0: Voilà.
1: Il y avait une belle voix en plus. Hein.
2: Oui.
1: Une belle voix, de la cadence pour chanter a cappella comme ça, et il a la vie, il a le rythme. Hein.
2: Oui, alors moi j'avais acheté un terrain, donc qui est maintenant
3: le voisin de.
1: Le voisin.
2: Le voisin, là. Et donc j'avais comme voisin Cop. Et c'est à la suite de ça qu'on s'est connus, évidemment. Je le voyais comme ça dans Saint-Martin, je savais qu'il était américain, c'était californien, mais sans plus, quoi. Puis alors là, donc, lorsque je suis devenu propriétaire et voisin...
3: Et ami,
2: je suis... Souvent, il était là, dans sa petite baraque, là-bas, et puis moi, j'étais en train de tailler ma pierre.
3: Oui, tailler la pierre, juste... Sur le terrain, au côté.
2: Parce que j'avais pas d'atelier. J'avais acheté ce terrain-là pour construire un atelier. Et on ne m'a jamais accordé.
3: Le permis.
1: Est-ce qu'il était... Vous parlez de votre amitié. Emmanuel insiste sur l'amitié. Enfin, que c'est une, oui. Tout ça, c'est finalement une histoire d'amitié. Mais est-ce qu'il y avait beaucoup de monde autour d'Alan, ou c'était quelqu'un de plutôt solitaire?
3: On connaissait pas mal de monde.
2: Il connaissait du monde, mais pas tellement. Il fréquentait pas une foule de gens. Il avait un ami aussi là qui était un Américain, mais lui il était de, je me rappelle plus de quel état il était, mais il vivait au Bablage. Alors il se voyait de temps en temps. Et je crois qu'il y avait un autre Américain dans l'île aussi.
4: Monsieur Scheer, que j'ai connu, moi, qui avait la même histoire qu'Alan, qui était un GI, qui avait débarqué comme lui, et puis qui s'était établi en France. Ouais. Puis il ne se voyait pas beaucoup. Alan, il donnait des petites leçons d'anglais, ça on ne l'a pas dit, aux enfants de l'île, pour arrondir les fins de mois. Parce qu'on disait tout à l'heure qu'il était à l'aise, mais enfin, c'est quelqu'un qui a tiré le diable par la queue toute sa vie. Et il a eu touché sa petite pension, enfin, il comptait quand même les sous, il n'avait jamais vraiment d'avance. Donc, une des façons qu'il avait trouvé d'arrondir un peu les fins de mois, c'était de donner des petits cours d'anglais.
5: Warp revealed. Suddenly, I see a chain of love. And all these loves could have been wonderful if I had animated them with myself. I see, after having lived blind, that having always been deprived of love, I have ever managed to have a love before me, day after year, after decade, a love there and unknown, in the midst, caressable and uncaressed, and yet, joining link into link after hold, a whole life of could have been most worthy, indeed, a chain of love, a good one.
4: Traduction.
5: Alors, c'est un poème qui dit qu'au fond, l'amour pour lui a consisté à être privé d'amour toute sa vie, mais avoir toujours un amour en réserve devant, there and unknown in the midst, ici et en même temps inconnu, un peu dans le brouillard, caressable et incaressé, caressable and uncaressed, et pourtant qui au long de sa vie a créé une chaîne permanente, une chaîne d'amour, et il finit en disant finalement une bonne. Voilà, a good one.
6: Je me souviens aussi d'une chose qui est arrivée beaucoup plus tard. Nous étions en Allemagne et, bon, on ne savait pas où, toujours. Pour la nuit, nous nous sommes arrêtés dans ce qu'on peut appeler une sorte de quartier résidentiel où il y avait des maisons pas mal du tout. Même avec...
1: Est-ce qu'il vous parlait de sa guerre, ou est-ce qu'il n'en a parlé essentiellement à Emmanuel? Est-ce que ça faisait partie de son quotidien longtemps après de parler de cette période?
2: Il en parlait, mais pas abondamment. Hein. Souvent, moi, je branchais un peu sur ça. Et, bon, il me racontait des événements qu'il avait vécu. Mais
3: il parlait beaucoup de la guerre.
2: Hein?
3: La guerre. Il parlait beaucoup.
2: Oui, enfin, pas tellement quand même. Parce que lui, il débarquait, et puis moi j'étais en Bretagne dans la résistance à ce moment-là. et on avait les... On avait les... Comment on appelle ça, les Allemands sur le dos, là. Alors, moi, j'étais avec des forces françaises libres qui étaient parachutées. C'était des gens qui venaient de Londres, qui étaient parachutés, parce qu'on faisait des parachutages, on recevait des armes, on recevait tout un tas de choses, évidemment, pour organiser la résistance. Alors, il y avait des Américains, il y avait comment on appelle ça, vous avez l'intelligence service, etc., etc. Mais j'étais avec ces gens-là, on était en contact avec Londres tous les jours. Mais sa femme était également dans l'armée américaine.
3: Oui, allez, on va pas laisser ça trop refroidir.
4: Il faut trinquer là.
2: Allez, hop.
4: C'est l'heure.
2: On trinque.
4: Santé.
3: Santé.
2: Gin-gin.
4: Monsieur Burel. Gin-gin. Henri et Suzanne. Merci. Hein.
6: Mon grand-père Cop, quand ils se sont mariés en Pennsylvanie, c'est sur la côte atlantique, n'est-ce pas, lui avait donné comme cadeau de mariage un piano, un beau piano, donc il l'avait pu. À l'époque c'était une belle chose, c'était un Steinway, mais un Steinway américain, et c'est ce qu'on appelle un piano forte, mais ce n'était pas un petit piano forte, c'était un très grand piano forte. Rectangulaire en bois de rose avec les pieds en ébène. Il était superbe, et quand ils sont venus en Californie, le piano est venu avec. Une des différences essentielles entre ce piano et les pianos qu'on a fait un peu plus tard, c'est que là où dans le haut d'un piano actuel, il y a trois cordes par note, dans le vieux pianoforte, il n'y en avait que deux. Mais il avait un très beau son, et c'est là-dessus que j'ai appris à jouer, je dois dire, et on me l'a enlevé plus tard. C'est une des tragédies de ma vie. Mais revenons donc au cadeau de mariage, ça a suivi ma grand-mère pendant assez longtemps.
1: Je me rendais compte que cette différence d'âge qu'il y avait entre Alan Cope et toi-même, Emmanuel Guibert, 39 ans, qui peut paraître énorme, et finalement à peine le temps suffisant pour raconter l'histoire que tu as écoutée pendant le très peu de l'intervalle de temps relativement bref où tu l'as connue, où tu l'as écoutée. Donc c'est 4 ans ou 5 ans d'écoute, suivi de 40 ans ou peut-être même 50 ans de travail à partir de cette écoute, ce qui fait que quand tu dessineras sans doute les derniers jours d'Alan, si c'est le point final de ton histoire, tu seras même plus âgé que lui.
4: Alors tu as parlé du temps, il est évident que quand je me suis lancé dans l'affaire, au fond je me suis dit que si cette affaire devait valoir le coup, ça serait pour montrer ce que le temps fait à quelqu'un, voilà. C'est-à-dire ayant eu le privilège de rencontrer quelqu'un qui a déversé son existence dans la mienne, c'est-à-dire qui a fait un témoignage qui quand même dépasse de beaucoup tous les témoignages qu'on peut recevoir, y compris de proches. Parce qu'au fond, c'était notre boulot. Quand un père, une mère, un grand-père, une grand-mère vous raconte des souvenirs, c'est occasionnel parce que souvent ça tombe dans les circonstances d'un repas, un truc comme ça qui éveille quelque chose, et on se livre à une confidence. Et puis ensuite la vie va reprendre, où on va échanger toutes sortes de propos sur la vie comme elle va au jour le jour, et puis quelques semaines après reviendra un autre souvenir, etc. Tandis que nous, on savait que à côté d'une pratique amicale qui consistait à, de temps en temps, à jardiner, à aller à la plage, à faire un peu de vélo, etc., à jouer du piano, ce qui nous réunissait, c'était quand même son passé. Il a d'ailleurs eu avec moi la tentation d'aborder d'autres sujets. Il avait des préoccupations...

0: philosophique, qui le poussait d'ailleurs à écrire beaucoup, pour lui-même, pour d'autres, dans la mesure où il correspondait avec pas mal de gens. Donc, il échangeait des vues sur, philosophique, il n'y a pas d'autre mot. Et il a essayé de m'entraîner sur ce terrain-là. Et j'étais réticent, il le sentait. Au fond, moi, j'étais vraiment l'interlocuteur avec lequel il fallait qu'il parle de sa vie, qu'il parle de son passé. Donc, l'encourageant à cela, je me suis retrouvé très rapidement à la tête d'un patrimoine extrêmement conséquent de bandes enregistrées. J'ai à peu près, je ne sais pas, une cinquantaine ou une soixantaine d'heures de conversation avec lui. Et donc, j'ai pu avoir une vision en perspective quand même, une vision assez circonférente de toute son existence, parce qu'à force d'écouter et de réécouter ses bandes, de son vivant, évidemment, de lui demander parfois des tel ou tel complément sur ce qu'il me disait, etc., j'ai fini par connaître sa vie comme on connaît rarement la vie d'un autre. C'est-à-dire, j'étais capable de lui restituer, dans le cours d'une conversation, des embranchements, de lui dire, mais non, t'as plutôt fait ça à telle période, etc. Et ça, c'était... c'est rare que ça arrive, une chose pareille. Et le matériau des livres est là.
1: Est-ce qu'il était religieux? Qu'est-ce que vous en diriez, Henri?
2: Non.
1: Moi, je pense que la religion a été une question et une énigme pour lui toute sa vie. Mais je pense qu'il avait un certain type de foi. Mais s'il fallait dire laquelle...
2: Très difficile.
1: Oui.
3: Il avait perdu ça en traversant l'Atlantique.
1: Oui, d'ailleurs, c'est un des sujets de mon livre, La guerre d'Allah, on en parle. Hein, il dit qu'effectivement, après avoir reçu une éducation religieuse dans son enfance, comme c'était le cas aux États-Unis, comme ça l'est toujours d'ailleurs, dans beaucoup de communautés, mais la vie l'a amené petit à petit à se détacher de ça. Il y avait même une espèce de scène primitive, c'était à son retour aux États-Unis immédiatement après-guerre, il a repris des études, et à ce moment-là, il voulait être pasteur. À l'imitation d'un pasteur, d'un chaplain dont il avait été l'assistant à la fin de la guerre, qui était un monsieur qui l'avait beaucoup marqué, et il s'était dit, je vais retourner aux États-Unis et je vais aller évangéliser les âmes, etc. Et puis il s'est retrouvé dans les forêts de grands séquoias des abords de San Francisco à suivre une sorte de séminaire en plein air comme ça, où on les faisait cogiter, on les faisait chanter, danser, prier, etc. Et après 3 semaines de ce régime, il s'est dit, mais non, c'est pas possible, c'est pas ça, la vérité n'est pas là, on me raconte des cracks. Faut dire en plus qu'il était un peu sapé par des copains, Gerhard Munch d'un côté, un autre copain qui s'appelait Landis de l'autre, qui eux étaient des athées déclarés, qui essayaient de lui dire, mais écoute, tu fais fausse route. Donc, avec tout ça, il a pris ses clics et ses claques, et au fond, ce jour-là, il a vraiment tourné le dos à la religion protestante dans laquelle il avait été élevé, et après, ça a été une suite de réflexion, de recherche. Je pense qu'il n'a jamais abandonné l'idée il parlait beaucoup du cosmos, mais la religion de ses pères, il l'avait abandonnée. Ouais.

0: Il dit « Ce dont j'ai besoin, c'est d'une pipe et d'un cheval, une prairie et une montagne et un ami indien. De l'eau claire et chantante, d'une belle petite rivière rapide et une colline parsemée de chênes verts. De l'air limpide, suspendu à un ciel sain, une selle de lisse cuir diffusant une bonne odeur et des journées partagées entre labeur et une douce femme, bonne mère, bonne cuisinière, une grosse soupe succulente chaque soir et du pain frais chaque matin au beurre maison. Ce dont j'ai besoin, c'est de voir la distance mélangée à l'intimité d'occasionnels ravins où campent pour une nuit ou deux des hommes errants. Ce dont j'ai besoin, c'est d'un cheval, d'un ami indien, d'un calumet de la paix et du vent. »
1: Je sais que l'avant-veille de sa mort, avant qu'il ne fasse une attaque qui l'a rendu aphasique,

0: Les dernières choses qu'il ait dites à ses médecins, c'était, alors eux me l'ont dit parce que je suis arrivé très peu de temps après, en leur tendant une enveloppe que je venais de lui adresser et qui, comme souvent, était farcie de croquis que j'avais fait et que je lui envoyais pour lui faire profiter un peu du monde extérieur, à un moment où il n'y avait plus accès, il a dit à ses docteurs avec une espèce de gourmandise, aimez-vous l'art ? Tous les bidons ont dit oui, pourquoi pas, et il a ouvert l'enveloppe que je lui avais envoyée. Il a dit, voyez, ça c'est fait avec du pastel, ça c'est fait avec des encres, etc. Et ça m'a fait beaucoup de bien d'ailleurs après son décès que ces deux toubibs me disent, mais au fond, jusqu'au bout, il a été heureux et fier de montrer le travail que vous faisiez ensemble.
1: Fierro Serge.
2: Monsieur Gillard, encore une goutte, non ?
1: Gilles ?
3: Volontiers.
4: Vous voulez poser une question ?
3: Ben, le résumé, c'est que il avait un tempérament un peu sauvage tout en étant tiré à quatre épingles le dimanche.
4: Oui, ça c'est sûr. Merci.
1: Alors, pas tous les dimanches non plus. Hein. Mais c'était surtout, je pense que recevoir quelqu'un ou se rendre dans des circonstances, ouais, ne serait-ce qu'aller au restaurant, etc., c'était un événement. Ouais. Ça sortait de la vie tous les jours et il fallait le marquer.
4: Absolument.
3: Mmh. Moi, il m'était chu la drôle de tâche, quand on y réfléchit, de choisir comment il serait habillé dans son cercueil. Et on y est allé ensemble, Henri, je ne sais pas si vous vous souvenez, on était en haut là, dans sa chambre, on a ouvert son armoire et on a cherché qu'est-ce qu'on allait lui mettre. Et on s'est dit que c'était une grande occasion là aussi et qu'il fallait qu'il soit comme il aimait dans les grandes occasions.
4: Donc
3: on a sorti un beau costume. J'ai pris une cravate très colorée, je me souviens, et on a amené ça à l'hôpital Saint-Louis.
4: Mais je me rappelle jusqu'au dernier moment, il voulait écrire. Hein.
1: Ah oui.
4: Il écrivait dans son lit, très malade. Tu rappelles, Henri ?
2: Ah ben j'ai encore comment c'est là ?
4: Vous aurez donné des feuilles.
2: Ouais. Il faisait de la poésie aussi, il écrivait, il avait un fond poète. Mm. Et il était bien. Et moi j'ai gardé de ses poésies écrites. Hein. Je pourrais pas les éditer parce que ça ne se fait pas.
0: C'est un poème qu'il a rédigé pour son ami Gerhard Munch, ce pianiste qui vivait à Mexico avec lequel il entretenait une longue correspondance. Donc le poème est intitulé « Pour G ». Point. Et il dit, le poème s'appelle « Invocation ». Il y a quelque part, non loin de toi, dans la ville, ou près de la montée, un homme. Je pense que c'est un homme, peut-être une femme, mais je pense que c'est un homme, qui est jeune, pas 30 ou peu plus, car bien plus que 30, il serait fier, aveugle, borné, calculateur, accumulateur, agressif, frondeur, cru, dur. Son regard doit être doux, il doit rêver devant les mots et les notes. Il est encore ange, ne pas trop lui parler. Il aimera les cactus et les oiseaux, sans les connaître. La force de ses mains vient de sa jeunesse, de son enthousiasme, de son émerveillement. Il n'est pas innocent, il est enchantement, il sera catalogueur, conservateur fidèle. Ses bons sentiments seront mal fondés, peu importe cela. Il n'a pas encore perdu en lui l'ange, il est pour toi. Et ce qui me frappe quand même, c'est qu'il dit à son copain dans les années 80, il y a un gars de 30 ans qui va venir te rencontrer, qui va te faire du bien, et qui va être le catalogueur de ton histoire. Et c'est marrant parce que ce qu'il souhaitait à son meilleur ami, c'est à lui que c'est arrivé. C'est moi qui me suis pointé, j'avais 30 ans, c'est troublant, il dit dans la montée, alors j'ai monté la rue Suzanne Cotonneau pour accéder jusqu'à chez lui, et puis voilà, il s'est retrouvé avec quelqu'un auprès de lui, qui a été, comme il dit, le catalogueur, le conservateur fidèle.
5: Il y avait une superbe rivière, très très belle. Hein. Ça m'a toujours fait penser à la musique du Moldau, parce qu'elle coulait profond. Je ne sais pas quelle était sa

0: profondeur, mais on voyait que cette rivière était très profonde. L'eau coulait avec une certaine rapidité, mais ce n'était pas un torrent. Ce n'était pas une de ces rivières qui coulent tout doucement. L'eau cavalait, disons. Et puisqu'elle était très profonde, elle était assez lisse et de couleur foncée. Je pense qu'on peut dire que cette rivière avait une largeur de... Elle était assez large à ce point-là. Enfin, peut-être presque 20 mètres.
1: Quels sont vos points communs, en quelques mots?
2: On a déjà dit un petit peu, mais si on faisait une...
1: Je crois qu'il aimait bien vivre, et moi aussi.
2: C'est quoi bien vivre?
1: Ça lui plaisait, ça l'intéressait d'être en vie. Je ne sais pas si j'ai dans ce livre une citation d'un petit texte. Oui, c'est ça. Il dit « Je me suis toujours senti enthousiaste et heureux devant la vie. À quelques très rares exceptions près, mort d'un être aimé, douleur physique, effondrement total de situation, j'ai toujours ouvert les yeux le matin sur un monde qui paraissait me promettre une journée belle à vivre. Le fait d'être me paraissait une promesse, une invitation à entrer dans la lumière. Pourtant, le plus souvent, avec le passage des minutes de la journée, la promesse se vidait de sens, l'invitation ne menait nulle part, mais la belle nuit venait chaque fois éteindre les fausses lumières et le lendemain matin, mon enthousiasme était tout aussi grand. » Et il y avait de ça en lui. C'est-à-dire que je l'ai vu traverser des épreuves épouvantables et c'était quand même quelqu'un qui aimait se lever parce qu'il attendait quelque chose de la journée à venir.

0: portrait d'Alan Ingram Cope par Christian Rosset, avec Emmanuel Guibert, Henri-Suzanne Burel, Monsieur et Madame Gillardot et la voix d'Alan Cope. Prise de son Benjamin Thuot, mixage Éric Boisset, réalisation Gilles Davidas.
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2: La bande dessinée La guerre d'Alan d'Emmanuel Guibert, c'est en 3 volumes et c'est publié aux éditions L'Association. Aujourd'hui encore, Emmanuel Guibert continue de mettre en image les récits d'Alan Cope. Cette fois-ci, ce sera L'enfance d'Alan, un volume épais qui paraîtra l'an prochain. Il sera suivi de L'adolescence d'Alan. Et tout ça aux éditions L'Association, soyez aux aguets.

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1: En 1958, Francis Poulenc s'approche de la fin d'une longue et glorieuse carrière. Il prépare alors La Voix humaine, tragédie lyrique de son grand ami Jean Cocteau, pour leur seule et unique véritable collaboration. Revenu sur le devant de la scène avec son dialogue des Carmélites en 1955, Poulenc est alors un compositeur connu partout dans le monde, dont le prestige ne cesse de croître. Ce numéro de plein feu sur les spectacles du monde de René Villemay, diffusé pour la première fois le 9 septembre 1958 sur France 3 National, est l'occasion d'un hommage qui ne dit pas son nom au compositeur français. On y entend son grand ami Darius Milhaud raconter les débuts du fameux groupe des Six, ou encore le musicologue Claude Rostand y commenter les 18 entretiens que lui avait donné Poulenc en 1953. Une certaine émotion est tangible sur le plateau, ses deux amis dressant un portrait des plus laudatifs du compositeur des Mamelles de Tirésias, qui apparaît d'ailleurs lui-même en fin d'émission. Une émission qui prend en filigrane la forme d'une discussion autour de l'héritage de Poulenc, 5 ans seulement avant sa mort, en 1963.

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0: La création quasi simultanée sur les principales scènes lyriques d'Europe de l'opéra de M. Francis Poulenc, Dialogue des Carmélites, a remis en lumière l'attachante personnalité d'un musicien qui a marqué de son empreinte la musique sacrée aussi bien que la musique profane.
1: Les mamelles de Tirésias et Dialogue des Carmélites, si différents d'inspiration et de facture, illustrent deux aspects, peut-être complémentaires, de l'art de Francis Poulenc, homme de théâtre, dont Francis Ambrière va parler.
2: Monsieur Francis Poulenc, qui est un homme parfaitement courtois, sait que la politesse consiste à arriver un peu avant celui avec qui l'on a rendez-vous. C'est pourquoi il est né le 7 janvier 1899, un an tout juste avant la naissance du XXe siècle. Francis Poulenc, qu'a-t-il à faire dans une chronique qui s'occupe à l'ordinaire des choses du théâtre? Eh bien précisément, c'est que ce grand compositeur, c'est que ce poète charmant, cet homme fin et cultivé, est peut-être sans qu'il s'en doute, ou du moins sans qu'il s'en soit d'abord douté, éminemment un homme de théâtre. Il a d'ailleurs beaucoup écrit pour le théâtre, on lui doit la musique de scène de maint ouvrage, et d'abord, dès 1921, des Mariés de la Tour Eiffel, dès 1933, d'Intermezzo, et puis c'est lui aussi qui, en collaboration avec Georges Auric, a écrit la musique de Margot, celle de Léocadia, celle de La fille du jardinier, celle du voyageur sans bagage, celle de La nuit de la Saint-Jean de l'auteur anglais James Barry, celle de Salacrou en 1945 pour Le soldat et la sorcière, et tout récemment encore, et d'une manière plus importante, c'est encore Francis Poulenc qui a écrit ce magnifique opéra créé à la Scala de Milan en 1956 à partir du célèbre Dialogue des Carmélites de Georges Bernanos. Francis Poulenc avait beaucoup admiré et le livre quand il parut, et la pièce quand elle fut représentée dans son texte au théâtre Héberto. Il rêvait d'écrire un opéra à partir de ce magnifique livret. Il mit 3 ans à écrire cet opéra. Il fut représenté à la Scala de Milan, et c'est au célèbre décorateur Vakevitch qu'il demanda d'habiller, si je puis dire, le chant qu'il avait rêvé sur le grand poème de Georges Bernanos. Eh bien, voilà comment Poulenc, qui est l'auteur du Bestiaire, du Concert champêtre, qui est aussi l'ami des poètes et qui a écrit à partir des calligrammes d'Apollinaire une musique délicieuse, voilà comment Poulenc est venu au théâtre et lui a consacré, sinon ses meilleures inspirations, car à vrai dire, il est difficile de départager les symphonies et les musiques de scène de ce délicieux compositeur. Voilà comment Poulenc, disais-je, est venu au théâtre et lui a donné quelques-uns de ses accents les plus purs, les plus nostalgiques, et je dirais même, car sous la réserve de l'homme, il y a une grande tendresse humaine, les plus déchirants.

0: Le nom de Francis Poulenc, au même titre d'ailleurs que celui des plus grands musiciens français contemporains, a été associé à la fameuse aventure du groupe des Six, inspirée alors par le jeune Jean Cocteau. C'est au maître Darius Milhaud que nous avons demandé d'évoquer l'adolescence de l'art musical d'aujourd'hui.
1: Maître, je vais tout d'abord vous demander qu'est-ce qui a été à l'origine du groupe des Six. Est-ce que vous vous étiez réunis par affinité de caractère, par affinité musicale, ou pour toute autre raison, ou pour toutes les raisons ensemble?
2: Non, c'est une question qui a été dite bien des fois, mais je vais vous redire encore une fois que le groupe des Six n'est pas responsable du groupe des Six. Nous étions une bande de jeunes musiciens après la Première Guerre et nous avons organisé des concerts de notre musique sans nous compter. Mais il faut compter avec la fantaisie rare, mais qui se produit quelquefois, de certains critiques. Or, un monsieur Collet, critique à Comédia, a fait un article qui s'appelait « Les cinq Russes et les six Français ». C'est tout. Après un concert où il y avait d'ailleurs des heures de huit musiciens, pourquoi en a-t-il choisi six? Pourquoi a-t-il choisi cela? Personne n'en sait rien. Alors nous avons dit « Bon, très bien, puisque c'est comme ça, c'est comme ça ». Seulement, c'est un groupe qui est uni par l'amitié. Aucune esthétique commune, aucune théorie commune. Ce que je vous le dis, c'est une chose qu'on a écrit et dit depuis 40 ans tout le temps, et que je suis heureux de vous redire encore une fois. Parce que si on croit que le groupe des Six a des tendances esthétiques, c'est faux, c'est un groupe d'amis. Et alors naturellement, au bout de quelque temps, comme nous n'avions pas d'esthétique commune, on a dit le groupe des Six n'existe plus. Or, il ne pouvait plus ne plus exister puisque nous étions tous les Six vivants. Alors nous avons pris l'habitude, tous les 10 ans, de faire un concert pour célébrer le 10e, le 20e, le 30e et le 40e anniversaire du groupe des Six. Voilà, malheureusement, nous ne sommes plus que 5 depuis la mort de Néguère.
1: Est-ce que Francis Poulenc, dans sa jeunesse, et encore une fois à la fois dans sa jeunesse d'homme et dans sa jeunesse musicale, était différent de l'homme et du musicien d'aujourd'hui, ou est-ce que déjà il était semblable à lui-même?
2: Oh, il était exactement semblable à lui-même. C'est un des plus jeunes du groupe, bien que le groupe tout entier soit né au 19e siècle. Seulement Poulenc l'a connu de justesse, puisqu'il est né en 1899. Mais je suis tout de même son aîné de pas mal d'années, puisque moi je suis de 92. Mais la personnalité de Poulenc s'est résumée et a apparu éclatante dans les 5 premières notes qu'il a écrites.
1: Et depuis, elle n'a cessé de s'affirmer.
2: Elle n'a cessé de s'affirmer, de se développer et de devenir le grand musicien que nous aimons et que nous admirons tous.
1: Est-ce que je peux vous demander de tracer un portrait de Francis Poulenc, tel qu'il vous apparaît, tel qu'il apparaît à l'ami que vous avez été?
2: Francis, eh bien, c'est la fidélité en amitié, c'est l'égalité dans l'amitié, c'est la sollicitude et la tendresse d'un ami très cher et fidèle.

0: On ne saurait parler d'une œuvre aussi importante, aussi fournie que celle de Francis Poulenc, sans avoir recours au musicologue. De l'avis général, M. Claude Rostand est l'un des plus avertis pour tout ce qui concerne la musique de notre temps.
1: M. Claude Rostand, vous avez eu une série d'interviews, l'expression d'interview n'est peut-être pas très juste, mais d'entretiens, disons,
2: ça,
1: avec Francis Poulenc.
2: Oui.
1: Bien sûr. À la radio, et vos entretiens ont même été publiés chez Julliard, je crois.
2: Oui, c'est ça. C'était 18 entretiens qui suivaient ceux que je venais de faire avec Millau, et le chiffre de 18 était également consacré pour les musiciens, je ne sais pas pourquoi d'ailleurs. C'était très embarrassant pour moi, parce que je connais Poulenc depuis 28 ans. Alors, comme tous les gens qu'on connaît très bien, on n'arrive plus à les juger. Et quand je suis allé le trouver, non plus pour déjeuner avec lui ou pour lui parler de sa musique, mais simplement pour le confesser devant le public de la radio, eh bien, je savais plus quoi du tout lui demander.
1: Vous venez d'employer l'expression « de confesser ». Et ce serait justement ça que je voudrais vous demander, c'est de faire en somme, avec moi, un peu de psychanalyse, et de me dire comment se reconstruit Francis Poulenc à travers sa façon ou ses façons de vous répondre. Tout d'abord, est-ce qu'il a répondu toujours très franchement? Est-ce que vous prépariez vos entretiens ou est-ce qu'ils étaient improvisés au micro?
2: J'ai d'abord voulu les préparer parce que je crois que c'est plus facile pour travailler avec des gens qui n'ont pas l'habitude de ce genre de travail précisément. Mais il ne m'a absolument pas laissé aucune liberté et c'est lui qui a pris très vite la direction des opérations quand il a vu précisément combien j'étais gêné de parler de choses que je connaissais par cœur.
1: Par conséquent, c'est un homme qui, même dans des choses qui ne sont pas de son métier, a de l'autorité.
2: Oh oui, il a de l'autorité, il sait très bien où il va, et je crois que je peux le dire, car je le lui ai dit à lui-même, d'ailleurs, c'est un petit côté de son personnage. Il pensait, par moments, je crois, essentiellement à fixer, c'est un grand mot ce que je vais dire, à fixer les bases de sa légende. Il semblait vouloir convaincre l'auditeur de ce qu'il aimerait que l'on pense à de lui. Dans l'avenir, ou à l'étranger, ou pour les gens qui le connaissent mal ou qui ne l'ont pas encore compris. Ça, c'est une chose qui a duré tout au long des entretiens. C'est ça qui m'a le plus frappé. C'est le souci qu'il avait de se définir clairement, totalement, avec un maximum d'honnêteté, il faut le dire. Oui. Quoique mettant avec une certaine complaisance la lumière sur certains côtés plutôt que sur d'autres, ce qui est bien naturel.
1: Oui, et c'est à ce moment-là à l'intervieweur de rectifier ou de préciser si besoin. Mais vous venez de dire qu'il avait le souci de construire sa légende. Est-ce qu'il y a déjà donc une légende Francis Poulenc? Est-ce qu'il y a des choses inexactes à rectifier, justement?
2: Oui, dans une certaine mesure. Il a été traité par les critiques de plus de notre époque, mais les critiques de l'époque précédant la guerre, qui étaient ses aînés de beaucoup, il a été traité un peu comme un jeune homme, comme un petit maître de la musique. Ceci tient au fait qu'évidemment, il a écrit des œuvres légères, pimpantes, alertes souvent, mais aussi il a écrit des œuvres graves. Mais on a toujours mis l'accent sur le côté aimable de sa création.
1: Alors mais ça, mais Mozart a écrit de la musique aimable, et c'est tout de même Mozart.
2: Mais c'est très difficile de faire croire aux gens, même pour Mozart, que c'est un musicien grave et profond. Il y a encore des gens qui pensent toujours au petit Mozart poudré avec petit menuet, etc. Eh bien, dans une mesure moindre, évidemment, Poulenc est un peu victime d'un malentendu semblable, et c'est contre cela qu'il a réagi, et c'est pour ça qu'il a mis l'accent, les trois quarts du temps, sur un côté très important de sa production, qui est la musique religieuse.
1: D'autre part, vous venez de dire que vous avez finalement improvisé vos entretiens. Vous a-t-il toujours répondu très franchement ou parfois avec réticence?
2: Jamais de réticence. J'ai senti, pour être très juste, et cela encore je peux le répéter en public puisque je le lui ai dit à lui, j'ai senti parfois une certaine forme de réticence ou d'hésitation quand il parlait des autres. Parce qu'il a voulu, par l'amitié ou par la simple politesse d'ailleurs, ne pas embrouiller les pistes, et puis c'est pas les autres qu'on analysait. Mais enfin, j'ai souvent essayé de lui faire donner son avis sur les autres pour justement avoir une résonance particulière. Là, il y a eu quelques petites hésitations.
1: Oui. Alors, comment parle-t-il des autres? Est-ce qu'il a peur d'en dire du mal? Alors, ce serait là de la bonté et de l'indulgence.
2: C'est exactement ça. Il est bon. Et même dans le privé, quand il n'aime pas telle musique de tel confrère, il ne dira jamais de mal de cette musique-là.
1: Il s'en tire par le silence.
2: Il dira simplement, j'aime pas ça, ou ça m'ennuie, etc. Mais il ne se fera jamais un plaisir de piétiner quelqu'un. Ça, c'est un fait.
1: Vous voyez que nous arrivons, par conséquent, à travers seulement ces interviews, à le définir peu à peu.
2: La bonté est une de ses qualités particulières, oui.
1: nous avons parlé du musicien. C'est un homme qui a maintenant, disons, un certain âge. Avez-vous eu l'impression qu'il souffre d'arriver vers la fin de sa carrière, d'avoir un certain âge, ou au contraire qu'il l'accepte?
2: Ah, il l'accepte d'autant plus que sa carrière monte. Ses œuvres se font, justement, se dégagent un peu de cette veine aimable qu'il y a eu au début. Et justement avec le dialogue des Carmélites, par exemple, sur la pièce de Berlanos qui vient d'être jouée depuis 2 ans un petit peu partout dans le monde entier, ça prend une importance qui justement lui donne cette impression qu'il n'est plus ce petit maître qu'on lui a toujours reproché d'être, mais avec l'arthritisme et les ans, lui vient la gloire, la carrure et l'importance de la renommée, ce qui lui donne certainement des satisfactions.
1: Oui, ceci, je ne dirais pas qu'on pense cela, mais est plus facilement à le supporter. Par conséquent, et nous conclurons là-dessus, il y a donc une

0: entreprend un nouvel opéra qui sera d'ailleurs assez intéressant, assez curieux, puisque c'est l'exhumation de la voix humaine de Jean Cocteau à laquelle il travaille maintenant et qu'il destine en principe à cette diva dont on a beaucoup parlé ces temps-ci, qui est Madame Meneghini Callas.
1: Ah, par conséquent, je crois, c'est encore un des secrets, savoir ne pas vieillir, il y a cette sérénité, savoir accepter l'âge, mais aussi c'est le travail.
0: Et ça, c'est un travail qui est très particulier chez lui, parce que lui qui n'a jamais travaillé avec Cocteau, bien qu'ayant appartenu il y a 35 ans au groupe des 6, eh bien il n'a jamais pratiquement rien fait avec Cocteau, et c'est dans le vieil âge qu'il va retrouver une œuvre de jeunesse de Jean Cocteau.
1: Et ça doit les amuser tous les deux,
0: ça justement, les amuse
1: de se retrouver à leur point de départ.
0: Ça les amuse follement, parce qu'ils se retrouvent les deux enfants du 8e arrondissement, qui ne sont plus ni l'un ni l'autre.
2: La musique de film fut longtemps considérée comme un art mineur. Cette opinion a heureusement fait long feu. Aujourd'hui, les musiciens les plus considérables ne dédaignent pas d'inscrire leur nom sur un générique. C'est du moins ce que Roger Régent se propose de nous démontrer à propos de Francis Poulenc.
3: Parmi les musiciens modernes, Francis Poulenc est l'un de ceux qui ont le moins composé pour le cinéma. Pourquoi ? C'est là un de ces mystères que l'on chercherait en vain à percer. Et peut-être lui-même, après tout, n'a-t-il pas tellement cherché à écrire pour l'écran. Et pourtant, cette espèce de nonchalance musclée que l'on trouve dans sa musique, n'eût-il pas été normal de la retrouver sous des films? Oui, sans doute, mais c'est peut-être justement parce que l'on décèle dans son style les méandres et les fantaisies d'une inspiration capricieuse que Francis Poulenc ne fut que très occasionnellement un musicien de film. Le nombre de films dont Francis Poulenc a signé la musique est extrêmement réduit. On doit pouvoir les compter sur les doigts d'une main. Alors que son ami Georges Auric, par exemple, qui fut son compagnon au groupe des 6, en a signé plus de 100. Il y a plus de 20 ans, il a écrit la musique, Francis Poulenc, d'Une belle au bois dormant, un film qui a laissé peu de traces, mais qui était bien a priori dans la ligne de l'auteur des Biches. Plus près de nous, en 1942, il a attaché son nom à une œuvre beaucoup plus importante, La Duchesse de Langeais, que Jacques de Baroncelli avait réalisée avec un goût et une délicatesse exemplaires. À la même époque, à peu de choses près, le nom de Francis Poulenc est encore associé à une entreprise cinématographique hautement estimable. Jean Anouilh ayant conçu le projet de réaliser lui-même à l'écran son Voyageur sans bagage, décida de demander à l'auteur du bestiaire la musique de son film. Enfin, on retrouve encore le nom de Poulenc au générique du Voyage en Amérique, quelques années plus tard, en 1951. Ce film d'Henri Lavorel, dont la trame était très mince, était surtout faite de 1000 petits traits d'observation, d'impressions fugitives. Dans ce style particulier, l'art de Poulenc faisait merveille. Là se borne la carrière cinématographique de Francis Poulenc. Il est regrettable qu'un compositeur de sa classe ne se soit pas intéressé de plus près à la musique de film. Le cinéma avait beaucoup à gagner, comme il eut beaucoup à gagner, à attirer à lui Georges Auric, Jacques Ibert et quelques autres. Mais nous voulons penser qu'il n'est pas trop tard et que Francis Poulenc voudra bien répondre aux signes que ne doivent pas manquer de lui faire, nous n'en doutons pas, les gens bien du cinéma.
2: Sous la signature de M. Henri L., un ouvrage récemment paru intitulé « Poulenc, musicien français » fait le point sur ce maître de la musique contemporaine. M. Francis Poulenc a bien voulu venir discuter les points de vue soulevés par ce livre.
4: M. Francis Poulenc, sous le titre « Francis Poulenc, musicien français », vient de paraître un ouvrage qui vous est consacré ainsi qu'à votre œuvre par M. Henri L. Avant toute chose, j'aimerais vous demander si vous avez choisi ces deux termes qui vous définissent musicien français.
5: Non, je ne les ai pas choisis, mais ils me plaisent beaucoup parce que je crois qu'ils définissent très bien mon personnage. Je pense même qu'on pourrait intituler un livre Francis Poulenc, musicien parisien par certains côtés, vous comprenez. Je suis très purement français et je le suis certainement avec certains défauts français, mais aussi j'espère avec d'autres qualités françaises. Et je pense que le livre

0: livre d'Henriel justifie très bien ma position dans l'école française.
1: Ce livre aborde donc votre œuvre, mais il aborde aussi votre personnage. Avez-vous eu l'impression, en lisant en quelque sorte le portrait qu'avait tracé de vous Henriel, que ce portrait était conforme à l'image que vous vous représentez de vous-même?
0: Je crois, je suis même certain que c'est un portrait très ressemblant et un portrait, j'ose dire paradoxalement, ressemblant pour des gens qui ne me connaissent pas. Vous comprenez, par exemple, Denis Bourdet, dans son livre de portraits, a fait un portrait merveilleux de moi. Mais ce portrait est surtout merveilleux pour les gens qui me connaissent. Vous comprenez, on dit oh, « comme c'est vrai ». Tandis que dans un livre, comme le livre d'Henriel, qui paraît en même temps à Londres et qui va paraître ensuite en Italie, il faut tout de même faire un portrait beaucoup plus général que de dire « Francis Poulenc aime tellement le thé qu'il en a 7 et 10 espèces chez lui ». Vous comprenez? Il a vraiment fait, je crois, un portrait très ressemblant de moi et qui explique ma musique dans cette dualité parfois redoutable. Je vois les critiques étrangers, n'est-ce pas, qui ont parlé fort aimablement des Carmélites, ont été étonnés que j'ai écrit le Mamel de Tirésias, n'est-ce pas. Eh bien, ce qu'il y a de parfait dans le livre d'Henriel, c'est qu'il explique que très logiquement, je pouvais écrire les deux et continuer à écrire les deux, si cela me chante.
1: Vous avez parlé tout à l'heure de votre goût pour l'école française que vous représentez. Nul n'a oublié que vous avez été intimement mêlé à ce mouvement du groupe des Six, dont on ne cessera pas de parler de sitôt. Pouvez-vous nous dire si à ce propos...
0: Eh bien, oui, justement, alors, le chapitre sur le groupe des Six dans le livre d'Henriel est remarquable. Et il y a une chose très très importante, c'est que c'est le seul document qui explique véritablement les raisons de la brouille de Georges Auric et de moi avec Eric Satie. Et c'est très drôle, notre brouille avec Eric Satie vient de la brouille de Debussy avec Eric Satie. Debussy et Eric Satie se sont fâchés. Et Louis Laloy, qui était le biographe de Debussy, a pris violemment, naturellement, le parti de Debussy contre Satie. Il est devenu la bête noire de Satie. Or, quand en janvier 1924, Georges Auric et moi, nous avons eu nos premiers ballets, Les Fâcheux et les Biches, donnés à Monte-Carlo, au Ballet russe de Monte-Carlo, Louis Laloy, qui était là, nous a tout à coup découvert et beaucoup aimé, ce qui a rendu absolument fou Satie. Et c'est à la suite de cela que Satie, dans un journal surréaliste, Dada même, de Picabia, a traîné dans la boue Auric, qu'Auric et moi nous avons réfuté. Et vous comprenez, il y a un détail d'histoire que seul Henriel a mis au point en allant chercher à la source le journal aujourd'hui introuvable, qu'il a trouvé, je crois, à la bibliothèque Doucet, le journal introuvable où il y avait le document de Satie qui expliquait l'attitude d'Auric. Et ça, je pense que c'est très important, tout à fait en dehors de moi, mais je vois un livre comme le livre de Stuckenschmidt qui est apparu en Allemagne, justement mal renseigné sur la question Satie, par rapport à nous, a dit des choses fausses, n'est-ce pas?
1: Cette mise au point était donc indispensable.
0: Oui, et d'ailleurs l'esprit d'Henriel est un esprit très critique, très précis, et ce qui est très important pour moi, c'est quelqu'un qui connaît merveilleusement la littérature. Or, comme la littérature a toujours été un grand souci pour moi, tant par la poésie qu'ensuite par le choix d'un texte comme le texte de Bernanos pour écrire un opéra, il a mieux compris certainement qu'un autre musicographe mon œuvre.
1: Vous avez cité tout à l'heure deux pôles de votre œuvre. L'un est le dialogue des Carmélites, auquel vous venez de nouveau de faire allusion. L'autre était les Mamelles de Tirésias. Et vous vous étiez étonné que certains critiques, moins avertis que d'autres, aient pu mettre en opposition ces deux ouvrages. Pouvez-vous nous dire, M. Francis Poulenc, si vous deviez choisir, à quel forme de votre œuvre vous accorderiez la préférence?
0: Je ne peux pas choisir, parce que c'est, vous savez, il y a là une question d'hérédité, n'est-ce pas? Je suis fils d'une Parisienne, très pure Parisienne, et le sens du boulevard, le sens apollinarien de Paris, n'est-ce pas, si j'ose dire, qu'il s'agisse du premier Rimbaud ou d'un poème comme Vendémiaire, et ce sens parisien, je l'ai de ma mère, avec une espèce de scepticisme et d'esprit parigot, vous comprenez. Mes grands-parents étaient tapissiers et ébénistes dans le faubourg Saint-Antoine depuis des générations. J'ai un ancêtre qui était fleuriste horticulteur de Napoléon. C'est vous dire, mais c'était le Paris, vous comprenez. Et au contraire, mon père était un Aveyronnais pur sang. Et tout mon côté religieux vient, toute ma foi religieuse vient de mon hérédité paternelle. Donc par conséquent, je suis aussi sincère d'un côté que de l'autre. Je crois qu'à mon âge, il est plus raisonnable de ne plus écrire, parce que les artères changent. Il vaut mieux écrire des œuvres plus pensées que des œuvres comme le Bal masqué de Marc Jacob que j'ai écrit à 32 ans. Ravel m'a dit un mot admirable un jour. Je sortais d'un concert où on avait donné son quatuor. Et il me dit, avec un peu de mélancolie, il me dit, je ne pourrais plus écrire ça. Et tout à coup, il se ravise et gaiement, il me dit, mais à cette époque-là, je n'aurais pas pu écrire ma sonate pour violon et violoncelle. Vous comprenez? Je crois que chaque âge a ses plaisirs et ses manifestations.
1: Pour en revenir, si vous le permettez, au livre que M. Ariel vous a consacré, je suppose qu'il est indispensable pour un biographe de pénétrer dans la vie de son modèle, de le connaître non seulement sur le plan de l'homme du monde, mais également sur le plan de l'homme au travail.
0: Oui.
1: Monsieur Ariel a-t-il eu l'occasion de vous voir travailler?
0: Ah, mais oui. Ça, je dois dire qu'il y a deux personnes, qui m'ont vu travailler et devant lesquelles je n'ai aucune pudeur créatrice. Vous comprenez? C'est Pierre Bernac, le chanteur, et Ariel, qui a passé de nombreuses semaines chez moi en Touraine. Et je dois dire que quand il travaillait pour lui à des, je ne sais pas, à l'article sur l'œuvre de Camus ou de Malraux, moi, je continuais au rez-de-chaussée à travailler. Et ça ne me gênait pas du tout. Je n'avais aucune pudeur à ce qu'il se rende compte que je ne trouvais pas si facilement que ça ma musique et que j'hésitais pour un accord, pour la position d'un accord et tout ça. C'est quelqu'un, et c'est très important pour quelqu'un qui écrit un livre ensuite sur vous, n'est-ce pas? Parce que il a pu dire vraiment comment je travaillais, parce qu'il l'a vu comment je travaillais, n'est-ce pas? Il a vu ma maison de noisette. Il sait d'autre part que par une espèce de bizarrerie, je ne suis jamais si bien pour travailler qu'à l'hôtel, n'est-ce pas? J'ai composé 7 tableaux sur 12 des Carmélites à l'hôtel Majestic à Cannes, n'est-ce pas? Chaque auteur a une espèce de climat de travail qui lui est propre. Et ça, je trouve, c'est très remarquable qu'Henriel l'ait su d'une façon si précise. N'est-ce pas? C'est un ami très, très intime. Et alors, malgré tout ce qu'il y a de bien dans son livre, c'est que, et ça d'un commun accord, il est sévère pour certaines œuvres, et je lui ai dit, vous ne le serez jamais assez.
2: À propos de Francis Poulenc, Madame Colette écrivait: Poulenc est un enfant chéri de notre temps. Et après avoir tracé un portrait de cet homme dont la personnalité est aussi attachante que remarquable le don, elle concluait: il est confiant et précautionneux, à l'aise dans l'amitié et poète comme un paysan. Sous la plume de Colette, n'est-ce pas là le plus bel éloge ?

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0: En s'intéressant à Max Steiner et Raoul Walsh, dans le deuxième volet de la série qu'il consacrait à quelques-uns des plus grands duos de réalisateurs et de compositeurs de l'histoire du cinéma américain, Noël Simsolo abordait la rencontre de deux pionniers d'Hollywood. D'un côté, Steiner, l'un des inventeurs de la musique hollywoodienne, le compositeur de la musique de King Kong et d'Autant en emporte le vent. De l'autre, Walsh, l'une des légendes de l'usine à rêve, un peu aventurier, un peu cowboy, figurant, acteur, assistant de Griffith, avant de signer sur un demi-siècle l'une des filmographies les plus éblouissantes de l'histoire du 7e art. Comment les compositions de Steiner ont-elles épousé le style et les thèmes walshiens ? Sur quel terrain s'est faite la rencontre de la sensibilité musicale de Steiner et du tempérament du réalisateur du Voleur de Bagdad ? C'est ce que l'on pourra découvrir dans l'émission qui va suivre, qui avait pour invité le réalisateur Patrice Gauthier et donnait à entendre, pour illustrer la réussite de la collaboration Steiner-Walsh, des extraits de La Charge Fantastique, Sabotage à Berlin, La Vallée de la Peur, La Rivière d'Argent, L'Enfer est à lui, Le Cri de la Victoire et de L'Esclave Libre. Euphonia, Les Hollywoodiens, deuxième d'une série de 5 émissions, Max Steiner et Raoul Walsh, diffusé le 24 septembre 1991 sur France Culture.
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2: Les Hollywoodiens. Max Steiner, Raoul Walsh. Une série de Noël Simsolo réalisée par Marianne Manès. Invité, Patrice Gauthier. Vous entendez la suite musicale de The Dive of the Boots On, La Charge Fantastique de Raoul Walsh, 1941.

0: Alors, avant de pénétrer dans le thème même de l'émission, deux, trois petits détails à donner. On vient d'entendre la suite musicale écrite donc après la réalisation du film, parce que l'on sait que les suites musicales ont été écrites par les grands musiciens d'Hollywood vers les années 50, pour des concerts d'ailleurs, et des disques. They die with their boots on, ce qui veut dire ils sont morts avec leurs bottes, ce qui en français a donné la charge victorieuse. Ça, c'est le problème de la version française. Charge fantastique, exactement. Excusez-moi, Patrice Gauthier. Bon, ce qu'il faut dire d'abord, c'est que, on en parlera plus tard, on va aborder surtout qui est Walsh, qui est Steiner pour débuter, mais il faut dire que dedans, nous entendons trois thèmes précis. Un thème étant Gary Owen, qui était un air du folklore et militaire préféré de Custer, avec l'histoire du général Custer, le thème des Indiens et le thème d'amour. Et que lorsque Walsh fait une suite musicale qui n'a donc rien à voir, comme nous allons le comprendre dans cette émission, avec le type de travail qu'il faisait pour la musique de film par rapport au bruit et aux paroles de ce qu'il y avait sur le côté complémentaire de l'image, il utilise ce qu'est la substance même du film. L'histoire d'amour entre Haviland et Rolf Flynn, l'histoire des Indiens et l'ambition de Custer. Et il fait au départ une suite lyrique très 19e siècle en apparence qui se désorganise, qui s'oriente vers un combat, qui par moments, disons, a des collusions, que des thèmes mélangent les autres et tout. Et en fait, c'est très curieux parce que quand on entend une suite musicale sur disque de Steiner, ça n'a rien à voir en apparence avec la musique que l'on entend pendant qu'on voit le film, mais c'est d'une logique totale avec le film, ce qui montre une cohérence et une conception tout à fait logique du cinéma. Steiner ayant été, ça n'est pas notre sujet, nous traitons Steiner et Walsh, mais rappelons-le, c'est l'homme qui a fait le 100% de musique à Hollywood, c'est-à-dire qu'il fallait 100% de musique sur tout ce qu'était le film, et également qui est l'auteur de la musique de film la plus célèbre de tous les temps, qui est celle de Gone with the Wind, Autant l'emporte le vent. Bon, maintenant, il faut dire que Raoul Walsh est un pionnier du cinéma, qui a commencé au temps du cinéma muet, qui a été très influencé par Shakespeare, ce qu'il disait, et qui a touché à peu près à tous les genres de l'aventure. Quant à Max Steiner, c'est un des, d'origine allemande, un des pionniers de la musique de film également, autour de King Kong, ami de John Ford, etc., etc. Mais si j'ai demandé à Patrice Gauthier, cinéaste par ailleurs, de venir, c'est qu'il a une passion pour Walsh et Steiner, qui sont autant dus à les aventures de bande dessinée et de plaisir de l'enfance, mais également qu'il estime que cette rencontre Steiner-Walsh, il y a bien sûr la rencontre Ford-Walsh, il y a Ford-Steiner, pardon, il y a d'autres rencontres avec Steiner, mais celle-là est très symptomatique de certains a priori logiques dans une cohérence de création.
1: Oui, parce que, bon, je dirais que c'est un peu, ce sont des hommes de la frontière, enfin, c'est-à-dire que il y a, enfin, Max Steiner est allemand, mais je veux dire que c'est vraiment quelqu'un qui a fait de la musique américaine, et de la musique américaine, puisant dans toutes sortes de traditions, puis évidemment il y a les influences européennes, mais c'est pas ça là qui est important. Et Walsh, c'est-à-dire que ce sont deux hommes qui ont touché à toutes les variantes, toutes les variations du cinéma américain, mais ce sont des gens, on peut dire, du western. C'est-à-dire que ce sont des gens qui ont tout à fait, qui sont imprégnés de toutes ces choses. Il a, bon, bien évidemment, il a été assistant de Griffith. Enfin, il y a quelque chose chez Walsh. Bon, et il y a tout un, enfin, là, il se passe quelque chose.
0: Et en plus, Walsh, d'origine irlandaise, c'est-à-dire qu'il y a deux types de western, hein, faut bien préciser. Il y a le western vu par Tiomkin, russe, la plaine et les violons. Et il y a le western vu par le côté irlandais, c'est-à-dire Ford, Walsh, qui est quelque chose de beaucoup plus viril, sans aucune allusion dans ce mot-là, c'est-à-dire fort, on se bagarre et on souffre. C'est la tension, T-E-N-S-I-O-N, la tension, et qu'avec Steiner, il y a une volonté de jouer cela. Alors, quand j'ai, avec vous, préparé cette émission, Patrick Gauthier, j'ai dit, bon, on va mettre d'abord cette suite musicale, puis après, on va faire une chose très différente de ce qu'on a fait hier avec Alain Lacombe et Wilder, où on n'avait que des suites musicales, avec une exception qui était un petit extrait de la fin du film Double Indemnity de Wilder. Là, nous allons entendre, pendant presque toute l'émission, des extraits de films, avec des exemples de comment travailler Steiner et Walsh. Parce que ce qui est important, c'est qu'on se rend compte que Max Steiner, qui est capable de faire une suite musicale, qu'on vient d'entendre, absolument phénoménale, et je dirais presque d'avant-garde, en mêlant le côté musique populaire et musique d'avant-garde, musique se détruisant elle-même, ce qui était un thème très très violent, non pas à Hollywood, mais à New York, et dans les milieux musicaux des années 30, 40 et 50 aux États-Unis, était capable en même temps de servir le film. Alors, on commentera après, si vous voulez bien, on va écouter un court extrait de Desperate Journey, Sabotage à Berlin, qui au niveau de l'image, pour ceux qui l'ont vu ou n'ont pas vu, c'est un avion qui tombe sur territoire ennemi, descendu par les Allemands. Bon, ça c'est le thème, genre bande dessinée, genre roman, genre film d'aventure. Mais le travail sur les voix, le son et le type de musique, comment la musique est en retrait ou est en avant, nous donnera déjà quelques petites pistes sur lesquelles nous allons évoluer. Donc, Desperate Journey, Max Steiner, Hard Walls.

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4: Alors là, Patrice Gauthier, un exemple typique de ce qu'est le travail de Steiner avec Walsh. D'une part, la dramaturgie. La musique fait partie de la dramaturgie, dialogue, bande-son, mais également, je dirais, presque la vitesse.
5: Oui, oui, parce qu'il y a quelque chose, enfin, la violence et le lyrisme de cette musique, et qui, là, accompagne un film qui, à la fois, a un petit aspect tragique, mais surtout un film assez drôle, c'est-à-dire, bon, enfin, sans le raconter, c'est une sorte de poursuite dans un train, etc., etc., d'agents américains et de méchants nazis, etc. Il se trouve que tout ça va avec le moment où l'Amérique entre en guerre, et où c'est une musique, enfin, pour moi, la musique de Steiner est une musique idéologique. Et je crois que c'est quelque chose qu'on va retrouver tout au long de ses musiques. C'est-à-dire que il y a une volonté qui est parallèle. On a souvent comparé Hollywood et le grand cinéma soviétique. Il y a, dans les deux cas, une volonté de convaincre, je dirais, par un mouvement de masse orchestral.
4: La propagande.
5: Oui, mais une propagande, enfin, complètement intégrée dans le lyrisme, enfin, qui fait les grands moments d'Eisenstein ou d'autres, et qui est, enfin, chez Walsh, que je crois être un des plus grands cinéastes américains, et un cinéma avec toute la culture traditionnelle et les valeurs traditionnelles américaines, celles du 18e, 19e siècle.
4: Musique également, et qui musique, se réfère
5: et tout,
4: à des...
5: Et tout ça porte quelque chose qui est un contenu, et c'est, je trouve, ça qu'on va retrouver chez Steiner tout au long de son travail, avec cette faculté de pouvoir intégrer justement ou des thèmes populaires ou différentes choses.
4: Et quand vous dites contenu, c'est vraiment que souvent chez Walsh, quand il est avec Steiner, plutôt que de mettre une scène de dialogue expliquant l'idéologie des personnages et les raisons, ce sont les références musicales citées. Irlandaise ou de libération politique
5: ou
4: Gary Owen ou qu'on verra plus tard sudistes et nordistes qui vont jouer, et que ça n'est jamais une musique d'accompagnement, c'est une musique, je dirais, disons de harcèlement,
5: de soutien.
4: De harcèlement et de soutien. Mais je crois que pour cette deuxième édition des Elwoodiens, il faut un petit peu non pas être technique, mais parler des méthodes, le style et la méthode. Croire que Walsh se contenter d'un Max Steiner 100% de musique, c'est-à-dire que la musique commentait toujours positivement ce qui se passait et ne cherchait qu'un commentaire, une sorte, disons, de sous-titre, de redondance, serait une erreur. Et là, j'ai choisi un extrait d'un film qui est plus ou moins tiré du Maître de Ballanterie de Stevenson, qui est Pershood, où il faut décrire un peu les plans avant de passer à cette séquence. Dans le plan, on a Robert Mitchum qui chevauche en chantant, et au début il est donc cadré normalement, et peu à peu la caméra recule et on a en bas du cadre de l'écran, vous n'aurez pas ça sur vos téléviseurs parce qu'on sait très bien que c'est très très mal cadré à la télévision, mais si vous allez au cinéma vous le verrez, on a peu à peu, disons, la chaîne des crêtes de montagne et un personnage dans le fond, et la musique brusquement vient alourdissant ce personnage comme une sorte de contrepoint de la chanson, qui va aboutir peu à peu dans le mouvement de caméra, qui est un second de caméra, disons, qui suit, au moment où ils vont se battre et se tirer dessus. Et c'est vraiment, pour moi, vous parlez d'idéologie, mais je dirais l'idéologie musicale du contrepoint, jamais je ne l'ai senti aussi forte en entendant cet extrait de bande-son. Alors donc, c'est un extrait de Pershood, où une chanson et une menace se rencontrent, et ne peuvent arriver, disons, qu'à la disparition des musiques pour se tirer dessus avec le bruit des armes à feu.
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0: Alors là, c'est assez étonnant parce qu'on a vraiment l'écrasement du canto, du cappella de Mitchum par la musique, et ce qu'est la logique totale de tout le film. On va pas raconter le film, ce serait trop long, mais il y a une logique intrinsèque totale. Et ça, c'est un extrait, quand je vous ai dit qu'on l'avait pris, vous étiez très content, Patrice Gauthier, parce que pour vous, ça semblait logique par rapport à votre amour du metteur en scène comme du musicien.
1: Oui, parce que sous des apparences un peu volubiles, il y a une très très grande simplicité qui est très très proche du style de Walsh, qui est toujours extrêmement évident. Et là, l'idée justement du a cappella a cette originalité par rapport à tout un cinéma traditionnel d'Hollywood, où quand quelqu'un

0: chante seul chez lui, on a 40 violons derrière. Là, on a effectivement le cowboy, enfin,
1: avec le bruit des sabots et des éperons.
0: Oui, avec le bruit des sabots et des éperons, qui est seul et qui chante seul. Et la dramaturgie naît de progressivement, s'ajoute progressivement des éléments, jusqu'à un élément tragique, un élément d'angoisse qui va être tout ce film un peu psychanalytique, et puis, enfin, très très fort, c'est un grand grand film. Et ça vient de cette montée progressive à partir d'une voix, d'éléments à rajouter, avec un contenu.
1: Alors ce qui est important, c'est que finalement, vous prenez un thème, et c'est vrai que dans tout le cinéma de Walsh, même dans les films plus ou moins légers de lui, il y a toujours, les personnages jouent une part maudite. Une part maudite qui vient fonctionner sur eux, c'est le thème de la psychanalyse bien sûr, mais c'est aussi Shakespeare qui est le grand maître de Walsh, et Steiner savait ça, parce que finalement, c'est vrai que Steiner a éclaté avec King Kong, puis Autant d'emporte-vent, qui sont sur la part maudite, et là dans l'exemple qu'on a entendu, c'est vraiment le type qui chante, c'est sa part maudite qui vient contre lui, c'est pas le hasard, et finalement on se rend compte que dans le travail de la bande-son, on veut faire sentir au-delà de l'image que chaque être a en lui cette part maudite qui va détruire, ou qui peut le détruire, ou qu'il doit détruire. Et la musique de Walsh n'est jamais une musique illustrative. Elle est une musique idéologique, comme vous avez dit, et je dirais même presque psychanalytique. Je ne sais pas ce que vous en pensez.
0: Non, ce qui est particulier aussi, c'est-à-dire que souvent dans les effets de musique de film, évidemment, on annonce. Il y a des intentions. On annonce, là, on va pleurer, là, ça va être tragique, là. Dans ce qu'on vient d'entendre, c'est tout à fait différent. C'est-à-dire que l'angoisse vient progressivement en elle-même. Ce n'est pas, on ne dit pas, attention, là, vous allez pleurer. Attention, là, vous allez être angoissé.
1: Ou attention, non, il allait cacher qu'un revolver va tirer.
0: Surtout que, bon, vous avez bien décrit l'image telle qu'elle est. Cet homme est perdu dans la nature du western, dans la nature des peintures de Remington.
1: On voit les ombres.
0: Et là, c'est comme un écho. C'est comme un écho sonore, cette charge, enfin.
1: Oui. Et ça, c'est un des éléments de la méthode, Steiner. Alors, il y en a un autre, qu'on va illustrer dans un instant, c'est que Steiner, on l'a vu dans la présentation de cette émission avec The Die with a Boots On, où il mélange Gary Owen, le thème d'amour, le thème des Indiens, il savait utiliser, disons, la symbolique de certaines musiques qui représentaient des éléments idéologiques, et les faisant se confronter. Et dans Silver River avec Errol Flynn, il y a les Yankees, poursuivis par les sudistes, qui vont devoir brûler l'argent de la paye pour ne pas la donner aux sudistes. Et au lieu de faire une musique simplement de classique hollywoodienne, classique de poursuite, ce que fait Steiner, c'est qu'il mélange les thèmes du sud et du nord avec une musique dramaturgique pour casser tout ça, et qu'en fait, non seulement il le casse au niveau du moment, mais il le casse au niveau de l'histoire, parce que très vite, le film, ce n'est que le début du film, après on n'est plus dans les nordistes et les sud, dans une histoire individuelle.
0: Principe qu'il a aussi adopté pour Autant n'emporte le vent.
1: Exactement, c'est-à-dire que comment les musiques traditionnelles peuvent être phagocytées, avalées, ressorties, redonner dans leur espèce de brillant de lyrisme, pour en même temps mourir d'elles-mêmes. Et c'est le petit extrait de Silver River que nous allons entendre maintenant.
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0: Lucky we thought of burning that money.
1: We won't get anything. With Major Ross, will probably get a promotion.
0: He can have it. Settle for a good bath.
2: I suppose you have an explanation for this, Captain?
3: Yes, sir. Enemy raiding party nearly captured us, but we managed to destroy the payroll.
2: You mean you deliberately set fire to it? Speak up, Captain.
3: Yes, sir. There it is, or was.
2: You had your orders and disobeyed them.
3: Our lines were broken at Gettysburg, I know that. If the enemy had got their hands on this money, they could have kept this war going forever.
4: Captain, we just learned that Lee is in retreat back to Virginia. 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
5: Alors, Patrice Gauthier, pendant qu'on entend ça, vous m'avez dit, c'est drôle, en écoutant la bande-son, je me souviens des images et je retrouve les émotions de l'enfance.
6: Oui, parce que, disons que, déjà, quand on allait voir un western, on savait que quand on entendait la sonnerie de la cavalerie américaine, on savait que les héros étaient sauvés. Et c'est sûr que Steiner est un des inventeurs de cette musique-là. Il a été extrêmement copié. Il y avait deux choses aussi qu'on aimait beaucoup. Enfin, on aimait bien les dessins animés. Et je pense à Spike Jones, qui a magnifiquement pastiché ce style de musique en faisant des choses extraordinaires, quoi. Et je crois que c'est en effet une émotion d'enfance qu'on retrouve brute avec cette musique. C'est-à-dire que même quelqu'un qui n'a pas vu le film voit certaines images. Enfin, retrouve à travers cette musique, à travers ces bruits, à travers ces galopades, à travers le mélange très subtil tout ce qui fait la richesse de la bande son, fait que tout ce mélange, musique et bruit et voix, donne une émotion. Et c'est vrai que c'est pour la génération née à la fin des années 30 ou au début des années 40, c'est évident que c'est les émotions de l'enfance.
5: Oui, non, ça n'est pas le Grand Bleu où on entend glou-glou et une musique. Là, on a tout ce qui se passe.
6: Le Grand Bleu, ce n'est pas mon enfance.
5: Oui, non, mais c'est important. Mais en plus, ce qu'il faut dire, c'est que si Walsh et Steiner n'étaient que ce type de travail, ça ne serait pas spécifique, parce que ça existait avec Wallman, ça existait avec Dwan, ça existait avec Ford. Il y a simplement qu'il y avait dans leur collaboration une volonté très, très curieuse, parce que après la guerre, donc vers 45-46, l'idée de Max Steiner de la musique 100%, qui accompagne tout, va disparaître d'Hollywood, et Walsh est un de ceux qui le comprendra et qui le fera comprendre à Steiner. Et puisque Steiner et Walsh ensemble travaillent sur la tension, comme j'ai dit, et là on vient de l'entendre, et comment, la tension généralement est avec le repos après et tout, sauf dans certains cas. Et il y a un film de lui, je ne vais pas le raconter, mais je souhaite à tous les gens qui ne l'ont pas vu, si ça repasse quelque part à la télévision, c'est moi qui aille le voir, c'est L'Enfer est allé, White Heat, vraiment un des plus grands chefs-d'œuvre de toute l'histoire du cinéma. Le final de White Heat se passe sur un truand qui est bloqué dans une usine et qui finit par tirer sur les réservoirs de l'usine pour mourir dans une explosion générale en étant le maître du monde, Top of the World. Et là, il est évident que qu'est-ce que la musique peut donner de plus, le thème étant tellement fort, la séquence visuelle étant tellement forte, et que Steiner sait donner un plus avec une espèce de dramaturgie digne, je dirais, de la façon dont Verdi fonctionnait par rapport, disons, au récitatif ou par rapport, disons, à la montée paroxystique. Et c'est l'extrait que nous allons écouter, que nous commenterons après, Patrice Gauthier, si vous voulez bien. C'est le final de White Heat avec la voix de James Cagney.
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0: Je parlais tout à l'heure de dessin animé. Vous ne pensez pas, Noël Sim Solo, qu'il y a là quelque chose comme un négatif de musique de dessin animé, comme une part tragique, comme une sorte de dessin animé tragique
1: Oui, mais
0: dans cette musique?
1: je crois que c'est un peu normal, c'est que le dessin animé, on pense à Tex Avery, là, hein, on pense pas du tout à Walt Disney,
0: Oui.
1: joue sur les fantasmes, sur tout ça et tout, et que dans le travail de Walsh et de Steiner à ce moment-là, c'est les mêmes sentiments qui existent, donc le paroxysme, justement, l'excès des sentiments, et que la bande-son est d'une richesse telle que finalement c'est elle qui rend populaire, qui rend accessible le sujet. Il y a deux genres de cinéastes à Hollywood, en France, dans tous les pays du monde. Il y a les cinéastes dont la musique intellectualise ou esthétise, si j'ose employer ce néologisme, le produit filmé, et il y a ceux beaucoup plus rares, Sergio Leone par exemple, pour parler que de l'Italie, ou Raoul Walsh avec Steiner,
0: Ou Renoir.
1: ou Renoir avec Cosma, où la musique, au contraire, met les sentiments au niveau de tout le monde. C'est-à-dire que ce qui est raconté, qui ne concerne pas les gens forcément, est mis au niveau de tout le monde par le sentiment donné par la musique. C'est-à-dire une sorte de mélange de

0: sensibilité, sensation, sensualité de la musique. Et là, je pense que même les gens qui n'ont jamais vu le film, qui écoutent cette fin avec le rire de Cagney et tout, et tant que la musique accentue ce côté premier degré de quelque chose qui est évidemment, parce qu'on connaît bien le cinéma de Walsh, et Jacques Saada et Simon Mizrahi, dont vous vous souvenez, ont écrit, citons-les, c'est important, des textes, des pages admirables dans du cinéma dessus, dans le cinéma étant une revue plutôt de droite, pas de notre opinion, mais qui avait saisi l'importance de Walsh. Walsh étant un auteur extrêmement deuxième, troisième, quatrième degré, qui savait par la musique ou le jeu des acteurs, mais là par la musique avec Stenner, mettre au degré populaire, au sens positif du terme, les sentiments exprimés. Et ça, c'est formidable. Et que, au bout d'un moment, le 100% de musique ne fonctionnait plus là-dessus.
1: Je crois aussi que, contrairement à tous les films, enfin, pas Pursuit qui est d'après la guerre, mais les premiers cités, le monde a basculé. Et la fin de Wait, enfin, c'est une fin de film d'après Hiroshima. C'est-à-dire qu'il y a l'idée de l'apocalypse, de la fin du monde, et ça donne une musique là, celle qu'on vient d'entendre, assez différente des musiques qui ont précédé, qui sont justement, quand je parlais de la frontière, enfin, qui sont des musiques, je dirais, optimistes. Enfin, Gary Owen, bon. Et là, il s'agit quelque chose d'une sorte de tragique,
0: C'est l'école de
1: tragique
0: Vienne.
1: propre à la fin des années 40.
0: C'est l'école de Vienne qui revient là. C'est l'influence de Schoenberg, très marquée par l'Amérique des années 40, qui revient et que Steiner sait très bien assimiler. Seulement, ce que je disais juste avant votre intervention, Patrice Gauthier, c'est qu'en effet, le 100% de musique si cher à Max Steiner ne fonctionne dans les années 50 et que Walsh, qui l'adorait, le sait. Et ils arrêtent de travailler un petit peu un moment, et quand ils reprennent le travail avec un film qui s'appelle Battle Cry, le cri de la victoire, d'après un roman de Norman Mailer, Walsh et Steiner font un film qui fait 2h50, où je crois il n'y a pas plus de 15 minutes de musique. Les musiques étant extrêmement rares, on laisse les dialogues, on laisse tout ça, et les musiques intervenant surtout sur quelque chose qui s'était imposé, comme nous le verrons plus tard dans l'émission sur Ford et Emil Newman, sur les films de propagande. Alfred Newman, pardon, pas Newman, film de propagande où il y a le commentaire et la musique qui montrent des images documentaires sur la force du pays. Et lui prend l'inverse. Quand il fait Battle Cry, il y a Jack Warden qui commande toute l'histoire et c'est le moment où il y a la musique derrière qui est écrasée derrière ce commentaire qui veut dire la vérité d'une guerre et non pas la mythologie politique, idéologie d'une guerre. Et brusquement, on voit que idéologie qui était très impliquée chez Max Steiner dans sa musique devient beaucoup plus modeste. Walsh devient beaucoup plus, disons, on laisse parler les gens, il y a les dialogues, il y a les bruits, et il y a la musique à son moment quand elle veut. Et c'est ce court extrait en temps de Battle Cry, qui est le commentaire, qui montre que quelque chose est mort, ils le savent, ils en sont malheureux, mais ils acceptent quand même et ils le jouent.
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0: Alors, avant que le téléphone sonne, je dis, j'ai fait une erreur tout à l'heure, parce que, en même temps, Battle Cry, Walsh préparait Les Nuits et les Morts, d'après Norman Mailer, dont la musique d'ailleurs a été faite par Bernard Herrmann, j'ai bonne mémoire, c'est un lapsus. Mais enfin, Battle Cry est aussi un livre qui était un livre contre la guerre, mais peut-être moins contre la guerre que le film l'est, et que par la musique et le jeu, les acteurs avaient réussi à cela. Donc la raison est la même. Bon, j'ai fait l'erreur, j'ai confondu les deux dans la rapidité de l'émission en direct. Et Patrick Gauthier me l'a fait remarquer pendant le cours extrait, vous allez entendre, et mea culpa. Mais c'est vrai que, vu que nous avons un âge à peu près le même,

0: ce qu'a été un lyrisme, ce qu'a été un romanesque lyrisme d'une époque dont le sommet un peu éventé mais réel a été Autant l'emporte le vent, sur lequel Stanner a travaillé, que Walsh a refusé, parce qu'on sait très bien qu'il y a eu plusieurs metteurs en scène, Walsh a dit refusé parce qu'il n'avait pas assez de technique. Et c'est vrai que la façon dont Born of Angel joue de l'évocation par rapport aux images, c'est-à-dire qu'on ne montre pas les images, c'est la musique qui l'évoque, rejoint cette impossibilité de continuer ce cinéma-là. Et de la part de pionniers comme Steiner et Walsh, c'est très émouvant. Alors moi je propose que nous écoutions ce passage-là, nous aurons le temps de conclure longuement sur tout ce que nous avons à dire, mais que nous écoutons par rapport à cet extrait beau, mais d'une voix off qui situe 3, 4, 5, 6 mois de la guerre, par rapport à ce qu'est, d'abord la voix de Clark Gable, qui est quand même un monstre, Sidney Poitier, ce qu'était le lyrisme de Walsh, dont André Bazin parlait, et Jean Doucher, ce qu'était l'intelligence de Steiner, c'est pas leur testament, parce qu'ils ont fait un film plus tard qui était The Distant Trumpet, mais Steiner était mort, et en fait la musique de Cap et Poignard, Cloak and Dagger de Lang a été reprise pour The Distant Trumpet, mais leur dernière collaboration réelle c'est Band of Angels, l'esclave livre, dont nous allons entendre un extrait.
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4: Alors, Patrice Gauthier, il est vrai que mon enthousiasme de vieux Walshien, mais vous en êtes un autre, a fait que j'ai un peu beaucoup parlé. Alors vous êtes mon invité, et j'aimerais vous laisser le soin de conclure cette émission, parce que je sais que quand je vous avais téléphoné en disant, Patrice, j'aimerais que vous veniez parler de Walsh et de Steiner, vous étiez presque en larmes, tant par le souvenir de l'enfance que la cinéphilie, mais en même temps votre travail personnel de cinéaste. Ce sera intéressant, mais pas en technicien, hein, vraiment, dans vos sentiments, pour vous, qu'est-ce que c'est ?
5: Je range mon mouchoir après ces larmes. Alors, ce qui est certain, c'est que là, l'exemple pris est intéressant parce qu'on a bien la rencontre d'une... Alors, pour ceux qui n'ont pas vu le film, il s'agit de... Sidney Poitier vient tuer Clark Gable. Tout ça se passe dans un, à une table avec le vent qui se lève. Et on évoque l'enfance de Sidney Poitier. Gable était capitaine d'un cargo d'esclaves et a sauvé un enfant noir qui a failli être massacré. Bon. Et il y a cette musique qui est là, en arrière-plan, où est, il y a toute la narration, ce village. Il y a des réminiscences, évidemment, toujours quand un peu chez Steiner, puis en général dans la musique d'Hollywood, on retrouve ça dans la musique, le thème des Indiens de la Charge Fantastique, c'est-à-dire que le thème est toujours le thème un petit peu, je dirais, sauvage de cette musique-là, ce sont des percussions un peu sourdes et lointaines.
4: Barbares.
5: Voilà, barbares. Ah, bon. Et là, on a bien... Un exemple de mise en scène de Walsh avec cet apport musical dans la Charge Fantastique même chose, c'est-à-dire on a des narrations quand Custer va mourir, sa femme range le lin, enfin les deux savent que le héros va mourir, et elle fait ses gestes simples, etc., de ranger du linge. Et là aussi, il y a une musique comme ça derrière. C'est-à-dire que, on a aussi dans Hornblower, quand Hornblower revient et lit la lettre de sa femme, quand il revient d'une de ses campagnes, et elle est morte depuis plusieurs années, il lit la lettre, et la caméra montre des assiettes de faïence sur les murs. Et donc, il y a cette. Toujours. Là, il y a l'économie de Walsh. Dans l'action, et cette musique derrière qui vient et souligne.
4: Un exemple que je n'ai pas pu donner car je ne possédais pas la bande son originale, c'est dans Distant Rooms, une voiture avec Whitney Watt, où Gary Cooper joue un militaire important de l'armée américaine qui avait épousé une indienne qui a été tuée, et où chaque fois que l'allusion à l'indienne est faite, soit par le fils qu'il a et tout, dans la musique sont sauvage et barbare, c'est une très barbare, Distant Rooms, cette musique arrive, mais ne balaie pas, elle s'intègre et elle se vomit presque la musique barbare, comme si c'était une part de la mise en scène. Et je crois que ce que j'aimerais, dont on parle dans le peu de temps qui nous reste, Patrick Gauthier, c'est que Walsh, qui était quelqu'un qui se fichait pas mal de ses collaborateurs quand il ne les intéressait pas, avec Steiner, lui donnait une part aussi importante que l'acteur, que le scénario, que le cadre et que le montage. Et je crois que Steiner a connu ça uniquement, véritablement avec Ford, un peu avec Curtis, mais différemment, car Curtis était quelqu'un de beaucoup plus artisan que créateur. Mais c'est vrai qu'avec Walsh, dans les exemples qu'on a entendus, très différents les uns des autres, il y a quelque chose qui fait que on ne peut pas dissocier l'un de l'autre. Et ça, je crois que c'était extrêmement rare à Hollywood à l'époque, non ?
5: Probablement, mais c'était quand même une règle que l'on retrouvait chez beaucoup de créateurs dans le cinéma mondial. Je veux dire, la part que les rapports de Jaubert avec Claire ou Carnet, évidemment ceux d'Eisenstein et Prokofiev, etc., etc. Je veux dire que c'est quelque chose. Il y a eu, à partir du moment où il y a eu le cinéma sonore, la musique, la chanson ont eu une énorme importance et beaucoup, enfin, les mises en scène ont souvent été déterminées à l'avance même.

0: par certaines intentions musicales.
1: Dans le livre de Navacelle, enfin que Navacelle a publié de Tegarnet, où Tegarnet, avant sa mort, avait interviewé une quantité incroyable de cinéastes américains sur leur travail, quand il pose la question à Walsh sur la musique, Walsh parle de Steiner et dit « Moi, j'ai eu la chance avec Steiner, et une convention formidable, parce que Steiner, qui voulait mettre la musique partout, je lui disais pas en mettre partout parfois, et quand je devais mettre quelque part, j'avais pas m'en mêler, parce que il avait lu le scénario, il connaissait mon travail, il savait exactement ce qu'on faisait ensemble. Non pas ce que je voulais qu'il fasse, ce qu'on faisait ensemble. » Et cette idée d'ensemble, d'équipe, qui est une chose qui disparaît totalement du cinéma aujourd'hui, fait que je pense que, soyons francs, tout à l'heure on écoutait les bandes-son pendant cette émission. Et bien sûr on connaît les films, on voyait les images, mais on était ému autant qu'en voyant les images. Et c'est-à-dire qu'il y a une espèce de mariage heureux qui s'est fait, qui n'est pas intellectuel, qui est complètement sensoriel. Et ça, je crois que c'est une des forces de leur collaboration. Vous ne croyez pas,
0: Monsieur Scotty ? Oui, puis c'est, je crois que c'est une force en général du cinéma de Walsh. Hein, c'est cette façon où apparemment ce n'est pas intellectuel. En fait, je pense que c'est un grand intellectuel, mais ça se situe à un autre niveau que celui des apparences et du discours, et ça passe en effet par la sensibilité. Et cette collaboration me paraît évidente dans cette direction, quoi.
1: Et puis je crois que pour conclure, c'est quand même un exemple assez rare dans le cinéma mondial où ni le musicien ni le metteur en scène ne tient la couverture à eux et qui travaillent ensemble. Ça s'appelle l'osmose. Et en dehors du côté idéologie de la musique, tout ce qu'on a dit avant, c'est très rare et il fallait le signaler. Et puis moi je crois que puisque cette émission est finie et que les auditeurs qui aiment le cinéma hollywoodien, qui l'ont écouté, ils ont le droit à une récompense sur nos bavardages. Alors, comme Band of Angels, l'Xavier est quand même l'un des plus grands films de l'histoire du cinéma, eh bien, je vais dire le générique, puis ils auront le temps d'entendre encore quelques belles minutes de la bande-son. Band of Angels, Steiner Walsh.

C'était Les Hollywoodiens, série de Noël Simsolo réalisée par Marianne Manès. Aujourd'hui, Max Steiner, Raoul Walsh, invité Patrice Gauthier. Équipe technique, Jacqueline Duchamp, Bruno Gagné à Fontanir, Bernard Kaczmarek. Demain, Les Hollywoodiens, Orson Welles, Bernard Herrmann, invité Bernard Eisenschitz avec des documents inédits de la radio.

C'était le deuxième de cinq numéros de Fonia consacrés à quelques duos de réalisateurs-compositeurs d'Hollywood. Première diffusion le 24 septembre 1991 sur France Culture. À suivre.

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4: Au cœur des forêts, les arbres ne sont jamais seuls. Ils discutent avec leurs congénères, avec eux-mêmes, avec tout un tas d'autres organismes invisibles. C'est l'un de ces partenariats discrets qui nous intéresse aujourd'hui, la mycorhize. Comment les arbres et les champignons communiquent-ils ensemble ? Cette alliance s'est forgée il y a des centaines de millions d'années, avant même que les plantes n'aient de racines. Sous nos pieds se trouve donc une forêt hyper connectée, un réseau immense, essentiel à la vie et à la survie de cette grande société des arbres. Pour tenter de capter quelques bribes de ces discussions souterraines, nous sommes aujourd'hui en compagnie d'un scientifique qui a arpenté les forêts du littoral méditerranéen jusqu'à la taïga arctique. Arbres et champignons, un dialogue fertile. Francis Martin, bonjour.
5: Bonjour Alexandra.
4: Merci d'avoir accepté notre invitation.
5: Je suis ravi d'être là.
4: Vous êtes microbiologiste et mycologue spécialiste des forêts, directeur de recherche émérite à INRA et de Nancy et professeur associé à l'Université agronomique de Chine à Pékin. Vous publiez « Entrer en forêt, un an parmi les arbres » aux éditions Tana. C'est un récit, une balade scientifique en forêt pendant ces 4 saisons. On contemple la nature avec vous et on suit ces imperceptibles changements. On en écoute un extrait.
6: Mes genoux trouvèrent l'humus froid. L'odeur de la terre montait, âcre, chargée de promesses souterraines. Effluves de neige fondue, de feuilles pourrissantes, d'alluvions fertiles auxquelles se mêlait le léger parfum de miel des personnages. Je tendis la main, effleurai un tépale. Fraîcheur texture de porcelaine vivante. Ce que je voyais n'était que la partie émergée d'un cycle qui m'échappait. Car tout s'était joué l'année précédente. En juin, après la floraison, alors que le feuillage achevait de reconstituer les réserves du bulbe, les futurs organes se sont différenciés dans l'obscurité souterraine. Feuilles miniatures, fleurs en devenir, programmes de croissance inscrits dans les tissus. Tout était prêt. Stocké, comprimé, attendant le signal. Puis le bulbe s'est endormi, enfoui à 12 ou 15 cm de profondeur, protégé du gel, de la sécheresse, protégé de tout, mais enregistrant le temps qui passe. Et quand les premiers redoux de janvier ont réchauffé le sol, quand la température a franchi un seuil invisible, le programme s'est déclenché. L'émergence a été fulgurante. Quelques jours à peine ont suffi pour que les feuilles percent la litière, pour que la hampe se dresse, pour que la fleur s'ouvre. Une poignée de mois de vie à la lumière, de janvier à juin. Plus rien ensuite, disparition complète, effacement total. Comme si la plante n'avait jamais existé.
4: Vous hochez la tête. C'est super.
5: Quelle belle lecture.
4: C'est la première fois que vous entendez un extrait.
5: Oui, tout à fait.
4: Qui doit être très différent.
5: Oui, c'est tout à fait différent. Ça donne vie vraiment au texte.
4: C'est Nicolas Berger, justement, qui a lu cet extrait. On entend, en fait, dans ce livre, dans cet ouvrage, la navette, finalement, qu'il y a entre beauté et science, entre contemplation et savoir, en fait. Vous avez tenté de distiller un peu votre savoir avec votre envie de vous poser en forêt et de regarder ce qui s'y passe.
5: Oui, c'était vraiment à Paris. Et là, je dois remercier mon éditrice, Olivia Recassens, avec qui j'ai travaillé sur les ouvrages précédents, qui m'a dit, Francis, tu as un conteur, tu sais raconter des histoires, allez, lâche-toi. Et donc, pour ce livre, je me suis lâché. C'est-à-dire, je me suis dit, pourquoi pas essayer d'écrire, pourquoi moi, scientifique, je ne pourrais pas écrire comme un écrivain littéraire. Donc j'ai osé. Alors je ne sais pas si c'est réussi, mais en tout cas, j'ai pris beaucoup de plaisir à retrouver ma langue. Le français scientifique est d'une richesse surprenante. Hein. Quand on lit les ouvrages de Claude Bernard, par exemple, grand physiologiste du XIXe siècle, on est surpris de découvrir une langue riche, une langue scientifique, un vocabulaire d'une extrême richesse qu'on n'ose plus ou qu'on n'utilise plus en fait aujourd'hui.
4: Vous travaillez en anglais aussi habituellement en tant que scientifique.
5: 90% des textes que j'ai pu rédiger, c'est dans un anglais en plus assez sec. Hein. Et donc là, j'ai redécouvert en fait la puissance de notre langue, le français scientifique. J'ai tenté de retrouver des termes peu usités, des anciens mots, et essayer de faire passer avec sensualité la complexité des mécanismes biologiques qui se déroulent sous nos yeux sans le savoir dans la forêt.
4: Quel est justement votre premier souvenir des forêts? Parce que là, c'est une forêt du plateau lorrain,
5: oui.
4: Et vous êtes lorrain. Est-ce que c'est justement dans ces forêts que vous avez eu votre premier souvenir?
5: Oui, en fait, vivant dans une des banlieues de Nancy, à peine 20 minutes en bicyclette du plateau de Haye, où il y a une magnifique forêt, la forêt de Haye, qui est une forêt domaniale, faite de hêtres et de chênes et de charmes, de noisiers parcourus d'une multitude de sentiers. En fait, étant gamin, on traversait la sapinière, et après on rentrait dans la grande forêt domaniale. Donc oui... Déjà enfant, je parcourais les forêts de la région nancéenne, et puis nous passions nos vacances, en fait. Toute la famille partait, on était quand même dans les années 60, 70, hein, donc on partait vers l'est, dans la région des lacs. Il y a des campings au bord des lacs, là, autour, près de Sarrebourg, et avec mes oncles et mon père, on allait aux champignons. On allait cueillir les girolles qui, à l'époque, étaient fructifiées en quantité phénoménale. On ramassait des cabas en Lorraine, dans des sacs complets de girolles. Donc c'est vrai que dès tout gamin, je baignais dans une... Vivant à Nancy, étant lorrain, on a la chance d'être dans un milieu très forestier. C'est quand même le Grand Est, enfin la Lorraine. J'ai toujours un peu de mal à dire que je suis dans le Grand Est. Je préfère dire je vis en Lorraine. C'est vraiment une forêt permanente. Les forêts domaniales, les forêts gérées par l'Office national des forêts sont vraiment omniprésentes. 70% de la forêt lorraine est une forêt domaniale. Donc c'est un terrain de jeu incroyable.
4: Et vous êtes assis, vous avez enregistré finalement un peu cette forêt, vous l'avez décrite, vous l'avez observée. Est-ce que justement on n'a pas tendance à percevoir ces paysages comme entièrement passifs, comme s'ils se tramaient vraiment rien, si juste le temps faisait son œuvre, alors que le temps fait son œuvre, c'est la preuve des saisons. Mais est-ce qu'on a tendance justement à voir ce paysage un peu trop passif, alors qu'il ne l'est pas?
5: Il faut entrer en forêt de manière, si il résidait suffisamment longtemps, il passait des heures, s'arrêter, s'asseoir sur une souche, observer, se laisser imprégner, s'immerger. Souvent j'utilise l'image de l'océan en fait pour moi. Quand je rentre dans une forêt, tout change, l'atmosphère change, les couleurs changent. Et quand on a la patience de s'arrêter, on découvre que tout ça, ça bouge, c'est très dynamique. Alors, aujourd'hui, avec la pression permanente des activités humaines, des bruits qui entourent la forêt, souvent les animaux restent très discrets. Beaucoup d'animaux qui étaient diurnes autrefois sont devenus nocturnes. Et donc, il faut s'y installer avec patience. Et là, on commence à découvrir tout un petit monde qui nous entoure. Mais il faut s'effacer. Il faut s'effacer, s'immerger. Et là, on va réaliser que la forêt, elle est le lieu de cycles multiples. Il y a les cycles journaliers, ce qu'on appelle les cycles circadiens. Et donc, si on reste suffisamment en forêt, on voit la lumière du soleil qui change à travers la canopée. Et du coup, les ombres se modifient. Et différents animaux apparaissent à différents moments. Et puis ça vient dans un cycle plus large qu'est celui des saisons. Et en Lorraine, on a quand même des saisons bien tranchées. L'hiver est moins aujourd'hui, mais peut être vraiment rigoureux. On peut avoir, en décembre dernier, on a eu des moins 10. Donc là, la forêt, là, elle change considérablement. Et puis, il y a le printemps, il y a l'automne avec toute sa fulgurance. Il y a l'été qui était caniculaire cette année. Et voilà, donc là, il y a le cycle des saisons. Et moi, je devine également, avec ma vision, mon regard de scientifique, j'y vois aussi le cycle de la vie et de la mort. C'est-à-dire que tout autour de moi, je peux observer les plantes et les animaux vivants, mais je sais aussi observer les plantes et les animaux qui sont morts et qui sont en train d'être transformés, décomposés. Et donc, j'ai voulu, dans ce livre, pas simplement observer, comme le ferait un naturaliste, lambda, mais essayer de faire sentir ces cycles emboîtés, cycle des jours, cycle des saisons, cycle de la vie et de la mort, et tout ça traversé par des milliards de relations d'interdépendance.
4: Justement, sur ces cycles, il est difficile de parler de forêt aujourd'hui sans parler justement des feux qui ont rythmé l'été caniculaire. Donc, si je donne un chiffre au total, il y a près de 100 000 hectares de végétation qui sont partis en fumée. Vous dites quelque chose d'assez intéressant, Francis Martin, à ce sujet. Vous n'êtes pas le seul scientifique à tenir ces propos. C'est que le feu est un élément naturel de cet écosystème forestier.
5: Bien sûr. Alors, évidemment, les méga-feux tels qu'on vient de les vivre en Gironde, ça fait pas partie des cycles de la nature, des cycles habituels de la nature, et encore. Par contre, le feu est un élément fondateur qui sculpte beaucoup d'écosystèmes. Évidemment, on peut évoquer la garrigue, qui est un pur produit du feu. La garrigue, elle est là parce que l'homme, dès le néolithique, a brûlé la forêt de manière à favoriser les graminées, donc le pâturage. Et il y a des cycles de feu qui sont réguliers. Donc la garrigue, avec les espèces qui s'y trouvent, dont le chêne vert, par exemple, est complètement adaptée au feu. C'est moins le cas quand même des chênaies étrées et futées de la forêt de Fontainebleau, ou des forêts de Lorraine qu'on évoquait, où là, le feu peut être effectivement grave. Mais, là encore, le feu, ça veut dire que des arbres vont mourir, que des plantes vont disparaître, mais leur corps brûlé, incinéré, va enrichir le sol, et c'est une incroyable ouverture vers la lumière. Chaque fois qu'il y a un feu, c'est comme lorsqu'il y a une tempête, l'écosystème change. Mais c'est une ouverture, et il y a des plantes pionnières qui vont apparaître, il va y avoir une régénération naturelle. Par contre, les méga-feux comme ceux de Gironde, là, rien ne peut résister. Même les plantes qui sont adaptées au feu, comme le

0: chênes verts que je mentionnais, ou les pins, comme le pin d'Alep, qui a besoin du feu pour que ses graines sortent du cône. Donc il faut que le feu passe sur cette forêt de cette pinède pour que la génération suivante s'exprime. Les forêts d'eucalyptus en Australie, l'eucalyptus est un arbre pyromane.
1: Qui sécrète des molécules
0: Il libère des
1: inflammables.
0: molécules qui vont provoquer des incendies. Pourquoi? Parce que ça va éliminer tous ses compétiteurs. Donc le feu fait partie, c'est un élément naturel des forêts, et en particulier des forêts naturelles, et dans beaucoup de parties du monde, la taïga sibérienne, les grandes forêts d'Alaska, il peut y avoir des incendies extrêmement puissants qui vont perdurer pendant des jours, voire des mois, mais ça laisse la place à ça régénère l'écosystème. Par contre, des feux comme en Gironde, ils sont tellement gigantesques que d'abord, même les pompiers les plus courageux ne peuvent pas les arrêter. Même si on avait 200 canadairs, ça changerait pas grand-chose. C'est des feux que l'homme ne peut pas arrêter. Quand vous avez des flammes de 30 ou 40 mètres, tout est détruit. Et là, même les plantes adaptées au feu vont disparaître. Donc la question qui se pose, c'est que fait-on après?
1: Et c'est aussi ce qu'on réduit peut-être souvent la forêt aux seuls arbres, mais justement cette régénération en fait post-feu passe avant tout par les sous-sols.
0: C'est ça. C'est-à-dire qu'en fait, il y a beaucoup d'espèces qui se sont adaptées au passage du feu. On connaît des champignons. D'ailleurs, un des champignons le plus utilisé dans les laboratoires, Neurospora crassa, qui est vraiment le rat de laboratoire pour les microbiologistes, mycologues. Neurospora crassa, donc on connaît très bien la génétique. Eh bien, c'est un champignon qui vit sur les branches brûlées, qui a besoin du feu pour croître et faire ses fructifications. Donc on a pas mal comme ça, beaucoup de graminées, beaucoup de plantes vont succéder au feu. On va voir apparaître les genêts, les fougères, et beaucoup de plantes herbacées. Cette strate herbacée va permettre à des graines, soit des graines préexistantes dans le sol, soit des graines apportées par la faune ou par les oiseaux, de profiter de ce milieu extrêmement riche qui a été enrichi par les cendres issues de l'incendie pour déclencher un nouveau cycle de la forêt, un nouveau cycle sylvicole. Et là, on va voir réapparaître les bouleaux, on va voir réapparaître des petits chênes qui sont protégés dans les fougères, dans les ronces, de l'abrutissement par les chevreuils. Donc voilà, le cycle va recommencer.
1: Et pourquoi vous êtes intéressé avant tout à davantage finalement au sous-sol qu'à la surface? Là, vous êtes resté en surface pour cet ouvrage, mais votre carrière se focalise justement sur
0: Alors,
1: les sous-sols?
0: vous m'avez présenté comme microbiologiste. En fait, moi, je me considère à la fois comme un physiologiste des plantes, un physiologiste végétal, comme on dit, et un microbiologiste. Pourquoi? Parce que dès mes premières expériences au laboratoire, on m'a confié un projet de recherche qui concernait l'interaction entre le pin noir d'Autriche, qui était une espèce de replantation sur les plateaux calcaires de Lorraine, et puis les champignons mycorhiziens, donc les champignons mycorhiziens, mycochampignons rhiza racines, ces structures dont on va parler, je pense, qui se forment sur les racines, cette symbiose, cette coopération, ce mutualisme entre le monde des champignons et le peuple des arbres. Voilà, depuis 45 ans, je travaille sur ça. Mais ma formation, moi, je suis un docteur en biologie végétale forestière. Donc, je me suis toujours intéressé à ma communauté de mycorhizologues, de scientifiques qui travaillons sur les mycorhizes. On va au congrès sur les plantes et on va au congrès sur les champignons. On est toujours en oscillation, en balance entre ces deux mondes, ces deux royaumes de la vie, hein. Les champignons ne sont pas des plantes. Donc on travaille à la fois sur les plantes, sur l'hôte, qui est l'arbre, dans notre cas, dans notre laboratoire, et puis sur les champignons qui interagissent avec ces arbres ou qui vont décomposer ces arbres. Donc moi, je suis microbiologiste, mais aussi, des fois, j'ai un peu honte parce que je ne suis pas que microbiologiste. J'adore les arbres. J'ai envie de comprendre. Tout ça, ça a débuté pour mieux comprendre comment les arbres se nourrissaient.
1: On va justement rassembler ces deux mondes.
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3: Le monde vivant ne nous a pas tendu pour fabriquer Internet. Oui. Ça existe depuis des dizaines, des centaines de millions d'années. Donc un système de connexion. On parlait tout à l'heure de ces hyphes mycéliens qui vont venir s'associer aux racines, notamment d'un arbre, soit en rentrant à l'intérieur, soit en fabriquant un manchon à l'extérieur comme un gant, comme

0: doigts de gants qu'on enfile. C'est là que vont se faire ces échanges. Le champignon capte le glucose, l'arbre capte l'azote et le phosphore. Et en fait, ça permet à toutes ces plantes, tous ces arbres, d'avoir un apport en azote, en phosphore. Si vous enlevez le champignon, les récoltes s'effondrent de 80-90%.
1: Oui.
0: Un chêne, au lieu de faire 20 ou 30 mètres, il va faire 5-6 mètres de haut. Sans champignons, il n'y a pas de croissance.
1: D'ailleurs, on peut faire une petite parenthèse, d'ailleurs, qui est d'importance. Je crois qu'on ne l'a pas faite. C'est que sans champignons aussi, simplement avec le fait que les feuilles tombent, ainsi de suite, s'il n'y avait pas de champignons et qu'ils s'occupent de cette dégradation, ils se sont comme des bouffeurs de déchets, d'une certaine manière.
0: Ce sont nos éboueurs naturels.
1: Voilà, c'est ça. Il n'y aurait pas de forêt.
0: Non, une forêt de chêne produit à l'hectare à peu près 8 à 10 tonnes par an de feuilles. Si vous répétez ça plusieurs années, en quelques années, la forêt est étouffée.
2: Un extrait de l'émission Continent Science sur France Culture en 2015, dont le titre était « La vie serait-elle possible sans les champignons ?» Et la réponse est donc non.
3: Non, bien sûr.
2: Bien sûr.
3: Bien sûr. D'abord, les plantes, si on a des plantes sur les continents, sur les terres émergées, c'est parce qu'ils ont eu l'aide des champignons.
2: Parlons de cette piste sur l'évolution, finalement. C'est ce que je disais en introduction. Sans les champignons, ou plutôt les arbres, n'avaient pas de racines au début de leur existence. Et c'est grâce aux champignons qu'ils ont pu finalement s'intégrer dans la terre et avoir ces échanges nutritionnels.
3: Alors, les premières plantes, les plantes les plus primitives, alors elles faisaient... Elles n'avaient rien à voir avec des arbres, déjà. Elles faisaient quelques centimètres de hauteur. Elles n'avaient ni racines, peut-être des rhizoïdes, des espèces de petits appendices qui pourraient peut-être remplacer les racines. Elles n'avaient pas de feuilles, elles avaient des écailles. Et donc, on a la chance d'avoir des fossiles de ces plantes très anciennes, en particulier dans le chert de Rhini, qui est vraiment un endroit incroyable, un petit village en Écosse, d'où on a extrait des roches sédimentaires qui contiennent vraiment comme des photographies. Quand on voit les coupes de ces fossiles, on a l'impression d'avoir d'avoir une plante encore vivante sous l'œil du microscope. Et non, c'est des plantes qui ont été piégées dans ces sédiments il y a 407 millions d'années. Et donc, effectivement, elles n'avaient pas de racines, mais dans les tiges qui touchaient le sol, on découvre à l'intérieur des cellules des formations qu'on appelle des arbuscules, comme des petits buissons, qui correspondent exactement, sont analogues aux structures qu'on appelle les arbuscules, qui sont formées par les champignons dits à endomycorhizes, qui colonisent la plupart des plantes herbacées, des graminées par exemple, qui sont colonisées par un groupe très ancien de champignons qu'on appelle les gloméromycètes, qui ne forment pas de fructification, qu'on pourrait aller ramasser en forêt. C'est vraiment des champignons très, très primitifs, mais dont le mycélium parcourt le sol et qui rentre en contact avec les plantes. Et comme on l'a bien dit dans cet extrait, pénètre dans la racine, mais également pénètre dans les cellules de la racine pour former cette structure extrêmement digitée qui va favoriser les échanges, le troc, le commerce entre les deux partenaires, sucre venant de la plante allant vers le champignon pour qu'il puisse construire son réseau mycélien, explorer le sol où il va prospecter les éléments minéraux, le phosphate, le potassium, l'eau, les micro-éléments. Il va évidemment garder une bonne partie pour lui, pour son réseau mycélien, mais il va en rétrocéder à la plante qui, comme avec un engrais vert, dont la croissance va être profondément stimulée. Donc on est convaincu que sans cette interaction qui existait il y a déjà bien avancée il y a 407 millions d'années, les plantes n'auraient pas pu s'installer, se développer, créer des sols et devenir de plus en plus puissantes, de plus en plus grandes pour finir vers moins 300 millions d'années construire les premiers arbres et les premières forêts.
2: Un petit mot de définition pour ne pas nous y perdre. Le mycélium, c'est justement la partie immergée de champignons.
3: Un mycélium, c'est le réseau de filaments fongiques. Donc les filaments fongiques, vous imaginez de longs filaments cotonneux qui se ramifient en permanence pour coloniser le sol. Alors, c'est peut-être le sol, parce que là on parle de forêt, mais c'est peut-être une confiture. Ce que vous observez sur le dessus d'un pot de confiture, c'est du mycélium de champignons qui se nourrissent des sucres de la marmelade de grand-mère.
2: Et la symbiose en tant que telle, c'est la mycorhize.
3: C'est ça, c'est la racine qui est transformée, c'est le tissu chimérique qui est constitué en fin de construction. Cette racine, la racine d'un chêne mycorhizé, c'est 50% de cellules de tissu dif fongique de champignons et 50% de cellules végétales. Donc

0: Essayez de comprendre comment deux êtres appartenant à des royaumes de la vie différents, le royaume des plantes et le royaume des champignons, comment ont-ils pu dialoguer à un tel point qu'ils construisent une structure commune? C'est ça qui est fascinant, c'est ça qui a motivé mes recherches depuis plusieurs décennies.
1: Parce que c'est pas juste une communication en fait, c'est un enchevêtrement.
0: C'est ça, c'est pas simplement je te parle ou j'échange un certain nombre de composés, je construis une structure différente. C'est vraiment une racine transformée. Et le champignon lui-même, évidemment, les tissus du champignon, au lieu d'aller se balader dans le sol, de se ramifier en permanence à la recherche d'éléments nutritifs, il va s'agréger. Il va former ce qu'on appelle un pseudo-tissu, un pseudo-parenchyme et un prosenchyme. Donc c'est des ifs qui vont s'agglomérer pour former ce manteau, ce manchon, cette chaussette autour de la racine de la radicelle du chêne. Alors, là, comprendre ça, c'est il y a de quoi occuper
1: plus qu'une carrière.
0: Vie, ouais. Toute une carrière.
1: Tout l'enjeu justement de votre travail et de votre carrière, ça a été de mettre en évidence en fait cette collaboration entre arbres et champignons, de comprendre finalement justement tous les acteurs en fait qui entrent dans cette forme de conversation et de lien permanent. Mais pour ça, il faut des outils technologiques.
0: Oui, bien sûr.
1: Donc votre carrière a été marquée par l'essor de tout un tas de techniques. En premier lieu, notamment le séquençage. En premier lieu, je ne sais pas, mais en tout cas.
0: En premier lieu, en fait, évidemment, chaque chercheur a l'impression, chaque génération de chercheurs a l'impression de vivre des révolutions technologiques. Mais franchement, la mienne, j'ai débuté mes recherches au début des années 80. En fait, au départ, ce que j'essayais de comprendre, c'est comment deux êtres vivants qui forment cette symbiose, donc un champignon et une racine, qui forment cette structure incroyablement intime et chimérique qu'on appelle la mycorhize, comment coordonnent-ils leurs activités métaboliques? Comment ils échangent? Parce qu'en fait, le champignon, il a un certain nombre de voies métaboliques. La plante a souvent les mêmes voies métaboliques, mais quand ils se mettent tous les deux ensemble, est-ce qu'ils coordonnent leur activité? S'ils coordonnent leur activité, comment ça fait la répartition entre les cellules de la plante et les cellules du champignon?
1: Qu'est-ce que je donne où?
0: Voilà, où est-ce qu'ils donnent, comment ils coordonnent leur activité, hein, ça a permis, à l'époque, j'avais rencontré un chimiste, un grand spécialiste de la méthodologie RMN, la résonance magnétique nucléaire. Et donc, quand je lui ai expliqué que j'avais envie de comprendre comment les voies métaboliques changeaient, étaient modifiées par cette coopération, par cette symbiose, avec la RMN qui se développait à ce moment-là, on pouvait utiliser des techniques qui nous permettaient de suivre sur le matériel vivant, qu'on mettait dans le tube de la machine, dans l'aimant du spectromètre RMN, on pouvait suivre ce qui se passait.
1: Donc s'il y avait plus de protéines, plus de sucre à détenter, c'est ça?
0: Voilà, et en fait on s'est aperçu qu'il y avait une coordination incroyable entre les deux partenaires. Il n'y avait pas redondance, chacun. Parfois pour une voie métabolique, par exemple celle qui permet l'assimilation de l'azote, c'est-à-dire la plante, le champignon absorbe du nitrate, absorbe de l'ammonium et il le transforme en acide aminé. Eh bien, une partie de ces acides aminés sont fabriqués dans le compartiment champignon et d'autres, ils sont transférés vers la plante et le reste est transformé par la plante. Eh bien, voilà, c'était un des premiers outils assez extraordinaires, la RMN in vivo. Alors, je vous avoue que le collègue, professeur Daniel Canet, quand je suis arrivé dans son laboratoire avec mon extrait de champignon, avec même pas un extrait, mais champignon vivant, en plus c'était un champignon tout noir, mélanisé, et je lui ai dit, voilà, est-ce qu'on peut mettre ça dans ton aimant supraconducteur? Il a quasiment sorti le revolver de son tiroir, me dire, hors de question, Martin.
1: Il a cassé ma machine.
0: Et finalement, il a accepté, c'était une très belle collaboration, il y a entre deux mondes complètement différents, un chimiste, un biologiste, et on a réussi à avoir vraiment très beaux résultats.
1: Et je crois que vous aviez le droit d'utiliser la machine que le dimanche.
0: Voilà, c'est ça. Absolument, c'est ça. Et donc, c'était comme d'être au volant d'un Airbus, quasiment, parce que c'est des machines extraordinaires, mais très fragiles, et puis très coûteuses. Donc, il fallait manipuler ça avec beaucoup de soin. Mais ça me plaisait bien, parce que je suis vraiment technophile en plus, donc découvrir ça. Et après, on a inventé la PCR. L'amplification
1: que tout le monde connaît maintenant avec la
0: mais nous pandémie. Au départ voilà on a pu ça nous a permis de faire des empreintes génétiques de nos champignons mycorhiziens qui colonisaient les arbres, de pouvoir identifier les différents champignons présents sur un arbre, parce qu'en fait on l'a pas dit là nos auditeurs, mais un chêne centenaire, il héberge pas un champignon symbiotique mais près de 250 300. Donc, comment faire la liste de tous ces partenaires symbiotiques? Et puis après, est arrivé le séquençage génomique. Alors, ça, on est là déjà dans les années 2000. Séquencer le premier génome d'un arbre, le génome du peuplier. Alors là, c'était une aventure extraordinaire avec les membres du consortium mené par Jerry Tuscan, notre collègue américain, qui a permis l'aboutissement de ce travail gigantesque à l'époque, en 2006.
1: Il a fallu 4 ans pour séquencer, c'est ça ?
0: Il a fallu 4 ans, et puis...
1: Et maintenant, ça se fait en une demi-journée.
0: Voilà, c'est ça, c'est complètement incroyable, différemment réalisé. Et après la génomique, il y a d'autres outils qui sans arrêt apparaissent. Et aujourd'hui, on peut aller sur le terrain, on peut aller quasiment n'importe où sur la planète pour récupérer un gramme de sol et faire l'inventaire grâce à l'ADN environnemental, faire l'inventaire des êtres vivants qui sont présents, par exemple les champignons. Et avec les ARN environnementales qu'on peut extraire du sol, on peut étudier quelles sont les fonctions qui sont exprimées. Et je crois que vous avez reçu Toby Kears.
1: Absolument.
0: Il y a quelques mois. Oui. Et voilà, on partage tous les deux cette passion pour ce monde des champignons. Et on essaye aujourd'hui de démontrer que si on veut sauver les forêts, si on veut comprendre les forêts, eh bien, il faut faire de la microbiologie, il faut étudier ces petites bestioles qui grouillent dans le sol.
1: Et ce qui est intéressant aussi, c'est que il y a donc cette publication de 2006 avec le séquençage en fait de ce peuplier. Il y a Gérald Tuscan, qui justement se dit, on va séquencer ensuite un premier micro-organisme et qui vous demande entre deux bières votre avis dans un congrès.
0: C'est ce que je raconte toujours à mes étudiants ou à mes amis, c'est que la carrière d'un scientifique, elle est faite vraiment de rencontres. Et ces rencontres peuvent bouleverser complètement votre carrière, votre destin de scientifique, mais aussi celui de votre équipe. C'est-à-dire que le jour où, effectivement, on avait travaillé avec Jerry Tuscan, toute l'équipe sur... Il nous avait confié, en fait, la caractérisation, l'annotation, on appelle, des gènes qui sont impliqués dans les interactions avec les micro-organismes. C'était notre expertise. Et on a tellement bien travaillé qu'à l'issue de ce travail, après que l'article ait été publié dans Science, on s'est retrouvé à un congrès en Suède, et là, effectivement, devant une bonne bière d'ailleurs, et me dit, Francis, t'aurais pas 2-3 bestioles à séquencer ? Elle a évidemment, mais alors dépêche-toi parce qu'on est...
1: C'est maintenant.
0: Bah, souvent que les Américains, c'est comme ça. On était le 12 juillet, la veille du pont du 14 juillet. Il me dit, écoute, pas question, il faut que tu rédiges la proposition, j'ai même plus comment dire en français.
1: une demande
0: de crédit au département de l'énergie américain pour conséquence et quelques champignons. Et là, effectivement, on a choisi 3 champignons emblématiques. Un champignon mycorhizien qui mycorhize les arbres, qui est l'Acaria bicolore. Un champignon mycorhizien qui mycorhize les plantes herbacées, et dont les céréales. À l'époque, il s'appelait Glomus rhizophagus irregularis. Et puis, un champignon qui attaque les feuilles du peuplier, qui est la rouille du peuplier. Et ça a été le début d'une aventure qui est toujours pas terminée, parce qu'on est parti de 3 champignons. Et aujourd'hui, ce département de l'énergie américain, en particulier le centre de séquençage, il continue à nous financer. Plusieurs milliers de génomes ont été séquencés grâce à ce projet. Et là, on vient d'en discuter avec le conseil scientifique de ce... centre de séquençage, et on va vers 10 000 génomes de champignons à séquencer. Donc ça a complètement bouleversé notre façon de travailler, notre vision des sciences microbiologiques.
1: Quels sont les autres membres de discussions fructueuses au sein de ces forêts ? C'est la suite de notre programme juste après ça.

0: Philippe Catherine et Thomas Dutronc, Il y avait des arbres à 16h32 sur France Culture. C'est un grand entretien consacré à la carrière de Francis Martin. Aujourd'hui, microbiologiste, mycologue, spécialiste des forêts, directeur de recherche émérite à INRAE à Nancy et professeur associé à l'Université agronomique de Chine à Pékin. Et on écoute la voix d'un autre Francis.
1: Les champignons sont très intéressants parce que c'est un groupe. Vous savez peut-être que maintenant on ne les considère plus comme des plantes, on ne les considère pas non plus comme des animaux bien sûr, donc c'est un autre groupe, un troisième groupe, mais qui a un étrange mélange de caractères animaux et de caractères végétaux. C'est ce qui fait, je dirais, le charme des champignons.
2: Il y a 5-6 ans aussi déjà, vous me parliez de ce projet qui s'est concrétisé avec Éloge de la plante. Au fond, vous vouliez déjà... Je dirais décoloniser le monde végétal hein, pour qu'il accède à l'autonomie.
1: Ben écoutez, elles n'ont pas beaucoup de paroles, les plantes, alors il faut bien que de temps en temps il y ait quelqu'un qui prenne leur défense et qui s'en fasse un peu l'avocat. Je trouve que les plantes sont maltraitées, mal comprises, mal perçues, mal interprétées par la plupart de nos contemporains. J'ai voulu m'élever contre ça, en effet. J'ai remarqué que beaucoup de nos contemporains ne pensent pas que les plantes soient vivantes. Je donne dans mon livre une anecdote avec des jeunes d'une EMJC. Ils me disent, mais c'est idiot, vous comparez les animaux avec les plantes, mais les animaux c'est vivant, les plantes c'est pas vivant. Alors je dis, attendez, expliquez-moi pourquoi les plantes sont pas vivantes. Et on m'a fait cette réponse admirable, elles sont pas vivantes, elles font pas de bruit. Ça m'a fait beaucoup rire.
0: Francis Allais et Gérard Gromer qui discutent charme des champignons et silence de la forêt dans le Gai Savoir sur France Culture en 1999. Alors lui travaillait sur la forêt vue du dessus, vous dans la forêt vue du dessous. Est-ce que finalement vous rejoignez un petit peu ce propos? Vous
3: rendez compte, Francis là il nous dit les plantes sont méconnues. Imaginez les champignons,
0: oui.
3: Les champignons
0: et en 99, oui.
3: Qui vivent sous terre, qui sont vraiment invisibles. Et donc ma mission aujourd'hui, quand j'écris des livres, comme Entrer en forêt, c'est vraiment de faire découvrir l'invisible. Comment décrire même aujourd'hui, on a peu d'outils en fait qui nous permettent de nous enfoncer dans les au cœur des sols, dans la terre humide, on imagine que c'est obscur, il y a moins d'oxygène, et là il y a un monde qui grouille, qui est extraordinaire, qui est fait un monde microbien, fait de bactéries, de virus, et de centaines de kilomètres de champignons, et tout ça c'est en interaction avec une microfaune qui dépend aussi de ces champignons, qui les consomme, qui vivent avec, et tout ça s'interagit avec les plantes. Donc... ouais, c'est vraiment un monde incroyable.
0: Parce qu'à chaque fois, on met en évidence finalement un champignon, une interaction avec un arbre. Il y a tout ça à pouvoir mettre en évidence. Bien sûr. Donc des milliers d'interactions entre ces différentes faunes. Et puis, j'imagine qu'il y a des difficultés d'ordre méthodologique dans le laboratoire. On ne peut pas tout à fait recréer l'ensemble de ces symbioses.
3: Non, il faut vraiment rester humble. Aujourd'hui, on ne sait pas du tout comment fonctionne une forêt. Je ne sais pas du tout, malgré avoir... J'ai passé plus de 40 années de ma vie à travailler sur les arbres. Je sais bien comment travaille une plantule d'arbre, mais comment fonctionne un chêne adulte de 30 mètres de haut, centenaire, avec un cortège de symbiotes mycorhiziens de plus de 200 espèces, plus des endophytes, des champignons qui vivent à l'intérieur du tronc, dans l'écorce, dans les feuilles, même dans le tronc, comme on vient de le découvrir, par milliards. Franchement, c'est pas du tout. C'est extrêmement complexe. Alors, on commence à avoir des outils, j'évoquais tout à l'heure, grâce à l'ADN environnemental. On peut aujourd'hui extraire l'ADN total, cette soupe d'ADN d'un gramme de sol, et avec les outils du séquençage massif, on peut identifier les espèces qui sont présentes. En tout cas, à peu près 50% des espèces qui sont présentes. Donc ça, pour les champignons, ça représente à peu près dans une chaînée de Lorraine ou dans la forêt de Fontainebleau, c'est à peu près 1500 espèces de champignons qui vivent dans le sol, en interaction avec les plantes ou indépendamment, qui vont décomposer la matière organique.
0: Avec des modes de communication qui peuvent être différents.
3: Des moyens de communication, des moyens de coopération, de compétition, parce qu'il faut quand même bien réaliser que l'arbre qui est là, les arbres qui sont dans la forêt, ce sont les grands pourvoyeurs de carbone, de sucre dans l'écosystème. Ce sont les plantes, et les arbres en particulier, sont les seuls êtres vivants qui sont autotrophes, qui sont capables de fabriquer des sucres à partir du gaz carbonique, de l'eau et de l'énergie du soleil. Ils font des sucres qui leur servent à construire leurs troncs, leurs feuilles, leurs racines, et 25% de ces sucres sont libérés

0: On l'a autour du système racinaire. Donc autour du système racinaire, ce qu'on appelle la rhizosphère, la sphère d'influence de la racine, il y a des milliards de micro-organismes, animaux ou végétaux ou microbiens, qui sont là en compétition pour ces sucres. Alors certains ont appris à parler aux arbres, à mettre en place des mécanismes très complexes, moléculaires et biochimiques, qui libèrent des molécules, qui vont leur donner les clés pour rentrer dans la racine. Et en touchant la racine, la plante sait que là, elle a affaire à des champignons plutôt sympathiques, bénéfiques, qui vont l'aider à se nourrir. Mais il y en a des milliers d'autres qui attendent à la porte et qui sont repoussés parce qu'ils n'ont pas les clés, ils n'ont pas le trousseau de clés qui leur permet de rentrer dans la racine, de s'immiscer entre les cellules du cortex racinaire et profiter de cette manne incroyable que sont les sucres de la racine. Ces champignons mycorhiziens, ils ont une chance incroyable. Ils rentrent dans la racine, ils ont à la fois le logis, ils sont protégés de la guerre permanente qui existe, la compétition permanente qui existe dans la rhizosphère, dans la sphère d'influence de la racine, et en même temps ils sont les premiers à être nourris des sucres de la plante. C'est pas mal comme interaction.
1: Et ça veut dire que les modes d'interaction sont aussi très différents. Vous parliez finalement du toucher, il y a la parole, il y a donc des... La nature des molécules, en fait, change, et la façon, en fait, de communiquer est aussi très différente.
0: Oui, c'est ça. Alors, il faut faire attention, parce que, évidemment...
1: Bon, un peu d'anthropomorphisme
0: même
1: de ma part.
0: Même un scientifique très rigoureux, comme j'essaie de l'être, on utilise des images. Je suis le premier à utiliser le terme de troc ou de marchandage pour expliquer cette coopération. En fait, il n'y a pas de volonté, évidemment, derrière tout ça. Hein. C'est nous qui... C'est les champignons mycorhiziens, même les champignons symbiotiques, je pense qu'ils ne sont pas très différents des champignons parasites. Pour eux, c'est survivre qui compte, c'est se nourrir. Mais oui, il y a des signaux de surface, c'est-à-dire que ces deux êtres vivants que sont l'arbre et le champignon, ils vont se toucher, et là, il y a des mécanismes biochimiques très fins qui reposent sur des molécules de surface qui vont leur permettre d'échanger, de dialoguer au niveau moléculaire et de donner ou pas l'autorisation de pénétrer. Et une fois qu'ils sont à l'intérieur, là aussi, il y a encore beaucoup de signaux qui sont échangés pour permettre la coordination du métabolisme, la coordination du développement des deux partenaires.
2: Arrivé à l'endroit où il désirait aller, il se mit à planter sa tringle de fer dans la terre. Il faisait ainsi un trou dans lequel il mettait un gland, puis il rebouchait le trou. Il plantait des chênes. Je lui demandai si la terre lui appartenait. Il me répondit que non. Savait-il à qui elle était? Il ne savait pas. Il supposait que c'était une terre communale, ou peut-être était-elle la propriété de gens qui ne s'en souciaient pas. Lui ne se souciait pas de connaître les propriétaires. Il planta ainsi ses 100 glands avec un soin extrême. Après le repas de midi, il recommença à trier sa semence. Je mis, je crois, assez d'insistance dans mes questions, puisqu'il y répondit. Depuis 3 ans, il plantait des arbres dans cette solitude. Il en avait planté 100 000. Sur les 100 000, 20 000 étaient sortis. Sur ces 20 000, il comptait encore en perdre la moitié du fait des rongeurs ou de tout ce qu'il y a d'impossible à prévoir dans les desseins de la Providence. Restaient 10 000 chênes qui allaient pousser dans cet endroit où il n'y avait rien auparavant. C'est à ce moment-là que je me souciais de l'âge de cet homme. Il avait visiblement plus de 50 ans. 55, me dit-il. Il s'appelait Elzéar Bouffier.
1: Vous avez reconnu évidemment cet extrait.
0: Oui, c'est un texte magnifique. Je suis vraiment ravi que vous l'ayez mis sur l'antenne, parce que pour plusieurs raisons, parce que... D'abord, c'est Jean Giono, qui est vraiment un de mes auteurs préférés.
1: Je donne les références. Jean Giono, l'homme qui plantait des arbres, ouais. C'est lu par Philippe Noiret dans un film d'animation éponyme réalisé par Frédéric Bach et sorti en 87.
0: Et j'encourage tous vos auditeurs à lire Jean Giono, Le Chant du Monde. C'est vraiment une vision de la nature incroyablement puissante. Et en même temps, ce texte m'ennuie un peu parce que il plante.

0: replanter une forêt qui peut-être dans un siècle sera très proche des forêts naturelles, riches de chênes, de hêtres, de noisetiers, diversifiées. Mais aujourd'hui, on se pose vraiment la question de savoir, par exemple, après les incendies qu'on vient de vivre en Gironde ou dans la forêt Fontainebleau, que doit-on faire? Est-ce que l'on doit replanter? Moi, je pense qu'il vaut mieux laisser la régénération naturelle en action et replanter que lorsque c'est vraiment nécessaire, quand il n'y a pas le choix, quand le sol est trop pauvre, quand les conditions du lieu ne permettent pas la régénération naturelle. Et là, si on replante à ce moment-là, il faut replanter avec des espèces qui seront adaptées au climat futur. Mais malheureusement, aujourd'hui, comme il y a beaucoup d'argent qui est mis sur la table, pour l'État se sent un peu coupable, hein, je pense, et en Gironde en particulier, beaucoup d'argent arrive, vont aider des exploitants forestiers à replanter. Je crains qu'un certain nombre replantent la même chose et que dans 20 ans, on ait de nouveau un méga incendie dans cette région. Donc c'est un sujet vraiment difficile.
1: Restons encore un petit peu dans la poésie, parce que la poésie en fait a une belle part en fait dans votre ouvrage. Quelle place vous laissez finalement à l'émerveillement dans vos recherches, à la beauté finalement du monde qui est peut-être selon vous indissociable de la science?
0: En réalité, dans les recherches que l'on conduit, souvent la beauté, elle n'est pas évidente, elle n'est pas, on l'observe pas. On a des conditions expérimentales qui réduisent à l'extrême la complexité du monde. Donc, on va avoir dans une boîte de Pétri ou dans une boîte de magenta, on va avoir un arbre petit. Quand je dis un arbre, c'est une petite plantule avec un champignon sur un milieu de culture synthétique.
1: C'est
0: pas très poétique, même si on a J'ai certains de mes étudiants, étudiantes, qui ont pris parfois des photos magnifiques. Hein. On peut aussi faire de belles photos esthétiques de ces systèmes très simplifiés avec une plantule, un champignon dans une boîte. Mais c'est quand même très loin de ce que je décris dans Entrer en forêt. C'est vraiment toute la sensualité extrêmement puissante que l'on peut sentir quand on va en forêt. Il n'y a pas que la vue, il n'y a pas que la vision, il y a également les odeurs. On a évoqué déjà plusieurs fois là ces champignons qui sont dans le sol et dont le rôle majeur est la décomposition. C'est la pourriture. Eh bien, cette odeur de forêt, de sous-bois, de bois mouillé, en fait, c'est la putréfaction qui est en action. Et ça, c'est une odeur qui est omniprésente quand on rentre dans une forêt. On est impressionné par la beauté des plantes ou des fleurs, parce qu'on évoque les anémones, les ficaires, les jonquilles, les personnages. Mais en même temps, moi, je suis très, très impressionné par les odeurs. Et il y a une grande poésie, en fait, dans c'est très sensuel. J'évoque un moment, je cite un texte de Laura Vasquez. C'est une jeune autrice que je connaissais pas du tout. Je l'ai vue une fois à la Grande Librairie. Et puis, on a fait une émission ensemble à Nancy lors du Livre sur la Place. Et j'ai découvert ces textes. J'ai retrouvé cette sensualité dans la description des forêts, des arbres, mais aussi des personnes. Des textes très puissants. Donc, j'ai essayé de faire aussi bien que Laura Vasquez dans un chapitre.
1: Et de le faire transparaître. Vous avez à cœur aussi de partager finalement ce savoir-là. Vous avez publié en tout 5 livres grand public durant la dernière décennie. Quelle place finalement tient la vulgarisation en fait maintenant dans votre vie? Est-ce que c'est un passage finalement de flambeau? Vous avez travaillé toute votre vie, vous avez accumulé plein de connaissances et maintenant il s'agit de les transmettre à d'autres personnes que seulement les scientifiques.
0: Oui, c'est ça. C'est-à-dire que je continue à mener des recherches, mais pendant les 20, probablement les 20 dernières années de ma vie, j'ai coordonné, animé un certain nombre de structures. D'abord une équipe, puis un laboratoire, une unité mixte de recherche, puis un laboratoire d'excellence, hein, plus de 260 scientifiques travaillant en Lorraine sur la forêt. Et donc ça consommait énormément de mon énergie et de mon temps. Et puis le jour où c'est en interagissant avec d'autres sphères que celles du milieu universitaire, les gens sur les territoires, les élus, que j'ai découvert qu'en fait les scientifiques ne communiquaient pas assez, ne transmettaient pas assez. Donc c'est vrai que il y a maintenant J'ai eu les lauriers de l'INRA en 2012, je crois, et c'est à cette occasion-là que j'ai rencontré Mathieu Vidard, d'autres journalistes, et que j'ai commencé à écrire des textes. On m'a dit, finalement, on

0: comprends mieux ces tes recherches. Donc j'ai amplifié ça. Et le fait de plus être autorisé maintenant en tant chercheur émérite, vous n'êtes pas autorisé à mener des structures. Donc c'est très bien.
1: À diriger des structures, c'est ça.
0: Les 30% de mon temps ou les 40% de mon temps que je consacrais à l'animation de la recherche, à la politique scientifique, ben j'ai décidé de consacrer ce temps à donner des conférences, à transmettre, j'aime pas trop le terme vulgariser, à transmettre, à faire comprendre les sciences comme on le fait aujourd'hui, c'est-à-dire à la fois raconter comment la vie fonctionne, mais en même temps comment nous, scientifiques, on travaille, comment on fonctionne. Et je prends un plaisir incroyable maintenant à écrire, et entrer en forêt, c'était vraiment une expérience stupéfiante pour moi, parce que retravailler la langue, utiliser le français littéraire, poétique, et oser faire quelques poèmes et haïkus, je sais pas si mes collègues ou labo vont apprécier, mais on est parfois très critiques, hein, on est toujours sur le fil, là, entre les scientifiques sont supposés être sérieux, rigoureux.
1: Il y a une rigidité en fait dans le monde de la science,
0: ouais,
1: c'est ça.
0: C'est ça. Et c'est Francis Allais qui disait les scientifiques ne savent pas reconnaître la beauté. Ces dernières années, il parlait beaucoup de ça. Il a écrit d'ailleurs un magnifique livre sur ça. Alors, voilà, je suis pas Francis Allais, mais j'essaye de montrer qu'on peut faire des sciences de très haut niveau, très pointues, avec les outils technologiques les plus sophistiqués, mais en même temps, il faut pas perdre totalement notre âme de poète, de littéraire, comme on le faisait chez les anciens.
1: Chez les anciens.
0: Voilà.
1: Chez les anciens.
0: Les antiques. Non, mais je pense plus vraiment. Rappelez-vous les philosophes grecs ou même au cours du monde les Lumières. Ils étaient philosophes, ils étaient artistes, ils étaient scientifiques, ils étaient polymathes. Nous, évidemment, on est tellement spécialisés maintenant qu'on ne sort plus de notre tour d'ivoire.
1: Il est temps de retrouver maintenant la chronique d'Alexandre Morales. Aujourd'hui, dans Avec Science, la psilocybine, une substance de la famille des psychédéliques, rendrait en fait le cerveau plus sensible à l'environnement direct de la personne.
2: Ce qu'on appelle psychédélique, c'est un ensemble de substances parmi lesquelles on retrouve le LSD, l'ayahuasca ou encore la psilocybine, qui est le principe actif des champignons hallucinogènes. Toutes ces substances ont en commun de produire des expériences psychédéliques, c'est-à-dire des altérations de la perception des distances, du mouvement ou encore des couleurs par exemple. Ce sont des molécules qui intéressent vivement les scientifiques pour leur potentiel thérapeutique, en particulier sur des pathologies comme l'addiction, les troubles obsessionnels compulsifs, les troubles anxieux généralisés ou encore la dépression résistante. Et contrairement aux antidépresseurs classiques, l'effet des psychédéliques semble durer dans le temps. Les effets positifs d'une prise peuvent demeurer jusqu'à plusieurs mois. Lucie Berkovitch est psychiatre, chercheuse à l'hôpital Sainte-Anne à Paris. Elle travaille sur l'utilisation des psychédéliques en psychiatrie.
3: C'est un champ de recherche qui est très actif, en fait, les effets des psychédéliques sur le cerveau, sur la cognition plus généralement. La façon dont on utilise les psychédéliques dans la thérapeutique, c'est qu'ils ne sont pas administrés seuls, mais ils sont administrés en association avec un accompagnement psychothérapeutique. Donc on prépare les personnes aux effets, c'est-à-dire on les prévient, on leur donne des informations, on anticipe éventuellement la gestion de s'il y a un peu d'anxiété, comment on fait. Ensuite, on est là pendant toute la durée des effets, parce que ces effets, effectivement, ils peuvent être assez intenses, ils peuvent être assez déstabilisants pour les personnes, même si la plupart du temps, cette expérience, elle est plutôt vécue comme apaisante, agréable. Elle peut aussi être associée à un peu d'anxiété. Et puis, on reprend ensuite, dans l'après-coup, ce qui s'est passé, et on essaye de voir comment on peut utiliser peut-être un certain nombre de révélations, de modifications de perception qu'il y a pu y avoir pendant l'expérience, pour que les symptômes puissent se dissiper, que des changements dans le rapport aux symptômes, dans le rapport à la vie quotidienne, puissent ensuite se poursuivre.
2: On sait aujourd'hui que lors de leur consommation et dans les semaines suivantes, les psychédéliques rendent le cerveau plus plastique, c'est-à-dire que les neurones se connectent plus facilement les uns aux autres. Cette flexibilité neuronale peut alors être mise à profit en thérapie pour provoquer des changements durables chez le patient. Jusqu'ici, on pensait que ces substances désorganisées le fonctionnement cérébral, mais selon une publication récente dans la revue Nature, les psychédéliques rendraient en fait le cerveau plus sensible à l'environnement direct de la personne. Dans cette étude, les chercheurs ont recruté 62 adultes sains qui n'avaient jamais consommé de psychédéliques, à qui ils ont donné de la psilocybine. Certains d'entre eux devaient pratiquer la méditation, d'autres restaient au repos, d'autres encore écoutaient de la musique et le dernier groupe regardait des vidéos. Les chercheurs ont ensuite

0: souhaite regarder en IRM fonctionnel et en électroencéphalographie l'évolution de l'activité cérébrale au cours du temps.
1: D'abord, ils ont montré que effectivement, il y avait des modifications de l'activité cérébrale, mais ça, ce sont des choses qui sont déjà bien connues. Alors, ce qui est intéressant, c'est que ces modifications d'activité cérébrale, elles sont pas exactement les mêmes que ce qu'on a pu montrer dans d'autres études. Ils ont montré également qu'il y a moins de différence d'activité cérébrale entre quand on ouvre les yeux et quand on ferme les yeux, quand on est sous psychédélique, par rapport à quand on ne reçoit rien, parce qu'ils ont mesuré avant, après. Et c'est vrai que ça rejoint un phénomène qui est classiquement décrit par les usagers, qui est que quand on ferme les yeux, on continue de voir des paysages, parfois une persistance du paysage extérieur, parfois des paysages mentaux, l'impression d'être dans des univers ou ce genre de choses. Ensuite, il montre que les régions cérébrales vont être plus connectées les unes aux autres. Donc en fait, il y a ce qu'on appelle plus d'intégration. Donc les réseaux cérébraux qui vont traiter justement cette information intérieure, plutôt celle qui est de l'ordre de l'imaginaire, et les régions qui vont traiter les informations extérieures vont être en quelque sorte un peu plus connectées.
0: Mais surtout, les modifications de l'activité cérébrale varient selon le contexte, donc selon l'activité que pratique le sujet. Et ça, c'est particulièrement intéressant. C'est une observation qui renforce la théorie actuelle selon laquelle, en restructurant les dynamiques cérébrales, les psychédéliques permettraient de s'émanciper de certains biais cognitifs. Les patients souffrant de dépression sont particulièrement sujets aux biais négatifs comme le pessimisme, la dévalorisation ou encore l'anxiété chronique. Les psychédéliques permettraient donc peut-être de travailler avec les patients sur un terrain émotionnel plus neutre et plus ouvert pour leur permettre de percevoir différemment le monde et leurs symptômes. L'étude a été menée sur des personnes saines, donc il reste encore à en tester la reproductibilité sur des malades. Et puis, je précise quand même à toutes fins utiles que ces expérimentations sont menées dans des environnements contrôlés et sous la supervision de professionnels de santé.
2: Merci Alexandre. Comme chaque jour, on peut retrouver cette chronique et toutes les précédentes sur le site de France Culture et l'application Radio France. Et comme chaque mercredi, on retrouve le fil science dorénavant avec Marc Janson, botaniste et chercheur au Muséum National d'Histoire Naturelle à Paris. On reste dans la même thématique aujourd'hui avec pourquoi les plantes sont vertes.
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4: Une plante, c'est vert. Évident, non? Eh bien le vert, c'est justement la couleur dont elle ne veut pas. Je vous explique, et vous allez comprendre en même temps, pourquoi le vert ne suffit pas au règne végétal et pour quelle raison il est si chatoyant avec ses rouges cerises, jaunes tournesols ou roses fuchsia. Les artistes ne s'y sont pas trompés. Mais que dit la science à ce sujet? Remontons 500 millions d'années en arrière, quand les premières plantes sortent des océans pour coloniser les continents. Ces pionnières sont vertes car un de leurs lointains ancêtres a absorbé une bactérie et qu'au lieu de la digérer, il l'a peu à peu domestiquée. On appelle symbiose ce type d'association fonctionnelle et durable entre deux organismes différents. Avec le temps, ces bactéries vertes sont devenues de petites sphères microscopiques qui s'agitent dans les cellules et captent l'énergie lumineuse. Cette énergie leur permet, à partir du carbone de l'air, de produire des sucres indispensables à la plante. En fait, les plantes solidifient la lumière. D'accord, mais cela ne nous dit toujours pas pourquoi les plantes nous paraissent vertes. Venons-en donc à la lumière. La lumière blanche du soleil est un mélange de photons de différentes longueurs d'onde qui correspondent aux différentes couleurs du spectre visible. La chlorophylle n'est capable d'absorber que les photons dont l'énergie correspond à certaines de ces longueurs d'onde, principalement dans le bleu et dans le rouge. Les photons correspondant au vert, eux, ne sont pratiquement pas absorbés. Ils sont en grande partie réfléchis et diffusés par les feuilles. C'est cette lumière verte renvoyée vers vos yeux qui donne aux plantes leur couleur caractéristique. Mais la vie végétale est loin d'être toujours verte. Et l'apparition des plantes à fleurs il y a environ 150 millions d'années va grandement diversifier le nuancier. Une simple observation au microscope permet d'identifier d'autres sphères, cette fois multicolores, au sein des cellules. Un véritable arsenal de pigments aux fonctions multiples s'est développé. Sans en connaître le nom, vous les avez tous en tête. Le rouge des tomates, le orange des carottes, le jaune des bananes. On les appelle les chromoplastes. Et ils coexistent avec les verts chloroplastes cités juste avant. À l'automne, Lorsque la chlorophylle est progressivement dégradée, les caroténoïdes apparaissent au grand jour et confèrent aux feuilles leurs couleurs jaunes et cuivrées si spectaculaires. Et d'autres pigments sont aussi à l'œuvre. Anthocyanes, bétalaïnes et consorts sont à l'origine des rouges profonds, des pourpres presque noirs et de certains bleus éclatants. D'autres teintes, comme les beiges et les bruns, sont associées aux tanins et sont souvent visibles à la maturation ou à la sénescence, c'est-à-dire la vieillesse des tissus. Alors au-delà des aspects métaboliques du vert, les couleurs des plantes sont très souvent destinées à des espèces du règne animal, puisque après tout, et jusqu'à preuve du contraire, les plantes ne perçoivent pas les couleurs. Grandes optimisatrices de la pollinisation et de la dispersion des graines, c'est grâce aux couleurs que beaucoup de pollinisateurs repèrent les fleurs qu'ils pourront visiter et polliniser par la même occasion. Mais ça, c'est une autre histoire.
2: Merci beaucoup, Marc. On vous retrouve la semaine prochaine. C'est la fin donc de cette émission. Merci à vous. Un grand merci, Francis Martin, d'être venu nous parler de ce dialogue fertile. Je rappelle les références de votre dernier ouvrage, Entrée en forêt, un an parmi les arbres, paru aux éditions Tana. Merci à toute l'équipe. Aujourd'hui, c'était à la technique Nicolas Leroux.
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5: À quel moment se finit une cure, une thérapie, un traitement ? Si l'on sait quand aller voir un médecin, si l'on sait quand la guérison advient, qu'en est-il de nos souffrances psychiques ? Quand y aller, mais surtout quand finir et avec quelle issue ? Ferenczi, Freud ou Lacan, trois grands de la psychanalyse, n'ont pas échappé à cette question de la fin. Reste à savoir comment ils y ont répondu et surtout si la solution est évidente. Aujourd'hui, troisième épisode de notre série sur la fin, l'analyse peut-elle nous guérir ?
10: C'est donc mon psy en train de dormir et depuis à mon avis 5 bonnes minutes, mais je m'en étais pas aperçu, je viens de m'en apercevoir seulement maintenant. J'avais entendu quand même cette respiration très profonde. J'hésite un peu à consulter ces notes, mais quelque chose me retient et je pense que c'est la peur de trouver une page totalement vierge. Bon, je vais mettre mes chaussures. En plus, il y a des travaux. Je trouve ça insupportable, j'arrive pas du tout à me concentrer pendant les séances. Quel est l'intérêt de payer si cher ? Voilà, et je vais peut-être quand même laisser de l'argent. Aïe, putain. Histoire de le faire chier. Histoire de conserver l'ascendant sur lui, parce que il faudrait pas que plus tard il s'avise de me le réclamer. Voilà. qui s'est réveillée. Juste quand j'ai claqué la porte.
11: Bonjour Clotilde Le Guil.
12: Bonjour.
11: Eh ben c'est vous qu'on entend rire à cet extrait de la dernière séance. C'est une fiction radiophonique de Benjamin Habitant qui avait été faite pour Arte Radio. Qu'est-ce que vous en pensez ?
12: Ah ben c'est une entrée en matière qui effectivement nous fait sourire. En tout cas, c'est la question de ce qu'on attend du psychanalyste, qui est à minima en effet qu'il ne dorme pas, qu'il soit bien éveillé et qu'il puisse nous entendre. Et il est question aussi peut-être à l'envers que le fait de parler à un psychanalyste réveille aussi l'analysant.
11: Oui, et puis alors il a peur de trouver cette page blanche. Moi j'aime beaucoup le moment où il dit qu'il a envie de garder l'ascendant, parce qu'on va l'évoquer aussi, mais il y a effectivement un rapport de pouvoir qui peut se jouer pendant une cure, pendant une analyse, et notamment sur la question de la fin, à savoir qui va décider que ça se finit ou pas. On va pouvoir revenir sur cette question. Clotilde Le Guil, je vous présente quand même, oui, pour commencer cette émission. Vous êtes philosophe psychanalyste, professeur au département de psychanalyse de Paris 8. Vous êtes l'autrice de La Déprise, un essai sur les ressorts intimes de la désobéissance paru aux éditions du Seuil. Vous parlez aussi de l'analyse dans un tout dernier chapitre comme une forme de déprise. Alors pourquoi la question de la fin est une question qui ne se pose pas dès le début sous cette forme de la déprise? Mais la première question qui vient quand on se demande si on doit aller voir un psy, c'est déjà: est-ce qu'on doit y aller? À quel moment? Quand commencer?
12: Voilà, alors peut-être juste un petit mot sur le terme de pouvoir que vous avez prononcé en rapport avec l'extrait qu'on a entendu, parce que c'est une question qui peut se poser et qui a préoccupé aussi bien Freud que Lacan. L'analyse n'est pas de l'ordre d'une relation de pouvoir. Elle n'est pas de l'ordre de l'exercice d'un pouvoir. Et effectivement, c'est ce qui peut être redouté, c'est ce qui peut arriver peut-être, disons, par défaut, mais vraiment, pour Freud comme pour Lacan, c'est une question fondamentale que le fait que l'analysant vienne s'en remettre à l'analyste ne conduise pas au fait que l'analyste cherche à exercer un pouvoir sur l'analysant. Il s'agit de porter la parole de l'analysant, de faire accoucher en quelque sorte l'analysant de ses propres paroles, et non pas d'exercer un pouvoir sur lui, de chercher à l'influencer ou de penser qu'on sait mieux que lui ce qu'il a à dire. Maintenant, sur la question de la fin et du commencement, vous avez tout à fait raison d'articuler les deux ensemble, parce que finalement, la question de la fin de l'analyse, elle ne peut pas se poser en dehors de la question du commencement, c'est-à-dire de ce qui fait que, à un moment, dans notre existence, on fait le choix de commencer une analyse. Et le commencement lui-même est un événement. Si la fin, on le verra, peut être conçue comme un événement, il faut d'abord en revenir au commencement d'une analyse. Qu'est-ce qui fait que, à un moment dans son existence, on en vienne à croire qu'en parlant de ce qui nous arrive, on va pouvoir se sortir d'une forme d'impasse, d'une forme de répétition, d'une forme de malaise, d'une forme d'inhibition? Qu'est-ce qui fait qu'on en vient à croire, au fond, que la parole peut avoir ce pouvoir? Parce que s'il est question d'un pouvoir, c'est pas du pouvoir du psychanalyste, mais du pouvoir de la parole. Et c'est cela qu'on va découvrir en analyse. Donc effectivement, commencer une analyse, bien sûr que c'est être quelquefois traversé par la question de savoir combien de temps cela va durer.
11: D'ailleurs, parfois, ça peut être rebutant, parce qu'on a en tête l'image d'analyse qui vont durer 15 ans, 20 ans, 25 ans, et puis on voit, en plus, quand des gens nous disent ça, que ça va pas forcément mieux pour eux. Donc, on se demande ce qui se passe.
12: Alors, c'est vrai qu'il y a cette angoisse d'une durée, au fond, pas seulement infinie, mais indéterminé. Oui. Hein, l'idée qu'on ne puisse pas savoir à l'avance combien de temps cela va durer. Et en effet, on ne peut pas le savoir à l'avance, puisqu'au fond, il n'est pas question d'un rapport au temps quantitatif. Hein, on ne peut pas savoir si au bout d'un an, de deux ans, de trois ans, on va finalement pouvoir considérer qu'un terme est possible à la cure. Il est question d'un autre

0: rapport au temps. Et c'est aussi ce qu'on découvre dans l'analyse quand on la commence. C'est-à-dire que la question de combien de temps ça va durer, c'est une question qu'on ne se pose bien souvent qu'avant même d'avoir commencer l'analyse, une fois qu'on a véritablement commencé l'analyse.
1: Ah ben quand alors ça c'est une très bonne question, voilà. Parce que effectivement, est-ce que commencer une analyse, c'est le fait déjà de se déplacer une première fois dans un cabinet de psychanalyste?
0: Non, ça ne suffit pas. C'est déjà un acte de se déplacer dans un cabinet de psychanalyste et de venir s'entretenir. Il ne suffit pas d'une séance. Quelquefois, il n'en suffit pas non plus de deux. Quelquefois, il ne suffit pas non plus de quelques semaines d'entretien.
1: Quand est-ce que ça commence?
0: Alors voilà, le commencement d'une analyse, c'est un événement qui transforme, au fond, le rapport qu'on a à sa propre parole. On en vient à rencontrer comme une énigme dans sa parole, et au fond, on se détache totalement de cette idée de savoir, mais alors combien de temps ça va durer, est-ce que je vais finir prochainement, est-ce que ça va être efficace? Non, il n'est plus du tout question de ça. C'est qu'au fond, on rencontre une énigme dans sa propre parole, et là s'éveille un désir d'en savoir plus. Donc, le véritable commencement d'une analyse, il a à voir avec le surgissement de l'inconscient, il a à voir avec le surgissement d'un autre rapport au savoir et à sa parole, et à partir du moment où cela advient, au fond, il y a un véritable désir de poursuivre, il y a quelque chose comme une quête qui anime l'analysant, et cette quête, finalement, d'emblée, elle produit un effet qui nourrit aussi le désir de poursuivre.
1: Et qui fait que on n'a pas envie que ça s'arrête.
0: Mais voilà, en fait, finalement,
1: en fait, c'est trop bien, on parle de soi, on creuse en soi, il y a quelque chose même presque de narcissique aussi qui se joue.
0: Alors, je ne pense pas que ce soit quelque chose de narcissique. Je pense qu'il faut bien distinguer, justement, le fait de parler du point de vue narcissique et le fait de parler du point de vue de ce que Lacan appelle le sujet de l'inconscient, du désir inconscient.
1: C'est pas un peu égocentrique, alors, plutôt que narcissique?
0: C'est ni égocentrique ni narcissique, puisque ce que considère Lacan, c'est que justement le narcissisme fait obstacle au début de l'analyse. Le narcissisme est un obstacle au sens où il est question de ne dire que ce que l'on sait déjà de soi depuis une certaine image que l'on peut se faire de soi-même.
1: Qui serait valorisante.
0: Voilà, depuis une façon dont on cherche à se rendre aimable aux yeux de l'autre. Et au fond, on pourrait dire aussi, donc je vous remercie de cette question parce que ça permet de préciser aussi le commencement, on pourrait dire aussi que le véritable commencement, c'est justement quelque chose de l'ordre d'une traversée du miroir du narcissisme qui permet d'expérimenter que je est un autre, que finalement je suis confrontée à une inquiétante étrangeté en moi-même, et cela suscite un désir de savoir qui n'est pas simplement purement épistémologique, c'est-à-dire que ça a un effet sur la souffrance. C'est ça qui est la véritable découverte du commencement, c'est-à-dire que à tenter de dire ce que je ne saisis pas de ma propre souffrance, à tenter de déchiffrer l'énigme que je deviens pour moi-même, je m'aperçois que cela produit des effets. Et c'est là où, en effet, comme vous le disiez, eh bien, on n'a pas du tout envie de s'arrêter. Au contraire, c'est le commencement d'une grande odyssée subjective.
1: Est-ce que vous, Clotilde Le Guil, dans votre pratique, quand une analyse commence vraiment, vous savez, même si vous dites bien que c'est pas un rapport de pouvoir de l'ordre de l'autorité qui joue entre l'analyste et l'analysant, vous avez quand même une petite idée de si un analysant va aller vite ou pas vite, s'il va être en résistance, sur la défensive. Est-ce que parfois vous dites, ah là, l'analyse va aller très vite, il a envie de travailler?
0: On ne peut pas avoir d'idée.
1: Mais pas ce petit savoir, d'intuition.
0: Alors, je dirais même que cette idée qui consisterait à tenter de prédire, de prévoir, de programmer, de savoir à l'avance, finalement, c'est une idée qui fait obstacle aussi au surgissement de l'inattendu dans la cure. Lacan insiste aussi beaucoup là-dessus, c'est-à-dire que le temps qu'il faudra au sujet pour d'abord voir, il parle de l'instant de voir. Voir, c'est-à-dire pouvoir faire le constat du point où il en est dans son existence et de ce qui lui arrive et de ce qui le confronte à une impasse.

0: Le temps qu'il lui faudra ensuite, dit Lacan, le temps pour comprendre. Parce qu'il y a l'instant de voir, mais il y a ensuite le temps pour comprendre. Et bien ce temps pour comprendre, qui est un temps long, il est absolument imprédictible, imprévisible, parce que c'est le temps du sujet. Ce n'est pas le temps que l'analyste pourrait lui-même, considérer depuis son expérience antécédente. Ce n'est pas non plus le temps de la montre, ce n'est pas le temps des années civiles, ce n'est pas le temps de la civilisation qui nous pousse sans cesse à aller vite, à être productif, à être dans une injonction de rentabilité. Justement, et quel soulagement, nous avons le droit, en tant qu'analysant, de disposer de ce temps du sujet, qui est un temps long, parce que ce n'est pas un temps qui est lié uniquement à l'actualité de notre existence.
1: Qui échappe en fait, qui est quand même une pratique à contre-courant de notre époque, cette accélération.
0: C'est à contre-courant, voilà. C'est un temps qui suppose aussi, c'est pour ça que j'employais aussi le terme d'Odyssée tout à l'heure, c'est le temps long de la remémoration. Il va s'agir de se remémorer de ce dont on ne s'est jamais remémoré.
1: C'est peut-être le moment, Clotilde Le Guil, de faire aussi une distinction, vraiment de préciser ce qu'on entend peut-être par analyse, parce que vous êtes psychanalyste, mais on peut aussi avoir envie de voir un thérapeute, un psychologue ou une psychologue, un psychiatre, une psychiatre. Ça, c'est des thérapies qui sont tout à fait différentes de l'analyse et qui fait que dans la psychanalyse, la question de la fin est cruciale. Plutôt que dans ces pratiques-là.
0: Pourquoi? Oui, en effet, effectivement, c'est pas du tout la même chose de s'adresser à un psychologue qui a fait des études de psychologie, qui dispose d'un diplôme de psychologie, qui a une pratique clinique, ça peut être un diplôme de psychologie clinique, hein, et qui peut en effet avoir tout à fait sa fonction à un moment dans l'existence d'un sujet, de rencontrer un psychiatre parce qu'on a besoin d'un soutien médicamenteux à un moment où qu'on fait l'expérience d'un trouble qui relève de la psychiatrie, et de rencontrer un analyste, c'est-à-dire que rencontrer un analyste, c'est faire foi dans la parole, comme je disais tout à l'heure, et finalement, c'est commencer un traitement, pour quand même employer ce terme que Freud emploie, qui va mettre en jeu deux dimensions qui ne sont pas mises en jeu du côté de la psychologie et du côté de la psychiatrie, la dimension de l'inconscient et la dimension des pulsions. Hein, c'est les deux grands concepts. Et seule la psychanalyse peut rendre compte de l'avènement d'un savoir qui survient depuis le champ du rêve, depuis le champ du lapsus, depuis le champ des actes manqués, depuis le champ du symptôme. C'est-à-dire, seule l'analyse va traiter le symptôme, c'est-à-dire ce dont vous souffrez, comme le lieu d'une vérité qui ne se dit pas. Et ce que considère Lacan, c'est que ce qu'on découvre dans une analyse, et je ne pense pas qu'on le découvre de la même façon en rencontrant un psychiatre ou en rencontrant un psychologue, ce qu'on découvre dans une analyse, c'est que finalement, là où ça souffre, comme il le dit, et on s'attendait à souffrir en silence, ça parle. Là où ça souffre, ça parle. Et ça, c'est une découverte que chaque analysant va faire en lui-même et qui va l'engager, hein, dans ce pari qui est une analyse, qui est un pari sur la parole.
1: Mais on est d'accord, Clotilde Le Guil, qu'il y a quand même une finalité qui est similaire, c'est-à-dire cette souffrance, on veut l'affronter ou l'éradiquer, que ce soit avec des séances avec un psychologue, on va travailler sur des points très précis, ça va être dans un temps qui est a priori plutôt circonscrit, ou avec un psychiatre avec un traitement qui peut être médicamenteux. C'est quand même... la finalité, c'est quand même celle-ci, on est d'accord, l'éradication de la souffrance.
0: C'est-à-dire qu'au départ, ce qu'on veut, ce que chacun veut, c'est être heureux. C'est-à-dire qu'au départ,
1: on va vous voir pour être heureux.
0: Au départ, au fond, si on va avoir un psychanalyste, mais on pourrait dire aussi bien un psychiatre ou un psychologue, c'est qu'on rencontre dans son existence une souffrance qui fait obstacle à la possibilité d'une satisfaction dans le rapport à la vie. Bon, mais ce qu'on va découvrir en analyse, c'est qu'au fond, l'analyse, et Lacan le dit aussi comme ça, n'est pas, ne garantit pas le bonheur. Mais elle permet de se sortir du malheur, ce qui est autre chose.
1: Qui est quand même déjà un premier pas.

0: Déjà très bien. Et effectivement, la question de la finalité, et non pas seulement la question de la fin, parce voilà, que la fin, ça. Au sens du terme de l'analyse, c'est un premier sens de l'expression fin de l'analyse, mais ce qui est important, c'est la finalité. Mmh. C'est-à-dire, au fond, où est-ce que l'analyse conduit l'analysant ? Hein, quelle est cette finalité ? Cette finalité, elle peut se formuler notamment en termes de désir, par exemple, c'est-à-dire qu'il ne va pas tant s'agir uniquement d'éradiquer la souffrance, mais de pouvoir, à un moment, faire advenir quelque chose de la dimension du désir dans son existence, et ça, ça change fondamentalement le rapport à la souffrance, c'est-à-dire le fait de subir son existence comme un destin, au lieu finalement de sentir qu'on l'anime depuis un désir. Il y a aussi l'idée que Lacan l'a déployé aussi comme ça au début de son enseignement, advienne une forme de vérité, c'est-à-dire de vérité sur sa souffrance, de vérité qui était jusque-là cachée, qui n'était pas sue, et que le fait de faire advenir cette vérité, au fond, transforme la souffrance en autre chose, c'est-à-dire en une singularité du sujet dont il va pouvoir se saisir. Donc, justement, en analyse, il ne s'agit pas d'éradiquer la souffrance, parce que le trouble n'est pas simplement considéré comme un dysfonctionnement qui devrait être, éradiqué, comme vous dites, mais le trouble est considéré comme un symptôme, c'est-à-dire aussi comme le lieu d'un conflit psychique, pour prendre un terme freudien, qui contient une vérité du sujet.
1: Vous avez parlé de Lacan, Clotilde Le Guil. On va parler beaucoup aussi de Freud et de son texte « L'analyse finie et l'analyse infinie » qui est paru en 1937. Mais pour comprendre ce texte, il faut d'abord écouter Sandor Ferenczi qui a écrit sur ce sujet en 1927.
2: Peut-être aucune analyse ne peut-elle s'achever avant que le patient, conformément à la vie que nous lui donnons et qui ne doit ressembler en rien à une injonction, ne décide, au-delà de ses associations libres, d'envisager de modifier sur certains points sa façon de vivre et sa conduite, ce qui aide alors à découvrir et éventuellement à contrôler certains noyaux de refoulement autrement inaccessibles. Dans certains cas, mettre brusquement terme à une analyse peut produire des résultats, mais cette procédure est à rejeter en principe. Si la pression d'une circonstance extérieure et fortuite accélère parfois la fin d'une analyse, les pressions de l'analyste la prolongent souvent inutilement. La fin d'une analyse survient comme il faut, non pas quand le médecin ou le patient le décrète, mais quand elle meurt, pour ainsi dire, d'épuisement, même si dans ce cas, il revient au médecin d'être le plus circonspect des deux, et de penser qu'il se peut que le désir du patient d'arrêter l'analyse masque encore un facteur névrotique. Un patient vraiment guéri se libère de l'analyse lentement mais sûrement. Tant qu'il désire poursuivre son analyse, il devrait pouvoir le faire.
1: En 1927, Sandor Ferenczi tient cette adresse au 10e congrès international de psychanalyse. C'est un disciple de Freud, on peut le présenter comme ça. Et là, c'est typiquement le genre de texte, Clotilde Le Guil, qui moi m'énerve en psychanalyse, parce que bon, je parle même pas du jargon de Lacan, je sais que vous le défendrez très bien, mais où en fait, il ne dit rien, il ne donne pas de réponse. Il dit lentement mais sûrement, voilà la fin de l'analyse. Ça ne se décrète pas, on a l'impression que ça agit, que ça surgit comme ça, un deus ex machina. C'est assez frustrant comme texte, vous êtes d'accord ?
0: C'est-à-dire que ça fait part plutôt d'un questionnement. Ce qui est important, c'est que ce texte de Ferenczi, donc sur la terminaison de l'analyse, a été écrit en 1927 et que Freud, enfin suite à cette intervention au congrès de psychanalyse d'Innsbruck, et que Freud, 10 ans plus tard, en 1937, dans l'article dont nous parlerons tout à l'heure, « Analyse finie et infinie », va répondre à Ferenczi. C'est-à-dire que cet article de Ferenczi préoccupé par la question de la fin de l'analyse, par la possibilité de définir cette fin, soit comme une terminaison naturelle, soit comme due aussi à l'effet d'une pression extérieure à laquelle il fait référence. Cette question préoccupait Ferenczi et Freud lui répond dans Analyse finie et infinie.
1: Pourquoi il a mis 10 ans d'ailleurs à répondre, Freud ?
0: Pourquoi il a mis 10 ans ? Je ne pense pas qu'il ait nécessairement mis 10 ans, parce que Freud
1: il a pas travaillé pendant 10 ans
0: a
1: sur
0: proposé,
1: cette question, mais...
0: si, parce que Freud a proposé d'autres formulations. Avant Analyse finie et infinie, de 1937, il y a des formulations qui sont proposées par Freud du parcours de l'analyse. Wo es war, soll ich werden, là où c'était, je dois advenir. Cet aphorisme de Freud qu'on trouve dans le moi et le ça, d'une certaine façon, dit quelque chose de ce que doit être le parcours d'une analyse et sa fin. Donc l'avènement du je, là où était la souffrance, le symptôme et le malaise fondamental du sujet. Là, ici, dans le texte de Ferenczi, moi, ce à quoi je suis sensible...
1: Pas énervé comme moi.
0: Non, pas énervé comme vous, pas du tout, parce que je trouve qu'il est très honnête dans ce qu'il dit, parce qu'au fond, effectivement, il ne donne pas de solution, il ne donne pas de clé, mais ce qu'il dit, c'est d'abord que l'analyste ne doit pas faire pression sur l'analysant du point de vue de la durée de la cure. Et ça, ce terme de pression, il est très important parce que, au fond, il dit déjà qu'il faut se dégager d'injonctions surmoïques qui consisteraient à croire...
1: Surmoïque, c'est le surmoi. Hein.
0: Voilà. D'injonctions, donc, qui consisteraient à penser que il faut mettre une pression à l'analysant ou se mettre une pression à soi-même. Donc, il faut consentir au temps long de l'analyse. Et ça, Freud le reprendra aussi et sera d'accord avec Ferenczi sur ce point. C'est-à-dire, il considérera que l'intérêt de l'article de Ferenczi, c'est à la fois de considérer qu'il y a une fin à l'analyse, que l'analyse n'est pas infinie, mais en même temps que cette fin ne peut se produire que du fait d'une cure approfondie. C'est-à-dire que la question que pose Ferenczi, c'est celle aussi déjà, que reprendra Lacan, du temps du sujet que j'évoquais tout à l'heure. Et il évoque aussi le fait que, quelquefois, intervient quelque chose de l'ordre de la tuquée, quelque chose de l'ordre de la contingence, lorsqu'il dit que, quelquefois, une pression d'une circonstance extérieure accélère la fin d'une analyse. Il peut vous arriver quelque chose dans l'existence, un événement fondamental, c'est arrivé à Freud et ça l'a conduit à écrire l'interprétation des rêves, par exemple la mort du père, et un deuil qui survient à la fin d'un parcours analytique, et cela peut accélérer quelque chose. Et c'est ce que dit déjà Ferenczi entre les lignes. Mais au fond, il s'agit que cette terminaison survienne sans être forcée.
1: C'est ça vraiment le point important de ce texte, Clotilde Le Guil. La phrase, moi qui m'a interpellée, c'est quand il dit, juste après la pression justement, la fin d'une analyse survient comme il faut. Alors ça me frustre, mais c'est aussi intéressant que ça me frustre puisque c'est une manière de pas répondre. Mais il précise quand même, non pas quand le médecin ou le patient le décrète, c'est-à-dire que c'est pas quelque chose de l'ordre du vouloir, de la décision, mais quand elle meurt, pour ainsi dire, d'épuisement. Alors qu'est-ce qui meurt d'épuisement pour Ferenczi ? C'est quoi ? C'est la souffrance ? C'est la résistance, c'est quoi qui meurt ?
0: Alors moi, là où je suis d'accord avec vous, moi aussi j'aime pas trop l'idée de concevoir la fin de l'analyse uniquement comme ceux qui meurent d'épuisement, parce qu'il y a quelque chose...
1: Qu'on arrive à... qu'on nous a pressé comme un citron.
0: Oui, il y a quelque chose effectivement qui peut-être est un peu du côté d'une fin qui peut paraître sans nouveauté. Quelque chose s'épuise sans que soit advenu du nouveau. Alors c'est vrai
1: que... Une sorte vraiment de fin, de mort, quoi.
0: Voilà, c'est, le terme d'épuisement nous met plutôt du côté de quelque chose qui s'éteint, quelque chose qui s'éteint du symptôme. Il faut aussi le voir comme ça. C'est-à-dire qu'il y a une extinction, au fond, de ce qui pouvait être nocif dans le symptôme. Hein, il faut le voir aussi d'une façon, à l'envers.
1: Hein. Oui,

0: pas seulement comme ça se termine et on sort de là totalement exsangue.
1: Lessivé par tout ce qu'on a appris.
0: C'est pas ça. C'est que, ce qu'on peut penser, c'est que dans cette idée que ça se termine naturellement, on peut penser qu'il s'agit aussi d'entendre une terminaison logique. C'est-à-dire que c'est pas une terminaison qui peut être décrétée par l'analyste, hein, c'est ce qu'il dit, ce qu'il mettrait aussi dans une position de pouvoir, mais elle a à voir avec une logique de la cure, c'est-à-dire avec une finalité. Ça ne se termine pas n'importe comment, ni n'importe quand. Ça se termine d'une façon logique, et peut-être que c'est ce que formule déjà Ferenczi, hein, quand il dit que elle se termine lentement mais sûrement. C'est qu'à la fois il y a quelque chose de l'ordre du temps long de l'analyse, de l'ordre du faux le temps, hein, comme dira Lacan. Il faut accepter cette exigence du temps long. Il faut le temps pour parvenir à la conclusion, mais il dit, Géraldine, sûrement. Et ça, c'est un point important. C'est-à-dire que la fin peut aussi être conçue comme ce qui produit une forme de certitude. On sait qu'on a fini.
1: On va écouter maintenant Clotilde Le Guil. La réponse, donc, 10 ans plus tard, effectivement, Freud a mis 10 ans à répondre, mais en réfléchissant quand même à cette question de la fin de l'analyse. Place à Freud, donc, à un extrait de l'analyse finie et l'analyse infinie, paru en 1937.
2: Chaque analyste aura traité quelques cas à l'issue heureuse. On a réussi à éliminer le trouble névrotique existant. Il n'a pas fait retour et aucun autre ne l'a remplacé. On n'est pas non plus sans avoir quelque intelligence des conditions de ce succès. Le moi des patients n'était pas notablement modifié et l'étiologie du trouble était essentiellement traumatique. L'étiologie de tous les troubles névrotiques est bien sûr mixte. Il s'agit soit de pulsions excessivement fortes, donc réfractaires au domptage par le moi, soit de l'action de trauma venu tôt, c'est-à-dire trop tôt, dont un moi immature n'a pu se rendre maître. En règle générale, il s'agit d'une action conjointe de deux facteurs, le constitutionnel et l'accidentel. Plus le premier est fort, plus un trauma conduira à une fixation et laissera derrière lui un trouble du développement. Plus fort est le trauma, plus sûrement il manifestera son action dommageable, même dans des conditions pulsionnelles normales. C'est seulement dans le cas à prépondérance traumatique que l'analyse réalisera ce dont elle est magistralement capable, remplacer, grâce au renforcement du moi, une décision inadéquate remontant au tout premier temps par une liquidation correcte. C'est seulement en pareil cas qu'on peut parler d'une analyse définitivement terminée.
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1: Alors je tiens à dire, Clotilde Le Guil, que j'ai découvert ce texte de Freud, l'analyse finie et infinie, qui est vraiment un texte exceptionnel, parce que voilà, Freud est à la fin de sa vie, on est en 1937, il va mourir 2 ans plus tard, il ne le sait pas, mais il est quand même déjà très malade, et donc c'est une forme de texte tardif, on peut le dire, un texte final, comme on en a parlé hier avec Antoine Compagnon, une sorte de peut-être de bilan aussi, de testament, où il tire les leçons de qu'est-ce que c'est qu'une analyse réussie, est-ce qu'on peut guérir, est-ce que ça a une fin. Ce texte a un statut particulier. Est-ce que vous pouvez nous en dire quand même 2 mots, Clotilde Le Guil ?
0: Oui, c'est vrai qu'on pourrait dire que c'est un texte testament. Ce n'est pas le seul. Hein. Il y a d'autres textes, notamment Construction dans l'analyse, 1937, la même année que celui-là. Et on peut lire les deux ensemble, je pense. Mais c'est un texte testament qui est fidèle aussi toujours au mode d'énonciation de Freud, c'est-à-dire de ne jamais faire disparaître son questionnement. Freud n'est pas dogmatique. Et quand vous lisez ce texte, et c'est émouvant parce qu'effectivement, c'est un Freud à la fin de sa vie, comme vous le rappelez, 2 ans avant sa mort. Et au fond, il ne prétend pas délivrer un savoir qui pourrait être définitif sur la fin de l'analyse, mais il se confronte lui-même, après toutes ces années de pratique analytique, il se confronte lui-même à cette question, au fond, qu'est-ce qui fait obstacle à la fin de l'analyse. Parce que c'est ça que Freud va peut-être apporter par rapport à Ferenczi, qui cherche à définir la terminaison d'une analyse. Freud, au fond, dit la question, c'est pas tellement la terminaison et la fin, bien sûr que c'est une question, mais pour traiter de cette question, il faut en passer par une autre qui est qu'est-ce qui fait obstacle à la fin ?
1: Et est-ce qu'un obstacle à l'analyse rend pour autant l'analyse infinie ? C'est aussi une question qui découle de ça. Faire obstacle à la fin de l'analyse, c'est pas forcément la rendre infinie, mais peut-être la différer. La question étant jusqu'à quand ? Alors, c'est assez... Ben, c'est très clair, en fait, dans ce texte qu'on a entendu, Clotilde Le Guil. Il y a des cas de résolution heureuse, et on est très heureux, d'ailleurs, de le lire en lisant ce texte, mais c'est dans le cas de trauma, c'est-à-dire un facteur accidentel, où là, on identifie le trauma durant la cure, et on va liquider, d'une certaine manière, le trauma. Reste le deuxième cas de figure, le cas constitutionnel, où là, c'est un problème de pulsion. Alors, qu'est-ce que c'est qu'une pulsion, Clotilde Le Guil ? Pourquoi ça fait obstacle à la fin de l'analyse ? Qu'est-ce qui joue pour l'analysant qui est venu voir un analyste et qui ne veut, bah, paradoxalement, pas vouloir guérir ?
0: Oui, ce qui est important pour revenir un petit peu au texte, et puis je vais répondre à votre question, c'est que d'abord, effectivement, Freud, à la fin de sa vie, revient en quelque sorte au commencement, puisque c'est aussi le thème de ce qu'on évoquait tout à l'heure par rapport à une cure. Lui aussi revient au commencement, parce que le commencement de la psychanalyse, c'est la découverte du traumatisme psychique et sexuel. Le commencement de l'analyse, c'est en effet la découverte qu'il y a dans le traumatisme psychique un effet inassimilable, et c'est à partir de cette découverte qu'il fait avec Breuer et dont il rend compte dans les études sur l'hystérie et la communication préliminaire aux études sur l'hystérie qui ouvre le livre. C'est à partir de là qu'il va faire la découverte avec Breuer de l'inconscient. Et ensuite, je l'évoque très rapidement, mais c'est important pour comprendre ce texte, on sait qu'en 1897, il a remis en question cette théorie de l'étiologie traumatique et il a avancé l'étiologie du côté des fantasmes à propos des hystériques. Donc, je ferme la parenthèse, mais là, je reviens au texte de 37 pour dire qu'il y a aussi un retour à cette étiologie traumatique. Vous voyez que là, Freud ne parle pas de trauma qui serait en réalité des fantasmes. Il parle d'une étiologie traumatique. Et il revient sur le fait que, finalement, il y a deux étiologies, c'est-à-dire deux causes à la souffrance, deux causes aux symptômes. Il y a en effet la cause qui viendrait d'un accident qui s'est produit dans l'existence du sujet, un accident qui peut être une rencontre avec un événement de l'ordre de la confrontation à la mort, de l'ordre de la confrontation à la sexualité, de l'ordre d'une perte, de l'ordre d'un deuil, de l'ordre d'une mauvaise rencontre. Voilà, donc il y a la dimension accidentelle. Et puis, il y a une autre dimension, dit-il, une autre cause aux symptômes, qui est la dimension qu'il appelle constitutionnelle et qui a à voir avec, au fond, le corps que chacun a depuis un certain rapport à l'exigence pulsionnelle, un certain rapport à la satisfaction pulsionnelle. Et donc, ces deux facteurs sont pris en compte relativement à la question de la fin de l'analyse. Et donc, ce que nous dit Freud ici, c'est que ce qui fait obstacle à la fin de l'analyse, c'est pas tant la question du trauma, parce qu'au fond, cette question, il considère que c'est la cause la plus favorable, si on peut dire, du point de vue de ce sur quoi l'analyse peut opérer, hein, sur les effets après coup du traumatisme, mais il s'affronte à une autre étiologie qui est l'étiologie pulsionnelle, dont il a déplié finalement les dimensions depuis 1920, hein, depuis au-delà du principe de plaisir, c'est-à-dire le fait qu'il y a chez chacun non pas uniquement une recherche de plaisir et de bonheur, mais une recherche au-delà du principe de plaisir, c'est-à-dire une façon de se détruire soi-même. Et ça a à voir avec la question des pulsions, la question de la pulsion de mort et la question de ce que Lacan appellera la jouissance. Et donc là, ce que Freud nous dit, c'est que le principal obstacle à la fin d'une analyse, ce n'est pas seulement la gravité ou l'intensité d'un trauma, c'est la façon dont ce trauma a produit une fixation, hein, c'est le terme qu'il emploie, conduisant à une répétition pulsionnelle. C'est l'intensité pulsionnelle qui anime l'existence d'un sujet. Et donc là, qu'est-ce qui se passe ? Il se passe qu'il n'est plus seulement question de penser l'analyse comme un processus de remémoration, comme un processus qui va permettre de retrouver le chapitre censuré de mon histoire, comme disait Lacan, c'est-à-dire de faire advenir une vérité qui me manquait sur ce qui m'est arrivé dans l'existence, mais l'analyse va se heurter à une autre dimension que Freud appelle le facteur quantitatif, et cette dimension-là, eh bien, elle est de l'ordre des pulsions, et Freud dit que c'est là que le processus analytique rencontre un obstacle majeur, parce que la pulsion ne se laisse pas dompter.
1: Oui, c'est intéressant d'ailleurs ce terme de domptage.
0: Hein. Il emploie ce terme de domptage.
1: Et puis il emploie aussi ce terme de viscosité de la libido. Donc la libido, c'est ce qui constitue l'énergie des pulsions. On a l'impression presque que l'analyste est impuissant. C'est-à-dire que là, on questionnait le pouvoir de l'analyste. Là, il est presque, on questionne l'inverse. Il est impuissant.
0: C'est-à-dire, et c'est ce qui fait, c'est ce qui conduit Freud aussi à parler de réaction thérapeutique négative. C'est là où on s'aperçoit qu'il y a un paradoxe. Parce qu'on disait au début, que finalement on vient parce qu'on voudrait être heureux, et puis en fait on découvre dans l'analyse qu'on fait tout pour ne pas être heureux. Mmh. C'est-à-dire qu'on se donne beaucoup
1: répétition
0: de mal,
1: la souffrance.
0: Voilà, pour souffrir toujours de la même façon. Et donc, effectivement, comment avoir une prise sur cette dimension pulsionnelle, sur cette répétition qui peut conduire à ce que Freud a appelé la réaction thérapeutique négative, c'est-à-dire au fait de ne pas vouloir s'en sortir.
1: Et alors là, Freud cite, et je le précise parce que ça vous tient à cœur, Clotilde Le Guil, il cite Empédocle, et ces deux pulsions, en fait, qui sont Eros et Thanatos, donc des pulsions de vie et de destruction, mais presque comme une non-réponse. C'est-à-dire, il dit, ce sont presque les principes constitutifs du monde pour Empédocle, et puis de notre monde psychique. Est-ce que c'est une manière de pas donner de réponse pour Freud, de dire, en fait, ce domptage des pulsions, il est très difficile, on peut essayer d'activer un conflit, mais ça fonctionne pas vraiment, on peut essayer la méthode quantitative, c'est pas sûr non plus quels sont les moyens qu'on a, donc est-ce qu'il fait un aveu d'impuissance véritablement ?
0: Alors, je dirais d'abord que Freud a élaboré cette notion de pulsion de mort, donc au moment de l'au-delà du principe de plaisir, et il l'a vraiment déployé dans le malaise dans la civilisation. Il a éclairé quelque chose de l'agressivité de chacun à l'égard de son prochain, quelque chose de la haine, quelque chose de l'hostilité, quelque chose du retour des guerres, à travers cette notion de pulsion de mort. Et donc là, il y revient à la fin dans Analyse finie et infinie. Alors, je ne dirais pas que c'est un aveu d'impuissance, mais c'est plutôt une façon une lucidité qu'il transmet à chaque analyste concernant ce à quoi on se heurte toujours dans une cure. C'est-à-dire qu'il n'est pas seulement de l'ordre de comment faire advenir une vérité nouvelle, mais qui est comment pouvoir agir sur ce rapport à la répétition pulsionnelle qui confronte à une forme d'impasse, c'est-à-dire qui fait obstacle à l'avènement d'une nouveauté. Et effectivement, il se réfère à Empédocle, et je trouve que c'est émouvant parce qu'il dit pourquoi il se réfère à Empédocle. C'est pas simplement pour montrer que effectivement
1: il a la culture
0: parce qu'il était quand même passionné par les philosophes antiques et les textes antiques. Non, est tragique. Il s'est beaucoup appuyé sur Sophocle pour élaborer le complexe d'Oedipe. Mais là, il se réfère à Empédocle pour dire qu'il est heureux de s'apercevoir que déjà Empédocle avait découvert qu'au fond, ce qui animait les éléments constitutifs du cosmos, c'était ces deux principes. Eros, donc l'amour, et Neikos, la lutte. Et au fond, ce que Freud veut montrer, c'est que ces deux principes, pour lui, ne sont pas au niveau cosmologique. Il dit là, dans Analyse finie et infinie, qu'ils sont au niveau biologique. Il ne cherche pas à faire une cosmologie à partir de la pulsion de mort. Mais ce qu'il veut montrer, c'est qu'il l'a découvert, au fond, qu'il y avait aussi quelque chose chez chaque patient chez chaque sujet, et sans doute qu'il l'a découvert aussi en lui-même, hein, qui relève de cette pulsion de mort et qu'au fond c'est ça l'obstacle majeur

0: édition.
1: Bah justement, on va écouter tout de suite Jacques Lacan, Clotilde Le Guill, et on va voir comment il a trouvé peut-être la solution pour que l'analysant se rende compte de cette répétition de la souffrance dans sa vie.
2: La question de la terminaison de l'analyse et du sens de cette terminaison n'est point, à l'heure actuelle, résolue. Je ne l'évoque ici que comme témoignage de ce que j'avance concernant ce que j'appelle le repérage de l'expérience, à savoir qu'il n'est point forcément un repérage pensé. S'il est quelque chose qui, dans cette expérience, reste assuré, c'est qu'elle est associée à ce que nous appellerons des effets de dénouement. Dénouement des choses chargées de sens, qui ne sauraient être dénouées par d'autres voies. Là est le sol ferme sur lequel s'établit le camp analytique. Le symptôme, au sens analytique du terme, n'est pas le signe, mais un certain nœud dont ni la forme, ni le serrage, ni le fil n'ont jamais été proprement dénommés. Ce qui est au fondement de ce qu'on appelle le symptôme analytique, qui est quelque chose d'installé dans le subjectif et qui ne saurait être résolu d'aucune façon par un dialogue raisonnable et logique, c'est un certain nœud de signes avec des signes. Eh bien, le psychanalyste est en droit d'affirmer à celui qui en souffre, au patient, que de ce nœud, vous ne serez délivré qu'à l'intérieur du camp.
1: Extrait du séminaire Livre 12 de Jacques Lacan, lu par Nicolas Berger. C'est vous, Clotilde Le Guill, qui nous avez indiqué ce texte et on en avait besoin parce que, je l'ai dit tout à l'heure, j'ai fait un petit pic à l'égard de Lacan sur sa manière de parler, sur son jargon, sa manière d'écrire. Là, le texte est assez clair, enfin, vous allez quand même nous l'expliciter, mais il emploie ce terme, pour le coup très frappant, très, très limpide, de dénouement, qui n'est ni la fin comme la fixation d'un terme, le terme comme un but fixé à l'avant, celui d'une normalité psychique à atteindre pour le sujet, mais voilà, le dénouement comme dans un roman policier.
0: Oui, c'est ça. Alors peut-être que je voudrais ajouter aussi que ce séminaire « Problèmes cruciaux », donc le livre 12, est paru très récemment. Jacques-Alain Miller, qui établit le séminaire de Lacan, l'a fait paraître. On peut le remercier parce que c'est un séminaire qui nous manquait aussi pour penser la fin de l'analyse. Donc c'est un séminaire de 1964-1965 et il est frappant d'entendre Lacan dire en 64 « La terminaison de l'analyse n'est point à l'heure actuelle résolue ». Donc vous voyez qu'il dit, tout comme Freud, hein, qu'il y a vraiment un paradoxe qui touche à la question de cette impossible dialectique entre le fini et l'infini dans l'analyse. Alors, j'ai choisi ce texte parce que Lacan propose le terme de dénouement. Et je trouve que ce terme de dénouement, il est différent du terme de terminaison de l'analyse, du terme de guérison de l'analyse, du terme de résolution, du terme de conclusion. Le terme de dénouement, il évoque effectivement quelque chose, alors de l'ordre d'une fin qui a à voir avec un événement qui enfin advient. C'est-à-dire, il décrit là le symptôme comme un nœud. C'est beau comme
1: c'est définition. Très beau parce que en lisant, j'ai parlé de roman policier parce qu'il y a le côté découverte, c'était lui le tueur, mais il y a aussi le nœud qu'on a dans le ventre.
0: Voilà, c'est ça. C'est-à-dire qu'effectivement, vous avez parlé de roman parce que le dénouement nous fait penser évidemment à cette dimension, dramaturgique. Hein, et d'ailleurs, il est arrivé à Lacan d'employer le terme de drame à propos de ce qui survient dans l'existence du sujet, le drame de son existence, le drame de l'amour. Ici, donc, il avance ce terme de dénouement, et je dirais que ça a davantage à voir avec ce que vous dites aussi là, c'est-à-dire le nœud qu'on a en nous. Je pense aussi à une réplique d'un personnage de Marivaux qui dit qu'elle se sent emmêlée, qu'elle n'arrive plus à se démêler. Et bon, ça m'a beaucoup parlé, c'est-à-dire qu'en fait, l'expérience de l'analyse, c'est aussi d'essayer de se démêler soi-même. On en vient vraiment à éprouver à quel point nous sommes faits de ces fils que nous essayons de tirer pour défaire le nœud. Et quelquefois, si on tire trop fort, si on brusque, eh bien, ça resserre le nœud, alors qu'il s'agit justement de démêler quelque chose. Est-ce que

0: Lacan nous dit ici, c'est que le symptôme, c'est un certain nœud de signes avec des signes. Et je trouve que c'est aussi, d'abord c'est une belle définition du symptôme, parce qu'on voit que c'est pas du tout, il dit pas que c'est un trouble, hein, il dit pas que c'est un dysfonctionnement, donc il montre à quel point le symptôme dit quelque chose de notre singularité, du nœud que je suis, du nœud que nous sommes chacun, du nœud qui constitue quelque chose de notre rapport à la fois à notre histoire et à la pulsion. Et ça renvoie aussi à l'étymologie du symptôme. Le symptôme, étymologiquement, c'est une coïncidence de signes. C'est-à-dire qu'il est fait de quelque chose qui est de l'ordre de la contingence. Il y a eu une coïncidence de signes entre ce qui a été dit au sujet sur son être, ce qui lui est arrivé dans l'existence, les bonnes, les mauvaises rencontres, la façon dont il a interprété, la façon dont il s'est défendu, la façon dont il a tenté de fuir ou au contraire de se confronter. Et cette coïncidence de signes vient à former un nœud. Et au fond, ici, Lacan définit l'analyse comme la fin de l'analyse, comme même on pourrait dire plusieurs fins, hein, parce qu'il parle de dénouement en disant que finalement, c'est ce qui se produit au cours de la cure, et on peut dire qu'il y a plusieurs dénouements au cours d'une cure.
1: Il n'y a pas une fin, il n'y a pas un jour où on arrive en disant « je sens que c'est fini ».
0: Ah si, je pense qu'on peut distinguer une fin, une fin, la fin de cette odyssée qui a à voir avec un dénouement final, mais on peut aussi rendre compte de moments dans son analyse où il y a des choses qui se dénouent pour nous.
1: Une sorte d'étape, presque.
0: Des franchissements, des pas qui sont faits, des seuils qui sont franchis et qui conduisent à éprouver un véritable changement dans son existence. Et donc, l'idée d'un dénouement, ça permet de penser véritablement une fin qui conduit aussi à éprouver en soi-même, en son corps, hein, que quelque chose comme un événement s'est produit. Moi, ce que j'aime dans l'idée de dénouement, c'est que il y a quelque chose de nouveau. Hein. On n'est pas
1: c'est
0: dans
1: la libération.
0: C'est la libération. Donc c'est la déprise.
1: C'est
0: aussi.
1: Pas la fin, l'épuisement.
0: Voilà,
1: par
0: on n'est pas dans l'épuisement du début. On est dans l'idée que quelque chose en est venu à se dénouer.
1: C'est pas tant la fin qu'un nouveau début, un nouveau départ, d'une certaine manière.
0: Voilà, c'est une fin qui serait aussi de l'ordre de l'avènement d'une nouveauté, d'un nouveau rapport au désir, d'un nouveau rapport aussi la répétition, une façon de savoir où se situe pour soi-même ces phénomènes de compulsion, de répétition, et une nouvelle façon de se détacher. Pour moi, dans le dénouement, il y a aussi cette idée de se déprendre, de se détacher. Il y a un effet de séparation d'avec quelque chose.
1: De déprise, donc, comme
0: de déprise.
1: Clotilde Le Guillemet. Juste une dernière question. Ce sentiment de libération, en fait, est presque plus important que cette importance de nommer, j'ai l'impression. C'est-à-dire que vraiment, il y a quelque chose qui se joue physiologiquement, physiquement, sensoriellement, alors que Lacan nous parle beaucoup, voilà, de fils qui sont mal dénommés et qu'il faudrait nommer. On connaît le système de l'analyse, de l'association libre, d'accord. Mais là, vous parlez quand même d'une puissance finale, d'une nouvelle naissance.
0: Oui, c'est de l'ordre d'un événement, mais vous avez raison d'employer le terme de dénommer. Il est aussi question de pouvoir nommer. Et la fin de l'analyse, on peut aussi la penser par rapport à l'advenu d'une nomination nouvelle.
1: C'est un nouveau discours qui nous appartient.
0: Une façon de nommer, au fond, l'inassimilable auquel on a eu affaire dans l'existence. Hein. Ce qui fait que on a été dérangé dans son rapport à l'autre, au désir, depuis quelque chose qui n'a pas pu s'assimiler et qui a à voir avec le trauma. Et au fond, il y a l'idée que en le nommant, on s'en déprend. C'est-à-dire cette nomination que Lacan appelle aussi l'événement de dire. Hein, c'est un dire qui fait événement. Cette nomination, elle permet aussi d'inscrire la fin dans la langue et pas simplement du côté du silence et de l'indicible.

0: beaucoup Clotilde Le Guil de nous avoir parlé de la fin de l'analyse. J'espère qu'on aura répondu à beaucoup de questions des auditeurs et auditrices sur quand est-ce que je finis mon analyse. De vous aussi, on peut lire ce magnifique essai La Déprise, essai sur les ressorts intimes de la désobéissance qui est paru aux éditions du Seuil. Mais c'est l'heure maintenant de retrouver le pourquoi du comment de Frédéric Worms.
1: Pourquoi faut-il un nouvel emploi du temps ? La question de l'emploi du temps, de l'organisation du temps humain pour la vie pratique, qu'elle soit individuelle ou collective, semble une contrainte elle-même immuable. Nous devons organiser notre temps, le temps de nos vies, pour répondre à tous les besoins pratiques à la fois. Ainsi, chaque individu doit-il répartir ses activités dans son emploi du temps. Il y a le temps pour le travail, il y a un temps pour tout d'ailleurs, dit l'Ecclésiaste dans le livre des Proverbes, dans la Bible. Il y a un temps pour tout, il y a un temps pour travailler, un temps pour se reposer, un temps pour les amis, un temps pour la famille, un temps pour la fête, un temps pour les corvées, un temps pour la cuisine, un temps pour manger, un temps pour digérer, un temps pour se reposer, un temps pour agir, un temps pour le sport, un temps pour le corps. Il y a un emploi du temps à organiser et c'est une contrainte structurelle de nos vies. Et de même, dans la vie sociale, le partage du temps est-il un enjeu de pouvoir, un enjeu économique ? Le temps, c'est de l'argent, le temps fait partie des données fondamentales de notre expérience sociale, celles aussi que nous redistribuons. Il y a des gens qui ont des loisirs, des gens qui n'en ont pas. Les acquis sociaux, les luttes sociales se sont traduites aussi par des luttes pour le temps de travail, parfois à l'heure près, parfois pour l'organisation de la vie, pour des années de retraite pour qui sont aujourd'hui au cœur aussi d'un débat social. Et on sent bien dans ce débat social une angoisse par rapport au temps de la vie, une souffrance de l'emploi du temps. Mais ce caractère immuable se transforme aujourd'hui en profondeur. Il se transforme par des urgences et des angoisses nouvelles qui viennent menacer notre rapport au temps et même par du temps qui peut sembler gagné et dont l'usage sera un des enjeux politiques majeurs des prochaines années. Ainsi, si des techniques nouvelles, et c'est déjà arrivé, gagnent du temps aux humains, font faire plus vite, de manière absolument sidérante, des tâches qui autrefois prenaient beaucoup de temps, que ferons-nous du temps ainsi gagné? On dit que, par exemple, l'intelligence artificielle va faire en une semaine ce qui auparavant demandait 3 ans, par exemple, à un étudiant en sciences de la vie pour calculer tel ou tel ensemble de données pour le traiter. En une semaine, la machine va faire ce qui autrefois prenait 3 ans. Le diagnostic médical, à travers les données traitées par l'intelligence artificielle, va gagner du temps aux médecins. Que vont-ils faire? Qu'allons-nous faire socialement de ce temps gagné? Cela va-t-il mettre des personnes au chômage, dans une vacance qui sera non pas un plaisir mais une souffrance, ou bien au contraire, cela sera-t-il redistribué pour l'utiliser, à la fois pour maîtriser ces nouvelles données du monde, pour répondre à des urgences et aussi pour partager le temps libre, le temps gagné, le temps retrouvé et non pas le temps perdu, pour partager ce temps retrouvé qui n'est pas seulement un temps gagné socialement, un temps perdu dans une vacance ou dans un vide ou dans un chômage douloureux, mais un temps qui peut être consacré à ce qui ne se mesure pas, un emploi du temps qui fait une place peut-être nécessairement plus grande à ce qui ne relève pas d'un usage pratique du temps, précisément parce que la pression sur nos vies, la pression sur l'organisation pratique du temps n'a jamais été aussi forte que jamais. L'emploi du temps est donc aussi un enjeu politique, social, historique. Dites-moi comment les humains emploient leur temps et je vous dirai qui ils sont.
0: Merci Frédéric et merci à toute l'équipe, Anna Fulpin, Axel Dubois, Carla Michel, Pauline et...

0: Manon de la Salle et Anaïs Isbert, à la réalisation et à la lecture des textes aujourd'hui Nicolas Berger, à la prise de son Nicolas Leroulé. 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
5: Ça a été le premier grand choc de l'été. Et à ce moment-là, on ne savait pas que c'était seulement le début. Entre le 12 et le 15 juillet, donc, de cette année 2026, plus que 2000 hectares de forêt ont été détruits par les flammes à Fontainebleau. Et les feux n'ont été déclarés vraiment éteints que le 28 août, il y a à peine quelques jours. C'est le pire incendie que la région parisienne ait connu depuis 1921. Les sites d'escalade ont brûlé, et parmi eux, des rochers très connus dans le monde entier. Les sentiers peuplés d'arbres remarquables sont partis en fumée, et puis il y a toutes ces vies à l'orée du bois, les habitants, les grimpeurs, les bergers, les promeneurs, les ingénieux de la forêt. Mais ce n'est pas pour ça qu'on est allé voir. On y est allé voir, nous aussi, parce qu'on n'est pas encore habitué à la folie des feux et qu'on croyait alors que ce serait le pire incendie de l'été. Et puis on y est allé aussi parce que Barr McCoy, qui a longtemps travaillé au pied sur terre et qui est maintenant à France 24, nous a tout de suite écrit pour nous parler de la mobilisation incroyable des habitants et des habitantes impliquées tout en étant dévastés. Et puis surtout, elle nous a parlé en particulier d'une petite fille qu'Alice Durieux est allée rencontrer tout de suite. Ça n'était que le début. Et c'est un reportage, je le précise, qui a été enregistré à la fin du mois de juillet.
6: Je m'appelle Flore, j'ai 9 ans et demi et je suis passée en CM2. J'habite à Bourg-en-Marlotte, pas loin de Fontainebleau où ça a brûlé. La forêt, c'est comme si c'était ma deuxième maison. J'y vais très souvent. Dès que je suis née, je suis allée dans la forêt, donc c'était le premier paysage que j'ai vu. Ce que je préfère faire, c'est j'adore grimper dans les arbres et dans les rochers et faire des activités en forêt, c'est mon plaisir, quoi. Je me sens bien dans ma peau quand je suis en forêt. Ce que je me sens bien dans la forêt, c'est l'odeur surtout, parce qu'il y a une odeur très forte quand tu vas en forêt, l'odeur de la nature. Et j'aime beaucoup voir les arbres, voir la végétation grandir. À 2 ans, je voyais un tout petit arbre et maintenant c'est un énorme arbre très vieux qui est très joli. Et donc c'est comme si c'était ma famille qui grandissait à côté de moi. C'est comme si c'était mon enfant ou ma mère ou mon cousin que je voyais grandir en même temps que moi et qui devenait plus grand que moi. Et puis, des fois, quand je suis en forêt, je me mets le dos contre un arbre. En fait, C'est comme si j'avais envie de dormir tellement ça me relaxait d'avoir le dos sur un arbre. C'est comme si ça me donnait de l'énergie, mais en même temps que ça me donnait la force de faire des choses que je ne... Par exemple, quand t'as peur du vide, et ben quand je me mets contre un arbre et que je regarde le vide, en fait, j'ai plus peur.

Le jour où il y avait le feu, en fait, j'étais chez mon tonton. J'allais revenir chez moi et j'ai vu une grosse fumée et ma mère m'a dit qu'il y avait un feu. Et à ce moment-là, je me suis mis à pleurer immédiatement comme si c'était un réflexe. Je voulais sauter de la voiture, je voulais aller dans la forêt, quoi. J'ai vu beaucoup de fumée et un peu de flammes, mais surtout de la fumée, ça m'a fait très peur. Ma mère m'a retenue, mais je voulais vraiment aller dans ma forêt et aider les pompiers à accomplir leur mission. Ce qui m'a vraiment rendue triste, c'est que je pouvais rien faire. Et donc on est rentré et à ce moment-là, je me suis mis sur la table de dehors et j'ai regardé la fumée et ça m'a donné envie de m'évanouir. Tout de suite, ce qui m'a beaucoup affectée, c'est que si les arbres brûlaient, et dans les arbres, il peut y avoir des nids d'oiseaux, ou que, par exemple, les oisillons, même si c'était pas l'époque, les oisillons qui savent pas encore voler, ils peuvent mourir dans les flammes. Enfin, c'est tout ce qui, les bébés animaux, en fait. Les animaux lents, les bébés animaux, enfin, voilà. À Fontainebleau, il y a des animaux comme des cerfs, des sangliers, des oiseaux, des hérissons, des lièvres, des renards. Les hérissons, ça doit être très dur pour eux parce que ils sont assez lents. Et dans les jours qui ont suivi, j'en ai vu beaucoup des animaux comme des sangliers et des cerfs. Et j'ai pu les approcher et même les caresser. Ils sortaient du bois parce que ça avait brûlé, ils cherchaient de l'eau. Ils allaient demander de l'aide aux habitants, en fait, aux citoyens. Et aussi dans la maison, on sent beaucoup de fumée. Surtout chez mon père qui habite près de l'incendie, on sentait beaucoup les odeurs. C'était désagréable. On a senti ces odeurs pendant 4 jours, 5 jours. Donc j'arrivais pas bien à dormir. J'ai fait beaucoup de cauchemars. J'étais devenue complètement folle à l'idée que ma forêt soit en train de brûler. J'avais envie de mourir dans les flammes de cette forêt, en fait. Comme des animaux, comme les arbres qui étaient en train de mourir, ben j'avais envie de faire comme eux et savoir ce que ça fait d'être un arbre. Et j'ai fait ça pendant 2 jours, j'ai pas mangé et pas bu. Je voulais savoir ce qu'ils ressentaient les arbres, à pas boire et pas manger. Et puis j'ai vu des coins qui ont brûlé. Mon père, il est passé sur la route et il m'a fait des photos parce que je voulais voir et là ça m'a fait un choc. C'est beaucoup de d'arbres morts avec du charbon. Des arbres morts, c'est pas joli. Ça fait comme dans les films des sorcières et tout. Ça m'affaiblit en fait. J'ai moins de force quand je vois des trucs que. Enfin, c'est horrible. Pour moi, la forêt, on doit y prendre soin. Nous, on lui appartient quand on y est dedans. On lui appartient, c'est comme si j'étais chez ma grand-mère et c'est elle qui décide dans sa maison. Et là, c'est pareil, je suis dans la forêt, c'est la forêt qui décide. L'avenir, apparemment, je me dis que ça doit pas être super d'être comme moi, jeune, parce que l'avenir, il pourrait être très mauvais. Que par exemple il y a des gaz partout et que on pourrait plus respirer, enfin des trucs comme ça, et ça me stresse. J'ai appris toute petite que les arbres ça aide à respirer et c'est l'oxygène en fait. Si tous les arbres brûlent ou si beaucoup d'arbres brûlent, on n'aura plus beaucoup d'oxygène sur la terre et ce sera difficile à vivre.

0: On a entendu une alarme générale avec les haut-parleurs, les gens qui disaient évacuation, évacuation. Donc on a été évacués, quoi.
1: Vous habitez dans la forêt de Fontainebleau ?
0: Oui. On est très bien, sauf quand ça brûle. Donc là, on n'a pas eu le choix, il a fallu plier rapidos. Mais on ne s'y attendait pas, nous on était en train de préparer le repas du soir. Et je disais à la compagne de mon fils qui était avec moi, en fait, qu'il y avait un événement exceptionnel parce qu'il y avait un nuage marron avec une couleur très particulière et je leur ai dit de sortir faire des photos parce que j'ai jamais vu ça avec la lune qui était par l'arrière. Mais quand il a fallu évacuer, on n'a pas du tout compris l'ampleur de la chose. Heureusement que la compagne de mon fils qui est infirmière, elle était un petit peu plus posée que nous parce que elle avait un peu les pattes coupées quand même. Donc on a chopé ce qui nous paraissait le plus important sur le moment et puis on est parti. Et c'est marrant parce qu'avec Nathalie, le matin même, on se disait mais on est matérialiste ou pas. Et si notre maison brûle, bon c'est grave, c'est pas grave.
2: Oui, si on a une catastrophe naturelle, si on perd notre bien, c'est grave ou c'est pas grave. Et on avait ce genre de discussion.
0: Oui,
2: et dans l'après-midi, justement, on est confronté à ce qu'on est en train de parler le matin. Mais là, ça remet en question beaucoup de choses. Et là, on se dit, non, on tient à nos biens. C'est notre identité à nous, c'est notre vie, c'est ce qu'on a fait, c'est ce qu'on montre. Et on n'est pas prêt à perdre. Mais on ne sait pas à quel point.
0: Nous, ce qu'on a sauvé, ça paraît ridicule, hein, mais c'est tous les papiers administratifs qu'on finit dans la bagnole en vrac, les photos. Mon fils, il a pris des trucs de quand il avait 7 ans. Voilà. Bon, après, moi, j'ai pas pu rester à distance. Quoi. Il a fallu que je vienne traîner autour. Il y a un tel sentiment d'impuissance et d'inutilité qui est monstrueux. Quoi. On veut faire, mais on peut pas faire. Voilà, donc nous, on s'est renseigné là où je suis pour faire un groupe qui va faire des rondes afin d'essayer d'alléger un tout petit peu le boulot des pompiers et puis surtout de les alerter si on a un petit problème. Eux, ils sont contents parce qu'ils ont sauvé, il n'y a pas eu de dégâts humains. Enfin, il y en a, ils ont eu le feu dans le jardin, quoi. Moi, j'ai eu de la chance, il y avait le feu à 200 mètres, mais il y en a, ça a cramé chez eux. Ouais. Mais les pompiers étaient là, ils sont mis en protection, l'habitation n'a pas brûlé. Dans les années 40, la forêt a brûlé de manière équivalente, hein. Donc on s'en souvient pas, mais... Les Allemands ont essayé de chasser les résistants, ils ont foutu le feu partout. Et il me semble qu'ils ont cramé de l'ordre de 1700 hectares. C'est à peu près équivalent à ce qu'on a aujourd'hui. Bon voilà, j'allais dire 50 ans après, on l'a oublié, on le voit plus. C'est une catastrophe sur l'instant, mais la nature, elle va s'en remettre. Quoi. Mais nous, on va avoir un peu plus de mal à s'en remettre, là, pour les semaines et les mois qui viennent. Mais bon, ça va le faire.

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1: Je m'appelle Gaëtane Potard, j'ai 48 ans et j'habite à Milly-la-Forêt, près de Fontainebleau. De formation, je suis ingénieure agro-environnement et j'ai un club d'escalade aujourd'hui. Et on emmène les enfants faire escalade, randonnée, orientation et éducation à l'environnement. Toutes les semaines et toutes les vacances dans ce qu'on appelle des écoles de la forêt. Mon lien avec Fontainebleau, il a commencé dans les années 2000, quand j'étais à Paris et que des amis à moi m'ont fait découvrir la forêt pour aller grimper. Et puis finalement, j'ai eu un super poste à l'ONF de Fontainebleau. Et puis voilà, depuis, mes racines se sont enfoncées dans cette terre sableuse-là. Ce que j'aime particulièrement à Fontainebleau, c'est la variété. La variété des hauteurs, la variété des couleurs, la variété des paysages. C'est une forêt pleine de culture et c'est une forêt pleine de biodiversité. Et c'est un puits de connaissances et d'émerveillement assez profond. Mon meilleur souvenir, c'était en hiver, je crois. Je suis sortie, il faisait très froid. Et tout l'air scintillait, l'air brillait. Il y avait une brillance, une lumière, des vapeurs. On voyait comme la forêt respirait. En plus, il n'y avait pas un bruit humain. Et donc, il y avait juste quelques légers bruits de la forêt. Et ça, c'était magique. Le jour de l'incendie, c'était un dimanche et je revenais de Paris. La semaine précédente, il y avait eu un feu à Barbizon qui s'était propagé plus vite que les années précédentes, qui avait été maîtrisé quand même au 3-4 jours. C'était un feu assez classique. Et donc, sur l'autoroute A6, déjà, je traverse quasiment un feu. Je croyais que c'était le feu de Barbizon de la semaine d'avant qui reprenait. Plus j'avançais, plus c'était sur la route. Et bing, il y avait de la fumée avec des flammèches qui commençaient à tomber. La route allait fermer, mais elle n'était pas fermée. Donc j'étais assez inquiète. Et là, je reçois un texto. Tiens, ça brûle à Boiron. Donc c'est un site pas du tout loin de chez moi. Et donc, je suis allée un peu à 200 mètres de chez moi, d'un point où on peut voir la forêt des Trois Pignons. Et là, j'avoue que la sidération était complète. Parce que le panache de fumée qui montait, je l'avais jamais vu. C'est-à-dire que j'ai vu des feux, j'ai géré des feux en forêt de Fontainebleau, vu que j'étais à l'ONF. Et là, c'est la densité de fumée noire qu'il y avait sur ce panache était complètement incohérente avec un feu naturel en forêt de Fontainebleau. Donc tout de suite, moi, je sais pas, j'ai appelé un ami pompier, un ami de l'ONF, j'aurais dit, mais c'est quoi cette histoire? C'est pas, dites-moi que c'est un pyromane, c'est obligatoire. Et là, tout de suite, j'ai la confirmation que oui, il y avait plusieurs foyers de départ, que c'était un incendiaire ou un pyromane. En tout cas, les suspicions étaient très très très fortes de la part de tous les gens qui étaient sur le terrain, quoi. Personnellement, ça touchait quelque chose qui fait partie de ma vie, donc c'était assez intense, quoi. J'ai eu besoin d'agir parce que je pensais que j'allais être débordée par l'émotion, la peur et la tristesse. Et donc pour pas être débordée par ces émotions-là, j'ai choisi d'être dans l'action. Donc je suis allée aider le lendemain au gymnase où il y avait un appel de la mairie pour aider, pour le mettre en place le centre d'accueil des pompiers. Après cette journée-là, j'ai vu que ça commençait à rouler et l'ONF nous a demandé, nous grimpeurs, de venir les aider pour patrouiller les chaos rocheux, éventuellement aider à la fermeture. Donc j'ai mobilisé des gens, plein de grimpeurs qui s'inquiétaient et qui voulaient aider. Face à l'urgence et à l'émotion générée par ces feux, énormément de locaux et aussi d'internationaux ou de Parisiens voulaient, avaient besoin d'agir. La mobilisation a été vraiment, vraiment importante. On a beaucoup parlé des mobilisations pour aider les pompiers, mais là, finalement, la mobilisation pour venir faire de l'information, faire quelque chose, était très importante et elle continue d'être importante.

Le feu aujourd'hui, le feu de Fontainebleau et le feu de Trois-Pignons ne sont pas éteints. Ils sont maîtrisés, ils sont fixés, mais ils ne sont pas éteints. C'est pour ça que la forêt, elle est encore fermée, parce qu'il faut aller mouiller, mouiller, et puis il pleut pas, donc il faut aller mouiller, mouiller, mouiller. C'est pas fini. Et la fumée, on en sentait ce matin, on en sentait hier soir, parce que ça, il y a eu des petites reprises. Donc c'est très très présent, ouais. Mais sur ces quasiment 15 jours, je pense que j'ai déjà perdu 2 kilos, parce que je mange à peine. Après, là, ça va un peu mieux, mais je pleurais tous les jours. Donc, il y a beaucoup d'émotions qui aident la tristesse. Le feu, il va enlever des arbres qui étaient là depuis 150 ans, 70 ans. Il va changer les paysages. Mais ce qui va revivre, ce qui va apparaître, ça va être nouveau, ça va être intéressant. Le paysage, il va être de nouveau très minéral et il a une certaine beauté, ce paysage. Je suis impatiente, mais je suis pas capable de retourner dans la zone brûlée tout de suite. Je suis pas prête émotionnellement pour aller dans la zone brûlée. Il y a quand même un sentiment de perte. Je parle de perte, de deuil, c'est paradoxal. C'est,

C'est plus comme quelqu'un qui est blessé ou qui a un gros handicap temporaire, quoi. C'est pas du tout une mort. C'est vraiment un changement. Voilà, t'as ton meilleur ami, ta mère, ton fils qui, tout d'un coup, a un énorme accident et la vie change. Voilà, c'est plus ça qui est en train de se passer. Il y a donc cette tristesse d'avoir son ami blessé. Et puis, il y a quand même l'éco-anxiété. Il y a eu un effet de cliquet changement climatique qu'on avait prédit, bien sûr, mais on n'était pas sûr que c'est parce qu'on passe de plus de temps de jour à 38 degrés que ça allait être insoutenable. Et on sait que ça va continuer. Demain n'est plus ce que j'avais prévu il y a un mois. Voilà, tout est à redessiner. Ce que je perds quand je vois ma forêt brûler en partie, c'est quelques souvenirs, quelques compagnons, la faune, la flore qui reviendra jamais. Et je perds un petit peu d'espoir aussi. Ouais, on perd un peu d'espoir quand même. Ça fait peur. Il faut accepter. La peur de la fin du monde. On a des enfants, j'ai des enfants. Qu'est-ce qu'ils vont vivre? Est-ce qu'ils vont pouvoir vivre sur cette planète? C'est vraiment cette peur-là qui domine. C'est que donc chaque été, il y a peut-être des incendiaires qui vont revenir. Et puis, est-ce qu'on va avoir des déluges torrentiels en hiver aussi, sur des sols qui auront été complètement modifiés? Est-ce qu'on va perdre nos maisons? Bon, non, mais cette peur, elle est pas... Elle correspond à la sidération, la grosseur du panache que j'ai vu le dimanche soir, quoi. Voilà, je connaissais les feux. J'avais vu un feu la semaine d'avant, mais là, c'était... Foisson. Ce qui me redonne de l'espoir malgré cette perte, c'est l'élan collectif de beaucoup de gens auxquels je ne m'attendais pas. Donc ça fait que je me lève quand même malgré la peur et je fais tous les jours et j'ai envie de faire.

Je m'appelle Alexandre Fauché, je suis éleveur de brebis en forêt de Fontainebleau depuis 2015. J'ai 35 ans. Alors mon boulot, c'est il y a deux gros volets. Toute la partie élevage, production d'agneaux de boucherie. Donc j'ai 300 brebis qui produisent des agneaux et qui sont dont l'objectif, c'est qu'ils soient vendus pour l'alimentation humaine. Et l'autre volet de ce boulot, c'est d'entretenir les espaces naturels pendant le printemps-été en forêt de Fontainebleau. On transhume au 1er avril jusqu'au 15 septembre dans l'objectif d'entretenir les réserves biologiques de la forêt de Fontainebleau. L'objectif étant la conservation des milieux ouverts. Ce qu'on entend par milieux ouverts, c'est les pelouses, prairies et landes. C'est des milieux dans lesquels il y a peu d'embroussaillement et peu de boisement. Les milieux ouverts, c'est des milieux qui sont appréciés par le cerf pour venir bramer. Donc en général, en septembre, on entend les cerfs bramer. Ils viennent, des fois, ils brament assez près de la roulotte du berger, et ce qui peut être assez impressionnant et plutôt sympa. Une autre bestiole qu'on aime beaucoup entendre à Fontainebleau, c'est l'engoulevent. C'est un oiseau qui est vraiment particulier et qui est particulièrement présent en forêt de Fontainebleau. On dit qu'il fait un bruit de solex. Alors la nuit, quand on l'entend chanter, c'est un spectacle assez sympa. C'est un oiseau qui a vraiment une tronche sortie de la préhistoire avec une bouche quasiment aussi large que son corps. Enfin, vraiment très particulier. Pendant plusieurs années, j'ai vécu en caravane à côté de mes brebis, donc là où elles étaient, j'étais. Printemps-été en forêt avec elles, automne-hiver dans les champs avec elles. Aujourd'hui, j'ai acheté une maison à Chevannes et j'embauche un berger pour s'occuper des brebis en forêt quand arrive la période estivale. Quand le feu a démarré, moi j'étais chez moi. Et j'ai un copain qui habite à Saint-Martin-en-Bière qui voyait le panache de fumée depuis chez lui, et c'était en direction du troupeau. Donc il m'appelle, il me dit « Ah, t'as vu, il y a quand même beaucoup de fumée en direction de tes brebis, est-ce que t'as eu ton berger au téléphone ?» Donc j'appelle Julien qui était sur place, il me dit « Oui, c'est de l'autre côté du rocher de la Reine. » Donc 1 km à vol d'oiseau. Et ce qu'on se rend compte tout de suite, c'est que le vent est dans la bonne direction, c'est-à-dire qu'il pousse le feu pas en direction des brebis, mais dans la direction opposée. Donc ça, déjà, c'est assez rassurant. Puis bon, quand les pompiers ont appelé, ils nous disaient qu'on n'était pas dans le sens du vent, donc pour l'instant, il n'y avait pas forcément mesure à s'inquiéter. Là-dessus, on est rentré chez nous, il était 20h30. Et le lendemain, lundi, les nouvelles ont commencé à être un peu moins drôles, puisqu'il y avait ce deuxième incendie à côté du Grand Parquet qui avait commencé à se déclarer. La météo indiquait des vents qui allaient probablement tourner. Avec le deuxième incendie, c'était un peu la panique côté pompiers. L'ONF arrivait pas à nous répondre sur ce qu'on devait ou pas faire, parce que voilà, il y avait ces deux incendies qu'il fallait gérer de part et d'autre du massif. Moi, quand j'ai vu que la météo sur les jours qui venaient proposait des vents qui allaient venir en vent contraire et la surface qui avait été parcourue en l'espace de 12 heures, j'ai préféré évacuer le troupeau tant qu'il était temps, parce que on était quand même une période de canicule. Les brebis, elles voulaient bien marcher le matin de bonne heure ou le soir. Si on nous avait dit à 14 heures, il faut évacuer, on n'aurait rien pu évacuer. À part le matériel et les humains, le troupeau n'aurait pas pu l'évacuer en pleine chaleur. Du coup, on a attendu le soir, on a évacué toutes les brebis. On commençait à être dans la fumée de Fontainebleau, dans la fumée du feu du Grand Parquet, mais on n'était pas dans la fumée de Trois Pignons. Donc la faune autour de nous s'était pas encore affolée de l'incendie. Les oiseaux continuaient à chanter, les animaux sauvages n'étaient pas plus affolés que ça de ce qui se passait 1 km plus loin.

Il n'y a pas eu d'incendie en forêt de Fontainebleau aussi grand depuis des décennies. Ce qui est sûr, c'est que de ma mémoire, il n'y en a jamais eu d'aussi grand. Bon, je ne suis pas très vieux, hein, mais même tous les vieux que je connais, le plus gros feu dont on m'a parlé, c'est 30 hectares. Donc, tu vois, c'est quand même pas. Là, on en est à 2000. 2000 hectares qui ont brûlé en 3 jours. J'ai quand même eu très peur pour Julien qui était en forêt avec les brebis, pour les brebis. Je suis assez triste de voir tout ça brûler. À la fois, fallait s'y attendre. Ça fait, il y a des forestiers qui, depuis que je suis là en forêt, qui sont en méga panique avec les incendies, qui disent que ça doit arriver, qu'un jour ça arrivera, qu'il y aura un méga incendie. Je me dis, c'est vraiment les conséquences de l'activité humaine. D'une activité humaine qui réfléchit pas à du long terme, qui se voile la face sur le dérèglement climatique. Voilà. J'étais quand même en colère parce que bon bah il y a des tarés qui enfin je sais pas ce qu'ils se sont dit ce jour-là les gars quand ils sont allés allumer, mais ça met quand même des vies en danger, ça détruit des hectares enfin des milliers d'hectares, ça va tuer des milliers de vies animales et de plantes. Bon, c'est pas le souci de ces gens-là. Donc ça me met en colère. Ouais, je suis plutôt en colère. Je suis plutôt en colère.

C'était Fontainebleau, Vivre l'incendie, un reportage d'Alice Durieux réalisé par Éric Lancien. Merci à Bar McCoy, à Sylvain Péchois, Gaëtan Potard et aux habitants de Larchamps. L'attaché de production des Pieds sur Terre, c'est Valentin Rémy. Notre stagiaire, c'est Louise Todd.

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3: Bonjour à toutes et à tous. Bon réveil. Nous sommes le mercredi 9 septembre. À l'heure où nos vies se font de plus en plus virtuelles, il ne faut pas oublier l'importance du toucher, selon Claire Marin. La philosophe en parle dans son dernier essai, Nos vies écorchées. Elle sera l'invitée de Guillaume Herner à partir de 7h40. Il sera question d'un autre sens dans la série Grand Reportage. Dans 10 minutes, l'odorat, on continue d'explorer le monde de la parfumerie. Dans les chantiers de la recherche, à 6h45, nous utiliserons nos yeux pour analyser dans la tapisserie de Bayeux prêtée à Londres des scènes de violence et comprendre avec notre invité, le chercheur Hugo Fresnel, ce qu'elles nous disent du XIe siècle. Pour l'instant, c'est l'heure du premier journal. À la une ce matin, après le 11 septembre, la mairie de New York a dissimulé des documents sur la qualité de l'air dans la ville américaine. Le maire actuel vient d'autoriser leur publication. Les relations entre Israël et le Royaume-Uni se dégradent. Londres, tout comme Paris, veut sanctionner le commerce avec les colonies israéliennes. En représailles, Israël va fermer le consulat britannique de Jérusalem. Et nous reviendrons sur le vol de tableaux au musée Renoir de Cagnes-sur-Mer. Hier matin, on en sait un peu plus sur ses œuvres. Les autorités de la ville de New York auraient menti. Presque 25 ans après les attentats du 11 septembre aux États-Unis et l'effondrement des tours jumelles, le maire actuel Zoran Mamdani a lancé une grande opération de transparence en publiant des dizaines de milliers de documents sur la qualité de l'air autour des lieux du drame. Contrairement à ce qui était affirmé à l'époque, respirer cet air n'était pas sans danger. 10 mois après les attaques, des analyses révélaient encore de l'amiante jusqu'à 800 mètres autour du site, parfois à des niveaux supérieurs au seuil acceptable. Les victimes et l'un de leurs fervents défenseurs, l'animateur de télé John Stewart, s'en doutaient, Isabelle Labéry.
4: Ils ont succombé à un cancer du poumon ou une maladie respiratoire, morts d'avoir inhalé trop de poussière chargée d'amiante et de métaux lourds. Pendant 25 ans, les attentats du 11 septembre ont tué en silence près de 10 000 personnes.
5: On savait tous, nous qui vivions dans le centre-ville de Manhattan, qu'il y avait du poison dans l'air, sur le sol, sur les fenêtres, dans nos climatiseurs, sur nos animaux de compagnie et nos vêtements, et qu'il y est resté pendant des mois.
4: John Stewart, New-Yorkais, animateur de télévision.
5: Tout le monde le savait. Et maintenant, il est très clair que la ville le savait aussi.
4: Les documents mis en ligne ont été retrouvés l'an dernier dans les archives municipales. Ils montrent comment les autorités ont trompé le grand public, le maire de New York, Zoran Mamdani.
6: People got sick because the leaders they trusted lied and told them.
7: Les gens sont tombés malades parce que les dirigeants en qui ils avaient confiance leur ont menti et leur ont dit qu'ils pouvaient respirer de l'air toxique en toute sécurité. Les unes après les autres, les administrations ont ignoré ceux qui réclamaient des réponses et des éclaircissements. Il est temps de clore ce chapitre douloureux.
4: La mairie a dépensé plus de 34 millions de dollars pour créer ce portail public. D'autres documents seront publiés ces prochains mois. Ils doivent aussi permettre aux survivants de mieux faire reconnaître leur maladie.
3: Donald Trump et son entourage se retrouvent à Dallas aujourd'hui pour 2 jours, façon de mobiliser les républicains avant les élections de mi-mandat. Elle s'annonce difficile pour le président des États-Unis, tant la guerre en Iran est impopulaire. L'Iran qui ce matin dit avoir

0: attaqué 2 bateaux américains, 8 pétroliers et 10 autres navires en réponse à des frappes américaines ayant visé hier 5 tankers iraniens dans le Golfe. Les gardiens de la Révolution affirment aussi avoir attaqué une base américaine en Jordanie. 12 pays, dont la France, durcissent le ton face à Israël. Ils ont l'intention de sanctionner le commerce avec les colonies israéliennes à cause de la multiplication des violences en Cisjordanie occupée. Le Royaume-Uni aussi s'engage à le faire. En représailles, l'État hébreu a annoncé hier fermer le consulat britannique à Jérusalem. Les tensions sont vives, la correspondance à Londres de Gaëlle Joly.
1: Andy Burnham ne s'en cache pas. Depuis son arrivée au pouvoir, le Premier ministre britannique cherche à durcir le ton face à Israël. Londres va désormais interdire l'importation de produits fabriqués dans les colonies et parle d'un tournant dans son approche pour protéger la solution à deux États. Mais le gouvernement insiste, ces mesures viseront spécifiquement l'expansion des colonies en Cisjordanie et non les produits israéliens dans leur ensemble. Le ministre des Affaires étrangères, Ed Miliband, a eu des mots très forts devant le Parlement britannique. Le gouvernement britannique reconnaît qu'il y a dans certaines zones de Cisjordanie une épuration ethnique de Palestiniens perpétrée par des colons terroristes. Et trop souvent, le gouvernement israélien a fermé les yeux sur ces violences. Pire encore, certains de ses membres ont tenu des propos et pris des mesures qui encourageaient le déplacement forcé des Palestiniens. Dénonçant des mensonges scandaleux, Israël a aussitôt annoncé la fermeture du consulat britannique à Jérusalem-Est et interdit son territoire à 12 députés britanniques. Le Conseil des dirigeants juifs de Grande-Bretagne accuse le pays d'adopter une approche de plus en plus punitive envers Israël. L'ambassadeur américain en Israël a dénoncé sur la BBC une discrimination contre les Juifs.
0: Pourquoi le Royaume-Uni est-il en première ligne? Qu'en est-il de la France? Réponse dans le journal de 7h avec notre correspondant à Jérusalem. Malgré l'absence des géants américains et du chancelier allemand, pourtant co-hôte de l'événement, le premier sommet international sur le spatial s'ouvre aujourd'hui à Paris avec l'objectif de développer la coopération entre les pays au moment aussi où les entreprises privées accroissent leur présence. L'une des questions, c'est celle de la régulation de cette course à l'espace. Relaxé en première instance, François Bayrou retourne devant la justice avec 10 anciens cadres du Modem. Ils doivent répondre à partir d'aujourd'hui devant la cour d'appel de Paris de détournement de fonds dans l'affaire des assistants d'eurodéputés. L'ancien Premier ministre qui a tiré un trait sur la présidentielle après avoir été plusieurs fois candidat. À gauche, certains se divisent encore sur les modalités du scrutin d'une primaire de la social-démocratie. La numéro 2 du PS, la maire de Nantes, Johanna Roland, les a rappelés. Trois partis engagés, les socialistes, Place Publique et GRS, gauche républicaine et socialiste, du député Emmanuel Morel, avec un vote réservé aux adhérents ou à ceux qui y paieront 15 euros. Des conditions contestées une nouvelle fois ces derniers jours par le premier secrétaire du PS, Olivier Faure, et par François Ruffin, qui plaide toujours pour une primaire populaire et élargie. L'élargir à François Ruffin et Marine Tondelier, c'est aussi ce que souhaitent une centaine de responsables et d'élus socialistes dans une lettre ouverte révélé par nos confrères de France Info, Adrien Toffolé.
2: Je ne sais pas à quoi joue Olivier Faure, soupire un socialiste passé glucksmanien, lassé de voir ressurgir les mêmes controverses qu'avant l'été. Le patron du PS, invité de BFM TV lundi, qui répète qu'il est favorable à un tarif de 2 euros pour voter à la primaire et rappelle qu'il souhaitait une primaire qui aille de Ruffin à Glucksmann. Dans l'entourage du candidat Place Publique, on s'agace, mais on pense y voir clair dans le petit jeu du premier secrétaire. Puisqu'il est incapable de proposer du fond, il joue la carte du candidat unitaire, le seul qui pourra rassembler Tondelier et Ruffin. Une aubaine pour François Ruffin, justement, dont la campagne ne décolle pas pour l'instant et qui s'est déjà immiscé récemment dans les affaires socialistes en venant plaider à Blois, à l'université d'été du PS, la nécessaire unité de toute la gauche. Suite à la brèche ouverte lundi par Olivier Faure, le candidat debout interpelle quelques heures plus tard Raphaël Glucksmann pour qu'il puisse rejoindre la primaire, l'accusant d'avoir peur de perdre. Fin de non-recevoir du candidat Place Publique hier matin, les militants socialistes ont tranché. On ne change pas les règles en cours de jeu. Mais pour François Ruffin, comme pour Marine Tondelier, la primaire ne scelle pas la fin du rassemblement de toute la gauche non mélenchoniste. Il existe un monde où l'union telle qu'on la souhaite peut encore avoir lieu, confirme un proche du député Picard. Si Faure remporte la primaire ou si Glucksmann, vainqueur, n'arrive pas à créer de dynamique, les choses sont très très mouvantes dans une campagne, se convainc-il. D'ici l'automne, tout peut arriver.
0: Adrien Toffolé, la ministre de la Culture, Catherine Péga rappelle les musées à mettre en œuvre sans délai des mesures d'urgence pour se protéger. Réaction après le vol au musée Renoir de Cagnes-sur-Mer. Hier matin, plusieurs tableaux ont été dérobés. On en sait d'ailleurs un peu plus sur ces peintures, Anne Chépeau.
3: Les deux œuvres emportées par les voleurs sont deux peintures provenant des collections du musée d'Orsay et mises en dépôt au musée Renoir, tout comme les deux tableaux abandonnés par les cambrioleurs dans leur fuite. Les dépôts en région sont une pratique courante de la part des établissements nationaux. Les deux peintures volées sont Madame Colonna Romano, une huile sur toile représentant une jeune femme assise sur un canapé dans un intérieur au mur rouge, et Jeune femme au puits, une huile sur bois de petit format, un tableau inachevé. La particularité de ces deux œuvres et qu'elles sont classées MNR pour Musées Nationaux Récupération, ce qui veut dire qu'elles ont été retrouvées en Allemagne à la fin de la Seconde Guerre mondiale, rapatriées en France et confiées à la garde des musées nationaux. Elles font partie de ces centaines d'œuvres dont les propriétaires n'ont à ce jour toujours pas été identifiés.
0: Le temps sera stable et sec aujourd'hui dans l'Hexagone. Les températures, elles sont en baisse. Météo France prévoit 19 degrés cet après-midi à Brest, 21 à Paris, 22 à Bordeaux, 24 degrés à Marseille. 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
0: Et c'est l'heure de la série Grand Reportage. Bonjour Aurélie Kiefer.
5: Bonjour Margot, bonjour à toutes et à tous.
0: Nous explorons cette semaine le monde de la parfumerie, un secteur très dynamique qui innove pour rester compétitif.
5: Face à une concurrence internationale de plus en plus forte, la parfumerie doit réussir à conjuguer tradition et innovation. À l'école de parfumerie d'Argenteuil, les étudiants ont à leur disposition, depuis plusieurs années, des outils informatiques dopés à l'intelligence artificielle. Des outils qui rendent les recherches moins fastidieuses et fluidifient le processus de création. Ils aident aussi les élèves à mémoriser plus efficacement les odeurs indispensables à la réalisation de leurs premiers accords d'apprentis parfumeurs. Comme tous les étudiants en première et deuxième année, Billy Braki entraîne quotidiennement son nez et sa mémoire. Olivier Denray l'a suivi dans une séance de test.
6: C'est l'heure du test. On va se faire tester sur les matières premières. Donc on va rentrer dans la salle ingrédients. Ici se trouve donc l'étagère avec toutes nos matières premières. On a 2 ans pour les connaître par cœur. Et donc on a un logiciel qui vient en fait prendre aléatoirement chaque matière première. Tous les flacons sont anonymisés. On ne peut pas voir ce qu'il y a dedans, on ne sait pas ce qu'il y a dedans, on a juste un code barre qu'on vient scanner. Et ensuite, à nous de deviner la matière première et de savoir à quoi elle correspond.
7: Depuis que vous êtes là, vous avez fait combien de tests?
6: Et ben, on peut le voir ici, j'en ai fait 476. Donc moi, j'essaye d'en faire 2-3 par jour. Comme ça, je trouve qu'on arrive à bien s'entraîner. Et là, moi, donc, il me reste encore 3-4 mois pour rentrer toutes mes matières premières. Et je crois qu'il m'en reste une dizaine ou une quinzaine à rentrer. Donc ça, je suis plutôt dans les temps.
7: Et quand elles sont mémorisées, vous avez le sentiment que c'est acquis?
6: Effectivement, je rentre une matière, je vais peut-être réussir les 2 premières fois, ensuite je vais avoir une période où je vais vraiment me tromper plusieurs fois, et au bout d'un moment, c'est comme si automatiquement dans la mémoire, je fais même pas exprès, mais je me souviens de cette matière. Et je me surprends, parfois je me dis « Oh, mais comment tu te souviens de ça ?» Et ouais, c'est assez incroyable. Et c'est vrai que du coup, je trouve qu'on apprend vraiment sur la durée. Là, je sais que tout ce que j'ai appris ici, je vais vraiment m'en souvenir. C'est pas juste du bachotage. Ici, c'est presque du plaisir. Donc, ça nous fait plaisir d'apprendre ces matières premières. Il y a un petit challenge, un petit défi d'avoir une bonne note. Donc, on essaye de bien faire. Donc là, on va commencer. Donc là, voilà, il me demande d'aller chercher la matière en A3F6. Donc, c'est un peu comme un échiquier. Donc, je le prends. Voilà, donc c'est vraiment un flacon complètement brun, complètement neutre, avec juste un code barre que je viens scanner. Et là, je vais pouvoir sentir. Alors, pour moi, ça, c'est l'iris nardarum.
7: C'est une fleur.
6: C'est une fleur, mais la fleur ne sent rien. Non, on récolte le rhizome et on extrait le rhizome.
7: Et c'est vrai que ça sent la terre.
6: Exactement. Il y a un côté très terreux et on décrit d'ailleurs l'iris comme ça. C'est le côté très terreux, très poudré. Un petit côté aussi cosmétique.
7: Donc là, vous êtes sûr de vous?
6: Plutôt, oui. Donc en plus, on peut voir voilà, qu'on a plein d'iris différentes. Mmh. Donc à moi de savoir si c'est l'iris naturel, si c'est l'irisone, donc qui est la molécule responsable de l'odeur de l'iris, ou si c'est la base. Ce qui est drôle, c'est qu'au fur et à mesure, ça devient un automatisme. Et souvent, on aime bien, je sais que pas mal d'élèves aiment bien mettre de la musique pendant leurs tests. Et en fait, on voit parfois quand on passe, on va à une vitesse, on sent, comme ça, ça devient vraiment, c'est presque un jeu en fait.
8: Étudiant lui aussi en deuxième année, Alexis Bonneau se connecte régulièrement à ce logiciel pour tester sa palette d'ingrédients. Il utilise également un autre outil informatique imaginé par la directrice de l'école de parfumerie. Un robot issu de l'industrie pharmaceutique est directement relié à un écran tactile géant. Baptisé Carto, il permet aux élèves de tester des créations très rapidement. Il mélange automatiquement avec le bon dosage les matières nécessaires. Elle

0: On est sur de la manipulation qui demande une expertise énorme. Donc, on va essayer de se limiter et de rationaliser, évidemment, tout notre processus. Ici, comme c'est fait automatiquement sur une machine qui est juste à côté de moi, et qui va en plus peser dans des mini quantités juste suffisantes pour que je puisse sentir mon idée, je vais me dire, bah, je n'embête personne, je ne prends du temps à personne, je n'utilise pas de ressources naturelles non plus exagérées, donc autant essayer.
1: Donc essayons.
0: Je vais créer une nouvelle formule pour qu'on puisse vraiment hop, voir à quoi ça ressemble
1: Donc là, vous tapotez
0: physiquement.
1: sur cet immense écran.
0: Exactement, c'est comme un immense iPad. Ici, on voit justement, c'est très visuel. Il y a des bulles de couleur qui représentent chacune un ingrédient avec le nom de l'ingrédient écrit dessus. Alors là, par exemple, si on veut essayer de faire une note muguet, instinctivement, on va dire qu'il faut aller dans la famille muguet. Mais là, on va trouver que les molécules qui sont spécifiques et uniques dans le muguet. Mais pour faire un muguet, il faut plein d'autres molécules. C'est en ça que cet outil, c'est un outil d'aide à la création, mais ça ne peut pas remplacer le parfumeur. Allez, on l'envoie en pesée.
1: Qu'est-ce qu'il dit ce muguet fabriqué à la volée?
0: Et ben, on va le sentir ensemble et on va voir ce que ça donne. On va voir si on a une idée de muguet.
1: Il y a une pointe de muguet.
0: C'est très vert. Là, on vient de le cueillir. Il est encore un peu timide, mais j'ai quand même une idée qui, malgré tout, est très puissante, évoque déjà légèrement le muguet et qui est très naturelle, alors qu'on n'utilisait que des molécules synthétiques.
2: Un nez peut concevoir des parfums pour la peau, mais aussi pour le bain ou la lessive. Dans le prochain épisode, nous nous intéresserons aux parfums de linge propre.
3: Merci Aurélie Kiefer. Les 5 épisodes de la série Grand Reportage sont déjà sur le site et l'application Radio France. Restez avec nous sur France Culture, il est 6h45.
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3: Et c'est l'heure des chantiers de la recherche avec celles et ceux qui la font vivre aujourd'hui. On s'intéresse de plus près à une œuvre du XIe siècle qui a beaucoup fait parler d'elle récemment. La tapisserie de Bayeux. Elle est bien arrivée à Londres, prêtée au British Museum. L'exposition ouvrira ses portes au public demain et les premiers billets ont déjà tous été vendus. Approchons-nous ce matin de cette broderie monumentale. 70 mètres de long, elle nous apprend des choses sur la violence des princes au Moyen-Âge grâce à vos recherches. Hugo Fresnel, bonjour.
5: Bonjour.
3: Vous êtes maître de conférence en histoire médiévale à l'université de Picardie, Jules Verne, et vous avez soutenu une thèse sur le sujet. Vous vous intéressez précisément au monde normand médiévaux entre 911 et 1154. Monde normand, de quoi parle-t-on et pourquoi ces dates?
5: Alors les mondes normands médiévaux, en fait, ça désigne un ensemble d'espaces qui ont pour point commun d'avoir connu un épisode en fait d'installation d'un pouvoir par les Normands. Alors d'abord le duché de Normandie lui-même, qui est créé en 911 lorsqu'un chef viking noue un accord avec un roi franc. Puis ensuite l'Angleterre, conquise par le duc de Normandie en 1066. Et l'Italie du Sud, qui est conquise petit à petit par des petits groupes de mercenaires.
3: De quelle violence on parle? Est-ce qu'elle est seulement physique?
5: Alors non, on ne parle pas que de violence physique. De plus en plus, en s'inspirant des travaux des sociologues, on parle aussi de violence symbolique, la façon dont on peut humilier l'adversaire, l'insulter, etc.
3: Parce que les princes normands étaient réputés très violents?
5: Alors c'est l'image qu'ils ont en tout cas dans l'historiographie. Ils ont une réputation de grande violence par rapport aux autres princes de leur époque, ce qui était aussi lié à des jugements parfois un petit peu généalogiques. On considérait que comme c'était des sortes de descendants de vikings, ce qui n'est pas tout à fait le cas, en tout cas ce qui est plus complexe que ça, ils devaient forcément avoir une part de violence plus importante que les autres.
3: Qu'est-ce qui était accepté en termes de violence à l'époque? Parce que c'est aussi l'objet de vos recherches.
5: En effet, l'objectif de ma recherche, c'était de réfléchir à la notion de légitimité. En s'inspirant des travaux des anthropologues qui montraient que, en fait, toute société accepte des parts de violence légitimes, mais aussi rejette d'autres formes qui sont, elles, illégitimes. Donc le but, c'était de voir ce qui était légitime, ce qui l'était pas, et comment les princes aussi jouaient un petit peu sur les limites entre les deux.
3: Parce que les princes normands étaient réputés très violents?
5: Alors, ils avaient cette réputation, mais finalement, ce qu'a montré la thèse, c'est qu'il fallait vraiment nuancer cette impression. Certes, il y a certaines formes de violence qui sont un petit peu plus récurrentes dans les mondes normands, mais c'est pas lié à une spécificité normande, mais à un contexte politique qui est celui de la construction de nouveaux royaumes, qui est un cas relativement exceptionnel au XIe, XIIe siècle. Et c'est pour

0: ça en fait que la violence diffère et c'est pas une question de d'héritage ou autre.
1: Dans le cadre de votre thèse, Hugo Fresnel, vous vous êtes intéressé à la tapisserie de Bayeux. Revenons d'abord sur l'épisode qu'elle raconte. Vous l'avez évoqué, c'est la conquête de l'Angleterre par Guillaume le Conquérant.
0: Exactement, la tapisserie de Bayeux, elle représente donc sur près de 70 mètres de long, la conquête de l'Angleterre par Guillaume le Conquérant en 1066. Alors elle commence un tout petit peu avant, en 1064, lorsque Harold Godwinson, qui va devenir le rival de Guillaume le Conquérant, se rend en Normandie. Puis ensuite, on a la mort d'Édouard le Confesseur, donc le roi d'Angleterre de cette période. Le combat entre Guillaume et son rival Harold pour le trône d'Angleterre, avec la bataille d'Hastings, qui est l'épisode le plus long de la tapisserie. Et par contre, on n'a pas la fin de cette tapisserie, qui est aujourd'hui incomplète. On pense qu'elle devait représenter le couronnement de Guillaume le Conquérant pour terminer, mais ça reste qu'une hypothèse.
1: Et qu'est-ce qu'elle nous apprend alors, cette tapisserie, de la violence des princes normands?
0: Alors, elle nous apprend beaucoup sur les codes iconographiques, sur l'imaginaire pictural. L'objectif, c'était de voir comment la violence était représentée dans cette tapisserie et de voir si c'était original ou non. On sait que les concepteurs de la tapisserie et les brodeurs et brodeuses se sont inspirés de motifs iconographiques qu'on voit dans des manuscrits de la même période. Donc, l'objectif, c'était de voir est-ce que ils reprennent ces motifs-là pour la violence, ou au contraire, est-ce qu'ils s'en détournent et est-ce qu'ils créent quelque chose de nouveau? Et si oui, pourquoi?
1: Et alors, il y avait des choses que vous attendiez, des choses moins attendues pour l'époque?
0: Oui, il y a en effet un peu des deux. Il y a à la fois des choses assez classiques qu'on retrouve dans les manuscrits de l'époque, en particulier dans la représentation de la bataille elle-même. On a trois motifs principaux, la décapitation, on voit des têtes coupées, le piétinement des corps, en particulier par les chevaux, et des corps déstructurés, un peu, hein, un bras qui part dans un sens, une jambe qui part dans un autre. Enfin, ces trois thèmes sont très classiques. On les retrouve dans plein d'autres manuscrits de la période. Par contre, il y avait deux scènes. La scène 40-41 qui représente un maraudage, donc le fait d'aller piller de la nourriture, et la scène 47 qui représente l'incendie d'une maison, qui sont deux scènes de violence contre des civils et qui, elles, n'ont que très peu d'écho dans la production iconographique de cette période. Donc c'était des scènes beaucoup plus originales.
1: Pourquoi elle vous intéressait, cette tapisserie?
0: Alors, elle est intéressante parce qu'elle est produite en fait assez peu de temps après la bataille. Alors il y a des débats entre historiens. La bataille donc date de 1066. La tapisserie elle est produite soit vers 1070, 1071 pour la fourchette haute, soit vers 1077. Et elle est produite par Odon de Bayeux, qui est enfin très probablement, il y a encore des hypothèses contradictoires, mais c'est très probablement Odon de Bayeux.
1: Ça pourrait être le commanditaire.
0: Voilà, qui pourrait être le commanditaire, et qui est en fait le demi-frère de Guillaume le Conquérant. Donc forcément, le message qu'il veut faire passer dans la tapisserie est proche du pouvoir royal. Donc c'est un message qui émane du haut, en fait.
1: Il n'y avait pas encore d'études sur la violence, la représentation de la violence dans cette tapisserie de Bayeux?
0: Alors étonnamment, il n'y avait pas encore d'études aussi synthétiques, disons, qui prenaient vraiment en compte tous les épisodes de violence pour les mettre ensemble. Évidemment, je me suis appuyé sur beaucoup de travaux de mes prédécesseurs, mais il n'y avait pas, voilà, cet esprit de synthèse.
1: Ça veut dire qu'il reste encore beaucoup de choses à découvrir?
0: Oui, il reste beaucoup de choses à découvrir. Il y a encore beaucoup de travaux qui sont menés, souvent dans cette perspective de voir un motif et de s'intéresser à un motif, que ce soit au niveau de la culture matérielle. C'est au cœur de la nouvelle muséographie du musée à Bayeux qui va rouvrir fin 2027, mais aussi autour d'un projet de recherche qui a lieu à l'université de Caen qui s'appelle Tapas et qui travaille en ce moment sur les chevaux dans la tapisserie.
1: Merci beaucoup, Hugo Fresnel, maître de conférence en histoire médiévale à l'université de Picardie, Jules Verne. Vous avez soutenu une thèse intitulée Violentia Normannorum, conception et usage de la violence du prince dans les mondes normands médiévaux de 911 à 1154. Merci d'être venu dans notre studio. 6h53 à suivre, Alexandre Morales pour sa chronique avec science.
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1: Avec Science, c'est avec Alexandre Morales. Bonjour.
8: Bonjour Margot, bonjour à toutes et à tous.
1: Ce matin, vous nous parlez d'un glissement de terrain, non pas au Népal, mais en Suisse.
8: Oui, il est encore tôt pour bien comprendre tous les mécanismes géophysiques qui ont abouti à la catastrophe qui a eu lieu au Népal en août dernier. En revanche, une étude vient de paraître dans la revue Communication Earth and Environment pour décortiquer avec précision un glissement de terrain qui a eu lieu en Suisse l'an dernier. Pour résumer, le 28 mai 2025, 9 millions de mètres cubes de roches et de glace se sont abattus sur le village de Blatten. L'éboulement a détruit une bonne partie de la commune, mais n'a fait qu'une seule victime. Heureusement, des signaux sismiques avant-coureurs avaient permis d'évacuer le village. Anne Mongenet est professeure à l'université Paris-Cité, géophysicienne à l'Institut de physique du globe de Paris. Elle a participé à cette étude.
9: Il y a eu une activité qu'on appelle précurseur, c'est-à-dire des signes avant-coureur d'un effondrement, ce qui est assez rare, mais c'est ce qu'on commence à observer dans plusieurs événements, et c'est vraiment quelque chose d'important pour l'évaluation des risques et l'alerte précoce. Ce qu'on a observé, c'est d'abord, pendant 15 jours, des signaux sismiques qui commençaient à se répéter, à être de plus en plus fréquents, et qui ont un peu changé de nature, et juste avant l'événement, qui ont recommencé à augmenter. Ensuite, après ça, on a eu l'événement. Mais avant notre étude, on n'était pas tellement sûr de ce que représentaient en fait ces précurseurs, même si on avait vu des avalanches, des éboulements qui se passaient au-dessus de la zone qui s'est effondrée.
8: Aujourd'hui, on peut répondre à ces questions puisqu'on a notamment des outils d'intelligence artificielle. Concrètement, la machine apprend à reconnaître les différents signaux sismiques et de cette manière, les scientifiques peuvent maintenant affirmer qu'à Blatten, il y a eu d'abord des éboulements à 600 mètres au-dessus du glacier qui s'y sont ensuite accumulés et dans un deuxième temps, de petites avalanches qui ont marqué le début de la déstabilisation du glacier.
1: Et on imagine que ça permettra de mieux anticiper les catastrophes.
8: Tout à fait Margot, les systèmes d'intelligence artificielle pourront mieux discriminer les signes précurseurs du bruit normal des montagnes. On sera donc alerté plus tôt. Et puis, il y a un deuxième élément essentiel à connaître dans ce genre d'événement, c'est la distance et la surface sur lesquelles l'éboulement va s'écouler. Jusqu'ici, on étudiait ça en regardant le dépôt qui reste dans la vallée après l'événement, mais dans cette étude, les chercheurs sont allés un petit peu plus loin, en particulier dans l'analyse des ondes sismiques. En fait, à partir de la forme de l'onde, ils ont retrouvé l'évolution de la force qu'exerce le glissement de terrain sur le sol, c'est ça en fait qui produit l'onde sismique. Et ensuite, ils ont comparé ça à des simulations informatiques de cette force. Ils montrent que les modèles qu'on utilisait jusqu'à présent ne permettent pas tout à fait d'expliquer cet écoulement.
9: Ce qui est important, c'est qu'on a pu montrer en fait des éléments très concrets sur la dynamique de l'écoulement et pas juste sur le dépôt. Notamment, on voit une phase d'accélération. Après, on voit des hautes fréquences apparaître, ce qui est caractéristique d'une fragmentation. Après, on voit une décélération et la modélisation montre que pour reproduire ces phases de manière assez précise et le dépôt observé, on est obligé d'avoir des lois de friction qui sont plus complexes que ce qu'on utilise d'habitude. C'est-à-dire, par exemple, un coefficient de friction qui varie au cours du temps et qui, par moment, doit être très petit. En fait, la réalité physique derrière ça, ça peut être plusieurs choses. Pour nous, l'hypothèse la plus forte, ça serait le rôle du fluide, puisqu'il y a quand même de l'eau dans ces écoulements. Et quand on a de l'eau dans un écoulement, il peut se passer quelque chose qui est assez spectaculaire, c'est que les grains vont se compresser, dû à la topographie compliquée. Quand ils se compressent, ça va faire augmenter la pression de port de l'eau. Et du coup, ça va faire diminuer le poids des grains et ça va faire diminuer la friction. Et ça va le rendre quasiment fluide comme de l'eau.
8: De cette manière, l'écoulement peut non seulement se propager plus loin, plus vite, mais il peut aussi surmonter des reliefs qui auraient dû l'arrêter. À Blatten, par exemple, l'avalanche a même pu remonter la montagne sur le versant opposé de la vallée, bien plus haut que ce qui était estimé. Cette étude propose une méthodologie assez mature pour analyser rapidement un glissement de terrain, et après avoir été suffisamment utilisée, elle pourrait même permettre l'affinage de nos outils prédictifs. Aujourd'hui, les chercheurs estiment que la fonte des glaciers et du pergélisol, ce qu'on appelle aussi les neiges éternelles, pourrait accélérer la déstabilisation des pentes de montagne. C'est probablement un des éléments clés de la catastrophe de l'Himalaya. Et pour s'en assurer et comprendre cet événement, une coalition internationale de chercheurs est en train de se mettre en place.
1: Merci Alexandre Morales. Vous pouvez retrouver le podcast d'Avec Science sur l'application et le site de Radio France. Guillaume Erner nous a rejoint. Bonjour Guillaume.
4: Bonjour Margot, bonjour à toutes et à tous.
1: Vous nous accompagnez jusqu'à 9h. Aujourd'hui Guillaume, le corps.
4: Oui, le corps avec une grande philosophe. Je me suis dit que nous n'étions pas seulement rentrés en classe ou au travail, nos corps y étaient aussi rentrés. Et bien une philosophe songe au corps, songe aussi au corps malade, à la manière dont on peut nouer des liens avec les autres. Claire Marin, ça n'est pas habituel de parler de cela dans une matinale d'actualité, mais finalement, qu'y a-t-il de plus actuel que les corps, la manière dont on peut se lier aux autres, la façon dont ces corps se comportent. Claire Marin, une grande philosophe, elle sera rejointe par Jean-Baptiste Delamo, lui aussi, grand romancier, ça sera aux environs de 7h40. En attendant, il est 7h sur France Culture. Bon réveil à tous, voici le journal d'Anne-Laure Chouin. Bonjour Anne-Laure.
1: Bonjour Guillaume, bonjour à toutes et à tous. La riposte israélienne après la décision hier de 12 pays de sanctionner le commerce avec les colons juifs installés illégalement en Cisjordanie occupée. Une riposte qui se concentre pour l'heure sur le Royaume-Uni.
4: Les églises catholiques et protestantes de Saxe-Anhalt en Allemagne sont inquiètes des mesures que l'AFD compte exercer à leur encontre. En l'occurrence, un gel massif des subventions publiques.
1: En France, nous verrons que le bloc central essaye de se regrouper autour d'une candidature unique, mais personne n'est d'accord sur laquelle. Et puis le reportage de la rédaction nous emmènera dans une entreprise qui a déjà adopté la transparence salariale. Un projet de loi sur la question sera présenté demain. Après ce journal, Guillaume, les enjeux internationaux, de quoi allez-vous parler ?
4: Mao, 50 ans après sa mort, quels héritages dans la Chine de Xi Jinping ? On sera avec Jean-Philippe Béja, sinologue, directeur de recherche émérite au CNRS.
1: Les relations étaient déjà tendues, elles se sont dégradées d'un coup hier, les relations entre Israël et 12 pays, dont la France, le Royaume-Uni et le Canada, qui ont décidé d'imposer des sanctions économiques à l'État hébreu, visant en particulier le commerce de biens avec des colonies illégales d'Israël en Cisjordanie occupée. Ces 12 pays entendent ainsi protester contre les violences continues et aggravées commises par les colons juifs envers les Palestiniens, dans le but d'étendre la colonisation israélienne de Cisjordanie. Aux trois pays déjà cités s'ajoutent les quatre pays scandinaves, l'Espagne et le Portugal, l'Irlande, l'Islande ou encore la Pologne. Une décision immédiatement suivie de mesures de rétorsion d'Israël qui a donc décidé hier de fermer le consulat britannique à Jérusalem. Bonjour Thibault Lefebvre.
10: Bonjour, bonjour à tous.
1: Correspondant de France Culture à Jérusalem, cette fermeture, Thibault, est un symbole très fort. Pourquoi le Royaume-Uni est-il particulièrement dans le viseur d'Israël ?
10: Eh bien, tout simplement parce que Londres a été à l'initiative de ce mouvement de sanctions économiques contre les colonies israéliennes de Cisjordanie, et puis parce que le ministre des Affaires étrangères britannique, le travailliste Ed Miliband, a eu des mots très forts devant la Chambre des communes pour qualifier la politique de l'État hébreu sur ce territoire qu'il occupe illégalement.
11: Le gouvernement britannique reconnaît qu'un nettoyage ethnique est en cours en Cisjordanie, perpétré par des colons terroristes. Et bien très souvent, le gouvernement israélien a fermé les yeux sur cette situation.
10: La réponse hier après-midi de son homologue israélien, il s'appelle Gideon Saar, a été cinglante.
12: Les accusations portées par le ministre des Affaires étrangères du gouvernement travailliste sont des mensonges éhontés. Malheureusement, un gouvernement travailliste hostile est au pouvoir, ce qui ne nous laisse d'autre choix que de réagir à ces actions.
10: Et ces sanctions israéliennes sont aujourd'hui les plus sévères prises contre un État allié. Fermeture du consulat, vous l'avez dit, l'organe qui gère de facto les relations avec l'autorité palestinienne. Et enfin, interdiction d'entrer sur le territoire à un militant et 11 élus, dont l'ancien chef du Parti travailliste, Jérémy Corbyn.
1: Thibault, la France est pour l'instant épargnée. Pourtant, elle a aussi décidé d'interdire l'importation des produits fabriqués dans les colonies israéliennes.
10: Alors oui, pour le moment, mais le dossier est loin d'être clos et la menace plane.
12: Le Royaume-Uni a pris l'initiative et dirige le mouvement actuel. Mais nous allons aussi prendre des contre-mesures contre d'autres pays qui agissent ou qui agiront contre Israël.
10: Évidemment, la France est dans le viseur. Il y a un an, le gouvernement de Benjamin Netanyahou menaçait déjà de fermer le consulat de Jérusalem si Paris reconnaissait l'État de Palestine. Emmanuel Macron n'a rien cédé et ses menaces israéliennes sont finalement restées lettres mortes. De sources diplomatiques, on explique que l'État hébreu aurait beaucoup à perdre en empêchant notamment des dizaines de milliers de franco-israéliens, dont paradoxalement de nombreux colons, d'accéder aux services consulaires. Le gouvernement de Benjamin Netanyahou a cependant d'autres armes. Il pourrait, comme pour les Britanniques, interdire l'entrée sur son territoire à des élus ou empêcher des diplomates ou des militaires de travailler en Israël sur l'application du plan de paix de Donald Trump pour Gaza. Le Premier ministre a un autre levier, l'expropriation de ce qu'on appelle ici le domaine national français en Terre Sainte. Quatre propriétés, dont le tombeau des rois à Jérusalem-Est, que les alliés ultra-orthodoxes de Benjamin Netanyahou considèrent comme un lieu sacré.
1: Thibault Lefèvre depuis Jérusalem. Merci. Revenons à présent sur le choc provoqué par la victoire dimanche dernier de l'AfD aux élections régionales allemandes en Saxe-Anhalt. Le parti d'extrême droite soupçonné de liens et de sympathies avec divers mouvements néo-nazis n'est pas encore en position de gouverner, mais déjà il annonce la couleur de sa future politique parmi différentes mesures annoncées, dont la réécriture des programmes scolaires en histoire. Il souhaite arrêter de subventionner les églises, notamment les églises catholiques et protestantes, qui font, selon Ulrich Siegmund, le patron de l'AfD locale, trop de politique. Il les accuse d'appartenir au lobby des réfugiés et de promouvoir une idéologie gauchiste arc-en-ciel. Fin de citation. L'AfD souhaite donc leur supprimer une subvention publique historique de 40 millions d'euros par an. Décision qui pourrait mettre en danger tout un accompagnement social et éducatif mené par ces églises. Sandrine et toi, Andegg, et la correspondante de France Culture à Berlin.
13: Christophe Tekat est diacre au diocèse catholique de Magdebourg et il s'est mobilisé pendant la campagne de l'élection régionale contre la victoire annoncée de l'AfD.
14: L'AfD est un parti nationaliste et racialiste d'extrême droite avérée.
13: Une prise de position que le parti d'Ulrich Siegmund veut faire payer aux églises. En Allemagne, les églises sont notamment financées par l'impôt ecclésiastique, acquitté par leurs fidèles et collecté par l'État. L'église protestante, la plus représentée, perçoit plus de 75% des recettes. Peter Affort, pasteur chargé de la jeunesse de l'église protestante de Saxe-Anhalt.
15: Ils vont tenter d'arrêter les prélèvements des impôts pour nous faire du tort. Si l'AfD ne peut décider seule sur ce sujet, qui relève d'une compétence fédérale, elle dispose d'une palette de possibilités pour nuire durement à l'Église, la mettre sous pression financière, et ça, c'est un véritable problème.
13: Les conséquences seront désastreuses pour toute la société, s'émeut Christophe Tekat de l'Église catholique.
14: Nous voulons prendre soin des réfugiés, des personnes handicapées, nous voulons la gratuité de l'enseignement, nous voulons la diversité culturelle. C'est pourquoi nous craignons que ces actions soient un jour fortement limité.
13: L'Église catholique est petite en Saxe-Anhalt, dit-il, mais elle est prête à s'engager dans une bataille juridique. Elle espère surtout que la société civile se mobilisera.
1: Sandrine et Toa, Andegg, Budapest, nid d'espions russes que le nouveau gouvernement hongrois souhaite expulser. C'est ce qu'a annoncé hier le ministère des Affaires étrangères. Il n'emploie pas le terme d'espion, mais il vise des diplomates qui ont eu des activités incompatibles avec la diplomatie. Et c'est une nouvelle illustration de la rupture opérée par le nouveau Premier ministre Peter Madiar avec la politique russophile de son prédécesseur Viktor Orban, dont plusieurs dirigeants européens s'étaient inquiétés qu'il ne transforme la Hongrie en centre du renseignement russe en Europe centrale. Ces expulsions, Florence Labruyère, traduisent donc un vrai changement de cap.
16: Europe. Le mois dernier, la ministre hongroise des Affaires étrangères, Anita Orban, qui n'a pas de lien de parenté avec l'ancien Premier ministre, avait déjà annoncé un changement de doctrine. Elle avait désigné la Russie comme une menace pour la Hongrie. Aujourd'hui, elle ordonne l'expulsion d'une dizaine de diplomates. Sur les 47 employés de l'ambassade russe à Budapest, 15 au moins auraient des liens avec les services secrets du Kremlin. C'est ce qu'a rapporté il y a quelques jours un média russe indépendant. Autre révélation d'un média hongrois, cette fois, les services de renseignement de Vladimir Poutine auraient tenté d'infiltrer le gouvernement de Péter Madiar. Après avoir limogé des fonctionnaires jugés trop proches du régime Orban, le nouveau gouvernement recrute en effet des jeunes diplômés. Or, un diplomate russe travaillant pour le SVR, le renseignement extérieur russe, a approché un jeune Hongrois et l'a encouragé à se présenter à un poste haut placé. Mais pour être embauché, le jeune homme devait obtenir l'aval des services secrets hongrois qui ont découvert sa relation avec l'espion russe. L'expulsion des diplomates est donc un signal clair envoyé au Kremlin. La Hongrie ne veut plus abriter un nid d'espions au service de Moscou.
1: À Florence Labruyère.
4: 7h08 sur France Culture, la suite du journal d'Anne-Laure Chouin. On passe à l'actualité en France avec l'ouverture aujourd'hui du procès en appel de François Bayrou et du MoDem.
1: Le président du MoDem, désormais ex-maire de Pau, ainsi que 10 anciens cadres du parti centriste doivent répondre devant la cour d'appel de Paris de détournement de fonds dans l'affaire des assistants parlementaires européens accusés d'avoir travaillé pour le parti. L'ex-premier ministre avait été relaxé en première instance, mais pas ses co-prévenus qui ont écopé de lourdes amendes, de peines d'emprisonnement et d'inéligibilité avec sursis. François Bayrou, que cela n'empêche pas de vouloir, selon ses proches, peser sur l'élection présidentielle. On l'entendra dans le journal de 8 heures. D'ailleurs, au centre et à droite, les tractations vont bon train. Hier, Édouard Philippe a proposé une réunion à ses concurrents de la droite et du centre pour se mettre d'accord sur une candidature unique. Proposition refusée par Bruno Retailleau. Gabriel Attal, lui, n'a pas encore fait savoir ce qu'il en pensait. Cette même question sera pourtant l'objet d'une nouvelle réunion ce midi du comité de liaison du Bloc central. Un comité qui réunit les représentants des partis Horizon, Renaissance, Modem, UDI et Parti Radical. Ils se réunissent pour la 4e fois, Stéphane Robert.
17: Le rassemblement des candidats du Bloc central est indispensable. Tous les membres du comité de liaison en sont convaincus et le réaffirment à chacune des réunions. En revanche, quand ils abordent la question des conditions du rassemblement, ça coince. On est d'accord sur le constat, se désole un participant, mais on est incapable de se mettre d'accord sur le moment et la manière de se retrouver. Et on repousse, on se dit qu'on verra ça la prochaine fois. Lors de la deuxième réunion en juin dernier, ils sont plusieurs à avoir dit à Franck Riester, le représentant de Gabriel Attal, qu'il fallait oublier l'idée d'organiser une primaire. Mais Gabriel Attal n'en démord pas, il refuse d'enterrer cette éventualité. Et donc encore une fois, ce midi, vont s'exprimer les divergences sur ce point entre les représentants des deux candidats. Il y a tout de même une chose importante que permettent ces réunions, tempère un autre membre. C'est qu'on se met d'accord sur les lignes rouges à ne pas franchir. Gabriel Attal comme Édouard Philippe ne peuvent par exemple pas aller trop loin dans la critique et le dénigrement de l'autre. Par conséquent, ce comité de liaison permet d'en parler et de se mettre d'accord. On y évoque également les points de convergence. Ils sont nombreux, notamment dans les programmes des candidats. Et puis on ne parle pas seulement de la présidentielle, mais aussi des législatives qui se tiendront juste après et de comment constituer une majorité à l'Assemblée nationale. Parce qu'il ne faut pas seulement penser à la conquête du pouvoir, met en garde un participant, mais aussi à comment on pourra l'exercer.
1: Stéphane Robert, elles avaient reçu un coup de massue. Début juillet, 28 structures culturelles apprenaient qu'une partie de leur crédit versé par l'État serait gelée. 28 théâtres, opéras ou orchestres qui ont passé l'été ensuite à plaider leur cause et ont finalement obtenu un rétro-pédalage de la part de la ministre de la Culture. Pour l'instant, le danger semble donc s'être éloigné, mais en pleine négociation du budget 2027, la mobilisation reste entière, comme l'a constaté Louis-Valentin Lopez.
18: Sept maisons d'opéra en région ont été ciblées par ces gels de crédit. L'opéra de Bordeaux, notamment, premier employeur culture de la région Nouvelle-Aquitaine. Emmanuel André, son directeur général.
19: Un gel aussi massif, qui était à peu près de 10 millions d'euros, n'est pas tenable. Nous ne comprenons pas pourquoi nos grandes maisons, qui sont souvent les vaisseaux amiraux du déploiement culturel dans les régions, sont si brutalement touchés.
18: Vous, c'est bon, en tout cas, vos crédits seront versés comme prévu, c'est acté.
19: Nous n'avons pas de gel, mais par contre, il y a une coupe de l'État. C'est une coupe importante, plus de 200 000 euros.
18: Vive inquiétude aussi du côté de l'Opéra et de l'Orchestre National du Capitole à Toulouse, dirigé par Claire Rosereau de Melun.
20: On a été tellement focalisé sur le surgel de 13% que finalement, on ne parle pas suffisamment de la coupe de 5% qui a été faite sur la subvention 2026 de l'État. Il ne faut pas que ça soit une trajectoire. Si ça devient structurel, là, c'est un très, très gros problème. Notre bataille, là, c'est celle de 2027.
18: La mobilisation estivale n'était qu'une étape. Elle reprend de plus belle en cette rentrée à 7 mois de l'élection présidentielle. Joris Mathieu co-dirige le syndicat national des entreprises artistiques et culturelles, le Syndéac.
21: Ce qu'on réclame en premier lieu, c'est urgemment un moratoire sur toutes les coupes budgétaires, et ça vaut pour le budget qui est en construction actuellement entre Bercy et les différents ministères. Ce qu'on constate, c'est qu'il n'y a plus que des décisions économiques parce que au préalable, il n'y a pas de projet.
18: Le Syndéac qui publiera prochainement, nous dit-il, une liste de plus de 500 élus qui s'engagent à soutenir leurs revendications.
4: 7h13, la suite de votre journal. Anne-Laure Chouin, on passe au reportage de la rédaction, consacré ce matin à la transparence salariale.
1: Oui, un projet de loi est en cours qui sera présenté demain en Conseil des ministres pour transposer une directive européenne.

0: Sabine. La transparence salariale, donc c'est le fait de rendre clair et accessible, transparent donc, les niveaux de rémunération dans une entreprise, les fourchettes des salaires et les règles d'évaluation des rémunérations afin d'éviter inégalités et frustrations. Le MEDEF juge le dispositif trop complexe. 58% des entreprises ne se disent pas prêtes. Pourtant, d'autres appliquent déjà cette transparence salariale et l'ont même intégrée dans leur statut. C'est le cas d'Alan, la néo-assurance aux plus d'un million d'adhérents, dont l'ambassadeur et actionnaire s'appelle Kylian Mbappé. Reportage au siège parisien d'Alan, signé Annabelle Grelier.
1: Des bureaux en open space, baignés de lumière, un grand espace de détente ouvert et même la salle du conseil d'administration entièrement vitrée sont les preuves qu'ici, on ne se cache rien. Nous fait remarquer Lucie Pelladino, la directrice de l'environnement de travail.
2: C'est pas qu'une anecdote, elle est vitrée parce que toutes les décisions stratégiques de l'entreprise, elles sont publiques pour les salariés. Les informations sont projetées sur l'écran, les salariés passent autour, peuvent entendre et lire ce qui se passe parce que ça correspond au niveau de transparence qu'on a réellement au quotidien.
1: Et ce niveau porte un nom, la transparence radicale. Un concept popularisé par le milliardaire américain Ray Dalio, patron de Bridgewater, l'un des plus grands fonds d'investissement au monde. Concrètement, chez Alan, cela se traduit par des salariés libres de travailler sur place ou à distance. Il n'y a ni réunion ni manager traditionnel. Tous les échanges sont écrits et en anglais et les informations critiques accessibles à tous. Appliqué à la politique salariale, c'est encore plus simple.
3: Ah ouais, pour moi, le fait de savoir que mon collègue qui fait vraiment le même métier que moi, on a la même rémunération, je trouve ça très sain et c'est juste en fait.
1: Émilie Kelleck travaille depuis 7 ans au service Grand Compte et adhère totalement au principe maison de grille des salaires. Paul Sofplan, secrétaire général et DRH chez Alan, nous explique la recette.
4: À chaque niveau correspond un salaire, un niveau de responsabilité et des attendus. Et chacun des salariés dans l'entreprise est évalué et placé au niveau de chacun des différents points dans la grille, ce qui fait que tout le monde connaît le niveau de chacun et le salaire correspondant.
1: Et pour les promotions, la décision est prise collectivement. Pour Paul Sofplan, la transparence salariale oblige au dialogue sans tabou.
4: Mais je ne connais pas beaucoup de tabous. Non, mais dans le sens où ce qu'on va surtout pousser, c'est dites les choses. C'est une aventure qui va déjà tellement vite. La concurrence internationale est dure, l'environnement macroéconomique est dur. Tout ce que vous gardez pour vous, vous créez du bruit dans l'entreprise, dans le collectif, vous créez du doute. Là où on a tous besoin de s'apaiser et d'avancer dans le même sens.
1: Pas de négociation salariale, pas de primes ni de bonus, mais une progression de carrière calée sur les résultats objectifs du salarié. Émilie Kelleck, aussi membre du CSE, est très sensible aux écarts de salaire homme-femme.
3: Cet effet est complètement lissé justement avec la transparence des salaires. Moi, j'ai aucune revendication, aucune frustration désormais, parce que je sais qui gagne quoi. Donc non, cette colère-là, elle disparaît complètement. En fait, c'est plus un sujet. Et encore une fois, derrière, l'augmentation de salaire qu'un homme ou une femme va avoir, ce ne sera pas parce qu'il a une bonne navigation politique dans l'entreprise ou a demandé à élever sa voix plus que moi. Ce sera parce qu'il aura eu des résultats concrets sur sa performance et ça sera uniquement lié à ça.
1: La transparence salariale appelle à changer la culture du secret, de l'entre-soi au sein des entreprises, assure Lucie Pelladino, qui ne reviendrait pour rien au monde dans une entreprise où on ne l'applique pas. Aujourd'hui directrice, elle a débuté chez Alan tout en bas de l'échelle à répondre aux clients en ligne.
2: Je me rends compte qu'il y a beaucoup de choses que j'ai pu faire et que j'ai osé faire, y compris le fait de prendre un rôle qui nécessite plus d'ampleur, plus de stratégie, parce que j'ai baigné dans la stratégie d'Alan depuis le jour où je suis arrivée, parce que j'y avais accès. Et le fait d'être dans ce bouillon avec beaucoup de transparence, ça change tout. Je n'aurais jamais pu avoir le même type de parcours, notamment peut-être parce que je suis une femme, parce que je n'ai pas fait de grande école.
1: Pour motiver ses 900 salariés, Alan a mis en place l'un des outils d'actionnariat salarié les plus puissants et populaires dans les start-up françaises, les BSPCE, bons de souscription de parts de créateurs d'entreprises. Pour ses 10 ans cette année, la licorne française d'assurance santé est rentable en France, affiche 60% de croissance par an et plus de 5 milliards d'euros de valorisation.
0: Un reportage de la rédaction d'Annabelle Grelier. Un mot du temps de ce mercredi 9 septembre. Des pluies éparses encore ce matin avant le retour des éclaircies. Orage sur la Méditerranée, puis retour du soleil et du vent. Ailleurs, alternance de nuages et d'éclaircies. Les températures deviennent normales pour la saison. 11 à 18 degrés ce matin, 18 à 23 cet après-midi. 7h18, vous écoutez France Culture, c'est la suite des matins avec vous Guillaume Erner.
5: Merci beaucoup Anne-Laure Chouin. Qu'est-ce qu'il y a de plus politique que le corps, la peau, des sujets rare en philosophie, mais aussi dans une matinale. Et cependant, j'ai décidé d'inviter la philosophe Claire Marin, qui poursuit une œuvre singulière. Elle nous parlera de nos vies écorchées. Ça sera aux environs de 7h40. Et puis, les corps martyrisés, bien, c'est un peu aussi ce qu'a fait Mao, mort il y a 50 ans.
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5: Et oui, figurez-vous que Mao Zedong, le fondateur de la République populaire de Chine, est mort un 9 septembre 1976, ça fait donc 50 ans. 50 ans plus tard, le grand timonier continue-t-il de peser sur la politique chinoise ? Que reste-t-il de Mao ? Bonjour Jean-Philippe Béja.
7: Bonjour Guillaume Erner.
5: Vous êtes sinologue, on vous doit notamment surveiller et punir en Chine, Laogai et technosurveillance de 1946 à nos jours aux éditions de la Découverte. Le Laogai,
7: la réforme par le travail, Laodong Gaizao, c'est-à-dire les camps de réforme, les camps de concentration chinois.
5: Le goulag chinois, il faut peut-être rappeler aux plus jeunes de nos auditeurs à quel point cela a concerné des millions d'individus.
7: Oui, si vous voulez, il a été créé dès avant la prise de pouvoir, en 1946, on a le premier camp de Laogai, et il a duré officiellement jusqu'à 1993, mais en réalité, il continue d'exister. Alors Laogai, c'est effectivement des camps dans lesquels étaient détenus alors les ennemis du régime. Les ennemis du régime, entre guillemets, car il suffisait d'appartenir à une classe hostile pour être considéré comme un ennemi du régime. Et donc sous Mao Zedong, on peut dire que au Laogai sont passés des dizaines de millions de personnes pour n'avoir rien fait. C'est-à-dire qu'il y avait bien sûr des criminels sans aucun doute, mais la plupart étaient des ennemis de classe, c'est-à-dire des ennemis potentiels du régime que l'on mettait là pour les empêcher de nuire et pour les rééduquer. Rééduquer avec un travail extrêmement éreintant, très très difficile. Et le soir, on avait droit à une séance de critique et d'autocritique et d'éducation politique afin de changer leur mentalité et de les transformer en bons soldats de la République populaire. Donc ça a été quelque chose qui a concerné des dizaines de millions de personnes, donc pratiquement une famille sur deux ou une famille sur trois en Chine, et qui a profondément marqué la population, mais évidemment, on n'en parle pas dans la presse officielle.
5: Mais alors, ce que je ne comprends pas, c'est que parmi ces millions de Chinois, il y avait le père de Xi Jinping, il faut le dire, nous rappeler Jean-Philippe Béjac, l'une des victimes donc de ces purges a été le père Xi Jinping.
7: Oui, Xi Jinping était celui qui avait accueilli Mao à l'issue de la Longue Marche, dans le nord-ouest de la Chine. C'était donc un des dirigeants de cette base libérée de Yan'an. Il est devenu ministre dans les années 50, juste après la prise du pouvoir. Et puis, en 1962, il y a eu un mouvement de purge, et Xi Jinping, père de Xi Jinping, a été exclu du parti, envoyé en travail forcé. Alors, c'est un Laogai qui était plutôt soft, disons, mais en même temps, Xi Jinping a été exclu de l'endroit où il habitait, de Zhongnanhai, et ils se sont trouvés quand même dans une famille ostracisée, et donc a été victime de la révolution culturelle, persécuté par les gardes rouges en 1966, mais apparemment, ça l'a pas empêché de devenir un héritier, et plus qu'un héritier, un turiféraire de Mao Zedong.
5: Mais alors, justement, c'est cela qui m'étonne. Comment passe-t-on de la situation d'ostracisé ? Parce qu'il aurait pu nourrir une haine du régime et de Mao.
7: Alors, une grande partie de ceux qui ont lutté pour la démocratie à la suite de la mort de Mao ont eu le même type d'expérience. Alors, rappelons, Xi Jinping a été envoyé à la campagne, comme tout le monde, à son âge, en 1968-69, et il est reparti. Il n'a pas pu supporter les conditions de vie à la campagne. Il est rentré clandestinement en ville. Donc pour ça, il était tout prêt à suivre l'itinéraire des démocrates de 1979. Et puis, quand il est reparti à la campagne, et là, il a fait 10 fois sa demande d'adhésion au parti. 9 fois, elle lui a été refusée, et la 10e fois, il a été accepté.
5: Alors là, c'est quelque chose qui m'a toujours fasciné, comment on peut faire 10 fois une demande d'adhésion.
7: C'était quand on a peut-être envie de ne plus être victime d'ostracisme, car être admis dans le Parti communiste, ça voulait dire, effectivement, le salut, et d'ailleurs, Xi Jinping a été envoyé à l'université après ça.
5: Et alors, pourquoi ça échoue 9 fois et
7: Alors là, c'est, écoutez, je ne suis pas à l'intérieur des arcanes.
5: Vous n'étiez pas dans la cellule de recrutement.
7: Absolument, mais j'étais pas là.
5: Je veux dire, il faut un véritable changement de perspective pour qu'in fine cela aboutisse.
7: Oui, alors bon, je ne sais pas exactement ce qui s'est passé dans le village où il était, mais ce qui est évident, c'est qu'il y a eu un mouvement de réhabilitation partielle des cadres du parti condamné pendant la révolution culturelle à ce moment-là, et sans doute que le père de Xi Jinping était plus mieux vu.
5: Surveiller et punir, je crois que ça me rappelle le titre d'un ouvrage, je ne sais plus lequel, Jean-Philippe Béja, mais ce qui est certain, c'est que finalement, Xi Jinping poursuit cette politique par d'autres moyens.
7: Alors, totalement. Si vous voulez, l'un des éléments essentiels du régime maoïste, c'est justement la surveillance. Surveillance fondée sur l'omniprésence de comités du parti qui surveillent la population, les allées et venues. Alors, il y avait énormément de moyens de surveiller du temps du maoïsme, notamment parce que on ne pouvait pas chercher un travail soi-même, et donc on était tributaire du livret de résidence. Mais ce qui était sûr, c'est qu'il y avait cette surveillance capillaire. Et cette surveillance capillaire, elle a été maintenu tout au long de l'existence du régime. Beaucoup moins mobilisé pendant les années 80 et 90 et 2000, mais depuis le retour de Xi Jinping, on a appelé plus ça le comité de voisinage, ça s'appelle la communauté, hein, ça, Shechi.
5: Mais vous avez toujours ça, par exemple, à Shanghai, vous avez toujours vos...
7: Dans l'ensemble
5: de la Chine. Vos cellules de quartier.
7: Absolument, dans l'ensemble de la Chine, et notamment dans les villes. Et d'ailleurs, on les a vus reprendre du service très évidemment au moment des Jeux Olympiques, où il y avait des volontaires avec des brassards rouges qui, en fait, contrôlaient l'ensemble des allées et venues, et puis pendant l'épidémie de Covid. Pendant l'épidémie de Covid, c'était les communautés qui mobilisaient les gens qui allaient s'occuper des personnes qui avaient été dénoncées comme contagieuses. Donc, bien évidemment, tout ça existe toujours. Mais en plus, comme vous le savez, la Chine est aujourd'hui à l'avant-garde du progrès, et donc on a mis au service de cette surveillance les nouvelles technologies, notamment les caméras de surveillance qui sont absolument partout, il y en a des centaines de millions, et bien sûr la reconnaissance faciale, etc. etc.
5: Mais alors, le Laogai, autrement dit le goulag chinois, il existe toujours, notamment pour les Ouïghours, dans des proportions qu'on peine à imaginer.
7: Oui, alors bon, ça ressemblerait plus à ce qu'on appelait le Laojiao, c'est-à-dire la rééducation par le travail, mais effectivement, elle concerne au moins 1 million de personnes au Xinjiang, c'est quand même une grande partie de la population, mais le principe reste le même, c'est-à-dire sauf que on n'est plus contraint aux travaux forcés dans la plupart de ces centres d'éducation professionnelle forcés. C'est comme ça que ça s'appelle plus camp de Laogai. Mais par contre, on passe sa journée à apprendre le chinois, à chanter des chansons patriotiques et à chanter les louanges du Parti communiste chinois et de Xi Jinping.
5: Alors, Mao n'a pas seulement inventé le goulag, il a aussi apporté la famine à la Chine, Jean-Philippe Béja.
7: Absolument, on parle toujours de Mao comme l'expression du mouvement paysan, alors bien sûr, mais le grand bond en avant, il faut le rappeler, a, selon des sources semi-officielles, conduit à la mort de 40 millions de personnes, ce qui est quand même absolument extraordinaire. Il y a eu une famine totalement inédite dans l'histoire de la Chine, c'est la plus grande famine de l'histoire, parce que il fallait collectiviser à tout prix et entièrement les campagnes chinoises. Alors, je ne vous raconte pas la situation dans les camps de Laogai. Si dans la société libre, on était au bord de la famine, et pas seulement au bord de la famine, mais victime de la famine, réduit à manger de la terre et parfois à des actes de cannibalisme, on peut imaginer ce que c'était dans Laogai, ce que je décris un peu dans mon livre.
5: Mais tout cela est absolument tu aujourd'hui dans la société chinoise, parmi les universitaires chinois?
7: Non, les universitaires chinois, et notamment ceux qui s'intéressent à l'histoire, le savent.
5: Mais est-ce qu'ils le disent?
7: Alors, pendant les années 80, on en a très nettement parlé. On critiquait les erreurs et même les crimes des 20 dernières années du règne de Mao. Et puis, ça s'est estompé de plus en plus. Et avec Xi Jinping, il est interdit de critiquer l'histoire du Parti communiste. Ça s'appelle le nihilisme historique. C'est l'un des 7 tabous instaurés par Xi Jinping dès son arrivée au pouvoir. Donc, on ne peut pas en parler. Mais quiconque cherche à s'informer peut réussir à le faire sur le net, car il reste quand même beaucoup de textes textes qui dénoncent justement cette période maoïste.
5: Mais sans faire de psychanalyse de bazar, c'est quand même compliqué, parce que ça veut dire qu'il criminalise la révélation d'une chose dont son propre père a souffert.
7: Quand, vous savez, quand on a des intérêts politiques et la nécessité de se maintenir au pouvoir, je ne suis pas psychanalyste, mais je pense qu'on a intérêt à taire les aspects négatifs du régime que vous défendez.
5: Bah, le communisme, ça sait faire des purges. Ils auraient très bien pu décider que Mao était une déviation ignoble du marxisme-léninisme.
7: Oui, sauf que Mao est le fondateur du régime. Alors si Khrouchtchev pouvait dénoncer Staline en maintenant Lénine, Xi Jinping ne peut pas. Et puis, en même temps, je ne suis pas dans sa tête. Je ne sais pas ce qu'il pense.
5: Et le culte de la personnalité de Mao était réel. Aujourd'hui, quel est-il parmi les jeunes Chinois ?
7: Écoutez, les jeunes Chinois ne se préoccupent pas véritablement de Mao. Il y a eu un moment dans les années 90, au moment du centenaire de sa naissance, une grande commercialisation. C'était vraiment très très fort. Aujourd'hui, bon, c'est surtout les vieux qui chantent de vieilles chansons maoïstes, mais les jeunes ne se préoccupent pas véritablement.
5: Je renvoie nos auditeurs à surveiller et punir votre livre que vous avez publié, Jean-Philippe Béja. C'est absolument terrible de se rendre compte de ce qu'a été Mao, le maoïsme, et la manière dont il a provoqué probablement la plus grande tragédie sur le plan quantitatif de l'histoire de l'humanité, tout simplement.
7: Sans aucun doute, oui, je crois que c'est un fait. C'est important de se le rappeler à ce 50e anniversaire de sa mort.
5: Les corps martyrisés, on vient d'en parler, on va continuer à évoquer les corps au travail, les vies écorchées dans quelques instants avec la philosophe Claire Marin, 7h30 sur France Culture. Le journal de l'écho d'Anne-Laure Chouin. Bonjour Anne-Laure.
0: Bonjour Guillaume, bonjour à toutes et à tous. L'espace et le secteur privé au menu de ce décryptage écho à l'occasion du sommet international sur l'espace qui s'ouvre aujourd'hui au Grand Palais à Paris. Plus de 120 pays représentés, dont une bonne centaine a déjà envoyé un satellite dans l'espace. Des lancements de plus en plus effectués par des acteurs privé, c'est ce qu'on appelle le New Space. Acteur majeur de ce New Space, les États-Unis, SpaceX et Blue Origin, des milliardaires Elon Musk et Jeff Bezos, deux acteurs qui boycottent d'ailleurs ce sommet parisien. Le spatial privé lucratif s'est développé extrêmement rapidement. Il représente aujourd'hui plus des trois quarts de la filière spatiale. Bonjour Cécile de Carvaz-Douai.
8: Bonjour Anne-Laure.
0: On peut dire, Cécile, que l'économie de l'espace est aujourd'hui dans une phase d'industrialisation massive.
8: Oui, le marché de l'espace aujourd'hui pèse près de 630 milliards de dollars par an. C'est près de deux fois plus qu'il y a 10 ans. Et ce marché se développe de manière exponentielle puisqu'il pourrait encore doubler d'ici 10 ans. Parce qu'aujourd'hui, les satellites sont omniprésents dans nos vies. Ils permettent l'Internet haut débit et donc les télécommunications, le télétravail, la géolocalisation, les transmissions de données sécurisées, sans oublier les prévisions météo, la défense ou les données scientifiques sur l'univers. Des domaines stratégiques donc qui expliquent la croissance des investissements publics dans le secteur. Car c'est la particularité du spatial aujourd'hui. 88% des acteurs sont des entreprises privées, mais financées à plus de 80% par des deniers publics. Champion pour l'instant de ces investissements publics, les États-Unis, avec un budget de 80 milliards de dollars l'année dernière. Derrière eux, la Chine, avec officiellement 20 milliards de dollars, puis l'Union européenne, avec 8 milliards et demi de dollars. Ces investissements massifs sont en forte croissance, mais le paradoxe, c'est que le spatial, finalement, ne coûte plus aussi cher, car il est entré dans l'ère de l'industrialisation, c'est-à-dire de la production en série de satellites devenus indispensables. C'est ainsi que les États-Unis et son géant privé SpaceX détiennent les deux tiers des 15 000 satellites en place aujourd'hui. Mais vu la situation géopolitique actuelle, de nombreux États ont pris conscience du risque de souveraineté que cet oligopole spatial pouvait leur poser. Ils se lancent donc, et rapidement, dans une nouvelle conquête de l'espace en accroissant leurs investissements. C'est le cas du Japon, de la Corée du Sud ou de l'Inde, qui prévoit d'ici 3 ans de lancer 52 satellites pour un montant de 3 milliards de dollars.
0: Et ça, c'est une mauvaise nouvelle pour l'Union européenne, Cécile ?
8: Ben oui et non, parce qu'effectivement, l'Union européenne a du retard sur le lancement des satellites. Quand les États-Unis ont procédé à 193 lancements l'année dernière, la Chine en a fait 92 et l'Europe seulement 8. Tout l'enjeu pour l'UE aujourd'hui est donc de disposer de ses propres lanceurs. La Commission européenne a proposé de tripler le budget spatial pour cela entre 2028 et 2034, notamment pour envoyer dans l'espace les 348 satellites prévus du programme IRIS-2 d'ici 2030 et ne plus dépendre autant des États-Unis. États-Unis. Mais ce faisant, les Européens espèrent aussi attirer des clients extra-européens en proposant des services plus responsables pour l'espace. Car ce marché industriel spatial a des limites. Le nombre de fréquences n'est pas infini. Pas sûr donc que le projet industriel d'envoyer quelques 300 000 appareils en orbite d'ici 10 ans soit possible. D'autant que cela pourrait créer un embouteillage avec des problèmes de collision entre appareils et surtout la multiplication de débris qui polluent déjà notre espace. D'où l'urgence de commencer à réguler ce marché spatial. Et c'est l'objet de ce sommet international de l'espace.
0: Cécile de Kervas-Doué, merci, on vous réécoute en ligne. En bref, le reste de l'actualité économique. Le dernier producteur de pâte à papier français, Fibre Excellence, pourrait bénéficier d'un sursis de 3 mois pour continuer son activité, le temps de laisser un éventuel repreneur affiner son projet. C'est ce qu'a requis hier le ministère public au tribunal de Toulouse. Des financements de l'État et de la région Occitanie ont été trouvés pour couvrir ce délai, 5,5 millions d'euros au total. Et puis les salariés du BHV Marais à Paris sont appelés à la grève vendredi. L'intersyndicale du grand magasin accuse la direction de couler l'institution parisienne. Ce BHV est déserté par les grandes marques depuis la décision de son ancien président de faire entrer le fabricant de mode d'ultra fashion Chine, mais aussi en rayon d'impayés. En raison d'impayés, l'inspection du travail suspecte le BHV, revendu à perte en juin, d'être en cessation de paiement. D'après l'intersyndicale, il a fait moins de 600 000 euros de chiffre d'affaires sur le mois d'août, du jamais vu malgré un plan de relance annoncé. Une quatrième année de perte d'exploitation, c'est ce que prévoient les céréaliers français sur fond de sécheresse et de hausse des prix de l'énergie. Longtemps considérés comme les nantis du secteur agricole, les céréaliers ont vu leur situation se détériorer après l'invasion russe de l'Ukraine. En 2022, les cours ont certes flambé, mais celui des engrais aussi. En 2023, les coûts de production restaient très élevés, mais celui des céréales se repliait. Enfin, en 2024, la France a connu sa pire récolte de blé en 40 ans. La récolte de 2026, enfin, a échappé aux canicules grâce à une moisson précoce, mais elle reste attendue en baisse de 11%. Enfin, 2 700 000 euros, c'est ce que doit payer le PSG pour non-respect de l'index d'égalité professionnelle entre les femmes et les hommes. Une sanction confirmée hier par le tribunal administratif de Paris. Le PSG avait invoqué les spécificités d'un club de foot et notamment le fait que les plus hauts salaires, celui des joueurs, soient en majorité perçus par des hommes. 7h35 et c'est la suite des matins sur France Culture avec vous, Guillaume Herner.
5: Merci beaucoup Anne-Laure Chouin. Dans quelques instants, une grande philosophe qui poursuit une œuvre extrêmement singulière sur la maladie, sur le corps, sur les malheurs privés, et finalement rien n'est plus politique que cette vision des corps, nos vies écorchées, le nouveau livre de Claire Marin dans quelques instants. En attendant, voici la revue de presse internationale.
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5: Votre revue de presse internationale, Marie Maheu, bonjour.
9: Bonjour Guillaume, bonjour à tous.
5: Avec un mouvement de colère en Albanie qui ne faiblit pas et qui est lié à Donald Trump.
9: Oui, cela fait plus de 100 jours maintenant que des Albanais manifestent contre un projet touristique de la fille du président américain Ivanka Trump et de son mari. Projet de complexe ultra luxueux sur une île protégée, l'île de Sazan, et son sanctuaire d'oiseaux, notamment de flamants roses. Et ce sont donc des centaines de pancartes, peluches et même bouées à l'effigie de ce volatile qui sortent chaque soir depuis le mois de mai à Tirana, la capitale. Une révolution des flamants roses qui a pris une dimension beaucoup plus large, s'est muée en crise politique. Les manifestants réclamant l'annulation d'une loi sur les aires protégées, accusés de favoriser les investisseurs de tels projets, mais aussi la démission du Premier ministre Edi Rama. La loi sur les aires protégées, telle qu'elle a été adoptée, sert entièrement les intérêts de la classe politique. Sur le plan de la forme, la loi est bonne, mais son contenu, à mon avis, ne sert que les intérêts de certaines personnes. Son annulation est l'une des revendications fondamentales de ce mouvement. Il y a beaucoup de choses qui ne servent pas les intérêts de l'Albanie. Le peuple a pris conscience de la situation et c'est très bien ce qu'il doit faire. L'époque où les hommes politiques corrompus font ce qu'ils veulent et où les citoyens restent silencieux est révolue. Cette contestation est désormais un mouvement citoyen qui conteste la manière dont les décisions politiques et institutionnelles sont prises en Albanie, souligne le média Argumentum. Le Tirana Times lui parle d'un climat de colère qui couvait depuis des années le pays l'un des plus pauvres des Balkans avec une émigration très forte. Sa population s'inquiète de la corruption réelle ou supposée d'une partie de la classe politique. Or, l'Albanie a ouvert les derniers chapitres de négociation de son entrée dans l'Union européenne. Plus de 90% des Albanais y sont favorables, mais ça ne sera pas à n'importe quel prix. Certes, cette adhésion est portée par le Premier ministre, mais la colère est trop forte contre Edi Rama au pouvoir depuis 13 ans. Les Albanais réclament beaucoup plus de transparence. Hier soir, malgré des heurts avec la police devant le Parlement, les manifestants

0: ont prévenu. C'est à suivre demain.
1: Et puis la presse internationale, Marie, parle de ce problème mathématique résolu grâce à l'intelligence artificielle.
0: Ah oui, l'un des problèmes du millénaire. C'est 7 défis mathématiques choisis à l'aube de l'an 2000 par l'Institut américain Clé. Réputé insurmontable, il n'a pourtant fallu que 88 heures à l'une des IA de l'entreprise OpenAI pour y arriver, selon le New York Times. La revue Nature nous en dit plus. Ce problème, c'est celui des équations de Navier-Stokes, modèle de physique des fluides, le plus couramment utilisé en météorologie ou pour concevoir une aile d'avion par exemple, modèle qui pourrait être, nous dit OpenAI, potentiellement défaillant. C'est assurément un jour passionnant, a déclaré le président de l'Institut de mathématiques Clé, mais des polémiques émergent déjà. Un mathématicien australien, Tristan Buckmaster, voit des similarités entre les pistes qu'il a choisies avec l'un de ses collègues pour résoudre ce problème. OpenAI admet ne pas pouvoir écarter le scénario dans lequel des données anonymisées du duo de chercheurs ont pu aider à améliorer ces modèles, tout en soulignant que la démonstration de son IA différait, je cite, « sensiblement de la leur ». L'examen de la méthode va de toute façon prendre au moins 2 ans et pour ça, il faut qu'elle ait été acceptée par la communauté des mathématiques.
1: Et puis c'est une première dans le monde du football féminin.
0: La fédération espagnole va prendre en charge la congélation d'ovocytes pour les joueuses de l'équipe nationale, celle de futsal et des arbitres de première division qui le souhaiteraient. C'est tel pays qui nous l'apprend. La grande majorité des frais seront couverts. Cela coûte en Espagne environ 2000 euros. Une préoccupation qui est partie des joueuses elles-mêmes, indiquait le pays, constatant que leur carrière se fait à l'âge où il est le plus facile biologiquement de devenir mère. Cet accord avec une clinique de Madrid prévoit aussi des informations sur la procréation médicalement assistée ou la fécondation in vitro pour prendre la décision libre de devenir mère ou non et quand elles le veulent, souligne la fédération. C'est une avancée très importante, se réjouit Olga Carmona, qui évolue d'ailleurs chez nous, au Paris Saint-Germain. Un pas de plus vers la liberté de choisir, réagit de son côté la milieu de terrain Patrick Guerrero, nominé au Ballon d'Or. Le président de la Fédération espagnole assure que plusieurs autres fédérations étrangères les ont déjà contactées pour en savoir plus.
1: Merci beaucoup Marie Maheu pour cette revue de presse internationale. Dans quelques instants, une grande philosophe qui mène une œuvre singulière, Claire Marin. Elle publie « Nos vies écorchées » chez Flammarion.
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1: Je me suis dit que la parution d'un nouveau livre de Claire Marin méritait une matinale. Bonjour Claire Marin.
5: Bonjour.
1: Nos vies écorchées, c'est votre dernier ouvrage paru aux éditions Flammarion. Vous poursuivez une œuvre philosophique singulière sur des thèmes qui en général ne sont pas traités par les philosophes, la maladie, la découverte de la maladie, des malheurs, les malheurs intimes, et puis les corps. Et je me suis dit qu'en cette rentrée, il fallait effectivement revenir au corps, puisque c'était le fait de remettre les corps au travail. Tout à l'heure, on a évoqué la Chine de Mao avec le corps surveillé et puni, un corps politique. Expliquez-nous comment la philosophe que vous êtes est revenue au corps.
5: Alors c'est peut-être moins un retour qu'un approfondissement d'une problématique qui a toujours été présente dans mon travail, même si effectivement, comme vous l'avez rappelé, la porte d'entrée c'était le corps souffrant, et que ici les questions à la fois d'un corps éprouvé, comme on l'entend dans le titre, mais aussi de tous les plaisirs et toutes les satisfactions

0: Ce qui m'intéressait, c'est la peau dans son épaisseur, c'est-à-dire dans son lien aussi avec ce qui est viscéral, et pas seulement comme superficie ou comme enveloppe, ce qui est la manière dont on l'envisage le plus souvent.
1: Et justement, la rentrée, c'est le moment où on est sommé de mettre ce que vous appelez une armure, les idéologies de l'armure. C'est quoi, Claire Marin?
0: Alors, c'est un peu martial présenté comme ça, mais l'idée c'était
1: Mais la
0: aussi.
1: rentrée, c'est assez martial?
0: Alors, il faut espérer qu'il y a autre chose qui se joue dans la rentrée que quelque chose d'un peu violent et contraignant. Il peut y avoir la joie de retrouver aussi ceux avec qui on aime travailler. On peut pas l'exclure. Mais la question de l'armure, c'est la question de la peau sociale qu'on endosse pour faire ce qu'on a à faire, pour rentrer dans la fonction, pour jouer le personnage. Donc, elles sont toutes les secondes peaux. Ça peut passer par évidemment le vêtement, mais ça peut passer aussi par une certaine attitude, un ethos, un comportement spécifique qui est celui qui nous permettra d'être à la hauteur de la fonction ou du rôle qu'on doit jouer.
1: La peau, dites-vous, c'est une membrane, mais c'est aussi un milieu relié à nos peaux intérieures. Ça veut dire que c'est une manière de faire sentir le corps. Expliquez-nous là aussi en quoi, Claire Marin.
0: Bah, ce que je voulais explorer, c'est ce lien, pour le dire en un mot, entre la dermato et la psychologie, c'est-à-dire à quel point l'intérieur, à la fois psychique et organique, est quelque chose qui se reflète, mais c'est ce que chacun a pu éprouver. Si on rougit, si on pâlit, si on somatise, c'est bien qu'il y a un lien extrêmement fort, intime, profond entre l'intérieur psychique organique et toutes les manières de les manifester sur la peau.
1: Et puis alors, la peau, évidemment, c'est la question du toucher. Et là aussi, c'était la première fois que je lisais une philosophe s'intéressant à cette question-là, Claire Marin.
0: Alors, il faut rendre à César. Il y a quelques philosophes quand même qui s'y ont intéressé. On a des textes, évidemment, de Merleau-Ponty, de Jean-Luc Nancy, de Derrida sur ces questions-là. On a aussi des approches qui sont philosophiques chez des auteurs et des autrices dans des romans. Donc, même si ça ne fait pas forcément l'objet d'une somme philosophique, il y a évidemment beaucoup de ressources dans lesquelles je suis allée puiser.
1: On va écouter justement Merleau-Ponty et le rapport avec autrui et le corps.
2: Je me rappelle très bien que une question s'est posée à moi, qui était la question des autres hommes, enfin des rapports avec autrui. J'avais tout de suite vu un obstacle à l'idéalisme dans l'existence d'autrui. Par conséquent, j'avais la volonté de tirer au clair, dès ce moment-là, les relations de l'esprit et du corps, comment deux esprits peuvent-ils être incarnés dans deux corps, et comment un esprit peut-il connaître un autre esprit à travers le corps visible qui exprime ce dernier. Voilà des questions qui, dès ce moment-là, m'apparaissaient comme urgente, spéculativement.
1: J'ai trouvé ça très intéressant comme extrait, et parce que Merleau-Ponty est un philosophe très politique, et néanmoins, on l'entend parler d'un sujet qui, en apparence, n'est pas politique, mais vous montrez qu'il l'est ô combien, le corps, Claire Marin.
0: Oui, Merleau-Ponty, c'est un strict contemporain de Sartre, et ils sont d'abord très liés, ils font tout ensemble, jusqu'à ce que, notamment des questions politiques puissent les séparer. Son approche, c'est vraiment de mettre le corps au centre de sa philosophie, parce que le corps est vraiment ce à partir de quoi toutes les relations à autrui sont possibles. En ce sens, le corps est éminemment social et politique, même si l'approche de Merleau-Ponty, elle s'inscrit dans le courant auquel il appartient, celui de la phénoménologie. La question, il le dit très clairement dans cet entretien, c'est la question de la relation à autrui qui et de nos interdépendances, c'est-à-dire les métaphores de Merleau-Ponty, c'est celle du tissage, du lien ombilical. Il y a vraiment cette idée que les corps sont très intimement reliés, même si visuellement ils sont séparés et distincts.
1: Alors, justement, vous...

0: vous parlez beaucoup du toucher, et vous parlez du toucher, ça c'est l'une de vos marques de fabrique, vous utilisez beaucoup de références issues de la littérature, vous citez par exemple une lettre de Flaubert à George Sand.
1: Oui, sur les éraflés et sur ces différences de sensibilité, c'est-à-dire le fait que des choses qui bousculent très peu les uns vont complètement mettre à terre les autres. Comment se fait-il que certains soient, peut-être qu'aujourd'hui on dirait hypersensibles, mais dotés d'une sensibilité exacerbée, alors que d'autres semblent être laissés totalement indifférents par le même événement. Et je trouve que c'est une différence qui déjà dit quelque chose de la variété des manières dont on peut penser, se saisir du monde, l'appréhender de la même manière que nos sensibilités sont distinctes, la manière dont on va se représenter le monde intérieurement va être extrêmement variée. Donc, dans ces différences sensibles qui sont peut-être plus faciles à identifier entre nous et les autres, se dit déjà quelque chose des mondes qui peuvent séparer deux univers de représentation de deux sujets.
0: Le toucher, c'est aussi le fait d'avoir besoin de contact. Vous rappelez des périodes, justement, où nous n'avions pas de contact, par exemple, la crise du Covid.
1: Oui, c'est toute cette logique de quarantaine, en fait, alors qu'on a connu collectivement et puis qu'on peut aussi expérimenter dans la maladie, on y reviendra tout à l'heure. C'est cette idée-là d'un besoin physique, vital, de contact avec le corps de l'autre, que je voulais aussi essayer d'approfondir dans cet ouvrage. Qu'est-ce que nous fait concrètement la présence incarnée, charnelle d'autrui? À quel point elle participe tout simplement au fait de grandir, puisque on voit bien qu'un nourrisson sans contact se laisse dépérir, et comment elle est à l'autre bout de la vie aussi parfois essentielle, au sens où le toucher est parfois la seule communication encore possible avec une personne qui peut avoir perdu d'autres facultés, l'ouïe, la vue, les facultés intellectuelles, mais dans le toucher, quelque chose continue à se dire du lien et de l'affection.
0: Et alors, justement, ce corps et la manière dont on peut le penser en philosophie donnent des choses tout à fait étonnantes que vous rappelez dans Nos vies écorchées, Claire Marin. Par exemple, Aristote qui présente l'homme comme le seul animal chatouilleux.
1: Oui, on connaît beaucoup Aristote comme celui qui définit l'homme comme un animal politique. Mais dans un autre extrait, je me suis un peu amusée avec ça, mais il dit que l'homme, c'est le seul animal chatouilleux. Et ce qui est intéressant dans cet exemple un peu ponctuel, c'est que il y voit déjà une approche du lien entre sensibilité et intellect. Parce que quand on fait des guillis à un enfant, assez vite, on voit bien que le seul fait d'agiter les mains suffit à le faire rire. Ça veut bien dire qu'il y a quelque chose comme une anticipation de la sensibilité à venir, et que à l'avenir, ce qui va nous caractériser, c'est de pouvoir être sensible sans contact physique. Et donc, c'est ces deux formes du toucher qui nous caractérisent, c'est-à-dire on peut être touché physiquement, de manière sensible, et on peut être touché, affecté, atteint psychologiquement ou moralement. Et avec cet exemple a priori anecdotique des chatouilles, il y a déjà quelque chose de la part du travail d'imagination et de représentation qu'Aristote met en évidence et qui dit quelque chose de notre double sensibilité physique et morale.
0: Et toujours dans la manière d'appréhender le corps et le toucher, vous distinguez, on en reparlera, mais vous distinguez les médecines orientales et les médecines occidentales. Vous dites que notre médecine occidentale est dominée par la vision, tandis que les médecines orientales, elles, comprendraient le toucher.
1: On peut partir de ces représentations de médecine chinoise où on voit comment, dans des logiques un peu de réflexologie, par exemple, certains endroits du corps par exemple de la plante des pieds, vont être liées à des organes. Ça veut dire qu'il y a quelque chose comme la pensée d'une peau ou d'un corps en réseau, qui est très différente de la pensée occidentale, qui segmente le corps, le fragmente en parties qui deviennent autant de spécialités de la médecine. Et à partir de là, on a une conception du corps qui est très différente, et avec toutes les formes institutionnelles qui vont se développer à partir de ces conceptions, soit fragmentées, soit holistes.
0: Alors, ça, c'est pour le toucher désiré, mais il y a aussi le toucher non désiré. Et d'ailleurs, sur la question des chatouilles, les chatouilles, c'est aussi le film d'Andrea Bescon, c'est-à-dire, pour beaucoup de femmes, d'enfants, les chatouilles, c'est aussi l'expérience de quelque chose que l'on a refusé ou qu'on aurait voulu refuser, Claire Marin.
1: Oui, malheureusement, ce terme a deux sens. Il renvoie à l'enfance joyeuse, mais il peut aussi être le terme derrière lequel se cachent des attouchements, des violences sexuelles infligées à des enfants, des jeunes femmes, des jeunes hommes. Donc, il y avait nécessairement, si on décidait de travailler sur le toucher, cette question-là, des touchers intrusifs, agressifs, qui vont être dans la violation de l'intégrité du corps d'autrui.
0: Et alors, comment justement les pensez-vous, ces touchers intrusifs, ces touchers qui sont des touchers évidemment non désirés?
1: Alors, je les pense, on pourrait dire, à partir d'une double expérience, puisque cette intrusion d'un toucher violent, je l'avais déjà analysé dans le cadre de la médecine et de la possibilité de faire mal, qui peut être celle du soignant. Et là, je me suis appuyée sur un certain nombre de publications, essentiellement d'autrices, qui ont fait de ces violences sexuelles un sujet central de leurs textes. Et en m'appuyant sur la manière subtile avec laquelle elles réussissent à traduire ces expériences de violence, j'ai essayé de dresser une espèce de typologie pour dire les choses rapidement.
0: Si vous pouvez nous présenter quelques éléments justement de cette
1: histoire. Ce qui est bien retranscrit, c'est la marque que ces touchés laissent, l'empreinte traumatique de ces effractions violentes, et la manière dont le fait d'avoir été si mal touché donne une forme spécifique à notre corps. Par exemple, Neige Sino, dans Triste Tigre, va bien montrer comment quelque chose d'une hypervigilance va tenir toujours le corps en alerte. Dans un autre ordre d'idée, on pourrait aussi reprendre cette image d'un corps toujours sur la défensive, un peu comme un corps de boxeur qui a été tellement marqué par cette effraction, qui va être sans cesse dans une espèce de posture qui est une posture de défense.
0: Et ce qui provoque donc à la fois le trauma, ce qui veut dire que vous montrez dans votre livre comment le toucher non désiré, mais aussi l'absence de toucher pour l'individu isolé, ces deux conditions finalement mènent à des traumatismes ou à des situations de détresse.
1: Oui, tout à fait. L'absence de toucher, on peut penser à ce qu'on appelle le syndrome du glissement, c'est-à-dire aussi le fait que des personnes âgées souvent se laissent mourir l'effet de l'isolement qu'elles subissent. Donc il y a bien quelque chose d'assez vital dans ce contact.
0: Si on reprend Merleau-Ponty, que vous utilisez beaucoup, Claire Marin, celui-ci dit « Nous sommes mêlés au monde et aux autres dans une confusion inextricable ».
1: C'est cette image, alors là c'est confusion, on peut avoir l'impression qu'il y a quelque chose d'un peu négatif. Ailleurs, il parle d'un tissage. Mais il y a cette idée qu'en fait, on n'est jamais strictement séparés les uns les autres. Le fait d'être en coprésence, ça produit une certaine atmosphère, une certaine ambiance. Donc, notre corps dépasse toujours les limites visuelles. Et il y a quelque chose de l'ordre de la porosité de nos corps qui fait que votre humeur influera sur la mienne.
0: Nos vies écorchées, c'est votre livre publié aux éditions Flammarion. Dans quelques instants, vous serez rejointe, Claire Marin, par le romancier Jean-Baptiste Delamo. Il publie Une éclaircie dans la collection Ma nuit au musée. Et là, on évoquera un autre aspect du corps que vous avez beaucoup pensé. C'est le corps malade, la manière dont la maladie s'empare de nous et transforme ce corps. 8h sur France Culture. Voici le journal de Margot Delpierre. Bonjour Margot.
2: Bonjour Guillaume, bonjour à toutes et à tous. Relaxé en première instance, François Bayrou revient devant la justice pour le procès en appel dans l'affaire des assistants parlementaires du Modem. François Bayrou qui veut encore peser dans le débat pour la présidentielle 2027.
0: Israël ferme le consulat britannique à Jérusalem en réponse aux sanctions économiques annoncées par Londres et 11 autres pays dont la France. Reportage en Cisjordanie occupée dans ce journal.
2: Le sommet international pour l'espace s'ouvre à Paris. Il sera question de coopération internationale, de régulation aussi. Un sommet avec quelques absents et pas des moindres, vous l'entendrez. François Bayrou est de retour devant la justice. Relaxé en première instance dans l'affaire des assistants d'eurodéputés du Modem, son procès, celui d'une dizaine d'anciens cadres du parti centriste en appel, s'ouvre aujourd'hui à Paris pour détournement de fonds. Un dossier vieux de 10 ans. Les faits présumés se situent entre 2005 et 2017. Des fonds destinés à rémunérer des assistants parlementaires européens auraient servi à payer des collaborateurs qui, en réalité, travaillaient pour l'UDF et le Modem. Le préjudice est estimé à environ 300 000 euros. Toutes les personnes condamnées en première instance ont fait appel. Quant au parquet, il a contesté les trois relaxes, dont celle de l'ex-premier ministre Anne Fauquemberg.
3: Début 2024, en première instance, le tribunal correctionnel de Paris avait lourdement condamné l'UDF et le Modem, ainsi que les co-prévenus de François Bayrou. Mais le chef de file du parti centriste avait finalement été reconnu innocent au bénéfice du doute, un jugement qui a donc été contesté par le parquet de Paris qui considère que les faits sont caractérisés et que les preuves des délits sont réunies contre tous les prévenus. François Bayrou s'est dit serein à plusieurs reprises sur ses chances d'être à nouveau blanchi en appel, sauf qu'en juillet dernier, Marine Le Pen, la présidente du RN, a été condamnée en appel dans une affaire similaire. Un arrêt sur lequel comptent s'appuyer les avocats de François Bayrou et de sa formation politique. Francis Tedjen est un proche de l'ancien ministre et il représente l'UDF et le Modem.
4: On ne peut pas aborder ce procès sans penser au RN. Et par conséquent, toute la difficulté va être d'éviter la confusion et au contraire de cultiver les différences. Il y a eu des milliers de pages qui ont été saisies ou qui ont été produites par nos soins. Plusieurs dizaines de témoignages. À aucun moment, jamais, aucune pièce, aucun témoignage, aucune attestation ne permet de penser que François Bayrou a, directement ou indirectement, donné des instructions pour qu'il y ait un quelconque détournement de fonds. Jamais.
3: L'avocat ajoute que les montants en cause dans ces deux affaires n'ont aussi rien à voir et que la notion de système au cœur de l'affaire des assistants parlementaires du RN n'existe pas, selon lui, dans le dossier du Modem. Contacté par France Culture, le Parlement européen, parti civil, dit ne pas souhaiter commenter cette affaire en cours.
2: Hasard du calendrier, cela fait un an que le gouvernement de François Bayrou a été censuré et qu'il a dû démissionner. 6 mois plus tard, il a été battu dans son fief à Pau, ville du Béarn, dont il était maire depuis 12 ans. Pour couronner le tout, l'affaire Bétarame l'affecte lui et sa famille. Aujourd'hui, il a tiré un trait sur la présidentielle, confirme son entourage à France Culture. Mais malgré cette année difficile, il espère encore peser dans la campagne, Mélanie Kuzelevich.
5: Après 3 candidatures à l'Élysée, il passe d'un exercice électoral à un exercice d'influence, confie un de ses proches. François Bayrou veut peser dans le débat pour la présidentielle et il ne s'en cache pas. Il défend une primaire allant des socialistes aux gaullistes pour proposer un candidat unique. Le risque maximum, c'est un deuxième tour entre l'extrême droite et l'extrême gauche, dit-il. Et pour l'instant, les candidats du Bloc central ne lui conviennent pas. Ni Gabriel Attal, ni Édouard Philippe ne semblent pour l'instant en mesure de battre Marine Le Pen au second tour, explique un de ses lieutenant. En attendant, il vante les qualités de Thierry Breton, ancien commissaire européen qui ne s'est pas encore déclaré. Mais aujourd'hui, quel poids a réellement François Bayrou ? La défaite à Pau a été un véritable coup derrière la tête, glisse une de ses proches. Il ne pensait pas qu'il pouvait être battu. Mais il a l'habitude et après 6 mois de silence, il se remet en selle. Il reste chef de parti et embrasse pleinement ses fonctions, répond son entourage. François Bayrou fait partie des personnalités politiques connues des Français, ajoute un fidèle soutien. Il sait que sa voix est précieuse et peut compter dans le débat public. C'est son retrait qui a permis à Emmanuel Macron en 2016-2017 de l'emporter, rappelle son premier cercle. Cette année encore, le président ou la présidente ne sera pas élu seul. Il faudra une coalition parlementaire et le MoDem et ce trait d'union. Au sein du parti, malgré quelques velléités en interne, la question de la succession n'est pas d'actualité. Dans tous les cas, il ne lâchera rien, souffle une de ses proches. Il pense qu'il est irremplaçable et que les autres ne sont pas au niveau.
2: Arrivé après François Bayrou à Matignon, Sébastien Lecornu promet de réunir l'ensemble de la profession agricole mi-octobre. L'occasion de faire un premier bilan des aides annoncées après un été caniculaire en France et marqué par la sécheresse. Les prévisions de récolte s'annoncent toutes plus catastrophiques les unes que les autres. Après les estimations lundi des vendanges en large baisse, ce sont les céréaliers qui alertaient hier sur les difficultés pour leurs producteurs. La filière, longtemps épargnée, traverse l'une de ses pires périodes. Les récoltes, tout type confondu, chutent de 11% cette année, estime l'Association Générale des Producteurs de Blé et autres céréales, Catherine Pétillon.
6: C'est pour le maïs que la situation est la plus catastrophique. La récolte française devrait chuter de 35% à 9 millions de tonnes. C'est le chiffre le plus bas depuis 1980, en raison d'une part de la diminution des surfaces dédiées et d'autre part des canicules. Car le dérèglement climatique, bien sûr, agit sur les rendements. Mais cela arrive à un moment où les difficultés des producteurs se sont déjà aggravées en raison du contexte géopolitique. Avec la guerre en Ukraine d'abord, puis cette année, le conflit au Moyen-Orient et le blocage du détroit d'Ormuz, par lequel transite une grande partie de la production d'engrais et des matières premières nécessaires aux fertilisants. De quoi menacer les revenus des agriculteurs, bien sûr, mais aussi la disponibilité de la ressource au niveau européen. Voilà qui relance les débats sur l'idée de constituer des stocks stratégiques pour l'alimentation, à l'image de ce que font d'autres pays, comme la Chine par exemple. Or, si l'Europe a bien une politique agricole commune qui porte sur la production, elle n'a pas défini de sécurité alimentaire commune. Certains pays du Nord, eux, ont déjà décidé de faire des stocks stratégiques, justement, comme pour les matières premières. C'est le cas de la Suède, par exemple, qui a annoncé l'an dernier investir 52 millions pour constituer des stocks de céréales. La France, elle, pousse peu une stratégie dans ce sens au niveau européen, pourtant réclamé au niveau national par l'interprofession.
0: 8h06 sur France Culture, la suite du journal de Margot Delpierre. L'Iran dit ce matin frapper une base américaine en Jordanie et des bateaux dans le Golfe après des attaques contre des pétroliers iraniens.
2: Hier, l'armée américaine avait annoncé avoir détruit 5 pétroliers en représailles déjà à des attaques des gardiens de la révolution contre un navire de l'armée américaine. Par ailleurs, les rebelles houthis du Yémen, soutenus par l'Iran, font état de plus de 30 frappes saoudiennes dans plusieurs régions ce matin. Conséquence de cette guerre, les prix du pétrole grimpent encore aujourd'hui dans les bourse asiatique. Le baril de Brent s'approche des 100 dollars. Et c'est dans ce contexte qu'en France, les distributeurs de carburant se rendent à Bercy aujourd'hui pour un énième point d'étape avec les ministres Roland Lescure et Serge Papin notamment pour discuter des prix des carburants. La France et 11 autres pays veulent restreindre le commerce avec les colonies israéliennes en Cisjordanie occupée. Paris veut aller jusqu'à interdire l'importation des produits qui en sont issus alors que les violences contre les Palestiniens se multiplient, commises par des colons. Une expansion effrénée de la colonisation a même dénoncé le ministre des Affaires étrangères Jean-Noël Barrot. Faux, rétorque les habitants à Gouche Etzion, l'un des principaux blocs de colonies israéliennes en territoire palestinien occupé. Le reportage de Manon Chaplin.
7: Pour les habitants de la colonie, l'annonce passe mal. Pour tous, le rejet est d'abord sémantique, comme Shalom, qui refuse tout simplement d'admettre l'existence de colonies en Israël.
8: C'est quoi cette décision ? C'est vraiment grave.
7: Dans une déclaration conjointe, les 12 pays appellent Israël à stopper toute annexion des terres palestiniennes. Dalit refuse, elle, que d'autres pays décident de ce qui se passe ici.
9: Ce n'est pas leurs affaires. Cet endroit, nous l'avons acheté. Nous avons donné chaque centime pour cette terre. Pourquoi ce serait une colonie ? Il y a de l'antisémitisme depuis des années. Nous sommes habitués à cela.
7: Cette décision fait suite à un phénomène double, l'accélération de la colonisation symbolisée par le lancement d'un projet qui empêcherait la continuité territoriale en Cisjordanie occupée, ainsi qu'une explosion des violences de colons ces derniers mois. Joël et Déborah refusent d'être tenus responsables de ces groupes.
10: L'actualité se focalise sur ça, c'est vraiment regrettable. C'est un groupe minoritaire, nous on les rejette, ce n'est pas une façon d'agir.
7: Selon l'ONU, plus de 1400 attaques de colons ont été recensées depuis le début de l'année, dont une centaine rien que sur les trois premières semaines du mois d'août.
2: Manon Chapelain. Plus que jamais, Alif est mobilisé à travers le monde. Alif, c'est la fondation internationale co-créée par la France et les Émirats Arabes Unis qui œuvre à la protection du patrimoine dans les pays affectés par les guerres. Son siège se trouve à Genève et après 10 ans d'existence, force est de constater qu'on a toujours besoin d'elle, même face au changement climatique, Benoît Grossin.
11: Avec 180 millions de dollars, dont un tiers apporté par la France depuis sa création, ALIF, l'Alliance internationale pour la protection du patrimoine dans les zones en conflit, engagée au Moyen-Orient et au Sahel notamment, connaît depuis 2023 une montée en puissance de ses projets, explique sa présidente, la française Bariza Chiari.
12: En 3 ans, nous sommes passés de 400 projets à plus de 600 projets, dont la majorité en Ukraine. Et en Ukraine, c'est très particulier. Ça n'est plus des questions de terrorisme comme nous l'avons connu dans le Moyen-Orient. C'est des questions d'État qui ne respectent pas les conventions qu'ils ont signé pour la protection du patrimoine. Kiev a été touché, les musées d'Odessa ont été touchés. Et donc là, nous avons mis à l'abri le contenu d'un nombre important de musées en Ukraine.
11: Avec un élargissement de ses missions depuis 3 ans également, souligne-t-elle, la Fondation participe à la protection de sites confrontés aux effets du changement climatique.
12: Nous avons réhabilité le musée de Gorée au Sénégal, puisque c'est une île et qu'il est proche de l'océan. En Indonésie, il y a de magnifiques églises en bois qui sont en bord de mer et qui sont menacées par les eaux. Et donc, il y a tout un programme de travail. Et nous avons aussi remarqué que le changement climatique impactait souvent des pays qui cochent beaucoup de cases, la précarité, la pauvreté, les conflits en Afrique et en Asie.
11: Le patrimoine cinématographique devient aussi un champ d'action d'ALIF avec un premier projet achevé, la sauvegarde à l'INA des films du réalisateur afghan Yusuf Yannezar, l'ancien caméraman du commandant Massoud.
2: Et c'est l'une des annonces du sommet Lumière qui s'est tenu lundi près de Nice, le lancement de ce nouveau programme pour la fondation ALIF de préservation du patrimoine cinématographique. La France promet donc 5 millions de dollars sur 5 ans et appelle à une contribution de ses partenaires pour parvenir à 15 millions. Il y a urgence à intervenir. Le patrimoine cinématographique est en danger, selon le président du CNC, Gaëtan Bruel.
13: Aujourd'hui, on estime que seulement 20% du patrimoine mondial du cinéma a été sauvegardé. C'est-à-dire que les bobines en 35 mm, qui ont une durée de vie elles-mêmes de 25-30 ans maximum, sont en train de se dégrader. Et donc, au moment où on se parle, on est en train de perdre des chefs-d'œuvre de l'humanité. Et donc, il y a urgence d'apporter à ceux qui sont sur le terrain, qui ont les besoins mais aussi des solutions, eh bien, de pouvoir le faire. Et donc, c'est comment est-ce que l'expertise que nous avons en France d'excellence, quand vous regardez la Cinémathèque française, quand vous regardez l'INA, quand vous regardez des laboratoires comme ceux qu'on a en France, c'est quasiment unique au monde. Eh bien, mettons cette expertise aussi au service d'une vision partagée de comment ce patrimoine cinématographique doit être sauvegardé, parce que ce qui est en jeu, c'est aussi notre mémoire commune.
2: Gaëtan Bruel, président du CNC, au micro de Fiona Mogadam. Il est un autre secteur qui subit les soubresauts de la géopolitique, comme l'a déploré Thomas Pesquet. Le spatial, l'astronaute français, sera à présent au sommet international pour l'espace. Il commence aujourd'hui et continue demain au Grand Palais à Paris. L'Allemagne le copréside avec la France dans le but de développer la coopération internationale au moment où l'espace se militarise, au moment aussi où les entreprises privées accroissent leur présence. 90 délégations nationales sont attendues, ainsi que des scientifiques et 1 millier d'entreprises, malgré des absents de taille. Bonjour Frédéric Saïs.
14: Bonjour.
2: D'abord, quels sont les enjeux de ce sommet ?
14: Fini l'époque où l'espace était le terrain de jeu de seulement quelques puissances, États-Unis et Russie en tête. Désormais, chaque pays veut sa propre constellation de satellites, Chine, Inde, sans oublier les acteurs privés comme l'américain SpaceX qui a lancé plus de 10 000 satellites en orbite. Mais malgré ces changements, la réglementation internationale reste quasi inexistante, déplore Bernard Chemoul, ancien directeur du programme Ariane 5.
15: Aujourd'hui, il existe des règles qui sont des règles de bonne volonté, je peux dire, des recommandations. Chacun applique ses recommandations comme il le souhaite.
14: C'est donc l'un des enjeux de ce sommet, en plus des questions scientifiques et économiques. Comment réguler cette course à l'espace? Quelles règles et quelles sanctions? Les États-Unis de Donald Trump rejettent par avance toute régulation internationale.
2: Et plusieurs entreprises américaines, dont SpaceX d'Elon Musk et Blue Origin de Jeff Bezos, ont d'ailleurs annulé leur venue.
14: Sous pression de la Maison-Blanche, selon le média Politico, Washington a craint qu'une présence américaine soit perçue comme un soutien au projet européen de réguler le secteur spatial, projet qui sera présenté demain par Ursula von der Leyen, la présidente de la Commission européenne. L'Élysée fait mine de ne pas s'inquiéter de la désaffection américaine. S'il y a des pays qui ne veulent pas participer, tant pis pour eux. L'autre absent notable aujourd'hui, ce sera Friedrich Merz, le chancelier allemand, censé co-présider ce sommet. Officiellement, il est retenu pour raison d'agenda, mais en coulisses, Paris et Berlin peinent à se mettre d'accord sur des projets spatiaux communs.
2: Les précisions de Frédéric Saïs. Nos musées sont vulnérables, il faut mettre en œuvre des mesures d'urgence adaptées pour les protéger, dit en somme Catherine Pégard. La ministre de la Culture réagissait au vol de plusieurs tableaux au musée Renoir hier matin à Cagnes-sur-Mer dans les Alpes-Maritimes. 4 ont été dérobés, 2 rapidement retrouvés. Les 2 tableaux manquants sont classés MNR pour musées nationaux récupération, ce qui veut dire qu'ils ont été retrouvés en Allemagne à la fin de la Seconde Guerre mondiale, rapatriés en France et confiée à la garde des musées nationaux. Ces toiles font partie des centaines d'œuvres dont les propriétaires n'ont toujours pas été identifiés. Le temps sera stable et sec aujourd'hui dans l'Hexagone. Les températures, elles, sont en baisse. Météo France prévoit 19 degrés cet après-midi à Brest, 21 à Paris, 22 à Bordeaux, 24 degrés à Marseille. 8h15, les matins continuent, Guillaume Herner.
0: Merci beaucoup, Margot Delpierre. Le corps politique avec Claire Marin, la philosophe, publie Nos vies écorchées. Pardonnez-moi. Et nous recevrons également le romancier Jean-Baptiste Delamo qui publie dans la collection Ma nuit au musée une éclaircie où il est question également du corps malade, du rapport à la maladie. Le corps politique avec vous, Jean Lesmarie, bonjour.
16: Bonjour à tous et à toutes.
0: Un anniversaire.
16: Pour Sébastien Lecornu, 1 an à Matignon, est-il sauvé?
0: Vous allez nous dire ça dans quelques instants.
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0: 8h16, le billet. Politique Jean-Lesmarie, nous sommes le 9 septembre. Sébastien Lecornu est toujours à Matignon.
16: Un an à Matignon. Qui l'eût cru? Sébastien Lecornu a tenu. Il n'a pas été renversé. Pas pour l'instant. Rappelez-vous d'où il vient, Guillaume. Les conditions de sa nomination. En pleine crise politique. La dissolution, puis l'échec de Michel Barnier, puis la chute de François Bayrou. Et ce choix d'Emmanuel Macron, donc pour Matignon, un fidèle parmi les fidèles. Une opération kamikaze, un échec assuré. Et un sketch aussi, rappelez-vous là encore, Sébastien Lecornu nommé une première fois, puis démissionnant, puis nommé une deuxième fois, avec un nouveau gouvernement, sans majorité, sous les huées de l'opposition, personne n'y croyait. Un an après, pourtant, le Premier ministre est toujours là, donc il a réussi à faire passer un budget, il prépare le suivant. Toujours aussi fragile, à la merci d'une censure, mais en attendant, oui, il est là.
0: Y a-t-il une recette Lecornu, une recette pour durer?
16: Un calendrier surtout, Guillaume, et un horizon. Avril 2027, la présidentielle. Les partis ne pensent qu'à elle, vous le savez. Cette élection conditionne tous les choix et toutes les stratégies. Elle les contamine. Très vite, Sébastien Lecornu a compris une chose. Pour durer, pour tenter de durer, il devait se tenir à l'écart.
20: L'éléphant qui est dans la pièce, et c'est normal, c'est l'élection présidentielle. L'équipe qui devra prendre les responsabilités dans les temps à venir, quelles qu'elles soient, doit être une équipe qui est complètement déconnectée des ambitions présidentielles.
16: Une équipe déconnectée des ambitions présidentielles, c'était le 31 octobre dernier sur France 2. La présidentielle, un éléphant dans la pièce, c'était l'expression du Premier ministre. Il a changé de pièce. Comment ? Avec un gouvernement beaucoup moins politique que les précédents et avec une consigne, les ministres au travail interdits de faire campagne. La recette Lecornu, mettre ses ambitions en sourdine, et pourtant elles existent, avancer pas à pas, annoncer des compromis et surtout afficher sa modestie, sa lucidité, sans peur d'en faire trop, jusqu'à déclarer « Je suis le Premier ministre le plus faible de la Ve République ». Il y a quelques mois, à l'Assemblée, une députée socialiste l'interpelle « Vous êtes le chef de la majorité ». Écoutez la réponse du Premier ministre. Attention, c'est très court.
21: Est-ce que vraiment j'ai l'air d'être le chef d'une majorité ?
16: Est-ce que vraiment j'ai l'air d'être le chef d'une majorité ? Faiblesse revendiquée, là encore, l'humilité en étendard.
0: Mais pour faire quoi ?
16: C'est toute la question. Quel est le bilan après un an à Matignon ? Sébastien Lecornu, encore une fois, a fait passer son budget, son premier budget, et quelques textes, mais pas beaucoup. En réalité, son quotidien, c'est la crise, les crises, la canicule, la sécheresse, les finances publiques, les cyberattaques, etc. Et des réponses d'urgence. Au-delà, pas grand-chose. Et là encore, tout semble remis à cette fameuse présidentielle, au programme des candidats, au choix des Français. Pour Sébastien Lecornu, ce sera aussi la fin de la mission, au plus tard. En attendant, il gère les affaires courantes, comme d'autres avant lui, comme Bernard Cazeneuve, sous François Hollande, dernier Premier ministre d'un président démonétisé. L'histoire se répète, l'habileté de Sébastien Lecornu, une recette pour tenir, oui, pas pour agir.
0: Merci beaucoup Jean-Lémarie pour ce billet politique, 8h20.
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0: Des regards sur le corps et la peau avec nos vies écorchées de la philosophe Claire Marin et un romancier Jean-Baptiste Delameau. Vous publiez une éclaircie, c'est dans la collection Ma Nuit au musée. C'est une sorte de conversation entre le corps malade cette fois-ci et Goya. Claire Marin, on parlait du corps politique et je vous voyais pendant le biais politique sourire.
1: Oui, qu'est-ce que je peux vous dire de ça?
0: Vous pouvez me parler du corps politique et me dire ce qu'Aristote évoquait, puisque on avait évoqué il y a quelques instants à la fois Aristote qui disait de l'homme que c'était un animal chatouilleux, mais aussi un animal politique.
1: Oui, la question du corps politique, c'est la question de la régulation des interactions entre les corps des individus. Et ça commence dans des micro-sociétés au sein de la famille, et puis ça s'étend à la cité tout entière. Donc réfléchir sur le corps, c'est réfléchir si on fait le lien avec ce qui nous intéresse, Jean-Baptiste Delameau et moi. C'est aussi la question des corps que la politique, par ses choix, va marginaliser. Donc quels sont les corps dont le rythme est ralenti et qui ne vont pas trouver leur place dans le corps social ?
0: Jean-Baptiste Delameau.
22: Oui, le corps est éminemment politique. Moi, j'ai le sentiment de peut-être plus traiter cette dimension-là, finalement, à travers la fiction, dans mes romans, à travers le choix de mes personnages, de leur du milieu social dont ils sont issus. Et pour ce texte-là, qui est un peu différent, qui est beaucoup plus intime, c'est en effet la question du corps malade et de la manière dont il peut continuer d'exister dans une société qui a tendance à le réduire bien souvent au silence.
0: Ah oui, alors le récit que vous proposez est un récit autobiographique, même si il est écrit à la deuxième personne, et vous y racontez 15 années de maladie, une maladie génétique au début qui n'avait pas été correctement diagnostiquée. Et vous faites dialoguer cette condition du corps malade avec la vie et l'œuvre de Goya, et le dispositif, c'est un voyage à Madrid en octobre pour raconter donc cette histoire. Claire Marin, vous l'avez lu attentivement, ce livre.
1: Oui, je l'ai lu plusieurs fois même, parce qu'évidemment elle résonne de manière extrêmement intime, et c'est toujours très troublant de voir un auteur trouver les mots qui nous manquent, alors qu'on essaye soi-même de faire des mots son outil principal. Et je crois que le livre dit très bien ce que la maladie fait à l'écriture, ce que la maladie fait à la peinture pour Goya, la manière dont ça transforme ses œuvres, mais ce que la maladie fait à l'existence en général, c'est-à-dire aussi aux relations amoureuses, à la participation sociale, aux amitiés, et tout ça est vraiment dit avec une très grande subtilité dans ce texte de Jean-Baptiste Delamo.
22: Ça me touche d'autant plus que les textes de Claire Marin ont été pour moi une inspiration, une direction, un diapason. Vous savez, quand on écrit, parfois on cherche des figures tutélaires, des textes qui vous donnent la tonalité de celui que vous voulez écrire. Et les textes de Claire ont fait partie de ces textes-là, qui m'ont permis de rentrer justement dans une éclaircie et d'en trouver une forme, et puis aussi de comprendre de quelle façon est-ce que je pouvais éventuellement créer un récit, donner un sens à cette expérience qui, pour moi, pendant 10 ans, n'a été qu'une expérience finalement du chaos, dans laquelle non seulement j'étais pas capable de nommer la maladie, ce dont j'étais atteint, mais aussi dont je ne comprenais pas finalement de quelle façon est-ce qu'elle avait, par ramification, bouleversé toute ma vie.
0: C'est-à-dire donc justement cette maladie qu'on a mis 15 ans donc à nommer, vous dites évidemment que le fait de pouvoir la nommer enfin a été un soulagement. Qu'est-ce qu'elle a provoqué en vous? Qu'est-ce que vous racontez à cet égard dans une éclaircie?
22: Je me suis surtout aperçu en écrivant le texte que la maladie, elle ne s'arrête pas aux limites du corps, justement, aux limites de la peau, pour rejoindre le texte de Claire. Ça n'est pas simplement une liste de symptômes physiques. La maladie, ça s'immisce dans tous les aspects de la vie, dans les relations sociales, dans les relations amoureuses, dans le travail artistique. Et finalement, pour moi, ce texte, l'écriture de ce texte et cette confrontation aux peintures noires de Goya, ça a été, oui, une façon de revisiter ces 10-15 années avec un regard rétrospectif et de donner du sens, de donner du récit. Et souvent pour les malades, c'est très difficile, en particulier pour les malades qui sont atteints de pathologies, soit auto-immunes, soit qui n'ont pas encore de diagnostic clairement posé. C'est d'ailleurs ce que demandent tous les médecins quand ils vous reçoivent, c'est de faire un peu votre anamnèse, le récit de la maladie. Et très souvent, on est pris au dépourvu, parce qu'en fait, c'est tellement tentaculaire qu'on parvient pas exactement à donner sens. Et l'écriture, ça permet peut-être ça. C'est un temps de pause où on cherche à éclairer ce qu'on a vécu, cette expérience du chaos, et à donner un peu d'ordre à tout ça.
0: Je vais dire un extrait d'ailleurs de votre livre, Jean-Baptiste Delamo, Une éclaircie, un extrait qui vous réunit tous les deux. Et j'y vais. « La temporalité de la maladie est une chose étrange. Tu tentes, au prix d'un pénible effort, de te tourner intérieurement vers tout ce temps, tout ce pan de ton existence, ces 15 dernières années. Le temps naît avec elle, écrit Claire Marin, il y a un avant et un après, comme une intervention divine qui rompt l'éternité et instaure la temporalité, c'est-à-dire la déception, la déchéance. » Jean-Baptiste.
22: Ça, moi, quand je lis cette phrase-là dans le livre de Claire, dans Hors de moi, c'est comme une épiphanie en fait. Il y a quelque chose d'un seul coup qui se révèle. Et c'est là, l'expérience de la maladie, c'est quelque chose de très intime et de très difficile à partager. Et d'un seul coup, l'écriture, l'objet livre, il permet ça, d'un seul coup, de se reconnaître dans l'expérience de l'autre, de le rejoindre et de se dire oui, quelqu'un d'autre a vécu ça et est capable de le nommer. Et il y a quelque chose d'une vérité qui se dévoile en fait.
0: Claire Marin.
1: Oui, ce qui est aussi intéressant dans cet extrait, c'est la question du rapport au temps. Jean-Baptiste disait à l'instant, l'écriture permet de réinstaurer une forme de temporalité, là où la vie du malade, c'est vraiment la discontinuité, tu le dis très bien, la dispersion, le désordre. Et c'est d'ailleurs un état qui est pris en considération aujourd'hui en médecine. Il y a une branche de la médecine qui s'appelle la médecine narrative, où les patients sont incités à écrire en fait leur expérience, parce que dans l'écriture, ben, y a une temporalité, on doit choisir un début, on pose une fin qui n'est pas forcément la fin de la maladie, puisque dans les maladies qu'on a évoquées, on est malade toute notre vie, mais le récit a cet avantage de proposer la structure d'une temporalité close et de permettre un ordre, de mettre en ordre, au moins pour soi, ça peut être dans un journal, hein, c'est pas forcément destiné à une publication, mais écrire ce qu'on vit, c'est déjà une manière de ne plus être totalement passif face à cette expérience.
0: C'est exactement ce que vous avez fait, Jean-Baptiste Delamo.
22: Oui, le texte en lui-même n'a rien résolu, puisqu'effectivement ma pathologie, elle est génétique, donc une fois que la maladie est déclarée, je devrais composer avec pour le restant de ma vie. Et du reste, je crois pas véritablement à la vertu thérapeutique de la littérature, dans le sens où elle pourrait guérir de quoi que ce soit. En revanche, effectivement, elle permet de structurer, elle permet de redevenir maître de sa propre histoire, de ce qui semblait nous avoir été finalement volé. En termes de temporalité, en termes de maîtrise de soi, et ce temps-là de l'écriture, il a eu cette vertu de me donner l'impression de reprendre la main sur une part de mon existence.
0: Claire Marin, justement, quand on parlait d'idéologie de l'armure, la maladie, elle ébranle cela.
1: Oui, complètement. Et là, c'est peut-être un autre aspect de du déguisement que la maladie auquel la maladie nous oblige, c'est que il faut faire semblant constamment, il faut faire semblant d'aller bien, d'encaisser, d'être suffisamment en forme, suffisamment productif. Ça aussi, tu le dis très bien dans ton livre, Jean-Baptiste. Et ce faire semblant est lui-même une fatigue supplémentaire. Donc il y a quelque chose de l'ordre d'un artifice qui est presque exigé et qui trouble encore un peu plus le sentiment d'identité. C'est-à-dire qui je suis si d'abord je ne ressemble plus à la personne que j'étais avant d'être malade, et si en plus cette maladie m'oblige à être constamment en train de mentir, y compris à ce que j'aime.
0: Justement, alors la manière dont la maladie modifie le corps, modifie la psyché. Vous évoquez, Jean-Baptiste Delamo, par exemple, la question du désir. Vous dites que le désir, c'est l'une des premières choses qui disparaît. Et la question de l'étreinte, avec aussi des étreintes avec des inconnus qui sont, dites-vous, une manière de persévérer malgré tout.
22: Oui, un corps malade, dans quelle mesure est-ce qu'il est désirable? Dans quelle mesure est-ce qu'on estime soi-même en étant malade que ce corps-là peut être désirable? Et pourtant, le désir, c'est au cœur de la vie, c'est au cœur de nos existences. Donc évidemment, il n'y a rien de linéaire dans ce parcours-là. L'expérience de la maladie, surtout quand elle s'étale sur des années, c'est aussi une traversée de la vie, et c'est effectivement, inévitablement, une traversée du désir, avec ses modifications, ses cycles, mais ça a été, c'était important pour moi d'aborder cette question-là, parce qu'elle est à la fois souvent tue, et pourtant elle est inévitablement au cœur de toute vie humaine et évidemment au cœur de la vie d'un malade aussi.
0: Et le corps malade, le toucher justement modifié dans ces conditions, Claire Marin, puisque votre livre porte sur la peau.
1: Oui, juste pour rebondir sur ce que Jean-Baptiste vient de dire, je crois que ça reste un grand impensé du soin aujourd'hui, du soin médical, ce que la maladie fait à la vie affective, à la vie sexuelle, à la vie érotique, et en ce sens, c'est presque la racine même de notre existence, c'est-à-dire le désir en général, effectivement, va être complètement éteint par l'expérience de la maladie. Et c'est presque même le désir de vivre, si on va un peu plus loin. C'est-à-dire, qu'est-ce que c'est qu'être un être qui n'est plus désirant? Si le désir, ça peut être le désir de l'autre en général, le désir de la relation, de l'interaction. Donc, en ce sens-là, il y a quelque chose, je crois, d'essentiel, de nodal, dans la manière dont la maladie nous vide d'une sorte d'énergie vitale.
0: Qu'est-ce que vous en pensez, Jean-Baptiste Delamo? Parce que vous expliquez à quel point le corps déshumanise, pardon, la maladie déshumanise, à quel point on assiste à la solitude du corps.
22: Oui, ce sont effectivement des étapes possibles qui ne sont bien évidemment pas systématiques, pas toujours permanentes. Il y a une multitude de maladies, une multitude d'expériences de la maladie aussi. Au sein d'une même pathologie, des individus différents peuvent avoir une approche tout à fait différente aussi de ce qu'ils traversent. Mais c'est certain que c'est une expérience de la solitude et qu'il y a une grande difficulté à communiquer ce qu'est cette expérience-là, parfois même une réticence à le partager. Et puis cette solitude, parfois c'est la maladie évidemment qui vous y enferme. Et parfois c'est vous aussi. Vous pouvez aussi devenir tout à fait par exemple indifférent à la souffrance des autres. Vous êtes tellement enfermé dans votre propre expérience de la souffrance que être ouvert à accueillir la souffrance de l'autre devient quasiment insoutenable.
1: Oui, on pourrait croire que clairement, ça nous rend plus empathique. En réalité, il y a quelque chose de, je crois, la somme de souffrance qu'on peut supporter. Et quand on a l'impression d'être soi-même très éprouvé par la douleur physique ou la souffrance psychique, hein, parce qu'on pourrait aussi parler de maladie mentale, il y a quelque chose de l'ordre de d'une impossibilité d'encaisser plus de souffrance ou de se

0: rapporter à plus de souffrance que la nôtre. Et paradoxalement, on est parfois les moins bien placés pour aider ceux qui peuvent être dans une situation, une condition proche de nous.
1: Jean-Baptiste Delamau, Goya, comment intervient-il là-dedans? Puisque je le rappelle, dans Une éclaircie, c'est justement un dialogue avec Goya à Madrid.
2: J'ai très rapidement pensé à Goya, dont je connaissais finalement assez peu de choses, mais je savais que a priori les peintures noires, donc cette une des dernières séries de peintures murales qu'il a réalisées, avaient été peintes suite à un épisode de maladie. Je me suis aperçu en travaillant sur sa biographie qu'il a en réalité connu trois épisodes majeurs de maladie, dont le deuxième l'a laissé sourd. Et manifestement très très affaibli. Et dans cette dernière série de peintures murales qu'il peint isolé dans une maison qui à l'époque était un peu à l'extérieur de Madrid, un vieux corps de ferme, il va donner naissance à une série de visions qui s'appellent les peintures noires et qui sont presque annonciatrices du surréalisme, qui sont en rupture totale avec tous les codes esthétiques de l'époque.
1: Et oui, c'est-à-dire qu'en fait, elles ne sont pas figuratives parce que dans votre livre, il y a parmi vos différentes réflexions, une réflexion justement sur la fiction, sur l'écriture du réel.
2: Alors, elles sont dans une certaine mesure figuratives puisqu'elles représentent des personnages, mais ce qui m'a surtout intéressé, c'est la manière dont le corps même de ces peintures noires qui ont été transférées sur toile, qui ont été restaurées, a traversé le temps, a évolué, et dont la signification qu'aujourd'hui nous y trouvons, les interprétations que nous en faisons, ont aussi été conditionnées par tous ces changements physiques qu'ont connus ces peintures. Et j'établis un lien entre ma propre expérience de la maladie et de la transformation du corps et à la fois l'expérience de la maladie de Goya, mais aussi surtout l'expérience physique de ces peintures et de leur traversée du temps.
1: Claire Marin, justement, qu'en pensez-vous de ce parallèle avec Goya, avec une réflexion sur la réparation, sur la manière dont ces peintures altérées ont été réparées?
0: Ben c'est vrai qu'on pourrait presque y voir une métaphore du corps souffrant en général, c'est-à-dire sur quel type de support il faut qu'on transfère notre corps souffrant pour que il ait une forme un peu plus stable, un peu moins fragile, puisque c'est ça aussi, c'est comment conserver ces peintures qui ont été peintes sur le mur de sa maison. Donc sans doute qu'il y a quelque chose de cet ordre, de réussir à trouver un déplacement du corps sans l'abîmer plus que la maladie ne l'a fait, et puis lui donner un nouveau support qui lui permette de tenir et de durer.
1: Il y a un passage où vous évoquez, il y a plusieurs passages, où vous évoquez en fait la manière dont se joue ce face-à-face entre la maladie et la création, donc en l'occurrence l'écriture, pour vous, Jean-Baptiste Delamau. Je vous lis. Tu ne sais plus si la maladie précède tes livres ou si tes livres l'ont appelée à naître, si ton inconscient guidait ta main ou si les mots, à force d'insistance, ont fini par façonner le réel jusqu'à te rendre malade. Tu relis ces auteurs frappés par la maladie physique ou mentale, évidemment, on songe à ces auteurs-là, je les cite, Hervé Guibert, William Styron, Virginia Woolf, Franz Kafka, Marcel Proust, Sylvia Plath, Guy de Maupassant, Lovecraft.
2: C'était assez troublant pour moi quand je me suis retourné vers mes premiers romans de trouver des signes qui m'ont semblé être quasiment annonciateurs de la maladie que je déclarerai des années plus tard. Et vous savez, la maladie, c'est souvent un temps dans lequel vous avez la sensation par moment de perdre pied avec une forme de cohérence du réel. Et donc vous pouvez être gagné par des superstitions et trouver des signes aussi, des coïncidences signifiantes dans votre vie. Moi, je les ai trouvées dans les textes que j'avais écrits. Et c'est vrai que je me suis demandé dans quelle mesure est-ce que finalement mon corps avait peut-être une prescience de la maladie que j'allais déclarer et que de manière un peu aveugle, je leur avais donné forme à travers l'écriture, ou si c'était plutôt l'inverse, est-ce que c'était parce que mes textes sont manient une matière, je crois, assez profonde, intime et sombre, que j'avais déclaré la maladie. Ça, évidemment, je n'aurais jamais la réponse, mais je me suis aperçu en discutant avec d'autres personnes qui avaient fait l'expérience de la maladie, que cette question des signes n'est pas du tout à la marge et en réalité plutôt courante et où les gens peuvent trouver dans leur histoire des coïncidences signifiantes, des éléments qui semblent annoncer ce dont ils seront atteints plus tard.
1: clairement.

0: sur justement la manière dont ces différents auteurs, Guibert, Styron, Wolfe, etc., ont dépeint leur maladie, alors qu'il s'agit d'une maladie évidemment physique ou mentale.
1: Oui, je crois que moi j'ai vraiment la même expérience que celle que Jean-Baptiste décrit, c'est-à-dire le fait d'avoir assez spontanément tourné mon regard vers des problématiques qui anticipaient des questions que j'allais expérimenter ou des situations que j'allais expérimenter par la suite. Et quand on lit un texte et que des phrases nous arrêtent, on ne sait pas nécessairement pourquoi elle nous arrête, mais peut-être qu'il y a quelque chose comme une coïncidence entre ces mots et une intuition sensible, hein, qui est déjà là. C'est-à-dire le sentiment, tu le dis Jean-Baptiste, à un moment, il y a quelque chose qui ne va pas. On sent bien qu'il y a quelque chose qui nous distingue de la manière dont les autres se rapportent à leur corps. Et cette difficulté à dire cette différence-là, quand on n'a pas des signes objectifs, des marqueurs identifiables, catégorisés par la médecine, etc. Mais j'irais dans le même sens de quelque chose qui se dit déjà à travers la manière dont on s'oriente vers les uns et les autres. Et on a effectivement la même bibliothèque de compagnons littéraires qui ont posé les mots qui nous manquaient.
0: Jean-Baptiste Delamo.
2: Oui, et parfois d'ailleurs, je me suis tourné vers ces auteurs. Non pas ça.
0: Lesquels,
2: Ben
0: citez-nous.
2: alors par exemple, je pense à là immédiatement, je pensais à Woolf. Certes, elle a traité la question de la maladie, en particulier, elle l'a abordée dans ses journaux, mais dans le corps même de ses textes, dans la manière dont elle a cherché à déconstruire le texte, où elle a travaillé sur le flux de conscience, où elle a cherché à exploser la narration. Pour moi, c'est clairement quelque chose qui ne pouvait être atteint qu'en ayant justement cette capacité de perception décalée du réel. Et donc parfois, c'est pas tellement dans la thématique que ces auteurs m'ont attiré, mais c'est dans un parti pris formel, dans une langue qu'ils cherchaient à créer.
1: Moi,
0: Clairement.
1: je trouve mon ancrage chez Michaud, en fait, qui là aussi travaille la langue dans ses poésies, et en inventant des termes, parfois va dire quelque chose de la réalité de ce qu'on ressent. Donc, c'est souvent effectivement dans les textes de Michaud que je trouve ces ressources-là.
0: Et alors, comment peut-on poursuivre? Parce que vous expliquez justement le rapport qu'il y a entre l'écriture, la fiction, le trop-plein de réel, Jean-Baptiste Delamo, ce livre, comment il s'inscrit parmi vos autres livres?
2: Alors, à la fois, c'est un pas de côté parce que je me considère comme un écrivain de fiction et que ce texte est un récit. La collection m'invitait à ce pas de côté. Et en même temps, je pense aussi que c'est un texte qui vient éclairer la façon dont précédemment j'ai abordé cette thématique du corps et de l'identité dans mes romans. Donc, il y a une cohérence pour moi entre ces textes.
0: Un mot de conclusion, Claire Marin. Là aussi, vous poursuivez votre réflexion avec cette réflexion sur la peau, en philosophe, sur la manière dont le corps doit être, peut être pensé.
1: Oui, mais c'est une réflexion qui se construit aussi dans le dialogue avec d'autres auteurs, avec des philosophes du passé, mais aussi avec des auteurs contemporains. C'est ça qui est assez réjouissant. Il y a d'autres corps dans l'histoire.
0: Claire Marin, Nos vies écorchées aux éditions Flammarion. Jean-Baptiste Delamo, Une éclaircie, c'est aux éditions Manuit au musée. Dans quelques instants, le journal d'Anne-Laure Chouin, le 8h45, et la chronique culturelle de Lucille Comeau, 8h43 sur France Culture.
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0: Dans quelques instants, lui.

0: Bruxelles, qui présente un plan en ce sens aujourd'hui. Et puis on va retrouver notre chronique du mercredi dans le 8h45, le Ça va mieux, qui fait le point sur les progrès de la recherche sur les cancers pédiatriques. La Russie annonce avoir abattu dans la nuit 596 drones ukrainiens au lendemain d'un nouvel entretien téléphonique entre les présidents russes et américains sur les moyens de régler le conflit en Ukraine et alors que Zelensky, le président ukrainien, se disait confiant dans la reprise des discussions. Ces attaques rapportées par le ministère russe de la Défense ont fait 4 morts dans la région de Krasnodar. Et puis au Moyen-Orient, les frappes continuent également, frappes de riposte de l'Iran sur des cibles américaines, mais aussi frappe de l'Arabie Saoudite sur le Yémen. En riposte également, plus de 30 frappes revendiquées ce matin. Conséquence de la poursuite de ce conflit, alors qu'il était déjà remonté au-delà du seuil symbolique des 90 $, voilà que le prix du baril de brut avoisine les 100 $ ce matin. En France, le gazole se vend actuellement en moyenne à 2,29 € le litre et le sans-plomb à 2,12 € le litre, des records depuis le début du conflit. Chiffre calculé par l'agence Radio France sur la base des données gouvernementales. Enfin, c'est aujourd'hui que se réunissent à nouveau les professionnels de la filière carburant à Bercy. La crise européenne du logement a poussé Bruxelles à adopter un plan d'action global. Les causes de cette crise sont multiples. Elles ont pour facteurs principaux le manque de mise en chantier de logements neufs et puis la saturation de meublés touristiques type Airbnb dans certaines zones sous tension. Conséquence des difficultés de plus en plus grandes pour se loger, en particulier pour les jeunes. Fabien Cazot nous résume les grandes lignes du plan attendu à Bruxelles.
1: C'est surtout un soutien juridique aux États membres que la Commission européenne compte apporter en leur fournissant une base légale pour définir des zones dites tendues dans lesquelles ils pourront plus facilement encadrer la location de meublés touristiques. Parmi les critères retenus, le ratio entre revenu moyen et prix des locations. Le loyer peut représenter jusqu'à 3/4 du salaire moyen dans des villes comme Barcelone, Madrid ou Milan, encore plus à Lisbonne. Une problématique souvent aggravée par le manque de foncier disponible. C'est le cas aux Pays-Bas où le gouvernement compte se lancer dans la construction de milliers de nouveaux logements, nécessaires mais pas suffisants selon Abel Eikamp, porte-parole d'une association de lutte contre l'habitat précaire.
2: Construire de nouveaux logements fait partie de la solution. Il nous en manque des centaines de milliers aux Pays-Bas. Mais cela ne réglera pas tout. Ces logements doivent être abordables avec des loyers plus bas. Or, le gouvernement permet toujours de maintenir des loyers trop élevés et des baux trop courts à l'opposé de ce que nous réclamons.
1: Un sujet devenu très politique aux Pays-Bas où l'extrême droite reproche aux étrangers d'accaparer le peu de logements disponibles. La crise du logement abordable a des conséquences dans de nombreux autres domaines, notamment l'emploi. En Europe, les difficultés de logement multiplient par 2 le risque d'être au chômage.
0: Le procès en appel de François Bayrou et du Modem s'ouvre à Paris aujourd'hui. En première instance, l'ex-maire de Pau et toujours président du Modem avait été relaxé de détournement de fonds européens, mais 10 cadres du Modem avaient en revanche écopé de lourdes amendes et de prison avec sursis. Les juges avaient estimé que plusieurs assistants parlementaires d'euros députés payés par le Parlement européen travaillaient en fait au seul bénéfice du Modem. Un sommet spatial au Grand Palais à Paris aujourd'hui, un sommet où l'Europe entend défendre sa place entre la domination des États-Unis et de la Chine en matière de lancement de satellites. Les géants américains de fait, SpaceX et Blue Origin, boycottent ce sommet à l'initiative d'Emmanuel Macron qui a invité 120 pays. Enfin, OpenAI annonce qu'un de ses modèles d'intelligence artificielle a résolu un problème mathématique vieux de plus d'un siècle en moins de 4 jours. Un duo de chercheurs évoque de son côté un possible plagiat de ses travaux.
3: C'est mercredi, on retrouve la rubrique « Ça va mieux » du 8h45. Ce matin, elle porte sur les progrès réalisés dans la compréhension des cancers pédiatriques.
0: Oui, l'occasion du mois de sensibilisation à ces maladies qui frappent 2300 enfants chaque année. Alors, 80% de ces cancers pédiatriques sont guéris, heureusement, mais certains résistent au traitement. À l'Institut Gustave Roussy, hôpital spécialisé dans le traitement des cancers, dans le Val-de-Marne, un projet baptisé Inspire étudie très finement le système immunitaire des enfants. Pour cela, les chercheurs utilisent des mini-organes recréés en laboratoire. Vous êtes allé rencontrer ces chercheurs, Tara Schlegel.
4: Oui, professeur Florent Gignac.

0: Nous et Dr Claudia Pasqualini développent des organoïdes, modèles minuscules reproduisant l'organe malade.
1: Quand on le voit à l'œil comme ça, ça paraît un peu décevant parce que c'est en fait une petite boule blanchâtre qui fait entre 1 et 2 millimètres. Mais quand on le regarde au microscope, on voit vraiment la structure. Par exemple, dans le rein, on voit qu'il y a des tubules qui font partie du rein, qui participent à la filtration des urines, etc. Dans les mini-cerveaux, on retrouve les neurones. Et dans, par exemple, les mini-poumons, on retrouve les alvéoles.
0: L'idée est ensuite d'ajouter des cellules immunitaires prélevées chez le même petit malade.
1: Au départ, elles flottent dans le milieu, mais très très rapidement, elles sont attirées par l'organoïde. Elles se posent sur l'organoïde et après elles rentrent à l'intérieur et elles commencent à discuter, à interagir avec les autres cellules.
0: Exactement comme ça se passe dans un véritable organe. Troisième étape, les chercheurs contaminent ensuite leur modèle.
1: On va déranger entre guillemets cet équilibre en ajoutant des cellules tumorales. Et à l'instant où on les pose sur l'organoïde, elles s'accrochent.
0: Ce sont bien sûr les cellules tumorales du même petit patient pour recréer vraiment son environnement. L'un des problèmes chez l'enfant, c'est qu'on n'arrive pas à stimuler son système immunitaire pour aller détruire la tumeur. Et donc les immunothérapies développées pour l'adulte ne fonctionnent pas chez les enfants. Parce que, en fait, ces thérapies modifient nos lymphocytes T adultes pour qu'ils attaquent les cancers, alors que l'enfant n'a pas quasiment de lymphocytes T.
1: La cellule immunitaire qui vraiment est présente de façon constante dans tous les cancers pédiatriques, c'est le macrophage. Ça veut dire grand mangeur parce que sa fonction est celle d'être la sentinelle des tissus.
0: Mais ce que l'équipe de Claudia Pasqualini a montré, pour les mini-cerveaux en particulier, c'est que le macrophage non seulement reconnaît mal le cancer de l'enfant comme ennemi, mais va au contraire le nourrir.
1: Aider la cellule tumorale à envahir le mini-cerveau. Et quand on arrive à enlever les macrophages, et encore mieux, quand on arrive à les modifier pour qu'ils se réveillent, entre guillemets, et ils fassent mieux leur travail, à ce moment-là, on réduit énormément l'invasion tumorale.
0: Ces observations de recherche fondamentales qui ont été faites chez les mini-cerveaux vont être à présent développées chez les mini-poumons et les mini-reins que l'équipe arrive à fabriquer. L'objectif reste d'empêcher le comportement délétère des macrophages et de tester un maximum de pistes thérapeutiques grâce à ces organoïdes.
2: Ça va mieux signer Tara Schlegel. La météo de ce mercredi 9 septembre, alternance de nuages et d'éclaircies après le passage ce matin de quelques pluies qui traversent la France du sud-ouest au nord-est. En Méditerranée, les orages grondent, mais le vent et le soleil reviennent dans l'après-midi. Il faudra compter au plus chaud, 18 degrés à Lille, 21 à Paris, 22 à Bordeaux, 23 à Marseille, 28 à Nice. Le prochain journal de la rédaction, ce sera à 12h30 pour l'heure. Il est 8h53, vous écoutez France Culture et c'est la suite des matins avec vous, Guillaume Erner.
3: Merci beaucoup, Anne-Laure Chouin.
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3: François Saltiel, toujours souffrant. Lucille Comeau commence
5: Vaillant.
3: À sentir.
5: Non.
3: Bon, écoutez, alors un roman qui figure dans plusieurs listes de prix littéraires.
5: Oui, sérieux candidat au Goncourt, enfin je l'espère, c'est Nous aussi d'Anne Godard, paru chez Actes Sud. Anne Godard, écrivaine rare, dont le dernier livre remonte à 2017. Un roman court et brillant qui raconte la famille comme un milieu, en l'occurrence la grande bourgeoisie parisienne. Livre, on le découvre, largement autobiographique, pas écrit pourtant à la première personne du singulier, comme il est d'usage courant, mais à la première personne du pluriel, en particulier avec le pronom « on », ce mot si malléable, si apparemment neutre, si en fait sournois, qui permet de planter dans le fruit désirable de la bonne vie le ver de la faute, de la honte et du crime sexuel. Nous aussi, et comme beaucoup d'autres parus récemment, plus ou moins réussis, et qui parviennent plus ou moins à transcender en littérature leur rôle d'utilité publique, un livre sur l'inceste. C'est un livre qui suit plus ou moins une chronologie et qui balaye en court chapitre une vie collective d'abord vue à hauteur d'enfant. Celle d'une famille qui habite tout ensemble dans un immeuble cossu du 5e arrondissement parisien, qui affuble sa nombreuse progéniture des prénoms des aïeuls, qui les habille avec les vêtements des cousins devenus grands, chez qui on ne met pas les coudes sur la table et on dit bonjour madame à la voisine même si on la méprise. Où on dort l'été à 10 ans dans des draps de lin ciglé en haut d'une maison de vacances qu'on appelle le château, où on se déguise avec les médailles honorifiques des ancêtres découvertes au grenier, où on joue des heures dans la campagne et où on ne se plaint pas d'être et de s'être écorché au genou, de subir les jeux des plus grands ou de ce concert au dîner. Une famille où on préfère Stendhal à Flaubert, Tintin, où on va à la messe comme on va au lycée Henri IV, automatiquement, et dont adolescents ou adolescentes, on tente parfois de s'extraire ou au contraire dont on reproduit exactement la même mécanique. Le récit progresse ainsi à mesure qu'une génération, celle de l'autrice, on le comprend, grandit et que devient de plus en plus manifeste le malaise et l'étouffement. Car c'est aussi une famille où on ne dit pas les choses, où on laisse les enfants grandir ensemble, confiant dans la force du clan. Une famille dont un jour pourtant, un des fils se jette par la fenêtre.
3: Mais alors selon vous, c'est un livre qui mêle le récit de soi et une vraie ambition sociologique.
5: Oui, et cette articulation, on la débusque dans un procédé précis, simple et très remarquable, c'est ce fameux emploi du mot « on » quand on attendrait ou le « je » ou le « il » au pluriel. Petit point grammaire de bon matin, « on » en français a trois valeurs. Il peut remplacer le « nous » dans des formules familières, il peut désigner un ensemble d'êtres, tout le monde ou les gens, ou encore une personne indéterminée. Anne Godard l'utilise pour tout ça à la fois, dans une stratégie d'indétermination qui fait qu'on ne sait jamais si elle parle d'elle et les autres enfants, ou de son milieu tout entier. C'est grâce à ce petit mot que le récit tient presque jusqu'au bout, un principe de confusion dans l'écriture qui rejoue précisément le terrible principe de confusion qui permet le mélange des enfants, leurs identités et leur corps, et au final, l'inceste. Dans ce dispositif, Anne Godard décrit un milieu régi à la fois par la distinction au sens bourdieusien du terme, le bon goût et la supériorité morale et intellectuelle comme acquis, et aussi par l'indistinction, principe familial qui fond les identités de chacun, et en particulier des petits, dans un grand tout potentiellement toxique. C'est en soulevant par l'écriture cette contradiction que l'écrivaine touche à la vérité, et c'est d'autant plus spectaculaire que ce qu'elle décrit, les grandes tablées, les grands moyens, la grande culture, apparaissent d'abord comme éminemment désirables, un horizon enviable pour qui ne serait pas issu de cette classe supérieure. C'est un livre violent pour tous, parce qu'il détruit patiemment des représentations ancrées chez chacun, aspirées par la force du on.
3: Eh bien écoutez, merci Lucille Como. François Saltiel étant souffrant, on vous fait découvrir toute cette semaine les documentaires de France Culture qui font l'actualité. Ce matin, on se rend au large de Marseille, sur l'île d'If. La nouvelle série documentaire Les Mystères des Lieux se demande pourquoi François Ier, de retour d'Italie en janvier 1516, a décidé d'y faire construire une forteresse. Céline Duchesnay a rencontré Nicolas Fauchère, il est professeur d'histoire de l'art.
6: L'origine, c'est la rencontre du roi François Ier et d'un rhinocéros. C'est sûr que ça s'est passé en 1516, dans l'hiver. Ce rhinocéros est de passage en transit du Portugal vers Rome. Et François Ier décide de venir le voir. Et c'est comme ça qu'il découvre l'île d'If, qui est une île nue, où il n'y a rien, mais qui est l'endroit où il va tout de suite comprendre l'intérêt stratégique d'y faire une forteresse.
7: Il n'existe pas de texte qui raconte comment s'est passée la rencontre entre François Ier et le rhinocéros. On n'est même pas tout à fait sûr que la rencontre se soit déroulée sur If. Aurait-on débarqué un animal aussi lourd et massif sur une île escarpée et sans mouillage pour seulement quelques jours d'escale? Par contre, ce que l'on sait de façon certaine, c'est que ce jour du 24 janvier 1516, François Ier a pris la décision d'y faire construire une forteresse. Quant au rhinocéros, il a déjà une longue histoire avant d'arriver au large de Marseille. Il vient de la région du Gujarat, au nord-ouest de l'Inde. Il a été offert au roi du Portugal en 1514 par le sultan de la cité de Cambay. C'est un cadeau diplomatique.
3: Voilà, c'était un extrait du mystère des lieux, 8h58 sur France Culture. Beaucoup d'autres choses à entendre sur l'antenne de France Culture, notamment l'enfer de Dante, ça c'est chez Géraldine Mosna-Savoie, donc avec Philosophie à 10h. Et l'invité sera Pierre Bourretz, mais vous pourrez aussi entendre Culture Monde en Afrique du Sud, les comptes non soldés de l'apartheid, ou bien si Céline Dion vous intéresse, eh bien Céline Dion et la France, pourquoi tant d'amour? Ça c'est dans les midis de Culture, les leçons à tirer de Pisa, nous dit Louise Touret, puisque apparemment les résultats de Pisa sont plutôt préoccupants, et donc c'est à 14h, la série documentaire. Donc c'est en campagne de Jean Bulot. Et puis vous aurez la possibilité également d'entendre dans Questions du soir comment contraindre Israël sans aller jusqu'à la rupture. Et sommes-nous condamnés au décrochage économique. Un cours de l'histoire peut-être, Xavier Mauduit, bonjour.
8: Bonjour Guillaume Erner, un cours de l'histoire, oui. Toute la semaine, vous savez,
3: mais sur quoi
8: à l'occasion de la rentrée littéraire, le cours de l'histoire s'intéresse à l'histoire du monde de l'édition. Un monde absolument passionnant puisque France Culture vit de livres, nos auditeurs, nos auditrices aussi, après Le Roi et les Livres, après le sacre de l'édition. Aujourd'hui, l'édition indépendante, une histoire à contre-courant.
3: Mais même à 9h sur France Culture ?
8: Bonjour
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8: Bonjour à toutes, bonjour à tous, à 9h sur France Culture et bienvenue dans le cours de l'histoire.
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8: L'édition indépendante, une histoire à contre-courant. Anna Mossa, Anna Carsis, La Découverte, La Fabrique, les éditions Jérôme Millon et tant d'autres. Et pourquoi pas aussi les presses universitaires de Rennes. Des maisons d'édition avec des publications sensationnelles en sciences humaines et souvent citées dans le cours de l'histoire à côté des gros mastodontes de l'édition. Mais qu'est-ce qu'une petite maison d'édition, une maison indépendante qui ne doit pas rester discrète?
9: Alors, qu'est-ce qui se passe?
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10: J'ai une proposition à te faire. Mais d'abord, es-tu prêt à tout pour te faire éditer?
9: Oh, complètement, totalement. T'es cinglé, toi.
10: Ça commence bien. La maison d'édition avec laquelle je travaille a décidé de lancer une nouvelle collection qui réunirait des textes écrits sous la forme de journaux intimes. Alors tu me connais, j'ai sauté sur l'occasion, j'aurais dit que tu étais l'homme qu'il leur fallait.
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10: Et j'ai même été plus loin, j'aurais dit que j'avais lu tes premières pages et que je trouvais ça formidable. En fait, tu peux me faire confiance, je peux raconter cette histoire comme je viens de le faire là maintenant. J'ai parlé de nouveau libertinage, d'érotisation de la pensée, de goût pervers, de la vengeance. Enfin, je pense avoir mis le paquet. Comme dit le proverbe, on n'attrape pas les mouches avec du vinaigre.
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10: Alors.
8: On va le faire ce livre. C'est un extrait du film La Discrète de Christian Vincent, 1990, avec Fabrice Lucchini, Maurice Garrel et puis aussi Judith Henry. Bonjour Gisèle Sapiro.
11: Bonjour.
8: Vous êtes sociologue, directrice d'études à l'École des hautes études en sciences sociales, directrice de recherche au CNRS et l'autrice de Qu'est-ce qu'un auteur mondial? Le champ littéraire transnational. Autrice, entre autres, publiée chez Gallimard, au Seuil et à l'EHESS, comme quoi les maisons d'édition peuvent s'associer. C'est important de
11: absolument
8: le dire.
11: Absolument.
8: Avec nous aujourd'hui, Valérie Tenière, bonjour.
12: Bonjour.
8: Historienne directrice d'études émérites à l'EHESS et au bureau de la revue Une histoire de la publication scientifique 19e-20e siècle aux éditions de l'EHESS. Très belle maison aussi. Et vous allez nous parler de ces éditions universitaires parce que c'est important aussi de souligner tout ça. Et puis, Olivier Bénard-Banqui, bonjour.
13: Bonjour à vous.
8: Vous êtes professeur à l'université Bordeaux-Montaigne et vous avez publié ces goûts des livres, ces goûts des libraires, hein, c'est le Mercure de France, très belle maison également, et l'éloge de la petite édition littéraire chez Actes Sud. Dites-nous d'ailleurs, Olivier Bénard-Banqui, qu'est-ce qu'une petite maison d'édition? Tout de suite, on pense à la taille. Il n'y a pas beaucoup de gens qui y travaillent.
13: Oui, a priori, au début, tout a pu commencer simplement dans la plupart des cas. Donc, une petite maison d'édition, c'est évidemment une structure légère, généralement emmenée par une personne sans grands moyens. Et a priori, dans l'histoire du livre, comme Jean-Yves Mollier a pu l'évoquer déjà avec vous hier, on a pu voir que bon, ben, les maisons ayant, pour certaines, déjà au XIXe siècle, rencontré de francs succès, elles ont pris de l'importance et sont devenues les grandes structures que nous connaissons aujourd'hui, que nous appelons d'ailleurs grandes maisons d'édition, alors qu'en général, elles sont de la taille de PME, en fait. Mais les groupes, je ne sais pas si vous voudrez que nous en parlions, les groupes, en fait, aujourd'hui, éditoriaux, sont composés d'un grand nombre de marques qui sont, voilà, pour l'ensemble des PME. Mais derrière ces dites grandes maisons, il y a eu, et on en parlera, beaucoup de petites maisons qui ont été fondée dès la fin du 19e siècle et tout au long du 20e siècle.
8: Olivier Bessard-Banqui, vous évoquez l'émission avec Jean-Yves Mollier du cours de l'histoire, le sacre de l'édition à l'heure de l'industrialisation, une émission à écouter, à retrouver sur franceculture.fr et l'application Radio France. Et c'était passionnant, en écho à ce que nous vivons aujourd'hui. Juste pour préciser les choses, au 19e siècle, quand naissent ces grands groupes qui ne sont pas encore de grands groupes, on peut penser à Hachette, à Armand Collin et tant d'autres, il existe déjà des petites maisons d'édition au sens où elles sont spécialisées dans une production de quelques livres luxueux ou destinés à un public restreint.
13: Oui, c'est-à-dire qu'en fait, comme cela a été dit, elles ont été petites même bien avant toutes ces petites structures du 19e dont la plupart évidemment ont disparu. Mais ce qui arrive après les débuts de la Troisième République, c'est qu'il y a déjà maintenant des marques plus solides, très établies, les Hachette, les Kalman-Lévy, les Plomb et quelques autres. Et donc il y a un désir chez un certain nombre de petits éditeurs de niche, dans un contexte de, disons, de relative libéralisation, il y a un désir d'aller chercher en quelque sorte à défricher des terres, à aller publier des choses qui n'étaient pas forcément pensables avant, mais évidemment dans une logique modeste, à destination d'amateurs plutôt aisés. Et ce sont des petites maisons qui vont pour certaines devenir assez fameuses à la fin du 19e siècle. Les maisons notamment de Quentin, la maison d'Isidore Liseux et quelques autres.
8: Gisèle Sapiro, l'idée d'être une petite maison d'édition ne nous conduit pas à penser tout de suite que cette petite maison a le désir de devenir un jour une grande maison. Et c'est dans cela que cette histoire est complexe. Il y a des trajectoires très différentes selon des individus qui sont à la tête de ces maisons d'édition.
11: Absolument. Et déjà, je pense qu'il faudrait distinguer la question de la taille de la question de l'indépendance. Parce qu'il y a des petites maisons, mais qui appartiennent à des grands groupes. Aujourd'hui, de plus en plus, d'ailleurs, les grands groupes cherchent à racheter les petites maisons. Et puis, il y a des maisons de taille moyenne qui peuvent être indépendantes, même des grandes maisons. Gallimard était très longtemps indépendant avant de devenir son propre groupe. C'est-à-dire que il y a encore un contrôle du capital par la maison Gallimard. Ce qu'on pourrait dire aussi, c'est que par rapport à la fin du 19e, on voit émerger un modèle de maison d'édition littéraire qui se développe à partir de revues. On a le Mercure de France qui crée sa maison d'édition pour pouvoir éditer, promouvoir un goût particulier, le goût symboliste, la littérature symboliste, et de même la Nouvelle Revue Française qui est fondée vers 1911, aller chercher Gaston Gallimard pour créer une maison d'édition qui défende l'esthétique de la Nouvelle Revue Française, qui est une maison créée grâce à la fortune des Schlumberger et qui ont donc les moyens de financer leur propre goût, quitte à ne pas vendre beaucoup. Et donc là, on entre aussi dans la question des modèles économiques qui rendent possible en fait ces maisons. Mais par rapport à votre question de développement, alors certaines maisons évidemment ont ambition de croître, et ça a été le cas par exemple de Gallimard. Enfin, je ne sais pas si elle avait l'ambition au départ, mais c'est une histoire d'un grand succès, mais on a d'autres modèles, et on a surtout le modèle Minuit, qui est une décision volontaire de ne pas croître. C'est-à-dire que Jérôme Lindon, quand il reprend les éditions de Minuit, décide de garder un nombre limité de titres par an, une petite maison, petite structure qu'il contrôle complètement, de ne s'associer qu'avec des gens comme Rob Grillet, ou pour promouvoir aussi une ligne avant-gardiste, celle du nouveau roman, et promouvoir ses auteurs, enfin défendre ses auteurs comme Beckett, qui sont des auteurs difficiles, mais qui vont à un certain moment accéder à une consécration. Beckett a eu le prix Nobel de littérature. Il y a eu un Renaudot pour la modification de Butor en 58. Donc là, on va passer de ventes très limitées à un public qui est en train de se constituer autour de cette avant-garde à une forme de consécration. Et puis la consécration sera aussi avec L'amant de Marguerite Duras en 84, qui est devenu un best-seller mondial.
8: Et consécration, alors là, par la qualité, consécration aussi pour le banquier, parce que c'est vrai que cette maison d'édition s'enrichit.
11: Ça, c'est la question justement des deux cycles. C'est-à-dire, on fait des livres pour les vendre tout de suite dans un cycle court. Ça, c'était un modèle que les éditeurs utilisaient, que Lindon et Bourdieu l'a théorisé à partir de l'expérience de Jérôme Lindon. Soit on est dans un cycle long, c'est-à-dire on prend des risques, on construit sur la durée un auteur ou une auteure, on espère, on mise sur la consécration à long terme. Je pense qu'on pourra donner des exemples comme Faulkner que Gallimard fait traduire dans les années 30 et ça ne vend absolument pas. Le meilleur vente de sanctuaire qui avec lequel il espère faire une vente plus que les autres, c'est 3900 exemplaires au bout de quelques années. Tandis que J'agonise, c'est 1000 exemplaires. Et en fait, après, en 49, Faulkner a le prix Nobel de littérature, là il devient un classique et là ça devient un livre de fond, ce qu'on appelle, c'est-à-dire qu'il va aussi financer la prise de risque permanente qui va vers l'expérimentation. Et en même temps, il y a ce qu'on appelle dans l'édition la péréquation, c'est-à-dire que les pertes sur Faulkner ou les investissements très limités sur Faulkner sont compensés par la publication de Autant en emporte le vent, de

0: de Margaret Mitchell qui fait des centaines de milliers d'exemplaires.
1: Voilà, ça, on est sûr de le vendre à ce moment-là, Valérie Tenière. Cette histoire de maison d'édition, petite maison, Gisèle Sapiro a rajouté indépendante. C'est tout l'enjeu, en fait, c'est savoir qui l'on est. Petit parce qu'on publie pas beaucoup de livres, petit parce qu'il n'y a pas grand monde, et puis indépendante surtout. C'est difficile à définir. On peut pas mettre une maison directement comme ça. Il faut bien connaître ce monde de l'édition.
0: Pour le domaine que je connais mieux, qui est la science, l'édition scientifique, je pense que les savants puis chercheurs ensuite, en fait, ce qu'ils entendent, c'est qu'on garantisse leur indépendance intellectuelle. Et au fond, l'édition pour eux est une... soit ils la font eux-mêmes, donc il y a beaucoup de sociétés savantes qui publient au 19e leur revue, soit ils délèguent à des tiers. Et ces tiers sont forcément des hommes de l'art. Moi, je songe aux deux plus grandes gloires de l'édition scientifique qui sont Masson pour la médecine. Georges Masson est médecin. Son père ne l'est pas, mais lui l'est. Et Félix Salcan, c'est un normalien, mathématicien, qui a comme ami des historiens, des philosophes. Et en fait, cette délégation est un climat de confiance, exactement comme pour Jérôme Lindon. Ces hommes sont au service de leurs auteurs. Voilà. Et donc, le mécanisme qui se crée à l'époque, c'est cette délégation qui repose sur une dialectique entre les revues et les monographies, enfin, disons, les ouvrages. Et les revues, par exemple, si on prend la revue philosophique créée par Théodile Ribaud ou bien la revue historique créée par Gabriel Monod, en fait, ce sont des, surtout la revue philosophique, ce sont des viviers d'auteurs qui, après, se retrouvent dans des collections célèbres, enfin, peu à peu célèbres, comme la Bibliothèque de philosophie contemporaine. Donc voilà, ça c'est le mécanisme. Et ce mécanisme fait qu'il y a un amortissement ou une péréquation, comme le dit Gisèle. Les revues ne gagnent pas beaucoup d'argent. Hein. Mais en revanche, on amortit et on équilibre, voire on dégage du bénéfice à partir des collections de livres. Voilà, c'est comme ça que ça fonctionne. Alors, ce modèle fonctionne très très bien jusqu'au tournant du 20e, et après, du côté des universitaires, ça change, parce que la guerre est passée par là, parce que les congrès de recherche sont passés par là, mais c'est une autre histoire sur laquelle on reviendra peut-être plus tard.
1: Olivier Bessarbanqui, d'ailleurs, il est possible d'écrire une chronologie de ce monde de l'édition, en tout cas des petites maisons d'édition, après le 19e siècle que vous nous avez présenté. C'est vrai qu'on sent bien qu'il y a des mouvements très forts dans l'édition, avec des concentrations, mais... parmi ces concentrations, on trouve des petites maisons. Et à côté de ces concentrations, on trouve aussi des petites maisons.
2: Oui, bien sûr, elles ont été donc nombreuses. Gisèle Sapiro a parlé justement de ce foisonnement de la fin du 19e et des débuts du 20e siècle, juste avant la guerre, quand des petites maisons se sont lancées. Alors effectivement, Gisèle a évoqué il y a un instant le cas de Gallimard, hein, la NRF, le comptoir d'édition issu de la revue en 1911, a été donc d'abord une toute petite structure modeste, mais effectivement, Gaston Gallimard a très vite compris que s'il n'avait pas les moyens de satisfaire les ambitions des auteurs, ils allaient naturellement migrer vers des maisons plus puissantes, plus solides, plus établies. Et c'est comme cela qu'après la fin de la Première Guerre, il a très tôt trouvé les moyens, ayant bénéficié d'un héritage et ayant été bien entouré de personnes avec des moyens, il a trouvé la possibilité de prendre définitivement le contrôle de cette structure pour la faire évoluer, grossir. Et dès qu'en publiant Marcel Proust et avec un certain nombre de succès au début des années 20, la maison dite Gallimard, la librairie Gallimard, est devenue de toute évidence une structure majeure et donc un petit peu leader dans son domaine déjà, aux marges sont apparus tout un ensemble de maisons, généralement d'ailleurs de luxe, de semi-luxe. Alors les éditions Cress existaient déjà, mais les éditions de La Sirène, du Sagittaire, voilà, beaucoup de petites structures sont apparues dans les années folles et très tôt Gaston Gallimard a pris peur et a lutté pour que ces petites structures restent évidemment sans moyens et ne viennent pas faire de l'ombre à ce qui doit être le règne de cette belle entreprise qui est la maison Gallimard.
1: Gisèle Sapiro, c'est impressionnant quand on entend cela, parce que bien sûr ce sont des stratégies. Moi je comprends, hein, qu'une maison d'édition ne peut pas publier qu'un seul livre, parce que si ce livre doit être un échec, bah, la maison disparaît, faut en publier plusieurs, certains fonctionnent, permettent bah, de tenter le coup avec d'autres, dans l'espoir qu'ils se vendent ou pas obligatoirement, juste le plaisir de l'éditer. Mais il y a cette tension, on l'entend, entre ces grandes maisons et ces petites maisons. On imagine quelque chose qui va de pair, qui est très joli, en disant les petits publient des livres confidentiels et puis les gros publient des gros livres. Pas comme ça qu'on doit l'envisager.
0: Il y a ça, mais il y a la récupération, c'est-à-dire on délègue aux petits éditeurs la tâche de découverte et la prise de risque, et puis quand ça commence à marcher, on récupère, bon, on a des cas récents, enfin, d'auteurs qui ont été découverts par des petites maisons et qui, quand ça commençait à marcher, Elfriede Jelinek, par exemple, c'est Jacqueline Chambon qui la découvre et qui l'introduit en France, quand elle a le Nobel, elle est déjà au seuil, en fait.
1: Voilà, ça va comme ça, de l'un à l'autre. Et puis, c'est vrai que pour l'auteur, l'autrice, c'est important aussi d'être dans une maison qui va nous assurer une bonne diffusion. Valérie Ténière.
0: Oui, on pourrait donner un exemple à propos de Gaston Gallimard, pour rebondir sur ce que disait Olivier. Gaston Gallimard était très anxieux de croissance, en fait, quand même. Donc, il cherche une diversification dès l'entre-deux-guerres dans la presse. C'est quand même lui qui est à l'origine de Détective. Bon, à l'époque, c'était aussi sa partie d'un goût un peu surréaliste pour le fait divers, on dira. Mais par exemple, un cas que j'avais étudié, Emmanuel Mounier, le philosophe, et la revue Esprit, donc c'est dans les années 30 que ça voit le jour, et l'éditeur que choisit Mounier pour la collection de livres qui en est issue, c'est Fernand Aubier, qui est un petit éditeur hein, de philosophie et de classique bilingue. Mais Gaston Gallimard n'a de cesse de récupérer la collection Esprit et il pratique une politique de séduction vis-à-vis des jeunes auteurs alors que Mounier est beaucoup plus fidèle à son premier éditeur. La collection passe en 1938 chez Gallimard qui n'en fait rien, arrive la guerre et après c'est une renaissance au seuil.
1: Avec ici un mot qui revient régulièrement dès qu'il est question du monde de l'édition, c'est pirate.
3: Je ne peux omettre une anecdote. Mon édition, la première, du théâtre d'Eugène Ionesco. Il avait été refusé par tous les grands de Paris, y compris Gallimard. Ses pièces avaient du succès au théâtre de la Huchette, mais personne ne croyait qu'elles supporteraient l'épreuve de la lecture. Tout à coup, j'apprends que le livre va être réimprimé chez Gallimard, alors qu'il est loin d'être épuisé chez moi. Je vais chez Gallimard et je demande le directeur commercial. « Vous êtes des pirates », lui dis-je. Ennuyé, il me ménage une entrevue avec Gaston Gallimard. Je suis entré dans le bureau du Tout-Puissant avec l'intention arrêtée de faire un scandale. Il m'a laissé lui dire que son attitude était peu confraternelle à l'égard d'un petit, et il m'a répondu sereinement « Mon cher monsieur, si nous devions nous occuper de tous les petits éditeurs qui gravitent autour de nous et qui fatalement se casseront la figure, je serais obligé de créer un service spécial ». Et je n'en ai pas les moyens.
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1: C'est Raphaël Lalonde qui lisait ici un extrait des mémoires d'Éric Losfeld, des mémoires publiées aux éditions Tristram. Donc là, voilà, c'est vraiment cela aussi qui fait vivre la science, faut le dire, hein, parce que historiennes, historiens que nous recevons publient et alimentent leurs travaux à partir de lectures de petites maisons. Et là, on entend Gisèle Sapiro, c'est presque amusant d'ailleurs de voir comment un grand éditeur, car Gallimard, petite maison, mais au début du XXe siècle devenu grande maison, vole ou en tout cas séduit ou s'accapare un texte.
0: Ben, l'extrait est très intéressant parce qu'on voit à la fois le mépris affiché, mais en fait, il regarde de près ce que font ces petits éditeurs, puisque dès qu'on voit que ça commence à fonctionner, ben, on veut récupérer. Donc y a, l'ambivalence est très présente et comment dire, face à ça, en fait, il n'y a pas de recours pour ces petits éditeurs. Je me rappelle avoir interviewé un petit éditeur de Boston qui a publié plein d'auteurs européens et nombre d'entre eux, dont Modiano, dont des futurs prix Nobel
5: intellectuel français, et il me racontait que sa terreur, c'était que un de ses auteurs ait un prix, parce que le lendemain, il avait un téléphone d'un agent et qui commençait à négocier des conditions qui étaient impossibles pour cet auteur. Voilà. Donc, alors là, c'est le modèle de l'agent, mais sans agent aussi, bon, la débauche, comme on l'appelle, débaucher des auteurs, c'est une pratique malheureusement assez courante dans l'édition.
1: C'est-à-dire qu'il y a des éditeurs, des éditrices qui recherchent des auteurs, des autrices formidables. À côté de ça, il y a des agents, parce que dans ce monde de l'édition, il y a plein de personnages que l'on ne connaît pas, que l'on ne voit jamais. Ce sont des gens qui ne sont pas directement éditeurs.
5: Alors les agents en France, ils sont pas très, ils se développent maintenant beaucoup plus, mais dans le pays, enfin, en Grande-Bretagne, ils existent depuis la fin du 19e. Le modèle s'est transféré aux États-Unis. Au départ, c'était pour contrôler en fait ce qui se contre les éditions pirates aux États-Unis, la reproduction des à l'époque, les États-Unis, c'était quand même encore considéré par la Grande-Bretagne comme une colonie britannique ou une ex-colonie, et en fait, il y avait des pratiques de reproduction sans autorisation. Et donc les agents étaient là un peu pour contrôler, pour négocier les droits, pour vendre dans les revues les textes, et puis aussi pour faire l'intermédiaire avec l'éditeur. Et ce modèle-là s'est beaucoup développé depuis les années... alors aux États-Unis, il est déjà établi dans les années 10-20. Au début, c'est très tendu avec les éditeurs. On les considère comme des rapaces, comme des... c'est toujours la vision qu'on en a en France. Mais dans les années 60-70, ils se sont quand même... établi, et le modèle a circulé donc en Allemagne, en Espagne aujourd'hui. Enfin, les grands groupes, les maisons des grands groupes ne négocient quasiment qu'avec des agents pour des auteurs, et donc n'ont plus à gérer la psychologie de l'auteur, par exemple, délèguent ça complètement, mais plus non plus la découverte, puisque en fait, ce sont les agents qui font la présélection. Donc on peut dire que ce travail de découverte, les grandes maisons le délèguent soit à des petits éditeurs, soit à des agents.
1: Avec Valérie Ténière, un panorama complètement différent. Vous avez étudié les publications scientifiques. Alors c'est sûr qu'on n'est pas dans le même schéma que pour la littérature, au sens où ce n'est pas l'agent et l'éditeur qui va mettre en avant un auteur ou une autrice. Dans le monde scientifique, c'est plutôt la valeur accordée aux travaux qui vont permettre la diffusion à un public restreint par définition aussi. Donc c'est une économie différente.
0: Pas si restreint que ça, parce que hier, Jean-Yves Mollier parlait de la consommation de masse, mais il faut bien voir que le goût pour la science participe de la construction de ce qu'on peut appeler l'édition de savoir, par opposition à la fiction, si vous voulez. Et donc le public, c'est bien entendu les pairs, hein, PAIRS, c'est-à-dire le monde savant, mais c'est aussi tout un public d'autodidaxie, effectivement, de formation en dehors de l'école, parce que les institutions d'enseignement se mettent en place très très lentement, et puis également un public de, on appelle pas ça comme ça à l'époque, de formation continue, parce que tous ces ingénieurs, ces médecins, ces techniciens, etc., ont besoin d'être à jour et au fait de l'actualité de leur domaine. Et comme ça devient de plus en plus pointu, effectivement, ça génère toute une production importante. Donc, on va de la revue aux synthèses pour les étudiants et les enseignants, jusque aux encyclopédies et aux vadémécom et tout. Donc, l'édition de savoir, c'est quand même, c'est pas si restreint que ça, malgré tout.
1: Voilà. Olivier Bessard-Banqui, bien souvent, nous avons l'idée que ces petites maisons d'édition sont là pour publier des ouvrages qui vont concerner un petit public. Alors, soit par le sujet, parce que tout le monde ne peut pas lire certains sujets, soit parce que ça concerne une région. C'est vrai, mais il faut tout de suite mettre en garde, les grandes maisons aussi peuvent publier des textes d'avant-garde. C'est en cela que c'est très compliqué. Et il y a même des petites maisons qui publient des textes dans l'espoir d'avoir des gros succès. Et puis ça marche pas.
2: Oui, tout à fait. On a beaucoup de mal, en quelque sorte, à distinguer ce que peuvent être les pratiques des uns ou des autres, puisque, d'ailleurs, comme le disait Gisèle tout à l'heure, il y a des petites maisons qui sont rattachées aujourd'hui à des groupes, ce qui fait que c'est, vu de l'extérieur, c'est très difficile de savoir si une maison est indépendante ou non, et dans quelle optique ou dans quel dessin elle a pu décider d'aller publier tel ou tel auteur. Tout à l'heure, on écoutait donc un extrait des mémoires d'Éric Losfeld. Alors Losfeld, avec Jean-Jacques Pauvert, Jean Daluin au Scorpion, étaient vraiment donc des forbans de l'après-guerre qui n'avaient pas tellement de moyens, qui trouvaient d'ailleurs souvent des astuces, disons, peu légales pour réussir à lever des fonds et investir dans des projets, souvent par passion, mais aussi quand même avec l'idée que cela pouvait...

0: trouver un certain écho auprès d'un public assez large. Donc, au fond, la différence fondamentale, c'est que, évidemment, les petites structures ont moins de moyens et donc leurs espoirs commerciaux sont forcément plus limités que ceux des grandes maisons. Mais ça n'a pas empêché un Eric Losfeld de réussir à imposer très largement Emmanuel, de quelqu'un, enfin, ou d'un auteur qui a été appelé Emmanuel Arsan et dont on sait qu'il a pu cacher le couple que formait donc... comment dire, les époux Rollet Andriane. Bref, Jean-Jacques Pauvert aussi a eu bien du succès, notamment avec Histoire d'eau, timidement à partir de 54, mais c'est un succès qui a grossi et qui a explosé au cœur des années 70 quand Histoire d'eau a été adapté au cinéma. Donc les petits éditeurs ne sont pas sans moyens parce que généralement, s'ils publient moins, ils publient plus avec davantage d'investissement personnel, ils se mobilisent davantage auprès de leur réseau et quand le travail est bien fait, quand le texte est de qualité, ben il arrive effectivement que les petits éditeurs aient de gros succès.
1: Gisèle Sapiro.
2: Oui, je pense qu'il faut évoquer aussi les prises de risque des petits éditeurs, pas seulement en termes de littérature expérimentale, mais aussi en termes politiques. Si on pense aux éditions Maspero et aux éditions de Minuit pendant la guerre d'Algérie, ils ont un grand nombre de livres censurés parce que ils transgressent en fait la parole autorisée et ils créent aussi un modèle qui va se développer dans les années 60 de ces petits éditeurs engagés qui font à la fois de la littérature et des sciences humaines, puisque Maspero comme Minuit vont avoir des collections de sciences. Maspero, qui est à l'origine de... Enfin, c'est la maison qui a donné lieu à la création de la Découverte à la fin des années 70 par une histoire complexe d'abandon de cette... de dépossession, on peut dire, de François Maspero. Mais par exemple, dans les années 60, on voit ces collections de sciences humaines avoir beaucoup de succès parce qu'on a un nouveau public étudiantin, on a les disciplines qui s'établissent, de sociologie, d'anthropologie, d'économie, et donc on a par exemple, Minuit lance la collection Le Sens Commun, dirigée par Pierre Bourdieu, qui va avoir publié près de 100 titres, enfin 98 titres, je crois, jusqu'en 91, et qui devient une collection de référence des sciences humaines, et d'autres éditeurs créent à ce moment-là des collections, il y a Lacan, Le Champ Freudien, Au Seuil, enfin voilà, donc il y a beaucoup de collections qui sont lancées à ce moment-là, et on a des auteurs, alors ils sont dirigés par des figures phares, hein, comme Bourdieu, Lacan, d'autres dans ce domaine des sciences humaines, et c'était aussi pour dire que les sciences humaines deviennent aussi un objet intéressant économiquement pour l'édition. Alors ça va changer à partir des années 80, mais en France on a toujours quand même l'édition généraliste investie, et on a ces petites maisons d'édition qui font des sciences humaines et de l'engagement. Et puis juste un mot pour dire que les sciences n'échappent pas du tout au modèle des agents, à l'étranger. Enfin, vous avez quelques stars comme ça, Steven Pinker, enfin des gens comme ça qui sont des savants. Alors on peut se demander s'ils sont vraiment savants du domaine dans lequel ils sont promus, comme Pinker, voilà, parce que c'est pas du tout la spécialité. Mais bon, bref, en tout cas, ils sont présentés, c'est de la vulgarisation scientifique, mais il y a quelques stars comme ça qui sont promus par des agents.
1: Avec ici ces noms que nous évoquons, c'est une histoire très incarnée, hein, qui s'écrit ici, l'histoire des petites maisons de l'édition indépendante, une histoire à contre-courant. François Maspero, des éditions Maspero.
3: François Maspero, vous êtes à la fois éditeur et libraire.
4: Oui.
3: Vous êtes l'éditeur de ceux qui ne peuvent pas faire entendre leur voix chez d'autres éditeurs. Vous avez quelque chose à redire ?
4: Non, je crois qu'effectivement, je suis d'abord l'éditeur de beaucoup de gens qui ont été refusés ailleurs, ça c'est vrai, mais ça j'en suis très content, ça prouve que je suis utile à quelque chose. Je suis probablement une des plus petites maisons d'édition de France, mais finalement, vu les bouquins que j'édite, je fais plus de bruit qu'une petite maison d'édition de la taille de la mienne devrait en faire normalement, quoi.
3: C'est vous qui avez publié Nizan, je crois.
4: Oui, c'est-à-dire que Nizan était un ami de Sartre avant la guerre. Il est mort pendant la guerre de 40. Il avait été complètement oublié. Il avait eu le prix Interallié. C'est quelqu'un qui avait une énorme influence sur toute sa génération. C'était un des intellectuels de l'âge de Sartre qui avait vécu avec lui. Ils avaient été ensemble à l'école normale.

0: Et lui, Nizan, avait choisi d'adhérer au Parti communiste très vite. En fait, il y est resté fidèle jusqu'en 1939. Il avait été complètement oublié, et quand je l'ai publié Aden Arabi avec une préface de Sartre en 1959, ça a eu un certain...
1: retentissement.
0: Un certain retentissement, enfin, ça a eu beaucoup d'influence, enfin, ça a eu une certaine influence sur des jeunes qui l'ont découvert à ce moment-là. On cherchait à ce moment-là des raisons d'espérer, enfin des raisons d'agir, quoi. Je crois qu'on pouvait les trouver dans Nizan.
2: Et il faut toujours, hein, effectivement, écouter ces propositions, parce que c'est la force, ici François Maspero s'exprimait en 1965, la force de ces éditeurs qui mettent en avant des textes que l'on ne croiserait pas. Et il faut le dire souvent, Valérie Tenière, quand on évoque les petits éditeurs ou les maisons indépendantes, on pense à ceux qui ont le regard aigu et qui découvrent avant les autres. Mais pour la science, c'est la même chose. C'est-à-dire que ces maisons de science obligent à avoir un personnel extrêmement qualifié, parce que pour identifier un texte ou un travail intéressant, c'est pas facile. Pour le relire ensuite, vous me donnez à relire des textes scientifiques, j'en suis absolument incapable. Et c'est là aussi où l'on voit la force de ces maisons-là, avec un personnel extrêmement qualifié.
3: Oui, certainement. Il se retrouve surtout dans le personnel des secrétaires de rédaction des revues, essentiellement. Hein. Si je songe par exemple à quelqu'un comme Georges Masson, que je citais tout à l'heure pour la médecine, ce qui a fait la force de Masson, c'était qu'il était, par rapport à ses concurrents, capable d'être au taquet sur ce qui se faisait de neuf en médecine autour de 1900. Il est le premier à voir les liens de la médecine avec la chimie, la microscopie, etc., etc. Donc, et il fait venir tous ces médecins chercheurs dans son catalogue. Voilà. Bon, ça c'est un exemple. Donc, il y a à la fois le flair de l'éditeur et la compétence technique. Un éditeur comme Gauthier Villard, en fait, était capable de relire des épreuves de mathématiques extrêmement compliquées. Donc, il était à la fois polytechnicien, éditeur, imprimeur. Voilà, c'est ce qui a fait la réputation de Gauthier Villard. Mais vous parliez là, c'est intéressant. Intéressant sur Maspero, libraire et éditeur. Chez les scientifiques, et Maspero en est un bon exemple, parce que ce sont des sciences humaines et sociales qu'il publie, il y a cette idée et c'est cette utopie qui est portée à partir du début du XXe siècle, dans ce monde savant, d'une intégration verticale. C'est-à-dire que l'université doit se réformer, surtout à Sorbonne, et il faut absolument que les éditeurs et les auteurs soient dans un même mouvement, si vous voulez, et que les auteurs soient aux manettes. Et donc c'est la naissance, c'est la philosophie des presses universitaires de France qui voit le jour en 1920. Et ce sont des biologistes, des physiciens qui sont dans le point de départ de cette nouvelle entreprise, qui est une société coopérative, inspirée de la philosophie des cahiers de la quinzaine de Peggy, en même temps que des théories de l'économiste Charles Gide sur les coopératives de production et de consommation. Donc, les presses universitaires de France, c'est une société de droit privé, coopérative, c'est-à-dire que le capital ne doit pas être rémunéré à plus de 6%, et qui comprend l'impression, la maison d'édition, et la librairie, la célèbre librairie de la place de la Sorbonne qui n'existe plus aujourd'hui. Donc voilà, c'est quand même très très intéressant de voir que cette inspiration puise dans le modèle de Cambridge University Press, de Oxford University Press et également des presses d'université américaines. Mais le principal modèle, c'est Cambridge quand même. Parce que dès 1900-1910, ce qui faisait la fortune de Cambridge, c'était l'impression du Common Prayer, c'est-à-dire du livre des prières anglican. C'était une ressource incroyable. Donc, de temps en temps, ils publiaient Newton, enfin voilà. Mais à partir de 1900-1910, ils décident d'avoir une véritable politique éditoriale et un catalogue. Et c'est là où ça change, effectivement, un peu comme Masson d'ailleurs, ou Alcan. Mais ce sont des presses d'université. Et donc, ils inventent le concept de grande synthèse historique, c'est-à-dire le meilleur de l'actualité de la recherche. En fait, on ne fera que copier ça en France. avec 20 ans d'écart, les presses universitaires de France, c'est Peuple et Civilisation, voilà. Et donc, tout ceci infuse et fait que on importe ces modèles. Mais qu'est-ce qui se passe en France? C'est qu'on ne peut pas avoir de presse d'université. En 1920, la Sorbonne est un peu fossilisée. Donc, on imagine une société de droit privé. Ce sont les presses universitaires de France. Et ce n'est qu'après 1968, qu'on développera des presses d'université.
2: Je comprends la différence entre presse d'université et les presses universitaires, qui n'est pas tout à fait la même chose. Olivier Bessarbanqui, et ce que j'entends aussi, c'est qu'il y a le gage de qualité. Quand on voit un ouvrage presse universitaire de France, et ça vaut pour plein d'autres maisons d'édition, mais on se dit c'est bien. Et moi, en tant que lecteur, j'y vais avec confiance. C'est ça aussi la force de ces maisons d'édition. Vous avez travaillé sur l'éloge de la petite édition littéraire. En littérature, c'est la même chose. C'est-à-dire que il y a une proximité qui se crée avec cette maison-là et on se dit, moi j'aime bien ce qu'ils publient et donc je peux y aller.
1: Effectivement, dans les petites maisons qui, encore une fois, sont fragiles, il est très important que la charge de travail soit autant que possible adaptée à ce que la maison peut faire, peut porter. Donc ce sont à la fois des véritables motivations qui les conduisent à ne se charger que de ce que ces maisons estiment vraiment nécessaire, puisque tout projet manqué peut, à la limite, pousser la maison vers sa fin, vers sa triste fin, et en même temps, il y a donc une ardeur chez ces petits éditeurs dans le fait d'aller travailler autant que possible le livre jusqu'à ce qu'il soit jugé satisfaisant, et ensuite dans sa promotion, dans sa défense, là aussi ces éditeurs, surtout aujourd'hui, vont devenir tout à fait remarquables par leur manière de se démultiplier pour réussir à en faire parler. Je discutais avec Dominique Borde, qui anime une maison qui s'appelle Monsieur Toussaint l'Ouverture, et qui m'expliquait très bien que tant qu'il n'était pas satisfait d'une traduction d'un des grands titres américains qu'il pouvait racheter maintenant assez cher, avec des moyens qu'il a réussi à se procurer lui-même par ses réussites accumulées, il m'expliquait que tant qu'il n'est pas satisfait de la traduction, il ne publie pas le livre, et il peut relire un certain nombre de fois la traduction d'un grand texte, alors que évidemment dans les grandes maisons, les titres sont très tôt inscrits à des dates d'office, il y a tout un rétro-planning absolument à respecter, et il y a des enjeux financiers lourds, parce que quand les livres sortent, c'est précisément ce qui permet d'aller encaisser de l'argent qui est prélevé sur les comptes des libraires qui ont pris en précommande les ouvrages qui ont été annoncés. Et donc ce sont presque deux logiques, si vous voulez, un petit peu différentes, mais il faut évidemment se méfier des idées préconçues qui nous conduiraient à imaginer qu'il n'y a que la passion qui anime les petits éditeurs et qu'il n'y a que le mercantilisme qui règne chez les grands. Évidemment, il y a le désir d'avoir des succès chez les petits et chez les grands éditeurs aussi. Il y a parfois des ouvrages qui sont davantage publiés pour accompagner un auteur ou parce que le sujet paraît important et qui peuvent être publiés aussi avec tous les honneurs.
2: Et puis la volonté de faire découvrir des textes publiés à l'étranger à un public français.
4: Je me disais, bon, c'est très bien d'éditer Georges Bataille ou Maurice Blanchot, mais enfin, disons, on n'a pas besoin de moi pour le faire. Et tout le monde, d'abord, Gallimard les avait publiés bien avant nous. Je n'avais pas du tout le sentiment d'innover en quoi que ce soit. Et je me disais souvent, je lis Faulkner ou je lis Kafka, etc. Et j'ai beaucoup d'admiration pour ses œuvres. Mais en fait, les livres que je lis, c'est des livres qui paraissent sous la couverture prestigieuse de Gallimard, qui me sont présentés dès l'abord comme des grands écrivains. Et qu'est-ce que je dirais si c'était un manuscrit d'un inconnu, Le Château ou Lumière Doux, qu'est-ce que j'aurais dit en face de ça? Et je me posais en effet cette question de savoir ce que je ferais en face d'un texte qui arrive. Molloy a été ce déclencheur. Tout à coup, je me suis dit deux choses. D'une part, que c'était évident que c'était une grande œuvre dès la première seconde, dès la première phrase, dès la première ligne. Je suis dans la chambre de ma mère, c'est moi qui y vis maintenant, etc. Ça sentait dans l'immédiat, pour moi, la même impression que je croyais avoir déjà éprouvée avec des livres de Faulkner ou de Kafka, par exemple. Et les deuxièmes impressions, correspondant à la première, enfin immédiate aussi, c'est comment se fait-il que c'est un écrivain aussi évident que celui-ci ait pu passer à travers tous les cribles de l'édition française. J'ai su après qu'il y avait eu 27 éditeurs qui avaient eu les œuvres de Beckett et qu'aucun ne les avait retenues.
2: Molloy, c'est le roman de Samuel Beckett. Et ici, nous entendions Jérôme Lindon qui s'exprimait en 1994. Jérôme Lindon, ce sont les éditions de Minuit, Gisèle Sapiro. Qu'est-ce qu'un auteur mondial? C'est le titre de votre ouvrage, publié aux éditions de l'EHESS, Gallimard et au Seuil, sous-titré Le champ littéraire transnational. Parce que c'est cela aussi qui est passionnant à regarder sur ces maisons d'édition indépendantes ou petites maisons d'édition, c'est comment elles servent d'intermédiaire.
5: Exactement, et bon, c'est une très belle archive. Effectivement, les petites maisons d'édition et aussi la grande édition indépendante a contribué beaucoup à faire circuler les œuvres entre les cultures, entre les langues, sachant que la traduction, ça a un coût, ça a un investissement, c'est plus difficile d'introduire un auteur ou une auteure étrangère dans une culture. Et j'évoquais Faulkner tout à l'heure, justement, Lindon en parle. Ça a été une entreprise très risquée. Pourtant, j'ai la lettre de Gaston Gallimard qui dit « Malgré l'indifférence du public français, je continuerai à traduire cet auteur parce que je crois en lui. » Et effectivement, cet effort va être, dans son cas, récompensé par le prix Nobel 15 ans plus tard. Mais il y a beaucoup de cas où ça on n'arrive pas à, on peut établir, institutionnaliser un auteur, le faire consacrer, reconnaître, mais c'est pas toujours le prix Nobel de littérature, donc c'est des prises de risque. Mais je voudrais, puisque aussi ajouter que les petits éditeurs indépendants ont beaucoup contribué à la diversité linguistique, parce que c'est facile de publier des auteurs américains, des best-sellers américains. Maintenant, enfin, c'est ça qui est avant c'était plutôt les Anglais, hein, et c'est beaucoup plus difficile d'introduire des auteurs de cultures plus éloignées, et en fait, bon, si on pense à l'émergence dans les années 70 un certain nombre de petits éditeurs comme Métellier, elle a joué un rôle, Anne-Marie Métellier, très important pour introduire la littérature latino-américaine, Verdier, qui avait un catalogue assez différencié, même Actes Sud a été créé en fait par Hubert Nissen, donc un Belge qui crée pour contrer le parisianisme une maison d'édition à Arles, et tout sur la traduction, donc aussi, et qui diversifie. En fait, j'ai analysé que on peut voir comment la diversité linguistique introduite par Actes Sud va avoir une répercussion sur les grandes collections des maisons Gallimard et Seuil. Donc ce point est très important. Et puis, je voulais aussi ajouter par rapport à la question de... Oui, ils veulent faire des succès, ces petits éditeurs, mais... Alors certains vont être commerciaux, mais d'autres vont vous dire non, pas à n'importe quel prix. J'avais interviewé le directeur de Seven Stories, qui est la petite maison d'édition créée en 90, qui a été l'éditeur d'Annie Ernaux aux États-Unis. Donc toute petite maison qui a traduit tout Annie Ernaux. Et je me rappelle dans la discussion, dans l'entretien, il m'a dit clairement, oui, nous aimons, we love success, on aime le succès, mais pas à n'importe quel prix. On n'est pas prêt à publier n'importe quoi. Nous, on veut notre objectif, c'est d'accroître la conversation, d'accroître la conversation internationale, la conversation en termes de sciences humaines également. Enfin, voilà.
2: Oui, parce que Olivier Bessard-Banqui, le succès, bien sûr, est toujours attendu, ne serait-ce que pour que la maison d'édition continue à vivre, mais il serait même périlleux de se détruire soi-même en publiant des choses auquel on ne croit pas. Il y a aussi cet équilibre-là qui fait que une maison d'édition comme Actes Sub ne peut pas publier n'importe quoi, sinon on perd la confiance qu'on peut avoir en elle.
1: Oui, oui, tout à fait. La maison Actes Sud, elle a été lancée dans les années 70, effectivement, en essayant d'aller explorer tout ce qui n'était pas vraiment travaillé par l'édition parisienne. Donc à cette période, puisque les auteurs en fait que Hubert Nissen appréciait en France étaient par définition déjà sous contrat ailleurs, par pragmatisme et aussi bien sûr par goût, par curiosité, par envie, il a décidé avec ses proches d'essayer d'aller défendre les littératures étrangères qui lui semblaient de grande qualité. Et alors il faut le dire avec parfois donc le soutien hein, de quelques-uns de ces pays qui voulaient pouvoir sponsoriser leur propre production pour les faire mieux connaître et diffuser à l'étranger. Et il faut admettre qu'il y a eu là une vraie réussite, avant même, je dirais, les succès avec des auteurs comme Paul Auster ou Nina Berberova, qui sont souvent évoqués, et succès qui renvoie peut-être, ou qui évoque, ou qui laisse deviner peut-être une certaine fatigue du public

0: livre qui va pouvoir rencontrer un grand écho, comme les confessions ou les mémoires, ou les livres d'une dame comme Valérie Trierweiler. Il faut des moyens. Donc une petite maison d'édition désargentée ne peut pas imaginer faire un coup qui serait purement opportuniste. Ce n'est pas tellement qu'elle n'y songe pas. Si elle était sûre que ça fonctionne et qu'elle le pouvait, peut-être que dans certains cas elle le ferait, ne serait-ce que pour se sauver quand elle est en difficulté financière. Mais en vérité, ça ne correspond ni à son modèle, ni à ses capacités. Par contre, quand une maison comme Finitude a mis la main sur un manuscrit qui s'appellera En attendant Bojangles et qu'elle pressent qu'il y a là une possibilité d'avoir un grand succès. Par contre, alors effectivement, elle y croit, elle est très, sincère et passionnée hein, dans cette activité-là, mais elle se dit qu'il y a nécessité là d'aller en quelque sorte mobiliser des moyens hors normes pour lancer ce roman comme il faut, et le succès sera au rendez-vous.
1: Ce serait dommage de se priver d'un succès. Hubert Nissen, le fondateur des éditions Actes Sud.
2: Il y a de l'édition dans cette région, comme dans toutes les régions de France, je crois. Il y a de l'édition régionaliste, c'est-à-dire de l'édition qui s'attache à célébrer les valeurs régionales, la culture régionale. Et puis, il y a de l'édition décentralisée. En gros, c'est Pandora à Aix, c'est Verdier dans la région de Toulouse, c'est Bruno Roy avec Fata Morgana à Montpellier. Et puis, je m'honore de nous compter parmi eux avec Actes Sud. Alors, qu'est-ce que c'est ces maisons d'édition décentralisées? C'est tout simplement des maisons qui font hors Paris ce qu'elles pourraient faire à Paris, mais aussi bien à Lille, à Strasbourg, à Brest, où vous voulez. C'est-à-dire qu'ils font de l'édition. Alors, ces maisons ont tout de même une caractéristique, c'est qu'elles sont petites. Et qu'est-ce que c'est un petit éditeur? C'est un privilège. C'est-à-dire que c'est un éditeur qui publie des textes qui lui conviennent parfaitement. C'est un éditeur qui publie des livres qu'il a envie de faire lire à ses amis. Il y a bien sûr des limitations. Il ne peut pas publier tous les livres qu'il a envie de faire lire. Mais enfin, son choix se fait parmi ces textes-là.
1: Oui, puis c'est pas facile de faire le choix. Là, nous étions en 1981 avec Hubert Nissen, hein, donc des éditions Actes Sud qui publie l'éloge de la petite édition littéraire hein, d'Olivier Bessard-Banqui. Dites-nous, Valérie Tenière, comment fait-on dans le monde universitaire pour ces presses universitaires un choix de publication vu la masse de choses qui sont pas publié encore, mais la masse de travaux qui arrivent sans cesse, et ça demande des comités éditoriaux, ça demande des réflexions, et j'imagine, vu que ces gens-là sont dans le même temps collègues, des pressions inhérentes à cette proximité.
3: Ça, c'est sûr. Mais il faut en revenir aux revues. Je pense qu'on est toujours sur ce même vivier d'auteurs par les revues. Hein. Je pense que c'est tout à fait le cas. Si on prend l'exemple des presses universitaires de France, qui ont un portefeuille de revues en sciences humaines et sociales et en philosophie extraordinaire, les directeurs de collection sont également dans les comités éditoriaux des revues. Donc la circulation se fait ainsi. Et si on prend, par exemple, l'exemple des éditions de l'EHESS, c'est les annales. Hein. Au départ, la revue fondée par Bloch et Fèvre sert à publier quelques livres. Ce sont les cahiers des annales. Et puis, après la mort de Bloch, quand Fèvre reprend et fonde l'association Marc Bloch qui exploite le titre, c'est toujours publié chez Armand Collin, peu à peu, le HESS qui monte en puissance, là je vous parle, ce sont des témoignages que j'ai recueillis auprès de Jacques Revel et d'Étienne Anheim, va publier de plus en plus d'ouvrages, et comme les annales se vendent extrêmement bien pour une revue de sciences humaines et sociales, notamment à l'étranger, et via les abonnements institutionnels, c'est ainsi que les éditions de l'EHESS peuvent lancer des collections tout à fait intéressantes. Là, mais c'est un peu atypique. Je dirais que c'est atypique puisque dans les presses d'université, il n'y a pas forcément beaucoup de revues. C'est plutôt des collections de monographies. Et là, on rejoint le phénomène que vous décriviez avec des pressions des enseignants-chercheurs qui veulent publier telle et telle chose. Ce qui n'est pas forcément idéal et qui a sans doute gêné longtemps ces presses d'université pour trouver un modèle économique.
1: Et puis parmi ces collections, il y en a certaines qui répondent à une attente d'un public, notamment ce public étudiant de plus en plus grand. Tout le monde veut l'avoir, on ne dit pas un petit que sais-je, parce qu'ils ont tous la même taille, on dit un que sais-je, il fait toujours 128 pages.
4: Et c'est Paris, Radio-Diffusion, Télévision française. Le 1000e numéro d'un magazine, d'une revue, c'est déjà un événement, une date.

0: pour la maison qui l'édite et pour ses lecteurs. À plus forte raison lorsqu'il s'agit d'une collection. En vérité, une collection pas comme les autres. En effet, les presses universitaires de France ont fêté récemment le 1000e volume, le 1000e titre de la collection Que sais-je ?
1: Que sais-je, au départ, était une collection relativement close, relativement fermée, qui devait comprendre, dans l'esprit de ses fondateurs, quelques 500 volumes, 500 titres à peu près. Il s'agissait de présenter au public, sur chacun des grands sujets d'actualité, une information précise et sûre dans le minimum de volumes. Et l'avantage du « que sais-je », c'était et c'est resté que ça peut se déplacer et que ça peut se remplacer. C'est une encyclopédie ouverte, si vous voulez employer le vocabulaire de Bergson, en ce sens que chacun se fait son encyclopédie et qu'il est rare, enfin, il y a des exemples heureusement nombreux qu'un lecteur achète tous les « que sais-je » sans exception, mais dans la majorité des cas, il se taille son encyclopédie à sa mesure.
2: Ben oui, parce qu'on a tous nos que sais-je, plutôt en histoire, hein. Là c'est les que sais-je présentés en 1962 pour cette collection des presses universitaires de France, qui a la force de savoir se renouveler, parce que c'est ça aussi, il ne faut pas rester figé.
3: Ça, c'est ce qui a permis de sauver les presses universitaires de France, il faut bien dire, qui étaient en quasi-faillite 15 ans après leur fondation. Hein. Donc en 1941, pendant l'engoulevent à l'idée, qui est appelé pour un petit peu sauver l'entreprise, à l'idée de cette collection de rotation rapide, hein, dont le programme est tout à fait bien défini dans l'extrait qu'on vient d'écouter. Et cette collection est le poumon financier et permet effectivement de publier les autres. Après, avec le boom démographique étudiant, les autres collections et les autres revues vont très bien fonctionner sur le plan économique. Mais sans les que sais-je, les presses universitaires de France ne s'en seraient jamais sorties.
2: Ah, puis sans les que sais-je, nombreuses n'auraient pas réussi leurs études parce que c'est formidable, que sais-je.
3: Mais ça touche aussi non seulement les étudiants, mais ce public effectivement qui s'auto-forme une fois arrivé dans la vie professionnelle. Ça, c'est un point important. On l'oublie, c'est pas exactement la vulgarisation.
2: Mais c'est vrai que c'est très très juste ça. Pour avoir toutes les connaissances sur un point précis, c'est vrai que j'ai ce souvenir-là d'adultes qui ont quitté le monde universitaire et puis qui achètent des que sais-je. Gisèle Sapiro.
4: Aussi en traduction.
2: Oui, et voilà, j'allais vous poser la question parce que c'est vrai que la traduction scientifique, on la comprend, elle est logique pour donner accès à des savoirs, mais tout ça s'écrit dans une économie générale, en fait, qui est une économie très complexe. Vous avez cité des agents, on entend, il y a des questions de sous, de traduction. C'est un monde complexe qui, aujourd'hui, est chamboulé. On parle beaucoup de concentration en France du monde de l'édition. Est-ce que là, ça change un petit peu ce qu'est être un auteur mondial? Et je reprends le titre de votre ouvrage.
4: Bien sûr, parce que la concentration a un effet. Alors, c'est ce que les économistes appellent les oligopoles à franges. Donc, plus on se concentre, plus il y a des petites structures qui émergent. Et surtout, à partir de 90, en fait, il y a un abaissement des coûts d'entrée avec l'évolution technologique qui fait qu'on a plein de petites structures qui se créent à ce moment-là et qui, pour certaines, vont être absorbées dans ces oligopoles et pour d'autres vont se maintenir, pour d'autres vont disparaître. Il y en a beaucoup qui disparaissent aussi, mais qui entre-temps auront quand même publié un certain nombre d'auteurs et certaines accumulent du capital symbolique par la traduction, justement. Donc, on peut penser à des maisons comme Piquet aussi, enfin, parce que je parlais tout à l'heure de qui s'est spécialisée sur la littérature asiatique et qui est la référence là-dessus. Donc ces petites maisons continuent à jouer un rôle extrêmement important, justement, si j'ai étudié pas mal le monde anglophone où là, les grandes maisons ne traduisent quasiment plus parce que ça n'est pas rentable. Et donc, du coup, elles ont délégué, tout à l'heure, je mentionnais Seven Stories qui a publié, Annie Ernaux qui est publiée chez Gallimard. Donc, il y a une sorte d'asymétrie entre l'éditeur central qui est Gallimard en France, littéraire, et puis cette toute petite structure qui a publié Seven Stories et qui, tout d'un coup, voilà, finalement, elle a le Nobel et donc elle devient cette auteure mondiale. Si elle n'avait pas été traduite en anglais, ça aurait été plus difficile.
2: Ah oui, c'est intéressant ça d'avoir ce regard-là. Olivier Bessarban, qui plus que jamais, au moment de la concentration dans le monde de l'édition, il faut faire l'éloge de la petite édition littéraire.
5: Oui, plus que jamais, bien sûr. Les grandes maisons ont leurs vertus, mais elles sont par nature limitées par leurs ambitions, qui sont justement trop fortes. Elles veulent imposer des productions qui ont des espoirs commerciaux sérieux. Et donc, évidemment, la petite édition a vocation à publier le reste et bien souvent le meilleur.
2: Et Valérie Tenière, quand même, il faut évoquer le changement d'accès au savoir. Et l'édition, c'était la seule chose auparavant. On n'avait que des livres ou des revues. Et désormais, par Internet, on peut avoir accès au savoir scientifique de manière différente. Ça bouleverse aussi le monde de l'édition. Ça, faut le prendre en compte.
3: Ah, complètement. Complètement, ça c'est sûr que la révolution numérique a complètement bouleversé au premier chef le monde de l'édition scientifique. Ça c'est clair que et ça a conduit. Avant ce qui se passait, c'est que il a fallu des grands groupes d'édition comme Elsevier se sont développés parce que ils mettaient au point des services de traduction en anglais pour les chercheurs qui n'étaient pas très au point. Et donc, c'est ce qui a participé de leur renommée. Mais maintenant, avec l'IA, ça va de nouveau bouger, je le pense. Et par ailleurs, effectivement, Internet a complètement fait éclater et provoquer en réaction le mouvement de la science ouverte, puisque en fait, on avait des groupes d'édition qui avaient verrouillé leurs services éditoriaux et qui faisaient payer beaucoup trop cher les 10 services. Donc c'est vrai que là, ça va encore bouger. Je pense que l'IA va faire de nouveau bouger et très sévèrement ces maisons.
2: Oui, Gisèle Sapiro, parce que la concentration, ça, ce sont des aspects sans doute économiques, mais ce monde de l'édition est bouleversé aussi par l'évolution même de la diffusion des savoirs. Ouais.
4: Ah bah l'IA de toute façon là fait concurrence pas seulement aux auteurs scientifiques hein, aux auteurs tout court au cinéma aussi enfin voilà donc maintenant il y a eu une levée de bouclier de la société des auteurs britanniques parce que enfin les auteurs se sont rebellés parce qu'on voulait leur imposer des contrats qui cédaient les droits automatiquement à l'IA pour leurs livres et ça bon en France on l'a pas encore mais ça risque de venir donc c'est une bataille très difficile et sur la traduction, ben Valérie l'a évoqué, mais je pense que pour les traducteurs, les traductrices, c'est quand même une concurrence déloyale terrible qui se met en place. Ça risque de bouleverser tout cet univers éditorial sous lequel nous nous appuyons.
2: Ah, on est en plein dedans, ça c'est sûr. En tout cas, merci à vous trois de nous avoir éclairé, Olivier Bessard-Banqui, le goût des libraires, l'éloge de la petite édition littéraire, Valérie Tenière au bureau de la revue Une histoire de la publication scientifique et Gisèle Sapiro, qu'est-ce qu'un auteur mondial, le champ littéraire transnational. Merci vivement parce qu'on a besoin de cet éclairage et un salut à toutes les maisons d'édition qu'on reçoit dans le cours de l'histoire et qu'on a oublié de citer toutes ces petites maisons qui permettent de diffuser le savoir. Prochain épisode dans le cours de l'histoire. Couverture de livres. Et oui, c'est tout l'art d'emballer.
6: Nous, on voit vraiment la rentrée littéraire comme une fête. Quand on est invité à une fête d'amis ou de famille, on s'habille avec les plus beaux habits qu'on a. Bah pour nos livres, c'est pareil. L'idée, c'est que quand les libraires voient ça, ils les mettent ensemble sur la table pour que de loin, ce soit encore plus visible par le lecteur.
2: Il n'y a rien de plus beau qu'une librairie. Le cours de l'histoire sur France Culture, une émission réalisée par Thomas Beau à la technique Grégory Wallon. 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
2: Demain dans le cours de l'histoire sur France Culture, couverture de livres, l'art d'emballer. Mais pour le moment, puisqu'il est 10h, nous retrouvons Géraldine Mosna-Savoie avec Philosophie. Bonjour Géraldine.
12: Bonjour Xavier.
2: On s'est croisés ce matin dans les couloirs de Radio France et je vous ai dit toujours en enfer et vous m'avez répondu ah mais alors là profond, bien profond, ouais. Vous venez de quitter votre vélocipède, vous aviez encore le casque sur la tête.
10: Oui, j'ai dit bien profond et d'ailleurs mon invité vient de nous dire que la maison de la radio avait elle aussi 10 étages, était ronde, 10 cercles donc. Et là le troisième étage, figurez-vous que c'est le cercle des gourmands.
2: D'accord, c'est vrai, c'est là où il y a la cantine de Radio France.
10: Et le septième où vous êtes en ce moment, enfin vous allez être bientôt
2: Il y a le bureau
10: Xavier,
2: du cours de l'histoire.
10: Voilà, et le nôtre, c'est le cercle des violents.
2: Oh bon, oh bon non, alors là, non, il n'y a pas de souci.
10: Moi, je préfère les gourmands.
2: Nous sommes tout en douceur, on se retrouve au troisième avec les gourmands. Bonne émission,
10: alors,
2: Géraldine.
10: Merci, et bonjour à toutes, bonjour à tous.
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10: Cette semaine, c'est l'enfer de Dante, premier cantique de la Divine Comédie que nous traversons avec philosophie. 34 chants, 9 cercles, 10 fosses et 3 enceintes, des dizaines de châtiments et encore plus de damnés, de la poix brûlante, des eaux bourbeuses, un ouragan infernal et j'en passe. Tel sera le périple de Dante à travers les enfers jusqu'à atteindre le cœur glacé de Lucifer. Mais dans cette odyssée, Dante ne sera pas seul. Guidé par le poète Virgile, il retrouvera aussi ceux qu'il a connus de l'autre côté de leur vivant. Grand personnage historique, adversaire redoutable ou ami perdu à jamais. Mais comment se passent les retrouvailles en enfer, règlement de compte ou réconciliation? Aujourd'hui, troisième épisode, Dante politique ou comment se venger de ses ennemis.
11: Lorsque Dante naquit en 1265, la guerre civile entre Guelfes et Gibelins avait réduit Florence à l'état de ville déchirée par des factions ennemies. C'est le drame de toute l'Italie médiévale que cette profonde désunion des provinces entre elles, que ces batailles de cité à cité, de village à village, si bien que tout homme semble être l'adversaire de tous les autres hommes. Qui tient pour le pape? Qui tient pour l'empereur? Qui veut l'égalité sociale? Qui aspire à devenir tyran? Les haines de caste à caste, de famille à famille, accompagnent génération après génération, léguant aux enfants un héritage de colère, de rancune et de vengeance. La politique, comme la guerre, ne connaît qu'une solution au conflit, l'extermination des vaincus. On ne peut comprendre ni l'œuvre de Dante, ni son caractère, si l'on ne tient pas compte des circonstances de sa vie et de l'extrême sauvagerie des temps. Sauvagerie associée d'ailleurs au plus exquis raffinement de l'art et de la poésie. Dante jette aux enfers ses adversaires politiques avec la même allégresse joyeuse que le podestat Conte de Gabrielli apporta en 1302 à le bannir pour la vie sous peine de mort s'il revenait jamais dans sa ville natale.
10: Bonjour Pierre Bourette.
12: Bonjour.
10: Bienvenue, je suis ravie de vous accueillir. Je sais que vous êtes démené pour être ici, donc je vous en remercie. Vous êtes philosophe, directeur d'études à l'EHESS. Vous êtes l'auteur de nombreux ouvrages, alors sur Maïmonide, Arène, Derrida, mais aussi d'un ouvrage paru en 2023 aux éditions Gallimard, intitulé très sobrement Sur Dante. Nous venons d'écouter cette archive de 1954. Vous m'avez demandé qui est-ce? C'est Marcel Brion et c'était dans l'émission Heure de Culture Française, c'était sur la chaîne nationale. Que pensez-vous? Ça vous fait rire? Ça vous fait parce que c'est vieux?
12: Non, parce que c'est ce qu'on entend la nuit. L'annonce vers minuit des nuits de France Culture, j'écoute toujours, et c'est la chaîne nationale. Voilà, donc ça c'est les années 50, je crois.
10: Oui, voilà, c'est voilà. Ça. On est en 54, ouais, même le 12 juillet 54. Bah
12: voilà,
10: cette
12: j'ai bien visé. Alors, je ne me suis pas démené pour venir, je me suis démené en 2021 pour faire venir Dante.
10: Oui, voilà. C'est vrai.
12: Parce que j'étais venu pour parler de l'anniversaire du 11 septembre 2011. Et en sortant du studio, je vous ai dit, ou j'ai dit à Adèle Van Rett, que je salue, vous savez, on a marqué le 20e anniversaire du 11 septembre 2001. Mais 2021, c'est le 700e anniversaire de la mort de Dante. Donc, vous devriez faire une émission sur Dante. Et on a fait
10: quelques émissions
12: une semaine sur
10: Dante. L'enfer. Et là, eh bien, nous allons faire
13: encore, nous faisons encore une semaine sur l'enfer et nous allons faire une autre semaine sur le purgatoire et encore une autre semaine sur le paradis. Est-ce que vous êtes d'accord avec ce que dit Marcel Brion en 54 quand il dit « on ne peut pas comprendre Dante sans connaître le contexte de sauvagerie », c'est-à-dire le contexte historique de conflit entre régions italiennes et notamment entre les Guelfes et Gibelins. Vous allez nous expliquer ce que c'est, mais d'abord quand même, est-ce qu'on effectivement on peut pas lire, on peut pas bien lire la Divine Comédie sans ça en tête?
12: Il avait tout à fait raison, et il était d'ailleurs un peu, peut-être parmi les premiers à l'avoir repéré, parce que les lectures traditionnelles de la comédie, qui sont beaucoup des lectures allégoriques, elles sont complètement étrangères à ça. Donc il a tout à fait raison de dire que non seulement pour l'enfer, mais peut-être je pourrais développer tout à l'heure, tout au long de la comédie, presque jusqu'à la fin, il y a par petits morceaux des vers qui sont au travers desquels il revient avec beaucoup de précaution, avec un art d'écrire très particulier sur son expérience politique. Donc on ne peut pas comprendre la comédie, effectivement, sans faire entrer cette dimension politique. Moi, je crois que la comédie... Moi, quand j'ai écrit ce livre, la question que je me suis posée, c'est « mais mon Dieu, mon diable, où Dante a-t-il trouvé la passion intérieure, la tension intérieure pour écrire cette chose qui est absolument incroyable, si on l'a dit un peu lundi, je sais plus combien de vers, mais trois champs, 14 000 trois
13: vers.
12: Royaumes,
13: 14 000 vers,
12: une contrainte qui est la contrainte de la terre Tsarima, où il s'impose une contrainte formelle absolument incroyable, où
13: pour faciliter
12: tout est en
13: la mémorisation.
12: Voilà, trois vers. Le premier vers se termine par une voyelle, le second par une autre voyelle, le troisième reprend la première voyelle. Il s'est donné des contraintes absolument folles. D'où lui venait, où a-t-il trouvé l'énergie intérieure pour faire ça? Et je crois que l'énergie intérieure, c'est deux passions. Mm-hmm. Évidemment, la passion pour Béatrice, mais ça, elle nous intéressera à partir de la fin du purgatoire et dans le paradis. Bon, évidemment, c'est un immense chant d'amour à Béatrice, sa passion amoureuse, et une passion politique. Je crois que la deuxième passion intérieure flamboyante qui poussait Dante pour écrire la comédie, c'était sa passion politique.
13: C'est ce que j'allais vous dire, Pierre Bourrette. L'énergie, il la trouve dans le fait, d'une part, qu'il a été exilé, donc il a du temps pour écrire,
12: oui.
13: Et il a aussi peut-être une forme de colère pour régler ses comptes. Dante, on le présente avant tout comme un poète, et effectivement, la Divine Comédie, c'est un poème, ce sont des chants, des cantiques, mais il était tout à fait connu comme écrivain politique. Il faut quand même rappeler qu'il s'est engagé politiquement à l'âge de 30 ans, en 1285. En 1300, il devient prieur, donc c'est une haute fonction publique. Il va assurer une mission au pape, auprès du pape Boniface VIII. J'apprends que là-bas, il a été pris en otage au Vatican, qu'il réussit à s'échapper, et il a été pris donc dans ces conflits entre Guelfes et Gibelins. Donc c'est un auteur politique, il a des choses à dire politiquement, et il a des comptes à régler, et j'ose dire, employer cette expression, il en a gros sur la patate.
12: Oui, absolument. Alors, il a deux expériences politiques très différentes. Celle dont on va parler aujourd'hui, c'est celle, effectivement, de ses 30 ans. C'est celle qui se passe dans le contexte, on va essayer d'en donner quelques éléments effroyablement compliqués de la vie civile florentine. Bon, là, il est un acteur persécuté. Au bout du compte, il est banni, et il est menacé de mort, il sera même condamné à mort. Quelques années plus tard, là il est un acteur, et puis ensuite il va arriver autre chose, c'est qu'il va devenir, là j'ai pris l'expression à Raymond Aron qui j'espère ne m'en veut pas, ensuite dans la deuxième phase de son engagement politique en faveur de la cause impériale, à partir des années 1310 je crois, quand est annoncée la nouvelle de ce qu'il y a un prince du Luxembourg qui a été élu roi des Romains, donc qui est au début de la trajectoire qui peut le mener à la tête de l'Empire, à la reconstitution de l'Empire, qui est inactuelle depuis la mort de Frédéric II, là il devient un spectateur engagé. Là il n'est plus un acteur,
13: il est
12: un spectateur.
13: 1302.
12: et un spectateur engagé, la trace évidemment la plus massive de son engagement, c'est qu'il va écrire un traité de l'Empire. La monarchia, son titre indique mal, c'est pas une défense de la monarchie, c'est un traité de l'Empire. Donc il a deux expériences politiques très différentes, et dans la comédie, elles apparaissent, elles se traduisent de façon extrêmement différente. Ce qui nous intéresse aujourd'hui, ça concerne le premier moment de sa vie politique, celui dans lequel il a été vraiment un acteur. Alors Brion l'a dit de manière un peu désordonnée, mais c'est ça, hein, c'est extraordinairement violent. La politique en Italie à l'époque, c'est trois plans, c'est les cités. La vie politique, fondamentalement, c'est les cités. Et chacune a son système politique. Par exemple, Venise a un système politique considéré comme très sophistiqué, très stable, parce qu'ils ont inventé la fonction du doge, qui est qui est inscrit dans la durée. Donc c'est un élément de stabilité. Il y a d'autres villes comme Florence, où les règles politiques changent. Celle de Dante, où les choses sont changées tout le temps, où les conflits sont pas tout à fait des conflits de classe, mais en tout cas des conflits entre familles. C'est extrêmement violent, ça se tranche par des condamnations à mort, la peine la plus courante c'est quand même l'exil. Donc la Dante a été vraiment un persécuté. Et donc voilà, c'est ça dont on va parler aujourd'hui, parce qu'on va être sur le premier champ sur lequel il met en place le dispositif au travers duquel il va régler ses comptes en réalité.
13: Mais vous avez dit qu'il avait été persécuté, mais est-ce que vous pouvez retracer un petit peu son parcours ? Parce que moi j'ai l'impression que Dante a persécuté aussi. Quand il naît Dante, on est en 1265, ce sont les Gibelins qui sont au pouvoir, donc c'est une faction qui est partisane de l'empereur. La famille de Dante est du côté des Guelfes. Heureusement pour lui, ce sont les Guelfes qui reviennent au pouvoir et eux sont partisans du pape, plutôt du côté du peuple. Mais auprès des Guelfes, il va aussi accomplir des actes terribles.
12: Alors c'est là qu'il faut introduire une distinction un peu plus, c'est qu'à l'époque de Dante, le camp Guelfes, auquel appartient sa famille, c'est dans ce camp qu'il est un acteur politique, depuis quelques années, c'est divisé. Ça, je peux vous lire par exemple la manière dont c'est très bien présenté par son deuxième biographe qui s'appelle Leonardo Bruni. Il dit voilà, une nouvelle division en partie se produisit parmi les Guelfes eux-mêmes qui gouvernaient la République. Ces partis furent appelés blancs et noirs. Et les noirs sont ceux qui vont prendre le parti du pape qui, à ce moment-là, veut mettre la main sur Florence en voulant imposer pouvoir à Florence un prince français, le fils de Philippe le Bel, si je me souviens bien. Bon, donc là, les Guelfes qui sont partisans en principe de l'Église et de la liberté communale, surtout face aux Gibelins qui sont les partisans de l'Empire, se divisent. Alors, moi, en fait, j'ai compris cette affaire qui est effroyablement compliquée en découvrant une phrase de Machiavel. Une phrase de Machiavel dans ses magnifiques histoires florentines. Voilà comment Machiavel décrivait très exactement le moment dans lequel Dante a été investi, un acteur politique. Les guerres au dehors et la paix au dedans avaient en quelque sorte éteint dans cette ville les partis guelfes et gibelins. Il n'y restait plus que ces sortes de rumeurs qui, comme naturellement, existent dans toutes les cités entre les grands et le peuple. C'est le génie de Machiavel de capturer ça, c'est-à-dire que oui, il n'y a plus de grands conflits guelfes-gibelins, tout simplement parce que le dernier empereur Frédéric II est mort depuis 70 ans, qu'il n'y a pas de candidat à l'Empire. Il y en aura un 10 ans plus tard et c'est là que Dante deviendra un partisan de l'Empire. Donc ce conflit-là, guelfes-gibelins, qui structurait la vie politique florentine depuis très très longtemps, il est éteint comme un feu qui est éteint mais qui peut continuer de couler. Et c'est là que Machiavel dit dans toutes les cités il y a des rumeurs, des petits conflits et puis ce conflit va se traduire en une scission interne au camp des Guelfes entre blancs est noir, Dante appartiendra au camp des Blancs, c'est-à-dire des défenseurs de la liberté civile, de la liberté républicaine, ça qu'il faut avoir en tête.
13: Oui, mais très choqué par le fait que les guelfes noirs, en défendant le pape aussi, en fait, refusent la participation du peuple.
12: Oui, c'est ça, il y a aussi
13: avec
12: ça,
13: une sorte de rejet,
12: oui, absolument.
13: Alors que dans l'idée de Dante, on a l'impression que les guelfes étaient du côté partisan du peuple, mais en fait, partisan du pape, mais surtout du peuple, c'est-à-dire que c'était plus populaire que les gibelins du côté de l'empereur.
12: C'est ça. Ils étaient partisans, en tout cas, des libertés communales. Mmh. Voilà. Hein. Oui, je disais, donc la politique en Italie à l'époque, hein, sont essentiellement les cités, avec leurs conflits presque de classe, leurs conflits entre des grandes familles, entre le popolo et les grandes familles. L'Italie, c'est un peu fantomatique, parce que c'est des cités qui sont pour les unes indépendantes, les autres qui se bagarrent en permanence. Florence est en guerre permanente avec Arezzo, avec Pise, ça ne cessera jamais, mais il y a malgré tout cette échelle de l'Italie. Dans l'Italie, il y a deux royaumes, en particulier le royaume de Naples, qui sont gouvernés par des princes étrangers. Et puis, il y a un dernier plan qui, justement, celui de l'Empire, qui, à l'époque de Dante, voilà, est quelque chose qui est suspendu depuis la mort de Frédéric II, qui a été un immense empereur, et la mort de son fils Manfred. Il n'y a plus
13: dont
12: de candidat.
13: Dont parle Dante, d'ailleurs, au purgatoire.
12: Il y a un très magnifique personnage qui est au purgatoire, à qui Dante va faire raconter sa mort. Et puis, ensuite, Dante va maudire tous les princes d'Europe qui se sont défaussés, ne voulant pas exercer la fonction impériale. Donc c'est aussi un des discours qui... Et tout ça, ça fait que la comédie, c'est en fait un extraordinaire exercice de jugement historique par morceaux, à différents endroits, dans un jugement sur l'histoire de Florence, de l'Italie, de l'Europe, et l'Europe, ça veut dire du monde à son époque.
13: Donc Pierre Bourrette, si je vous suis bien, on doit lire l'Enfer de Dante comme vraiment le récit de son engagement politique comme acteur politique et qui a des comptes à régler par rapport aux engagements qu'il a eus, aux personnes qu'il a rencontrées. On va notamment parler de Farinata. Mais si je vous suis bien, ça veut dire que la suite de la Divine Comédie est plus une doctrine politique. Vous parliez de spectateur engagé. C'est-à-dire qu'en gros, est-ce qu'en fait, il revient sur cet engagement auprès des guelfes? Est-ce qu'il livre une théorie?
12: Ce sur quoi, c'est ça qui va nous intéresser, autour du personnage dont vous venez de donner
13: Farinata.
12: Le nom. Farinata. On va en dire plus sur lui.
13: Oui.
12: Non, il n'y a pas une doctrine. Il y a quelque chose qui fait que Dante, en usant d'un procédé très habile, qui est un procédé d'art d'écrire au sens de Léo Strauss, au sens où l'art d'écrire, c'est trouver des procédés littéraires qui vous protègent face à la persécution. Chez Strauss, parfois, l'art d'écrire, c'est quelque chose d'un peu symbolique. La persécution, c'est quelque chose d'un peu symbolique. Dans le cas de Dante, la persécution,
13: elle est réelle.
12: Il a été un persécuté. Et on va voir, on va prendre le temps de le détailler à partir de notre chant 10. La technique qu'il utilise, elle consiste à en parler par morceaux, distribués sur tout le long de la comédie, mais glissés parmi d'autres choses. Deuxième génie, c'est le faire raconter par d'autres. Il va mettre cela dans la bouche de certains de ses personnages. C'est l'importance du fait qu'il ait choisi des personnages historiques. Et la troisième chose, c'est qu'il va pouvoir jouer sur la liaison des temporalités, c'est-à-dire faire en sorte que le voyage se passe en 1300, et il va pouvoir présenter comme des prophéties des choses qui sont...
13: Qu'il a déjà vécu, puisqu'il l'écrit entre 1309 et 1321, date de sa mort. Je vous propose, Pierre Bourrette, qu'on écoute tout de suite cette rencontre avec Farinata. Vous allez pouvoir nous dire qui est Farinata, qu'est-ce que ça fait d'introduire dans un texte qui peut se lire comme une fiction un personnage qui est en fait réel. Et nous sommes au 10e chant.
14: Ô Toscan qui t'en vas par la ville de feu, vivant et parlant de façon si honnête, qu'il te plaise de faire halte en ce lieu. À ton langage, il est bien clair que tu es natif de la noble patrie pour qui je fus peut-être trop sévère.
15: Ce son sortit soudainement de l'une des tombes, et et je me rapprochais plein de crainte un peu plus de mon guide. Il me dit
16: « Tourne-toi. Que fais-tu ? Vois donc Farinata qui s'est dressé. Tu le verras entier de la ceinture jusqu'à la tête. »
15: J'avais déjà mis mon regard dans le sien. Il redressait la poitrine et le front comme s'il avait l'enfer en grand mépris. Et les vaillantes et promptes mains du maître me poussèrent vers lui entre les sépultures, disant
16: « Que tes paroles soient pesées. »
15: Lorsque je fus au pied de son tombeau, il me regarda, puis comme dédaigneux me demanda
14: « Qui furent tes parents ?»
15: Et moi, qui désirais lui obéir, je ne le cachais pas, je lui découvris tout. Alors il leva un peu les sourcils et dit
14: « Ils furent si âprement hostiles à moi, à mes parents, à mon parti, que par deux fois je dus les disperser. »
15: S'ils furent chassés, ils s'en revinrent de tous côtés, et l'une et l'autre fois. Mais les vôtres n'apprirent pas bien cet art.
10: Nous sommes, Pierre Bourette, à l'aube du samedi saint, c'est-à-dire le 9 avril 1300. Dante et Virgile se retrouvent au sixième cercle de l'enfer, c'est-à-dire après les cercles des luxurieux, des gourmands, avares et prodigues et des coléreux. Et ce sixième cercle concerne les hérétiques, notamment les épicuriens. Mais il n'est pas du tout question d'épicure, d'épicurisme dans ce dixième chant. Il est question en fait d'histoire réelle, d'expérience vécue. Pourquoi Farinata, pourquoi de la politique dans ce cercle des hérétiques ?
12: Je crois que vous avez parfaitement mis le point. Les hérétiques, au fond, n'ont aucune importance dans cette affaire.
10: Ils s'en fichent, en fait,
12: dit,
10: dans
12: voilà, il y a un petit carré dans lequel il y a des hérétiques. On s'en fout,
10: les tombeaux sont fermés, ils vont être ouverts.
12: Il ne s'agit pas de ça. C'est le premier, pas tout à fait le premier, ça a tout petit peu commencé au chant 6, le premier grand chant dans lequel Dante commence à mettre en place le dispositif qui va consister à faire raconter à d'autres personnages que lui, qu'il rencontre, les événements qu'il a vécu, lui Dante, en jouant sur ce que vous avez rappelé, le voyage est censé se passer en 1300, c'est-à-dire que les événements, le moment où Dante a participé au pouvoir, c'était très exactement du 15 juin au 15 août 1300. Le choix de 1300 n'est pas rien. Il y a il y a des interprétations théologiques ou crypto-théologiques du choix de 1300. Je crois que si Dante a choisi de situer effectivement son voyage l'année 1300 juste un tout petit peu avant, c'est-à-dire la semaine de Pâques, alors que les très exactement deux mois auxquels, je crois qu'il ne faut pas dire, il a exercé le pouvoir, mais il a participé au pouvoir en étant dans ce collège des prieurs. Prieurs, c'est pas une fonction ecclésiale.
10: Il ne s'agit pas de prier,
12: c'est pas des prieurs au sens ecclésial du terme. C'est une fonction politique. C'est même un des centres du pouvoir, mais c'est une fonction collective. Ils sont, je ne sais plus combien, mais enfin, en tout cas, un certain nombre, dans un dispositif institutionnel extrêmement complexe. Et je crois que c'est pas du tout un hasard si le choix de la date de la fiction est 1300. C'est le premier chant dans lequel il met en place ce dispositif dans lequel il va faire raconter par d'autres. Là, c'est l'importance du fait qu'il ait choisi de mettre dans son enfer, dans toute la comédie, mais ça joue surtout pour l'enfer et le début du purgatoire, des personnages historiques, des personnages du monde réel, ce qui est un choix incroyable à son époque, hein, de choisir des gens dont ses contemporains, pour ses contemporains, sont des gens, je sais pas, comme De Gaulle pour nous aujourd'hui, quoi.
10: Et qui rend d'ailleurs
12: cette temporalité-là.
10: Hein. Qui rend, je le dis tout de suite, Pierre Bourette, parce qu'on en a parlé avant l'antenne, qui rend, pour nous, lecteurs et lectrices des années 2020, la lecture compliqué, puisqu'il y a quand même plus de 500
13: personnages cités que nous ne connaissons pas et qui mettent ce texte à distance. Et l'humour, la jouissance, l'allégresse joyeuse dont parlait Marcel Brion peut nous échapper quand il jette ses ennemis au feu des enfers, parce qu'on passe son temps à être dans les notes de bas de page.
12: Il faut avoir des notes. Alors, il faut avoir des notes au moins pour éclairer ça.
13: Moi, je pense qu'il faut dire peut-être aux auditeurs et aux auditrices qu'en fait, il faut lire deux fois L'Enfer,
12: oui,
13: une première fois avec les notes de bas de page,
12: oui,
13: et
12: voilà,
13: une deuxième fois en disant qu'on a une meilleure connaissance.
12: Exactement.
13: Mais il y a quand même quelque chose qui nous manque, Pierre Bourrette, c'est la saveur du clash, du règlement de compte.
12: Oui, alors il y a des clashs qui sont quand même très visibles. Là aussi, c'est totalement extraordinaire. Il va envoyer les papes en enfer. Le malheureux Boniface VIII, qui a été son adversaire, en tout cas l'adversaire de son camp, il va se retrouver avec d'autres papes dans l'enfer grotesque, c'est-à-dire que ils sont dans le...
13: Je crois qu'ils sont dans les avares et les prodigues,
12: Enfin, en tout cas, on découvre qu'ils sont dans une espèce, il y a une espèce de trou dans la fange, et que chaque pape qui arrive enfonce un peu plus
13: l'autre,
12: ce qui était arrivé avant, et annonce celui qui va arriver après. Incroyable, c'est quand même, il faut le faire quand même, à cette époque, d'envoyer les papes en enfer. Bon, ça
13: et de les mettre, j'ajoute, et pardon pour l'expression, dans la

0: merde. Vraiment.
1: En l'occurrence, je n'osais pas le dire, mais c'est exactement
0: ça. Et il emploie d'ailleurs ce terme-là,
1: exactement,
0: de merde.
1: Il l'utilise aussi parce que quand il explique la langue qu'il a voulu inventer, il faut qu'elle puisse dire papa, maman. Oui. Être la plus simple, presque la langue des petits-enfants, et il faut aussi qu'elle puisse exprimer la violence, ce que vous venez de dire. Voilà. Hein, donc, quand il invente une langue, parce qu'au fond, avec la comédie, il invente une langue, il le dit lui-même. Il faut qu'elle puisse dire papa-maman, il faut qu'elle puisse exprimer ce qu'il exprimera dans le paradis, son amour absolument enflammé pour Béatrice, mais il faut aussi qu'elle puisse exprimer la violence, l'expérience de la violence,
0: Les passions
1: politique.
0: Les plus dévorantes et les plus violentes, effectivement.
1: Voilà. Alors, le dispositif que je commençais à décrire, donc cet art d'écrire, hein, cette manière d'inventer quelque chose pour se protéger de la persécution, il consiste donc à mettre ce qu'il pense, la manière dont il reprend de façon réflexive son expérience politique, dans la bouche de personnages historiques, et donc c'est pas lui qui parle, de les disperser à l'intérieur de la comédie, et de jouer sur le fait que le dispositif littéraire lui permet de faire dire comme des prophéties des choses qui se sont déjà mises en place. Alors ça, le dispositif, il est mis en place au champ 6,
0: oui.
1: dans un dialogue avec un petit personnage dont on ne sait pas le nom, qui est désigné juste par un diminutif, Tiako, à qui Dandy « Dis-moi donc si tu le sais, jusqu'où iront les citoyens de notre ville divisée, si l'un d'entre eux est juste, dis-moi aussi la cause de la discorde qui l'assaille. » Là, il nomme Farinata. Et puis, Tiako est le premier à donner des informations, mais des informations qui ne concernent pas encore Dante lui-même. Après de longues querelles, ils en viendront au sang et le parti sauvage chassera l'autre avec horrible offense, etc. Là, on arrive avec le chant 10 au premier personnage qui va dire à Dante un certain nombre de choses. Donc, si on revient au texte, au chant 10, donc il commence par le fait que Dante voit, faut pas oublier, une ombre. Parce que ce sont des ombres.
0: On va en reparler.
1: Qui lui dit, au Toscan, tu t'en vas par la ville en feu. À ton langage, il est bien clair que tu es natif de la noble patrie. Donc le personnage en question dit, voilà, nous sommes concitoyens. Et il ajoute, pour qui je fus peut-être trop sévère. C'est donc là qu'il faut entrer.
0: Dans le texte même.
1: Et dans l'histoire.
0: Alors, cette noble patrie, je le rappelle, c'est Florence.
1: C'est Florence.
0: Et donc, juste pour les auditeurs et auditrices, Farinata est un ennemi de
1: oui,
0: Dante.
1: Farinata a été un des grands chefs des Gibelins, donc le parti impérial, à l'époque où Dante appartenait au camp guelf. Et il a vaincu deux fois Florence. Et deux fois, il a été le maître de Florence en 1248. Là, Frédéric II était encore vivant, donc il était au fond le représentant de Frédéric II, l'empereur à l'époque, et il a pris le pouvoir à Florence. Et puis une deuxième fois en 1260, après une bataille, la bataille de Monteparti à laquelle Dante fait allusion, on verra peut-être
0: dans l'autre texte
1: tout à l'heure.
0: Suivant.
1: Alors, gardons peut-être un tout petit peu pour tout à l'heure, comment Farinata va avoir l'occasion, Dante va lui donner l'occasion de se justifier, pas tout à fait de se faire pardonner, mais en tout cas de dire quelque chose qui va permettre une réconciliation. Donc pour l'instant, nous en sommes encore seulement au moment de la rencontre. Dis-moi qui furent tes parents. Nous sommes concitoyens, nous sommes tous les deux des Florentins, je te reconnais à ta langue, dis-moi qui furent tes parents. Alors, Dante ne dit pas, mais on comprend qu'il a dit, voilà, j'appartiens à telle famille. Et Farinata reprend la parole, il lui dit, ils furent chassés, ils s'en revinrent de tous côtés. Et Dante lui dit, et l'une et l'autre fois, les autres n'apprirent pas bien cet art. Donc, allusion au fait que Farinata a été le vainqueur de Florence, que la famille de Dante a été exilée.
0: Par deux fois.
1: Que Farinata et les siens ont aussi été exilés. Et là, le texte se suspend, mais l'une Et l'autre fois, les vôtres n'apprirent pas bien cet art. Donc, cet art, c'est l'art de l'exil. Puis là, il y a une parenthèse de 21 vers sur lesquels je crois
0: on va revenir à la fin de notre échange, Pierre Bourette. Mais pour l'instant, cette mise en scène est extrêmement théâtrale de l'affrontement. C'est-à-dire qu'on a un Farinata. Alors, il ne faut pas, effectivement, vous avez raison de le dire, oublier que c'est une ombre. Mais on a l'impression... là, d'avoir quelqu'un qui sort de terre, qui se dresse, il est dit qu'il redressait la poitrine et le front comme s'il avait l'enfer en grand mépris. Il le regarde et dédaigneux lui pose la question. Donc, là, on a l'impression que se rejoue, que Dante se fait rejouer sous nos yeux cet affrontement gibelin-guelfe, mais à hauteur d'homme, c'est-à-dire à hauteur de personnage singulier et pas de facteur. Exactement. De rumeurs, d'étiquettes,
1: ça, c'est
0: de mouvances.
1: Extrêmement, extrêmement important. Hein. Donc c'est là qu'il faut introduire le point. Ça a été au XXe siècle, je crois, une des grandes révolutions herméneutiques dans la lecture de Dante. C'est Erik Auerbach dans un texte de 1927, je crois, qui s'appelait Dante, poète du monde terrestre. C'est-à-dire, la révolution de Dante, c'est de choisir des personnages du monde terrestre, dont certains sont des personnages historique. Et Farinata est le premier. La parenthèse, l'audace, l'outrecuidance de Dante écrivant sa comédie, de dire « je fais entrer des personnages historiques », mais ses contemporains devaient dire mais pour qui il se prend ? Dans l'imaginaire de l'époque, les gens qui sont en enfer, au purgatoire, au paradis, qui est-ce qui a décidé ?
0: Oui.
1: C'est Dieu.
0: Mais
1: donc,
0: là, Dante se,
1: là,
0: prend
1: se
0: pour
1: met
0: Dieu.
1: Dans une place absolument incroyable où il décide que tel personnage sera en enfer, tel autre sera au purgatoire, par exemple chez les gibelins, Farinata est en enfer. Le fils de Frédéric II, Manfred, il est au purgatoire. Puis il y a même une personne de cette famille qui est une femme qui est au paradis. C'est une des seules familles, avec celle de Dante, où il y a des représentants dans chacun des royaumes. Donc, incroyable audace de Dante de faire ça. Et donc, comme vous le dites très justement, c'est voir l'histoire au ras de l'expérience.
0: Il y aura d'un individu.
1: Voilà,
0: réduire l'histoire à un individu.
1: Un individu, et ce qui va encore être plus flagrant au début du purgatoire, tous les premiers chants du purgatoire, c'est presque du Shakespeare. C'est une manière, il fait raconter à ces personnages historiques, que tout le monde connaît en son temps, qui sont indifféremment des chefs guelfes, des chefs gibelins, qui sont essentiellement des gens qui ont été des combattants. Ils n'ont pas été des rois, mais ils ont été des combattants. Les 10 premiers chants du purgatoire, c'est presque comme Shakespeare faisant dire à Henri III, je crois, je vais te raconter la triste mort des rois, tous morts à la guerre, assassinés par leurs femmes, etc., etc. Donc, il y a là quelque chose qui est effectivement une volonté de raconter l'histoire au ras de l'expérience. Là encore, pour citer Machiavel, Dante invente un peu la manière de raconter l'histoire selon la vérité des choses. La vérité factuelle des choses.
0: Et
1: ça,
0: d'une
1: c'est
0: expérience
1: très
0: vécue, d'où
1: une
0: la sensibilité de Dante.
1: Et l'idée d'une historicité de l'expérience humaine.
0: Mais ce on n'est pas hors du temps, ça c'est important de le dire. La Divine Comédie, on en a parlé durant la première émission avec Didier Ottaviani, c'est pas seulement un chemin spirituel vers une transcendance au-delà de tout monde. Il y a de la chair, il y a, alors pas du côté des morts, mais du côté de Dante, il y a de la fragilité, il y a du temps historique. Et vous l'avez très bien dit, Pierre Bourette, pour qui se prend-il Dante pour intégrer des personnages, des vraies personnes qui ont existé historiques et leur attribuer des places? Mais en même temps, il dit pour qui se prend, on peut se demander aussi pour qui se prend-il pour les nommer, leur donner non pas seulement une place, mais aussi leur donner une postérité. Il y a le fait de les nommer, donc de les reconnaître.
1: Et pour certains, même une possibilité de se défendre. On va le voir dans un instant. Farinata va donner un argument
0: à la fin de votre phrase,
1: pour
0: on lance le texte.
1: Se justifier. Et Bon, il y a des personnages qui, dans la vie réelle, ont été des personnages abominables à qui Dante ne va pas donner l'occasion de se racheter. Il y a un chant, je m'étais dit hier, si Géraldine m'avait demandé choisir un chant dans l'enfer, au lieu de me l'imposer, lequel j'aurais choisi. J'aurais hésité entre trois. Le chant 10, pour les raisons qu'on est en train de commencer d'expliquer, grand chant politique.
0: Pas trop mal, quand même.
1: Le chant 26, le chant d'Ulysse, qui est absolument extraordinaire et qui permet de raconter autre chose, mais qui est, que moi je lis comme un chant presque où Dante fait un portrait de lui-même au miroir d'Ulysse, et en tout cas dans lequel, je crois, il met en scène très exactement l'aventure dont il avait dit dans le premier chant, cette aventure dont je crains qu'elle soit folle, et elle est effectivement folle, et c'est cette folie, il va la thématiser en inventant la mort d'Ulysse, parce que non seulement comme l'a dit Ruaf hier, Dante n'a pas lu Homère parce que personne n'a lu Homère, et c'est pas seulement pour une question de langue, c'est parce que le texte n'existait pas en fait, donc il ne connaît Homère que par les écrivains latins. Il invente la mort d'Ulysse, et tout le monde sait que la fin de l'Odyssée, ça se termine bien quand même. Bon, et Dante invente dans ce chant 26.
0: Il y a une ouverture en fait, on sait qu'il repart.
1: Ah non, on sait qu'il coule. Il coule.
0: Il rentre, mais...
1: Ah non, non, il coule. Non, il coule d'avoir voulu trop voir le monde.
0: Oui, voilà, c'est bon, ça. Mais voilà. Ce que je veux dire, c'est qu'en fait, ça finit bien d'une certaine manière. Ça finit bien parce qu'il rentre à Ithaque, mais après, il repart, effectivement, il coule. Donc,
1: oui, c'est ça. Donc,
0: voilà.
1: La fin, le dent d'Ulysse, c'est sa mort raconte. Et je pense que sa mort, il est mort d'avoir voulu trop devenir expert du monde. Je crois que Dante se met en scène à travers ça. Donc j'aurais pu choisir celui-ci. Ce qui me fait penser à ça, c'est que j'aurais pu aussi en choisir un troisième. Et vous allez voir pourquoi j'y reviens. C'est le chant, faut pas que j'oublie, le chant 33. Le chant 33,
0: donc
1: on est vraiment au fond du fond de l'enfer. L'avant-dernier. C'est le chant dans lequel... L'autre audace de Dante, hein, incroyable, c'est que c'est lui qui décide de l'échelle des peines. Hein. C'est lui qui décide de... c'est pas les sept péchés capitaux dans leur ordre. D'abord, il y en a plus que sept. Il y a des péchés qui n'étaient pas des péchés pour l'Église. Bon. Et il y en a d'autres, des péchés pour l'Église qui l'intéressent pas. Là, pour lui, la pire chose, puisqu'on est dans l'avant-dernier champ, c'est d'avoir été traître à sa patrie. Tiens, au passage, c'est politique, ça, hein, d'avoir été traître à sa patrie. Et là, il y a un personnage... qui s'appelle Ugolino, qui est...
0: On va en parler demain.
1: Qui a été, voilà, donc j'anticipe pas trop, hein, mais qui était considéré en son temps comme effectivement celui qui avait trahi sa patrie et puis toutes les autres patries qu'il avait épousées ensuite. Donc c'est un horrible personnage, et je reviens à mon point de départ, là, Dante lui donne non seulement la possibilité de s'expliquer, mais c'est parmi les plus belles pages de la comédie, alors ça je pourrais le dire de tellement
0: de pages.
1: Bon. C'est celle où Dante fait parler ses enfants. Voilà. Et c'est vraiment vraiment quelques vers où si on ne pleure pas, on n'est pas un être humain. C'est-à-dire les enfants d'Ugolino qui sont dans la glace disent « Père, pourquoi ne nous manges-tu pas ?» Parce que tu nous as donné la vie, tu es en train de mourir de faim. Bon, c'est absolument horrible. Là, c'est un cas hein, dans lequel on a un personnage qui est effectivement un personnage abominable, que Dante ne va pas sauver, ne va pas laver de ses fautes, mais à qui il donne l'occasion de se racheter aux yeux des vivants, voilà, de susciter une émotion extraordinaire aux yeux des vivants. Là encore, c'est l'extraordinaire audace de Dante que de s'autoriser ce genre de choses.
0: Et ça va être le cas pour Farinata, puisque nous poursuivons notre lecture, Pierre Bourette, de ce chant 10 que nous vous avons imposé.

0: Dis-moi, pourquoi ce peuple est-il si cruel envers les miens dans chaque loi qu'il fait ?
1: Le massacre et l'horreur qui teignirent de rouge le cours de l'Arbia font faire cette oraison dans notre temple. Il secoua la tête en soupirant et dit
0: « Je ne fus pas seul ce jour-là, et sans raison je ne serais allé avec les autres. Mais je fus le seul, alors que chacun acceptait la pensée de détruire Florence, à la défendre à visage découvert. »
1: « Ah, que repose un jour votre lignée. Mais déliez-moi ce nœud qui a brouillé ici mon jugement. Il semble qu'avant l'heure, si j'entends bien, vous puissiez voir ce que le temps apporte, mais que pour le présent, vous ayez autre usage. »
0: Nous voyons, comme ceux qui n'ont pas de bons yeux, les choses qui sont lointaines. C'est ainsi que Dieu nous donne sa lumière.

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1: Guelfes ou Gibelins, qu'importe, c'est un passage du premier acte de l'opéra Dante de 1890 du compositeur français Benjamin Godard, à la suite de ce dixième chant Pierre Bourette, où là Dante donne l'occasion à Farinata de se racheter aussi, puisqu'il explique que cette bataille qui les a opposés, donc la bataille de l'Arbia ou de Montaperti de 1260, hein, où il y a ce vers magnifique, le massacre et l'horreur qui teignirent de rouge le cours de l'Arbia, eh bien Farinata y a certes participé, mais il dit non seulement que seul il n'y aurait pas allé, et que par contre seul il a refusé que Florence soit détruite. Là, mais Farinata peut se racheter.
2: Alors voilà, là, ça c'est tout à fait extraordinaire, parce que je crois même en fait que cette histoire était pas connu de ses contemporains. C'est encore plus étonnant, hein, parce que bon, l'économie, hein, du chant, il y a eu une interruption sur laquelle on reviendra, mais il y a vraiment une charnière. Tu apprendras cet art. Attention, Farinata dit à Dante, tu apprendras cet art. Première annonce de ce qui va arriver à Dante. Tu seras toi aussi exilé comme moi, je l'ai été. Bon, et puis. Tu connaîtras donc le prix de cet art. Pourquoi nos familles, pourquoi tu attends de haine envers ma famille le massacre et l'horreur de l'Arbia, donc la bataille de l'Arbia, 4 septembre 1260. Et là, Farinata, je ne fus pas seul, alors que chacun acceptait la pensée de détruire Florence, à la défendre à visage découvert. Ça, il semble que ce soit vrai, mais on pense, on sait que c'est vrai par un historien de l'époque qui s'appelle Villani, Machiavel, dit aussi que c'est vrai, mais à l'époque des contemporains de Dante, c'est pas une histoire célèbre. Il est vrai que donc, après cette bataille que les Gibelins avaient gagnée, les camarades de Farinata voulaient détruire Florence, et Farinata a empêché que Florence soit détruite. Si on voulait le dire en latin, hein, c'est le contraire d'Elenda est Carthago, c'est Florence ne fut pas détruite. Voilà, Florence ne fut pas détruite grâce à Farinata. Un dernier mot, hein, sur ce passage, c'est la fin, très exactement la fin du dialogue entre les deux, ou non pas tout à fait, parce qu'après il y a l'histoire de la presbytie. À que repose un jour votre lignée. Ça, c'est extraordinaire.
1: Qui est prononcé par Dante.
2: Qui est prononcé par Dante. Ça s'appelle très exactement un acte performatif. C'est une formule performative, en linguistique performative, hein, la théorie de John Austin, faire des choses avec des mots. L'exemple classique que prend Austin, c'est « Je vous déclare uni par les liens du mariage ». Ça crée un acte qui est que vous êtes mariés. Là, qu'est-ce que dit Dante? On vient de raconter deux familles qui, pendant deux ou trois générations, se sont affrontées, pas à mort, mais à chaque fois, la fin, c'était que l'une envoyait l'autre en exil. Et là, dit, que repose un jour votre lignée? Formule performative, je mets fin à ce cycle infernal de la vengeance.
1: Mais alors, comment comprendre ce qu'on disait au début de notre échange, Pierre Bourette, à savoir qu'on avait l'impression que Dante allait régler ses comptes? C'est le cas pour un certain nombre de personnages. On a parlé des papes, par exemple, dans La Fange. Mais là, en fait, ça n'est pas un règlement de compte, ou
2: non,
1: plutôt une annulation de dette,
2: non,
1: une interruption,
2: oui,
1: de la violence. Donc ça dit quand même quelque chose d'un Dante qui n'est pas seulement qui n'a pas seulement l'énergie de l'exilé et de la colère, mais qui aussi propose quand même en fond une vision politique de la réconciliation.
2: Là, il y a une vision de réconciliation.
1: Va prédominer sur,
2: absolument,
1: les engagements partisans.
2: Absolument.
1: Un amour commun,
2: voilà,
1: pour la patrie.
2: Absolument.
1: Une réconciliation.
2: Là, il y a Dante qui prononce un pardon. Là encore, hein, pour qui se prend celui-là de décider par une formule performative
1: une
2: qui met fin au conflit entre Guelfes et

0: Qu'a encore le mont du rocher sera ton ennemi pour tes bonnes actions. Ta fortune te prépare tant d'honneur que les deux parties auront faim de toi, mais il y aura loin du bec à l'ongle. Et puis la fin de tout ça, ça culmine dans l'un des trois chants de son aïeul, Katsiagida, son aïeul, qui est dans le paradis, auquel il consacre trois chants, 15, 16, 17. Et dans le chant 17, il dit, voilà, tel Hippolyte parti d'Athènes à cause d'une cruelle et perfide marâtre, tel il te faudra partir de Florence, et ce qui pèsera le plus sur tes épaules, c'est la compagnie mauvaise et stupide, etc. J'ai pas le temps de lire tout, et ça se termine quand même pas. Il sera beau pour toi alors d'avoir fait un parti à toi seul. La Dante, quand même, a fini de régler ses comptes, a fini de faire dire à d'autres ce qu'il retient de cette expérience politique-là, celle dans laquelle il a été vraiment un acteur politique. Qu'est-ce qui lui fait dire « j'étais un parti à moi seul ». Qu'est-ce qu'il faut comme poids de, à la fois de rancune et d'orgueil pour dire « j'ai été un parti à moi seul ». Extraordinaire.
1: On va écouter, car le temps presse, hélas, Pierre Bourrette, un autre moment de ce dixième chant. Et alors, je préviens tout de suite les auditeurs et auditrices, nous avons diffusé les extraits qui concernent Farinata d'une traite. Mais au milieu de cet échange entre Farinata et Dante, surgit une ombre, et c'est celle que nous allons entendre maintenant.

0: Allor sorse alla vista scoperchiata un'ombra lungo questa infino al mento. Credo che s'era in ginocchi elevata. D'intorno mi guardò come talento avesse di veder s'altri era meco. E poi che il sospecciar fu tutto spento, piangendo disse:
1: Je vis surgir par l'ouverture une ombre à son côté, jusqu'au menton. Je crois qu'elle se dressait sur les genoux. Elle regarda autour de moi comme voulant voir si quelqu'un d'autre était là avec moi. Et quand son doute fut éteint, elle dit en pleurant:
2: Si la hauteur de ton esprit te fait aller par la prison aveugle, où est mon fils? Pourquoi n'est-il pas avec toi?
1: Je ne suis pas venu par moi seul. Celui qui attend là me mène vers quelqu'un que votre Guido eut peut-être en mépris. Ses paroles et la nature de sa peine m'avaient déjà fait découvrir son nom. C'est pourquoi ma réponse fut si entière. Il se dressa aussitôt et cria:
2: Comment? Tu as dit « ilu » N'est-il donc plus en vie? La douce lumière ne frappe donc plus ses yeux?
1: Et lorsqu'il vit que je mettais un peu de temps à lui répondre, il retomba à coucher et ne reparut plus.
3: C'est un passage bouleversant, une ombre surgit qui contraste avec Farinata, puisque cette ombre, et là il est bien rappelé que c'est une ombre, est à genoux et c'est le père de Guido, c'est Cavalcanti qui demande des nouvelles de son fils. Non. Et il apprend la mort de son fils par l'usage d'un passé simple.
4: Alors là, le dispositif littéraire est extraordinaire. Hein. C'est une parenthèse, très exactement 21 vers. Hein. 21 vers dans un chant qui, comme tous les chants, en comporte 135. Donc c'est vraiment une parenthèse. Il n'y a aucun rapport entre Farinata et Cavalcanti. Aucun rapport. Ni l'un ni l'autre ne sont des épicuriens. Tout ça n'a strictement aucune importance. Dante, là, se donne la liberté d'introduire 20 vers qui sont une espèce de petites cellules. Le nom n'est pas donné. Le lecteur doit reconnaître par Guido. Hein? Guido, Dante a écrit dans Le Banquet, c'était son plus vieil ami. Hein? Donc il s'agit de reconnaître le père de Guido Cavalcanti, qui s'appelait Cavalcanti. Qu'est-ce qu'il lui dit ? Alors d'abord, Dante assiste sur le fait que c'est une ombre. Hein. Pourquoi mon fils n'est-il pas avec toi? Dante répond: Je ne suis pas venu moi seul. Celui qui attend là attend quelqu'un que votre Guido peut-être ebbe in disdegno, eut en grand mépris. Qu'est-ce que fait l'ombre? Elle dit: Comment? Tu as dit eli ebbe? Tu as dit il fut? Il n'est donc plus en vie. C'est ce que j'ai cité à Eric.

0: Mika Orba tout à l'heure sur mes grands maîtres. Il y en a un deuxième qui m'a beaucoup aidé à écrire mon livre, c'est Ossip Mandelstam, l'immense poète russe qui écrit ce texte sur Dante en étant relégué au fin fond de la Russie, qui a une espèce de solidarité des ébranlés, pour reprendre l'expression de Patochka, avec Dante, qui se sent le frère de Dante comme écrivain persécuté. Il dit, c'est un lapsus au passé simple. C'est que le simple fait que Dante utilise le passé simple, dit, il eut peut-être en grand mépris le père qu'on dit, ben voilà, il est donc mort.
1: Et là, l'ombre disparaît.
0: Alors, on n'aura peut-être pas le temps d'aller tout à fait jusqu'au bout. Dante va s'en sortir comment ? Par une espèce de vrai faux mensonge.
1: Il demande à Farinata...
0: Il dit à Farinata, dis-lui que son fils n'est pas mort. Pourquoi c'est un pseudo-mensonge ? Parce que Guido a fait partie de ceux qui ont été condamnés à une relégation pendant que Dante était au pouvoir, en tout cas participer à cette instance de pouvoir, le collège des prieurs pendant 2 mois. Dante a sans doute une politique assez modérée qui a consisté à envoyer, à reléguer, pas à condamner à mort, mais à reléguer des représentants des deux camps, dont son ami. Alors, il fait dire à Farinata, dis-lui qu'il est vivant. Pourquoi c'est un pseudo-mensonge ? Bah parce que en réalité, Guido, au moment où Dante écrit est mort, il va mourir, je crois, en 1302, mais la déliaison des temporalités fait qu'à l'instant précis où il est censé parler la semaine de Pâques 1300, Guido n'est pas mort.

0: Merci beaucoup Pierre Bourrettes. On se quitte sur Daniel Guichard, L'Enfer, et aussi sur les quelques remords, on dira, de Dante à l'écart de son ami Guido. De vous, on peut lire pour et plus profondément dans le texte sur Dante, paru aux éditions Gallimard. Pour lire la Divine Comédie de Dante, nous avons utilisé l'édition de Jacqueline Risset avec sa traduction disponible chez Flammarion en Garnier Flammarion, mais aussi dans une magnifique édition complète et aussi chez Gallimard en Pléiade. Mais il est l'heure, car nous sommes mercredi, de retrouver le pourquoi du comment de Frédéric Worms.
1: Pourquoi Penthésilée continue-t-elle à se battre? Le nom de Penthésilée, qui est aussi le titre non pas d'une tragédie grecque, mais d'une tragédie contemporaine, ou plutôt moderne, le nom de Penthésilée est moins connu que celui d'Antigone, ou de Médée, ou encore d'autres héroïnes de grandes tragédies antiques ou modernes, comme aussi Électre, qui est devenue parfois Electra, mais y compris dans un opéra de Strauss. Non, le nom de Penthésilée est moins connu, mais il n'est pas moins essentiel. Le nom de Penthésilée, c'est aussi le titre d'une tragédie qu'on doit à Kleist, cet auteur du romantisme allemand, dont Penthésilée est en quelque sorte l'un des très grands chefs-d'œuvre tragiques, dont Julien Gracq, qui l'a traduite en français, disait justement que par rapport aux drames historiques allemands, par lesquels il voulait enseigner la tragédie à ces Allemands contemporains du romantisme, eh bien, Kleist se libère encore plus dans Penthésilée, parce qu'il va chercher les passions brutes dans une histoire ancienne, dans le drame de Penthésilée, reine des Amazones, qui vient perturber la guerre de Troie avec son armée de femmes, qui vient mener la guerre avec Achille, dont elle est secrètement amoureuse. Penthésilée, c'est la tragédie antique qui permet à Kleist, au seuil de la modernité, de comprendre comment derrière toutes les guerres, il y a les passions amoureuses,

0: la dignité blessée, la recherche de l'amour, mais aussi de l'honneur, et le conflit, le combat impitoyable entre les deux. Pourquoi Penthésilée continue-t-elle à se battre? Elle vient mener la guerre avec Achille, elle abat son cheval, elle croit l'avoir vaincu, mais en fait elle ne l'a pas entièrement vaincu. Et dans la mise en scène de Christian Thalheimer à l'Odéon, au Vieux Colombier récemment, à la Comédie Française, on voyait encore plus clairement que dans le texte touffu de Kleist, magnifiquement traduit par Julien Gracq, et Thalheimer a repris la traduction de Julien Gracq, on voit bien dans cette mise en scène épurée le cœur du drame de Penthésilée et d'Achille. Oui, on fait croire à Penthésilée qu'elle a vaincu Achille et qu'elle peut désormais l'aimer, qu'elle va l'épouser, qu'elle va passer de la guerre à la joie, qu'elle va enfin passer de la peine à l'amour. Elle a cette phrase extraordinaire, elle qui est une guerrière, elle qui incarne avec les Amazones la façon dont les femmes ne sont jamais réductibles à des fragiles personnes qui ne peuvent pas se battre. Oui, les Amazones ont inscrit dès le début de l'histoire humaine l'image de femmes qui ne sont pas réductibles à des schémas simplistes par opposition aux hommes. Elles se sont battues aussi pour cela, les Amazones. Mais Penthésilée, bien sûr, au-delà du combat, voit aussi l'importance de l'amour. Elle a cette phrase extraordinaire. « Oh ma chérie, dit-elle à sa confidente, oh ma chérie, l'homme peut-être un héros dans la peine. Il n'est divin que dans la joie. Oui, elle avait senti le malheur, mais elle espère encore la joie. Le malheur m'a faite amère, mais la joie est encore possible. » Comme il était étrange, sur chaque visage qui blessait mon regard, de sentir une seule faible trace de joie me poignarder le cœur, alors que maintenant, dit-elle, comme je voudrais maintenant y répandre la joie à pleine main. Mais c'est impossible, car l'amour d'Achille, ce n'est pas un mensonge, il s'aime, mais en réalité c'est lui qui a gagné la victoire, elle ne peut pas le supporter. Entre l'honneur et l'amour, elle ne peut pas choisir, elle tue donc Achille, elle brise son amour en le poignardant et en l'assassinant, elle préfère cette tragédie du déchirement plutôt que vivre un amour qui serait aussi une humiliation. Ainsi, le tragique humain est-il porté par des tragédiennes, par des femmes qui nous enseignent aussi comment il faut concilier l'amour et la justice si nous ne voulons pas mourir égorgés.
1: Merci Frédéric et merci à toute l'équipe, Axel Dubois, Anna Felpin, Carla Michel, Pauline et Manon de la Selle, Léa Weiss-Grus et Anaïs Isbert, à la réalisation Nicolas Berger, à la lecture des textes Nicolas Berger, Aloïse Guérin en excellent Farinata et Raphaël Laloum à la prise de son d'Aliya. 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
1: Vous écoutez France Culture, demain suite et fin déjà de notre traversée de l'enfer et demain nous allons pleurer ensemble et avec Dante bien sûr, mais pour le moment il est 11h, c'est l'heure de retrouver Culture Monde avec vous Julie Gacon, bonjour Julie.
5: Bonjour Géraldine Mosna-Savoie.
1: J'ai eu la chance de croiser votre équipe dans les couloirs en la personne de Barthélémy qui m'a dit aujourd'hui Afrique du Sud.
5: Exactement, on continue notre série sur la justice transitionnelle, donc on parle du pays qui est érigé en modèle en la matière, c'est l'Afrique du Sud, même si le modèle a tendance aujourd'hui à s'effriter un peu.
1: Bonne émission,
5: merci
1: Julie.
5: Beaucoup.

Bonjour et bienvenue dans Culture Monde, une émission préparée avec Barthélémy Gaillard, Anouk Milio, Fanny Richet et Léa Natterman, réalisée par Vivian Lecuivre et à la technique ce matin, c'est Grégory Wallon.

0: C'est le troisième épisode de notre série consacrée à la justice transitionnelle et aux critiques qui surgissent là où elle est ou a été appliquée. Critiques souvent fondées quand elles viennent des victimes, moins quand elles émanent, comme en Colombie, d'un nouveau président qui en fait son fonds de commerce. Aujourd'hui, le pays, considéré comme un modèle en la matière, l'Afrique du Sud, voit ressurgir les comptes non soldés de l'apartheid.
1: The work of transitional justice.
2: Le travail de justice transitionnelle ne sera pas terminé tant que nous ne saurons pas s'il a fait face, oui ou non, à des entraves délibérées. Oui, dans l'ensemble du processus. Et oui, la commission Vérité et Réconciliation n'a pas mené à bien le travail qui reste encore à accomplir.
3: Après la libération, c'est comme si lui et les autres activistes tués avaient été oubliés et le rôle qu'ils ont joué dans la libération du pays. On avait mis beaucoup d'espoir dans la commission Vérité et Réconciliation.
4: Nous ne rajeunissons pas. Au début, il y avait 4 coupables. Il n'en reste plus que 2. Dans ma famille, j'ai déjà perdu 8 témoins. Tout ça en restant assise dans un tribunal pour un procès qui aurait dû se tenir en 2003 ou en 2004.
0: Pendant 2 années entières, la poétesse sud-africaine Blanche Antiekorg avait suivi les séances de la commission Vérité et Réconciliation. Issue de la communauté Afrikaner, au nom de laquelle a été bâti l'apartheid, elle écoute les témoignages des victimes et les aveux des coupables. Ce policier blanc qui a électrocuté 5 suspects noirs dans une ferme isolée transformée en centre de torture. La main coupée d'un noir conservée dans un bocal sur une étagère dans un commissariat de police. À la fin d'une de ces séances insoutenables, les gens se mettent à chanter et elle écrit « Je me ferai un chemin à travers le champ dans une langue qui n'est pas la mienne. L'intérieur du champ est parfumé. Entre les notes de chagrin et de souffrance, on trouve des silences où tous ceux qui appartiennent à ce paysage, nous tous, allons pouvoir nous poser. Certains avec des couleurs vives, d'autres avec des couleurs pâles, mais tous avec de l'air et du soleil. » 30 ans après le début du travail de cette commission Vérité et Réconciliation, tous les Sud-Africains ne profitent toujours pas de l'air et du soleil de la même façon. Une forme de séparation persiste entre les noirs et les blancs, séparation sociale, et des familles entières estiment toujours que justice n'a pas été rendue. La commission Vérité et Réconciliation avait bien recommandé en 2003 de continuer les poursuites dans plus de 300 cas où les coupables n'avaient pas bénéficié d'amnistie ou ne s'étaient pas présentés devant les juges. Mais le parquet national a attendu 2017 pour rouvrir quelques enquêtes. D'anciens présidents multiplient les recours pour éviter de comparaître devant les commissaires qui cherchent à connaître le rôle de l'État dans ces entraves. Et c'est seulement depuis quelques mois que certains crimes sont de nouveau jugés. Bonjour Joséphine Klockner.
5: Bonjour.
0: Merci d'être avec nous. Vous êtes journaliste indépendante, correspondante notamment pour TV5 Monde et La Croix en Afrique du Sud. Vous êtes de passage à Paris et nous en profitons pour vous recevoir ici avec Francisque Patindé. Bonjour.
6: Bonjour.
0: Et bienvenue.
6: Merci.
0: Vous êtes enseignant à Sciences Po, ancien rédacteur en chef de Jeune Afrique et du Monde Afrique. Et il se trouve que vous étiez observateur des Nations Unies en Afrique du Sud juste avant la création de la commission Vérité et Réconciliation. Quand vous arrivez en 1993, Francisque Patindé, l'apartheid est officiellement aboli depuis 2 ans. Quelle est votre mission précisément ?
6: Alors, je suis arrivé en 1993 en Afrique du Sud pour faire de la formation au vote pour les Nations Unies, c'est-à-dire passer dans des localités noires pour former les gens au vote. Parce que pour vous et moi, voter, ça semble être quelque chose d'évident. Mais j'ai appris là-bas que faire une croix dans un, parce que les bulletins de vote en Afrique du Sud sont ces bulletins uniques avec les trombinoscopes des différents candidats. Mais mettre une croix n'est pas une évidence pour tout le monde. Et à l'occasion de cette élection, on a été autorisé en tant que onusien, donc, à aider les gens à aller même dans l'isoloir avec certaines personnes pour les aider et cocher à leur place le choix qui était le leur.
0: Voilà, le choix qui était le leur, bien sûr, pas cocher pour eux ou décider pour eux. Vous faites de la formation au vote, vous passez de village en village, de ville en ville, parfois dans les prisons. Est-ce qu'il y a encore à ce moment-là, en 93, non pas seulement des traces de l'apartheid, mais des pratiques restées ancrées ?
6: Alors, je vais vous donner le premier exemple. Quand je suis arrivé de Paris, j'étais choqué à l'aéroport international de Johannesburg, qui avait un autre nom qu'aujourd'hui, et j'ai vu, c'était le temps de l'apartheid encore, parce que il y avait les sorties pour les blancs, c'était encore indiqué. Ce qui m'a choqué, c'est pas ça, c'est que la sortie pour les autres, c'était non-whites. C'était la négation des blancs. Donc, à la limite, ça m'aurait moins choqué de voir à John Smith, c'était le nom de l'aéroport, qu'il y avait pour les blancs et pour les noirs ou les indiens et autres. Mais il y avait pour les non-blancs. Donc ça, ça a une forme, ça a été un coup de fouet pour moi. Second exemple, le premier hôtel où les Nations Unies me déposent, j'entre, je tire dans ma chambre, donc le tiroir de la table de chevet, il y avait une Bible là-dedans, pourquoi pas. Et puis, à côté de la Bible, il y avait l'indication « White Accommodation Only ». Cet hôtel donc était réservé uniquement pour les personnes blanches. J'ai bien dormi, il ne m'est rien arrivé, mais ça a été deux chocs en arrivant en Afrique du Sud.
0: L'idée d'une commission vérité et réconciliation n'émerge pas dès la fin de l'apartheid, il faudra 4 ans pour qu'elle soit mise en place. Qu'est-ce qui en décide quand vous y êtes à ce moment-là, Francis Patindé? Est-ce qu'il en est déjà question? Est-ce que cette commission est expressément demandée ou c'est une intuition qu'ont les responsables politiques et religieux de l'époque qu'il n'est pas possible de passer aussi vite sur les 43 années d'apartheid?
6: Parce que quand je suis arrivé, il y avait un risque réel de guerre civile en Afrique du Sud. Il y avait l'extrême droite africaneur, faut pas dire blanche, parce que c'était africaneur, qui menaçait de disloquer la nation. Il y avait ce que moi je considérais comme une extrême droite noire, avec le parti Zulu Inkatha Freedom, et tout du chef Buthelezi. Donc c'était deux entités qui menaçaient l'unité nationale, qui préféraient faire imploser le pays plutôt que d'accepter une éventuelle domination au terme des élections, de l'ANC. Mais les Sud-Africains ont beaucoup d'intuition de ce côté-là, aidés à l'époque par la communauté internationale. C'est-à-dire le premier gouvernement qui devait suivre les élections était un gouvernement d'union nationale. Ça, c'était prévu avant même les élections, avec l'aide des Nations Unies. C'est-à-dire ce qui a abouti à quoi? Après les élections, il y a Mandela, président, Thabo Mbeki, donc ANC, premier vice-président, et le deuxième vice-président, c'était donc De Klerk, Frédéric De Klerk, de National Party, le parti de l'apartheid. Donc tout était ficelé comme ça. Après, ça se déroula pas comme on a prévu, mais au début, il fallait conjurer l'implosion de l'Afrique du Sud.
0: Et c'est comme ça que l'idée d'une commission vérité et réconciliation est portée notamment par la figure de l'archevêque Desmond Tutu et les audiences commencent en 1996.
5: If I say to Mr. Jacobs, I put the electrodes in his nose, I may be wrong. If I said I attached it to his genitals, I may be wrong. If I put a probe.
0: Alors cet homme, un africaneur qui comparait en audience, il raconte « Si j'ai dit à Monsieur Jacobs qui m'accuse que je lui avais mis des électrodes dans le nez, je peux me tromper. Si j'ai dit que je les avais fixées à ses parties génitales, je peux me tromper. Si j'ai dit que j'ai introduit une sonde dans son rectum, je peux me tromper. Sur ces méthodes précises, j'aurais pu utiliser n'importe laquelle des trois. » C'est ce genre d'aveu-là qu'on entend dans ces audiences. Francis Patindé, c'est un espace de parole. Est-ce qu'il y a quand même un cadre, une méthode pour recueillir à la fois la parole des accusés et celle des victimes?
6: Alors moi, c'est une opinion personnelle, je trouve qu'il y a beaucoup d'imposture dans ce type de conclave où on se réunit, où on se vide. C'est vrai qu'il y avait le risque de guerre civile, mais il y a un exemple qui m'a choqué beaucoup plus que celui-là. C'est le cas du docteur Wouter Basson, que j'ai connu, on l'a baptisé à l'époque le Mengele sud-africain, parce qu'il a reconnu avoir inoculé des bactéries et des virus délibérément à la demande du renseignement militaire sud-africain aux Noirs. Diminuer la population noire. Il est passé dans le pays d'à côté qui s'appelle aujourd'hui la Namibie et il a inoculé, il a tué 300 personnes, 300 Noirs. Donc c'est quand même horrible. Nulle part au monde on ne l'aurait accepté. Et on l'a accepté. On a accepté ça. Pourquoi? Parce que on vivait dans un monde de duopole. C'était un monde de la guerre froide. Il y avait les bons et les méchants. Donc, on a fermé les yeux. La plupart des puissances occidentales qui ont vaincu le nazisme ont fermé les yeux sur cet aspect des choses. Et c'était vraiment choquant.
0: Parce que
6: j'ai rencontré le docteur.
0: Voilà. En quelle année vous l'avez rencontré?
6: Il était libre. En 2013, donc beaucoup plus tard, je suis allé à Cape Town.

0: dans la ville du Cap, et je découvre, on m'emmène à son cabinet médical, il est cardiologue, et il avait pignon sur rue, et il fait des conférences, jusqu'à aujourd'hui, d'ailleurs, il est toujours vivant, il fait des conférences partout, il est applaudi. Donc il y a quelque chose de choquant dans cet aspect des choses.
1: Alors c'est comme ça qu'on peut progressivement, Joséphine Klöckner, comprendre pourquoi des dossiers se rouvrent aujourd'hui. La commission Vérité et Réconciliation, est-ce qu'elle a imposé et même préconisé l'amnistie pour tous les coupables de l'apartheid, comme ce médecin qui donc n'a jamais été inquiété, ce médecin qui exerce toujours, je crois qu'il a 75 ans aujourd'hui, quelque chose comme ça. Voilà. Mais est-ce que c'était vraiment un principe l'amnistie pour tout le monde?
2: Non, pas du tout. L'amnistie, en fait, enfin le principe de cette commission Vérité-Réconciliation, c'était la vérité en échange potentiellement de l'amnistie. Mais ça nécessitait du coup de vraiment dire toute la vérité. Et il y a beaucoup de gens, de policiers, etc., qui sont passés, qui ont témoigné, mais qui n'ont pas vraiment tout dit, qui, enfin, vraiment en demi-teinte. Eux n'ont pas été amnistiés. Et d'ailleurs, à la fin de la commission, il y avait 7000 demandes d'amnistie, à peine 1000, je crois, 876. Ont été recommandés par la commission. Ça veut dire que les 6000 autres, pour le coup, n'étaient pas amnistiés. Et la commission a même préconisé des poursuites, notamment pour 300 dossiers, où elle a vraiment dit, cela, faut vraiment faire des poursuites.
1: Donc, quand on lit les rapports de la commission de l'époque, en effet, elle suggère l'amnistie dans 849 cas, je crois précisément, alors que 7000 personnes l'ont demandé. Mais pour les autres, elle recommande de poursuivre l'enquête, en fait, de continuer à les poursuivre. Or, ça ne s'est pas passé.
2: Or, rien du tout. Ouais. Il n'y a eu aucune enquête. Les familles s'en sont vite rendues compte. Donc, le rapport final a été rendu en 2003. Au président de l'époque était Thabo Mbeki. Et à partir de là, ces dossiers devaient être transmis au parquet, ont été transmis au parquet. Et le parquet devait commencer, enfin, avait même créé une unité qui a été après, je crois, transmise à la police pour se charger des enquêtes. En fait, aucun enquêteur, personne n'a été affecté à ça et aucune enquête n'a été menée. Les familles ont commencé à attendre et se dire, mais à quel moment ça commence? Parce qu'en fait, aucune enquête ne commençait jamais.
1: Et on commence aujourd'hui à comprendre les entraves de l'époque. On va y venir progressivement. Mais Francisque Patindé, est-ce que au moment de cette commission Vérité et Réconciliation, encore une fois, plus de 7000 personnes coupables demandent l'amnistie. Est-ce que cette amnistie qui est accordée sous certaines conditions, déjà sous quelles conditions est-elle accordée? Et surtout, est-ce que les familles de victimes peuvent contester à ce moment-là une amnistie?
0: Alors, il y a une possibilité qui était ouverte aux victimes d'essayer en justice, donc de porter plainte par la suite, de demander réparation. Mais à l'époque, et même aujourd'hui, combien de Sud-Africains ont les moyens de saisir un avocat? C'est vrai qu'il y a des associations qui les aident, mais demander la justice, même en France, c'est parfois difficile. Vous voyez, c'est ça. Moi, je trouve que avec ce type de commission, on aboutit à une forme d'amnésie collective qui passe avant la justice. Or, en Occident, en tout cas, la justice doit passer et la grâce et l'amnistie suivent la justice. La justice, parce que la commission Vérité et Réconciliation, c'est pas un tribunal, c'est pas une cour. Il y a des cours en Afrique du Sud, la Cour suprême, il y a la cour, voilà. Mais ce n'est pas ça. C'est un conclave où on se défoule, où on vous promet. Mon émerveil, on dit bon, mais dans l'environnement actuel, victimes et bourreaux sont confondus. Dans un même environnement, on a l'impression que tout le monde se vaut. Non, tout le monde ne se vaut pas. Vous savez, en Afrique du Sud, il y a eu l'ancien président tenant de l'apartheid reconverti, qui a participé au gouvernement. Mais est-ce que vous auriez imaginé une seule minute, à la fin de la Seconde Guerre mondiale, que le chancelier Konrad Adenauer, donc d'Allemagne, on lui ait associé Rudolf Hess ou von Ribbentrop? Non, on n'aurait jamais fait ça. En Occident, la justice passe avant la grâce, avant l'amnistie.
1: Avec des nuances, parce que en Occident, en France notamment, certes, il y a eu les procès à Nuremberg, mais ensuite, quand des familles de victimes ont voulu que soient assignées en justice des personnes responsables, notamment du massacre de Tulle ou de Radour-sur-Glane, la Waffen-SS, eh bien, De Gaulle répondait au nom de la réconciliation franco-allemande, on change de sujet. Ouais. Mais vous dites qu'en Afrique du Sud, ça a été particulièrement...
0: Ça a été trop sacralisé, quelque part. Et ça a même réjailli sur beaucoup de pays africains, les autres pays africains, où il fallait forcément pardonner, se réconcilier. Voilà.
1: En, En tout cas, quand les travaux de la commission Vérité et Réconciliation se clôturent en 1998, l'archevêque Desmond Tutu, qui présidait cette commission Vérité et Réconciliation, espère que c'est non seulement une première marche dans le processus de justice, mais presque sa conclusion.
3: Nous allons devoir essayer de vivre avec la vérité. Mais au moins, nous avons essayé. Et je pense que le monde nous observe et se dit, peut-être y a-t-il là une manière de surmonter les conflits et la répression. C'est peut-être la meilleure façon de faire. Les Irlandais se disent, peut-être que ce sera la marche à suivre pour nous aussi. Au Rwanda, les gens se disent, c'est peut-être aussi la voie qui nous convient. Et je veux dire par là que nous ne prétendons pas être un modèle. Nous disons simplement, voici une expérience. Il y a eu des erreurs, il y a eu des réussites. Choisissez ce qui peut vous être utile.
1: Desmond Tutu en 1998, Joséphine Klöckner, les familles qui se battent aujourd'hui pour que des dossiers soient rouverts et que justice soit rendue, est-ce qu'elles se battent en fait depuis la fin de cette commission Vérité et Réconciliation, depuis 1990, depuis ce discours de Desmond Tutu?
2: Oui, elles se battent depuis ce temps-là. Alors il y a eu plusieurs années où elles attendaient, parce qu'elles faisaient confiance au processus, elles attendaient tout simplement. C'est après quand elles ont commencé à se rendre compte que vraiment rien n'arrivait, qu'il n'y avait même pas un début de mouvement, qu'elles ont commencé vraiment plus à mettre les bouchées doubles pour celles qui le pouvaient, qui en avaient l'énergie. Elles se battent jusqu'à aujourd'hui, hein, parce que c'est pas fini ce combat.
1: Quand elles vous racontent déjà comment elles ont vécu ces audiences de la commission Vérité et Réconciliation, comment parlent-elles de la façon qu'elles ont eu et ce qu'on leur demandait de venir témoigner de leurs histoires?
2: C'était un moment très éprouvant pour elles, forcément, parce qu'elles ont dû ressasser ce qui s'était passé quand par exemple, la famille de Kaifus Nyoka, qui est un jeune militant de 23 ans qui a été tué dans sa chambre, dans la maison familiale, voilà, quand elle retrouve la chambre baignée de sang, bon, tout ça, c'est des choses très, très difficiles. C'est souvent aussi des choses qui sont passées déjà 20 ans avant ou 10 ans avant la commission Vérité-Réconciliation. Donc, ça fait déjà 10 ans qu'ils se posent la question. Faut ressasser. Mais quand elles y vont quand même avec beaucoup d'espoir. Parce qu'elles se disent, enfin, on va avoir des réponses, ou justice, ou les deux. Mais oui, elles avaient mis énormément d'espoir dans cette commission.
1: Et vous l'avez souvent rencontré, d'ailleurs, Alegria Nyoka, la sœur de Kaifus Nyoka, ce militant anti-apartheid tué par la police de l'apartheid en Afrique du Sud, et qui ressasse des années plus tard. Elle a continué tout le temps à re-raconter cette histoire.
4: Yeah. This is where my brother was.
5: C'est ici que mon frère a été tué.
4: Because when that raid,
5: quand les forces de sécurité ont mené leur raid sur la maison, les policiers sont venus directement ici. Il y avait deux lits et une place dans la chambre. Ils ont défoncé la porte. Et quand ils sont entrés dans la pièce, il y avait quatre garçons qui dormaient ici. Et les policiers ont dit, « Qui est Kaifus ?» Et il a répondu, « C'est moi. » Alors, plusieurs policiers ont fait sortir les trois autres garçons dehors. Et les ont couchés sur le sol. Et les policiers qui étaient restés dans la pièce ont tué Kaifus. Donc il est mort sans savoir où était le problème. Si on se réfère aux blessures sur son corps, ils ont tiré 12 coups de feu. J'avais 32 ans quand ça s'est passé. Et lui, il avait 23 ans.
1: Allegria Nyoka, la sœur de Caïphus Nyoka, interrogée pour une série documentaire pour France Culture à cause de Mandela par Nicolas Champeau, réalisée par Yvon Croisier. Alors, en décembre dernier, Joséphine Klockner, deux policiers ont été reconnus coupables de crimes d'apartheid pour avoir tué Caïphus Nyoka, donc cet étudiant activiste mort en 1987 dans sa chambre. Vous avez beaucoup suivi cette famille Nyoka. Comment a-t-elle fini par obtenir gain de cause? Après quel combat?
2: Elle a été pas mal aidée par un retournement de situation

0: qu'un des policiers je crois que c'était en 2019, a donné, enfin, dans une interview avec une journaliste, a avoué ce meurtre qui, jusqu'à maintenant, dans la seule enquête qu'il y avait eu, qui était l'enquête du régime d'apartheid, était. Il y avait rien, enfin, il n'y avait pas de responsabilité policière. Et donc ce policier a avoué et raconté ce qui s'était passé. Donc à partir de là, la famille a pu relancer l'enquête, et bon, c'était aussi un moment où ça commençait un peu à changer au parquet. Et puis ce policier, d'ailleurs, parce qu'il y en a deux qui ont été condamnés en décembre dernier, mais ce policier a été aussi condamné l'année dernière, enfin, en 2023. C'est la première condamnation qui a eu lieu dans un procès lié à des affaires d'apartheid. Il a été condamné à 15 ans de prison. C'est vraiment le premier et le seul pour l'instant qui a été condamné à de la prison.
1: Alors que jusqu'à présent, le rapport de police disait qu'il s'agissait d'un cas de légitime défense, ce qui n'est plus le cas aujourd'hui. Est-ce que cette famille cherchait des noms, des coupables, ou avant tout de faire reconnaître la vérité, de faire que non, ce n'était pas un cas de légitime défense?
0: Alors c'était avant tout la vérité. Comme toutes les familles, en fait, elles veulent savoir. Elles avaient quand même une bonne idée de ce qui s'était passé. Mais elles veulent savoir, et elles veulent qu'on dise non, il se défendait pas, enfin il n'attaquait pas, s'est vraiment fait assassiner. Donc c'est vraiment leur motivation première. Après, la justice, ça fait du bien aussi, mais tous, même surtout maintenant, parce que déjà les enquêtes, elles mettent du temps, celles qui sont rouvertes, les procès. Probablement tout le monde sera mort une fois qu'ils commenceront et qu'ils se termineront, mais vraiment c'est avoir la vérité, avoir une reconnaissance aussi du combat. Enfin, toutes ces personnes qui ont été tuées, elles ont été tuées pour le même combat qu'a fait l'ANC, enfin contre l'apartheid, et c'est comme si elles avaient ignoré, et c'est ce que ces familles répètent souvent, c'est elles ont l'impression d'avoir été oubliées, d'avoir été trahies, que l'ANC a oublié ses frères d'armes et les personnes qui sont tombées pour son combat.
1: C'est vrai que, comme disait Joséphine Klöckner, Francis Patindé, les coupables vieillissent. Il y en a encore beaucoup, mais ils vieillissent, et il s'agit là de recueillir le plus possible de témoignages tant qu'il est encore temps.
2: Oui. C'est vrai qu'il y a une question de preuve à réunir, parce que les tribunaux sont quelque chose de sérieux en Afrique du Sud, c'est la justice. Donc ils sont teigneux, ils fouillent bien, mais il leur faut des preuves. Faute de preuves, ils sont obligés de ne pas condamner les gens, de les relaxer. Donc il y a ça, il y a la mémoire qui disparaît, les gens commencent à prendre de l'âge et à oublier. Donc il y a quand même quelque chose de cette forme d'imposture dans tout ce qui s'est passé. Et l'ANC, parce qu'il y a quand même eu 5 présidents de l'ANC, on oublie Nkalema, mais bon, il y a eu 5 présidents de l'ANC depuis 1994, et pourtant ils sont aux affaires et ils n'accélèrent pas le processus. Ça, il y a de quoi en être choqué, en tout cas.
1: Mais ils ne l'accélèrent pas, voire ils l'entravent, puisque c'est ce qu'on est en train de comprendre aussi du travail de la commission d'enquête mise en place par Cyril Ramaphosa. Alors lui a été élu en 2018. Il a monté une commission d'enquête sur les manquements de l'État, voire les entraves de l'État commis à l'encontre de cette commission Vérité et Réconciliation, ou dans les années qui ont suivi. D'ailleurs, d'abord, pourquoi lui? Puisque vous rappelez que les présidents qui succèdent depuis 1994 appartiennent tous à ce même parti, l'ANC. Pourquoi lui, Cyril Ramaphosa, aurait décidé qu'il sera l'homme qui va refaire la lumière sur ce qui s'est passé?
2: Alors, il y a quelque chose de très intéressant dans le cursus de Ramaphosa, parce qu'il a été syndicaliste. Il était un syndicaliste vraiment très haut, très dur au moment de l'apartheid. Ensuite, il a été l'homme qui a été choisi par l'ANC avec Rolf Meyer pour, de l'autre côté, donc, pour négocier la fin de l'apartheid. Il est au cœur du système. C'est l'un des hommes qui connaît le mieux le système hanté, ce qui s'est passé et la solution de sortie de crise. Il était l'envoyé spécial de l'ANC. Et donc, il sait mieux que quiconque. Et puis, il a une vie de militant, même s'il s'est enrichi. Il a fait du business après, il s'est beaucoup enrichi. Mais s'ils ne le font pas, qui va le faire?
1: Et c'est aussi l'homme qui, d'ancien militant syndicaliste, est passé à l'homme qui fait écraser les contestations syndicales dans les mines. Oui. Mais on en parlera tout à l'heure, parce que les sujets sont liés. Les violences xénophobes aujourd'hui qui ont lieu en Afrique du Sud sont aussi une faillite de la mémoire de l'apartheid et des pays voisins de l'Afrique du Sud qui, à l'époque, ont aidé ceux qui se battaient contre l'apartheid, les ont aidés dans leur lutte. Peut-être juste Joséphine Klöckner, Cyril Ramaphosa donc a ouvert en mai 2025 une commission d'enquête

0: pour comprendre la responsabilité de l'État dans l'impunité manifeste des crimes commis sous le régime de l'apartheid, est-ce que d'autres avant lui avaient ne serait-ce qu'essayé, y compris du côté des juges?
1: Alors, en fait, cette décision de Ramaphosa a fait suite à toute une série d'enchaînements. Déjà, les familles ont quand même vraiment beaucoup poussé, surtout à partir des années 2010. Elles ont commencé vraiment à demander des comptes, et puis à mettre en cause aussi l'État, à chercher des preuves sur le fait qu'il y avait une ingérence politique pour empêcher le parquet de faire ses enquêtes. Ils ont eu, dans des affaires qui ont peu à peu été montées, ils ont réussi à avoir des témoignages de procureurs qui disaient « oui, on nous a empêchés de faire ces enquêtes ». Il y a eu des cours sud-africaines qui ont aussi, suite à cela, dit qu'il y a eu des interférences politiques, et petit à petit, les preuves ont commencé un peu à s'accumuler. Vers 2021 aussi, donc il y a notamment une cour importante qui l'a signalé. À cette époque aussi, il y a le parquet qui change un peu de direction, qui change un peu de ligne, et qui est plus ouvert à la réouverture de ces enquêtes. Et donc on a vu plusieurs enquêtes, plusieurs dizaines d'enquêtes, soudain réouverte, alors sous la pression des familles, sous tous ces éléments nouveaux, et puis cette décision en mai 2025 de Ramaphosa de faire là vraiment une commission d'enquête sur ces interférences, elle n'est pas sortie de nulle part, elle est sortie qu'en janvier 2025, quelques mois avant. 25 familles de victimes et des survivants ont en gros, menacer le gouvernement de le poursuivre en justice sur ce sujet s'il n'ouvrait pas une commission d'enquête. Donc il a ouvert une commission d'enquête.
0: Alors cette commission d'enquête n'a pas encore, je crois, rendu ses conclusions, bien qu'elle devait le faire en juillet. Mais vous me confirmez, Joséphine Klöckner, que ce n'est pas encore le cas. Néanmoins, on commence à comprendre certaines choses, et notamment que des prédécesseurs de Cyril Ramaphosa, en l'occurrence Jacob Zuma, Thabo Mbeki, également élu juste après Nelson Mandela, qui était donc président quand la commission Vérité et Réconciliation a rendu ses conclusions en 2003, que ces présidents-là, qui se détestent par ailleurs, mais là se sont trouvés des accointances, Francis Patindé, pour entraver le travail de la commission d'enquête. Comment et pourquoi?
2: Comment? Parce que déjà, en n'accélérant pas les choses, vous savez, quand vous êtes au pouvoir, ça transforme les êtres humains et les anciennes victimes, parce que c'est, tous ces présidents que vous nommez, il y en a un d'ailleurs qui est oublié dans le lot, c'est Ngalema Motlanthe, qui a été président pendant un an. C'est ça. Et donc, ils ont épousé les contours du pouvoir. Ils défendent plutôt ils sont tous devenus la bourgeoisie noire là-bas. Et donc, c'est pas leur première préoccupation de réveiller et tous ces trucs avec les crises, avec Monsieur Trump qui ouvre les bras aux réfugiés soi-disant africanaires, ou un moment où il y a des problèmes quand même internationaux. Vous savez, le gouvernement actuel d'Afrique du Sud est un gouvernement de coalition. Donc il y a l'Alliance démocratique qui gère le pouvoir avec l'ANC et d'autres petits partis. Donc si je pense que c'est le temps qui passe, c'est également le pouvoir, la vraie nature du pouvoir qui fait qu'on oublie d'où on vient. Et voilà. Moi je crois le problème à la base, c'est l'apartheid qui n'a pas été traité comme il se devait. L'apartheid est reconnu comme un crime contre l'humanité. Donc c'est un crime imprescriptible, au même titre que le crime de génocide et le crime de guerre. Donc, mais ça n'a pas été traité. Ça a été traité avec trop de facilité, trop de légèreté.
0: Joséphine Klöckner, cette commission d'enquête dites-moi si je prononce bien, la commission Kampepe, du nom de celle qui la présidait, la juge Sissi Kampepe, alors qui a été ensuite démise de ses fonctions sur pression. Non, elle n'a pas été démise, c'est pas elle qui a été démise de ses fonctions, parce que Thabo Mbeki et Jacob Zuma ont voulu la faire tomber. J'ai cru qu'il avait accédé à leur demande, Cyril Ramaphosa. Comment cette commission, également appelée commission sur les Unfinished Business of the Truth and Reconciliation Commission, comment a-t-elle travaillé et comment ces pressions dont on commence à parler, d'anciens présidents notamment, se sont-elles manifestées?
1: Donc la commission Kampepe, qui a commencé ses audiences en novembre, il me semble, 2025, et qui continue, qui est censée rendre du coup son rapport en décembre prochain, Elle, en fait, elle fait des audiences de toutes les personnes impliquées, notamment du parquet. Alors, elle voudrait aussi avoir avoir en témoin les deux présidents, Jacob Zuma et Thabo Mbeki, qui sont pas mal accusés d'avoir été les acteurs de ce blocage. Et cette commission, bon, elle a pris un peu de retard, notamment parce que Thabo Mbeki et Jacob Zuma ont posé plusieurs recours pour démettre des fonctions cette juge à la retraite. Leur dénonciation principale, c'est qu'elle avait été juge justement pendant la commission Vérité et Réconciliation. Mais bon, ça, c'était quelque chose connu de tous au moment de la nomination de la commission. Et donc ils sont allés, ils sont passés par toutes les cours, quoi, jusqu'à la Cour suprême, qui a rendu sa décision le 31 août, là, donc tout récemment, et qui a débouté comme toutes les autres cours. Ils étaient censés comparaître bien avant, ça n'a pas encore été le cas. Ils vont sûrement trouver encore des astuces pour ne pas témoigner, mais ça. En soi, ça montre un peu que, s'ils n'avaient rien à se reprocher, ils n'auraient pas trop de problèmes à aller témoigner devant cette commission. Et, juste pour revenir aussi sur votre question précédente, je ne pense pas que c'est vraiment juste le temps qui passe. Il y a vraiment eu une volonté dès le début d'empêcher. Enfin, il n'y en a eu vraiment aucune enquête. Il y a vraiment une volonté immédiate d'empêcher ces procès. Et il y a pas mal de preuves ou en tout cas de documents qui indiquent qu'il y a eu un accord secret ou tacite entre des dirigeants de l'ANC et des dirigeants de la police secrète ou de l'apartheid pour ne pas poursuivre ces enquêtes. Alors pourquoi on se dit c'est un peu étrange que le gouvernement de libération ne veuille pas juger les crimes du passé? Parce que aussi l'ANC a fait des attentats. L'ANC aussi, dans la commission Vérité et Réconciliation, il y avait des noms de personnes de l'ANC qui pouvaient être attaquées en justice. Donc il y avait un peu cet accord, on ne touche plus à tout ça.
0: Et aussi au nom d'une unité nationale qui n'est que de façade à vous entendre et à lire tous les rapports. Par ailleurs, sur ce travail de la commission Vérité et Réconciliation, la commission d'enquête dont vous parlez a notamment entendu un ancien directeur national des poursuites, parce qu'il y a un directeur national des poursuites qui a raconté qu'il avait reçu en 2004 pour instruction de suspendre les enquêtes sur les affaires de la commission Vérité et Réconciliation par la ministre de la Justice de l'époque. Ensuite, celui qui lui a succédé l'année suivante avait écrit un courrier confidentiel à cette même ministre en lui disant qu'il soupçonnait fortement une ingérence politique dans son travail. Il a été suspendu de ses fonctions juste après, alors qu'il s'apprêtait à inculper le commissaire national de la police pour corruption. Voilà, on peut donner plusieurs éléments de détail qui montrent que cette commission d'enquête avance sur ce travail avec beaucoup de difficultés, mais elle avance et en attendant, les familles de victimes attendent beaucoup de ce travail-là. Le fils de l'une des victimes, des Craddock Four par exemple, les Craddock Four, ces quatre militants anti-apartheid tués en 85. Ils ont été arrêtés à un barrage par les services de sécurité sud-africains. Ils ont été tués. Le fils de l'une des victimes des Craddock Four est de ceux qui déplorent que la justice n'a pas été rendue plus tôt.
3: Le rôle et la responsabilité d'un gouvernement, c'est de prendre soin de son peuple. Sous l'apartheid, le gouvernement a tué ses propres citoyens. Ils ont trahi mon père en le tuant. Ensuite, à l'ère démocratique, l'ANC est arrivée au pouvoir. Et là, deuxième trahison. L'ANC a trahi mon père en refusant de lui rendre justice. Je ne saurais même pas vous dire quelle trahison est la plus brutale. Parce que nous pensions tous que nous obtiendrons justice à partir de 1994. Vous savez, en 1995, l'ancien président Nelson Mandela est venu sur la tombe des Craddock. Quelques jours après, il a signé la loi sur la promotion de l'unité nationale et la réconciliation. Nous n'aurions jamais pensé que 40 ans après le meurtre de mon père, 31 ans après l'arrivée au pouvoir du gouvernement de l'ANC, nous serions toujours là à nous battre pour obtenir justice.
0: Lucanio Calata, le fils de Faure Calata, l'une des victimes des Craddock Four. C'est l'extrait d'un grand reportage pour RFI de Claire Bargelès en décembre dernier. Alors il se trouve que sur les 6 policiers impliqués dans l'affaire, tous avaient comparu devant la commission Vérité et Réconciliation, qu'aucun n'avait obtenu l'amnistie, mais aucun n'avait non plus été poursuivi jusqu'à l'année dernière parce qu'un policier, Eugène Decoq, qui avait participé à ce meurtre, a livré en mars un témoignage précieux pour leur famille. Donc Joséphine Klockner, Fabrice Patindé, ce travail d'enquête, ces réouvertures des procès, ces débats qui se réveillent sur le travail de la commission Vérité et Réconciliation, est-ce qu'ils intéressent au-delà de celles et ceux qui ont vécu l'apartheid? Est-ce que les plus jeunes s'approprient aussi cette histoire, Joséphine Klöckner?
1: Je pense que forcément ça touche plus ceux qui sont directement

0: m'ont concerné, alors dans les familles, ça passe de génération en génération. Par exemple, la famille Nioka, les parents ont les premiers à faire avoir cherché désespérément des réponses. Ils sont morts depuis. Maintenant, Allégriade qu'on entendait tout à l'heure est très âgée. Il y a sa nièce maintenant qui prend le flambeau. Enfin, tout passe de génération en génération. Dans la société plus générale, je pense que c'est peut-être pas une priorité pour les jeunes Sud-Africains. Bon, il y a beaucoup de problèmes de corruption, le chômage, etc. Mais ça s'inscrit quand même dans tout un sentiment de désillusion de l'ANC, parce que ce sentiment de trahison, il est un peu général, parce que voilà, l'ANC avait aussi promis. Enfin, là, ça fait plus de 30 ans. Le chômage est terrible, surtout pour les Noirs. Les conditions de vie, beaucoup de personnes vivent encore dans des logements totalement indécents. Les inégalités n'ont pas du tout été résorbées. Donc il y a ce sentiment que voilà, la mission n'a pas encore été remplie et ça commence à faire un petit peu long
1: Donc
0: pour
1: la
0: attendre.
1: population sud-africaine se préoccupe davantage du présent que d'un passé non digéré de l'apartheid, sauf que présent et passé, en l'occurrence, sont liés. Francis Patindé et Joséphine Klöckner venaient de le dire, le chômage concerne beaucoup plus les Noirs, l'accès au foncier est difficile pour les Noirs et tant d'autres problèmes qui sont encore directement liés à ces longues années d'apartheid.
2: C'est vrai qu'on ne peut pas séparer les deux. Si vous prenez par exemple en termes de mariage, ça m'intéresse ce type d'union entre les Noirs et les Blancs. Par exemple, rien qu'en limitant ces deux communautés, il n'y a que 1% des Noirs qui épousent une Blanche, toute communauté blanche confondue, et 1% aussi de l'autre côté. C'est pas assez, à mon sens. Moi qui étais là-bas, il y a quand même déjà un moment, et à diplôme égal, à compétence égale, pour le boulot, les salaires, les Blancs sont de 3 à 5 fois mieux payés que les Noirs. Donc tout est lié quand même à l'apartheid de réflexe, à même l'apartheid qui existe, continue d'exister en Afrique du Sud. Il y a des enclaves, des principautés qui sont quasiment fermées aux Noirs.
1: Elles leur sont pas interdites, ces
2: Donc
1: enclaves
2: voilà, c'est
1: blanches,
2: pas
1: mais
2: interdit,
1: oui.
2: mais ils peuvent venir, mais ils sont pas désirés. Ils sont désirés pour les nounous, pour les boys, pour les cuisiniers et tout. Après, ils doivent ça. Il y a beaucoup de choses comme ça en Afrique du Sud. Le social, quand j'étais à Cape Town la dernière fois, c'est à 17h, 18h de voir les Noirs sortir des usines et filer pour prendre les derniers bus pour aller dans leur comme ça, township qui est pas loin de l'aéroport international de Cape Town. Donc, il y a quand même c'est tôt. 35 ans ou tout ce qu'on veut pour juger. Si vous projetez sur l'histoire des États-Unis d'Amérique, surtout du sud des États-Unis, vous voyez que il a fallu des siècles. Il a fallu des siècles. Il y a encore dans les années 60, les lois de Lyndon Johnson, c'est dans les années 65, vous voyez. Donc c'est rien dans l'histoire de l'humanité. Il faut du temps, il faut laver les têtes. Il n'y a pas eu de psychanalyse de groupe, il n'y a pas eu de et ce qui fait que bon, le racisme, c'est ça, la ségrégation, c'est ça, ça reste des trucs de réflexe.
1: En l'occurrence, il y a eu une sorte de psychanalyse de groupe, puisque c'est l'expression que vous employez aussi quand vous parlez de cette commission Vérité et Réconciliation, mais sans les limites, les codes et les sanctions,
2: Les
1: peut-être, qui
2: sanctions.
1: auraient dû aller avec. Joséphine Klöckner, vous qui vivez en Afrique du Sud, c'est ce que vous voyez aussi au quotidien, non pas cet apartheid qui persiste, ce serait exagéré, mais cette séparation qui, dans les têtes aussi, existe encore, ces frontières.
0: Oui, c'est vrai que les communautés se mélangent pas. Alors, je mettrais juste une petite nuance que c'est pas vraiment communauté blanche, communauté noire, parce que communauté noire, il y en a plein de communautés noires aussi. Et en fait, il y a aussi beaucoup de différences culturelles. Donc, l'apartheid explique aussi, hein, mais aussi les différences culturelles. Les communautés, je sais pas, Zoulou et Tonga, se mélangent pas non plus énormément. Enfin, il y a beaucoup de différences entre chaque communauté et il y a beaucoup de communautés. Mais oui, c'est quelque chose qui m'a aussi choquée et presque parfois je suis plus choquée que les Sud-Africains des inégalités et notamment le fait que la population blanche ait encore énormément de privilèges par rapport à la population noire. Et c'est quelque chose, enfin, vous parliez de Francis, des transports. Le Sud-Africain moyen, consomme un tiers de son salaire juste pour aller au travail, dans son transport pour aller au travail. Oui, c'est vraiment quelque chose qui est toujours très présent.
1: En quelques mots, Francis
2: Oui,
1: Patinet.
2: juste, faut pas oublier que, effectivement, ce qu'elle dit pour les communautés noires sont différents. C'est parce qu'au début, il y avait des Bantoustans. c'est-à-dire des États créés de toutes pièces.

0: selon les communautés, par l'apartheid, pour perdurer. Et on a voté en 94 avec des passes qui étaient interdits, non reconnus au plan international, les trucs des Bantoustans. Donc ça peut expliquer qu'il n'y ait pas d'union entre les Zoulous, les Rossa et les autres.
1: Vous écoutez Culture Monde, notre série sur la justice transitionnelle en examen, aujourd'hui en Afrique du Sud, où resurgissent les comptes non soldés de l'apartheid, des familles qui demandent que justice soit enfin rendue, de revoir aussi avec un esprit un peu plus critique le récit de la grande réconciliation nationale. C'est aux générations futures que nous voulons montrer que les crimes doivent être jugés, disent ceux qui se battent pour que ces dossiers soient rouverts. Sinon, les enfants oublient, comme le chante Tandiswa Mazwai, qui s'adresse dans cette chanson aux enfants nés après l'apartheid.

0: La chanteuse sud-africaine Thandiswa Mazwai et sa chanson Nizalwa Ngobani, De qui êtes-vous les enfants? Cette chanson qu'elle chantait en 2004 aux enfants nés après l'apartheid à partir donc de 91. Le monde change, dit-elle, les révolutionnaires meurent et les enfants oublient. Et c'est pour que ces enfants n'oublient pas et pour qu'ils sachent qu'un crime doit être puni que des familles demandent aujourd'hui la réouverture de certains procès restés sans jugement à la fin de l'apartheid. La question de la mémoire qui passe aussi par les manuels scolaires.
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0: Dans les années 90, la réécriture des manuels scolaires a raconté cette histoire depuis le point de vue de l'ANC, le parti de Nelson Mandela, en reléguant au second plan d'autres acteurs majeurs de la lutte anti-apartheid. Bonjour Cécile Perrot.
2: Bonjour.
0: Merci beaucoup d'être avec nous. Vous êtes maîtresse de conférence à l'Université de Rennes 2, spécialiste des politiques sociales sud-africaines. Alors l'apartheid prend fin officiellement en 1991. Combien de temps va prendre la mise à jour des manuels d'histoire et pour raconter quoi, Cécile Perrot?
2: Alors il y a un travail de réécriture des manuels d'histoire qui est entamé dès le début des années 90 et puis qui s'appuie en fait sur le travail d'historiens dès les années 80. Et on voit le résultat de ces réflexions avec les premières publications vers 1996 de manuels comme Making History, Looking into the Past. Et l'objectif de ces manuels, il est très clair, il est de mettre en lumière le rôle de populations qui avaient été considérées comme annexes, comme secondaires dans le processus historique, et de leur redonner une véritable voix dans l'histoire. Ceci étant dit, la voix est pas aussi polyphonique que ce qu'elle aurait dû être. Et cette entreprise de mémoire qui est portée par les manuels d'histoire, elle va être beaucoup critiquée au cours des années 90 et puis des années 2000.
0: Voilà, pas aussi polyphonique qu'elle aurait dû être. L'ANC a certes joué un rôle important dans la lutte, mais il y a eu d'autres acteurs. Quels acteurs seront invisibilisés dans ces années-là?
2: Alors, il y a deux grandes zones d'ombre qui ont été reprochées dans l'écriture de ces manuels. Tout d'abord, le rôle qui a été joué par les mouvements autres que l'ANC, les mouvements de libération, autres que l'ANC, comme le Congrès panafricain, comme

0: assez centrale, ils sont relégués au profit d'une mise en exergue appuyée du rôle de l'ANC. Et on ne peut que penser que ça participe d'une entreprise de légitimation de la part du parti au pouvoir, cette façon de mettre en avant le rôle joué des années 60 aux années 90 c'est une façon d'asseoir le pouvoir des nouveaux gouvernements au pouvoir.
1: Surtout, oui, pendant ces Cécile Perrot.
0: L'autre grande zone d'ombre qu'on retrouve dans les manuels d'histoire, ou pour être plus exact, qu'on ne retrouve pas d'ailleurs, c'est tout ce qui relève du rôle joué par les autres pays africains, comme la Tanzanie par exemple, qui acquiert son indépendance assez tôt, en 1964, et puis qui va être un des premiers pays à ouvertement soutenir le mouvement de résistance anti-apartheid. Ou encore, on peut penser à la Zambie, qui accueille des camps d'entraînement, qui fournit des armes. Il y a vraiment un soutien qu'on retrouve du reste du continent africain, même si le colonialisme est encore très prégnant, notamment dans les années 1960. Mais on a ce soutien qui est apporté. Or, le soutien qui est apporté par les pays africains, il est en partie effacé des manuels d'histoire. Et on ne retrouve pas mis en exergue de façon appuyée le rôle des pays voisins.
1: Donc c'est une approche de l'histoire fondée sur un récit de l'exceptionnalisme sud-africain que met en valeur l'ANC, y compris à travers les manuels d'histoire, et qui donne donc à l'Afrique du Sud un rôle de meneuse, en quelque sorte déconnectée de ses voisins. En quoi cette omission joue ou pas, d'après vous, Cécile Perrot, dans le contexte actuel de violence xénophobe, de grandes manifestations qui ont lieu dans plusieurs pays d'Afrique du Sud depuis déjà quelques mois, de ces personnes qui viennent demander qu'on mette dehors les migrants, pour la plupart issus des pays voisins de l'Afrique du Sud?
0: Alors, les violences xénophobes, elles sont multifactorielles, bien évidemment, mais on ne peut écarter le travail de mémoire défaillant comme facteur, parce que ce travail de mémoire défaillant, cette absence de travail de historique met en lumière de manière crue toutes les exactions commises à l'égard des étrangers du reste du continent africain.
1: Et pas seulement d'ailleurs depuis les populations, mais aussi le gouvernement de Cyril Ramaphosa lui-même. Cette opération Vala Umgodi, par exemple, boucher les trous dans les mines artisanales d'Afrique du Sud où travaillent de nombreux migrants. On a envoyé la police et notamment ce siège pendant plusieurs mois, 5 mois, le siège de cette mine, la mine qui était... de Stilfontein, voilà, qui, avec ses 246 rescapés qu'il s'est agi non pas de sauver, mais d'arrêter quand ils ont commencé à sortir de la mine où ils étaient enfermés. Est-ce qu'il y a aujourd'hui des voix, Cécile Perrot, pour que cette histoire-là ne soit pas oubliée, pour conclure?
0: Il y a cette volonté que vous avez évoquée, notamment de la part des victimes de l'apartheid, de se faire mieux entendre. Pour ce qui est réellement de la question des manuels d'histoire, il y a assez peu d'élan sur ce plan-là, et pour une raison simple qui tient à la nature du système éducatif sud-africain actuellement, qui peine à assurer les fondamentaux, la maîtrise de l'écriture, la maîtrise des mathématiques, et pour qui le travail d'analyse critique historique paraît souvent hors d'atteinte et secondaire. Donc ce travail de mémoire, il n'est pas réellement abordé autour de la réécriture éventuelle des manuels d'histoire aujourd'hui.
1: Merci beaucoup Cécile Perrot d'avoir été avec nous dans Culture Monde. Vous êtes maîtresse de conférence à l'université de Rennes 2, spécialiste des politiques sociales sud-africaines. Joséphine Klockner, quand vous êtes arrivée dans ce studio, vous m'avez expliqué que l'histoire était en fait assez peu enseignée aujourd'hui en Afrique du Sud, en tout cas que... plus un collégien et lycéen avance dans son cursus, et moins l'histoire est obligatoire.
2: Oui, au lycée, c'est une matière optionnelle. donc on choisit, je pense un peu comme maintenant en France, voilà, scientifique ou autre. La plupart des personnes choisissent scientifique. Donc beaucoup de personnes en fait n'étudient pas l'histoire à ce moment-là. Et comme Cécile Perrault l'a expliqué, l'enseignement

0: renseignement avant est aussi un peu limité. Et l'Afrique du Sud a de toute façon effectivement beaucoup de difficultés avec son programme scolaire à enseigner les bases.
1: Ce qui fait que, par exemple, avec certains de vos amis en Afrique du Sud, vous avez l'impression que vous connaissez parfois mieux cette histoire-là.
0: C'est ça, oui. Parfois, je connais mieux l'histoire sud-africaine que mes amis, y compris d'ailleurs de l'apartheid aussi, hein, de toute cette période.
1: Francis Patindé, c'est une histoire qui s'oublie, ça paraît insensé. C'est encore
2: surtout
1: très récent.
2: Cette histoire-là.
1: Oui.
2: Cette histoire-là, elle ne devrait pas être oubliée. Et je ne sais pas quelle part de responsabilité du gouvernement. Il n'y a pas que les livres d'histoire, il y a la télé, il y a la production artistique pour garder la mémoire. C'est ce qui fait que dans d'autres pays, on garde la mémoire parce qu'il y a tous ces paramètres. Mais ce n'est quand même pas normal que les jeunes sud-africains, même s'ils sont dans le monde qui ne s'intéressent pas à leur propre histoire.
1: Joséphine Klockner.
0: Et on en vient à des situations complètement ubuesques où maintenant les Blancs qui sont quand même, ont toujours beaucoup de privilèges estiment qu'ils sont victimes de génocide en Afrique du Sud. Enfin certains, pas tous évidemment, mais ceux qui sont soutenus par Trump, il y en a quand même qui considèrent qu'ils sont oppressés en Afrique du Sud.
1: Et c'est à eux que lui offre l'asile aujourd'hui, comme disait tout à l'heure Francis Patindé. Merci beaucoup à tous les deux d'avoir été avec nous dans Culture Monde. Joséphine Klockner, journaliste indépendante, correspondante notamment pour TV5 Monde et La Croix en Afrique du Sud, où vous retournez bientôt, vous étiez de passage à Paris. Merci Francis Patindé d'avoir été avec nous, enseignant à Sciences Po, ancien rédacteur en chef de Jeune Afrique et du Monde Afrique et ancien observateur des Nations Unies en Afrique du Sud entre 93 et 95. Merci beaucoup.
2: Merci.
1: C'est l'heure de la revue de presse internationale. Vous commencez, Marie Maheu, cette revue de presse avec le mouvement de colère en Albanie qui ne faiblit pas et qui est lié d'une certaine façon à Donald Trump.
3: Oui, cela fait plus de 100 jours maintenant que des Albanais manifestent contre un projet touristique de la fille du président américain, Ivanka Trump, et de son mari. Projet de complexe ultra luxueux sur une île protégée, l'île de Sazan, et son sanctuaire d'oiseaux, notamment des flamants roses. Et ce sont donc des centaines de pancartes, peluches et même bouées à l'effigie de ce volatile qui sortent chaque soir depuis le mois de mai à Tirana, la capitale. Une révolution des flamants roses qui a pris une dimension beaucoup plus large, c'est mué en crise politique. Les manifestants réclamant certes l'annulation d'une loi sur les aires protégées, accusée de favoriser les investisseurs de tels projets, mais aussi la démission du Premier ministre Edi Rama. La loi sur les aires protégées, telle qu'elle a été adoptée, sert entièrement les intérêts de la classe politique. Sur le plan de la forme, la loi est bonne, mais son contenu, à mon avis, ne sert que les intérêts de certaines personnes. Son annulation est l'une des revendications fondamentales de ce mouvement. Il y a beaucoup de choses qui ne servent pas les intérêts de l'Albanie. Le peuple a pris conscience de la situation et sait très bien ce qu'il doit faire. L'époque où les hommes politiques corrompus font ce qu'ils veulent et où les citoyens restent silencieux est révolue. Et cette contestation est désormais un mouvement citoyen qui conteste la manière dont les décisions politiques et institutionnelles sont prises en Albanie, souligne le média Argumentum. Le Tirana Times, lui, parle d'un climat de colère qui couvait depuis des années, le pays est l'un des plus pauvres des Balkans, avec une émigration très forte. Sa population s'inquiète de la corruption réelle ou supposée d'une partie de la classe politique. Or, l'Albanie a ouvert les derniers chapitres de négociations de son entrée dans l'Union européenne. Plus de 90% des Albanais y sont favorables. Mais ça ne sera pas à n'importe quel prix. Certes, cette adhésion est portée par le Premier ministre, mais la colère est trop forte contre Edi Rama, au pouvoir depuis 13 ans. Les Albanais réclament beaucoup plus de transparence. Hier soir, malgré des heurts avec la police devant le Parlement, les manifestants ont prévenu, c'est à suivre demain.
1: La presse internationale Marie Maheu parle aujourd'hui aussi de ce problème mathématique résolu grâce à l'intelligence artificielle.
3: Oui, l'un des problèmes du millénaire, c'est 7 défis mathématiques choisis à l'aube de l'an 2000 par l'Institut américain Clé, réputé insurmontable. Il n'a pourtant fallu que 88 heures à l'une des IA de l'entreprise OpenAI pour y arriver, selon le New York Times. La revue Nature nous en dit plus. Ce problème, c'est celui des équations de Navier-Stokes, modèle de physique des fluides le plus couramment utilisé en météorologie ou pour concevoir une aile d'avion, par exemple. Modèle qui pourrait être être, nous dit OpenAI, potentiellement défaillant. C'est assurément un jour passionnant, réagit le président de l'Institut de mathématiques clés, mais des polémiques émergent déjà. Un mathématicien australien, Tristan Buckmaster, voit des similarités avec les pistes qu'il a choisies avec l'un de ses collègues pour résoudre ce problème. OpenAI admet ne pas pouvoir écarter le scénario selon lequel des données anonymisées du duo de chercheurs aient pu aider à améliorer les modèles, tout en soulignant que la démonstration de son IA diffère, je cite, « sensiblement de la leur ». L'examen de la méthode va de toute façon prendre au moins 2 ans, et pour ça, il faut qu'elle ait été acceptée par la communauté des mathématiques.
1: Enfin, c'est une première, Marie, dans le monde du football féminin.
3: La fédération espagnole va prendre en charge la congélation d'ovocytes pour les joueuses de l'équipe nationale, celle de futsal et des arbitres de première division qui le souhaiteraient. C'est El País qui nous l'apprend. La grande majorité des frais seront couverts. Cela coûte en Espagne environ 2000 euros. Une préoccupation qui est partie des joueuses elles-mêmes, indique El País, constatant que leur carrière se fait à l'âge où il est le plus facile biologiquement de devenir mère. Cet accord avec une clinique de Madrid prévoit aussi des informations sur la procréation médicalement assistée ou la fécondation in vitro pour prendre la décision libre de devenir mère ou non et quand elles le veulent, souligne la fédération. C'est une avancée très importante, se réjouit Olga Carmona qui évolue d'ailleurs chez nous au Paris Saint-Germain. Un pas de plus vers la liberté de choisir, réagit de son côté la milieu de terrain Patrick Guiraro, nominé au Ballon d'Or. Le président de la fédération espagnole assure en tout cas que plusieurs autres fédérations étrangères les ont déjà contactées pour en savoir plus.
1: Merci beaucoup Marie Maheu. Demain dans Culture Monde, nous conclurons notre série sur la justice transitionnelle en examen. Nous parlerons du Bangladesh où la colère populaire a fait tomber la première ministre. Il y a quelque temps, nous parlons d'un tribunal au cœur du jeu politique avec les chercheurs Charza Shahabuddin et Jérémy Caudron. Dans un instant, les midis de Culture.
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1: Il est l'heure des midis de culture. Bonjour Natacha Trio.
7: Bonjour Julie.
1: Quel est le programme aujourd'hui?
7: Eh bien à 13h on recevra non pas un mais 3 invités, Géraldine Nakache, Mona Chokri et Neil Schneider, tous 3 à l'affiche prochainement pour le film Si tu penses bien. Mais là tout de suite il est midi sur France Culture. Et les titres de l'actualité, c'est avec vous Thomas Cluzel, bonjour.
8: Bonjour Natacha. Quand l'Iran riposte tous azimuts aux attaques américaines dans le Golfe Persique, on fera le point dès le début du journal sur la multiplication de ces attaques ciblées de part et d'autre. Pendant ce temps, le baril de pétrole s'échange désormais à plus de 100 dollars, avec nécessairement de fortes répercussions sur les prix à la pompe et donc au-delà sur le budget des ménages. J'assure également une vague d'indignation après la publication hier soir d'une vidéo dans laquelle un policier proche du Rassemblement National tient des propos racistes, sexistes et complotistes. On parlera par ailleurs de la difficulté à s'entendre au centre et à droite de l'échiquier politique dans la perspective de 2027. Enfin, avec notre invité, on verra comment la maternité vient parfois percuter la carrière des femmes.
7: Merci Thomas Cluzel, on vous retrouve à midi et demi pour le journal de la rédaction. Tout de suite, c'est les midis de culture et c'est l'objet culture.

0: Chatriou.
1: Préparez-vous. Après 6 ans d'absence, Céline Dion a choisi Paris pour son grand retour. Les concerts commencent ce samedi jusqu'au 17 octobre. Pourquoi a-t-elle jeté son dévolu sur la France ? Ce choix n'a rien d'anodin. Dès 1983, elle devient la première artiste canadienne à décrocher un disque d'or dans l'Hexagone. 2 reste aujourd'hui encore l'album francophone le plus vendu de l'histoire. Lors de la cérémonie d'ouverture des

0: Du haut de la Tour Eiffel, elle apparaît en Édith Piaf mondiale. 15 de ses 27 albums ont été enregistrés en français. Mais fait étonnant, ici, on ne retient que ses titres francophones, hormis celui de Titanic, oscarisé. Entre Elle et nous, pourquoi tant d'amour ? Odile Desplats, bonjour.
1: Bonjour.
0: Vous êtes critique et chef du service musique de Télérama. Télérama qui fête cette semaine son 4000e numéro, 4 couvertures. Joyeux anniversaire à vous.
1: Merci, une belle aventure.
0: Valentin Grimaud, bonjour.
2: Bonjour.
0: Vous êtes enseignant agrégé de lettres modernes, ancien élève de l'ENS de Lyon et l'auteur de la monographie Céline Dion Vestale aux éditions Le Mot et le Reste en 2026. Et nous sommes en ligne également depuis le Canada avec Adeline Vasquez-Parra. Bonjour.
3: Bonjour.
0: Vous êtes maître de conférence, historienne du monde atlantique moderne à l'université Lumière Lyon 2 et l'autrice de l'étude Céline Dion, la superstar qui rapproche le Québec et la France. Merci à vous trois d'être à notre table pour ce midi. Nous allons parler en effet de Céline Dion et surtout de Céline Dion d'un point de vue francophone et francophile. Et puis il n'y a pas qu'en France qu'on se pose la question. Odile Desplats, on peut lire de l'autre côté de la Manche, on se questionne dans le journal The Local, pourquoi les Français sont-ils aussi mordus de Céline ?
1: Alors, mais ils sont mordus de Céline effectivement parce qu'ils la connaissent depuis très longtemps. C'est vrai qu'on a tous, ont ce souvenir de la jeune Céline Dion chez Michel Drucker à 13 ans, toute cette maladresse encore adolescente, mais une voix qui déjà est assez extraordinaire, hors du commun. Et donc je pense qu'il y a vraiment un attachement, on a l'impression de la connaître depuis toujours. Et comme vous le disiez, elle est pourtant une star américaine depuis des années, mais c'est quelque chose qu'on a quand même du mal à saisir. Elle est à nous. Elle nous appartient. C'est l'égal de Johnny, quoi. C'est l'égal, effectivement, d'Edith Piaf. Enfin, voilà, c'est une des dernières grandes stars francophones, si ce n'est la dernière. Il y a Mylène Farmer, mais elle n'a pas cette dimension internationale. Et Céline, là, en plus, même si on préfère l'occulter pour se la garder, je crois.
0: C'est ça, Valentin Grimaud, c'est que Céline Dion, elle incarne cette culture populaire.
2: Oui, je pense que par le succès qu'elle a pu avoir, à la fois au niveau planétaire, mais aussi au niveau français, elle a une sorte de badge de popularité. Elle a 3 singles qui ont marqué « Pour que tu m'aimes encore »,« Parler à mon père » ou « Encore un soir ». Ce sont des chansons qui ont marqué les consciences populaires, qu'on retrouve aujourd'hui dans des films comme « ADN » de Mai Wen. Donc c'est une sorte d'inscription dans les souvenirs personnels. En fait, on se rend compte qu'on a des balises dans nos vies pendant lesquelles on a des chansons de Céline Dion. Donc elle est aussi populaire pour ça. Elle est à tout le monde.
0: Adeline Vasquez-Parra, à tout le monde, comment ça s'explique ça, une artiste francophone qui est capable de réunir des publics issus de tous les continents, de toutes les générations et aussi de toutes les conditions sociales ?
3: En fait, j'ai aussi l'impression que Céline Dion aime beaucoup jouer avec la nostalgie. C'est-à-dire que c'est quelqu'un qui a un rapport assez particulier au temps. On le voit, par exemple, au Québec, où elle a réinterprété des chansons un petit peu traditionnelles. Comme vous le disiez, elle fait souvent appel à cette nostalgie des années 90 en France, puisque c'était un peu l'apogée de sa carrière avec ses chansons Pour que tu m'aimes encore, etc., comme vous l'avez dit. Donc j'ai l'impression qu'elle aime beaucoup aussi aller titiller cette nostalgie chez son public de certaines années, en fait, dont ils ont le souvenir.
0: On va s'autoriser aussi un peu de nostalgie avec ça. Première apparition sur la télévision française. On retient bien le nom de cet invité.
4: Alors voici maintenant un moment que nous attendons tous avec impatience et l'intéresser davantage, puisque sa première apparition dans une émission de grande écoute à la télévision. Et les Québécois, c'est la révélation au Québec depuis un an. Et elle a été la révélation du MIDEM. Elle n'est pas passée inaperçue à Cannes, où a eu lieu le MIDEM. Je ne vais pas vous donner son âge, je vous le dirai après. Je voudrais simplement vous dire qu'elle ira très loin. D'amour et d'amitié, c'est le titre de sa chanson, signée par des auteurs-compositeurs français qui ont beaucoup de talent. Eddie Marnet, qui est dans la salle d'ailleurs. Roland Vincent, qui vit aux États-Unis. Et Jean-Pierre Lang, d'amour et d'amitié. Retenez bien le nom de cette jeune fille, Céline Dion.

0: Céline Dion, Amour et d'amitié sur l'émission Champs-Élysées sur Antenne 2 en 1983. Valentin Grimet, d'amour et d'amitié, c'est ce qu'elle interprète là sur ce plateau. C'est la première chanson qui marque la France, mais il faut quand même rappeler que René et Céline ont longtemps essayé de percer le marché français, mais pendant quasiment 10 ans, ça a été un échec. Pourquoi ?
1: Je pense que on avait une forme de méfiance par rapport aux grandes voix. On recherche plutôt des autrices-compositrices, des chanteuses à texte, ou des voix plutôt susurrées. Donc elle est pas dans les codes de ce qui marche en France avec sa voix. Même si d'amour et d'amitié est quand même un immense succès, et c'est assez touchant d'entendre ce petit grain chevrotant d'une voix qui est encore en train de se former et de se trouver. Et c'est vraiment que dans les années, au début des années 90, que Céline Dion va percer en France. D'abord avec un album Dion chante Plamondon, qui est constitué de deux reprises du répertoire du parolier canadien, mais aussi de morceaux inédits. Et une des reprises, Ziggy, un garçon pas comme les autres, va être un vrai succès en France. Et c'est là vraiment le début de la Céline Mania en France, qui bien sûr va culminer en 95 avec l'album réalisé par Jean-Jacques Goldman, 2.
0: Ce moment, justement, ce début de Céline Mania, Adeline Vasquez-Para, il se passe aussi quelque chose du côté du Canada où justement Céline Dion va incarner un grand moment de révolution, de bouleversement culturel.
2: Oui, alors ça c'est plutôt un peu avant en fait, parce que c'est vrai que Céline Dion, elle naît à un moment particulier dans l'histoire du Québec, qui est quand même la Révolution tranquille, c'est-à-dire un moment où le Québec se réinvente complètement d'un point de vue culturel, c'est-à-dire qu'on passe d'une culture un peu régionale, ancrée dans la ruralité, un peu périphérique, et puis surtout une culture qui est ancrée dans une tradition de chansons, les Veillées par exemple, et tout un tas de chansons traditionnelles qu'elle a souvent reprises d'ailleurs au Québec avec sa famille. Et elle va incarner en fait une jonction entre ce Québec un petit peu du passé et un Québec de l'avenir qui est tourné vers plus d'américanité, du culture du show à l'américaine, etc. Et elle va faire cette jonction, en fait cette transition, un petit peu en même temps que le Québec. Donc en fait elle est à l'image de cette transition historique entre un Québec du passé et un Québec beaucoup plus ancré dans la culture du divertissement nord-américain en fait.
0: Mais elle fait aussi une jonction avec notre pays, Odile Deplat, puisque Céline Dion a renouvelé notre rapport en France à la culture québécoise.
3: Mais oui, je pense que c'est pour les Français, c'est la francophonie qui réussit. C'est la francophonie, ça a toujours un côté un peu ringard institutionnel. Mais avec elle, ça ne l'est plus. Et c'est vrai que je pense qu'il y a une espèce de satisfaction, de fierté un peu française. Donc là, tout à coup, elle devient française pour nous, à nouveau, de voir une Québécoise qui chante en français et qui réussit. Et ce qui est vrai que c'est drôle, c'est que sa voix change. C'est-à-dire que là, on l'entend à 13 ans. En fait, si on ferme les yeux, ça pourrait être Mireille Mathieu. Et c'est ce qui est rappelé dans un documentaire qui était sur France TV hier, qui était pas mal du tout sur sa voix, fait par Nagui. Et Jean-Jacques Goldman dit ça, effectivement, bah, c'était un peu ringard au tout début. Donc peut-être que ça explique aussi son échec au début. C'est-à-dire qu'elle chantait comme les vieilles chanteuses françaises. Et puis les États-Unis lui permettront de revenir avec une voix modernisée. Et lui va en plus l'adapter à la chanson d'auteur française, déchanter, l'expression est célèbre. Mais ouais, c'est vraiment cette évolution.
0: Et en effet, on sait qu'elle a été entraînée pour travailler sa voix et pour travailler à la façon de Mireille Mathieu. Vous souhaitiez intervenir, Valentin Grimaud ?
1: Oui, juste pour dire, par rapport à cet étendard de la francophonie, quand Nicolas Sarkozy lui remet la Légion d'honneur en 2008, il lui dit déjà qu'il est personnellement fan, mais en plus, il lui dit qu'elle est la meilleure ambassadrice de la francophonie. Donc là, il y a quand même une marque de reconnaissance assez forte, et d'autant qu'elle a aussi eu des doctorats honoris causa au Québec. Donc il y a cette reconnaissance qui est arrivée aussi après par le politique et par même le milieu universitaire.
0: Quand elle est faite comme ça, chevalier de la Légion d'honneur en 2008, Adeline Vasquez-Para, on peut dire que finalement, Céline Dion, c'est la méga grande star internationale que les Français n'ont peut-être jamais eue.
2: C'est vrai, mais il faut aussi savoir que le Québec s'exporte un peu différemment dans la fin des années 90, les années 2000, 2010. C'est-à-dire que le Québec devient aussi un petit peu un exportateur de savoir-faire, et j'ai l'impression que Céline Dion est aussi à l'image de cela. On sait à la fin des années 90, début des années 2000, qu'on a par exemple des spectacles québécois qui arrivent en France, on a une nouvelle scène littéraire, en fait on a tout on a des humoristes, du stand-up comique, etc. En fait on a tout un tas de représentations du Québec qui changent, et j'ai l'impression que Céline Dion incarne un petit peu cela aussi, c'est-à-dire elle incarne quelque chose de nouveau vis-à-vis de notre relation au Québec et à la culture québécoise.
0: Ouais. Par rapport à la culture française, quand même le moment, le grand tournant de sa carrière qui l'a emmené vers une autre voie, une voie plus poétique, c'est quand même Deux en 1995 avec Jean-Jacques Goldman au Deal de Plat.
3: Oui, mais comme je le rappelais, il lui a donc appris à déchanter, c'est-à-dire que elle était dans la performance américaine, sa voix s'est énormément améliorée en travaillant avec les États-Unis, en travaillant avec les producteurs américains. Donc elle a acquis une vélocité, une puissance incroyable. Et en France, lui, lui a donné des textes qui pouvaient vraiment nous toucher, qui étaient peut-être plus intéressants aussi que ses premiers textes, a réussi à la saisir, quoi. Et elle dit qu'elle préfère toujours chanter des ballades. Et là, c'était un peu l'idéal. C'était la ballade, la puissance, le texte et la douceur. Donc, d'où ce succès qui est quand même effectivement extraordinaire. C'est l'album le plus vendu, l'album francophone.
0: Valentin Grimaud.
1: De manière générale, elle voit la France aussi comme un lieu où elle va améliorer sa voix. Ses premiers cours de chant avec Tosca Marmor sont à Paris. Eddy Marnay, qui est parolier français, qui avait écrit pour Édith Piaf et qui a écrit la plupart des paroles de ses premiers albums québécois, lui a aussi appris à contrôler sa voix. Donc il y a d'un côté la manière de chanter états-unienne, toujours aller plus loin, toujours aller plus fort, mais il y a aussi cette tradition de la chanson française. On va essayer d'exprimer davantage, avec plus de nuances et avec plus de poésie. C'est elle qui le dit, elle trouve la manière de chanter française plus poétique.
0: Elle voit aussi la France comme la destination de son grand retour le 30 mars dernier. Pardon, j'en perds ma voix, c'est l'effet Céline, je suis désolée. Le 30 mars dernier, à l'occasion de son 58e anniversaire, elle annonce son retour avec une série de concerts à Paris. Alors pourquoi Paris? Restez avec nous.
4: Je suis tellement contente. Je me sens bien, je me porte, super excitée, évidemment aussi un peu nerveuse, bien sûr, mais surtout, je suis tellement reconnaissante envers vous tous. J'ai vraiment trop hâte de vous revoir. Eh bien, bon anniversaire à moi-même. Et puis, je vous aime et j'espère à bientôt.
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0: direct sur France Culture. Nous parlons de Céline Dion, plus exactement des liens qui unissent la chanteuse québécoise et la France. Et là, ce que l'on entend sous ma voix, c'est ce qui se passe quasiment tous les soirs à Paris devant son hôtel. C'est la superstar qui chante avec ses super fans, Odile Deplat.
1: Mais ouais, elle a cette proximité, alors là, qui est quand même soumise à un cordon sanitaire, puisqu'elle explique qu'elle ne peut pas, absolument pas, perdre sa voix. Et donc, elle doit faire attention à tout. Mais effectivement, elle a cette rigueur et elle a toujours ce rôle qu'elle joue ou qu'elle ne joue pas, j'en sais rien, mais c'est une star absolument énorme, mais elle a cette proximité, en tout cas on a la sensation qu'elle est intime et qu'elle est restée.

0: C'est simple. Rien n'est simple dans la vie de Céline Dion. Elle habite à Las Vegas, dans une résidence sursécurisée, dans un quartier sursécurisé. Voilà, ça fait bien longtemps aussi. Elle explique aussi que pendant un moment, elle parlait plus avant son concert. Enfin, on imagine que c'est des niveaux quand même de. C'est du sport, c'est une athlète de la voix. Donc rien n'est simple, hein, mais voilà, elle parle avec cet accent qui nous semble toujours charmant. Elle utilise des mots simples. Elle plaisante beaucoup sur elle-même. Donc je pense que ça aussi, ça participe vraiment au lien très fort qu'ont les gens. Enfin, c'est vrai qu'elle a quand même battu un. C'est 9 millions de personnes qui ont demandé des places. Pour ce concert, c'est plus que pour les JO de Paris. On est au-delà de la normalité. Enfin, c'est vraiment extraordinaire.
1: Mais alors pourquoi Valentin Grimaud, pourquoi Paris ?
2: Je pense qu'il y a beaucoup de facteurs qui rentrent en compte, sans doute des facteurs commerciaux, de centre un peu de la carte, d'un endroit où on peut faire venir tout le monde, aussi une ville qui peut absorber la venue des touristes, parce que c'est à Paris, mais c'est pas une résidence qui est réservée aux Français. Donc l'idée, c'est de pouvoir accueillir tout son public international. Donc j'imagine qu'il y a eu des arbitrages de cet ordre-là, des arbitrages marketing.
0: Beaucoup de réflexions marketing, oui.
2: Oui, et puis on a pensé à d'autres endroits aussi en Europe, par exemple comme Adèle qui était à Munich, aussi pour être plutôt centrale. Donc il y a, je pense, ces éléments-là, et puis aussi des éléments sentimentaux. Paris, c'est la ville de l'amour pour Céline Dion, c'est la ville, je pense que c'est...
1: La ville de l'amour, ça irait avec René.
2: Bien sûr, c'est là qu'ils ont enregistré deux, qui était leur album un peu à eux deux. Enfin, le titre est bien choisi. Et puis, je crois que c'est la première ville à l'étranger qu'elle a visitée de sa vie pour venir enregistrer dans les studios du Pathé Marconi. Donc je pense vraiment qu'elle a un lien sentimental fort qui s'est en plus renforcé avec après le décès de René Angélil, quand elle est devenue une icône de la mode. Parce que Paris, c'est aussi une place de Fashion Week. Donc elle a aussi ce lien-là à notre capitale.
0: Oui, et puis on n'aurait pas compris, je pense qu'elle aille ailleurs. Enfin, c'est le deuxième marché français. Le deuxième marché, pardon, pour Céline Dion, c'est les États-Unis et la France. Elle aurait pu jouer au Canada. Mais je pense qu'effectivement, pour des questions de budget aussi, des fans, on peut pas demander aux gens de dépenser autant pour une place de concert plus un billet d'avion, même si les gens sont prêts à dépenser des sommes absolument folles aujourd'hui. Je pense que les Américains ont les moyens de se déplacer en France. Par ailleurs, elle avait déjà fait deux résidences aux États-Unis. Donc le côté « je m'installe aux États-Unis », c'était déjà fait, il fallait se renouveler. Donc je pense que Paris... était une forme d'obligation. Enfin, ça aurait été vu comme une trahison, je pense, si elle avait joué ailleurs.
1: Adeline Vasquez-Para, pourquoi elle n'a pas plus de fans, par exemple, au Québec, au Canada ?
3: Si, mais j'ai l'impression quand même qu'on ne l'attend pas sur les mêmes choses, en fait, entre l'Amérique du Nord et l'Europe. Alors, je peux peut-être me tromper là-dessus, mais j'ai quand même l'impression qu'ici, en Amérique du Nord, elle est beaucoup plus attendue sur la performance technique, sur le show. En fait, les gens, le public exige une sorte de prouesse de ce type d'artiste. Alors que je crois qu'en France, on reconnaît quand même une forme de sensibilité de Céline Dion et son aspect artistique et surtout linguistique qui est important aussi. Donc je ne sais pas si en fait elle peut se permettre autant de choses sur scène en Amérique du Nord en fait.
1: Oui, en effet, puis c'est Odile Deplat, il y a aussi les soucis de santé de Céline Dion. C'est aussi un aspect qui peut-être va influencer sa façon de faire du show et de proposer des concerts à ses fans.
0: Oui, peut-être. Je me suis posé la question, est-ce que c'est aussi parce que le répertoire français est quand même peut-être plus simple à chanter pour elle aujourd'hui ? Elle a quand même cette maladie qui paralyse tout son corps, tous ses muscles et les cordes vocales, donc. Et le répertoire français est plus doux, moins dans la performance, donc peut-être que ça lui permet de faire un show de 2 heures sans aucun problème, même si beaucoup de questions se posent, parce qu'il y a quand même des moments techniques assez difficiles, y compris dans son répertoire français.
4: J'ai toujours voulu être aimée. En France. Alors, entre l'amour, des chansons de Jean-Jacques, il m'a donné la chance d'être la bienvenue chez vous. En France. Et ça, pour moi, ça valait beaucoup. Et quand on est... une chanteuse passionnée comme moi, par exemple, je parlais pour moi-même. On veut être aimé. Et on utilise des chansons pour communiquer. Et deux, m'a donné la chance d'avoir une autre grande famille en France. Et ça, je n'oublierai jamais. J'ai comme l'impression que quand je vais en France, je suis un petit peu chez moi. Je ne vais pas être prétentieuse en disant ça, mais j'ai l'impression que j'arrive chez moi et un autre chez moi. Et ça, ça me fait vraiment très, très chaud au cœur parce que c'est... Je suis sans mots, mais merci.
1: Voilà un extrait du documentaire Céline Dion raconte deux, documentaires réalisés par Nicolas Perge en 2026. Valentin Grimaud, en effet en France, quand même Céline Dion, artiste superstar, avec aussi un catalogue de chansons en anglais. Et pourtant ici, c'est finalement que ses titres en France, ses titres francophones qui font sensation.
2: Oui, elle a comme plusieurs carrières. On pourrait dire qu'elle a la première carrière québécoise avec un type de parole, un type de chant. Ensuite, elle a récupéré les codes de la vocalité américaine et surtout des États-Unis. Donc elle a cette nouvelle carrière où elle a changé d'image pour plaire à un autre public. Parce que Céline Dion, à la fin des années 80, après avoir fait son congé sabbatique, après avoir été majeure, elle avait une image extrêmement affriolante, extrêmement délurée. L'album Incognito, c'est quelque chose de très extraverti. Et d'un coup, on a assagi l'image pour plaire aux femmes principalement des États-Unis, un peu sur le modèle du début de carrière de Mariah Carey. Donc on a vraiment une image beaucoup plus simple, sobre, des vêtements noirs. On va mettre en avant d'abord la voix plus que l'image pour dire c'est une voix à ne pas oublier. Donc en fait, en fonction du public, en fonction de l'ère géographique, on va changer de type de carrière et donc de manière de parler au public.
1: Et d'ailleurs, à propos de cette image, Adeline Vasquez-Parra, vous citez Denise Bombardier, son dictionnaire amoureux du Québec. Vous dites qu'il a fallu attendre que les États-Unis la décrètent mégastar pour qu'enfin la France, dédouanée par les Américains en quelque sorte, l'adopte et la consacre à son tour.
3: Bah, c'est un peu ce qu'on disait au début, c'est-à-dire qu'il y a aussi une fascination pour cette américanité et en fait cette célébrité qu'elle a pu acquérir aux États-Unis, parce qu'au final, c'est quand même la première star francophone qui a réussi un tel parcours aux États-Unis. Et je pense que ça, on peut pas le nier. J'ai l'impression qu'en France, on est quand même très admiratif et qu'on est un petit peu ébahi devant cette performance-là. Donc je crois que ça va aussi de pair avec cet ancrage qu'elle a aux États-Unis. J'ai l'impression cette célébrité va de pair en fait avec notre propre fascination pour la culture américaine.
1: Cette fascination, elle s'exprime dès le juin 1999 à son premier Stade de France. Elle rassemble quelques 180 000 spectateurs sur deux soirs. Elle joue à guichet fermé. Elle est la première femme à s'y produire. On est seulement un an et demi après son inauguration. Là, rebelote, de nouveau des concerts, Odile Deplat. Il faut aussi parler de cette stratégie de communication qui a été finement orchestrée.
0: Finement et bruyamment. Oui, bah ça c'est en fait elle est assez représentative de toute la stratégie marketing de l'industrie du concert aujourd'hui, qui est une industrie qui se développe à une vitesse incroyable et qui enregistre des bénéfices records en fait. Donc oui, il y a toute une stratégie où l'annonce compte énormément. Donc on l'a écouté tout à l'heure, le bon anniversaire à moi-même, qui est devenu une expression courante désormais, un mème comme on dit. Et donc oui, on a été vraiment médiatiquement. Alors ça a été annoncé par des affiches, des rumeurs, les médias ont enclenché. Ensuite, on est comme tout le monde, on est dans ce qu'on appelle le FOMO, la peur de manquer le moment. Donc, tous les médias enchaînent. On est invité au Trocadéro pour regarder ce message qui est diffusé. Il n'y avait pas tant de fans que ça, en fait, en réalité. Il y avait plus de médias quasiment que de fans. On se retrouve tous à filmer et à relayer sur les réseaux sociaux ce qui se passe. Ensuite, on est invité à écouter un single. Ensuite, on a les dates. Les premières dates sont annoncées, on sait évidemment qu'il va y en avoir d'autres derrière, mais surtout, personne n'a le droit de le dire. Si on le dit, on va pas être invité au prochain événement dont tout le monde se tait. Enfin, c'est vraiment un truc, c'est une stratégie remarquable hein, de ce point de vue-là. Elle a fonctionné du feu de Dieu. Et voilà, et après, ce sera la même chose pour la chanson, mais la musique, en tout cas, ce qui est bizarre, et on voit bien que c'est le live et le concert aujourd'hui qui dominent, parce que les signes...

0: singles, en fait, ont moins marché que l'annonce des concerts. Les gens veulent la voir. Les écoutes en streaming, ça n'a pas battu les records, je pense, espérés.
1: Et vous avez d'ailleurs, parce qu'à propos de singles, il y avait tout un processionnel assez particulier, Odile Deplat, quand vous avez écouté le nouveau titre dans son.
0: Ah oui, on a été invité à petit déjeuner chez Sony Music. Le téléphone devait être mis dans une pochette, pas le droit. On était avec des journalistes, des influenceurs et tout le monde était très ému. Évidemment, aucun esprit critique derrière. Enfin, c'est un peu le but aussi.
1: Voilà comment tout ça a été orchestré comme une cérémonie, le retour de Céline Dion en France. Alors les concerts débutent samedi, une dizaine de concerts, 3 par semaine jusqu'au 17. Si vous n'avez pas de billets, la ville de Paris organise un karaoké géant gratuit à Stalingrad. C'est vendredi. C'est quelques 10 000 personnes qui pourront participer après inscription. Merci à vous trois.
2: Merci.
3: Merci.
2: Merci.
1: Et tout de suite, notre grande invitée du jour est en route pour la maison de la radio. Elle est accompagnée. Aujourd'hui, ce n'est pas le mot préféré, mais la chanson préférée. Si vous nous écoutez depuis le début, vous savez de qui il s'agit.

0: Merci.
1: Nous sommes ravis de l'avoir avec nous sur notre plateau. C'est pourquoi j'ai une dernière question pour vous. Qu'est-ce que vous pensez de la France?
0: Everything, because I love and between hot things, artists, and isn't it? And beautiful, excuse me, pardon pour le français. J'adore la France.
1: Oh, génial, merci beaucoup. Pamela Anderson et tout de suite.
2: Pamela Anderson, c'est tout pourri. Pamela Anderson,
1: c'est drôle, c'est comme ça. Et
2: mais non, mais c'est pas drôle. T'aurais pu choisir une autre meuf.
1: Non, mais c'est pas, c'est comme ça pour jouer.
2: Ah ouais, ben moi je joue plus.
1: C'est sérieux?
3: Géraldine Nakache qui chante Céline Dion dans son film Tout ce qui brille. La réalisatrice sera à notre micro dans quelques instants.
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3: La réalisatrice Géraldine Nakache sera à notre micro aux côtés des acteurs Mona Choukri, Neil Schneider à l'affiche prochainement du film Si tu penses bien. Ce sont nos trois invités du jour. Mais là tout de suite, il est bientôt midi et demi et c'est le journal de la rédaction. Thomas Cluzel, bonjour.
7: Bonjour Natacha, bonjour à toutes et à tous. Quand l'Iran riposte tous azimuts aux attaques américaines dans le golfe Persique, on fera le point dès le début du journal sur la multiplication de ces attaques ciblées de part et d'autre. Pendant ce temps, le baril de pétrole s'échange désormais à plus de $100 avec nécessairement de fortes répercussions sur les prix à la pompe et donc au-delà sur le budget des ménages. À suivre également une vague d'indignation après la publication hier soir d'une vidéo dans laquelle un policier proche du Rassemblement National tient des propos racistes, sexistes et complotistes. On parlera par ailleurs de la difficulté à s'entendre au centre et à droite de l'échiquier politique dans la perspective de 2027. Enfin, avec notre invité, on verra comment la maternité vient parfois percuter la carrière des femmes. Avec d'un côté la reprise des combats entre les rebelles houthis du Yémen, soutenus par l'Iran et l'Arabie Saoudite, et de l'autre les attaques menées par les gardiens de la révolution contre les bases américaines du golfe arabo-persique. Décidément, l'actuel conflit au Moyen-Orient est devenu l'illustration la plus flagrante aujourd'hui de cette mutation à l'œuvre de nos batailles contemporaines en une sorte de système hybride capable de brouiller les frontières en mêlant tout à la fois frappe conventionnelle et guerre économique. Timur Özturk, bonjour.
8: Bonjour Thomas, bonjour à tous.
7: C'est ainsi par exemple que le régime de Téhéran a donc confirmé ce matin avoir attaqué une base militaire des États-Unis en Jordanie en représailles, Timur, à des frappes américaines lancées la veille contre des pétroliers iraniens.
8: Oui, ce midi, plusieurs navires sont en feu de part et d'autre du détroit d'Ormuz, au moins 13 pétroliers visés dans le golfe entre hier et aujourd'hui par l'Iran et par les États-Unis. Cette séquence de frappe a commencé hier quand Téhéran a lancé une attaque sur des bâtiments de la marine américaine. À chaque fois qu'ils le font, ils vont perdre des pétroliers, menace alors le secrétaire d'État américain Marco Rubio. Washington frappe en effet 5 pétroliers iraniens. Réponse du commandement militaire, toute attaque contre des pétroliers iraniens entraînera des frappes contre des bases américaines dans la région. L'escalade s'est donc poursuivie dans la nuit avec une vingtaine de missiles balistiques iraniens tirés sur des bases américaines en Jordanie, la plupart interceptés d'après Amman. Mais les gardiens de la révolution ont aussi visé 8 tankers dans les eaux du Golfe, leur infligeant des dégâts considérables d'après l'agence de presse officielle du régime. On ne connaît pas pour l'heure les pavillons des navires ciblés. L'Iran affirme par ailleurs avoir bombardé 10 autres navires sans préciser s'il s'agit d'embarcations de fret. En conséquence, les prix du pétrole augmentent avec un baril de Brent, vous l'avez dit, qui est repassé au-dessus des $100 ce matin.
7: Merci Timur Özturk. Donc le Brent de la mer du Nord qui frôle les $100, effectivement le baril dans les échanges en Asie ce matin, avec des répercussions directes forcément sur le prix à la pompe aussi pour les consommateurs. Le gazole se vend actuellement en moyenne à 2,29€ le litre et l'essence à 2,12, un record depuis le début du conflit. Annabelle Grelier, bonjour.
9: Bonjour Thomas.
7: Comme on l'imagine, l'explosion des prix pèse de plus en plus sur le pouvoir pouvoir d'achat des Français. C'est ce que vient d'évaluer d'ailleurs un rapport de l'INSEE, Annabelle.
9: Oui, pour évaluer la part du budget consacré au carburant, l'Institut de la Statistique est parti de la situation en 2021, soit avant le début de la guerre en Ukraine. À l'époque, le gazole valait 1,43 € et l'essence 1,55. Et déjà, un propriétaire d'une voiture sur 10 dépensait un mois de salaire par an pour couvrir ses frais de carburant. Avec la guerre en Ukraine et le conflit au Moyen-Orient, c'est désormais 2 automobilistes sur 10. Et bien sûr, les plus exposés sont les habitants des zones rurales, là où il y a peu d'offres de transport en commun, peu de commerces et services de proximité. Bref, là où la voiture est nécessaire pour aller au travail ou faire ses courses. Évidemment, l'équation se complique quand il s'agit de ceux qui ont de faibles revenus et qui doivent faire de longs trajets domicile-travail. Autant dire que le sujet des prix de l'essence à la pompe est un sujet hautement inflammable et éminemment politique dans une année d'élection présidentielle. Ce matin, Bercy réunissait une nouvelle fois, la 9e, les pétroliers et distributeurs. Mais que peut-on en attendre de plus quand on sait que pour les distributeurs, leur marge est assez faible? La seule solution pour eux de faire baisser les prix des carburants, c'est un geste de l'État sur la taxation des produits. Bercy s'y refuse, assurant que le solde de ses recettes fiscales n'est que de quelques millions d'euros. Y aurait-il des abus sur les marges des raffineurs? Le gouvernement a dépêché une enquête. Bref, on reste sur la prolongation jusqu'au 30 septembre du guichet du dispositif Grand Rouleur et la reconduction pour 2 mois de soutien sectoriel, pêcheurs, agriculteurs, bâtiments et travaux publics. Pas d'autre choix donc pour les autres que de s'adapter. Pour ceux qui le peuvent, ils ont choisi plutôt de limiter leurs déplacements. Depuis le début de la crise, la consommation de carburant a baissé de 5,5%, quand on note depuis plusieurs mois une hausse des ventes de voitures électriques.
7: Merci Annabelle Grelier. Vous pourrez compter sur le gouvernement dans cette période difficile. C'est par ce mot que le Premier ministre a choisi de conclure sa lettre adressée aux entrepreneurs avec déjà plusieurs promesses. Il n'y aura pas d'impôts nouveaux dans le budget 2027. Sébastien Lecornu qui annonce par ailleurs la diminution de la contribution exceptionnelle à l'impôt, cette surtaxe demandée aux très grandes entreprises.
10: Le Rassemblement National a indiqué ce matin avoir exclu un membre de son parti.
7: Oui, en l'occurrence un policier municipal de Carcassonne, également bénévole au sein du parti d'extrême droite et dont les propos racistes accidentellement captés par la caméra piéton de l'un de ses collègues et rendus publics hier soir cadraient assez mal avec la stratégie de dédiabolisation initiée par le parti à la flamme. Antoine Marette, bonjour.
11: Bonjour Thomas.
7: Depuis hier soir, la diffusion de cette vidéo suscite une vague de réactions indignées.
11: À commencer par la ministre déléguée chargée de l'égalité entre les femmes et les hommes et de la lutte contre les discriminations, Aurore Berger, qui dénonce des propos absolument inacceptables qui constituent, selon elle, un délit. Elle regrette une libération de la parole raciste. Que ceux qui passent leur temps à dédiaboliser le Rassemblement National ouvrent les yeux, rien n'a changé dans ce parti infesté par le racisme et le fascisme, s'indigne le coordinateur national de la France Insoumise, Manuel Bompard. Quant à la présidente PS de la région Occitanie, Carole Delga, elle se dit écœurée par ses propos racistes misogynes et ses appels à la violence de policiers municipaux de Carcassonne. Car dans cette vidéo longue pendant laquelle le policier tient des propos racistes, homophobes, sexistes et complotistes, à aucun moment ses collègues ne protestent, parfois même ils acquiescent. Des propos tenus en novembre 2025, avant que la ville ne bascule dans le giron du RN, Carcassonne était alors dirigée par un maire divers droite. Sauf que le policier municipal était également membre du RN et participait même au service d'ordre, d'où l'embarras du parti d'extrême droite. Le maire RN de Carcassonne n'a pas répondu à notre demande d'interview. Christophe Barthès se contente d'un communiqué dans lequel il dénonce des propos racistes inacceptables, mais surtout il s'étonne que ces images issues de la caméra piéton du policier aient fuité. Or c'est grâce à cette fuite que la presse a pu dénoncer ces propos problématiques. Sans cette fuite et la publication de cet article, ce policier municipal aurait-il été exclu du Rassemblement National ? Cela revient à se demander si la dédiabolisation du RN est une démarche sincère ou une posture de façade.
7: Merci Antoine Marette. Début 2024, le triple candidat malheureux à la présidentielle, François Bayrou, s'était réjoui de la fin d'un cauchemar. Pourquoi ? Parce qu'à l'époque, au bénéfice du doute, le tribunal correctionnel de Paris venait de le relaxer dans l'affaire dite des assistants d'eurodéputés. Ce qui d'ailleurs n'avait pas empêché les juges de première instance de lourdement condamner à la fois son parti et ses co-prévenus pour détournement de fonds. Et puis un appel du parquet avait finalement prolongé son supplice et c'est ainsi que le patron du Modem se retrouvera comparaîtra à nouveau cet après-midi devant ses juges. Alors, ironie du calendrier, il se trouve que l'ouverture de ce procès en appel coïncide avec le premier anniversaire jour pour jour du départ de François Bayrou de Matignon après que l'Assemblée lui avait refusé la confiance. Quoi qu'il en soit, c'est donc sa réputation en même temps que son legs dans la vie publique que François Bayrou va devoir défendre à partir de cet après-midi devant la Cour, bien davantage sans doute que son avenir, lui qui a d'ores et déjà, on le sait, annoncé qu'il ne participerait pas à la course à l'Élysée. De son côté, et toujours dans la perspective de 2027, Édouard Philippe reste lui encore le mieux placé aujourd'hui selon les sondages au sein de cet espace allant du centre à la droite, mais conscient que sans rassemblement, il n'y aura pas de victoire pour personne. Le patron du parti Horizon avait choisi hier de réunir pour la première fois à Paris un comité politique afin de lancer un appel aux autres candidats du centre et de la droite à se réunir au mois de novembre prochain pour décider d'une candidature unique. Pas franchement une réussite. Stéphane Robert, bonjour.
12: Bonjour Thomas.
7: Après que le président du parti Les Républicains, Bruno Retailleau, lui a opposé une fin de non-recevoir, ce matin c'était au tour de Gabriel Attal, candidat Renaissance de beauté, lui aussi en touche.
12: Oui, Gabriel Attal, invité de la matinale de France Info, il a effectivement lui aussi, comme Bruno Retailleau hier, décliné l'invitation lancée par Édouard Philippe pour le début du mois de novembre. Il estime d'une part que la question du rassemblement est prématurée et d'autre part qu'elle n'intéresse pas les électeurs.
13: Tout le temps qu'on passe à parler de questions d'appareil, en fait, c'est du temps perdu pour les Français qui nous écoutent, qui préféraient qu'on parle peut-être de l'école, peut-être du prix du carburant. Il faut en 2026 qu'on ait une vraie campagne, qu'on parle de projets, de fonds. Je suis persuadé, mais vraiment persuadé, que les gens qui nous écoutent là, ils préféraient qu'on continue à parler d'école et de leurs enfants plutôt qu'on parle de tambouille politicienne comme on est en train de le faire.
12: L'invitation d'Édouard Philippe faite à ses concurrents est en réalité une réponse aux appels qui se multiplient depuis la rentrée en faveur de l'organisation d'une primaire à droite et au centre. Des appels relayés par Gabriel Attal et Bruno Retailleau qui ont tous deux déclaré ne pas y être opposés, alors qu'Édouard Philippe répète depuis des mois qu'il ne veut pas en entendre parler. Ils sont tous conscients qu'il ne peut pas y avoir plusieurs candidats au premier tour de la présidentielle sur le même créneau politique sous peine d'une disqualification pour le second tour. Mais leurs avis divergent sur la méthode de départage. Bruno Retailleau et Gabriel Attal, en retard dans les sondages, ont tout intérêt à vanter les mérites d'un processus qui remettrait tout le monde sur un pied d'égalité, tandis qu'Édouard Philippe, qui fait la course en tête dans les enquêtes d'opinion, peut difficilement accepter une compétition qui gommerait son avance. Il préfère donc s'en remettre au sondage pour s'imposer et fait savoir qu'il est prêt à discuter des conditions du ralliement de ceux qui, à ce stade, sont encore des concurrents.
7: Merci Stéphane Robert.
10: Et face aux résultats préoccupants des élèves français issus de l'enquête internationale PISA 2025, les plus bas jamais mesurés, le ministre de l'Éducation a dit hier vouloir apporter une solution rapide.
7: Oui, Édouard Geffray a même une idée ce matin. Il a annoncé que tous les élèves du premier et du second degré recevront une liste de livres à lire pendant les vacances, mais qui ne sera pas obligatoire, le but étant d'inciter les élèves à lire. Bref, une mesure à court terme et qui ressemble surtout à une opération de communication, estime la sociologue professeure émérite à Sciences Po, Marie Duru. Bella, elle explique pourquoi au micro d'Hakim Kassimi.
14: Il faut déjà que les élèves apprennent à lire. Je pense que ça, tout le monde sera d'accord, tous les enseignants seront d'accord. Il est très préoccupant de voir que dans notre système, on a un élève sur cinq qui a du mal à lire en entrant en sixième. Donc ça, ce sont des difficultés qu'il faut traiter dès le début, dès les premières années, donc dès le CP et le cours élémentaire, hein, pour garantir une lecture fluide à tous les élèves. Il est évident que si l'élève bute sur les mots, on lui fera pas lire, quelles que soient les listes de lectures passionnantes que propose le ministre, il n'y arrivera pas. Donc, c'est vraiment un problème de méthode, d'apprentissage de la lecture dès les premières années. On a choisi depuis des décennies des méthodes de lecture qui aujourd'hui sont critiquées par les spécialistes. Donc, il faut que les enseignants acceptent, hein, d'écouter la recherche et de mettre en œuvre des méthodes qui sont scientifiquement justifiées. Je pense que le problème, il est là.
7: Marie Duru, Bella, sociologue, professeure émérite à Sciences Po, elle répondait à Hakim Kassimi.
10: Quand la naissance d'un enfant provoque une rupture durable dans le parcours professionnel des femmes.
7: Qu'il s'agisse de revenus, de perspectives, de carrière, d'autonomie financière, c'est vrai que la maternité est aujourd'hui l'un des principaux facteurs expliquant la persistance donc des inégalités économiques entre les femmes et les hommes. C'est en tous les cas ce qui ressort d'un rapport publié ce matin par le Haut Conseil à l'égalité. Pour en parler avec nous, invité de la rédaction, la présidente du HCE entre les femmes et les hommes, donc Bérangère Couillard. Bonjour madame. Est-ce que vous nous entendez ?
15: Oui, je vous entends, bonjour.
7: Très bien. Bonjour. Selon rapport, liste donc les différents domaines où les inégalités socio-économiques entre les femmes et les hommes liées à la parentalité peuvent s'exercer. Il en ressort que, loin de se limiter à l'interruption des carrières lors de la grossesse, ce phénomène de pénalité maternelle donc s'exerce non seulement dans le contexte professionnel, mais aussi dans la sociabilisation des femmes, voire à l'intérieur même du couple et du foyer. De quelle manière exactement ?
15: Alors déjà, rappelez que c'est pas la maternité qui produit des inégalités, hein, mais c'est bien l'organisation sociale de la parentalité. En fait, il y a une rupture durable à la naissance d'un enfant, ça affecte les revenus, les conditions d'emploi, les perspectives de carrière, mais aussi l'autonomie financière des femmes. Et c'est un phénomène qui, aujourd'hui, a été largement documenté hein, dans la littérature économique internationale, c'est la pénalité maternelle. Et la pénalité maternelle, elle devrait être... aujourd'hui un vrai sujet pour demain pour nos politiques publiques parce que ça réduit la participation des femmes au marché du travail, mais ça limite aussi les recettes fiscales et sociales et ça accroît les risques de précarité. Donc c'est vraiment un sujet sur lequel il faut agir et c'est pourquoi on fait un certain nombre de recommandations. On en a 45. Évidemment, on n'en parlera pas. On parlera pas de l'entièreté des recommandations ensemble sur ces quelques minutes, mais c'est peut-être l'occasion de vous en présenter quelques-unes.
7: Oui, vous plaidez notamment pour l'organisation d'un Grenelle national du travail invisible et de la parentalité égalitaire. Quel levier permettrait de favoriser l'égalité donc professionnelle entre les hommes et les femmes, selon vous ?
15: Alors, il y a un certain nombre de choses. Déjà, il faut agir dès le plus jeune âge. On n'élève pas nos filles et nos garçons de la même manière. Les filles sont davantage encouragées à développer ce qu'on appelle des compétences liées aux soins, à l'attention portée aux autres, à l'organisation du quotidien, alors que les garçons sont plus souvent orientés vers des activités qui valorisent l'autonomie, la technique, la compétition, la prise de décision. Et donc, ça a tout de suite une influence sur les choix d'orientation scolaire et professionnelle, ce qui amène malheureusement les filles à choisir souvent des filières moins valorisés et aussi moins rémunérés, alors que les hommes vont plutôt vers les métiers d'avenir et vers les filières qui sont les plus rémunératrices. Ça crée tout de suite des inégalités dans le foyer lorsque hommes et femmes font couple, et donc tout de suite, c'est souvent les mères, enfin les femmes, et donc après les mères, qui se retrouvent à avoir un salaire inférieur. Avec un certain nombre de décisions qu'elles peuvent prendre, du coup, c'est-à-dire de réduire leur temps de travail pour pouvoir davantage s'occuper des enfants. Donc, agir dès le plus jeune âge, c'est notamment avoir au sein du programme, vous savez, d'éducation à la vie affective et relationnelle, un exercice de mise en situation d'un foyer fictif, ce qui permettrait notamment de déconstruire l'assignation des filles aux stéréotypes liés au travail domestique et parental. L'idée, c'est de travailler aussi avec les entreprises. Il y a des choses qui peuvent être mises en œuvre tout de suite, notamment le fait que les grandes entreprises qui sont aujourd'hui soumises à ce qu'on appelle la loi Rixin, c'est-à-dire les entreprises de plus de 1000 salariés, pourraient avoir à identifier leur haut potentiel et faire en sorte qu'il y ait au moins 40% de femmes dans ces viviers et de faire évidemment des actions correctrices si un certain nombre de s'il n'y a pas assez de femmes dans ce vivier. Il y a aussi le fait de suivre les femmes lorsqu'elles reviennent d'un congé maternité. Nous, ce qu'on propose, c'est que les entreprises de plus de 50 salariés puissent suivre les femmes qui reviennent de congé maternité, mais également 3 ans après leur retour de congé maternité et 10 ans ensuite, pour vraiment suivre cette trajectoire, pouvoir la comparer aussi à celle des hommes et pouvoir faire des actions correctrices sur les suivantes pour éviter justement, parce qu'on sait que la naissance d'un enfant a un impact sur la

0: que ce sujet puisse vivre donc dans la prochaine campagne et aussi que les candidats puissent s'engager sur un certain nombre de recommandations que nous sommes en train de rédiger. Nous allons travailler avec les membres du Haut Conseil d'égalité justement à la rédaction de ces recommandations pour avoir des candidats qui s'engagent en faveur de l'égalité et qui puissent s'engager sur un certain nombre de mesures qu'ils pourraient mettre en œuvre dans leur programme.
1: C'est bien compris. Merci Bérangère Couillard, donc présidente du Haut Conseil à l'égalité entre les femmes et les hommes, d'avoir répondu à notre invitation. Merci également à Louise Guérin pour la préparation.
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1: Pas moins de 600 drones ukrainiens ont été lancés la nuit dernière sur une dizaine de régions russes, de même qu'en Crimée. C'est tout simplement l'une des attaques les plus importantes observées depuis le début de la guerre. Lui, il en fait état de 4 morts, dont un enfant. Or, ces frappes, Isabelle Labéry, interviennent au lendemain d'un nouvel entretien téléphonique entre le président russe Vladimir Poutine et son homologue américain Donald Trump sur les moyens de régler le conflit.
3: Oui, ces nouveaux raids illustrent la stratégie ukrainienne à l'œuvre depuis plusieurs mois. Frapper loin derrière la ligne de front, toujours plus en profondeur, contre les raffineries, les dépôts de carburant, les ports, les voies logistiques et les infrastructures industrielles. Novorossiysk est en effet l'un des points névralgiques de l'effort de guerre russe. Son terminal pétrolier permet d'exporter chaque jour des centaines de milliers de barils de brut. C'est aussi de là que partent les cargos chargés de céréales. En avril, puis en août, de précédentes attaques avaient déjà contraint ces ports à suspendre leur activité. Novorossiysk abrite surtout une grande partie de la flotte militaire de la mer Noire, rapatriée depuis Sébastopol en Crimée, où elle était devenue la cible régulière des drones de Kiev. L'Ukraine cherche à diminuer les ressources financières et matérielles dont dispose Moscou pour poursuivre la guerre. Elle veut aussi contraindre la Russie à disperser ses moyens de défense aérienne sur un territoire immense. Le commandant des forces armées chargées des drones a revendiqué cette attaque sans rien dire des morts civiles annoncée par Moscou. De son côté, la Russie, cette nuit, a lancé près de 200 drones et des missiles balistiques sur l'Ukraine. Deux civils ont notamment été tués dans une frappe contre un poste frontière avec la Moldavie. Chacun cherche visiblement à se placer en position de force avant d'éventuelles discussions relancées par les États-Unis après plusieurs mois de stagnation.
1: Depuis la rupture des négociations entre les États-Unis et le Canada, jamais le conflit commercial entre les deux voisins n'avait atteint un tel niveau d'animosité. Hier, en représailles, un nouveau droit de douane imposé par Washington, Ottawa a décidé d'appliquer des surtaxes et quelques heures plus tard, à peine, voilà que l'administration Trump choisissait à son tour de surenchérir en interdisant d'importer certains produits canadiens. Le temps pour cet après-midi, instable, quelques orages pourront notamment éclater dans le sud-est avant d'être balayés par les vents. Partout ailleurs, le ciel hésitera entre nuages et éclaircies. Quant aux températures, elles seront comprises entre 17 et 28 degrés. Et à 12h50, c'est l'heure, bien sûr, du Point Culture avec vous, Marie Sorbier, bonjour.
4: Bonjour Thomas Cluzel, bonjour Natacha Trio et bonjour à toutes et à tous. Cinéma aujourd'hui dans votre Point Culture. Au lendemain de la guerre de 30 ans, un soldat balafré arrive dans un village protestant d'Allemagne et tente de s'y faire une place. Ce soldat, c'est Rose, une femme qui vit sous une identité masculine parce qu'au XVIIe siècle, porter un pantalon lui donne accès à une liberté qu'on lui refuse autrement. Dans ce film historique en noir et blanc de Markus Schlenzer, la question du genre devient ainsi une question de pouvoir. Sandra Hüller incarne cette liberté conquise sous la menace permanente d'être démasqué, une interprétation qui lui a valu l'ours d'argent de la meilleure performance à la Berlinale. Rose sort en salle aujourd'hui et Sandra Hüller nous a accordé un entretien.
5: Ich wollte nicht Mann sein. Aber in der Hose war mehr Freiheit. Aber nicht in die Hose.
6: Duff sagt man. Das ist ein Sonderling. Dass er etwas Geheimnisvolles mit sich trägt.
7: Gemeinschaft gibt es nur mit Regeln.
8: Ich mache dir einen Vorschlag. 5 Töchter habe ich, fressen mir die Haare vom Kopf.
9: Das ist die Susanna, in allen weiblichen Arbeiten geschickt.
10: Die Ehe ist ein Vertrag, den du eingegangen bist. Und er ist dann erfüllt, wenn auch vollzogen.
5: Wer bist du?
4: Sandra Hüller, bonjour.
11: Bonjour.
4: Et bonjour à Emmanuel Jourdan, qui sera votre voix française pour cette interview. Rose, dans ce film, ne devient pas un homme. Elle comprend en fait qu'il lui suffit d'être perçue comme un homme pour accéder à des droits, à une propriété, à une autonomie. Qu'est-ce que ce rôle, finalement, vous a fait comprendre de la masculinité comme construction sociale ?
11: That's such an interesting question because

0: I hadn't thought about it before that much, maybe a little bit when I was playing Hamlet, because you feel when you are a woman and you play a man.
1: Oui, ça c'est vraiment une question intéressante. J'y avais pas pensé avant, peut-être quand j'ai joué à Hamlet. Et vraiment, il y a des choses que l'on fait là qu'on ne peut pas faire voilà, quand on est une femme sur scène ici.
0: That's the first thing.
1: Donc c'est différent, effectivement.
0: But what I didn't know before, what I understood, I think I understood, is how difficult it is to perform masculinity even as a
1: Il y a
0: man,
1: quelque
0: I
1: chose que je
0: think.
1: ne savais pas et que je pense que j'ai, oui, compris à peu près, c'est que combien c'est difficile en fait de jouer en étant, d'agir plutôt en étant qu'homme. Il faut être plus fort que les autres, dire voilà, je gère la situation, ne pas se sentir attaqué.
0: And I mean like a male concept of the 17th century. I think we have more possibilities now and some men use them, thankfully.
1: Surtout dans cette époque, voilà, du 17e, donc c'est plus difficile. Il y a quelque chose de paradoxal chez Rose, c'est que pour s'émanciper, hein, c'est ce que vous venez de dire, de la domination exercée, elle doit adopter les privilèges et parfois les comportements du monde masculin. Est-ce que c'est une libération ou est-ce que cette liberté, elle est quand même compromise? Parce que quand même, elle emprunte des gestes et des styles, bah, d'un système qui l'opprime.
0: Yeah, it's a paradox, isn't it? And it was a very interesting experience to go through all of these questions while filming because they all were present. Is it true freedom? What would be true freedom? Doesn't she seem even more free when she's wearing a dress in the end?
1: C'est un paradoxe, mais c'est très intéressant d'avoir
0: But
1: expérimenté ce paradoxe tout au long
0: I
1: du
0: think
1: film, de
0: her,
1: connaître
0: of
1: ces questions.
0: course,
1: Est-ce que
0: her
1: c'est une
0: goal was
1: véritable
0: not to
1: liberté?
0: be
1: Peut-être qu'en
0: free.
1: fait, même, elle se sent plus libre à la fin quand elle porte une robe. C'est
0: Disguised as a
1: vraiment,
0: man, her goal was
1: c'est
0: to be
1: pas
0: free, to
1: cette
0: wear what she
1: liberté en tant
0: did, whatever
1: qu'homme
0: that
1: qu'elle
0: might
1: doit
0: mean,
1: ressentir
0: if she
1: celle-ci, mais
0: did
1: c'est
0: that
1: cette
0: or not.
1: liberté pour elle-même déjà.
0: And that is that was the
1: C'est
0: struggle.
1: surtout ça qui est exploité. Oui, je crois que ce qu'il faut vraiment dire aux auditrices et auditeurs qui vont aller voir ce film, c'est que c'est pas tant finalement un film sur le genre, mais bien un film sur la liberté.
0: Yes, and I think I can't be that naive to say that I am free or that you are free. Maybe you feel free, but maybe you are not. I think we are all restricted in some way.
1: Effectivement,
0: But
1: oui, je pense que ce serait un peu naïf
0: the
1: de dire qu'on
0: human
1: est
0: right to
1: tous
0: exist on this
1: libres, qu'on a
0: planet
1: tous
0: in
1: cette
0: the
1: liberté,
0: first place,
1: on suit tous des formes de
0: and
1: restrictions,
0: not be
1: de limites d'une
0: threatened
1: façon ou
0: all
1: d'une
0: the
1: autre.
0: time.
1: Et je
0: That's,
1: pense
0: I
1: que le
0: think,
1: droit de
0: something
1: vivre librement
0: very
1: sur cette
0: normal that
1: planète,
0: people
1: sur cette
0: should
1: terre, c'est quelque
0: have.
1: chose de
0: And I
1: normal
0: think
1: qui doit nous
0: that's
1: être
0: basically what
1: acquis,
0: this film is trying to do.
1: qu'on doit être forcément, qu'on doit bénéficier naturellement. Alors vous l'avez dit au début de cet entretien, vous avez joué Hamlet au théâtre sans chercher d'ailleurs à jouer un homme. Pour Rose, vous avez expliqué que la situation était un peu différente parce que elle, ce qu'elle doit faire, c'est convaincre ceux qui l'entourent. Alors est-ce que ça a été un travail particulier? Là, je m'adresse vraiment à l'actrice de travailler sur cette ligne de crête-là.
0: I mean, that was the challenge of it, but also the fun of it, so to speak, to find out about the social roles. And I have to admit that I didn't think about that so much before we made this film.
1: Alors oui, c'était un défi,
0: Also, the
1: mais aussi un défi un
0: conversations
1: peu
0: with
1: drôle,
0: couple
1: entre guillemets, à
0: colleagues and
1: découvrir
0: outsiders
1: ce rôle social.
0: were
1: J'y avais
0: so
1: pas trop pensé en
0: helpful
1: fait
0: because,
1: avant de
0: of
1: faire le
0: course,
1: film, et c'est au fur et à mesure où je discutais avec l'actrice Cara Brunn et
0: as a
1: le
0: female
1: réalisateur
0: performance
1: Marcus Leinser que
0: performance.
1: on a réalisé qu'en
0: People
1: fait il
0: say
1: s'agissait
0: that
1: effectivement d'une
0: Susanna is
1: performance pour une
0: more free
1: femme.
0: than Suzanne
1: Et
0: is.
1: quelque part, quand on voit
0: She
1: Suzanne,
0: would
1: donc
0: say it's not
1: l'actrice du
0: true
1: second rôle,
0: because she's wearing a
1: le second
0: corset,
1: rôle,
0: which is
1: elle est beaucoup
0: also
1: plus libre, même si elle ne semble pas
0: something
1: libre,
0: that
1: puisqu'elle porte un
0: society
1: corset qui est
0: defined for
1: imposé
0: her
1: par
0: being a
1: la
0: woman.
1: société
0: And
1: de cette époque. Et donc,
0: so
1: elle se retrouve
0: both meet in
1: toutes
0: this
1: les deux dans
0: very small
1: cet espace, dans
0: country
1: cette
0: where they know
1: région
0: each
1: très
0: other's secrets.
1: rurale. Elles apprennent à se
0: And
1: connaître et
0: friendship
1: à découvrir donc
0: becomes
1: ce secret
0: something
1: donc entre elles.
0: new that they didn't even know before existed.
1: Je voulais quand même parler avec vous, Sandra Hüller, de l'esthétique de ce film parce que c'est un noir et blanc très particulier. C'est un noir et blanc à la fois esthétique et radical. Il y a une autre chose qui m'a semblé radicale dans ce film, c'est le silence, hein. On s'approche d'une communauté de taiseux, de gens pour qui le langage n'est peut-être pas évident. Est-ce que ça veut dire que pour vous, ça a été un rôle particulièrement physique? Parce que là, le corps est en jeu quand la voix n'est plus là.
0: It's so funny because I never thought of them as silent people, like when you describe them this way, because the script was so full of words and beautiful words.
1: Oui, alors
2: C'est assez drôle que vous fassiez cette remarque parce que j'y avais pas pensé. Moi, je les considérais pas comme une communauté taiseuse, bien au contraire. Quand j'ai lu le scénario, le script, il comporte énormément de mots qui sont d'ailleurs des mots très très beaux. Donc, pour moi, je les considère pas comme une communauté silencieuse de taiseux.
0: But of course, it was a very physical work to play with this costume and sometimes against this costume.
2: Quant au côté physique, effectivement, ça c'est une performance extrêmement physique. Déjà avec le costume, j'ai dû faire avec le costume, parfois un peu même aller contre le costume et porter donc ce maquillage avec la fameuse balafre qui, bien sûr, était extrêmement important pour moi puisqu'il incarne même l'essence même du personnage de Rose.
1: Merci beaucoup.
3: Merci. Au revoir.
1: Et dans le reste de l'actualité culturelle, le département des études, de la prospective, des statistiques et de la documentation du ministère de la Culture a publié le tableau de bord des dépenses culturelles des collectivités territoriales de 2019 à 2024. En 6 ans, les dépenses culturelles ont baissé de près de 8%. Alors concrètement, les collectivités territoriales ont dépensé 162 euros pour la culture par habitant en 2019 contre 146 euros en 2024. Parmi les collectivités les plus touchées par cette baisse, les communes de plus de 3500 habitants, dont les dépenses culturelles ont baissé de 15%, alors que leur budget global, lui, a augmenté de près de 3% sur la même période. Alors que nous célébrions dimanche l'anniversaire de naissance du marquis de Lafayette, les États-Unis ont décidé de financer une partie des restaurations de son château. Situé dans le petit village de Chavagnac-Lafayette en Haute-Loire, ce lieu de naissance du général français en 1757 abrite aujourd'hui un musée. Un don de 200 000 euros, donc, qui servira notamment à restaurer les jardins du château. C'est la première fois que ce programme américain finance un projet en France. Et pour continuer de célébrer ce lien entre la France et les États-Unis, deux rosiers ont été plantés. Le premier se nomme Lafayette, héros des deux mondes, et le second, le général Washington. Et pour finir, débute ce vendredi la 6e édition des Francopholies de Nouvelle-Calédonie. Organisée au centre culturel Djibaou de Nouméa, le festival met la musique francophone à l'honneur au cours de deux grandes soirées. Alors vendredi, Jean-Louis Aubert partagera l'affiche aux côtés des artistes calédoniens Red Lemons et Guillaume Amarnier. Tandis que samedi, Joker, Mayura et Koubi se succéderont sur scène. L'événement sera retranscrit en direct sur Nouvelle-Calédonie la première et accessible par tous depuis la plateforme France TV. Et c'est l'heure de retrouver Natacha Trio et la suite des midis.
4: Merci Marie, on vous retrouve demain à même heure. Merci. Et c'est les midis de culture, ça continue.
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4: Bientôt à l'affiche, si tu penses bien, le 16 septembre, c'est un film de troupe, alors nous recevons la triade de talents qui la compose. Géraldine Nakache, Monia Choukri et Nish Schneider sont nos invités. Révélée en 2010 avec le succès de Tout ce qui brille, Géraldine Nakache signe ici son 4e long métrage. Après 3 comédies, Si tu penses bien, raconte une histoire d'amour ordinaire, sauf qu'elle montre les violences conjugales sous un autre angle. Celui des violences psychologiques, celles souterraines, jamais spectaculaires. Pour incarner l'emprise amoureuse, le film réunit à nouveau Monia Choukri et Nish Schneider, déjà partenaires dans Les Amours imaginaires en 2010 de Xavier Dolan. Mais comment mettre en scène l'imperceptible, l'attention, le glissement émotionnel progressif. J'adore. Géraldine, ah merci. Bonjour, Nish Schneider, qu'on vous entend à l'instant. Géraldine Nakache, bonjour.
6: Bonjour.
4: Et puis Monia Choukri, bonjour.
6: Bonjour.
4: Merci à vous trois d'avoir accepté notre invitation et d'être là à notre table. Il est 13h sur France Culture. Et pour comprendre cette tension que j'évoquais à l'instant, bande annonce.
7: Jacques m'a toujours dit, je pense qu'il faut attendre la bonne, je pense qu'elle viendra au bon moment. Mmh. Et comme tu sais, si tu penses bien,
8: il t'arrivera
7: que du bien. Mazal Tov.
8: Demain, je te mets enceinte.
9: Je peux l'embrasser juste une minute.
10: Et bon, pourquoi
11: faut que tu te reposes, mon
9: amour. Une minute.
11: Anna, elle est fatiguée. Ça suffit, Kay.
12: Juste un moment.
13: Tu fais du mal à ton enfant. C'est mon enfant aussi, Gilles. Je préfère qu'elle bouffe du lait en poudre que tu la bousilles avec tes merdes, là.
11: Oh, tu pleures encore comme ça devant ma fille, je te jure, je t'envoie à l'hôpital.
13: T'es une égoïste de merde.
12: Pas, s'il te plaît, j'ai
7: pas. 1, ça se dit Erad. Sa valeur numérique, c'est 13. C'est la même valeur numérique que le mot amour. Ça veut dire que c'est en faisant 1 qu'on peut s'aimer.
14: Comment je suis supposée faire 1? Moi, avec quelqu'un qui supporte ni ma famille, ni mon travail, ni mes amis.
7: En faisant un, Gilles, sans les autres.
14: La famille, Mes parents?
6: Ça, c'est les autres?
7: Pas d'histoire.
10: Tu manges, Gilles?
4: Voilà, donc dès la bande-annonce, on sent toute la tension qu'il y a dans ce film. Géraldine Nakache, pourquoi avoir choisi de tourner cette histoire d'emprise amoureuse?

0: cause?
1: Parce que l'étau se resserrait autour de moi, si j'ose dire, pendant toutes ces années d'écriture, et je me disais, c'est dingue, je suis témoin, pas de une, pas de deux, pas de trois, mais de beaucoup, beaucoup d'histoires d'emprises psychologiques comme ça, de ces violences-là. Et du coup, ça me semblait nécessaire de pouvoir mettre, de devoir mettre la lumière sur ce sujet.
0: Vous voulez dire que vous sentez une responsabilité de dire en tant que réalisatrice ?
1: Aussi, encore plus, de film en film, et peut-être aussi que c'est lié à mon âge. Mais oui, en tout cas, je sais que c'est compliqué de financer un film aujourd'hui, donc si en plus on peut mettre la lumière sur un sujet, allons-y.
0: Et vous, cette lumière, vous avez choisi, vous aussi, Monia Choukri, de faire lumière sur ce sujet-là, en interprétant le rôle justement de Gilles, qui est la victime dans ce film.
2: Oui, ben en fait, c'était plus que ça, c'est pas une décision presque consciente, c'est-à-dire que je reçois le scénario, je le lis, et puis quelques jours après, très rapidement, en fait, c'est cette envie, c'est besoin viscéral de le faire, en fait, je sais pas comment le dire, c'est comme si elle m'avait traversée. Je rencontre Géraldine, et là, c'est évident que j'ai envie qu'on raconte cette histoire, enfin, de l'accompagner pour raconter cette histoire le mieux possible, ouais.
0: Vous saviez pourquoi vous avez cette envie-là si forte?
2: Parce que je l'ai vécu. Pas de cette manière-là, ouais. Mais il faut savoir que toutes les femmes qui ont travaillé sur le film, ont dit « j'ai connu Jacques ». Jacques est le personnage qu'interprète Nils. Donc en fait, voilà, on l'a toutes vécu d'une manière différente, à des degrés différents. Et en fait, je me suis dit « c'est trop important ».
0: Je pense en effet qu'il y a beaucoup de femmes qui doivent reconnaître leur ex-toxique à la vie, au visionnage de ce film. Votre retour également, Nils Schneider, quelle est justement votre appréhension de ce rôle? Pourquoi avoir voulu aussi, vous également, interpréter ce personnage-là?
3: J'ai tout de suite eu envie de suivre Géraldine dans ce projet parce que on entend beaucoup parler d'emprise en ce moment, ces dernières années, mais j'avais jamais lu un texte qui racontait l'emprise avec autant de réalisme, autant de justesse, autant d'ambiguïté aussi, je dirais. Rien n'est tout noir ou rien n'est tout blanc, et dans ce Jacques, le projet c'était vraiment de pas en faire qu'un monstre, en fait. Ça aurait été trop facile et peut-être moins dangereux aussi, de faire un Jacques qui soit purement sadique, calculateur, manipulateur, et ça existe, hein, ça existe. Et d'ailleurs, j'en ai joué, j'ai joué un personnage comme ça dans Un amour impossible de Catherine Corsini, qui est le père de Christine Angot. Mais là, c'était quelqu'un qui était beaucoup plus proche de nous, je dirais, beaucoup plus ambigu aussi, et de le rendre humain. Et par humain, c'est pas de le justifier, mais d'avoir quelqu'un qui se trompe aussi, qui aime mal, qui a une souffrance aussi intérieure. Donc c'était de jouer ces zones grises qui enlèvent absolument rien à sa destruction, quoi.
0: Alors en effet, le rôle que vous interprétez dans Un amour impossible en 2019 de Corsini, l'adaptation du roman de Christine Angot, vous dites à propos de ce rôle, c'est un vrai salaud, c'est la première fois que je me frottais un personnage totalement condamnable. Là, dans le cas de Jacques, ce personnage n'a même pas l'air trop de se rendre compte qu'il fait du mal.
3: Je pense que non, je pense que contrairement justement au personnage de Gilles, qui est dans une sorte de confusion à un moment où elle sait plus où elle en est, où elle perd sa boussole intérieure, lui est convaincu. Il est plein de certitudes, et c'est cette certitude là qui est dangereuse aussi. Il sait pour deux. Et ça peut être parfois rassurant, mais c'est de là d'où vient la tyrannie. Et donc ouais.
0: Là, ce texte, Géraldine Nakache, ce texte, ce scénario, vous l'avez coécrit avec David Lambert. Oui. Pour la préparation du film, vous avez rencontré pendant 4 ans de nombreux vous avez réuni autour de vous de nombreux témoignages. Comment ça s'est passé justement, ce recueil de paroles, les témoignages qui vous ont marqué?
1: C'était assez simple de recueillir des témoignages. Ça voulait dire encore une fois que c'était au vu et au su, quoi, qu'il y avait beaucoup de femmes très différentes qui vivaient ça, pas forcément que des femmes aussi. Et ensuite, j'ai été voir aussi quand même pas mal de spécialistes, de professionnels. Et là, j'ai compris encore plus le systématisme et la méthodologie des bourreaux, comment ça venait s'inscrire dans un quotidien, derrière la porte, au sein d'un foyer. comment ça venait éclabousser parfois aussi les enfants. Et que ça venait encore une fois grignoter le cerveau des victimes, les mettre dans une brume totale et leur permettre de ne plus savoir si elles sont vraiment victimes ou pas.
0: Pas forcément que des femmes, c'est-à-dire vous avez aussi eu des témoignages d'hommes ?
1: Oui.
0: Mais alors dans quelles circonstances, comment ?
1: Des témoignages d'hommes dans des relations souvent homosexuelles, donc aussi maltraités par des hommes. Et c'était exactement la même chose, à ceci près que c'était des hommes, mais c'était exactement la même chose, le dénigrement, et aller faire en sorte que la confiance diminue, que la confiance en soi diminue, et qu'on ne retrouve la foi en rien, sauf en notre partenaire.
0: Ça, en effet, on assiste au personnage, enfin, on assiste au délabrement, à l'effacement du personnage de Gilles. Ça, c'est quelque chose que vous avez aussi interprété en convoquant votre propre expérience personnelle, Monia Choquet.
2: Oui, ben en fait, comme je vous dis, le visage de Gilles, je le connaissais parce que je l'ai. Et ce que je trouvais intéressant, enfin, au départ, je me suis dit pourquoi elle me choisit moi. Parce que même moi, j'étais dans une espèce de logique de, ben, pour interpréter une femme violentée, il faut être une petite chose, quelque chose. Alors que même moi, j'étais matrixée par l'idée qu'en fait, non, comme moi, je l'ai vécu. Enfin, on me considère pas comme forcément quelqu'un qui pourrait subir ce genre de dénigrement. Et en fait, c'est ça, c'est que les femmes ont un intime très fragile. Aussi, il faut le dire, parce qu'on est né dans un monde qui ne nous appartient pas, on est invité dans le monde des hommes, et en fait, déjà avoir confiance en soi, c'est très compliqué comme femme, dans la vie en général c'est compliqué, mais comme femme d'autant plus, et je m'enlise un peu dans votre question, mais,
1: non, c'est
2: mais en tout cas, je pense que pour la convoquer, j'ai eu affaire à simplement ce qui réagissait à l'intérieur de moi. En fait, j'ai été beaucoup à l'instinct dans ce rôle. Après, il y avait des trucs très mathématiques, c'est-à-dire qu'on se disait il ne faut pas qu'elle pleure dans toutes les scènes, ouais. Voilà. Donc, on avait fait tout un travail un peu mathématique. Pour Neil, c'était autre chose, c'était qu'il ne hurle pas dans toutes les scènes et tout. Donc, on avait chacun des trucs qui étaient très techniques, mais ouais, c'était assez simple parce qu'on l'a en soi, en fait.
0: Et Géraldine Nakache, pourquoi l'avoir choisi?
1: Parce que avec David, moi, j'avais refusé de penser à une actrice que j'avais jamais fait pour mes film précédent, aussi pour rendre hommage à toutes ces Gilles probablement, et puis parce que je voulais continuer à raconter toutes ces femmes. En revanche, j'avais dessiné dans mon esprit une femme qui ressemblait à ce qu'on dit de la femme forte. Ce qui n'a ni queue ni tête, mais pour autant, la femme forte, quand je sors de Simple comme Sylvain, que je vais voir au cinéma, qui est donc un film que Monia a réalisé, je me dis... Ok, si elle sait écrire ces gens-là, elle saura jouer Gilles, et donc elle est cette femme forte.
0: Une femme forte, parce que c'est important de montrer que ça peut arriver à toutes les femmes.
1: C'est exactement ça. L'idée, c'était de raconter que ça arrive à toutes les femmes. Et du coup, Monia, elle avait aussi un truc qui... Enfin, j'ai aimé l'idée de filmer Nils et Monia sans devoir mettre Monia sur un cube, qui puisse se regarder, qui soit d'égal à égal, même dans leur taille. C'est assez rare parce que moi je suis une petite actrice et je joue souvent sur des cubes. Donc vous pouvez pas le savoir parce qu'on le voit pas. Mais c'est pas la même chose de devoir jouer sur un cube face à un homme par exemple.
0: Mais alors, et également pourquoi avoir choisi ce duo qui a été un duo en effet connu, révélé par Xavier Dolan.
1: Ah non, mais ça c'était la cerise sur le gâteau.
0: Mais alors pourquoi ce couple? Est-ce que c'est un effet comme... Je me suis demandé si c'était un peu comme dans Les Noces Rebelles ou de Sam Mendes où on met Kate Winslet et Leonardo DiCaprio ensemble pour montrer que leur histoire est atroce. Mais est-ce que c'est...
1: Non, la vérité, c'est que j'ai chassé ça de mon esprit au moment où je propose le rôle à Nils. En revanche, quand il passe la porte du café où on a rendez-vous pour échanger sur le film et pour qu'il me dise qu'il va donc m'accompagner dans l'aventure, je ne pense qu'à ça. Je ne l'ai pas beaucoup écouté ce jour-là parce que je me suis dit, mais merde, c'est l'amour imaginaire, en fait. Je ne l'avais même pas... voilà. Et alors là, il s'est passé un autre truc un peu... une sorte d'ego trip, c'est que je me suis dit, waouh, je m'inscris dans une histoire du cinéma. Et je sais pas pourquoi, je me suis raconté que, comme pour Catherine Deneuve, que j'ai adoré chez Demi ou chez Buñuel, alors qu'elle racontait des femmes différentes, bah là, tout d'un coup, j'allais raconter un couple de cinéma différent qui avait préexisté dans une histoire tout à fait différente que celle de Si tu penses bien. Et ça me plaisait beaucoup.
0: En effet, Nils Nischneider, vous retrouvez avec à nouveau Monia Choquet, avec qui vous avez eu plusieurs projets, parce qu'on vous a découvert ensemble dans le film de Dolan, mais pas que.
3: J'ai fait une participation sur le premier film de Monia, La femme de mon frère, Il y avait une scène où c'était encore un tout autre personnage. Mais oui, on se connaît très bien avec Monia, on est très amis. Et je pense que ça nous a...

0: a beaucoup aidé aussi sur le film. Il y avait des scènes qui étaient pas faciles à tourner. A tendance à dire surtout pour elle parce qu'elle elle subissait
1: Pour
0: vraiment
1: toi aussi.
0: la violence de mon personnage, mais c'est pas toujours facile d'incarner cette violence-là non plus. Et c'était bah, alors déjà il y avait Géraldine, il y avait un climat sur le tournage où on était en sécurité. Il y avait une sécurité émotionnelle, il y avait une sécurité physique qui nous a fait beaucoup de bien. Et le fait de voilà de se connaître avec Monia, cette confiance-là nous a aussi bien protégés aussi.
2: Mounia Chokri?
1: Oui, mais tout à fait. Et puis je pense que moi j'ai pu plonger dans ces trucs parce que ce que je dis toujours, c'est que le corps et l'esprit ne fait pas la distinction entre le vrai et le faux. Donc quand on joue, en fait, le corps et l'esprit n'enregistrent pas que ce qu'on fait, c'est pour de faux. Donc en fait, moi, toutes les violences que le personnage subit dans le film, je les subissais aussi. Donc il fallait que je m'accroche parce que ça finissait par imprégner quand même mon corps et mon esprit à travers les journées de tournage, les semaines. Et en fait, en même temps, je me disais, c'est ponctuel. Je sais que je suis en sécurité. Donc je me le répétais comme un mantra. Et j'ai pu faire ça parce que j'étais avec Géraldine et Nils.
2: Mais comme vous l'avez dit, ce film, c'est un peu une méthodologie des bourreaux. C'est presque même un tutoriel pour faire du contrôle coercitif, c'est-à-dire une emprise exercée dans la durée par un partenaire, isolement, privation d'autonomie, le plus souvent sans violence physique directe.
3: Sur le moment, ça fait mal, hein, c'est une prenation douloureuse, mais il n'y a rien à faire. Pour moi, c'est tout bon. Ouais, sans plus.
4: Est-ce que c'est possible de voir un psy?
3: Pour votre fille?
4: Pour moi.
5: Pourquoi t'as pas répondu plus
3: oui.
5: tôt? Bonjour. D'où tu réponds pas quand tu fais un truc pareil?
3: Ah, c'est papa.
4: C'est mon mari.
3: Vous inquiétez pas, monsieur, c'est rien de grave. Hein, c'est juste un petit gars.
5: Rien de grave.
3: Carré, mais...
5: Non, c'est pas grave qu'elle ne dise pas où est ma fille ni quand elle la blesse.
4: Non, je l'ai pas blessée.
5: Arrête, Gilles, arrête, tais-toi.
3: C'est parfait. Monsieur, j'ai une bonne nouvelle. Je vous fais signer le droit de sortie. Comme ça, vous pouvez rentrer avec Thaïs. Moi, je vais garder madame un petit peu juste.
6: Ah bon? Tu vas où? On peut savoir?
3: Vous pouvez rentrer avec votre fille, elle va vous rejoindre, votre femme. D'accord?
6: Il veut quoi, lui? Tu te connais?
4: Jacques, s'il te plaît.
3: Monsieur, vous avez des enfants? Alors, non, j'ai pas d'enfant.
4: Pardon.
3: Je vous en prie, tout va bien.
5: Mais oui, c'est ça, pleure. Mais t'as raison, c'est toi la victime. C'est toi. C'est pas ta fille qui t'a blessée, non. Vas-y, pleure, mais pleure.
4: Je pleure pas.
3: Vous pouvez parler moins fort, il y a d'autres familles dans les box. On est à l'hôpital. Ça va, madame? Hein? Et je pense que votre fille, elle sera mieux chez vous, monsieur.
4: Je vais rentrer avec eux, ça va être mieux.
3: Vous êtes sûr?
4: Oui.
3: D'accord, c'est vous qui décidez.
7: Papa, on peut rentrer à la maison maintenant?
6: Bien sûr, mon cœur.
2: Voilà un extrait du film Si tu penses bien, Mona Choukri. On n'avait pas l'image, mais vous souhaitiez justement préciser.
1: C'est intéressant parce qu'il dit pleure, vas-y, pleure, hein, tu fais ça, pleurer. Et elle ne pleure pas dans cette scène. Donc c'est intéressant parce qu'en plus, il induit l'idée que, voilà, de la fragilité.
8: Elle se victimise, ouais.
1: Que le personnage se victimise et tout. Donc c'est comme ça que le contrôle se crée aussi, hein, chez l'autre. C'est...
2: Le contrôle se crée chez l'autre en créant aussi le doute, donc chez la personne qui subit cette aliénation, en créant le doute chez les proches, l'environnement. Comment on met ce doute à l'écran et à l'image, parce que c'est quand même, on joue sur du pas grand chose.
8: Bah oui, moi j'ai fait appel à des acteurs à qui j'ai dit, je vais vous filmer en train de vous taire, je vais vous filmer en train de voir ou pas, ou de pas voir. Donc de culpabiliser ou de comprendre, mais de n'oser rien dire. Et à l'écriture du scénario, du coup, c'était un peu plus dangereux parce que on a toujours envie, à un moment donné, de se laisser glisser vers le spectaculaire et écrire des gens qui disent rien, qui parlent pas, qui savent pas ou qui savent et qui se taisent. C'était plus dangereux. En revanche, sur le plateau, j'ai compris que c'était bien que David Lambert et moi, on ait été les garde-fous de l'un et de l'autre pour résister à ça, parce que ce sont des scènes, les scènes avec l'entourage, puisque le principe, c'est quand même de mettre à distance les victimes et de les éloigner. Les scènes avec l'entourage racontaient évidemment une partie de ce contrôle coercitif-là important.
0: Ce que je trouve fort aussi, c'est que et courageux, c'est que justement, en n'allant pas dans le spectaculaire, c'est que parfois le contrôle coercitif, c'est pas un événement, c'est l'accumulation de certaines choses qui paraissent banales. Et quand on prend les scènes de manière isolée, en fait, parfois même, il y avait l'équipe technique qui venait voir et dit Moi, je trouve qu'il a raison. par exemple, la scène de la caméra ou la scène de la nounou, elle en fait un drame. C'est où il arrive à retourner une situation à son avantage et à donner sa version du réel. Parce que c'est ça qui est le plus dangereux, je pense. Et la vraie aliénation, c'est quand on arrive à imposer sa version du réel à l'autre. Et c'est là où la capacité de jugement, la capacité où on met en doute la capacité de jugement de l'autre.
2: Ce qui est filmer des gens en train de voir, ou plus exactement en train de pas voir, ce qu'il y a d'étonnant, c'est presque une sorte de mise en abîme, Monia Chokri, c'est que votre personnage interprète une pointeuse au cinéma dans c'est des métiers de regard et de ceux qui font le point sur les acteurs, oui. Ce qui leur permet de ne pas être flou.
1: Exactement.
2: Et votre personnage est complètement
1: dans le flou. C'est très méta. Oui, oui. Elle est dans le flou et dans le déni surtout. Donc c'est effectivement, elle ne regarde plus, elle ne voit plus et donc elle n'exerce même plus son métier, d'ailleurs. Donc jusqu'au moment où elle va mettre sa lunette au bon endroit. Et elle fait le flou sur tout son univers aussi, et puis elle fait le flou aussi avec ses parents, puis par la colère aussi, ce qui est assez, je trouve très intéressant chez Géraldine aussi, c'est d'avoir écrit le personnage et non pas justement affalé dans sa misère, mais qu'elle réagit, mais envers les autres, par exemple. Elle résiste, mais par la colère aussi envers ses parents, elle repousse les autres pour ne pas les affoler, elle hurle dessus pour qu'ils partent et qu'il ne regarde plus.
8: Ouais, elle fait du bruit à cet endroit. Elle est dans une cloche où il n'y a pas de bruit, où ça résonne, quoi. Elle entend à peine son cœur battre. Et du coup, c'est vrai qu'elle aboie un peu sur les autres parce qu'elle a peur qu'ils comprennent qu'elle est en danger.
2: Et Neil Schneider, à l'inverse, vous, votre violence, elle est aussi, vous, c'est une sorte de logorée. Enfin, oui. Elle est silencieuse et lui ne fait que parler. Oui. Et même l'accule de tous ces mots. Il est très bavard, votre personnage.
0: En général. Oui, mais tout d'un coup.
2: Il parle à sa place, exactement.
0: C'est ça. Je voyais ça comme une sorte de lutte, quoi. Puis il est tellement englué dans sa propre névrose, mais il est aussi capable de se taire. Tout d'un coup, il peut se taire pendant plusieurs jours.
8: C'est lui qui décide.
0: Ouais. C'est lui qui donne le tempo, en fait. C'est lui qui mène la danse. Et ça passe par la parole, ça passe par l'espace, par une manière de prendre l'espace, jusqu'à ce qu'il y ait une disparition de l'autre.
2: Alors, convaincre la victime que si la relation déraille, c'est de sa faute à elle, c'est le principe du gaslighting. Mmh. Le terme vient du film Gaslight de George Cukor, 44.
9: Mmh. You might give me your brooch, so I can have it repaired.
10: J'y pense, donne-moi ta broche, que je la fasse réparer. Que se passe-t-il ? Rien de sérieux ?
11: Oh non. Non, non. Oh, Grégory, je ne la trouve plus.
10: Quoi ?
11: Je m'en suis aperçue à la tour. Il faut que je regarde encore dans mon sac. Je sais qu'elle était là. Je ne comprends pas. Je ne peux pas l'avoir perdue. Elle doit y être.
10: Je suis persuadée qu'elle est là.
11: Non, hélas.
10: Paula, que te disais-je ? Quelle légèreté ! Comment l'as-tu égarée ?
11: J'ai pu la perdre en ouvrant mon sac, je suppose. Oh, comme j'en suis peinée, Grégory, pardonne-moi, je t'en prie.
10: Oh non, ce n'est pas aussi sérieux que cela, chérie. Elle n'a qu'à valeur d'un souvenir.
12: Il a volé la broche. Il lui dit qu'elle perd beaucoup les objets. C'est un perpétuel numéro de prestidigitation. Le mot « pchit » revient beaucoup dans le film. Et cette idée aussi, cette forme de traduction que je propose de « gaslighting » par « évaporation ». Il s'agit d'évaporer quelqu'un. Là, c'est une femme qui a été évaporée.
11: Mais c'est étrange, je commence à douter de ma mémoire, soudain.
12: Il l'a fait douter de sa raison, il l'a fait douter de sa mémoire, c'est-à-dire il l'a fait douter de toutes ses qualités psychiques, de ses qualités intellectuelles, de tout ce qui la constitue comme être humain. Il va la faire douter du langage, il va la faire douter du sens des mots, c'est-à-dire du sens commun. Donc peu à peu, il va la déshumaniser, en fait, lui enlever tout ce qui la raccroche à la réalité, mais tout ce qui fait d'elle un être humain.
2: Hélène Frappa au micro de Marie Richeux dans le Book Club sur France Culture en 2023, une émission à podcaster sur l'application Radio France. Neil Schneider, vous nous disiez en off que vous avez vu justement ce film Gaslight.
0: Oui, oui, oui. Bah, c'est l'origine du mot. Maintenant, c'est devenu vraiment une expression. Gaslighté quelqu'un, mais ça vient de ce film. Mais c'est une violence extrême parce que voilà, elle laisse pas de traces et ça touche vraiment au plus profond de l'identité. C'est-à-dire que vraiment, elle en parle très bien, mais c'est la capacité de penser, la capacité cognitive, la mémoire, le langage, tout ce qui nous relie en fait. Au monde, en fait. C'est en train de... Il y a une confusion. On perd complètement notre boussole intérieure. Et c'est extrêmement pervers.

0: Vert.
1: Ouais, c'est très juste, là, évaporer l'autre.
0: Ouais.
1: Enfin, c'est parce qu'il s'agit vraiment de ça.
2: Et comment vous, Jaline Nakache, vous avez donné des consignes du côté de Nijner pour interpréter ce personnage qui est tout sur le fil?
1: Bah, l'idée, c'était...
2: C'est d'un
1: commun accord. Il est tout de suite venu me voir en me disant, moi, je vais pas jouer un diagnostic ou une pathologie. C'est vrai que c'est jamais très intéressant. Et encore plus, il fallait, pendant l'écriture avec David Lambert, on a eu cette exigence d'essayer de le comprendre. Ça veut pas dire de l'aimer, mais d'essayer de comprendre ce bourreau parce que, en plus, ces victimes-là, on leur dit souvent, on leur met ça au visage, mais comment t'as pu aimer ce mec-là? Pourquoi t'es pas parti plus tôt? Donc, du coup, juger très fort et juger mal les bourreaux, bah, c'est aussi juger mal les victimes. Donc, il fallait absolument comprendre d'où ça partait. Et ça a été ça, la direction.
0: Ouais, puis c'était important pour nous, en fait, que aussi certains jeunes puissent se reconnaître.
1: Ouais.
0: Et c'est-à-dire que il fallait... C'était sur un film, ça serait faux de dire on savait exactement sur chaque scène, exactement comment le jouer. Et un tournage, c'est aussi donner de la matière pour le montage. Mmh. Et le personnage se construit aussi, je pense, beaucoup au montage. Et du coup, sur certaines scènes, on faisait plein de versions très différentes. Elle dit là, vraiment, il est très sincère, très sympa, joue-le vraiment sympa, adorable. Et la prise suivante, il dit, ah non, là, faisant une vraiment, t'es hyper cruel, froid. Et donc, le personnage s'est aussi construit, je pense, au montage aussi. Mmh. Mais je pense que vraiment, l'emprise, c'est comme un spectre, quelque part. Mmh. Et c'est pour ça que c'est important de pas jouer le pervers narcissique et pour que, justement, certains hommes aussi puissent reconnaître certains de leurs comportements.
2: C'était ça, Géraldine Nakache, vos consignes sur le plateau pendant
1: le
2: tournage.
1: C'était génial de travailler avec Nils et Monia parce que ils ont jamais douté. Enfin, ils ont ni douté de moi, ni d'eux. C'est-à-dire que parfois, effectivement, comme dit Nils, sur la même séquence, j'allais du très très très blanc au très très très noir. Mais c'était aussi parce que mon film, il avait été écrit en construction temporelle éclatée comme ça, sous mode de flashback, mais que je voulais me permettre, encore une fois, comme le dit Nils, au montage, de pouvoir aussi encore chahuter ma matière. Et la chahuter, c'était aussi aller chercher ces toutes petites choses insidieuses, et parfois, c'est dans une intonation de phrase que ça se passe. Souvent, d'ailleurs.
2: Le film, si tu penses bien, c'est le personnage de l'époux qui parle à sa place, hein, si on reprend le titre.
1: Ouais.
2: Mais si tu penses bien, c'est aussi cette formulation très présente dans la pensée hassidique. Pense bien et Dieu fera bien. Votre film convoque également le cadre religieux. Pourquoi pour vous c'était quelque chose d'important, Géraldine Nakache?
1: Parce que je trouvais ça intéressant de mettre en parallèle la croyance en l'autre dans le couple et la croyance en l'autre... En l'autre.
2: Avec un grand A.
1: Voilà, ça, dans l'autre avec un grand A. Je trouvais ça aussi très corrélé. Il me semblait qu'il y avait des parallèles évidents. Voilà, le doute de la religion, mais le doute qu'on a en l'autre dans le couple, comment s'élever, comment s'apporter le meilleur. Et puis continuer à questionner, être curieux. Voilà, tout ça, c'est des choses qui me semblent être les joies des croyances et des religions. Et en revanche, à l'inverse, quand ça devient aux mains, quand ça arrive aux mains de ceux qui décident que ça va devenir dogmatique, là, ça devient terrible. Mmh. Et tyrannique.
2: Précision quand même, pour soumettre sa femme, Jacques ne s'appuie pas sur la religion, il mobilise tout ce qu'il a sous la main.
1: Tout ce qu'il a, une vraie liste de courses.
2: Et d'ailleurs, sans trop spoiler, sans trop divulgâcher, c'est même grâce à la religion aussi qu'elle s'en sort, enfin, dans le sens où on voit, il me semble, vous me dites si je me trompe, Géraldine Nakache, que l'idée que vous cherchez à mettre en scène, c'est de montrer qu'on peut croire en l'amour comme on croit en Dieu, on peut tomber en amour comme on entre en religion, mais avec aussi ses zones d'ombre.
1: Absolument. Et puis se rappeler que quand on retrouve la foi en soi, donc la foi tout court, ça peut arriver, là on est sur la bonne voie.
2: Autre aspect, on voit aussi, je me tourne vers vous Mona Choukri, on voit aussi une femme juive avec justement des rituels, une pratique de la religion. Est-ce que ça c'était aussi quelque chose pour montrer que trop souvent on voit cette thématique trop incarnée au cinéma via les hommes?
3: Possiblement, mais en tout cas, moi, ce que je trouve intéressant, c'est que comme Gilles a une pratique assez entre guillemets modérée, ou plutôt comme probablement la majorité des croyants, c'est-à-dire, soudainement, elle se retrouve à être mise en doute aussi sur sa capacité, sa bonne croyance, la bonne croyante qu'elle n'est pas, et puis donc elle s'introduit aussi dans un monde, elle découvre des choses comme moi, je l'ai découvert aussi, par exemple les Mégvé et tout ça et toutes les pratiques pratique. Et effectivement, c'est ce que je trouve beau chez elle, c'est son rapport au doute. Et je pense que c'est important, dans, même quand on est croyant, ouais. de douter, surtout. Comme quand on est non-croyant, c'est bien de douter. Et de toute façon, c'est sain de douter dans la vie. Et c'est ce que je pense que Jacques manque de doute.
2: Bien, écoutez, merci. On se quitte malheureusement maintenant, mais pour prolonger le plaisir, vous nous avez dit, Géraldine Nakache, que vous étiez au micro de Arnaud Laporte dans l'émission Comme un samedi.
1: Ah oui.
2: Avec Chantal Goya.
1: Ouais, j'étais avec Chantal Goya et Juliette Wolfling. Et là, on se quitte sur les Pretenders. Vous me faites vraiment, c'est ma journée là.
2: En effet, c'est la bande originale du film. Merci à vous trois.
4: Merci beaucoup. Merci à vous.

0: nos invités qui chantonnent. Grand merci à toute l'équipe des Midi, Aïssa Touendoy, Boris Pino, pardon, Zora Vignier, Lise Ripoche, Avril Ventura, Aurélie Marseille, Milena Platkoubiak. À la réalisation, c'était Laurence Malonda. À la technique, Dali Yaha. On n'est pas allé chercher Midi à 14h, il est bientôt 13h30 et on se retrouve demain.
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6: Peut-être que vous en connaissez qui ont tout quitté pour cultiver des légumes bio, ou bien qui sont partis vivre en communauté. Il y a aussi l'option religion, la méditation ou le cabaret queer. Je vous ai déjà parlé ici de toutes ces personnes qui rêvent de trouver un sens à leur vie. Après, il faut bien dire que la plupart des gens sont trop occupés aujourd'hui par le fait de gagner de quoi survivre pour avoir le temps de chercher ce qu'ils voudraient vraiment faire de leur vie. Mais quand même, la quête de sens, c'est une grande tendance chez les jeunes de ce début du siècle. Parfois, plus que l'argent même ou que la célébrité. Et la question qui se pose alors, c'est qu'est-ce qu'il y a comme idéologie disponible sur le marché? Vers qui ou bien vers quoi se tourner? Aujourd'hui, dans Les Pieds sur Terre, on parle de celles et ceux qui ont trouvé. Servir son pays, être utile à la patrie, se mettre à la disposition de ceux qu'ils pensent être l'intérêt général. On parle de ceux et celles qu'on appelle des réservistes. Ce sont d'anciens militaires de carrière ou bien des civils qui viennent de plein d'horizons différents. Ils signent un contrat pour, en plus de leur vie civile, servir ponctuellement les forces armées, la gendarmerie, la police ou d'autres services de l'État. Il y a aussi, par exemple, les sapeurs-pompiers volontaires, la réserve civile pénitentiaire et des réservistes dans l'éducation, la santé, etc. Et on en parle parce qu'il y en a de plus en plus, surtout dans l'armée qui vit une vraie crise de croissance avec des milliers de réservistes opérationnels qui se précipitent chaque année pour donner entre 10 et 120 jours de leur temps par an aux armées. Karine Lelouette est donc allée rencontrer deux réservistes tout de suite pour les pieds sur terre.
7: Je m'appelle Katsuki Lerminier, je vais avoir 43 ans, j'habite à Orsine, juste au-dessus de Clermont-Ferrand. J'ai grandi dans une famille un peu multiculturelle, ma maman est japonaise, mon papa il est franco-espagnol. Je suis né à Paris, enfin près de Paris, j'ai déménagé à l'âge de 4 ans à Madrid. J'ai passé mon bac en Espagne et puis je suis venu faire mes études en France, des études de médecine à Toulouse. Mes parents sont très à gauche et très anti-militaires. Mon papa était fils d'émigrés espagnols. En Espagne, l'armée s'est vue comme issue du fascisme, donc très extrême droite. Et du côté de ma maman, j'allais tous les étés au Japon et c'était le moment de la commémoration de la capitulation du Japon, du largage des deux bombes atomiques. Donc c'est quelque chose qui marque quand on est petit et donc c'est vraiment un univers anti-guerre. Enfin, la guerre c'est pas bien, ça rend triste entre guillemets. Il n'y avait pas d'armes du tout à la maison, c'était strictement interdit. Je me souviens encore de ma grand-mère qui nous avait offert notre premier pistolet. Je sais pas quel âge on avait, on devait avoir 10 ans. Je pense que ma mère était dégoûtée. Mais pour nous c'était un peu un objet de fascination parce que c'était un peu l'objet interdit, ça je me souviens bien. Pendant longtemps, pour moi, l'armée, c'était un peu comme un instrument de l'impérialisme. La France, de l'OTAN, c'était on envoyait des gens se battre juste pour des intérêts financiers. Donc c'est vrai que moi, ce côté-là, je trouvais détestable. Et enfin, je ne vais pas aller mourir pour des intérêts de Total ou de n'importe quelle entreprise. notamment la deuxième guerre en Irak. Je pense que dans ma tête, la France ne s'était engagée que pour ça. La guerre en Afghanistan, bon, après les attentats contre les Américains, c'est pareil, les Américains, dans ma vision aussi, c'était un peu des méchants, donc j'adhérais pas du tout au fait qu'on aille se battre dans ce pays-là. Je pense que les premiers moments où je me suis dit, tiens, en fait, il y a des choses sur lesquelles on mérite, entre guillemets, d'aller se battre, c'était qu'il y a commencé à avoir des attentats en France. Donc il y avait Mohamed Merah, ça m'a quand même beaucoup touché. En plus, c'était à Toulouse, j'étais à Toulouse à l'époque. C'est un gars qui avait disjoncté et qui a tué 3 militaires, il me semble, à Montauban. Puis après, il s'était attaqué à une école juive. Mais voilà, c'était la première fois où un attentat m'avait touché, quoi. Ben, je me suis dit, en fait, on est aussi vulnérable à ça. Et après, il y a eu le Bataclan. Ça m'avait beaucoup marqué. Le fait que des tarés puissent prendre des kalachnikovs, se mettre une bombe et commencer à tuer tout le monde de façon froide, enfin des tueries de masse, c'est, je m'étais dit, là, il y a quand même quelque chose qui tourne pas rond. Suite à ça, les divers engagements qu'avait la France dans les luttes antiterroristes, pour moi, ça prenait du sens, quoi. Je m'étais dit, en fait, les militaires qui vont là-bas, en fait, ils nous protègent, quoi. Ils sont plus en train de protéger des multinationales, ils sont vraiment en train de, bah, entre guillemets, d'aller tuer des terroristes chez eux pour pas qu'ils viennent chez nous. Donc, je me suis dit, bon, bah, moi aussi, je peux participer d'une façon ou une autre à ça. Et je pense que je suis devenu petit à petit aussi perméable au discours un peu de recrutement de l'armée. Tu peux le faire, on fait des choses extraordinaires. Ça m'a attiré de plus en plus. J'avais une sorte de fascination par rapport à l'uniforme. Il y avait un côté très très martial, très guerrier qui moi m'attirait. J'ai toujours fait des sports de combat ou du rugby. Bon voilà, j'ai toujours aimé le côté très on se rentre dedans, très baston. Et en même temps, j'étais un peu en contradiction avec ce qu'on m'avait un peu inculqué depuis que j'étais petit. Donc à l'époque, je revenais de Mayotte, donc j'avais été médecin généraliste dans un dispensaire pendant 4 ans. Donc je suis parti à l'hôpital pendant 2 ans dans un service de médecine polyvalente. Et là, j'étais pas très heureux dans le système hospitalier parce qu'on avait une charge de travail énorme, j'avais envie de voir autre chose. J'en ai un peu marre d'être enfermé dans un hôpital et je m'étais dit, c'est comme ça, je pars à l'armée. Donc j'avais envoyé mon dossier par mail à Lyon ou par courrier même. Pas de réponse pendant près de 2 ans, je pense. Ça m'était un peu sorti de la tête. Je me suis dit, bon, bah, en fait, si j'ai envoyé mon dossier qui me rappelle pas, c'est qu'il n'y a pas de besoin. Et puis, j'ai eu un appel d'un gars de l'armée qui était chargé du recrutement et qui m'appelle en disant, est-ce que ça vous intéresse encore? Je dis, bah oui, mais bon, ça fait 2 ans que j'ai envoyé mon dossier. Et là, il m'explique qu'il y avait une refonte du système de recrutement ou d'informatique qui, en gros, il y avait plein de dossiers comme le mien qui étaient quelque part, mais qui n'avaient jamais été exploités, et que là, ils étaient en train de remettre le paquet pour recruter des réservistes. Mais moi, entre-temps, ma vie, elle avait un peu changé. Je m'étais mis en couple. Je pouvais pas dire, tiens, je pars à la réserve. Donc, du coup, on a cherché un peu des arrangements. Je m'étais dit, je vais m'engager sur l'antenne médicale de Clermont-Ferrand. Je me suis engagé comme ça. Alors pareil, ça a pris assez de temps parce qu'il n'y avait pas assez de bureaux pour accueillir un médecin réserviste. Je pense qu'il s'est bien passé 2 ans où j'étais inscrit en tant que réserviste à Clermont-Ferrand, mais je pense que j'ai fait aucun jour de présence ou très peu pour ces raisons-là. Puis finalement, j'ai eu enfin la convocation pour faire ma FMIR, donc la formation militaire initiale du réserviste, qui est un stage d'une dizaine de jours. Où on découvre vraiment le monde militaire. Et puis, il nous avait expliqué que c'était au moment de ce stage où on mettait une petite couche de peinture verte, un petit coup de vernis vert, pour nous montrer un peu à quoi ressemblait la vie militaire. Je pense qu'on était une quarantaine de gens comme moi. On ne savait pas trop où se mettre. Comme un petit gamin qui rentre à l'école pour la première fois, vraiment... impressionné, quoi. Et on nous dit, allez vous habiller. Donc, on rentre dans notre chambre. Donc, c'est une chambre à 10. Il y a des lits simples posés, une armoire à côté. Et puis, on nous dit, vous mettez votre paquetage ici, et puis vous vous habillez, et puis vous nous rejoignez en bas. Et donc, on s'habille en treillis. Je vais dans la cour où on était censé attendre. Je m'étais appuyé contre un mur, comme j'avais l'habitude de faire quand j'attends. Et puis, était arrivé un caporal, donc la personne qui était censée nous former. et qui m'avait dit gentiment, mais qui m'avait dit à l'armée, on s'appuie pas sur les murs, on met pas les mains dans les poches, on s'assoit pas sur les escaliers. Et je m'étais dit, ah ouais, là, ok, là, là, on y est, quoi. Ça y est, je suis militaire, quoi. Je vais apprendre ce que c'est vraiment. Et suite à ça, donc, il s'est passé 10 jours pendant lesquels on nous a appris vraiment le béaba de la vie militaire, comme si on était des jeunes engagés. Et on avait d'ailleurs, on n'avait aucun grade. Il faut savoir que moi, en tant que médecin, j'ai un grade de capitaine, donc ça reste quand même un grade élevé, c'est un grade d'officier. Et là, on arrivait vraiment, même pas première classe, on était rien du tout. Et puis, vous êtes là pour obéir, pour apprendre, mais surtout pour obéir. Enfin, moi, depuis que j'ai quitté mes parents, j'ai obéi à personne. J'ai toujours eu un problème avec la hiérarchie. Quand les profs me disaient quelque chose en médecine, enfin, je détestais qu'on me parle mal ou qu'on me donne des ordres. Et là, j'arrivais à 41 ans, une petite jeune de 19 ans me donnait des ordres. Là, ça faisait vraiment bizarre, quoi. De pas parler, de se tenir d'une certaine façon, de manger quand on nous dit de manger, d'aller aux toilettes quand on nous dit d'aller aux toilettes, d'aller dormir quand on nous dit d'aller dormir, de chanter jusqu'à ce que eux estiment que on avait bien chanté, de marcher. Alors on apprend à marcher au pas, chez les militaires ça semble assez important. On apprend à marcher tous ensemble d'une façon coordonnée et ouais, c'est assez impressionnant à 42 ans de revenir à un monde où on apprend à marcher ensemble. Ouais, c'était assez dur. Je m'étais pas senti humilié, mais je m'étais senti rabaissé. Mais avec le recul, je me dis, fallait aussi que je découvre ça pour savoir que un jeune engagé, bah, c'est ce qu'il vit. En fait, militaire, c'est aussi ça, c'est d'obéir. Donc c'était dur, mais ça m'a servi. On imaginait qu'on allait tirer, ne serait-ce qu'à blanc, mais alors, je sais pas si c'est rumeur ou pas, on nous a dit, non, pour les réservistes, il y a pas de munitions, surtout pour les réservistes de santé, vous ferez pampan. On s'est dit, mais pour beaucoup, c'était une grosse attente du stage. Pour nous, être militaire, c'était aussi de tirer. Il y a quand même une fascination. Mais quoi qu'il en soit, nous, quand on faisait des exercices, on faisait vraiment pampan. Mais par contre, on a fait pampan comme si c'était une vraie arme, donc avec les vraies règles de sécurité d'une arme. Parce que voilà, on nous a vraiment montré que c'était pas un jouet, c'était vraiment quelque chose de dangereux. Au bout des 10 jours, j'avais hâte que ça se finisse à la fin. Grosse fatigue, on ne dormait pas beaucoup. Donc à l'issue de 10 jours, on prend le train et puis on regagne notre vie civile. Et quand je suis arrivé à Lyon, je me souviens que ça m'avait choqué qu'il y ait autant de monde qui marche de façon désordonnée, qui n'était pas poli, qui disait pas bonjour, qui allait dans tous les sens. Et ça, après 10 jours de formation militaire, c'est vraiment un truc qui m'avait... je m'étais vraiment senti choqué. C'est fascinant de se dire, mais comment en 10 jours, seulement 10 jours, on arrive à presque te formater et à ouais, changer vraiment ton mode de fonctionnement. Ça fait bizarre aussi parce qu'on sort, mais avec notre sac à dos vert kaki. Alors, on dit d'être discret, mais tout le monde sait qu'on est... Enfin, c'est un sac à dos militaire, quoi. On se dit, est-ce que les gens ils vont mal nous regarder? Est-ce que pour eux, on est des... enfin, pas des fachos, mais... Mais un peu, c'est... Moi, je savais pas trop comment me comporter. Je pense que c'est peut-être personnel, hein. Peut-être qu'il y a des gens, des réservistes chez qui ça ne fait rien du tout. En fait, je m'étais senti en décalage. On m'avait mis dans un monde où je m'étais senti au début en décalage avec ce monde. Puis on m'avait formaté, entre guillemets. Puis on me remet dans un autre monde, tout ça en l'espace de 10 jours. On se sent un peu ballotté et c'est vrai que c'est assez impressionnant. Ouais. Alors quand je rentre dans ma vie civile, je vois avec ma hiérarchie quand est-ce que eux ça les arrange que je vienne. Moi je donne les dates auxquelles je suis disponible. Eux ils me disent bah à ce moment-là ça les intéresse pas. Et puis on cale un planning. Moi actuellement je fais 2 mardis par mois à la 86e antenne médicale de Clermont-Ferrand et quelques stages de un week-end tous les 2 mois et puis des fois c'est une semaine par-ci par-là de plutôt un côté aguerrissement ou vraiment à apprendre la médecine de guerre. Mais ça, c'est les stages, c'est vraiment la formation, mais à côté, mon travail, entre guillemets. Ce que moi, j'apporte, c'est 2 mardis par mois au service de santé. Ouais. J'aimerais que ça soit plus, mais malheureusement, c'est pas très bien payé. Enfin, en tout cas, c'est beaucoup moins payé que dans la vie civile pour un médecin. Donc, voilà. Pour moi, c'est un frein. J'ai 2 enfants, ça correspond pas au mode de vie ou même à mes contraintes financières que j'ai en ce moment. C'est un regret que j'ai par rapport à ça. J'aurais voulu pouvoir travailler un peu plus pour l'armée. Ouais. Moi, je ne fais que des visites d'aptitude. Il y a la visite initiale, donc c'est la personne qui veut s'engager dans l'armée. On détermine s'il est apte à être militaire. Je trouve que c'est dur parce que plusieurs fois, j'ai dit à des gamins de 18 ans, écoute, mon pauvre, tes oreilles ou tes yeux ou ton asthme ou ton épilepsie, ça c'est pas compatible avec l'armée. Enfin, faut que tu aies un autre rêve. Et ça, c'est dur. Et puis après, on fait des visites périodiques où on regarde depuis la dernière visite ce qui s'est passé. Donc, on redétermine leur aptitude pour savoir s'ils sont toujours compatibles avec leur métier ou s'il faut les reclasser ou s'il faut les rendre inaptes. Au début, j'ai eu cette période un peu de désenchantement où je pensais faire vraiment de la médecine de guerre, apprendre à gérer des blessés de guerre. C'est ça qui, au début, m'a attiré. Ça, je le fais pas du tout. La réserve du service de santé des armées, c'est beaucoup de médecine du travail. Et c'est un aspect que j'ai découvert. Mais une fois que j'avais déjà signé mon contrat, j'ai eu une petite période de déception où je me suis dit, mais en fait, c'est quoi ce truc? On part pas en bivouac, on nous apprend pas à tirer, on est dans un bureau, quoi. Et puis après, j'ai compris en discutant avec mes collègues des médecins militaires d'actifs que notre objectif, c'était surtout du soutien et puis de permettre aux autres militaires d'exercer leur métier dans les meilleures conditions. Une fois que j'ai compris ça, je me suis senti pleinement investi. J'ai oublié ce côté commando, ce côté on va batailler et c'est pas ce qu'on attend de moi et puis c'est logique. J'ai fait 9 ans d'études, ma valeur elle est pas sur un champ de bataille à tirer sur des gens quoi. Ma valeur elle est à soutenir des gens qui vont se battre. Quand je vois ce que je fais, je me sens utile dans le sens où j'ai l'impression de travailler pour un... Ça va faire peut-être un peu slogan, mais pour un intérêt supérieur. Enfin, vraiment pour l'intérêt de la nation. Et ça me satisfait énormément. Enfin, ça me remplit, quoi, de me dire, mais en fait, ce que t'es en train de faire, ça paraît un peu grandiloquent, hein, mais je suis en train d'aider mon pays, quoi. Je pense pas que la France soit supérieure à un autre pays. J'ai pas ce sentiment de la France au-dessus de tout, mais peut-être c'est en grandissant aussi. Je me dis que le système qu'on a nous a permis de faire des études, nous permet de nous soigner. Il y a quand même des aides sociales. Enfin, voilà. Il y a tout un système qui existe en France, dont j'ai bénéficié. Et maintenant, à 40 ans, je me dis, je vais retourner un peu l'ascenseur. Il y a ce côté de rendre service à tout un système. Et ça, je me sens investi de cette mission. Je me sens investi là-dedans. C'est prétentieux, mais je suis fier. Je suis un peu dans une période de changement où je me pose beaucoup de questions au niveau professionnel et je me pose la question de devenir militaire dans l'active. Mais il y a encore des freins au point de vue logistique. Enfin, c'est pas le mode de vie pour l'instant qui est compatible avec ma vie de famille. Mais je me dis que quand les enfants seront plus grands, quand ils seront peut-être au collège, peut-être que quand j'aurai plus envie de les voir parce qu'ils sont adolescents et qu'ils sont chiants, je me dirais, être militaire d'active, partir de temps en temps, ça me ferait du bien, quoi. Donc, c'est vraiment une idée que je garde derrière la tête. Mais il y a aussi une autre crainte qui est d'ordre politique, c'est que je vois que le monde se polarise. Je vois que même la France, les idées politiques, on devient vraiment très polarisé. Et quand je vois qu'un gars comme Trump a été élu démocratiquement, mais qu'il a des comportements quasiment dictatoriaux, va-t-en guerre,

0: sur Terre.
1: Donc je m'appelle Pierre Prime, j'ai 22 ans, j'habite à Nice. Et dans la vie, je suis en études en master MDCE, Management du Développement Commercial d'Entreprise. Et à côté de ça, je suis réserviste dans la Gendarmerie Nationale. J'ai grandi à Hyères, dans le Var. Mon père était dans l'armée de terre, il était ancien officier. Et c'est vrai que j'étais assez fasciné quand je voyais mon père nous raconter ses histoires. Et il nous a montré des photos quand il était dans les chars, dans les différentes sections où il a travaillé. Et je trouvais ça très intéressant. J'ai trois sœurs, donc trois grandes sœurs avec moi. Elles ont eu le côté militaire également, surtout une qui est devenue sous-officier dans la gendarmerie justement. Mon engagement, il est venu assez vite à cause de l'assassinat de Dominique Bernard. C'est un professeur qui a été poignardé dans le Pas-de-Calais en 2023. En tant qu'étudiant à l'époque, je me suis senti directement touché parce que ça aurait pu être un autre de mes professeurs, ça aurait pu être quelqu'un que je connaissais. Et ça m'a vraiment marqué ce souvenir. J'étais devant la télé le soir et j'étais horrifié par la situation. Et à mon échelle, je me suis dit, mais qu'est-ce que je peux faire? C'est vrai que à cette époque, j'étais en BTS, donc je ne savais pas comment réellement m'engager. Et après, j'en ai discuté avec ma sœur. C'était un soir de Nouvel An où on en a discuté avant le repas, justement. Et c'est vrai qu'étant gendarme, elle m'a incité, disons, d'aller dans la réserve plutôt gendarmerie. Après le Nouvel An, ça a été très très rapide. C'est-à-dire qu'on en a discuté et je me suis inscrit directement sur le site Minotaur. C'est le site de recrutement de la gendarmerie dans un premier temps, pour la réserve opérationnelle. Donc là-dessus, vous allez vous enregistrer. Et par la suite, après, on vous convoque pour un entretien avec votre compagnie la plus proche. Et là, je suis tombé sur un major qui m'a reçu en entretien. C'était un peu comme un entretien de motivation pour un emploi, pour voir justement si on a envie d'être réserviste réellement et nous expliquer également les dangers, les risques, les valeurs de la réserve. C'est un échange qui a duré une trentaine de minutes. On vous dit, on vous rappelle, car il y a une sacrée pile de dossiers, il y a pas mal de candidats. Et j'ai été rappelé 2 semaines ou 3 semaines après pour faire les tests psychologiques cette fois-ci à Marseille. Donc on va à Marseille, on fait des tests psychologiques, où là on a une batterie de questions pendant toute une matinée sur un ordinateur, savoir ce qu'on peut ressentir, si on pleurait le soir, savoir si on a peur de la mort, si on a déjà pensé à la mort soi-même, dans le sens se tuer soi-même. À l'issue de ce test, c'est quasi instantané, on a la réponse. Moi, lors de mon test, on était une quinzaine, et sur les 15, on a tous réussi. Puis après, nous nous sommes rendus l'après-midi pour faire les essayages. Donc on essaye les pantalons, les chaussures, les rangers, les polos bleu gendarmerie. Donc c'est assez impressionnant. Ça nous fait tous sourire parce que c'est le bleu gendarmerie, le vrai, et nous l'avons sur nous. Ça veut dire qu'on est apte à rentrer dans la réserve et à commencer sa formation. Donc là, on effectue pendant 2 semaines la PMG, donc c'est la préparation militaire de gendarmerie, qui nous apprend tout ce qu'il faut pour être réserviste. On nous parle beaucoup du cadre légal, sur l'usage de l'arme notamment, les infractions, connaître les articles de loi sur par exemple le téléphone au volant, les infractions routières. Également, on fait la MSA, donc maîtrise sans arme de l'adversaire, où là, on va voir toutes les différentes positions pour menotter quelqu'un, pour le maîtriser. Et aussi, on a fait de la maîtrise avec arme de l'adversaire. On va apprendre à dégainer l'arme, parce qu'il y a des positions à prendre. On stresse un petit peu. D'avoir une arme, c'est vrai que ça peut faire peur. Et après, il faut s'habituer. Une fois que c'est acquis, c'est comme le vélo, ça s'oublie pas. Donc tous les matins, on a la montée des couleurs, où là, on chante la Marseillaise. D'ailleurs, c'est assez marrant, parce que la première Marseillaise qu'on fait, la plupart des gens la chantent comme s'ils étaient au stade. Alors que ça doit être cadencé. Au stade, c'est aux enfants de la patrie, alors que là, c'est les enfants de la patrie. Le jour de gloire est arrivé. Et ça, c'est vrai que pour la plupart, on n'était pas habitués. Après le petit déjeuner, il y a nos inspecteurs qui montent en chambre pour vérifier l'état de nos chambres, si elles sont rangées. Si ça ne va pas, bah, on doit faire nos pompes ou nos abdos. Punition collective. C'est vrai que c'est pas évident et c'est pour ça que la première semaine, pas mal de monde ont abandonné. Ils se sont rendus compte qu'ils n'étaient pas faits pour recevoir des ordres aussi stricts et aussi fermes. Moi, ce qui m'a fait tenir, c'était la fierté de ma sœur et de me dire que je suis capable. Alors nous, sur notre PMG, on était à peu près 150. J'avais des profils très différents. J'avais dans ma chambre un agent immobilier, une personne qui travaillait dans le service à la personne. J'avais une personne qui avait 17 ans et une autre personne qui avait plus de 40 ans. Alors donc à partir de juillet, j'étais apte sur différentes missions. Donc nous, on va sur le portail Minotaur, où là-dessus, on a tout un planning, et en fait, on a des cases où on nous met qu'il y a des missions disponibles. On se positionne, et dans la journée ou le lendemain, on nous dit si on est pris ou pas.

c'est un peu impressionnant la première fois, surtout quand on se rend compte qu'on est vraiment sur le terrain et que là c'est plus la PMG. J'ai postulé à une première mission, donc c'est la LIC, c'est la lutte contre l'immigration irrégulière et clandestine. Donc cette première mission, on était une dizaine. On est au péage de la Turbie, le premier péage entre l'Italie et la France. Donc c'est un poste frontière. Cette mission, donc, c'est surtout les bus, le contrôle d'identité des bus qui viennent de l'étranger, pour justement vérifier s'il n'y a pas des personnes en situation irrégulière. Tous les bus, on les arrête et on contrôle l'identité de chaque personne. Et malheureusement, on peut tomber sur des personnes qui justement sont en situation irrégulière, où là, on les fait débarquer du bus et on les ramène au poste frontière. Alors c'est vrai que d'un point de vue humain, il y a eu plusieurs situations qui sont quand même assez compliquées. J'ai eu une personne qu'on a renvoyée à la frontière qui nous disait qu'elle venait d'un pays d'Afrique du Nord et qui avait payé déjà 3000 euros pour aller en Italie par un passeur. Et nous, on l'a bloqué dans son passage et dans son pays, c'était pas forcément la joie non plus. Mais à la fois, il faut se dire que vous êtes quand même là pour une mission qui est quand même lutter contre l'immigration. Donc vous êtes un peu entre les deux. Mais je pense qu'il y avait toujours un sens dans ces missions. Alors c'est vrai que ça peut être perçu comme du sale boulot ou voire ingrat, mais il faut plutôt le voir dans un sens où on est là en renfort, les gendarmes d'active s'occupent pas à autre chose, et on leur enlève un peu une épine du pied. Donc j'ai fait 26 missions depuis ma PMG de juillet dernier. J'ai fait du renfort brigade, pareil lors d'un événement sur une commune du 06. Donc on était en patrouille pédestre avec la police municipale, et on a commencé à entendre du bruit, donc on s'est rendu sur l'altercation. C'était un homme qui a frappé sa compagne, et sa compagne ne voulait pas témoigner. Elle protégeait son compagnon et c'est son fils qui nous a dit le nom de la personne et ce qui s'était passé. Son fils était très jeune, il avait 12 ou 13 ans. Donc c'était une situation très particulière. C'était sur fond d'alcool, en pleine journée. Donc c'est vrai que c'est un moment assez dur. On le voit tous au quotidien, mais là c'est les personnes qui interviennent, c'est nous. Donc c'est vrai que c'était la première fois où je me suis rendu compte de la détresse humaine, voir la misère humaine à ce niveau-là. Après, on a discuté avec eux, et en fait, c'était des personnes qui avaient une vie très très compliquée, et c'est un événement qui m'a marqué, parce que la personne qui s'est battue avait l'âge de ma sœur. Ça met une claque. Donc là, c'est vrai que on a été là pour les écouter, et leur dire d'aller à la gendarmerie, surtout pour cette femme. Cette femme l'a fait normalement la semaine d'après. Nous, on est en renfort sur une journée, on peut pas avoir la suite des histoires. Mais j'y pense, de temps en temps. Et j'espère qu'elle va mieux. Pour le moment, j'ai pas eu de moment où je me suis senti en danger. Ce que je pourrais craindre, ça va être vraiment la découverte de cadavres si ça m'arrive un jour. Généralement, les réservistes sont quand même assez peu à découvrir des cadavres, mais ça peut arriver. Et j'essaie de pas trop y penser quand même. Pour pas que ça me démoralise de la réserve, mais c'est assez minime sur le reste des missions, donc ça compense. Et sinon, je suis tombé sur des personnes, on va dire, qui n'aiment pas trop les forces de l'ordre, ou qui étaient un peu réfractaires, notamment au contrôle. Ça fait bizarre de se rendre compte qu'il y a des gens qui ne nous aiment pas. C'est pas forcément des insultes, mais juste des personnes méprisantes à l'égard des forces de l'ordre. On le ressent, la tension est palpable dans l'air. C'est pas vraiment des mots, mais c'est plus une attitude générale, donc... Ils vont être un peu plus froids, mais très très froids, disons. Donc c'est vrai que ce côté-là, on l'entend souvent, mais j'avais pas été confronté durant ma jeunesse ou quoi que ce soit. Donc c'est vrai que là, de le vivre, je me rends compte qu'il y a quand même des personnes qui sont pas forcément aussi aimantes de la gendarmerie que moi j'aime la gendarmerie, ou les forces de l'ordre en général. Dans la réserve, on est payé au nombre de missions. On commence brigadier, puis brigadier chef, et ainsi de suite, on monte avec l'ancienneté. On commence autour de 50 euros la journée. Donc ça peut être une journée qui peut durer de 10h à 17h, comme une journée qui peut durer de 9h à 21h. Vous avez un forfait journalier, plus un panier repas également qui s'élève à 20 euros. Donc ça fait des journées à 70 euros. Donc c'est toujours intéressant à prendre, on n'est pas des bénévoles, on est quand même payé. Mais c'est vrai que mine de rien, vis-à-vis du nombre d'heures qu'on fait et du risque quand même qu'on a en étant exposé, c'est un peu faible, mais bon, je pense qu'on ne le fait pas pour l'argent. On le fait plutôt pour l'intérêt personnel de chacun, d'avoir un sens à la mission ou d'avoir diverses raisons de le faire. J'ai été adopté en France, donc je mesure la chance que j'ai d'être ici. Donc j'ai beaucoup de reconnaissance envers mes parents et envers la France. Pour moi, la France, ça m'a tout apporté. Ça m'a apporté l'éducation, ça m'a apporté aussi de la sécurité. Par ces missions de réserve, c'est un peu une sorte de remerciement pour la France, disons. Je le vois comme ça et c'est une fierté personnelle.

0: individuelle pour moi de d'être dans la réserve. J'ai l'impression de contribuer aussi à l'effort collectif de sécurité nationale du pays. Pas mal de monde pense que ça va me donner envie de m'engager. Moi, j'ai plutôt envie de continuer dans ce que je fais actuellement dans le commerce. Faire de la réserve à temps partiel, ça me suffit.
1: C'était Les Nouveaux Réservistes, un reportage de Karine Lelouette réalisé par Étienne Gracianette. Merci à Kazuki, l'Herminier et à Pierre Prime ainsi qu'au lieutenant-colonel François Lempereur. L'attaché de production des Pieds sur Terre, c'est Valentin Rémy et notre stagiaire, c'est Louise Todd.

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4: Tout de suite, c'est le moment de retrouver Louise Touret.
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4: Bonjour et bienvenue dans Être et Savoir, le magazine qui nous fait grandir. Dans Être et Savoir, nous parlons des enfants et de ceux qui les éduquent et de ceux qui réfléchissent à leur éducation. Aujourd'hui, PISA, toujours pire. Comment sortir de la spirale de la baisse du niveau de l'école française et puis les maths à hauteur d'enfant. Être et savoir, c'est un tout qui se divise en plusieurs parties pour vous proposer plusieurs podcasts à écouter ensemble ou séparés, sur place, en direct ou à emporter. Dans la deuxième partie, les clés de l'enfance, un entretien à la fois poétique et hyper concret avec le mathématicien médaille Fields, Hugo Duminil-Copin et Emmanuel Sander, co-auteur du livre De l'autre côté du tableau noir. Ensemble, on va s'intéresser à la pédagogie des mathématiques à l'école et dans la vie à hauteur d'enfant, hein, vraiment, depuis le plus jeune âge. En fin d'émission, vous retrouverez nos conseils culture du côté des tout-petits et des ados. Le tout en compagnie de Luc Jean-Reynaud à la réalisation, Grégory Wallon à la prise de son et Célestine Babinet, adjointe à la production de l'émission et puis aussi à la technique en Bourgogne, Lou Mahé, Maréchal Fournier. Et pour commencer notre première partie éducation, le grand débat sur l'étude PISA.

Éducation, le grand débat, une question vive et le regard de différents experts, chercheurs, enseignants, professionnels de l'enfance. Pour ce deuxième épisode de la saison, nous analysons PISA livraison 2026. Quelles leçons tirer de ces résultats pour la France? Comment faire pour ne pas céder au défaitisme scolaire? Car on est toujours déçu avec PISA, c'est toujours pire édition après édition, et je vous parle d'expérience parce que ça fait longtemps que je m'intéresse à l'éducation. Donc les résultats de la France baissent et nous offrent un miroir peu flatteur de notre niveau scolaire. Quand je dis notre, c'est pas seulement les élèves, hein, c'est l'école en elle-même, le système scolaire, car c'est bien ce qu'analyse l'OCDE avec cette vaste étude. Alors là, elle a été publiée le 8 septembre 2026, c'est tous les 3 ans. PISA, cette édition concerne 91 pays et économies du monde entier, parce que il y a un pays en plus, il y a une zone en plus, mais c'est 90 pays en gros. 760 000 élèves sont évalués, donc ce sont des échantillons, mais qui sont représentatifs. C'est une étude qui est faite en collaboration avec chacun des pays. La chute est globale d'ailleurs, hein. C'est pas juste la France, ça concerne la plupart des pays de l'OCDE, pas tous, mais la plupart. On est 27e, 34e en maths.

0: baisse par rapport à nous-mêmes, on baisse en termes de points, parce que ça c'est encore plus intéressant, moins 16 points donc pour les mathématiques, toujours depuis 2022. Si on se réfère à 2018, c'est moins 30, si on se réfère à 2015, c'est moins 40, me disait notre invité Éric Charbonnier. On peut ajouter que le niveau baisse aussi en compréhension de l'écrit. Les élèves sont à la peine. Et puis, une surprise pour cette édition de PISA. Les très bons élèves sont moins performants.
1: Le niveau des élèves français de plus en plus bas, principal enseignement de l'enquête internationale PISA, publiée ce matin. Ce phénomène touche de nombreux pays. Et en France, ce sont les élèves les plus favorisés qui cette fois décrochent.
0: Éric Charbonnier, économiste, expert des questions d'éducation à l'OCDE, monsieur PISA en quelque sorte. Est-ce que ça, c'est une surprise, comme je le disais, pour la France ?
2: Une surprise, pas forcément qu'il y ait une baisse aussi de la proportion de très bons élèves. La surprise, c'est vraiment que c'est assez régulier dans le temps, comme vous l'avez dit. On a perdu 40 points globalement en l'espace de 10 ans. 20 points, ça représente à peu près une année d'apprentissage. Donc c'est vraiment significatif. Et c'est vrai que notre proportion de très bons élèves se réduit en peau de chagrin. En compréhension de l'écrit et en mathématiques, dans cette édition, on n'a que 5% d'élèves très performants. Alors quand on sait qu'on parle beaucoup sur le marché du travail de pénurie de main-d'œuvre dans les filières scientifiques, c'est particulièrement inquiétant aujourd'hui qu'on ait une élite qui se réduise parce qu'on va avoir besoin de main-d'œuvre dans les années futures.
0: Comme ça, on peut s'inquiéter des deux côtés. Hein. On était déjà inquiet du côté des inégalités scolaires et des élèves les plus faibles qui sont vraiment nombreux, pour le coup, en France et aussi de plus en plus faibles. Marie Durubella, sociologue, professeure émérite à Sciences Po, spécialiste des inégalités scolaires et des politiques éducatives. Donc, c'est vous hein, qui êtes en Bourgogne et c'est pour ça que je remercie la technique là-bas. Donc, en la personne de Lou Mahé Maréchal Fournier. Vous, comment vous lisez en fait cette baisse du nombre de bons élèves et du niveau des bons élèves ?
3: Cette baisse, comme vient de le dire Éric Charbonnier, elle est ancienne. Hein. Suite à l'enquête de 2017, vous voyez, c'est pas tout à fait récent, on avait observé en 2017 hein, que le niveau en maths des enfants de cadre était maintenant celui des enfants d'ouvriers en 2027. Bon, pas avec les mêmes données, mais c'était déjà très significatif. Donc, ils avaient perdu en 30 ans, hein, les enfants de cadre se trouvaient au niveau des enfants d'ouvriers. Donc, je pense que ça, c'est un constat qui devrait interpeller nos décideurs, dont les enfants, en moyenne, réussissent plutôt mieux. C'est-à-dire que la baisse, maintenant, elle touche tout le monde. Et donc, ça, c'est effectivement un constat qui doit secouer un petit peu. Bon, ce qu'il tempère, c'est qu'elle est effectivement générale au niveau de la planète, pour quelques exceptions près. Et ça, ça nous interpelle hein, sur qu'est-ce qui se passe au niveau de la planète.
0: Ah mais complètement, et je voulais y revenir, mais comme je vous ai lu, et la dernière fois qu'on s'est parlé dans Être et Savoir, Marie Durubella, c'était au sujet d'un ouvrage dont le titre « L'emprise scolaire » est très éloquent, et dans cet ouvrage, vous disiez combien le monde de l'enfance était scolarisé avec des comportements éducatifs, pas de toutes les familles, mais de beaucoup de familles pour essayer de maximiser les chances des enfants à l'école, et c'est-à-dire que cette stratégie ne fonctionne pas.
3: Ce que ça nous montre, hein, ces résultats, c'est que peut-être l'emprise scolaire, elle est à double tranchant. C'est-à-dire qu'à la fois, les parents sont très anxieux, ils vont faire tout ce qu'ils peuvent, ils ont des moyens inégaux, mais ils vont faire tout ce qu'ils peuvent, et ceci va générer du stress de leur part, de la part de l'enfant, de l'anxiété, et introduire, notamment chez les familles plutôt instruites et de milieu aisé, une tension entre le désir de voir son enfant s'épanouir, qu'il soit libre, autonome, qu'il s'épanouisse, mais en même temps, faut qu'il soit bon en même temps. Ça, les enquêtes de Sagli, par exemple, montrent bien, il y a une tension chez les familles, et ceci peut mettre les familles relativement mal à l'aise, mais ça traduit aussi l'utilitarisme des parents. Les parents s'intéressent aux notes. Les notes, c'est pas la même chose que demander à un enfant ce qu'il a fait à l'école. Donc on voit aussi que cette emprise, elle débouche sur un utilitarisme pointu d'une certaine manière. On contrôle les notes et tant que les notes vont, tout va. Ben, c'est peut-être pas comme ça qu'il faudrait faire.
0: François de Singly, donc ce sociologue de la famille, hein, notamment, qui a beaucoup écrit sur ce sujet, sur plein d'autres sujets d'ailleurs, et sur les enfants. Je m'interroge sur PISA parce qu'on parle d'évaluation, ça nous renvoie beaucoup à l'idée de notes, de notes scolaires hein, même, et c'est notre expérience même intime de l'évaluation. Pourtant, PISA évalue d'une manière très spécifique les systèmes scolaires. C'est-à-dire que ce ne sont pas des notes comme celles qu'on a en maths ou en français. Il s'agit de compétences dans des situations de la vie quotidienne, Éric Charbonnier. Et je voudrais qu'on s'arrête là-dessus. C'est-à-dire que PISA, c'est pas vraiment complètement comme l'école. Alors, est-ce à dire que l'école française est trop académique?
2: Oh, pas forcément, parce que si vous regardez les autres études internationales de type TIMSS sur les mathématiques, PIRLS, on est vraiment sur des évaluations, des programmes éducatifs, et on réussit pas très bien dans ce genre d'études. Donc c'est vrai que les élèves peuvent être un peu déstabilisés dans PISA, parce qu'il y a parfois des QCM, parfois des questions qui sont dans des domaines qui fait appel à leurs connaissances. Voilà, on avait des exercices en sciences sur la migration des oiseaux, mais ça fait aussi partie des programmes éducatif, je ne crois pas qu'il y a forcément un côté déstabilisant. On a testé par le passé, on a demandé à chaque pays quelles étaient les questions du test qui représentaient le plus le programme éducatif, et on a refait un classement pour chaque pays juste sur ces questions, il était à peu près identique. Donc je crois que, voilà, par contre, PISA nous donne des éléments comment les élèves vont être capables de mobiliser leurs compétences aussi plus tard. C'est un bon élément à l'âge de 15 ans de voir quelle va être leur réussite plus tard dans la vie et les études.
0: Et faire la relation entre ce qu'on apprend à l'école et ce qu'on peut en faire ailleurs, effectivement, ça semble important. Autre point, et ça c'est très très, je pense, crucial, parce que Marie Durubella nous explique que voilà, il y a un investissement des parents qui peut être un peu paradoxal et peut-être contre-productif, mais ce que dit cette édition de PISA, et on en avait déjà parlé pour la dernière édition, Éric Charbonnier, c'est que les parents s'investissent moins globalement, alors pas que en France, mais en France aussi, dans la scolarité de leurs enfants.
2: Oui, c'est un résultat super intéressant à mon sens. En 2022, on avait regardé le lien des parents avec l'école. Regarder s'ils sollicitaient les enseignants pour discuter avec eux du progrès de leurs enfants. Et on voyait une baisse vraiment de cette implication pour aller à la rencontre de l'enseignant. Et c'était aussi bien sur les familles défavorisées et favorisées. Et là, on a plus focalisé sur justement le lien à l'intérieur des familles. Et on s'est rendu compte que même avoir des discussions où les parents demandent à leur enfant qu'est-ce qui s'est passé dans leur journée, est-ce qu'ils ont passé une bonne journée, est-ce qu'ils ont eu des problèmes à l'école. Là aussi, on a une baisse drastique dans beaucoup de pays de l'OCDE, mais particulièrement marquée en France. Et encore une fois, ça touche toutes les familles socio-économiques. Donc c'est intéressant, ça mérite de creuser. Peut-être qu'en effet, il y a des tensions vis-à-vis de la notation. Peut-être que le smartphone est arrivé dans les familles.
0: C'était la suite de mon questionnement. C'est-à-dire qu'on s'interroge sur l'impact du téléphone, mais ça peut être aussi du côté des parents, alors.
2: Mais c'est ça. Malheureusement, dans PISA, on n'a pas demandé aux élèves si leurs parents utilisaient plus le téléphone portable qu'eux. Mais en effet, c'est un outil qui est arrivé. C'est un outil peut-être que les parents ne maîtrisent pas aussi dans leur relation à leurs enfants qui sont souvent sur leur téléphone portable. Ça brise la communication et eux-mêmes, le comportement des parents a changé. On le voyait dès 2018 par rapport à la lecture. Les parents déclaraient prendre moins de plaisir à lire. Ils lisaient moins souvent des histoires à leurs enfants. Donc, le comportement des enfants, finalement, doit être regardé aussi en parallèle au changement comportemental dans les familles.
0: Et puisqu'on parle des écrans, ça semble être un facteur explicatif. En tout cas, ça l'est pour le ministre de l'Éducation français, Édouard Geffray.
4: Ce que dit l'étude PISA, c'est qu'il y a des moyens d'agir, notamment sur les facteurs qui sont aussi extérieurs à l'école. C'est très frappant. Hein. Toute l'OCDE chute. On chute en fait comme l'OCDE, un peu plus en maths, mais globalement comme l'OCDE. Tous les élèves du monde chutent. Et quand on interroge PISA, PISA dit bah, le lien il est mécanique avec la surconsommation de réseaux sociaux, avec l'utilisation du téléphone portable à l'école et avec une forme de désinvestissement des parents dans le suivi scolaire de leur enfant qui est également assez massif dans le monde et en particulier en France.
0: Marie Durubella, partagez-vous cette analyse du ministre de l'Éducation, la faute aux écrans, et même que pensez-vous de cette analyse ?
3: Je pense qu'elle est sans doute exacte, mais elle n'est pas exhaustive. Il n'y a aucun lien mécanique. PISA ne peut pas démontrer des liens qui seraient mécaniques. D'abord parce que cette relation entre investissement des parents et performance, bon, elle est statistique, elle n'est pas égale à 100%, hein, et c'est un facteur. Et puis c'est trop facile de renvoyer, évidemment, on comprend, c'est pas faire un procès d'intention à notre ministre, je n'oserais pas, mais on comprend qu'il botte un peu en touche en disant ben, c'est la société, c'est les familles. Mais il y a quand même des pays où on manipule tout autant les outils informatiques et le téléphone, et où les élèves, pour autant, réussissent mieux, et des pays qui ont même amélioré leur performance. Donc je pense qu'il ne faut surtout pas se focaliser sur cette seule piste, qui est intéressante, mais qui est loin, loin vraiment d'être exhaustive.

0: Et je pense à l'Estonie, qui est un pays qui s'est beaucoup numérisé, où les résultats sont très bons, puisque c'est le premier pays européen du classement PISA, qui arrive déjà, je crois, en sixième position. Éric Charbonnier, alors les écrans.
1: Oui, mais c'est intéressant parce que la relation qu'on a mis en avant au moment de la conférence de presse, c'est l'effet sur le climat de discipline. Quand on interdit les téléphones portables, ça améliore le climat de discipline ou à minima s'il y a des directives très claires qui sont au niveau national ou au niveau des écoles.
0: Et ça, c'est
1: écoles.
0: Important pour le niveau scolaire d'un pays, le climat de discipline.
1: Au moins pour le climat de discipline. Ça peut impacter, mais c'est surtout, ça va
0: pas
1: permettre
0: tout.
1: À l'enseignant d'être dans de meilleures conditions pour l'apprentissage. Mais après, vous avez des pays où il y a peu d'interdictions du numérique, où il y a une utilisation qui est très régulée et où les enseignants sont bien préparés. Vous avez parlé de l'Estonie et qui a toujours des très bonnes performances éducatives. Dans les programmes éducatifs en Estonie, on a introduit au collège un cours pour apprendre aux élèves à utiliser ChatGPT. Voilà, donc il y a cette volonté de définir les usages numériques qui vont permettre aux élèves de bien réussir. Et aujourd'hui, c'est vrai que la France, comme beaucoup de pays, tâtonne ou n'a pas vraiment de recommandations. Et ce qui fait que les élèves utilisent l'intelligence artificielle de façon finalement pas productive pour leur apprentissage.
0: Mais si je vous suis, ce qui fonctionne, c'est de dire ce qu'on veut faire, d'avoir quelque part une doctrine sur le sujet, quel que soit le choix, c'est que les élèves comprennent en fait.
1: Bien sûr, mais on l'a vu, par exemple, on a dans ce PISA des questions sur l'utilisation de l'intelligence artificielle. Et ce qu'on voit de façon globale, c'est ceux qui réussissent le mieux, c'est ceux qui n'utilisent pas l'intelligence artificielle. Par contre, il y a quelques utilisations, comme par exemple les élèves utilisent l'intelligence artificielle pour les aider à apprendre, automatiquement il y a un effet positif sur la performance éducative. Mais si l'élève utilise l'intelligence artificielle pour résumer son livre, sans le lire, pour faire son devoir, sans le faire lui-même, automatiquement, lui-même, quand il va être évalué à l'écrit, ça va être forcément moins bon. Donc il y a besoin d'une utilisation intelligente de ces outils-là qui arrive massivement dans nos vies et qu'on ne pourra pas contrôler cette arrivée.
0: Et ça fait plutôt peur pour la prochaine édition, mais on aura le temps d'y réfléchir. Ce sont des pays asiatiques qui arrivent en tête pour les trois domaines, pour les maths, la science, compréhension de l'écrit. Donc la Chine, Shanghai, Singapour, la Corée et le Japon sont très bien placés. En fait, ce sont aussi des sociétés du concours, des sociétés où les élèves prennent des tonnes de cours particuliers, où l'épanouissement n'est pas toujours au rendez-vous de la scolarité. Alors, ça ne veut pas dire que ça l'est en France, mais la pression scolaire y est très forte. Est-ce que l'OCDE, à travers PISA, n'est pas en train de promouvoir un modèle hyper stressant de système éducatif ?
1: Je pense pas, parce qu'on a beaucoup d'indicateurs sur le bien-être, sur le stress. Souvent, quand on sort PISA, c'est 500 pages, un rapport de 500 pages, et la communication est focalisée sur le classement. Mais il y a beaucoup d'autres indicateurs, et on a souvent épinglé les pays d'Asie, parce qu'il y a eu un stress chez les élèves qui est procuré par le test. Ils sont pas très bons sur les indicateurs de bien-être des élèves de 15 ans, donc il faut faire attention à tout ça.
0: Et je trouvais important de vous le faire dire.
1: Et un point aussi important, c'est aussi qu'il faut réfléchir au rôle de l'éducation. Si vous allez en Corée, tout le monde sort avec un diplôme de l'enseignement supérieur. Quasiment tous les jeunes de 25 à 34 ans ont un diplôme de l'enseignement supérieur. Mais beaucoup vont redoubler refaire un diplôme parce qu'ils vont pas avoir accès à l'entreprise de leur choix. Il n'y a pas assez de place par rapport aux diplômés. Donc finalement, c'est assez contre-productif. Tout le monde a un niveau de compétence très élevé, mais quand on arrive sur le marché de travail, il n'y a pas assez de place pour les emplois les plus qualifiés.
0: Marie Durubella, pour PISA, comme dans l'histoire scolaire de pas mal d'élèves, la note fait écran, le classement fait écran. Qu'est-ce que ça vous inspire ?
2: Le classement, ça reflète bien l'esprit français. Il faut être les meilleurs. Quand les premières enquêtes PISA ont sorti en 2000, ça a été un rejet massif en France. En disant, oui, mais nous, c'est pas possible. C'est des tests anglo-saxons. Nous, on est bien au-delà de ça. Je me rappelle, je discutais avec des profs de maths. Ils disaient, OK, nos élèves sont pas très bons. Mais nous, on fait de la géométrie quand même, madame. Alors, la géométrie, c'est quand même plus chic. Donc, on a ce réflexe de vouloir être les meilleurs. Mais c'est vrai qu'il y aurait quand même un danger. Je rebondis sur la question précédente. Il peut y avoir un danger à ce que ça polarise encore plus sur ses acquis, et y compris d'ailleurs dans les commentaires qu'on est en train de faire, on ne parle pas des performances en sciences. Moi, il se trouve que j'ai bien regardé ces exercices qui sont soumis aux élèves en culture scientifique, et j'étais plutôt été heureusement surprise, disons un peu des choses positives. Moi, je m'attendais à ce que suite aux enquêtes Teams qui montraient qu'en sciences, nos élèves étaient très mauvais, je me disais ça va être une catastrophe en culture scientifique. Bah, on est moyen, et quand on regarde les exercices, ces exercices très intelligents, je trouve que beaucoup d'adultes auraient du mal avec ces exercices. On demande à des élèves d'interpréter des graphes scientifiques, de concevoir une expérience pour démontrer quelque chose. Et donc, alors qu'on parle actuellement de fake news, hein, d'une attitude de crédulité générale des gens, pas simplement des jeunes d'ailleurs, par rapport aux fake news, etc., je trouve que c'est encourageant de voir que nos jeunes ne sont pas si mauvais par rapport à ces épreuves de culture scientifique. Donc, peut-être que c'est aussi important que certaines dimensions en mathématiques, je vais faire hurler aux invités qui suivent, hein, mais voilà, il faut quand même pondérer ce qu'on veut faire avec les élèves, et tous les constats sur les attitudes de nos élèves français, le fait qu'ils soient anxieux, qu'ils manquent de confiance en eux, etc., c'est pas simplement préoccupant parce que ça nuit à leur performance, c'est préoccupant en soi, ça pourrait être un objectif, hein, qu'à 15 ans, les élèves aient tous une certaine confiance en eux, pensent qu'ils peuvent mener leur barque comme ils l'entendent, etc. Donc, il ne faut pas que cette optique efficacité que je partage pour un système, c'est normal de chercher à être efficace pour le système éducatif, mais il ne faut pas que ça nous détourne d'autres objectifs de type personnalité, de type éducatif, véritablement.
0: Et de ce point de vue-là, les sciences, c'est plutôt pas trop mal. Éric Charbonnier, s'il faut essayer de voir aussi, comme le disait Marie Duribella, des aspects plus positifs de l'enquête. Est-ce que vous sentez comme un frémissement, un changement du côté du système éducatif français ? On avait historiquement un fort taux de non-réponse, par exemple, des élèves français qui avaient l'air très intimidés par le questionnaire.
1: Oui, on a moins de non-réponses. Juste pour rebondir sur les sciences, on en a vraiment parlé à la conférence de presse, et on a mis en avant que les élèves français prenaient beaucoup de plaisir dans l'apprentissage des sciences, et encore plus de plaisir qu'il y a 10 ans. Donc on n'a jamais ce constat-là quand on demande les questions sur le plaisir sur la lecture ou le plaisir sur les mathématiques, mais il y a cette notion de plaisir qui est très importante sur les sciences. Et oui, il y a moins de non-réponses, mais il y a de plus en plus d'élèves qui répondent trop vite et qui répondent de façon erronée. C'est ça aujourd'hui un des points qu'on a mis en avant du changement dans les réponses aux tests entre 2018 et 2025, c'est qu'il y a 9% d'élèves qui répondent plus vite que celui qui donne la bonne réponse le plus vite, et qui répondent de façon fausse. Et on les appelle les lecteurs pressés ou les hasty readers en anglais, et on est passé de 4,5% à 9% d'élèves qui ont des difficultés, qui ont cette peut-être lecture qui est trop rapide des énoncés. On lit en diagonale. De la même façon, les élèves ont beaucoup plus de mal à répondre aujourd'hui quand les textes des énoncés sont longs. Alors un texte long, c'est plus de 400 mots, hein. Ça reste pas très long, mais là on a vu aussi que par rapport à 2018, ils réussissent moins bien sur ce genre de questions.
0: On baisse en compréhension de l'écrit, et pas seulement en France, ça dit quelque chose des habitudes au quotidien, hein, des enfants.
1: C'est exactement ça, on a cet effort pour le test, cette attention, cet effort de concentration, parce que Marie Duribella l'a dit, les questions ne sont pas si faciles que ça dans beaucoup de domaines, qui a diminué ces dernières années. Alors, on n'a pas d'éléments, on ne peut pas dire c'est à cause de l'arrivée du numérique, ou on ne sait pas quels sont
0: mais
1: les
0: on
1: facteurs.
0: On y pense un petit peu quand même.
1: On y pense un petit peu, mais nous, il va falloir qu'on creuse à l'OCDE des études sérieuses sur ce point-là.
0: Ah, mais on a hâte d'avoir des données plus précises et objectives. Alors, des économistes ont commencé à s'exprimer sur la question, parce que en France et comme ailleurs, l'argent, c'est quand même très important dans l'éducation. Élise Huillery explique que la France dépense moins 20% de moins par élève que la moyenne des pays de l'OCDE. Est-ce que les moyens alloués à l'école sont la clé de la progression du système scolaire ? Alors en France, on est déjà plus bas que la moyenne dans le secondaire, en fait très bas en primaire par rapport aux pays auxquels on peut se comparer.
1: Oui, si c'était le cas, le Luxembourg aurait les meilleures performances éducatives parce qu'il dépense énormément dans son système éducatif et pourtant les performances sont inférieures à la France. Bien sûr, l'argent joue un rôle dans la, particulièrement pour les pays avec des faibles PIB où un euro investi dans le système éducatif en plus est vraiment au bénéfice des élèves. Mais on voit beaucoup de différences parmi les pays de l'OCDE, avec des investissements très différents pour des performances très différentes dans le score. L'Estonie dépense moins que nous et pourtant réussit mieux. Je pense qu'il faut plutôt réfléchir sur où on investit l'argent. Et c'est vrai qu'en France, on a sous-investi dans les premiers niveaux d'éducation. Encore aujourd'hui, on a un lycée qui est très coûteux par rapport à nos écoles maternelles et élémentaires. Et puis, on a sous-investi un petit peu dans le salaire des enseignants. Voilà, on a des enseignants, et particulièrement au milieu de carrière. On le dit régulièrement à l'OCDE aussi depuis 15 ans qu'il faut revaloriser les enseignants et particulièrement au milieu de carrière. À chaque élection présidentielle comme celle-là, on a plein de mesures. Ils doivent être contents, ils vont être augmentés, mais il se passe rien en général après les élections. Il est temps de faire quelque chose aussi en faveur des enseignants.
0: Marie Durubella, vous qui analysez le système scolaire français, qu'est-ce que ça vous inspire de voir que, enquête après enquête, PISA, mais pas seulement, on met le doigt sur des choses assez simples, des meilleurs salaires pour les enseignants, des formations. La formation, ça revient tout le temps. On le sait que c'est une clé pour améliorer le système éducatif et ça ne suit pas.
2: Oui, moi, je dirais des choses un peu différentes. Je pense que ce que montrent les résultats, c'est pas simplement et pas principalement d'ailleurs les éléments financiers. Si on prend l'exemple d'un pays assez proche, parce que ce qu'on parle avec le pays asiatique, c'est peut-être un petit peu exotique, mais regardons ce qu'a fait la Grande-Bretagne. Mmh. La Grande-Bretagne a fait des choses qui, chez nous, auraient du mal à passer. Qu'est-ce qu'elle fait? Elle a des objectifs clairs qui sont chiffrés. On dira quel est le pourcentage d'élèves qui doit avoir tel niveau à telle année scolaire. On met en place ces objectifs, on les évalue, et on en tire des conséquences. Eh bien, il faut, en France, comme on le sait, les enseignants sont rétifs par rapport aux évaluations nationales et ils n'aimeraient pas du tout ce qu'on a fait en Grande-Bretagne. À savoir, en Grande-Bretagne, on a défini des schémas de leçons, hein, les literacy hours ou les numeracy hours, qui disaient aux enseignants, ben voilà, pour faire progresser les élèves, votre leçon doit être structurée comme ci ou comme ça. Les enseignants là-bas ont vraiment protesté. Mais finalement, les élèves ont progressé, ils se sont ralliés à ce type de démarche. Imagine-t-on qu'en France, on puisse produire des schémas types de leçons? Les enseignants diraient, on veut nous caporaliser, etc. Donc je pense qu'il y a vraiment une résistance chez nous, non seulement aux objectifs chiffrés, aux évaluations, mais à l'idée que les recherches peuvent démontrer que certaines pratiques sont plus efficaces. On le voit bien avec la lecture, où depuis des années, les psychologues démontrent que certaines méthodes sont plus efficaces. Eh bien, elles sont très peu appliquées.
0: Ça provoque tellement de débats et d'idées de débats dans ma tête qu'on va évidemment refaire. Par exemple, sur la lecture, je peux ajouter que bah, finalement, c'est Vademecum d'enseignement, ça avait été un peu mis en place, ça avait commencé à l'être par Jean-Michel Blanquer, ça s'appelait les livrets orange, c'était le petit nom de code, et ça avait suscité énormément de protestations des enseignants, effectivement. Mais cette réussite de la Grande-Bretagne, parce que c'est un pays qui rentre dans le top 10, je repars sur les classements, mais quand même, ça frappe l'imagination, évidemment. Un pays qui a beaucoup progressé, les inégalités sont moins fortes, la réussite des élèves beaucoup plus importante, c'est un pays qui chute beaucoup moins et qui semble réussir.
1: On avait parlé de l'Irlande aussi en 2022. Dans ce cas-là, c'est vrai qu'il y a une autonomie qui est peut-être une autonomie qui ne marcherait pas en France, mais malgré tout, on doit se poser la question.
0: Autonomie des établissements scolaires.
1: Des établissements scolaires, exactement. Mais c'est vrai que l'autonomie, ça ne peut marcher que si on rend des comptes, que si on vérifie ce qu'on a mis en œuvre fonctionne. Mais aujourd'hui, en France, on a mis en place une réforme évaluée depuis 2018, les dédoublements des classes et chiffrés. On sort des chiffres tous les 6 mois pour voir où on en est.
0: Donc dans l'éducation prioritaire,
1: dans les écoles élémentaires, le CP, en CP et en CE1. Et ce que je trouve frappant, c'est qu'on met jamais en avant les écoles qui s'en sortent mieux. pourquoi on ne va pas dans ces écoles? Pourquoi on ne va pas regarder, justement, comme a dit Marie Durubella, les pédagogies qu'ils ont mis en place, la façon dont ils ont mis en place aussi le dispositif pour le documenter et pour que ça serve les autres établissements? On ne veut pas aller dans cette culture en France parce qu'on a peur que ça va mettre en compétition les établissements. Mais si on ne va pas dans cette direction, ben, un bon établissement, il ne va pas pouvoir partager les bonnes pratiques avec les autres. Et ça, c'est du bon sens. C'est comme si quelqu'un qui travaillait bien dans une société n'était pas incité à partager avec les...
0: Mais ce que montre aussi l'exemple anglais, il y aurait beaucoup à dire sur ce qu'il y a à apprendre ou pas, et il faut aussi entendre les enseignants, mais c'est que des enseignants chevronnés, expérimentés, vont dans des établissements dits plus difficiles, où le public scolaire est moins favorisé. Et ça, ça marche.
1: C'est exactement ça. Et puis, on a aussi renforcé l'école publique. On a donné des moyens à l'école publique aussi au Royaume-Uni. Donc, il y a beaucoup de choses à prendre. Alors, il ne faudrait pas copier le système.
0: Alors, plus en Angleterre qu'en Écosse, d'ailleurs.
1: Oui,
0: enfin, ce n'est pas les mêmes résultats.
1: C'est exactement ça. Mmh. C'est l'Angleterre qui progresse, alors que le Pays de Galles, finalement, est très proche de nous en termes de dégringolade. Et c'est ça qui est intéressant, c'est de se dire, on ne va pas transposer le système de l'Angleterre à la France, mais on pourrait quand même faire des efforts sur l'autonomie. Pourquoi les établissements n'auraient pas la liberté de choisir leur formation continue?
0: C'est
1: pourquoi
0: un énorme débat, l'autonomie des établissements. Et vous le savez, Éric Charbonnier, c'est très cuisine hein, de l'éducation nationale, et néanmoins, ça semble brûlant. Alors, quelle autonomie aussi, il faudrait pouvoir en parler. Je voudrais terminer avec une question, celle du choix de l'école. On voit combien ça s'est tendu. Un sociologue tel Youssef Soudi parle de séparatisme scolaire. Est-ce que des résultats comme ceux de cette enquête PISA, Marie Durubella, et des autres enquêtes nationales ou internationales peuvent inquiéter des parents, et peut-être plus la catégorie des parents les plus favorisés, au point de favoriser, d'encourager le séparatisme scolaire? Je reprends une formule là aussi de sociologue.
2: Écoutez, avant de vous répondre, je vais quand même placer une observation qu'à mon avis on ne fait pas assez, qui me paraît fondamentale.
0: Volontiers.
2: C'est que nos résultats, au-delà de nos résultats moyens, les élèves qui sont en seconde générale ou technologique réussissent bien. Ils sont au niveau des meilleurs pays. Et ce qui tire notre score vers le bas, c'est le niveau des élèves de seconde professionnelle et pire encore de ceux qui ont redoublé. Donc on a une population qui est particulièrement hétérogène parce qu'on ne sait pas traiter le cas des élèves les plus faibles. Mais il ne faut pas non plus faire trop de misérabilisme puisque les élèves pour lesquels ça roule, c'est pas si mal. Donc voilà, je voulais juste dire ça. Alors, pour le reste, est-ce que ces résultats vont marquer les familles? Je ne suis pas sûre du tout. Les parents, d'abord, ont des limites. Tout le monde ne peut pas... Ça, c'est une problématique un peu de parisien, si je puis dire, moi qui suis en province, hein, de dire, bah, puisque c'est ça, on va chercher là où c'est le plus efficace, etc. Dans beaucoup de cas, les familles n'ont pas le choix. Et je pense que les familles, elles relativisent justement les résultats, comme on le faisait tout à l'heure, en disant, oui, mais il n'y a pas que les résultats scolaires. On sait maintenant qu'un élève réussit mieux quand il est avec ses camarades. Quand, par exemple, entre le collège et le lycée, il va retrouver des camarades. Donc, les parents ont un souci plus global, en moyenne, hein, du bien-être de leur enfant, et c'est sûrement une bonne chose.
0: Mais, et j'ajoute une toute dernière question, ça crée quand même une distance très étrange entre nous, les parents, et nos enfants. Entre la génération de mes parents à moi et moi, il y avait un progrès scolaire. La France progressait scolairement, et dans les années 90, on pensait qu'on avait le meilleur système du monde. Aujourd'hui, si on me dit qu'avec 30 points, on a perdu plus d'un an de niveau scolaire, je me dis, mais même entre mes enfants, mes propres enfants, évidemment, au fil des générations, on se dit, mais là, on peut vraiment considérer qu'ils n'ont pas droit à la même éducation que celle dont on a bénéficié.
2: Oui, enfin, il y a une différence de nature aussi. Moi qui suis grand-mère, je peux vous dire qu'en termes de compréhension de l'écrit, de connaissances littéraires, d'attitude par rapport à l'écrit, je vois un véritable fossé. On n'a plus du tout les mêmes lectures, les mêmes références littéraires. C'est vraiment effrayant. Hein. Et effectivement, les jeunes parents, ça peut être une raison du retrait relatif des parents. Les parents instruits voient bien que leur enfant à l'école... c'est autre chose. Donc ceci crée, je pense, une distance, pas forcément, enfin, qui est plutôt associée à du pessimisme, je pense, et c'est ça qu'il faudrait peut-être corriger, parce que finalement, les enfants ne sont pas si nuls. Regardons là encore les épreuves PISA, ils savent quand même faire des choses. Donc il ne faudrait pas dévaloriser des générations entières en disant, voilà, PISA, on n'est pas bon.
0: Et on conclut sur ce constat, mais on aura d'autres épisodes hein, sur cette toujours intéressante et stimulante étude PISA. Merci beaucoup. Merci beaucoup Éric Charbonnier. Et je vous propose d'ailleurs d'ajouter, Éric, le podcast Éducation, le grand débat à votre bibliothèque sur l'appli Radio France, comme peuvent le faire tous les auditeurs.
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0: Les clés de l'enfance, des repères pour penser l'éducation et des repères aujourd'hui pour se sentir à l'aise en mathématiques. C'est important, les mathématiques à l'école et puis dans la vie.
4: Michel va nous dire ce que représente pour lui le nombre 1.
5: 1, c'est le dixième du cinquième du 250.
6: C'est juste.
4: Jacques va nous dire pourquoi cette réponse est juste.
7: Bien, cette réponse est juste parce que 1, c'est le dixième de 10, 10, c'est le cinquième de 50, et 50, c'est le cinquième de 250.
0: Les maths à hauteur d'enfant. Bien sûr, il y a l'étude PISA qui montre une chute du niveau des élèves français et donc des enfants. Une chute qui n'est pas du tout nouvelle, qui concerne toutes les évaluations. Mais nous, on se demande comment on peut permettre aux enfants, au-delà des notes, de se sentir capable de faire des notes, comment leur donner le goût de ce qui est davantage qu'une discipline scolaire, un savoir qui fait partie de notre vie. Dans De l'autre côté du tableau noir publié au Seuil, le mathématicien Hugo Duminil-Copin et le psychologue et pédagogue Emmanuel Sander dessinent une autre vision des mathématiques. Bonjour Emmanuel Sander.
8: Bonjour Louise Tourret.
0: Merci d'être avec nous. Une discipline donc qui fait autant appel à notre intuition et notre sens de l'observation qu'à nos capacités de raisonner qui viennent peut-être après. Ils affirment avec enthousiasme, Hugo Duminil-Copin et Emmanuel Sander, que les maths c'est pour tout le monde et c'est important de le dire à tout le monde. Alors oui, bien sûr, les mathématiciens, moi j'ai déjà entendu pas mal de fois d'ailleurs même à dire que leur discipline est accessible, qu'elle a une mauvaise réputation, bon, qui est un peu surfaite, que la bosse des maths c'est une légende urbaine, que tous les enfants peuvent y arriver. Mais sont-ils les mieux placés pour nous donner des conseils? Hugo Duminil-Copin, médaille Fields, mathématicien hyper reconnu, donc enseignant aussi, mais avec des élèves eux-mêmes très brillants. Quand on est super fort, est-ce qu'on a vraiment, vraiment des bons conseils à donner à ceux qui peinent ou simplement ceux qui commencent à aborder les mathématiques?
9: Les mêmes mécanismes d'apprentissage se retrouvent chez l'enfant même préscolaire et chez le médaillé Fields. Donc par exemple, moi avec ma fille de 5 ans, j'utilise les mêmes mécanismes d'apprentissage pour l'initier aux mathématiques que j'utilise moi quand j'essaie de résoudre les plus grandes conjectures.
0: Ça veut dire que ce que vous appelez les petits moments eureka, il faut les mettre en valeur dans la vie de l'enfant, même avant la scolarité, parce que finalement c'est valoriser à la fois l'émerveillement et à la fois une démarche d'apprentissage. Parce que l'eureka, il résulte d'un effort.
9: Exactement. Il faut se reposer sur tout ce que nous a offert l'humain et notre corps. Et les émotions épistémiques font partie de ces choses-là. Émotions épistémiques parce qu'elles sont générées par une réflexion, par une pensée. Donc les moments eureka avec cette émotion très positive, c'est le fait qu'on passe de l'incompréhension à la compréhension, ça crée un bonheur intense, la curiosité. Moi, j'aime bien aussi les émotions épistémiques négatives, enfin qui sont connotées négativement. La frustration, par exemple, c'est quelque chose qui est moteur. Ça force à essayer de se dépasser, etc. Donc il faut parvenir dès la jeune enfance à ce qu'il n'y ait pas une sorte de déconnexion chez l'enfant entre un apprentissage qui serait considéré comme austère et un apprentissage qui serait considéré comme sensible. Il faut relier les deux. Donc moi, je le fais beaucoup avec ma fille, qu'elle ait des émotions mathématiques, même si c'est proto-mathématique pour l'instant, elle a que 5 ans, mais qu'elle ait ces émotions. On a joué par exemple à un jeu où on cherchait des formes dans la maison. Je disais, bon, quelle est la plus grosse boule que tu peux trouver dans la maison? Quel est le plus gros cube? Et elle a joué comme ça pendant des heures. Elle était hyper fière à chaque fois qu'elle trouvait une forme plus grosse qu'avant, etc., etc. Il faut jouer sur ces choses-là pour connecter les mathématiques au reste de l'apprentissage, que ce soit finalement clair dans la tête de l'enfant, qu'il est en train de faire, ou il ou elle est en train de faire la même chose quand elle apprend des maths que quand elle apprend la lecture, à marcher.
0: J'adore l'exemple de la marche parce que quand on apprend à marcher, on tombe, et on tombe beaucoup. Ça veut dire aussi que les maths, contrairement à une représentation très ancrée, c'est pas que la numération, c'est pas que apprendre à compter. Et c'est intéressant que vous ayez parlé de géométrie.
9: Oui, les mathématiques, c'est un ensemble de compétences qui vous aide au quotidien, et parmi celles-là, bah oui, il y a la capacité de calcul, mais j'aurais presque même tendance à dire que c'est pas le point principal. La représentation dans l'espace, la capacité à abstraire, à juste pouvoir parler de choses abstraites, c'est aussi développé par les mathématiques. Les mathématiques, c'est la science de l'abstraction, mais c'est quelque chose de très positif. Aussi la logique, la capacité à suivre un raisonnement, à le vérifier, etc. Tout ça, c'est des choses qu'on développe avec l'apprentissage mathématique. Donc, il est vraiment très important de ne pas réduire les mathématiques à seulement la science du calcul, en quelque sorte.
0: Et quand j'entends espace et aussi abstraction, je peux penser aux stratégies dans le sport, dans les sports de balle, en gym.
9: Mon père était prof de sport, ma mère était danseuse, donc j'ai eu une enfance extrêmement ancrée sur le sport, sur le corps. J'avais une très bonne compréhension de mon corps. Et d'ailleurs, à la première grosse difficulté mathématique que j'ai eue, c'était en première, j'ai eu une énorme difficulté, j'étais dans les derniers de ma classe, etc. Et en fait, automatiquement presque, j'ai sollicité les mécanismes d'apprentissage que j'avais développés dans le sport, puisque c'était la chose qui était principale pour moi. Et je me suis rendu compte qu'il marchait très bien. Parce que l'apprentissage, c'est un dépassement. Quel que soit ce qu'on apprend, c'est un dépassement perpétuel. Et en mathématiques, c'est pareil. On arrive avec des intuitions premières. Soustraire, c'est ôter, typiquement. Un enfant va commencer par ça. Il va falloir les dépasser. C'est bien, ça sert. Mais, par exemple, si je vous dis, vous avez deux billes au début de la récré, à la fin, vous en avez cinq, combien vous en avez gagné? C'est aussi une soustraction. Cinq moins deux. Mais c'est pas ôté, là, c'est l'écart. C'est une intuition qui, pour nous, en tant qu'adultes, est très bien ancrée, mais parce qu'on a eu l'éducation qui nous a fait accueillir cette autre intuition et compléter notre intuition première qui était un petit peu plus naïve et un petit peu plus restreinte. Donc cette histoire du dépassement, elle se fait par les erreurs, par la confrontation au réel, par le fait que on va se relever après avoir s'être rendu compte que on avait une vision un peu trop étriquée, on avait ceci, cela. Donc il faut apprendre ça à l'enfant et l'encourager en mathématiques comme dans les autres disciplines.
0: Alors, on va revenir à l'idée de laisser l'erreur, le statut de l'erreur, mais cette capacité d'observation qui est centrale dans les maths, parce que l'émotion, elle vient aussi de cette observation assez longue, assez lente. C'est pas tellement dans l'air du temps. C'est sûrement pas dans l'air du temps de l'intelligence artificielle, mais c'est pas vraiment dans la logique scolaire. On valorise beaucoup la précocité, on valorise beaucoup la rapidité chez les enfants. On la confond souvent avec l'intelligence. Ouais. Et c'est pas que l'école d'ailleurs, c'est toute la société qui s'émerveille de voir les petits faire des choses un peu plus tôt que les autres. Ça joue peut-être un peu contre les mathématiques.
9: J'en suis intimement persuadé. Personnellement, j'ai jamais sauté de classe. Mes parents ont refusé et je pense que c'était un cadeau incroyable parce que j'ai développé d'autres capacités d'observation. J'ai fait d'autres choses, du sport, de la musique. J'ai lu, j'ai fait plein de choses qui en fait viennent nourrir cette fameuse capacité d'observation que vous mentionnez. L'imagination aussi, etc. Donc il faut laisser le temps. L'apprentissage des mathématiques, c'est un apprentissage lent. Et c'est un apprentissage qui se base sur les autres choses qu'on connaît. C'est pas un monde à part, les mathématiques. C'est un monde qui est profondément intriqué avec le monde réel. Donc, il faut bien faire attention à laisser à l'enfant le temps de l'observation, à lui montrer qu'il y a des mathématiques partout, mais pas forcément en mentionnant que ce sont des mathématiques, mais quand on fait un jeu de Lego, quand on cherche ces fameuses formes, quand, typiquement, je ne fais jamais un petit calcul simple pour ma fille. À chaque fois, je la laisse essayer. Elle n'y arrive pas pour la plupart des calculs, mais elle essaye. Et puis, peu à peu, les choses s'ancrent, etc. Et c'est important que ça devienne finalement un outil du quotidien, les mathématiques, pour l'enfant. Donc, il y a un rôle, bien sûr, de l'enseignant, mais là, j'insiste sur une chose. Il y a aussi un rôle prépondérant des parents là-dedans. Ils peuvent mettre en valeur les mathématiques en montrant qu'elles sont là, tout simplement, qu'elles font partie des outils du quotidien. Alors, on va me dire, oui, mais moi, j'étais nul en maths, machin. Mais non, vous avez appris beaucoup de choses en mathématiques. Les gens savent bien plus qu'ils ne le pensent en mathématiques et très clairement, largement assez pour accompagner un jeune enfant dans son apprentissage. Donc, surtout, surtout, ne pas projeter cette image défaitiste parce que l'enfant va s'en emparer et la première difficulté, vous aurez un enfant qui dira « Ah mais moi, de toute façon, je suis comme ma maman, comme mon papa, je suis nul en maths. »
0: Parce que on est les héritiers d'une tradition de progrès mathématique plurimillénaire, en fait. Savoir que le zéro existe, c'est déjà être assez fort.
9: Exactement, on utilise cette image dans le livre que l'éducation, finalement, nous fait enjamber des millénaires de progrès humain. Le zéro, ça a été inventé il y a 1500 ans. Le nombre négatif, il y a cette très belle phrase de De Morgan. De Morgan, c'est un des pères de la logique mathématique au 19e siècle. C'est un très très grand mathématicien. Et il dit, 8 moins 3 se comprend aisément, il suffit de retrancher.

0: et 3 de 8. Mais 3 moins 8 n'a aucun sens, car on ne peut retirer de 3 plus qu'il n'y a dans 3. Qu'est-ce qu'il est en train de nous dire de Morgan ? Bah qu'il refuse les nombres négatifs. Il comprend pas les nombres négatifs. Il veut pas dire que 3 moins 8 c'est moins 5. C'était il y a 150 ans. Vous vous rendez compte? Donc ce qu'il y a, il y a 150 ans
1: humaine,
0: ouais. Était finalement une abstraction mathématique que même les plus grands mathématiciens avaient du mal à concevoir. Aujourd'hui, c'est devenu une intuition partagée par toute la population.
1: Hugo Duminil, copain, dans ce livre, de l'autre côté du tableau noir, vous décrivez vos difficultés. Et c'est intéressant de voir qu'un grand mathématicien, médaille Fields, je le répète, s'est trouvé en classe de première, mais aussi... Et beaucoup dans ces recherches en difficulté. Est-ce que vous en rencontrez encore? Est-ce qu'il y a des, j'imagine, évidemment, c'est le principe même de faire des mathématiques, des choses dont vous ne comprenez pas du tout pourquoi elles vous résistent. En fait, vous en êtes où de vos problèmes?
0: Ben, moi, j'appelle pas ça des problèmes parce que j'adore justement comprendre. Hein, quand on regarde un thriller, si on nous donnait tout de suite la réponse, on serait pas heureux. C'est tout le mécanisme de découverte de la solution qui est agréable. Au quotidien, je ne comprends rien en mathématiques. Constamment, je suis constamment dans l'incompréhension et en train d'essayer de développer cette compréhension. Donc, il faut absolument, ça c'est aussi important pour les enfants, c'est de bien souligner que quand on est en train de démêler les fils de sa compréhension, on est en train de produire notre compréhension de demain. Faut pas se frustrer. Ça va arriver. Faut juste être patient, s'exercer, accepter ses erreurs. Et finalement, la compréhension finira par arriver. Et au moment où elle arrivera, d'ailleurs, elle va s'invisibiliser quasiment immédiatement, dans le sens que ce sera tellement évident que vous direz, mais comment j'ai pas pu le voir avant?
1: Et il y a une dimension d'enquête dans les mathématiques, dans la compréhension mathématique, mais peut-être dans l'apprentissage en général. Emmanuel Sander, vous êtes psychologue, professeur à la faculté de psychologie et de sciences de l'éducation de l'université de Genève. Vous vous intéressez à l'analyse des représentations mentales. Les représentations mentales et le geste mental, ça m'intéresse énormément. Et des processus interprétatifs dans les apprentissages. Tout ça, on voit que c'est un peu ce qu'on fait quand on enquête hein, dans notre cerveau. Les émotions tiennent une grande place, en fait, dans l'apprentissage des mathématiques. Même pas l'apprentissage, c'est comment on aborde cette discipline. Et je voulais revenir avec vous sur le statut de l'erreur.
2: Oui.
1: Parce que l'erreur, en classe, ça provoque beaucoup d'émotions négatives.
2: Oui, oui. Alors, c'est vrai que c'est extrêmement important de penser au statut de l'erreur parce qu'en fait, même historiquement, l'erreur, en fait, elle a vraiment presque le statut d'une faute. C'est-à-dire qu'on a l'idée, on a mal fait, on est du mauvais côté. Alors qu'en fait, lorsqu'on s'intéresse aux apprentissages, on se rend compte que l'être humain quasiment apprend forcément presque par l'erreur, parce que en fait, en permanence, eh bien, notre esprit va chercher à voir si ce qui se passe autour de lui rencontre ses prédictions. Et puis à chaque fois qu'on est en accord avec ce qu'on attend, bah, finalement, on n'apprend pas. Alors que là où on va avoir une chance d'apprendre, c'est lorsqu'il y a un décalage entre ce qu'on imaginait et ce qui se produit. Et comment on repère ce décalage, justement, lorsqu'on fait une erreur? Donc l'erreur, on devrait presque la chérir d'une certaine façon, à condition justement de l'accepter, de ne pas culpabiliser autour de l'erreur. Alors, bien entendu, on n'est pas en train de parler de l'erreur au moment où on doit évaluer une compétence, parce que là, il y a un certain moment où on cherche à avoir rencontré la solution. Mais par contre, dans la démarche d'appropriation, dans l'apprentissage, l'erreur est vraiment un allié on ne peut plus précieux.
1: Donc c'est important de pas bloquer là-dessus, mais finalement c'est comme ça qu'on apprend depuis le début de sa vie. Néanmoins, les mathématiques c'est un petit peu plus compliqué à l'école. Vous mobilisez l'exemple d'une élève fictive, Camille, dans le livre, qui voit les mathématiques se compliquer hein, au fur et à mesure de sa scolarité. Ça nous est arrivé à tous. Et les maths c'est une discipline cumulative. Alors c'est pas qu'on est bon ou pas en maths au départ, mais si on a loupé une marche, c'est effectivement plus dur de se raccrocher aux branches. C'est peut-être ça aussi qui donne aux mathématiques cette image d'aridité.
2: C'est tout à fait. Alors déjà, Camille, on a choisi un prénom non genré.
1: Ouais, alors moi j'ai vu une fille, voilà, mais parce qu'il y a aussi beaucoup de biais de genre dans les mathématiques.
2: On peut aussi voir un garçon.
1: J'ai beaucoup d'amis qui s'appellent Camille.
2: Voilà, et c'était intentionnel, mais parce que justement, cette fierté d'être nul en maths, elle est d'une certaine façon répartie entre les sexes. Et il y a effectivement question du fait que ça soit une discipline cumulative, en fait, si jamais on a raté

0: qui elle-même est déjà largement ancrée par tout un tas de connaissances que l'on a sur le nombre, sur les nombres négatifs, etc., qui eux-mêmes sont la capitalisation de toute une histoire civilisationnelle. Pardon.
1: Comme on le disait avec Hugo Dumigny, le copain.
0: Tout à fait.
1: Alors, les mathématiques, c'est à la fois de la manipulation au départ, et on sait que c'est important dès l'école d'avoir des gestes en maternelle pour comprendre un petit peu ce que c'est que la numération, la géométrie, etc., pour passer au geste mental. Et cette notion de geste mental, les mathématiciens l'aiment beaucoup. Est-ce que vous pouvez nous expliquer ce que c'est un geste mental ?
0: Oui, alors c'est vraiment lié à l'idée que au fur et à mesure que l'on, d'une certaine façon, que l'on s'approprie des mathématiques, eh bien, on va les vivre de façon intériorisée. Dans notre ouvrage, on parle de mathématiques incarnées, c'est-à-dire c'est la façon dont il y a des objets mathématiques qu'on se représente psychologiquement, et puis on les manipule. Alors, une façon toute simple d'imaginer un geste mental, c'est si on se dit, j'ai 50 objets à 3 euros, et vous essayez de penser à la situation, et puis vous pouvez vous dire, par exemple, je vais imaginer que je suis en train d'additionner 50 fois la valeur 3. Mais si on a progressé un peu en mathématiques, le geste mental, on va aussi savoir inverser le 3 et le 50 et se dire, ça peut être aussi 50 plus 50 plus 50. Et donc, ça veut dire qu'on va avoir cette liberté psychologique de manipuler intérieurement un monde qui est ancré sur le réel, mais que l'on aura mathématisé grâce à des concepts mathématiques.
1: Mais c'est ce qu'on fait tout le temps dans sa tête, en fait.
0: Tout à fait.
1: L'abstraction, enfin, pas qu'avec les maths, en fait, ça rejoint d'autres domaines de la pensée.
0: C'est tout à fait juste, et c'est aussi une chose sur laquelle on insiste beaucoup, c'est qu'il n'y a aucune raison de compartimenter les mathématiques comme étant une espèce de morceau de nous, de morceau de notre cerveau, parce que justement, il y a énormément de porosité entre les notions extra-mathématiques et les notions mathématiques, et typiquement, toutes les intuitions des élèves, en particulier à l'école primaire et même encore ensuite, si je vous dis une addition, vous ne pouvez pas vous empêcher de penser à un ajout. Et l'ajout, c'est quelque chose, bien sûr, qu'un enfant a vécu bien avant d'aller à l'école, de la même façon, soustraire et puis enlever. Et donc, on a ce va-et-vient permanent, parce que les concepts mathématiques, ensuite, vont aussi eux-mêmes être utiles dans la vie non mathématique.
1: Et puis après, on a toute une vie où on va être confronté à des multiplications et des pourcentages et des divisions, parce que ça fait quand même partie de la vie courante. Et il n'y a pas que les chiffres, il y a aussi la géométrie, penser dans l'espace.
0: Bien entendu.
1: Ça s'applique à plein de domaines de la vie. Je pense à tous les gens qui bricolent. Alors, les mathématiques, ce sont aussi, nous dit l'école, des automatismes à acquérir. Je pense tout simplement aux tables de multiplication.
0: Oui.
1: Il y a des enfants pour qui c'est plus difficile que d'autres. Est-ce que c'est très, très important d'apprendre ces tables de multiplication ? C'est une question comme ça, un peu naïve, mais j'attends vraiment une réponse pour automatiser ces calculs.
0: Il y a au moins deux.
1: Ça empêche peut-être de voir aussi les quantités parce que c'est du par cœur. Oui, je ne sais pas.
0: Effectivement. Alors, mais en tout cas, il y a au moins deux raisons de répondre oui. Une première raison de répondre oui, c'est que c'est une manière de se frotter à la notion mathématique de multiplication, c'est-à-dire que c'est une façon de concrétiser quelque chose de finalement un petit peu abstrait. Et par exemple, si vous hésitez sur 7 fois 8, peut-être que vous pouvez vous rappeler de ce que vaut 7 fois 7, et puis qu'il y a une propriété de la multiplication qui vous permet de passer de 7 fois 7 à 7 fois 8. Donc, on se rend compte qu'il y a quand même du raisonnement, des idées derrière. Et puis, une autre raison, c'est qu'une fois qu'on a automatisé cet apprentissage, eh bien, il y a vraiment cette idée de coût cognitif où on peut se permettre du coup de libérer notre esprit pour le consacrer à autre chose. Parce que imaginez que vous ne connaissiez aucune multiplication et que vous devriez recourir à votre calculatrice ou à Internet pour savoir n'importe quel résultat, du coup, ça, vous ne pourriez pas vous concentrer sur autre chose qui serait un petit peu plus intéressant mathématiquement.
1: Ouais, et en même temps, je pense que il y a beaucoup de gens qui font ça. Aujourd'hui, la calculatrice, alors qu'il n'a pas tué les mathématiques, a posé question comme va le faire l'IA. Mais je voulais continuer sur le travail, le travail des élèves et peut-être même des enfants. C'est important de s'exercer en mathématiques. En fait, d'avoir des bonnes notes, de réussir à l'école, ça dépend très très largement de l'habitude, du travail, de l'entraînement.
0: Oui, énormément. Et là aussi,
1: tout simplement.
0: tout simplement, absolument. Et là, c'est vraiment aussi quelque chose sur lequel on met beaucoup l'accent dans notre livre, c'est que cette idée d'entraînement, en fait,

0: à l'encontre de l'idée de la bosse des maths, de ces stéréotypes qu'on a sur le fait que certains seraient pourvus d'un espèce de don mathématique qui les dispenserait de travailler et que d'autres, quel que soit le travail qu'ils fournissent, ça serait voué à l'échec. Et la réalité de la vie scolaire et de la vie individuelle, c'est au contraire un dépassement permanent lié à un exercice. Et il y a l'idée vraiment d'être suffisamment persévérant et que la persévérance est avantageuse en mathématiques.
1: Donc c'est du temps aussi.
0: C'est du temps, tout à fait. C'est du temps.
1: Le temps de comprendre, de s'exercer, d'enquêter sur ce que l'on peut savoir en plus de ce qu'on peut comprendre. Merci beaucoup. Je rappelle le titre de cet ouvrage assez formidable. De l'autre côté du tableau noir, les mathématiques à visage humain. Moi, j'ai toujours trouvé qu'elles avaient un visage humain, les mathématiques. C'est publié au Seuil. Et je vous offre une BD, Mathémagica. C'est adapté du livre Mathématica de David Bessis par Tristan Pichard et Wuzit. Wuzit, c'est le dessinateur. La BD qui fait aimer les maths. Je les aimais plutôt déjà beaucoup, mais je vous l'offre parce que c'est vraiment formidable. Et on comprend d'une autre manière avec le dessin. Beaucoup de choses que vous avez expliquées.
0: Merci beaucoup.
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1: Et c'est l'heure de nos conseils culture, lecture. Je voulais vous parler d'un petit bouquin de Maïlan Chapiron. On est tous différents, publiés à la Martinière Jeunesse. C'est un ouvrage tout simple, ça s'adresse aux tout petits, sur la tolérance, le regard sur l'autre. J'ai trouvé ça très touchant, d'abord parce que les illustrations, c'est très bien pour comprendre de quoi on parle. Les personnages, mais aussi le petit poussin qui nous fait rire est tout à fait adapté aux tout petits, je trouve. Maïlan Chapiron sait s'adresser aux enfants. Elle mène des ateliers sur l'éducation à la vie affective et éducation sexuelle auprès des enfants. On l'a déjà invité dans Être et Savoir. J'ai trouvé ce livre extrêmement touchant. Si on est un bébé, un mec pas musclé, si on aime les poupées, si on saute à cloche-pied, si on a deux mamans ou qu'un seul parent, un accent, si on est très croyant, si on n'a pas d'argent, si on comprend pas tout, et si on est simplement un enfant, eh ben on n'a pas le droit de dire du mal de nous, on n'a pas le droit de se moquer de nous ou de nous vouloir du mal. C'est dit avec des mots d'enfant, mais finalement, n'est-ce pas tout simplement l'esprit de la Déclaration des droits de l'homme? Et maintenant, une recommandation de Célestine Babinet de l'école d'être et savoir. Célestine Babinet. Il s'agit du premier film du réalisateur Félix de Givry. Ça s'appelle Adieu, monde cruel et ça sort ce 9 septembre au cinéma.
3: Otto Vidal, c'est le nom de cet adolescent de 14 ans disparu depuis hier matin après avoir adressé une lettre d'adieu à tous les élèves de 3e dans laquelle il racontait le harcèlement qu'il subissait quotidiennement.
4: Tu vas où ?
5: Je suis Mathilde. Je la connais pas. Qu'est-ce que tu vas faire maintenant ?
4: Je sais pas. Après ce que j'ai fait, je pourrai jamais rentrer chez moi.
5: Il peut pas se passer que des choses mauvaises.
1: Et donc c'est l'histoire d'Otto, un collégien harcelé par ses camarades. Il décide de mettre fin à ses jours, mais son plan échoue. Donc il se retrouve contraint de vivre dans la clandestinité. Ça fait bien fantasmer tous les adolescents. Et il trouve refuge dans une chambre désaffectée, dans un hôtel, tenu par les parents de Léna, une fille de son collège. Les deux adolescents se sentent en marge, ils vont se comprendre, se parler, et ça, c'est très beau dans le film de Félix de Givry qui filme avec Jane Beaver et Milo Machado-Graner, deux jeunes comédiens tout à fait brillants. Et je cite Célestine, il le fait avec beaucoup de délicatesse en faisant confiance au silence, au regard, au geste. Il y a aussi la voix de Françoise Lebrun qui accompagne ce récit onirique et romanesque. Moi, j'adore Françoise Lebrun. Je ne sais pas si vous avez vu de la comédie française, elle y est géniale. Bref, c'est un film d'une grande tendresse qui laisse entendre que parfois, eh bien dans la tourmente de l'adolescence, qu'on parle de harcèlement, de solitude, de sentiment de décalage, il suffit d'une rencontre pour que le monde redevienne habitable. Je rappelle le titre du film « Adieu, monde cruel ».
6: Je
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3: Je suis tellement parfaitement à l'heure que j'attends que l'horloge affiche 15h, donc c'est le cas. Bonjour Marie et bonne émission.
4: Merci beaucoup Louise, à la semaine prochaine.
3: La semaine prochaine.
5: La escultora colombiana Felisa Burstyn también tomó parte en la tercera Bienal de Arte de Coltejer y a su regreso a Bogotá acaba de abrir una exposición con sus últimas obras.
6: Bonjour le Book Club, bonjour Juan Gabriel Vázquez. J'ai lu votre livre et je l'ai beaucoup aimé. Je dois avouer que, certainement comme la plupart de vos lecteurs, avant de le lire, je ne connaissais pas du tout Felisa Burstyn, mais j'étais très touché par la vie de cette femme totalement libre, malgré les épreuves qu'elle a dû traverser.
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4: Les vies se superposent aujourd'hui dans votre book club. La sculptrice colombienne Felisa Burstyn, exilée en France, est morte de tristesse à 22h15 le vendredi 8 janvier 1982 dans un restaurant parisien. C'est ainsi que l'écrivain Gabriel Garcia Marquez annonce la disparition tragique de l'artiste avant-gardiste dont il avait croisé le chemin qui était son ami. Et c'est partant de cette annonce, déjà romanesque, que l'écrivain colombien Juan Gabriel Vázquez entreprend des décennies plus tard la reconstitution de sa vie en sculptant différents matériaux d'archives jusqu'à faire apparaître le dessin de sa courte existence au sein d'une vaste histoire et géographie mondiale. L'auteur est de passage en France et il est notre invité à l'occasion de la parution de son livre « Les noms de Felisa ». Nous finirons par le grand jeu des pages musicales en cherchant avec vous de la musique dans les livres. Nous sommes ensemble pour une heure. Bienvenue tout le monde dans le Book Club. Et bonjour, Juan Gabriel Vázquez.
8: Bonjour Marie.
4: Les noms de Felisa, c'est le titre de votre roman qui a paru aux éditions du Seuil dans une traduction vers le français d'Isabelle Gugnon. Bienvenue dans le Book Club, bienvenue de nouveau dans le Book Club car vous étiez venu. Il y a un petit peu plus d'un an. Vous aviez donc répondu à ce qu'on appelle le questionnaire lecture. On commence toutes nos émissions en faisant connaissance avec notre invité, en lui posant des questions sur son rapport à la lecture. Vous aviez raconté que vous aviez grandi dans une famille d'avocats anglophiles. Vous racontiez avoir toujours vu comme ça vos parents être en train de lire. Vous disiez appartenir à la dernière, peut-être génération des enfants et des petits garçons à avoir lu Jules Verne dans votre pays et que ça faisait de vous quelque chose de marqué comme génération. Vous faisiez le lien entre le plaisir de la lecture et le plaisir du football et vous disiez que ces deux pratiques partagent notamment des dimensions autour du hasard, autour de la défaite, autour du héroïsme, chose que vous aimiez tous les deux. Ça circule très bien entre le foot et la lecture. Voilà, donc on va pas refaire ce questionnaire lecture, mais peut-être on peut vous demander comment ça va, vous, en tant que lecteur, en ce moment.
8: Ben, ça va très bien. Je suis au milieu d'une visite à la recherche de Proust, pas seul, mais avec une de mes filles. Et c'est une expérience toute nouvelle de relire toute la recherche avec quelqu'un d'autre, comme si on était en quelque sorte une guide dans ce monde énorme, immense, interminable du roman de Proust.
4: Qui est le guide? C'est vous ou c'est votre fille?
8: Ah, c'est une très bonne question, oui. Parfois c'est moi, parfois c'est elle, oui. Parce que là, elle va en avance. Elle va, je crois qu'elle est au quatrième volume. Moi, je suis un peu derrière, mais je la suis. Je la suis avec enthousiasme.
4: Et vous cherchez quelque chose, tous les deux?
8: C'est une bonne question. Je crois que il y a des, une nouvelle traduction qui est en train de se publier en Espagne, en espagnol. Et je crois que c'est ça qui m'a donné envie de voir si le texte français avait changé pour moi depuis la première fois que je l'ai lu, il y a bien longtemps.
4: Et, vous aviez quel âge en découvrant la recherche ?
8: 23 ans, c'était quand je suis arrivé à Paris. J'ai rencontré Felisa Burstyn dans l'article de García Márquez, plus ou moins en même temps que je lisais la recherche.
4: Et alors donc, vous cherchez à savoir s'il y a des traces de cette première lecture ?
8: Je cherche à savoir combien j'ai changé. Parce que les grands romans sont comme ça, sont comme des miroirs dont la lecture nous presque dénonce les transformations qu'on a eues dans la vie. Et je cherche à savoir si j'ai appris des choses sur la vie, sur les êtres humains, grâce au roman de Proust.
4: Vous disiez la dernière fois que vous êtes venu, Juan Gabriel Vázquez, que dans la jeunesse, vous aviez été passionné par des textes qu'on dit difficiles, par exemple comme Ulysse de Joyce. Ça avait été un goût particulièrement, on va dire, goûtu parce que c'était difficile, mais que le temps passant, vous vous dirigiez vers des textes à l'allure plus sobre, plus classique, plus simple, mais au fond. Insondable. Vous diriez que À la recherche du temps perdu de Marcel Proust appartient à quelle catégorie ?
8: Ah, voilà. Moi, je trouve que c'est il a une surface, le livre, très claire. Malgré la réputation des phrases de Proust d'être difficiles, ça, je ne le vois pas. C'est des phrases capables de contenir plusieurs idées différentes, plusieurs émotions différentes, une exploration de l'intime qui ensuite va vers l'extérieur et qui peut sauter dans le temps très facilement. Donc ce sont des phrases, disons, très variées, très capables de présenter un défi au lecteur, mais qui ne sont pas obscures, qui ne sont pas difficiles volontairement, comme c'est souvent le cas, par exemple, avec le dernier roman de James Joyce, Finnegan's Wake, qui est un cauchemar. Amusant, drôle, mais un cauchemar de difficultés. Et je trouve que c'est pas le cas avec Proust.
4: Pourquoi est-ce que vous dites que le temps vous a mené à préférer des œuvres claires en apparence, sobres ?
8: Je crois que quand on est jeune, on aime le show. On aime la difficulté qui se met en avant comme ça, qui fait ostentation de la difficulté. Je me souviens pas si c'était Jean Genet qui disait que la difficulté est la courtoisie de l'écrivain envers le lecteur. Je ne le crois pas. Je crois que la vraie courtoisie, c'est la clarté. Et ça, dans ça, je crois que mes valeurs sont plutôt venues d'une certaine littérature comme celle de Camus, par exemple, qui écrivait des phrases d'une telle clarté qu'on savait qu'il ne cachait rien.
4: Ah oui, bon ?
8: Voilà. Parce que parfois, l'obscurité de la syntaxe, de la construction, c'est une façon de cacher la nullité des idées.
4: Et vous pensez que la simplicité et la clarté des phrases de Camus ne cachent rien ?
8: Je pense que la clarté de ces phrases n'est pas capable de tromperie, c'est-à-dire, c'est ce que je veux dire. Elles sont si claires qu'elles ne pourraient pas mentir.
4: Mais pour autant,
8: elles sont d'une profondeur, immense.
4: Dans votre livre à vous, sur lequel on va s'attarder pendant toute cette heure du Book Club, le narrateur de votre livre, de cette enquête autour de l'artiste qui se confond un peu avec votre voix, on le devine, dit que ce qu'on lit quand on traverse une mauvaise passe nous interpelle peut-être de manière singulière. Est-ce que vous pouvez préciser cette idée-là ?
8: Oui, ça fait référence au moment où j'ai découvert la figure de Felisa Burstyn dans certains articles donc que vous venez de lire de García Márquez, qui était publié au début en 82, mais que j'ai trouvé dans une compilation de ses articles en 96. Je venais d'arriver à Paris, j'allais faire des études de littérature, et un mois après mon arrivée, je suis tombé malade. Et les médecins n'arrivaient pas à comprendre ce que j'avais. Il n'arrivait pas à bien diagnostiquer ma maladie et ça m'obligeait à traverser la ville d'un hôpital à un autre pour faire des examens, des tests médicaux, etc. Et donc c'était pour moi un moment privé d'angoisse, d'anxiété, de préoccupation. Je ne savais pas ce que j'avais. Les médecins parlaient comme possibilité assez irresponsablement. Ils parlaient comme possibilité des choses assez graves. Et donc, dans cet état d'inquiétude, je prenais un livre pour m'accompagner dans les longs trajets de métro. Et justement, avec mon angoisse, je n'aurais pas pu consacrer toute mon attention à un roman difficile comme l'Ulysse de Joyce ou comme La Recherche. Et cet article de Garcia Marquez, très bien écrit, drôle, important parfois, mais toujours légère, sont devenus une bonne compagnie. Mmh. Et c'est comme ça que je suis tombé sur la phrase de Garcia Marquez sur la morte de tristesse de Felisa Burstyn. Et j'étais pris par la gorge. Mmh. Immédiatement, je me suis dit, mais qui est cette femme et pourquoi est-elle morte de tristesse? Est-ce que c'est vrai? Et c'est là que le roman, ce roman que je viens de publier 23 ans après, a commencé.
4: D'après vous, qu'est-ce qui se passe quand on est dans cet état de fébrilité, quelle que soit la cause de notre fébrilité, de l'angoisse, de la tristesse, de la peur, de la fragilité physique? Qu'est-ce qui se passe qui fait que certains mots nous accrochent? Ils font quoi, ces mots-là? Ils nous soutiennent? Qu'est-ce qu'ils fabriquent en nous pour qu'ils s'inscrivent plus durablement que les autres?
8: Oui. Je crois que, je l'ai dit la dernière fois que je suis venu, on lit de la fiction parce que nos propres vies ne sont pas suffisantes. On veut vivre d'autres vies, on veut être d'autres personnes. Et je crois que dans ces moments, dans le langage, on arrive à trouver les possibilités qui nous manquent dans une situation difficile. Les possibilités de survivre, d'aller au-delà de ce moment difficile qu'on est en train de vivre. Le langage de la fiction est une chose très mystérieuse parce que c'est comme un récipient vide. Moi, je donne toujours l'exemple de la première phrase d'Anna Karenine qui dit « Toutes les familles heureuses se ressemblent, les malheureuses le sont chacune à sa façon. » Je fais sans doute une mauvaise traduction vers le français, mais c'est plus ou moins comme ça. Et j'aime bien dire qu'il n'y a pas deux lecteurs ou lectrices qui ont le même souvenir, les mêmes impressions, les mêmes sentiments en lisant le mot famille, parce que nos familles sont différentes, ou en lisant le mot heureux ou malheureux. Donc c'est comme des endroits vides où on dépose, on peut dire, son expérience, ses problèmes. Ses joies, ses frustrations. Et voilà, je crois que c'est un peu ça la relation qu'on a avec le langage de la fiction quand on est dans un moment difficile.
4: Et ça avait marché en 1996 pour traverser ce moment-là?
8: Je voudrais dire oui, mais la vérité, c'est que je ne me souviens pas.
4: Mais vous vous souvenez de cette phrase?
8: Je sais que j'étais frappé par la phrase. Mais sans doute, je l'ai oubliée presque immédiatement parce que j'avais d'autres choses à faire, d'autres choses à penser. Je n'avais même pas fini mon premier roman ou mon premier livre. Je l'ai fait à Paris. C'est un premier roman que je n'aime pas, que j'ai commencé à détester le jour de sa publication et qui ne fait pas donc partie de ma biographie. Mais après ça, j'ai fait les livres que je considère qui font partie de mon œuvre, en commençant par un livre de nouvelles, Les Amants de la Toussaint, et un premier roman vrai, qui s'appelle Les Dénonciateurs. Et il m'a fallu plusieurs romans pour revenir au fantôme de Felisa Burstyn et comprendre qu'il y avait un projet de roman, là, que je devais utiliser ce que j'appelle la boîte à outils du roman pour essayer de comprendre cette phrase mystérieuse de García Márquez.
4: Et on va voir si votre narrateur y parvient. On va parler de votre livre juste après cette chanson signée Lido Pimienta. Elle est née en 1986 à Barranquilla, en Colombie. C'est une chanteuse canadienne, donc d'origine afro-colombienne et Wayuu. Sa chanson s'appelle Resisto y Ia.

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1: C'est en suivant parfois le fil d'autres vies que la sienne que l'on travaille dans une matière prétendument étrangère ses propres obsessions, ses propres motifs. Ainsi, en recomposant archive après archive, mais aussi béance après silence, la vie de l'artiste Féliza Burstyn, dont on avait annoncé la mort de tristesse en 1982, vous continuez, Juan Gabriel Vázquez, d'interroger le trouble de l'identité, l'exil, un certain milieu aussi, un milieu artistique transnational, ou encore les conditions et le coût des libertés que l'on s'accorde en désirant inventer sa vie. Mais c'est aussi pour vous l'occasion de retracer une histoire des violences, la question n'étant pas tellement de savoir si oui ou non cette femme est morte de tristesse et ce que cela pourrait vouloir dire, mais plutôt d'éclairer comment, sur le chemin de sa vie, plusieurs petites morts auraient préparé en somme la dernière. Les noms de Félissa est le titre de votre roman. Il est traduit vers le français par Isabelle Guignon pour les éditions du Seuil. On en parle avec vous, Juan Gabriel Vázquez. Peut-être on va commencer par entendre sa voix. C'est une archive que vous nous avez proposée ce matin sur le chemin de la préparation de cette émission. On a difficilement pu la dater en faisant quelques recherches puisqu'il est question d'une exposition de ses dernières œuvres dans une galerie qui s'appelle la Galeria Bel Arca. À Bogota, on a regardé que voilà, c'est probablement dans les années 70,
2: oui.
1: Mais pas avant, parce que voilà, c'est 1968 l'ouverture de cette galerie qui est une galerie très importante pour l'avant-garde des arts à ce moment-là. Donc on écoute sa voix.
3: ¿Quiere contarnos cuántas exposiciones ha realizado hasta ahora?
4: Totalmente unas 25, yo creo, en América.
3: ¿En qué partes ha expuesto?
4: En toda América del Sur y en Europa.
3: Díganos, ¿es esta exposición en el mismo material de las anteriores?
4: No, esto es totalmente distinto. Esto es acero inoxidable. Como usted recordará, las otras eran en chatarra, de hierro. Esto es una cosa completamente...

0: totalmente distinto.
1: Cuéntenos, por favor, ¿cuáles son las características de las obras que ahora expone?
0: Es que es un solo tema la característica, que es lo que me interesa a mí. Es un solo tema llevado en varias formas. Es como una sonata con topos distintos.
2: On entend sa voix à cette femme, Felicia Burstyn, donc à l'occasion d'une exposition. Qu'est-ce qu'elle dit dans cette archive, Juan Gabriel Vázquez?
3: Bah, très gentiment, elle repose la question du journaliste, qui lui demande des questions simples. Combien d'expositions vous avez faites? Elle dit 25. Est-ce que c'est les mêmes matériaux que les expositions d'avant? Elle dit non, bien évidemment. Vous vous souvenez que je travaillais avec...
2: De l'acier inoxydable, ouais, c'est ça?
3: Non, avec des ferrailles, et cette fois...
2: C'est de l'acier inoxydable.
3: De l'acier. Donc, ce sont des questions qu'elle trouve bêtes, sans doute.
2: Oui, on l'entend, elle est lasse, quoi.
3: Voilà, exactement. Elle n'était pas patiente avec les journalistes. Et on lui demande où a-t-elle fait des expositions. Un peu fatiguée, elle dit, bon, partout en Amérique latine et en Europe. Mais moi, ce qui me frappe sur cet enregistrement, c'est son ton qui est en même temps de fatigue, mais aussi il y a une douceur. Non, elle parle avec un ton très doux. Et c'est une femme qui était célèbre dans son milieu par l'exubérance de son rire, par l'amour des gros mots. Elle parlait avec des gros mots tout le temps. García Márquez disait, elle parle comme un marin.
2: Et on disait, imaginez, elle a des petits problèmes au poumon, avec un seul poumon, voilà comment elle jure, imaginez si elle en avait deux.
3: Voilà, exactement. Et c'est avec tout ça que je peux arriver plus ou moins à dater la conversation. Mm-hmm. Et je suis d'accord.
2: Ce serait les années 70.
3: Moi, je dirais 75. Mm. Ça serait mon pari. Parce qu'elle avait commencé à travailler l'acier. Parce qu'elle a l'air fatiguée. Pas seulement du journaliste, mais aussi, on sent qu'elle parle avec difficulté un peu.
2: Et elle a l'air lasse, c'est le mot qui me vient. Et votre roman commence comme ça, avec un matin où elle se réveille, elle est à Paris. Vous avez le récit de ce matin parce que vous vous entretenez longuement avec son dernier amour, on peut dire, Pablo.
3: Oui.
2: Et le soleil peine à se lever, elle regarde par la fenêtre. Il y a quelque chose de la mélancolie, en tout cas, qui apparaît chez cette femme. Peut-être on peut dérouler un peu de sa vie biographiquement, ce que ne fait pas votre livre méthodiquement. C'est évidemment beaucoup plus trouble et pas linéaire. Mais on va dire quand même qu'elle est née en 1933, et on va dire dans quelle famille, parce que c'est très important, Juan Gabriel Vázquez.
3: Oui, oui, c'était une famille juive polonaise, d'origine juive polonaise, qui était en Colombie par hasard. Qui avait une fois aidé un ami à sortir de Palestine. On avait mis l'ami sur un bateau qui allait en Colombie comme il aurait pu aller en Argentine ou au Brésil. Et l'ami arrive donc en Colombie, il réinvente sa vie en Colombie, et voilà ses amis, les Burstyn, qui viennent lui rendre visite plusieurs années après. Quand ils sont en Colombie, Hitler monte au pouvoir et il décide d'y rester. Il décide de rester en Colombie. Et c'est pour ça que Felicia Burstyn est colombienne. Donc elle est née, moi j'aime bien penser qu'elle est née en exil. Sa naissance fait partie d'un exil, comme elle allait prendre l'exil pour mourir à Paris, 48 ans après. Et il y a aussi une relation avec le fait d'être colombienne qui pour moi est liée à la condition accidentale de sa naissance. Parce que peut-être parce que son identité colombienne était un accident, elle se sentait vraiment colombienne. Elle était militante dans sa colombianité. Elle racontait, moi je sais, j'ai confirmé que vers la fin de sa vie, elle a répondu à une sorte d'enquête d'un journal, d'un magazine, qui a demandé à plusieurs artistes colombiens dans quelle ville du monde ils préféreraient habiter. Et Felisa était la seule qui a dit à Bogota. Mm. Et donc il y avait une sorte de militance de son identité nationale colombienne, pour moi liée à l'accident qui a été sa naissance en Colombie.
2: Et pourtant, on pourrait dire que c'est presque plus un roman parisien que vous écrivez, Juan Gabriel Vázquez, en écrivant ce livre-là. C'est que, véritablement, vous le dites, le pas du narrateur se promène dans une ville parisienne, les dates se confondent, les vies se confondent, il emprunte des trottoirs et des rues qu'elle-même a empruntées. Il y a quelque chose de sa vie parisienne qui est dépeinte. À partir de quelles archives vous avez travaillé, Juan Gabriel Vázquez ?
3: J'ai fait des recherches pendant 20 ans. J'ai compris avec le temps ma méthode, plus ou moins. Et j'ai trouvé que je commence toujours comme journaliste. C'est-à-dire que les premières archives dont je me sers, ce sont des conversations avec des gens. Mmh. À l'occasion, le mari de Felisa, le dernier mari de Felisa, Pablo Leiva, mais aussi les femmes qui l'ont connu, qui sont encore en vie. J'en ai parlé avec une dizaine de témoins de sa vie. Donc, ça c'est important pour moi, ce procédé d'interviewer des gens, de faire une sorte de reportage pour mes propres besoins. Et après
2: vous
3: ça,
2: précisez d'ailleurs dans cette méthode, je vous coupe un instant, mais c'est intéressant parce que ça fait partie du matériel ensuite de la construction romanesque, que vous posez des questions précises à ces personnes-là. Vous ne demandez pas nécessairement, comme on l'a fait tout à l'heure, la date de l'expo. Vous demandez, mais ce matin-là, il faisait froid, il y avait du soleil, elle était habillée comment, le radiateur dans son appart, c'était quoi. C'est ce genre de détails que vous demandez aux personnes que vous interrogez.
3: Oui. Qu'est-ce que vous avez mangé à midi? Où avez-vous acheter les ingrédients, parce qu'il m'intéressait de reconstruire toute la journée. Le dernier jour de la vie de Felisa Burstyn est reconstruit dans le roman avec un détail qui appartient au monde romanesque tel que je le comprends. C'est la seule façon d'habiter le monde intérieur de Felisa Burstyn. La seule façon de le faire, pour moi au moins, comme romancier, c'est de bien comprendre le monde extérieur dans lequel elle bougeait, le monde physique, le monde des sens, le monde sensuel, ce qu'elle entendait, ce qu'elle a vu, ce qu'elle a touché le dernier jour de sa vie. Et ça, ça mène à des recherches difficiles, profondes, parfois amusantes. Je me souviens par exemple de avoir ressenti le besoin, quand j'ai parlé de Gabriel García Márquez comme personnage, d'éviter sa présence comme maître de la littérature colombienne. Il fallait qu'il soit un être humain comme les autres, qui est un ami de Felisa Burstyn. Dans les livres, il est un grand écrivain, oui, mais il est surtout l'ami de Felisa Burstyn qui était présent lors de sa mort. Et pour ça, j'ai trouvé que la meilleure façon pour moi comme romancier de lui rendre humain, c'était de savoir quelles chaussettes il avait en 1982. Et j'ai fait des recherches. Et quand j'ai trouvé la couleur de ses chaussettes, la couleur de son pantalon, là il est devenu humain.
2: Mais pour faire toutes ces recherches, Juan Gabriel Vázquez, il faut avoir une question en tête. Est-ce que votre question à vous, c'est qui est Felisa Burstyn ? Est-ce que votre question, c'est ça veut dire quoi mourir de tristesse ? Est-ce que votre question, c'est comment Gabriel García Márquez peut-il savoir qu'elle est morte de tristesse ? C'est quoi qui vous agite pour que pendant 20 ans, vous cherchiez cette femme d'une certaine manière ?
3: Je crois que la question originale était la question posée par l'article de García Márquez. La possibilité que quelqu'un meurt de tristesse. Je me demandais si c'était vrai, comment ça pourrait arriver. Mais, comme il s'agit d'un roman, c'est une question qui n'a pas une réponse claire. La réponse du livre, je l'ai répété plusieurs fois dans ces jours, la réponse à la question Est-ce que Felisa Woolstein est morte de tristesse? C'est les 300 pages du livre. C'est la seule réponse. Parce que c'est comme ça que les romans discutent les questions qu'ils se posent. C'est une question ambiguë qui comprend les autres questions. Qui était-elle?
2: Et alors, qui était-elle? Qu'est-ce qu'on peut dire pour répondre à cette question?
3: 300 pages. 300 pages du roman qui explore une identité fascinante parce que complexe. Le roman essaye de mettre en valeur la diversité des masques qu'elle a eues dans sa vie, les différentes combats qu'elle a menés pour se définir elle-même dans tous les champs de sa vie.
2: Artistique, amoureux, sexuel, marital, religieux.
3: Voilà, tout ça.
2: National.
3: Elle voulait, disons, contrôler son identité de femme juive, de mère, d'artiste, d'artiste de gauche, d'artiste bourgeoise de gauche. Et admettre toutes les contradictions qu'elle a acceptées volontiers dans chacune des identités. Par exemple, le fait d'être de gauche sympathisante de la révolution cubaine dans les années 70, mais de...
2: ne pas vouloir se dire communiste, par exemple.
3: Voilà. Ou de rejeter la violence politique, la prise du pouvoir par les armes, qui faisait partie de la conversation de la gauche colombienne à l'époque, avec 3 ou 4 guérillas différentes qui essayaient de faire la révolution à cette époque-là. Donc voilà, elle est comme un kaléidoscope.
2: Oui, et c'est pourquoi, dès le titre, tout se passe au pluriel, Juan Gabriel Vázquez, oui. Les noms de Felisa. On écoute un extrait de votre roman.
4: Le terme ostracisme vient du grec ancien ostraça, les tessons de poterie sur lesquels les Athéniens écrivaient les noms de ceux qui avaient attenté à la communauté en ayant un comportement inadapté. Les éclats étaient ensuite transportés dans une partie de l'agora entourée d'une clôture en bois où les magistrats les empilaient et les comptaient. Le citoyen dont le nom revenait le plus souvent était exilé sans possibilité de revenir avant une période de 10 ans. À cet instant, en écrivant, je pense au nom de Felisa, que tant de gens ont mal écrit de son vivant, qu'elle a adopté sans demander la permission ni attendre d'approbation à l'adolescence, lorsque le prénom que lui avaient donné ses parents, Felicia, lui avait paru inapproprié ou inadapté à sa personnalité. J'ai ensuite découvert que Felicia n'était pas le premier prénom choisi par ses parents, mais cela importe peu à présent. Quel que soit ce nom, je l'imagine se répéter sur des morceaux rouges de vaisselle grecque, écrits des centaines de fois par des centaines de mains différentes, avec une orthographe correcte ou fautive. J'imagine des centaines de gens écrivant simultanément les noms de Felisa.
2: Vous faites un lien dans ce paragraphe qui arrive plutôt vers la fin de votre texte, Juan Gabriel Vázquez, entre la pluralité des noms au sens état civil, mais aussi au sens des identités ou des masques dont vous parliez, et l'ostracisme, et le fait d'attenter à la communauté, et le nombre de ruptures, d'une certaine manière, qu'elle produit, qu'elle acte dans sa vie. On peut aussi dire le nombre de petites morts, dont vous racontez que la première est son divorce. Divorce après lequel elle est déclarée morte par sa famille. Est-ce que vous pouvez préciser cette idée-là, et peut-être montrer qu'il y a comme ça plein de brisures dans le vase de qui elle est, qui font qu'on ne peut pas la regarder autrement qu'en la regardant de partout ou de plein d'endroits différents, cette femme.
3: Oui, c'est une description très juste. Laissez-moi saluer la traduction d'Isabelle Guignon parce qu'elle est magnifique. Et quand j'entends le texte, en particulier une partie du texte que je n'ai pas lu parce que je lis quelques pages de sa traduction.
2: En l'occurrence, ce passage-là, vous ne l'aviez pas lu.
3: Non, ouais. Exactement. Et le son, les tons, la musique, ça j'aime bien. Alors, félicitations Isabelle Guignon. C'est une femme donc à plusieurs identités qui commence sa vie, son mariage, elle se marie très jeune. Et je crois que c'est le premier cri de liberté, c'est sortir de sa famille.
2: De se marier, vous voulez dire ?
3: Quand elle se marie, c'est pour sortir de sa famille d'origine, de la vie dans sa famille juive à Bogota. Mais justement, elle tombe sur un autre piège, qui est un mari conservateur, qui n'aime pas l'idée qu'elle soit artiste, et qui l'agresse donc physiquement pour l'empêcher d'être artiste. Et donc, elle se voit obligée à échapper de cette réalité aussi.
2: Mais elle ne le fait pas n'importe comment, elle le fait de manière radicale.
3: Elle le fait de manière très radicale, parce qu'elle tombe amoureuse d'un poète colombien, et donc elle commence une relation illégitime, illicite dans la Colombie des années 50. Et pour ça, elle est expulsée de sa communauté, de sa famille. Et c'est pour ça que je vois son premier voyage à Paris avec cet amant, Jorge Gaitán Durán, grand poète colombien, comme une sorte de premier exil, un exil personnel, un exil privé. Mais c'est un exil. Elle échappe à une réalité hostile qui l'empêche d'être la femme qu'elle veut être. Et je parlais hier avec une lectrice du roman de l'étrange condition double de sa vie. Tout dans sa vie arrive deux fois. Il y a deux morts parce que elle est déclarée morte par sa famille après le scandale de sa rupture maritale.
2: Pour aller en plus vivre une histoire d'amour avec un goy.
3: Oui, exactement. Mais il y a aussi deux voyages à Paris. Par deux fois, elle vient à Paris comme une exilée. D'abord exilée de l'âme, disons. Ensuite exilée politique, persécutée par un gouvernement autoritaire. Et c'est comme si sa vie, j'essayais de reproduire cette figure dans le roman, était un cercle auquel elle pouvait pas échapper. Le roman donc commence avec sa mort. La mort est annoncée dès la quatrième de couverture. Il n'y a pas de grande révélation là. Mais j'essaie de construire un cercle narratif auquel elle est incapable d'échapper.
2: On va écouter la voix d'un autre auteur, Julio Cortázar, en 1976, parler peut-être justement de ces différentes géographies.
5: Ce n'est pas pour rien que j'ai passé 25 ans en France. C'est-à-dire, je crois que nous vivons, à la fin de ce siècle déjà, nous vivons une époque qu'on peut appeler, sans pédanterie, qu'on peut appeler planétaire. C'est-à-dire que le monde est vraiment très petit, comme dit le mot, vraiment très petit actuellement, même sur le sens, dans le sens historique. Et le fait que quelqu'un comme moi habite dans un pays qui n'est pas latino-américain, me donne une optique tout à fait spéciale et différente. C'est-à-dire que tout en restant latino-américain, et ne voulant pas renoncer à ça, j'ai pu profiter, je profite de jour en jour, je m'enrichis personnellement de mon expérience européenne, de mon expérience française. Et je pense que cette confrontation de cultures très différentes, dans l'esprit d'un écrivain qui est ouvert, comme j'essaye de l'être toujours, donne finalement des résultats qui peut-être se traduisent dans mes œuvres. Buenos Aires est devenu plus riche pour moi parce que je suis à Paris. Et pour moi, Paris est une ville qui évoque tout le temps pour moi des souvenirs latino-américains.
4: L'envie de rentrer en Colombie commençait à la tirailler, car toutes les formes que ses mains projetaient de créer n'étaient pas en France, mais là-bas, de même que les matériaux qui l'inspiraient. Rentrer, se dit-elle. Rentrer et éventuellement rester, avec ou sans Jorge, mais ne plus bouger de ce pays qui était le sien, afin d'y réaliser ce qu'elle avait imaginé lorsqu'elle avait envisagé l'avenir. À Paris, tout le monde était d'accord. Après la révolution cubaine, c'était de l'autre côté de l'océan que survenaient les événements intéressants. De Cuba, de nouvelles libertés irradiaient sur le continent. Des libertés, oui, qui, avant la révolution, ne leur avaient pas paru possibles et dans lesquelles Felisa tenait à s'inscrire. Elle avait quitté son pays en tant qu'épouse retenue prisonnière et mère absente. Elle avait désormais l'intention d'y revenir en femme libre. Libre d'être une artiste et libre d'être une femme. Libre, une fois encore, d'inventer sa propre vie.
2: Vous écrivez, Juan Gabriel Vázquez, qu'il y a quelque chose, des vies qui se superposent dans votre texte pour le narrateur qui est à la recherche, presque qui reconstitue la vie de Felisa Burstyn. Et on entend aussi dans la voix, dans cette archive de Julio Cortázar, que les géographies se superposent, que c'est parce qu'il est à Paris qu'il peut penser à Buenos Aires, mais que quand il est à Paris, tout lui rappelle Buenos Aires. Et d'une certaine manière, on entend aussi là, dans votre passage, dans le passage que vient de lire Cyril Marchand, qu'elle est dans une tension permanente entre la richesse de ce qu'elle vit à Paris, la manière dont elle, à Paris, s'inscrit dans une sorte de mondial artistique, et le désir de rentrer. Mais quel est exactement ce désir de rentrer? Sa vie, elle est tenue comme ça.
3: Oui. Oui, tout à fait. Paris était une ville très fertile, très riche pour les intellectuels et les écrivains latino-américains des années 50. Et j'adore avoir entendu la voix de Cortázar, parce que lui, c'était un des pionniers de cette présence latino-américaine des romanciers, des grands romanciers de sa génération, qui pour moi est très importante. Il est un des quatre grands écrivains de ce qu'on appelle le boom latino-américain, avec García Márquez, qui a vécu 2 ans à Paris, qui a écrit « Pas de lettres pour le colonel à Paris », de Mario Vargas Llosa, qui a vécu plusieurs années. Il a écrit « La Maison Verte », notamment à Paris. Il a terminé « La Ville et les Chiens » à Paris. Mais il y avait aussi Carlos Fuentes, l'écrivain mexicain, qui était ambassadeur du Mexique à Paris. Il y avait, dans le temps de Felisa, Octavio Paz, le grand poète mexicain. Donc c'était une ville qui était en quelque sorte une métaphore de la littérature latino-américaine, de l'exploration de l'Amérique latine en littérature. Et c'est dans cet univers qu'arrive Felisa, avec un poète, avec un intellectuel, qui avait des relations très proches avec le monde intellectuel parisien. Il organise une exposition avec André Breton. Donc, c'était, pour moi, ça fait partie de la, des richesses de ce roman, d'explorer ce temps, ce moment, à Paris, une ville qui semblait être le centre du monde pour l'art et la littérature.
2: Oui, il y a un moment donné où elle dit, ou en tout cas vous écrivez, nous sommes à Paris comme tous les exilés du monde. Et il y a quelque chose qui semble, oui, en effet, être une géographie. Alors, en plus, puisqu'il y a un jeu dans la superposition des temps, puisque vous avez rappelé, vous, qu'au milieu des années 90, vous passez du temps à Paris, et que c'est à l'occasion de ce passage à Paris que vous découvrez la manière dont García Márquez parle de la mort de Felisa Burstyn, et que par ailleurs, la question des exilés qui sont à Paris, alors peut-être pas que des artistes et des intellectuels aujourd'hui, mais c'est quelque chose qui résonne très fort. Enfin, en tout cas, il y a l'idée comme ça d'un territoire où, pour le dire très vite, le monde peut se retrouver.
3: Oui, oui. Et dans les deux moments où Felisa est venue, dans les années 50 et en 81, pour mourir ici.
2: Pour mourir, vous dites?
3: Bon.
2: Elle finira par mourir.
3: Elle finira par mourir. Mais je crois qu'elle savait, au fond, qu'elle était très malade et qu'il y avait quelque chose de vraiment grave, parce que elle cachait à son mari, à Pablo Leyva, les informations que lui donnaient les médecins, etc. Bon, les deux fois, dans les années 50 et en 81, Paris était une ville d'exilés politiques qui venait de l'Amérique latine. Il y a une anecdote que j'aime raconter de García Márquez, qui donc a vécu dans une chambre de bonne dans la rue Cujas pendant 2 ans, un peu moins, et qui écrivait donc son roman, pas de lettres pour le colonel. Et il racontait que parfois, une fenêtre s'ouvrait dans la rue Cujas et une voix latino-américaine criait « Se cayó el hombre, l'homme est tombé ». Et tous les latino-américains sortaient à la fenêtre pour savoir si c'était leur dictateur, si c'était leur homme qui était tombé. Parce que l'Amérique latine était couverte de dictatures, au Cuba, au Guatemala, au Venezuela, il me semble. C'était la même chose en 82. C'était des dictatures différentes. Il y avait Videla en Argentine, Pinochet au Chili. Il y avait la dictature brésilienne qui était toujours là, qui allait finir en 84. Mais par deux fois, la ville de Paris à laquelle Felisa arrivait était la destinée des exilés politiques latino-américains. Et donc c'était une ville d'accueil dans laquelle elle venait pour se réfugier de quelque chose.
2: On va entendre un nouvel extrait de votre roman, Les noms de Felisa.
4: Un soir, à la fin de l'année, Felisa reçut dans son atelier un journaliste ayant sollicité une interview. Un jeune homme mince aux cheveux gominés et à la joue gauche ornée d'un grain de beauté protubérant, Gilberto Vélez Castro, qui se présentait en prononçant ses deux patronymes avec emphase et serrait les talons lorsqu'il tendait la main. Felisa le situa aussitôt. C'était un de ces jeunes issus d'une famille conservatrice qui avait tendance à la déprécier. Elle connaissait cette engeance. Pour eux, en plus d'être une bourgeoise ayant trahi sa classe sociale avec des idées de gauche, elle était trop indépendante pour être fidèle aux hommes, ce qu'attestait du reste sa réputation. Il avait avancé un prétexte ridicule afin d'obtenir cet entretien. On avait commandé à Felisa une sculpture en hommage à l'ancien président, Alfonso López Pumarejo, et elle avait présenté la maquette d'une figure abstraite destinée à avoir la taille d'un immeuble composé de tuyaux en fer et semblable à une flûte de pan enroulée sur elle-même. Vélez voulait aborder les interrogations suscitées par ce projet, que d'aucuns considéraient comme un manque de respect à l'égard du grand homme d'État décédé. D'autres comme l'imposture d'une artiste sans imagination et paresseuse. D'autres encore comme une énorme blague de la part d'une femme qui ne prenait rien au sérieux. Mais la première question qu'il lui posa n'avait pas trait à la sculpture. Felisa lui ouvrit la porte, vêtue d'un pantalon sale, d'un tablier en cuir qui la protégeait des étincelles et de gants également en cuir. « Que pensez-vous des gens qui trouvent votre travail peu féminin ?» lui demanda le journaliste. En guise de réponse, Felisa s'excusa un moment, disparut quelques secondes et revint avec le même jean, le même tablier et les mêmes gants, mais arborant un collier de perles autour du cou. Elle lui adressa un sourire doux et lui lança d'une voix aussi tranchante que sa meuleuse « J'ai l'air plus féminine maintenant ?»
6: Je pense qu'il y a du départ dans la femme et que les femmes savent donner le départ. Qu'elles donnent le départ.
7: Oui. Moi, je crois qu'il y a de la place pour toutes les femmes et qu'elles la prennent et qu'elles la vivent complètement en plus. Mais qu'elles sont toujours sur le départ. Elles sont prêtes, en tout cas prêtes.
6: Moi, je dirais qu'elles cherchent. Je crois que le départ, c'est ça, c'est qu'elles cherchent. C'est, Dieu merci, c'est qu'elles n'ont pas encore trouvé, heureusement. Et peut-être que c'est chercher à faire qui est notre problème. Le que faire des femmes est quelque chose d'immense, quoi. Qu'est-ce que je dois faire? Qu'est-ce que je peux faire? Qu'est-ce que je vais faire? Mais c'est faire dont il s'agit, vraiment.
2: C'est la voix de deux artistes femmes qui dialoguent dans cet archive de 1987, Hélène Sixou et Sonia Riquel. Et juste avant, un extrait de votre roman, Juan Gabriel Vázquez, où on entend cet artiste se moquer du jeune journaliste qui vient l'interroger et en ornant comme ça son cou d'un collier, singer la condition féminine qui lui reproche de ne pas avoir. J'adore la question et la formule d'Hélène Sixou qui dit, alors évidemment c'est une archive qui a 40 ans, 1987, la question qu'on pose aux artistes femmes, c'est que faire, quoi faire, comment faire, mais j'étais interpellée en vous lisant par l'idée que vous êtes un artiste homme et que c'est la vie de cet artiste femme et quand même avec la question sous-jacente que je crois avoir lue qui est que c'est une femme et que ça fait partie de votre interrogation. J'ai pensé, en vous lisant, à un superbe texte de César Aira, consacré à Alejandra Pizarnik, oui. Et où je me suis dit la même chose. Je me suis dit, tiens, cet homme, poète, romancier, journaliste ou quoi, mais s'intéresse à Pizarnik, et je sens sous l'écriture qu'il y a une tension relative au fait que vous vous intéressez à des artistes femmes, que ça fait partie de votre question. Est-ce que je me trompe ?
3: Pas du tout. Non, je crois que...

0: vraiment
1: enrichi.
0: Ses œuvres.
1: Ses œuvres. Mais le roman est une façon d'étudier le monde qui nous donne accès à toute une dimension des autres qui me semble incontournable. Si on s'intéresse, comme César Aira, à la vie d'une femme, à l'œuvre d'une femme, je crois que le langage du roman a quelque chose, très mystérieusement, qui nous permet d'aller à des endroits que, en dehors du roman, on ne serait pas capable d'atteindre. Je crois, je dis souvent, que les romans sont plus intelligents que leurs auteurs. Les romans savent davantage des choses. Les romans sont plus sages, comprennent beaucoup plus de choses que l'être humain qui essaye de les écrire, parce que le langage de la fiction a ce pouvoir mystérieux d'aller au-delà des connaissances, des expériences de la personne. Et il y a plusieurs connaissances de ce que Felisa Burstyn a été comme femme qui ne m'appartiennent pas, qui appartiennent à l'imagination romanesque, à ce moment très rare d'empathie par lequel on peut s'imaginer dans la peau d'un autre. Et je voulais, de façon très explicite, mettre cette opération en scène dans le roman. C'est pourquoi le roman est raconté par moi, par une figure qui est Juan Gabriel Vázquez, se promenant à Paris à la recherche de la figure de Felisa Burstyn. Mais à un moment, il y a toujours cette sorte de métamorphose par laquelle on entre dans la vie mentale, psychologique, émotionnelle d'une autre personne qui, en l'occurrence, est une femme morte.
0: Oui, d'ailleurs, il y a une phrase, j'y pensais juste avant l'émission, on discutait avec Cyril Marchand en parlant de la finalement une forme d'absence de son œuvre de sculpture au profit de tout ce que vous faites de sa vie. Et il y a une phrase qui dit « Vous cherchez Felisa ? Elle n'est pas là. »
1: Oui.
0: Elle n'est pas là. Elle est morte.
1: C'est ça. C'est ça.
0: Le book club continue. Et c'est l'heure de l'agenda de votre book club avec une bonne et une mauvaise nouvelle aujourd'hui dans votre agenda. Je commence par la mauvaise. Après 42 ans et 190 publications, la revue 303 s'arrête. Nous apprend entre autres le journal Ouest France. La suppression de la subvention régionale accordée jusqu'alors par les Pays de la Loire rend impossible la poursuite de l'activité de la revue à partir de décembre 2026. Je vous renvoie à ce propos à une chronique de Nicole Vulzer, économie du livre sur franceculture.fr. En attendant, on pourra rencontrer les équipes de la revue et se procurer d'anciens numéros lors de différents salons littéraires, par exemple Vivons Livre à Nantes en novembre ou encore au Salon des Revues à Paris ou au Salon du Livre du Mans. La bonne nouvelle, c'est la première édition du Festival littéraire Maillage du vendredi 25 au dimanche 27 septembre au Palais de la Porte Dorée à Paris. Pour une littérature sous toutes ses formes, qui investit la totalité du palais, du Musée National de l'Histoire de l'Immigration. Plein d'invités, Rim Battal, Diati Diallo, Jérôme Ferrari, Kamel Khelif, Dinao Mengestu, Sarah Mishkin, Sephora Pondy, Aurélia Tellison. C'est un festival qui s'inscrit dans la continuité de l'engagement fort du Palais de la Porte Dorée auprès des écrivains. Le Salon des Lacs deviendra pendant ce temps le bureau de Mohamed Bougarsar qui proposera sa bibliothèque idéale, mais aussi un texte inédit écrit pour le festival, ainsi que des tête-à-tête, on en parlait avec Emily Boom, avec des artistes qui l'inspirent. Le forum du Palais de la Porte Dorée se transformera en une grande fabrique des récits pour un espace plus participatif du festival. Dans l'éditorium, la scène littéraire accueillera des performances et en ouverture et en clôture, l'Ode à la joie orchestrée par la poétesse Kiemis. Je vous renvoie pour la totalité du programme sur le site du Palais de la Porte Dorée.
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0: On va bientôt terminer cette émission. Juan Gabriel Vázquez, on a parlé du temps que vous aviez mis à écrire ce livre. On va écouter la voix de notre auditeur. Il s'appelle Benoît. Il vous pose une question à ce propos.
3: Bonjour le Book Club. Bonjour Juan Gabriel Vázquez. J'ai lu votre livre et je l'ai beaucoup aimé. J'ai trouvé votre écriture très élégante.

0: étonnante. Et j'ai été bluffé par la construction, la façon dont vous faites des allers-retours dans les différentes époques, le fait que vous mettiez en scène à travers le narrateur, mais sans que cela ne prenne jamais le devant par rapport à la vie de votre héroïne. Vous dites à la fin du livre que 28 ans se sont écoulés entre l'origine du roman et son point final. Compte tenu de cette proximité avec votre sujet, pourquoi avoir attendu 28 ans pour écrire ce livre ?
1: C'est vrai ça. Merci beaucoup Benoît pour cette question.
2: Il y a deux raisons. La première, c'est que je ne savais pas écrire des romans quand j'ai découvert Felisa Burstyn. Il fallait que j'apprenne non seulement à faire des romans, à transformer l'expérience en littérature, mais à faire des romans avec des vies réelles. Et pour ça, j'ai dû écrire avant le roman sur Felisa Burstyn, le roman sur un ami, Sergio Cabrera, une rétrospective, et avant ça, un roman qui s'appelait Le corps des ruines en français, qui fait en partie, c'était ma première expérience avec la transformation d'une vie réelle en fiction. Mais de l'autre côté, je le dis très vite, j'ai ressenti aussi, par des raisons complètement arbitraires, le besoin d'atteindre l'âge que Felisa Burstyn avait quand elle est morte, avant d'écrire sur elle. C'est comme si j'avais besoin d'avoir 48 ans ou plus pour savoir, pour essayer de comprendre mieux ce qu'elle était.
1: Ouais, et puis pour conjurer le sort aussi, non ?
2: Oui, ça.
1: Puisque vous écrivez noir sur blanc que les vies se superposent, au moins, il y avait quelque chose qui était derrière vous.
2: Je ne suis pas opposé aux superstitions.
1: Voilà, moi non plus. On va se quitter avec un nouvel extrait de votre roman, Juan Gabriel Vázquez, pour le grand jeu des pages musicales. Nous cherchons la musique dans les livres et on en a trouvé dans le vôtre. Le néné avait quitté les soins intensifs pour une chambre minuscule et isolée du monde, derrière une gigantesque et épaisse verrière vitrée. Dans son lit dépouillé, il était branché à d'innombrables appareils. On n'autorisa pas Felisa et Pablo à entrer et encore moins à le toucher. Un tube en plastique, introduit dans la bouche, le néné ne semblait pas avoir conscience de ce qui se passait autour de lui. Mais il les distingua au loin, et lorsqu'ils apparurent à hauteur de son visage, il les scruta tous les deux, puis posa ses deux petits yeux sur Felisa en levant la main droite, la moins couverte de fils, et mima des ciseaux avec deux doigts. « Merde, soupira-t-elle. Il n'en peut plus, il veut mourir. » Elle s'écarta de la vitre, incapable de le regarder. « Je ne veux pas ça. Si un jour je vais mal, je ne veux pas subir ça, » dit-elle à Pablo, alors qu'il descendait la rue Monsieur le Prince en direction du métro Odéon. « Toi, tu as les poumons fichus. Tu ne feras jamais le marathon de New York, mais c'est tout. Ce n'est absolument pas comparable. »« Promets-moi, » répéta-t-elle. Au carrefour de l'Odéon, ils descendirent les marches menant au métro main dans la main. Ils croisèrent des gens qui fronçaient les sourcils et marchaient à vive allure, toujours pressés d'arriver quelque part, tandis qu'au fond du couloir s'élevait la musique d'un guitariste invisible qui se précisa peu à peu. Il chantait une chanson de Brassens avec laquelle il gagnerait peut-être quelques centimes. « Je te le promets, » dit Pablo, qui n'eut pas le temps d'ajouter autre chose, car ils atteignaient le quai, et que le vacarme du train couvrit ses mots.

0: Je suis obligée de parler par-dessus Georges Brassens. Merci beaucoup Juan Gabriel Vázquez d'avoir été avec nous.
1: Mais merci à vous, ça a été un plaisir.
0: Les noms de Félisa, c'est le roman qui a paru aux éditions du Seuil dans la très belle traduction d'Isabelle Gugnon. Au son, c'était Élise Le. Aujourd'hui à la réalisation, Vivien Demeyer. Un grand merci à Cyril Marchand, Noé Margas, Jeanne Aléos, Mathilde Wagman, Alice Paulette et Alexandra Alaïbegovic, avec qui vous poursuivez la conversation sur le compte Instagram du Book Club.
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0: Quelques secondes avant 16h sur France Culture. Bonjour Alexandra Delbo.
6: Bravo Marie.
0: Ouais, j'adore. Franchement, c'est mon jeu préféré, quoi. Enfin, c'est l'un de mes jeux préférés. Bonne émission, la science CQFD.
6: Merci. À demain, Marie.
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6: En juillet 2001, un certain Toumaï est découvert au cœur du sel tchadien. Ce crâne daté de 7 millions d'années est le plus vieux représentant de la lignée humaine et repousse donc nos origines. Ce n'est par ailleurs pas le seul reste mis au jour lors de la fouille, mais ce crâne à lui seul suffit déjà à pointer l'existence d'une bipédie habituelle chez cette espèce. 25 ans après sa découverte, quel secret Toumaï peut-il encore nous livrer ? La caractérisation de Toumaï et de son espèce Sahelanthropus tchadensis a connu des remous. Appartient-il vraiment à la lignée humaine? Est-il majoritairement bipède ou plutôt est-il morphologiquement adapté à la bipédie? Et que nous disent les autres restes, notamment ce fémur analysé en profondeur bien des années après la fouille? C'est toute cette histoire que nous vous proposons de reconstituer aujourd'hui. Pour creuser ensemble cette découverte, nous avons le plaisir de recevoir deux paléo-anthropologues. Franck Guy, bonjour.
8: Bonsoir.
6: Vous êtes chercheur au laboratoire Paléo-Prime à l'Université de Poitiers. Et vous aussi, bonjour Guillaume Davert.
9: Bonjour.
6: Vous êtes enseignant-chercheur dans la même université, dans le même laboratoire, et vous partagez le même couloir. On commence donc notre histoire avec cette découverte.
10: Question pour un champion, quel est le plus vieil ancêtre de l'homme ? Réponse, Lucie, vieille de 3 200 000 années, vous pensez avoir gagné ? Eh bien c'est tout faux. La bonne réponse, c'est Toumaï, c'est désormais le plus vieil ancêtre de l'homme. Son crâne a été découvert au Tchad par une équipe franco-tchadienne. Toumaï est âgé de 6 à 7 millions d'années. Entre Lucie et lui, calculez vous-même, 4 millions d'années se sont écoulées, ça laisse rêveur. Cette découverte, que l'on doit à la mission dirigée par le paléontologue Michel Brunet, est l'une des plus importantes de l'histoire de l'homme, car outre l'âge de Toumaï, sa découverte au Tchad précise que si les origines de l'homme sont bien panafricaines, ce n'est pas à l'est de l'Afrique qu'il faut trouver son berceau, mais à l'ouest. Alors tout n'est pas aussi clair que l'on pourrait l'espérer. Si sur l'âge de Toumaï il n'y a pas de doute, en revanche, les avis divergent sur sa classification. Est-ce un hominidé, un ancêtre de l'homme, ou est-ce un gorille, un grand singe? Pour étayer leur théorie, les spécialistes s'intéressent de très près à la morphologie du crâne retrouvé, comme l'explique la paléontologue Brigitte Senu au micro d'Isabelle Labéry.
11: Ce crâne possède des caractères qu'on trouve chez les femelles de grands singes du Miocène, c'est-à-dire des espèces des étapes précédentes. Et il y a quelques caractères qui sont pour le coup très proches du gorille actuel également. Donc je pense que c'est peut-être plutôt un gorille fossile, mais qui est encore plus excitant, j'allais dire, que si c'était un hominidé, parce que ce serait le premier jalon sur la voie de cette évolution vers les gorilles, sur laquelle, enfin, cette lignée sur laquelle on ne connaît rien. Ça va ouvrir un champ de recherche et ça va ouvrir surtout des problématiques tout à fait différentes et qui sont passionnantes. Donc moi je suis très très content de cette découverte, mais je pense que c'est un gorille.
10: Homme ou gorille, pour le moment, Toumaï garde ses mystères.
6: Une archive de France Inter en 2002, donc 2002, date de la publication scientifique associée. Franck Guy, vous avez haussé les sourcils, souri, tour à tour.
8: Souri.
6: Ouais, elle est un peu datée, peut-être, cette archive, une réaction.
8: Elle est un peu datée. Alors, cela dit, je suis presque entièrement d'accord avec Brigitte Senu. Ça serait très excitant d'avoir un paléo-gorille. Malheureusement, je diffère de Brigitte dans son interprétation. Il y a quand même un certain nombre de caractères qui montrent que ce n'est pas un gorille, malheureusement, entre guillemets, mais c'est bien dans la lignée des hominines.
6: Guillaume Davert, une réaction aussi à cette archive?
9: Oui, en fait, j'allais dire la même chose. tout à fait d'accord. On a
8: presque été finalement un peu déçu quand on avait mené l'analyse. Alors, je parle plutôt des choses récentes qu'on a pu faire ces dernières années, sur, notamment sur la locomotion et sur le fémur en particulier. Et l'idée que finalement aucun des caractères qu'on avait étudiés ne puisse l'associer concrètement et durablement à autre chose qu'un hominine et surtout à une forme de bipédie type hominine, nous avons un petit peu, voilà, c'est un peu déçu d'une certaine manière, mais content aussi quand même d'une autre manière. Donc, bon, de toute façon, on prend ce qu'on a.
6: On va revenir sur cette histoire. Toumaï a donc été mis au jour un an plus tôt, en 2001, dans le désert de Djourab, donc au Tchad. C'est une région où il y a eu plusieurs découvertes paléontologiques et paléo-anthropologiques. Je pense notamment à l'Australopithèque Abel en 1995. Franck Guy, comment comprendre qu'on ait entrepris finalement des fouilles à cet endroit-là en particulier? Comment, en fait, est-ce qu'on choisit un lieu de fouille?
8: Alors, il y a autant de choix de lieux de fouilles que de paléontologues. Pour le Tchad en particulier, c'est lié à un historique. Il y a eu une colonisation française au Tchad et des hydrogéologues qui travaillaient là-bas dans le cadre de cette colonisation. Et ce sont ces deux hydrogéologues qui ont trouvé les premiers fossiles au Tchad. Et de proche en proche, revenant à Paris, ces fossiles ont atterri sur le bureau de Yves Coppens.
6: On peut en reparler un petit peu plus tard.
8: Qui a finalement entrepris d'aller au Tchad et de fouiller un petit peu plus les sites. Et puis, il y a eu des petits problèmes de géopolitique au Tchad au début des années 80, si je ne dis pas de bêtises. Et puis, les fouilles se sont arrêtées. Et Michel Brunet, qui lui connaissait bien Yves, évidemment, a repris les fouilles. Et là, il y a eu tout un... des années, deux décennies. Enfin, moi, je fête mes 30 ans de fouilles au Tchad. Donc, sur trois décennies, on est maintenant à plus de 500 sites, plusieurs dizaines de milliers de fossiles.
6: Guillaume Davert, donc c'est à ce moment-là que commence finalement une collaboration paléo-anthropologique entre la France et le Tchad. Et c'est à ce moment-là qu'on commence à essayer de fouiller ce lieu. Est-ce que c'est un seul lieu qui est fouillé? Est-ce qu'il y en a plusieurs?
8: Là, en fait, alors, moi, j'étais pas là à cette époque-là. Donc c'est vrai que là, c'est plutôt Franck qui devrait répondre finalement à cette question-là.
6: Vas-y.
8: Mais globalement, oui, il y avait tout à prospecter malgré tout, et donc c'est que dans ces périodes-là, vous avez beaucoup, vous êtes beaucoup promené en fait, hein, vous avez beaucoup prospecté.
6: Mais qu'est-ce que ça veut dire prospecter concrètement? C'est-à-dire qu'on arrive dans un endroit, on décide qu'on va tenter une fouille ici ou là. En fait, ce désert-là est immense, donc j'imagine qu'il y a forcément des indices qui vous laissent supposer qu'il pourrait y avoir quelque chose à un endroit précis, Franck?
8: Alors, il y a tout un tas d'indices. Il y a déjà l'indice géologique, hein, c'est que c'est un endroit, vous l'avez dit, c'est un désert de dunes, donc on ne va pas fouiller dans les dunes, donc on va fouiller entre les dunes, ça c'est un premier indice. Et puis on va regarder quel type de terrain on a entre les dunes et on va se focaliser sur certains types de terrains. Là, en l'occurrence, on se focalise sur des grès, des couches gréseuses ou diatomitiques. Et puis après, c'est de la prospection. Et la prospection, qu'est-ce que c'est? On va sur ces terrains, on regarde s'il y a des affleurements, on regarde s'il y a des fossiles, s'il y a des fossiles en concentration. Et puis, de proche en proche, chaque fois qu'on a des concentrations de fossiles, on va nommer un site. Et puis après, on va se balader de proche en proche, plus loin dans le désert, jusqu'à répertorier, inventorier l'ensemble des sites de cette région.
6: Un dernier mot sur la collaboration entre le Tchad et la France. Il y a eu, donc on fête un anniversaire en fait aujourd'hui, il y a eu un colloque anniversaire justement en juillet auquel vous avez tous les deux participé. Et Franck Guy, vous nous disiez en préparant l'émission que vous aviez ramené certains os là-bas. C'est d'une importance capitale pour vous de pouvoir dire qu'on ramène finalement des os aux endroits où on l'a découvert, et ça veut dire que la majorité de ces restes étaient restés en France ou en Europe depuis lors?
8: Pas la majorité, parce qu'il y a énormément de fossiles qui sont conservés à N'Djamena, mais il y a un certain nombre de fossiles qu'on doit ramener en France pour études, parce que les équipements ne sont pas disponibles au Tchad. Et on a une convention avec nos collègues tchadiens, donc ils nous permettent d'exporter les fossiles, de les étudier en collaboration avec eux, hein, évidemment, on fait pas ça tout seul dans notre coin. Et quand l'étude est terminée, on les ramène. Et le crâne était rentré à N'Djamena en 2011. Et puis, l'étude du squelette postcrânien a mis un peu plus de temps.
11: Et quand postcrânien, c'est tout le reste.
8: C'est tout le reste du squelette, qui n'est pas le crâne. Et quand cette étude a été terminée, on a pensé, Guillaume et moi, que l'occasion du colloque était une bonne occasion de ramener ce squelette postcrânien à N'Djamena, ce qu'on a fait. Et donc maintenant, l'entièreté du sahélanthrope est à N'Djamena.
11: Revenons justement sur cette découverte. Donc c'est le matin du 19 juillet 2001 vers 9h. Donc c'est ce crâne fossile qui a été mis en évidence à 800 km au nord de N'Djamena. Le crâne n'est donc pas le seul vestige, on commençait à en parler du site. Qu'est-ce qu'on a trouvé d'autre et à quelle distance et à quelle profondeur? Est-ce que vous pouvez me décrire un petit peu à quoi ressemble finalement le site de fouille, Franck Guy?
8: Alors le site de fouille, la localité pour le crâne, c'est une localité qu'on appelle TM-266, ce qui correspond à Toros Menala 266, donc le 266e site de Toros Menala. Et ce sont des grès essentiellement qui s'étendent, on y allait il n'y a pas très longtemps, en 2024, on y est retourné avec Guillaume. C'est 2 km de long sur 2 km de large environ. Ça dépend comment les dunes naviguent là-dessus. Et là-dessus, soit vous pouvez faire trouver des fossiles qui sont déposés sur ces grès, soit des fossiles qui sont un petit peu plus enfouis. Pour la mission de 2001, alors je n'étais pas à cette mission, j'ai en rediscutant avec les collègues tchadiens qui étaient présents, les restes étaient éparpillés sur une zone de 1 km environ. Mmh.
11: C'est pour ce qu'on se rende compte finalement que c'est assez large. Est-ce que Guillaume Davert pouvait nous décrire finalement quels étaient les autres os qu'on a pu trouver? Donc je rappelle, le crâne s'appelle Toumaï et le reste appartient à l'espèce Sahelanthropus tchadensis.
4: C'est ça, exactement. On a une certaine représentation du squelette de cette espèce qui est très très partielle, mais en gros vous avez donc ce crâne qui à lui seul et du fait de sa préservation assez exceptionnelle, faut bien le préciser, nous dit déjà pas mal de choses, et on a aussi des éléments mandibulaires, donc la mâchoire inférieure concrètement, sur lequel s'insèrent quelques dents, et on a quelques dents isolées aussi, et on a trois éléments du squelette postcrânien, donc en fait du squelette locomoteur, donc deux ulnas en particulier et un fémur, qui justement ont fait l'objet d'une analyse récente.
11: Et l'étape suivante, après avoir exhumé les restes, j'imagine que vraiment la première étape, c'est la datation peut-être des couches sédimentaires dans lesquelles on trouve ces fossiles, Franck Guy ?
8: Alors la datation, elle avait déjà été faite avant de découvrir ces restes, puisque le but du jeu pour nous était de connaître l'âge de ces terrains, de ces terres de Toros Menala. Donc il y avait eu une première datation qu'on appelle une datation biochronologique, c'est-à-dire qu'on regarde le degré d'évolution des faunes présentes. Et lorsque ces restes dominines ont été découverts, évidemment, on a refait une datation. Et cette fois, une datation plus absolue avec des isotopes cosmogéniques, donc des isotopes qui nous viennent du Soleil. Et ça a permis de préciser la datation biochronologique. Et j'entendais dans votre préambule dater entre 6 et 7 millions d'années. Si on se réfère strictement à la radiation, la datation absolue, on est plutôt aux alentours de 7 millions d'années.
11: Et ensuite, il a fallu inventer le nom et l'espèce, c'est le terme alloué, inventer.
8: Oui, inventer, oui. Alors j'ai eu l'opportunité de participer à cette invention. Il faut déjà comparer ce les restes avec ce qu'on connaît par ailleurs. Et vous n'inventez une espèce que si les restes sont différents, évidemment. Et là, c'était le cas. En tout cas, on a interprété que c'était le cas. Et donc, il faut nommer ce genre et cette espèce. Et c'est ce qui a été fait en son temps. Sahelanthrope, cet humanoïde du Sahel, et puis tchadensis du Tchad.
11: Et pourquoi avoir nommé Toumaï selon un nom particulier? Parce que, comme vous disiez, Guillaume Davert, le crâne est si exceptionnel qu'il lui fallait d'emblée un nom.
4: Oui, en fait, je pense que c'est un peu l'idée d'autres humains fossiles, hominines fossiles, on va dire, comme Lucie avait fait un peu date. Mais cette tradition maintenant, que l'on retrouve au moins en paléanthropologie, mais aussi ailleurs, dans toute la paléanthropologie en général, c'est, pour ce qui est de la paléanthropologie, une vieille tradition. Et déjà, quand le couple Leakey travaillait en Afrique de l'Est, ils avaient déjà nommé certains crânes bien conservés, Twiggy par exemple, dans la fin des années 60. Donc déjà, ça faisait un peu écho à cette période assez faste de découverte.
11: Et le crâne était aussi un peu écrasé, donc j'imagine qu'une des étapes pour caractériser finalement cette espèce, et notamment ce crâne, c'est de faire une reconstitution pour pouvoir faire notamment des mesures et établir des critères, Franck Guy ?
4: Oui, alors évidemment, quand vous avez un crâne de 7 millions d'années au Tchad, il y a débat scientifique. Et il faut essayer d'apporter le maximum d'arguments pour pouvoir interpréter la morphologie et puis aussi établir une diagnose, c'est-à-dire attribuer ça à une espèce. Et le crâne est déformé, ce qui est un processus normal lors de la fossilisation, et on a opéré une rétro-déformation, c'est-à-dire qu'on lui a redonné une forme qui était celle avant fossilisation. Et donc maintenant on a deux versions de ce crâne, une version originale et une version qui est une version rétro-déformée.

0: qu'il faut dire également, c'est que ce crâne et donc tous les restes ensemble ont été découverts à plus de 2000 km à l'ouest de la vallée du Grand Rift. Vous avez commencé à parler, Franck Guy, d'Yves Coppens tout à l'heure, qui était justement le théoricien de ce qu'on appelle l'East Side Story. Est-ce que vous pouvez nous décrire un petit peu ce que ça veut dire et pourquoi finalement cette découverte, plutôt Guillaume Davert, vous regardez, plutôt Guillaume Davert, pourquoi finalement cette découverte a rebattu les cartes ou en tout cas a enterré définitivement un petit peu cette théorie?
1: Alors effectivement, il y avait un contexte, donc il y avait cette théorie qui était largement relayée, notamment en France, par Yves Coppens, mais qui se nourrissait d'un certain nombre de réflexions qui avaient été apportées par d'autres collègues dans les années 70, même avant, et qui stipulait que finalement le contexte à la fois qu'il y avait un contexte régional, si vous voulez, qui permettait d'expliquer la répartition des fossiles qu'on avait identifié comme étant des hominines à l'époque. Mmh. Donc en gros, pour reprendre les choses, je vais peut-être prendre une petite minute ou deux pour vous rappeler tout ça, mais j'essaie d'être bref. Hein. L'idée, c'est que jusque dans les années 90, très très basiquement, l'essentiel des humains fossiles, des formes ancestrales d'humains dont on disposait, on les avait identifiés au-delà de, on va dire, de 2 millions d'années, en gros, en Afrique exclusivement et en Afrique de l'Est. Et on les retrouvait tout à fait à l'est de cette partie du continent, et à l'est d'un grand relief, on appelle ce que certains appellent un fossé d'effondrement, qu'on appelle le Grand Rift africain. Et ce Grand Rift, globalement, il a émergé, basiquement, sur 20 millions d'années, et c'est comme une balafre, vous imaginez une grande balafre en vue satellite qui va se prolonger de l'Éthiopie tout à fait au nord jusqu'au Malawi au sud, et c'est globalement au niveau de cette grande balafre qu'on va retrouver des fossiles. Alors cette balafre, c'est, comme je le dis, un fossé d'effondrement, c'est-à-dire une zone au niveau de laquelle deux masses continentales s'écartent. Et associé à cet écartement, il y a des processus géologiques qui font que les bords de ce fossé ont tendance à s'ériger, si vous voulez. Donc ça fait des reliefs de plusieurs kilomètres de haut, hein, concrètement. Et donc on a longtemps pensé que ce relief naturel avait constitué une barrière, qu'on dirait biogéographique, hein, qui aurait limité les échanges de communautés, d'êtres vivants entre l'Afrique de l'Est et les autres zones de l'Afrique.
0: Donc il y aurait eu un paysage plutôt luxuriant, humide d'un côté, et plutôt avec de la sécheresse de l'autre, si je résume un petit peu comme ça, à l'Est sécheresse et à l'Ouest luxuriant.
1: C'est ça, c'est la conséquence de ce phénomène de surrection, en fait, c'est qu'à partir du moment où vous avez un certain nombre de reliefs qui se constitue en raison de la mise en place de ce fossé d'effondrement, vous avez une barrière en gros qui va limiter, si vous voulez, l'extension de la forêt tropicale à l'ouest, qui va être cantonnée justement à l'ouest justement, et à l'est on a quelque chose qui a eu tendance à s'aridifier sur les 2-3 derniers millions d'années à peu près.
0: Et puis si on trouve essentiellement donc de la lignée humaine à l'est, quelle est dans la sécheresse, si je le fais un peu rapidement, c'est que finalement le berceau de l'humanité est lié à cette géographie particulière. C'est un peu l'idée en fait derrière cette théorie.
1: C'est ça, c'est que finalement ce changement d'environnement régional aurait été une sorte de déclencheur qui aurait abouti à l'émergence d'une humanité ou de plusieurs humanités. Et donc le fait de trouver tout à fait à l'ouest de ce rift, hein, des restes d'humains fossiles, d'hominines, ça permettait de témoigner du fait que cette barrière était sans doute un petit peu perméable. Voilà.
0: Et ça faisait déjà tout de même quelques années qu'elle était un petit peu battue en brèche, cette théorie, Franck Guy?
2: Oui, alors il faut bien voir que cette hypothèse de l'East Side, elle était à une époque, dans un contexte historique où ce qu'on connaissait de la lignée humaine, c'était jusqu'à 3 millions d'années, un petit peu plus de 3 millions d'années. Donc même en ayant découvert en Afrique de l'Est également des restes beaucoup plus anciens, comme peut-être vous en parlerez, le genre Ardipithèque et Aurorine, puisqu'on a parlé de Brigitte Senu en début d'émission, déjà démontrait que finalement l'environnement qu'on pensait être favorable à ces hominines n'était pas forcément celui qu'on rencontrait pour Lucie, par exemple. Et trouver un Australopithèque déjà à l'ouest du rift avec le Barrel Ghazal en haut Tchad, c'était la démonstration que cette frontière était poreuse et qu'il y avait aussi des environnements favorables de l'autre côté du rift. Donc,
0: faisons un petit point peut-être sémantique sur le terme de lignée humaine, parce que vous avez employé même le terme d'hominine tout à l'heure, qui n'est pas tout à fait simple en fait peut-être à saisir. Est-ce que vous pouvez nous décrire en fait peut-être qu'est-ce qu'on entend par lignée humaine et puis replacer peut-être les membres de cette grande famille qu'on connaît. Vous avez commencé à citer Ardipithecus et Australopithecus.
2: Je ne devrais pas utiliser le terme de lignée humaine. Je mets un euro dans la cagnotte chaque fois que je le fais.
0: C'est moi qui l'ai utilisé.
2: Mais oui, il faut plutôt voir ça comme un buisson humain avec des évolutions qui sont parfois sans issue, parfois qui vont donner une descendance, mais c'est plus un buisson qu'une lignée. Il n'y a pas quelqu'un qui remplace l'autre.
0: Une grande famille.
2: C'est plutôt une grande famille. Et le terme dominine, ça désigne ce groupe. Historiquement, on parlait d'hominides. Et on a abandonné ce terme avec notamment l'essor de la biologie moléculaire qui nous a montré qu'on partageait un ancêtre commun avec le chimpanzé et que le chimpanzé n'avait pas un ancêtre commun avec le gorille. Et depuis, on utilise plutôt hominine pour désigner la famille humaine et on garde le terme dominidé pour désigner l'ensemble des grands singes africains. Donc, voir les pongos également.
0: Donc si je résume les membres en fait de cette famille, il y a tout le genre Homo, donc tout ce qui commence par Homo, Homo sapiens, Homo erectus et tous les autres, Paranthropus, Australopithèque dont Lucie et Ardipithèque, c'est bien ça ?
2: Et Ardipithèque et Aurorine et Sahelanthropus.
0: Aurorine qui était une découverte qui avait eu lieu juste une année auparavant, avant Toumaï, qui était de fait le plus ancien représentant de la lignée humaine, du buisson humain disons, et qui n'a gardé donc du coup qui a été détrôné seulement un an après cette découverte-là. Qui a été découverte par Brigitte Senu. J'aimerais qu'on en vienne finalement à ce qui caractérise justement la lignée humaine. D'emblée, dès que on a dû établir des critères sur l'appartenance à cette lignée humaine, comment finalement est-ce que ça s'est fait ? Comment, par quels critères en fait, on a commencé à poser sur le crâne et puis aussi en fait sur le reste des os, Franck-Guy ?
2: Alors, c'est de l'analyse comparative. Déjà, on va essayer de partir sans a priori, en disant est-ce que c'est un humain, est-ce que c'est un chimpanzé. Et on va comparer ce crâne avec ce qu'on connaît par ailleurs en Afrique de l'Est ou en Afrique du Sud également, même si c'est sur des âges un petit peu plus récents.
0: Puisqu'on connaît en 2001, 2002,
2: ce qu'on connaît,
0: 2003.
2: À cette époque, évidemment. Et puis, on va aussi le comparer à nos cousins, les chimpanzés et les gorilles. Et sur la base de cette comparaison, on va établir une liste de caractères qui sont plutôt du côté humain ou plutôt du côté chimpanzé. Donc on fait le choix entre l'humanité et la chimpanzité. Et l'interprétation qu'on fait de la morphologie, c'est qu'on est plutôt du côté humain. Et si je rebondis, mais après Guillaume complétera sur l'un des caractères qui définit l'humanité, il y a un caractère qu'on a utilisé qui définit la famille humaine, c'est ce qu'on appelle la perte du complexe aiguisois
0: sur
2: les dents, et qui exprime en fait, si on veut simplifier, que la canine se réduit chez les humains, elle ne vient plus s'aiguiser, la canine supérieure ne vient plus s'aiguiser sur les prémolaires et canines inférieures, et ça lui donne une forme tout à fait particulière qu'on ne retrouve pas chez les chimpanzés et les gorilles. Et ça définit un caractère qui est typiquement humain.
0: Guillaume Navert, est-ce que vous voulez compléter les autres caractères ou celui-ci ?
1: Alors, on utilisera peut-être plutôt le terme de critère, on réserve le terme de caractère pour des choses plus spécifiques, en général.
0: Vous faites bien de me reprendre.
1: Mais bon, c'est de la sémantique. Mais en fait, le critère, c'est effectivement celui de la bipédie. Donc, vous en parliez en début en préambule. Et cette bipédie, elle est attestée par différents moyens, par différents critères et caractères, je me trompe moi-même, par différents caractères morphologiques. C'est-à-dire que nous, on n'a que de l'os comme base de réflexion et d'observation. Et donc, on est obligé de passer au crible, j'ai envie de dire, tous les éléments du squelette, locomoteur ou même moteur en règle générale, parce que j'y inclus aussi les membres antérieurs, évidemment. et on essaie de faire un diagnostic à la fin de tout ça. Donc on sait que en gros jusqu'à environ 4 millions d'années, c'est la période à partir de laquelle on identifie bien les tout premiers australopithèques par exemple. À cette période-là, on commence à voir des choses qui font consensus sans trop de problèmes. On sait que par exemple, on avait des genoux qui devaient se rapprocher les uns des l'un de l'autre et donc qui suggère qu'on avait ce qu'on appelle un valgus physiologique, c'est-à-dire le fait d'avoir justement les genoux qui sont juste sous le corps et qui permettent de produire a priori une bipédie relativement performante.
0: Donc ça, on le voit dans les fémurs, par exemple.
1: Ça, on peut le voir sur des fémurs, si tant est que vous en avez la partie la plus, la partie la plus distale, mais son extrémité la plus proche des pieds, si vous voulez. Pareil, si vous avez un tibia, un bout de tibia. Qui constituent les deux constituant l'ossature du genou. Idem, si vous avez la chance de trouver un pied relativement suffisamment complet pour illustrer l'orientation de votre gros orteil, si ce dernier est aligné avec les autres, parallèle, ça vous donne déjà une indication sur une forme de bipédie de manière assez certaine. C'est pas toujours le cas. Parfois, ce gros orteil peut diverger par rapport aux autres. Dans ces cas-là, on a un pied qui est plutôt préhensile, plutôt adapté à un déplacement dans les arbres, par exemple, pour faire de la préhension. Donc on a plein d'éléments comme ça. Au niveau du squelette axial, on a la possibilité de savoir si vous avez un creux lombaire, ce qu'on appelle un creux lombaire, là encore, qui est associé à cette bipédie. Ça a été identifié chez certains australopithèques. Donc voilà, on a plein d'éléments pour ça. Alors c'est vrai que pour les hominines, justement, les un peu plus anciens, entre 4 et 7 millions d'années environ, on a moins d'éléments. Donc c'est ça qui pose un peu plus de questions à un certain nombre de collègues. Et là encore, j'ai inclus Aurorine, Ardipithèque également, hein, même si on a plus de fossiles, mais quand même. Et puis le Sahelanthrope, voilà.
0: Et sur le Sahelanthropus tchadensis, justement, il y a notamment le trou occipital qui est relativement important au niveau du crâne. Est-ce que vous pouvez décrire un petit peu ce que c'est et pourquoi c'est important finalement comme critère de la bipédie?
1: Alors bon, après, je vais vous en parler, hein, mais je pense que Franck aura peut-être des choses à dire pour compléter. Mais la forme de ce trou occipital et sa disposition dans le crâne, c'est quelque chose qui a pu être déduit des reconstructions qu'il a contribué à faire d'ailleurs avec les collègues.
0: Donc c'est le trou sur lequel la colonne vertébrale s'emboîte.
1: Exactement, c'est ça. Et donc en fait, effectivement, à partir du moment où vous arrivez à identifier que son positionnement est très antérieur par rapport, si vous le comparez par rapport à un chimpanzé ou un gorille, donc que ce trou se retrouve vraiment sous la voûte crânienne, et qu'en même temps vous arrivez à montrer que ce trou occipital s'inscrit dans un plan qui est lui-même très orienté inférieurement, donc vers le bas, alors vous pouvez quand même dire qu'il y a des fortes suspicions que ce dernier se déplace en bipédie.
0: Donc d'emblée, Franck-Guy, dès le début de l'analyse en fait du crâne, donc de Toumaï, c'est ce que je disais, donc je n'ai pas dit faux dans mon introduction, qu'il y a d'emblée des pistes pour dire qu'il y a une forme de bipédie, ou en tout cas, il y a ce crâne, cette roue occipitale qui est plutôt en dessous, donc la tête serait plutôt surmontée.
2: Alors, l'idée au départ, c'était vraiment extrêmement difficile d'estimer un comportement locomoteur à partir de la position du foramen magnum, enfin le trou occipital. Tout ce qu'on pouvait dire, c'est que c'était un squelette qu'on appelle orthograde, c'est-à-dire un squelette qui est plutôt vertical. L'idée à l'époque était assez simple. Vous regardez un chimpanzé qui est quadrupède, sa colonne vertébrale, elle va être horizontale par rapport au sol. Vous regardez un humain moderne qui est bipède, sa colonne vertébrale, elle est perpendiculaire par rapport au sol, et donc ça devait se traduire par un positionnement et un angle du foramen magnum différent sur le crâne. On l'a testé, c'était le cas, et effectivement le foramen magnum du Sahelanthrope était plus proche de ce qu'on connaît chez les humains bipèdes que chez les chimpanzés quadrupèdes.
0: On continue à parler de la bipédie de Toumaï et de sa nature dans quelques instants.

0: 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Vous écoutez la Science et QFD consacrée aujourd'hui aux 25 ans de la découverte de Toumaï. Nous sommes en compagnie de deux paléoanthropologues, Franck Guy et Guillaume Davet, respectivement chercheurs et enseignants-chercheurs au laboratoire Paléo-Prime. Je vais y arriver, à l'université de Poitiers. On vient maintenant à cette étude de paléoanthropologue poitevin très attendue. Elle concerne le fémur retrouvé près de Toumaï. Et cette analyse, publiée ce soir dans la prestigieuse revue scientifique Nature, semble confirmer l'hypothèse d'un spécimen se déplaçant sur deux jambes.
1: Le crâne laissait penser que Toumaï était bipède, mais ce fémur, enfoui à quelques centimètres de lui, semble prouver que le spécimen se déplaçait à quatre pattes.
2: Donc ce travail sur le squelette de Toumaï conforte ce qu'on savait déjà, que Toumaï, Sahelanthropus, était une espèce humaine bipède.
3: Je dirais qu'à mon humble avis, ce que j'ai vu et ce que je retiens dans le registre ne me parle pas d'un bipède avéré, mais plutôt d'un grand singe.
0: Un mélange d'extraits concoctés par notre réalisateur Olivier Bétard. Donc on se trouve entre 2018 et 2022. Ce qu'on entend finalement, c'est à la fois Toumaï bipède, Toumaï non bipède. De quel bipédie parle-t-on? C'est un peu toujours le jeu de la recherche scientifique. Donc on avance sur des hypothèses, on les soumet au temps, aux travaux scientifiques. Mais dans ce cas en particulier, peut-être pour le grand public, c'est peut-être un petit peu difficile à suivre. Est-ce selon vous la faute des médias? Je me vise moi en premier. Est-ce particulier en fait à Toumaï, à cette histoire? Est-ce que c'est juste de la démarche scientifique qui a été très médiatisée? Est-ce que c'est propre à la paléoanthropologie, Franck Guy?
4: Alors, il y a plusieurs choses dans votre question. Sur cet aspect spécifique de la bipédie, pas bipédie, il y a plusieurs choses qui se mêlent. Il y a déjà, d'une part, le débat scientifique est un peu lent. Pas vous dire qu'il est toujours serein, ça serait vous mentir, mais il se fait à travers des publications dans des magazines spécialisés.
0: Qui prennent du temps.
4: Qui prennent du temps.
0: Il faut faire les recherches, le soumettre, être accepté à la publication, être publié.
4: Exactement. Dans ce cas précis, puisqu'on parle du sahelanthrope et que c'est un hominine assez emblématique de l'évolution humaine, il y a eu une exfiltration du débat scientifique dans la sphère médiatique et on est passé d'un débat à une polémique. Parce qu'il y a aussi des guerres interpersonnelles entre scientifiques, évidemment. Et donc ce côté-là, nous a un peu échappé, et puis parce qu'il ne nous concernait pas directement à l'époque, enfin un petit peu, mais pas directement. Et il a débordé sur l'analyse qu'on a fait, enfin que Guillaume et moi avons fait dans Nature, c'est-à-dire quand on a recommencé l'étude du postcrânien, ce débat-là nous a rattrapé, cette polémique-là nous a rattrapé.
0: Parce que vous ne pouviez pas la mettre de côté.
4: On pouvait pas la mettre de côté. Et donc on a dû alimenter le débat scientifique, ce qui est normal, c'est notre métier, et puis aussi répondre à la polémique médiatique, ce qui était beaucoup plus embêtant.
0: Et moins agréable, Guillaume Davert, cette question.
5: Très franchement, c'est à cette seconde dimension qui relève effectivement de conflits interpersonnels a été... Personnellement, ça a été assez douloureux, hein, faut quand même le dire, et parce qu'on n'est pas bâti pour ça malgré tout, surtout que ça a largement pris le dessus. Alors ça reste quand même assez éphémère, hein, c'est un mauvais vent, on va dire, qui arrive à ce moment-là, mais c'est quand même extrêmement dur. Là on arrive dans le temps non plus de la polémique mais plutôt de la recherche scientifique, donc on s'y reconnaît un peu mieux, et effectivement, pour répondre à votre question,

0: Il y a un temps qui peut être long dans certains cas. Alors, je ne sais pas si c'est parce que c'est de la paléontologie ou de la paléanthropologie, mais qui fait qu'on a peu de restes. Et de ce point de vue-là, nous, ce qu'on avait conclu hein, avec les collègues tchadiens et poitevins, c'est que l'ensemble des éléments, on a étudié tout ce qu'on a pu sur ce fragment, et ce n'est qu'un fragment, on a fait tout ce qu'on a pu, et ce qui ressortait, c'est que, d'un point de vue parcimonieux, il nous semblait plus clair que le propriétaire de ce fémur devait se déplacer en bipédie. On ne sait pas à quoi ressemblait cette bipédie, ou bon, on y reviendra sans doute après. Mais c'était plutôt des indications. Et on n'a rien dit de plus, en fait. Hein. On n'a pas dit c'était un bipède, qu'il était bipède à 90% ou à 100%. On n'a rien dit de tout ça. Et après, voilà, la polémique s'est mélangée. Bon. Maintenant qu'on est dans ce temps de la réflexion et de la réflexion scientifique, il y a d'autres collègues qui ont mené une étude indépendante et qui, bon, bah pour le coup, nous donnent plutôt raison.
1: On va revenir sur cette étude plus récente dont vous parlez, c'est ça?
0: Oui, qui date de 2020, début 26. Ouais.
1: Un mot tout de même, et ensuite on laisse tout ça et toute cette polémique un petit peu de côté, mais ce fémur, il faut le dire, il a été découvert en même temps que le crâne et que les autres restes, mais il a été décrit donc dans une publication scientifique que bien plus tard. Franck Guy, est-ce que ça c'est habituel en paléoanthropologie? Est-ce que ça arrive? Est-ce que c'est normal? Parce que ça a finalement cristallisé un petit peu une partie de cette histoire-là, en tout cas dans la sphère médiatique.
2: Encore une fois, il y a plusieurs choses. Est-ce que ça arrive? Oui, je connais plein de matériels non décrits dans des tiroirs de plein de musées dans un pays en Afrique. Ça arrive. Ça ne déborde pas dans la sphère médiatique la plupart du temps. Mais c'est normal parce que quand vous travaillez sur de nombreux sites avec beaucoup de fossiles, vous décrivez un hominine, deux hominines, mais il vous reste tout le reste du travail à faire sur dans quel environnement il vivait, avec quelle faune, quelle écologie il avait. Et tout ça prend du temps également. Et donc, de temps en temps, on vous dit, est-ce que je vais redécrire la quatrième mandibule ou tout de suite? Non, je vais déjà regarder ce qui se passe sur ces problèmes d'environnement, d'écologie, de faune, et puis après, je repartirai sur le postcrânien. Ça s'est pas tout à fait passé comme ça. Parce que Guillaume vous l'a redit, il y avait des guerres interpersonnelles entre chercheurs qui étaient en direction à l'époque.
1: Qui existent dans plein de domaines, mais parfois on a l'impression qu'en paléanthropologie, peut-être parce que ça touche à nos origines et donc du coup c'est un petit peu plus médiatisé que le reste, ça ressort
2: c'est
1: parfois.
2: Plus médiatisé, peut-être qu'il est possible que les paléanthropologues soient un peu plus psychotiques que les autres aussi.
1: C'est pas ce que j'ai dit, c'est vrai.
0: Mais ça, je suis pas sûr en fait de ça. Hein. Je l'ai longtemps pensé et puis en discutant avec des collègues, je me rends compte que c'est juste qu'il y a une médiatisation liée au fait qu'on parle de nous, plus ou moins directement, donc on parle de l'humain, de son évolution, etc. Mais si vous travaillez sur vous penchez sur d'autres sujets scientifiques, même pas que de la paléontologie évidemment, vous pouvez retrouver des animosités entre individus qui sont au moins tout aussi intenses. À partir du moment où vous avez ce contexte de médiatisation possible, c'est un outil que les gens peuvent aussi utiliser pour faire pression. Et c'est ça qui s'est passé concrètement. Enfin, ça c'est mon avis. Hein.
1: Sortons donc de cette controverse, si ça vous va, et parlons science et parlons bipédie. Comment l'un et l'autre, finalement, vous avez utilisé et caractérisé, en fait, par quelles approches vous avez tenté de caractériser cette bipédie l'un et l'autre pour aller, finalement, vers cette suggestion, en fait, d'une bipédie?
2: Alors, Guillaume et moi, on est spécialistes de deux choses différentes, lui plutôt du squelette et moi plutôt du crâne. Mais on a au moins un point commun, c'est qu'on s'intéresse à une approche qui est l'approche forme-fonction. C'est-à-dire, on regarde une forme et on essaye de voir à quoi elle servait ou à quel type d'action elle pouvait réaliser. Et c'est vraiment cette approche forme-fonction qui a été au cœur de l'analyse pour interpréter le mode locomoteur du saléanthrope. Et Guillaume, ça, tu peux réagir là-dessus, je pense.
0: Oui, après, concrètement, avec le peu dont on disposait, on a... Parce que, mine de rien, c'est quand même pas si fréquent que ça de décrire un simple fragment de fémur. Dans la discipline, malgré tout, on fait beaucoup de choses, mais...
1: Ce que j'ai pas tout à fait dit non plus, c'est que c'est pas le même individu dont le crâne n'appartient pas au même individu que le fémur. Je l'ai pas dit depuis le début de l'émission et c'est important de le souligner.
2: On peut pas le démontrer.
0: On peut pas. C'était peut-être le cas, mais on n'en sait rien. On a pu attester la présence d'au moins 3 individus différents et d'âges différents sur le site de TM266. Donc ça inclut le crâne, mais bon aussi des restes dentaires, etc. Donc effectivement, on ne peut pas le dire. Après, là encore, les gens font ce qu'ils veulent parmi les collègues, mais concrètement, on ne peut pas le dire. Et sur la base de ce fémur, l'idée c'était de le faire parler le plus possible, donc de d'identifier tous les caractères qui sont classiquement utilisés dans notre domaine assez spécialisé comme étant associés à des fonctions possibles. En gros, ça peut être un relief, une insertion osseuse, la forme d'une section de la diaphyse, ce genre de choses. Et de relever tout ça et ensuite de les comparer, comme le disait Franck tout à l'heure, c'est-à-dire de le comparer à un maximum d'espèces actuelles, mais aussi fossiles, parce que là encore, c'était important. Donc ça revenait à utiliser une trentaine de taxons. Je sais pas, je parle de souvenirs, mais c'était bon. Il y avait un gros travail de synthèse également. Hein, il n'y avait pas que l'analyse, mais un gros travail de synthèse et de comparaison. Et à partir de là, on a commencé à essayer de voir comment ça pouvait s'interpréter dans un cadre global. Voilà.
1: Ce que vous avez proposé dans un article de 2022, c'est finalement de redéfinir la notion de bipédie habituelle qui est assez centrale en fait derrière tout ça. Je me permets une toute petite pensée, mais toute la question derrière ça, c'est plus la question de l'adaptation morphologique à la bipédie que de la simple bipédie parce que, et je le pique à Antoine Balzo en fait qui me l'avait dit, nous humains sommes capables de nager et morphologiquement nous ne sommes pas spécialisé en fait pour la nage. Donc en fait, on peut marcher à quatre pattes et pourtant être bipède, Franck.
2: Alors n'importe quel primate peut faire de la bipédie, mais si vous regardez son squelette, vous verrez que les adaptations morphologiques sont plutôt liées à de la quadrupédie pour la plupart d'entre eux. C'est pas le seul mode de déplacement des primates, mais en général, c'est ça. Et dans bipédie habituel, il y a quelque chose qui est un petit peu confus, c'est que habituel, dans le sens vernaculaire, les gens pensent qu'on a l'habitude de.
1: Souvent, ça veut dire. Et, majoritairement.
2: Majoritairement,
1: c'est ça.
2: Ou fréquemment. Alors, la fréquence, on peut pas la définir pour ces os, et d'ailleurs, on ne l'a pas fait. Tout ce qu'on peut dire, nous, dans habituel, c'est que c'est. Alors, il y a une petite complexité, on va essayer de simplifier. C'est que. Dans certains contextes, dans certaines situations, vous allez avoir tendance à plutôt favoriser le mode de locomotion bipède. C'est ce qu'on appelle la bipédie habituelle, nous. Et que donc, si vous favorisez ce mode de locomotion, il peut y avoir sélection de traits osseux ou de critères osseux qui vont être adaptés à ce mode de locomotion. Et donc, quand on appelle quelque chose de bipède habituel, on s'attend à reconnaître dans le squelette des adaptations à ce mode de locomotion. C'est pas juste qu'on le pratique beaucoup.
1: Guillaume Davard, cette question de bipède habituel.
0: C'est une manière de quelque part aussi comment dire, c'est pas si simple, mais d'expliquer que finalement le temps fait son affaire quelque part et la sélection fait son affaire et on peut effectivement avoir une morphologie qui autorise une gamme de comportements, un champ des possibles, si vous voulez. Et dans ce champ des possibles, ça incluait clairement la bipédie. Maintenant, est-ce que cette bipédie était pratiquée à 10%? Peut-être que ces 10% étaient essentiels à la survie de l'espèce. Ou est-ce que c'était 80%? On n'en sait rien, évidemment. La sélection naturelle était en action, et notamment chez ces hominines-là. Et donc, point commun, a priori, qu'on peut retrouver chez un ensemble de hominines, justement, fossiles également et actuelles.
1: Donc, on en revient sur la lignée humaine.
2: Juste pour ajouter là-dessus, c'est que c'est pas la seule composante du répertoire locomoteur du sahelanthrope qu'on a décrit dans l'article. Il y a aussi un autre mode qui est la quadrupédie arboricole, précautionneuse.
1: Et puis. Que d'autres espèces utilisent aussi.
2: Que d'autres espèces.
1: Je me souviens plus des espèces.
2: Oui.
1: Ça avait été décrit il y a pas très longtemps. Je m'appuie sur vous.
2: Celui-là, ça a été décrit il y a un petit peu de temps quand même. Mais il y a la bipédie assistée, qui est par exemple pratiquée par l'orang-outan, et qui
1: avec
2: est aussi arboricole, en cédant des branches. Donc en fait, on n'a pas réservé la bipédie seule, stricte, au sahelanthrope. On dit il a un répertoire, et dans ce répertoire, il y a des adaptations à la bipédie.
1: Il y a une dernière étude en date dans Science Advances en janvier 2026. Je pense, Guillaume Davers, c'est que vous faisiez référence à cette étude en particulier, qui était dirigée par Scott Williams, donc qui a découvert le point d'attache du ligament iliofémoral, bref, un ligament qui était essentiel pour la bipédie. Comme vous le disiez tout à l'heure, Guillaume Davers, ça va dans le sens aussi de vos propositions justement sur la question de la bipédie habituelle. Mais ce que ça veut dire aussi, c'est qu'il y a encore de la recherche sur la question.
0: Oui, très certainement. Même si à un moment donné, peut-être qu'on aura on va arriver à peut-être une phase de stase sur l'étude des caractères et qu'on passera peut-être à une autre phase sur plutôt la manière de les comprendre et de les lire à travers le fossile. Là, il a mis l'accent sur un caractère qui est pas forcément évident qu'on l'avait observé, on l'avait, pour tout vous dire, un peu mis de côté, ça nous semblait pas si évident.
1: C'est pas le plus important pour nous. Mais ça prouve qu'il y a encore de la recherche scientifique en fait sur ces restes-là qui ont été découverts il y a 25 ans.
0: Oui. Tu as ajouté un truc peut-être.
2: Oui, sur la recherche en cours, c'est-à-dire qu'il y a deux choses. Évidemment, on a encore, nous, des étudiants et étudiantes en doctorat qui travaillent sur ces restes, mais quelque chose qui est assez rare en paléanthropologie, c'est à la fin de l'étude, on a donné les copies numériques du fémur à l'ensemble des collègues qui le demandaient. Et donc, cette recherche se poursuit ailleurs, indépendamment de nous. Et donc, il y a d'autres articles qui sont susceptibles de sortir dans les années à venir.
1: Parce qu'on ne l'a pas dit jusqu'à présent, mais pour pouvoir étudier en fait et plancher finalement sur ces restes, il fallait soit les avoir, soit avoir des descriptions un petit peu minutieuses. Est-ce qu'on pouvait travailler en n'étant pas dans l'équipe qui détient directement ces restes ?
2: Alors, pour une description initiale, c'est difficile.
1: Initiale, non, mais...
2: dans un monde de compétition, donc on est gentil, mais quand même. donc, la description initiale, évidemment, on l'a faite au sein de notre équipe. Et puis, on était dépositaire de ce matériel vis-à-vis des collègues tchadiens, donc personne d'autre. Et puis après, quand la publication est sortie, ça passe dans le domaine public. Et donc, là, les autres équipes peuvent travailler dessus.
1: Est-ce que vous considérez l'un et l'autre, Toumaï, j'ai déjà ma réponse, mais est-ce que vous considérez Toumaï et ce sahélanthrope comme une révolution ? Guillaume Navert, vous souriez.
0: Non, je sais
1: que tous les deux vous allez me répondre non, mais j'aimerais comprendre pourquoi, non ?
0: Non, mais parce qu'en fait, peut-être qu'on est passé un peu vite sur les médias tout à l'heure.
1: Oui, allez-y.
0: Puisqu'on a le droit d'être un peu piquant.
1: Oui, je suis là pour ça.
0: Non, l'idée, c'est pas de faire une attaque facile, mais c'est vrai que. Il y a effectivement, on a tendance parfois, alors ça c'est peut-être, non je crois que c'est une tendance qui peut s'étendre à autre chose que de la paléanthropologie, mais on a tendance à survendre un peu les découvertes et effectivement à dire à chaque fois que telle découverte révolutionne le domaine, etc.
1: On a envie en tant que journaliste d'avoir quelque chose de nouveau.
0: Je comprends.
1: Défends juste un petit peu les médias par rapport à ça, mais
0: je comprends bien le votre point de vue et la nécessité de travailler dans ce contexte. Mais c'est vrai que nous, ça décrédibilise aussi en partie ce qui a été fait avant. C'est-à-dire que tout le principe de la recherche, c'est de s'appuyer sur les épaules de nos pères, en fait. Père PAI. Hein. Donc, c'est essentiel pour nous de reconnaître que si on a été au Tchad, c'est peut-être parce qu'il y a Yves Coppens qui a été aussi à un moment donné. C'est, si on travaille sur cette zone géographique-là, c'est parce qu'il y a des gens qui ont travaillé en Afrique de l'Est. C'est que, à chaque fois, il y a une raison à ça. Donc, alors je ne sais plus quelle était la question.
1: Sur la révolution, finalement. Vous dites qu'il y a cette tendance des médias à prendre finalement une seule étude et que ce n'est jamais une seule étude ou une seule nouveauté qui vient renverser et faire une révolution par rapport à une découverte. C'est toujours un faisceau d'indices et de preuves.
0: C'est ça, oui. C'est ça. Et puis on repousse un petit peu plus. Si on a un nouvel hominine, ok, on repousse l'enracinement du groupe et de son émergence d'un million, de deux, quinze. Importe, on peut en apprendre un petit peu plus sur les conditions, on va dire, de sa paléobiologie, qu'est-ce qu'il ou elle était capable de faire. Enfin, voilà, on en apprend un petit peu plus, ça complexifie les scénarios, etc. Voilà.
1: Sur cet aspect révolution, Franck Guy, on arrive à la toute fin d'émission, donc je vous permets de vous lancer également sur les collaborations, peut-être au chat qui continue.
2: Oui, alors juste ce que je vais dire, que je ne crois pas à la révolution en science, et les scientifiques sont rarement des révolutionnaires, on va se faire quand même. Sur la collaboration, c'est une collaboration qui dure depuis maintenant 30 ans. J'ai été étudiant avec mes collègues tchadiens qui sont maintenant aussi paléontologues à N'Djamena. Et c'est une collaboration qui s'inscrit dans l'avenir aussi, puisqu'on a relancé les fouilles paléontologiques là-bas. On a mis en place un nouveau programme de fouilles, et donc j'espère qu'il y aura une autre révolution, entre guillemets, d'ici quelques années.
1: Et plus on fait de fouilles, plus on aura de réponses, en fait, oui. Finalement. Merci à tous les deux, Franck et Guillaume Davert, d'être venus nous raconter donc l'histoire passée et peut-être à venir de Toumaï. Il est temps de retrouver la chronique d'Alexandre Morales, aujourd'hui dans Avec Sion.

0: partie de la commune et n'a fait qu'une seule victime. Heureusement, des signaux sismiques avant-coureurs avaient permis d'évacuer le village. Anne Mangenet est professeure à l'université Paris-Cité, géophysicienne à l'Institut de physique du globe de Paris. Elle a participé à cette étude.
1: Il y a eu une activité qu'on appelle précurseur, c'est-à-dire des signes avant-coureurs d'un effondrement, ce qui est assez rare, mais c'est ce qu'on commence à observer dans plusieurs événements, et c'est vraiment quelque chose d'important pour l'évaluation des risques et l'alerte précoce. Ce qu'on a observé, c'est d'abord, pendant 15 jours, des signaux sismiques qui commençaient à se répéter, à être de plus en plus fréquents, et qui ont un peu changé de nature, et juste avant l'événement, qui ont recommencé à augmenter. Ensuite, après ça, on a eu l'événement. Mais avant notre étude, on n'était pas tellement sûr de ce que représentaient en fait ces précurseurs, même si on avait vu des avalanches, des éboulements qui se passaient au-dessus de la zone qui s'effondrait.
0: Mais aujourd'hui, on peut répondre à ces questions puisqu'on a notamment des outils d'intelligence artificielle. Concrètement, la machine apprend à reconnaître les différents signaux sismiques et de cette manière, les scientifiques peuvent maintenant affirmer qu'à Blatten, il y a eu d'abord des éboulements à 600 mètres au-dessus du glacier qui s'y sont ensuite accumulés et dans un deuxième temps, de petites avalanches qui ont marqué le début de la déstabilisation du glacier. Grâce au système d'intelligence artificielle, les chercheurs pourront ainsi mieux discriminer les signes précurseurs du bruit normal des montagnes. On sera donc alerté plus tôt. Et puis, il y a un deuxième élément essentiel à connaître dans ce genre d'événement, c'est la distance et la surface sur lesquelles l'éboulement va s'écouler. Jusqu'ici, on étudiait ça en regardant le dépôt qui reste dans la vallée après l'événement. Mais dans cette étude, les chercheurs sont allés un peu plus loin, en particulier sur les analyses des ondes sismiques. En fait, à partir de la forme de l'onde, ils ont retrouvé l'évolution de la force qu'exerce le glissement de terrain sur le sol, puisque c'est ce phénomène qui produit l'onde. Ensuite, ils ont comparé ça à des simulations informatiques de cette force et ils montrent que les modèles qu'on utilisait jusqu'à présent ne permettent pas tout à fait d'expliquer cet écoulement.
1: Ce qui est important, c'est qu'on a pu montrer en fait des éléments très concrets sur la dynamique de l'écoulement et pas juste sur le dépôt. Notamment, on voit une phase d'accélération. Après, on voit des hautes fréquences apparaître, ce qui est caractéristique d'une fragmentation. Après, on voit une décélération et la modélisation montre que pour reproduire ces phases de manière assez précise et le dépôt observé, on est obligé d'avoir des lois de friction qui sont plus complexes que ce qu'on utilise d'habitude. C'est-à-dire, par exemple, un coefficient de friction qui varie au cours du temps et qui, par moment, doit être très petit. En fait, la réalité physique derrière ça, ça peut être plusieurs choses. Pour nous, l'hypothèse la plus forte, ça serait le rôle du fluide, puisqu'il y a quand même de l'eau dans ces écoulements. Et quand on a de l'eau dans un écoulement, il peut se passer quelque chose qui est assez spectaculaire, c'est que les grains vont se compresser, dû à la topographie compliquée. Quand ils se compressent, ça va faire augmenter la pression de port de l'eau. Et du coup, ça va faire diminuer le poids des grains et ça va faire diminuer la friction. Et ça va le rendre quasiment fluide comme de l'eau.
0: De cette manière, l'écoulement peut non seulement se propager plus loin, plus vite, mais il peut aussi surmonter des reliefs qui auraient dû l'arrêter. À Blatten, par exemple, l'avalanche a même pu remonter la montagne sur le versant opposé de la vallée, bien plus haut que ce qui était estimé. Cette étude propose une méthodologie assez mature pour analyser rapidement un glissement de terrain et après avoir été suffisamment utilisée, elle pourrait même permettre l'affinage de nos outils prédictifs. Aujourd'hui, les chercheurs estiment que la fonte des glaciers et du pergélisol, ce qu'on appelle aussi neiges éternelles, pourrait accélérer la déstabilisation des pentes de montagne. C'est probablement un des éléments clés de la catastrophe de l'Himalaya. Et pour s'en assurer et comprendre cet événement, une coalition internationale de chercheurs est en train de se mettre en place.
2: Merci Alexandre. Toutes les chroniques avec science sont à retrouver sur l'application Radio France et le site de France Culture. À présent, seconde chronique, comme chaque mercredi, c'est l'heure de parler botanique avec Marc Janson, chercheur au Muséum National d'Histoire Naturelle de Paris, dans le fil science du jour, d'où vient la couleur des fleurs.
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4: Vous n'avez jamais vraiment vu une fleur. Pas comme une abeille, en tout cas. Parce qu'une fleur, ce n'est pas un décor. C'est un message écrit pour quelqu'un d'autre que vous. Et ce message-là, vos yeux sont tout simplement incapables de le lire. Imaginez, quelques minutes seulement, voir les fleurs comme les voient les abeilles. On se demanderait sûrement

0: pourquoi on s'offre ça si facilement en bouquet? Parce que nos yeux à nous sont incapables de percevoir les ultraviolets. Or, ces signaux-là sont partout dans les corolles, invisibles pour nous, mais parfaitement nets pour les insectes. Là où vous voyez un pétale uni, l'abeille, elle, voit une cible, des rayures, une piste balisée. Ces motifs l'orientent, la guident, la conduisent pile jusqu'à la zone de la fleur, où l'attend une récompense, et où, sans même le vouloir, elle assure la pollinisation. Autrement dit, une fleur, c'est tout un langage de flèches, de pistes d'atterrissage mêlées à la couleur. Un message complexe qui nous échappe complètement. Et ce message change, parfois, au fil de la vie de la fleur. Prenez le marronnier d'Inde, celui que vous connaissez bien. Il prévient ses pollinisateurs, surtout les abeilles et les bourdons, quand ses fleurs ont encore du nectar. Une tache jaune à la base des pétales, fleur pleine, servez-vous. Et une fois la fleur pollinisée, ou le nectar épuisé, cette tache vire au rose, puis au rouge. Message reçu, on passe son chemin, direction les fleurs encore jaunes et fertiles. Un vrai feu de circulation végétale. Quant aux fruits, maintenant, leur couleur attire les gourmands qui, en fin de digestion, iront disséminer les graines un peu plus loin. Mais attention! Les pigments ne servent pas qu'à la réclame et à faire travailler les autres. Ils œuvrent aussi dans l'ombre. Ils protègent les tissus contre l'oxydation, font office de réserve pour le métabolisme ou encore blindent les cellules contre le froid. Une même couleur peut donc être à la fois une enseigne lumineuse tournée vers l'extérieur et un outil de survie tourné vers l'intérieur. Et puis tout n'est pas qu'une histoire de chimie. Certaines couleurs sont carrément physiques. Elles viennent de couches de cellules ou encore de la cuticule qui se comportent comme des dispositifs optiques. Elles trient la lumière et créent ces effets métalliques, irisés, presque brillants. Beaucoup de fruits et de feuilles des sous-bois tropicaux resplendissent exactement comme ça. Et le but, à chaque fois, reste le même. Optimiser les ressources en place, attirer les pollinisateurs, garantir la survie de l'espèce. Alors la prochaine fois que vous craquerez devant le verre épais d'un chêne ou la vitrine d'un fleuriste, souvenez-vous d'une chose. Dans nos villes, de plus en plus noires, grises et blanches, des tas d'études le montrent. Les couleurs, et le vert en particulier, sont un vrai levier de bien-être et de créativité pour nous, humains. Et ça, figurez-vous, c'est un cadeau qu'on peut s'offrir tous les jours, à chaque coin de rue. Merci les plantes.
1: Et merci à toute l'équipe, Chloé Rocher, Eve Etienne, Céline Lauzen, Antoine Beauchamp, Noémie Naguet de Saint-Villefranc et Loïc Dutoit à la réalisation Olivier Bétard. Et à la technique aujourd'hui, c'était Dalia. 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

0: faire une révolution pour cette discipline, ce sera notre question. Mais pour l'heure, il est 17h sur France Culture et c'est l'heure de retrouver la série documentaire.
1: LSD, la série documentaire. Cette semaine, LSD vous propose une série sur les présidentielles de ce 21e siècle débutant. Elle recueille la mémoire de journalistes politiques qui ont suivi cette élection majeure depuis 2002 et interroge également la mise en scène et le hors-champ de ce scrutin en questionnant la défiance cumulée des électeurs envers les politiques comme envers les journalistes. LSD en campagne, une série de Jean Bulot réalisée par Félix Levaché.
2: Bonjour à tous, bonjour Nicolas Sarkozy.
3: Bonjour, merci de me recevoir une nouvelle fois. J'espère que les téléspectateurs ne seront pas lassés, mais enfin, c'est la campagne qui veut ça.
2: Exactement, le ton est monté brusquement cette fin de semaine, avec d'un côté la réapparition de Dominique Strauss-Kahn, et puis de l'autre le site Mediapart qui vous accuse d'avoir reçu de l'argent de la part du colonel Kadhafi pour votre campagne de 2007. On va commencer par là. Qu'est-ce que vous répondez à cette accusation ?
3: Il n'y a plus rien à répondre, le canard, on lui a coupé la tête, c'était un document faux.
4: 30 avril 2012, les 4 vérités, France 2.
3: Mediapart est une officine, monsieur Plenel, c'est le bidonnage. À chaque fois, ce document est un faux, grossier.
2: Qu'est-ce qui vous fait dire ça ?
3: Tout simplement parce que les deux personnes en Libye qui étaient censées avoir envoyé ce document et le recevoir l'ont démenti. Tout le monde le sait.
2: Alors Mediapart, ils ne sont pas crédibles.
3: Ce qui n'est pas crédible, c'est Mediapart. Vous croyez vraiment qu'avec ce que j'ai fait, monsieur Kadhafi m'a fait un virement ? Pourquoi pas un chèque endossé ? C'est grotesque. Et j'ai honte pour l'AFP d'avoir fait une alerte sur un document faux. La campagne électorale ne justifie pas tout. Ne perdons pas une minute.
2: Il y aura une dérive de la presse, selon vous ?
3: Ne perdons pas une minute. D'ailleurs, nous déposerons plainte contre Mediapart. Je ne dis pas... Non, il ne faut pas assimiler la presse à des comportements...
2: Vous allez porter plainte ?
3: Oui, bien sûr. On ne va pas assimiler la presse à des comportements comme ça. Hein ?
4: En campagne, épisode 3, des journalistes pris dans la nasse.
3: Il y a une partie de la presse, une partie des médias, et notamment le site en question, dont je me refuse même à citer le nom, qui sont prêts à bidonner des documents pour ça.
4: Une série documentaire de Jean Bulot, réalisée par Félix Levaché.
3: Honte à tous ceux qui l'ont exploité. Mais enfin, bon, parlons de la vie quotidienne des Français.
2: Viens juste à cette plainte, elle sera déposée quand ? Avant la fin de la campagne, après ?
3: Avant la fin. Vous savez, il faut... Dans la vie, tout ne se vaut pas. Il y a une morale. Ceux qui mentent, ceux qui font défaut, doivent être condamnés par la justice.
5: Il se trouve que j'ai fait un bout de la campagne de Nicolas Sarkozy en 2012. C'est le moment où nous publions le document libyen. Non pas parce qu'on s'est dit, tiens, c'est le bon moment, contrairement à ce qu'ils ont répété.
4: Hélène Salvi, journaliste à Mediapart.
5: Et quelques jours plus tard, il y a un meeting, tenez-vous bien, de Nicolas Sarkozy au Trocadéro. Et je me souviens de Brice Hortefeux arrivant sur scène et commençant à faire des sous-entendus justement sur l'affaire libyenne, l'acharnement des médias, de certains médias, enfin je sais plus exactement quels étaient ces mots parce que ça commence à remonter, mais et donc moi je le vois faire ça, et à l'époque c'était un je sais pas pourquoi ils avaient décidé de faire ça, mais les journalistes qui couvraient l'UMP étaient affublés de je dirais de pancartes où il y avait marqué le nom de leurs médias. Donc on était vraiment des femmes et des hommes sandwich, quoi. Donc moi j'avais marqué Mediapart en gros recto verso sur ma pancarte et tout. Et quand je vois Brice Hortefeux faire ça sur scène et que je me vois entourée d'une foule de soutien de Nicolas Sarkozy, je me dis tiens, c'est peut-être le moment où je vais retourner ma pancarte. Donc là je vois que c'est recto verso, il y a marqué Mediapart, et quelqu'un me voit faire ça dans la foule et voit que je suis de Mediapart. Et là, ça prend un tour. Les gens commencent à s'énerver. Il y a quelqu'un qui me tire sur le avec le cordon. Enfin, ça prend vraiment un tour pas très agréable. C'est ma première campagne présidentielle et c'est la première fois où je me rends compte que ça peut être très violent en fait. Qu'il y a un rapport aux journalistes. Alors là, c'est à Mediapart, à cette année-là, mais que ça peut être très violent. Et en 2017, quand arrive François Fillon, cette chose-là, enfin ce phénomène-là, se répand au reste des journalistes, pas tous, hein, mais à d'autres journalistes. et je me sens un peu moins seule. Mais du coup, je pense que c'est un tournant pour beaucoup. Mais bon, moi, j'avais une petite expérience 5 ans avant, donc j'étais pas tout à fait étonnée non plus.
0: Que ce soit clair, ils sont prêts à en découdre. Alain Juppé, Nicolas Sarkozy, François Fillon, la campagne pour la primaire de la droite et du centre s'est véritablement ouverte ce week-end et elle sera acharnée, à n'en pas douter. 3 meetings, des coups en pagaille, le plus virulent sans doute.
6: 29 août 2016, France Inter.
0: François Fillon, hier assablé sur Sarthe, qui a tiré sur Nicolas Sarkozy. L'ancien président était ce week-end la cible de choix. Et tous soignent leur image, Karine Bécart.
5: En fait, il faut vraiment se remettre à l'époque, François Fillon. Personne ne s'en soucie. Hein. Et vraiment, je pense que... Même on est les journalistes, on est venus comme chaque année à ces rencontres là dans la Sarthe, etc. Mais quand il arrive à la tribune pour faire son discours et qu'il prononce cette fameuse phrase qui est imagine le général de Gaulle mis en examen.
7: Être gaulliste, c'est une conception de l'exercice du pouvoir et singulièrement de la fonction présidentielle. Notre Constitution ne fait pas du président de la République un PDG et encore moins un sultan turc. Le président de la République ne devrait pas être un président de faits divers, prenant la parole à tort et à travers, usurpant la direction du gouvernement, multipliant les petites promesses démagogiques et occupant les rubriques mondaines.
5: Tout le monde le regarde un peu. Alors, les journalistes sourient parce qu'ils savent effectivement qu'il fait référence à Nicolas Sarkozy, que les deux hommes ne s'entendent pas, que ça va faire de la reprise. Bah, pareil, tout ce que je disais tout à l'heure sur les petites phrases. On voit très bien tous à ce moment-là, on se regarde, on sourit, on voit très bien que ça lance une campagne et que ça va être un peu crousti, comme on dit. Mais bon, on y accorde en vérité pas plus d'importance que ça, parce que pour nous, François Fillon ne va pas être candidat à la présidentielle, enfin à ce moment-là, pas du tout. Et donc quand il arrive justement à la radio, et puis toutes les semaines qui ont suivi sur l'éthique, l'intégrité, surtout pas les affaires, on l'écoute d'une oreille intéressée, parce que de fait c'est un discours assez assez rare à droite.
8: Bonjour à ceux qui nous retrouvent sur la chaîne France Info, sur le canal 27 de la TNT. Une demi-heure tous les jours ensemble pour faire le tour de l'actualité politique avec vous, Jean-Michel Apathy.
9: Bonjour.
8: Autour de vous, Gilles Bornstein et Guy Birenbaum. Et notre invité ce matin est député Les Républicains, candidat à la primaire à droite.
6: 2 septembre 2016.
10: Bonjour François Fillon.
11: Bonjour.
10: À part Nicolas Sarkozy, personne n'est mis en examen. Tout le monde a pensé, parce qu'il y a matière à le penser, que c'est Nicolas Sarkozy que vous visiez. Pourquoi avez-vous choisi de prononcer une telle phrase qui est tout de même violente?
11: La question, c'est pas de savoir si c'est violent, c'est de savoir si c'est vrai.
10: Qu'il est mis en examen, Nicolas Sarkozy, oui.
11: Qu'il y a un problème d'abaissement de la morale publique, qu'il y a un problème d'abaissement du niveau d'éthique dans la vie politique.
10: À cause de Nicolas Sarkozy?
11: Non, il y a des ministres qui ne paient pas leurs impôts, il y en a qui ont des comptes en Suisse.
10: Oui, mais bon.
11: Attendez.
10: Pourquoi vous n'assumez pas le fait que vous visiez Nicolas Sarkozy?
11: Ce que je mets sur le même plan, c'est la manière dont le système politico-médiatique, au fond, passe sur toutes ces affaires. Tout ça, ça fait la une pendant 3 jours, et puis ensuite c'est fini, on n'en parle plus. Et moi, sur le terrain, je rencontre tous les jours des gens qui me disent, moi, quand je passe devant le radar, je paye. Et si on veut rétablir l'autorité dans le pays, je dis qu'il faut des responsables politiques honnêtes, irréprochables.
8: Donc vous parlez bien de Nicolas Sarkozy.
10: Nicolas Sarkozy n'est pas irréprochable.
11: Est-ce qu'il
10: est irréprochable? Prenons le problème.
11: Je dis que la question des affaires, et en particulier le fait que dans ma formation politique, il y ait au moins 18 millions d'euros qui aient disparu et que personne ne sache où ils sont.
8: Parlez de l'affaire Big Malion.
11: Tout ça, c'est malsain.
12: J'ai aucun souvenir de cette interview et elle est évidemment rétrospectivement complètement folle.
13: Ariane Chemin, journaliste au Monde.
12: Donc il doit être très sûr de lui pour pouvoir... il n'a pas du tout sentir le vent du boulet approcher.
13: Il parle du système politico-médiatique. Oui. Qu'est-ce que c'est?
12: C'est le début du complotisme. Fillon, c'est le début du complotisme, en fait, parce qu'on se souvient de sa grande conférence de presse où il avait expliqué qu'il était la victime d'un système, de médias, des journalistes, etc. Aujourd'hui, beaucoup d'hommes politiques, hélas, parlent comme ça. C'est notamment depuis qu'une sorte de trumpisme a infiltré la sphère politique française. Mais à l'époque, c'était un peu nouveau. Et en fait, avec le recul, on voit que ça démarre là. il pense qu'il y a une victime.
9: Pour le coup, François Fillon fait un peu de démagogie puisqu'il parle du système politico-médiatique sur les affaires.
13: Alexandre Devecchio, journaliste au Figaro.
9: Moi, je crois que les Français ont parfois l'impression qu'il y a un système politico-médiatique, mais dans le sens où ils ont le sentiment que le milieu journalistique, que les élites, qu'elles soient économiques, qu'elles soient politiques, finalement partagent une même vision, des mêmes intérêts, une même logique, et la trouvent déconnectée des réalités, de leur réalité quotidienne. Moi, c'est quelque chose qui me gêne pas de parler de système politico-médiatique, même s'il faut jamais généraliser. Mais je vois très bien ce que les Français peuvent reprocher, ou une partie des Français, du moins, peuvent reprocher à ce qu'ils appellent le système politico-médiatique.
14: Ça n'existe pas, le système politico-médiatique. C'est un truc qui est absolument fascinant. C'est-à-dire que moi, j'ai grandi, il y avait trois chaînes de télé, il y avait les stations de radio dites périphériques, il y avait les journaux, mais évidemment, par définition, il n'y avait pas Internet, il n'y avait pas de blog, il n'y avait pas tout ça. Canal Plus est arrivé en 84, quatrième chaîne de télévision, c'était un événement, j'avais 15 ans déjà.
13: Renaud Dédy, journaliste à France Info.
14: Aujourd'hui, on a un univers médiatique qui est démesuré, même boursouflé, avec des centaines de chaînes, de stations de radio, tout ce que vous voulez. Tout le monde crée son blog et devient journaliste, ou le premier citoyen venu se prétend expert et peut tweeter et raconter tout et n'importe quoi sur les réseaux sociaux. Et pourtant, le complotisme, c'est, j'allais dire, jamais aussi bien porté. Or, je pars du principe qu'aujourd'hui, les secrets, les secrets d'État, etc., ce qui pourrait relever d'un système, justement, ça existe toujours. Je suis pas naïf, heureusement d'ailleurs, parce qu'il y a des choses qui doivent rester secrets d'État pour la sécurité nationale, la sécurité même d'une démocratie. Mais il est beaucoup plus difficile aujourd'hui pour un dirigeant, un responsable politique quel qu'il soit, de cacher une vérité à la population, au grand public, que c'était le cas dans les années 80, les années 70. Or, si vous regardez, si vous prenez juste un tout petit recul, il y a un président de la République qui s'appelait François Mitterrand, qui a caché pendant de très très très longues années sa maladie ou sa seconde famille aux Français, voilà, sans que ça ne soit jamais révélé. Il y a un autre président de la République qui s'appelle François Hollande, qui est allé deux fois apporter des croissants à une amie, on va dire, à deux rues de l'Elysée. Il s'est fait gauler au bout de 15 jours par les paparazzi. Donc c'est bien la preuve que c'est plus difficile de garder un secret en 2014, en l'occurrence, et a fortiori en 2026, un secret que dans les années 80. Et même parfois, aujourd'hui, il y a certains comportements politiques qui virent carrément à l'exhibitionnisme. Il y a des choses qu'on préférait ne pas voir ou ne pas savoir, tellement ça décrédibilise la parole ou les comportements politiques. Et pourtant, cette idée qu'il y a un système qui tient les médias, qui tient une caste, etc. et tout. Et ce conspirationnisme, hein, il dégouline plein les réseaux sociaux du matin au soir. Donc c'est un paradoxe qui est assez fascinant, quoi, je trouve.
13: 30 août 2016. Déclaration d'Emmanuel Macron.
15: J'ai présenté cet après-midi au président de la République ma démission du poste de ministre de l'économie, de l'industrie et du numérique. Ce n'est pas un choix dirigé contre les années que j'ai passées à l'Élysée ou au ministère de l'économie. Au contraire, j'en suis fier et je les assume pleinement. Le choix que je prends aujourd'hui, c'est un choix pour être libre et responsable. Être libre de dire, de proposer, d'agir, de rassembler. Être responsable d'une nouvelle offre qui doit construire un nouvel espoir.
16: Je pense que la campagne qui m'a le plus marqué, c'est celle d'Emmanuel Macron en 2017, donc sa première campagne alors qu'il était en poste à Bercy.
13: Michel Hurvoy, journaliste.
16: Parce que j'ai eu peut-être le privilège, avec quelques autres rares confrères, d'avoir des contacts un peu organisés, très en amont, et de sentir, de comprendre quelle était sa démarche, quel était son calendrier, comment il allait procéder, et assez rapidement, j'ai été convaincu de l'efficacité de la méthode. pour gagner. Je ne parle pas du reste, je ne parle pas de après l'élection.

0: Et ça, j'ai trouvé ça assez, c'était assez brillant, c'était assez inédit. Donc ça, c'est assez marquant. Avec les autres, je trouvais que c'est plus une machine classique, portée par des partis, que ce soit Nicolas Sarkozy ou que ce soit François Hollande. On voyait plus les choses se faire. Avec Emmanuel Macron, pas beaucoup de gens ont vu venir l'OVNI un an avant.
1: Toujours voté à gauche.
2: Moi, je votais plus à droite et au centre.
3: Parole de militants d'En Marche.
4: Vous avez votre carte du PS. Vous l'avez toujours?
5: Non. Je ne l'ai pas renouvelée, ni en 2016, ni en 2017. À partir d'une conviction, c'est qu'une politique de gauche ne pouvait plus se faire au Parti socialiste et que le Parti socialiste n'était plus en capacité de faire barrage à Le Pen.
6: Je pense qu'aujourd'hui, on a besoin justement de personnes comme Emmanuel Macron pour relever le défi face au Front National. Je pense que c'est le seul aujourd'hui qui est capable de le faire.
3: Extrait du documentaire « En marche vers l'Élysée » de Bertrand Delay.
7: On est derrière un homme parce que ça incarne un homme. Et si on voulait aller en parent avec le Front National, par exemple, c'est clair, le Front National est incarné par une personne qui s'appelle Marine Le Pen. Le mouvement En Marche est incarné par une personne. C'est pas la rencontre d'un parti, d'un courant politique.
8: En Marche,
7: c'est un homme.
8: En Marche, il n'y a pas d'adhérent Godillot.
7: Non.
8: Alors que dans tous les autres partis, c'est forcément des adhérents, voire même des députés Godillot.
9: Moi, je ne suis pas chercheur en sciences politiques, mais il y a quand même quelque chose qui me frappe, c'est que les partis, c'est des endroits structurants pour élaborer une pensée collective.
3: Marine Lamoureux, journaliste à La Croix.
9: Et il y a eu des grandes traditions de partis, en fait, qui ont construit petit à petit, localement, puis à tous les échelons municipaux, départementaux, régionaux, des idées qu'ils ont confrontées aux autres et qui finissent par façonner un programme. Et je crois qu'on est dans l'illusion en pensant qu'un homme ou une femme, avec quelques bonnes idées qui vont être mises sur le papier, évidemment des idées simples qu'on peut traduire sur TikTok, sur les réseaux sociaux, eh ben ça va pouvoir faire une politique. Et moi, ce que je trouve assez inquiétant, en fait, c'est que... Alors, je dis pas que le programme d'En Marche s'est fait de cette façon, mais en tout cas, l'idée que dans le sillage d'une femme ou d'un homme présidentiel, avec des idées qui sont peu travaillées collectivement, qui sont peu travaillées dans le temps. Est-ce que vous avez vu un programme, là? On est quelques mois avant la présidentielle de 2027. On sait qu'il va falloir attendre pour avoir des idées, des programmes, des choses étayées. Là, pour l'instant, on est dans la course aux petits chevaux, les écuries, la multiplication des candidats potentiels. Mais en fait, ça, c'est délétère pour une démocratie en réalité. Si on veut redonner du sens, du souffle, si on veut que les gens votent pour des idées, il faut que ces idées, elles tiennent la route et qu'elles aient profondément du sens. Alors, bien sûr, il faut une incarnation, mais il faut les deux, en fait. Et aujourd'hui, j'ai l'impression que ce qu'a acté quelque part 2017, c'est quand même peut-être l'abandon de cette dimension un peu rébarbative, un peu difficile, du débat entre militants, dans des partis qui ont quand même des effectifs importants, dans lesquels on s'approprie aussi les idées, on va les porter autour de soi. C'est ça le militantisme politique, parce que les partis, c'est pas juste les responsables, en fait, c'est aussi la myriade de militants de base, entre je mets bien sûr des guillemets, qui vont s'approprier ces idées, qui vont en débattre avec leurs camarades ou leurs ou les autres adhérents, qui vont aller les porter, qui vont pouvoir échanger avec les responsables qui vont venir dans les fédés, etc., etc. Ben ça, si c'est perdu, où se façonnent les idées, en fait? Dans quelques think tanks, mais on voit bien que ça marche pas, ça. Ça suffit pas, en fait.
10: La primaire de la gauche attire moins de monde devant la télé que celle de la droite. 3 800 000 personnes devant TF1 hier soir pour le premier débat. Alors que le premier même débat de la droite avait rassemblé 5 600 000 téléspectateurs.
3: 13 janvier 2017.
10: Ceux qui ont trouvé les premiers échanges entre Valls, Montebourg, Hamon et les autres trop sérieux n'ont qu'à essayer Donald Trump. C'est une invitation signée du président du groupe socialiste à l'Assemblée, Olivier Faure. Le deuxième débat, c'est dimanche. Lui poursuit sa marche. En marge de la primaire, Emmanuel Macron en déplacement aujourd'hui et demain dans le Nord. Meeting demain chez Martine Aubry à Lille et déplacement en terre frontiste aujourd'hui. À la rencontre, Cyril Graziani, des habitants d'Hénin-Beaumont.
11: C'est dans une grande enseigne alimentaire de la zone industrielle d'Hénin-Beaumont qu'Emmanuel Macron est venu décorer de la médaille du travail deux salariés.
12: J'allais refuser de venir à Hénin-Beaumont, non. Vous avez ici, contrairement à ce que disent certains, des vrais gens. Vous voyez, quand certains disent que c'est pas le peuple quand on vient ici, c'est quand même étonnant.
11: Réponse directe.
13: Si j'étais un petit peu provocateur, je dirais les candidats à la présidentielle, ils viennent dans la région pour faire peuple un peu. Finalement, cette
3: invitation est Sébastien Leroy, journaliste à La Voix du Nord.
13: Mais c'est un peu ça. Hein. Regardez Emmanuel Macron en 2017. Il vient passer deux jours dans la région, il fait une séquence, comme il a pris l'habitude de le faire d'ailleurs, y compris après son élection, il fait une séquence dans le Nord. Et il vient dans le Nord pour parler vraiment des thématiques sociales, économiques, de ce que lui envisage de faire dans un territoire déprimé, enfin sur ce plan-là. Il vient dans le bassin minier, dans un café, boire une bière. Donc il y a une forme de stratégie de communication aussi sur le territoire de Marine Le Pen en plus. Hein, donc ce qui est pas neutre.
12: La colère, la grande pauvreté se sont installées avec une perte aujourd'hui de repères et avec des femmes et des hommes qui ne croient plus dans la politique. Et moi, je respecte cette colère. Je ne juge pas celles et ceux qui votent pour le Front National. Je ne l'ai jamais fait. Je combats le Parti Front National, mais je respecte ses électeurs.
13: Faut se rappeler à l'époque, hein, c'est l'ancien ministre de l'économie, la Startup Nation, ancien banquier de chez Rothschild, assujetti à l'ISF, a-t-on appris peu de temps avant. Donc voilà, enfin, il part pas d'une base extrêmement populaire, quoi.
14: Et pourtant, on pourrait dire qu'il est aussi de la région.
13: Oui, et d'ailleurs, il se présente comme un enfant des Hauts-de-France qui voilà enfin il est Damien alors après il est Damien mais ses parents sont enfin son père est médecin il a fait ses études à la Providence qui est un grand lycée privé d'Amiens comme François Ruffin d'ailleurs voilà enfin a priori c'est pas le candidat de prédilection d'un électorat populaire mais il faut quand même aller parler à l'électorat populaire pour tenter le coup, enfin voilà, pour montrer que aussi on a fait des choses populaires. Hein. Je rappelle quand il était ministre de l'économie, c'est lui qui met en place les bus qu'on a appelés ensuite les bus Macron, qui ont pu aussi avoir un écho dans cet électorat populaire. Et donc il vient un peu réactiver ça quand il vient dans le bassin minier, dire regardez, je suis un peu comme vous finalement. Et alors il se trouve qu'à ce moment-là, il commet des bourdes aussi parce qu'il parle de l'alcoolisme et du tabagisme dans le bassin minier, ce qui a été utilisé par ses adversaires comme une maladresse, comme de la stigmatisation, et donc voilà. Mais après, il a réussi à retourner le truc, et le lendemain, il était à Lille pour lancer donc son premier grand meeting devant 5000 personnes. On voit qu'il se passe un truc, qu'on n'est plus que dans une, on n'est plus uniquement dans une bulle médiatique, quoi.
15: Concernant écrire à Libération, en 2010-2011, 6 ans après mon arrivée, et j'écris par les choses que je maîtrise plutôt bien, c'est le rap, le foot et la banlieue. Donc c'est un peu cliché, parce que moi j'aime le foot, le rap et j'aime la banlieue. Mais c'est des trucs que j'aime bien et donc je m'amuse.
3: Rachid Lahirech, journaliste à Libération.
15: Et en 2015... Il y a le directeur de la rédaction de l'époque, qui s'appelle Joseph Nagel, qui me dit, écoute, t'arrêtes le foot, le rap et la banlieue. Soit tu prends culture, et quand il dit culture, c'est faire le cinéma, c'est faire le théâtre, c'est faire la danse. Soit tu prends politique. Et je lui dis, moi je connais ni la politique, ni la culture. Il dit, bah en plus, c'est bien que tu ne connaisses ni l'un ni l'autre. Et je lui dis, bah ok, politique.
3: Comment on traite une campagne présidentielle quand on est journaliste à Libération et qu'on suit la gauche?
15: Moi j'ai eu beaucoup de chance. Les deux fois j'ai eu la chance. Faut comprendre que journaliste politique, pour le présidentiel, pour lui c'est hyper important. C'est une coupe du monde. Donc c'est un moment clé de sa vie. On veut sur une présidentielle, on veut la couvrir. Et comme une coupe du monde, quand elle débute, on va aller au bout. C'est hyper important. C'est-à-dire si tu prends un candidat et qu'il fait 4% et qu'au bout de 3 mois il est hors jeu, bah tu te fais chier. Au bureau, personne ne te parle. Tu n'existes plus. Tu fais des petits papiers, tu fais pas la une, tu fais pas de double page. Tu dis, ah, demain il va à Béziers en meeting, j'y vais pas. Je vais dire, comme tu veux. Quand tu fais un cadeau, les gens te disent, demain Béziers, tu y vas. demain c'est la une. C'est important, t'es dans le match, quoi. Et donc, quand il y a la primaire, moi je suis le nouveau. Et on dit qu'il y a une primaire et que ce sera Hollande ou Valls qui suit la primaire. Il y aura Montebourg, il y a Benoît Hamon. Et moi, on dit, bah, Hollande ou Valls, c'est pas toi. Parce que c'est les patrons et donc c'est les anciens qui font Hollande ou Valls. Montebourg, c'est pas toi, c'est Challenger, donc c'est le deuxième plus qui va sur Montebourg. Toi, tu prends Hamon. Je dis, ok, si vous voulez, je prends Hamon. Et je vais voir Hamon en conf de presse. On est deux journalistes en septembre. Trois, on se fait chier. Personne ne parle d'Hamon. Donc je suis à Hamon, et mon bureau, personne me dit, alors Hamon, il devient quoi? Sauf que Hamon, il grandit pendant la campagne. Et moi, nous, on le voit, on part en train avec le mec de l'AFP de Mediapart, on est tous les trois. Et on voit les salles se remplir quand même pour Benoît Hamon. Tu dis, quand même, là, Benoît Hamon, c'est plein. Hein. Et on voit que Montebourg, pas trop. Et tu rentres au bureau, tu dis, mais hey, ben, mon petit Benoît, il monte là. Et là, au bureau, je viens important. Donc le mec, inattendu, c'est Benoît Hamon, mais c'est moi aussi. Ce Benoît Hamon, aux yeux de la gauche, il devient important, mais moi, au sein de Libération, je deviens important. C'est-à-dire, Rachid Benoît Hamon, ça monte là? Ouais, ça monte, ça monte. Je prends une voix importante. Ouais, ça monte là. J'ai été au meeting hier, c'était blindé. Je pense qu'il est en dynamique là. Donc on dit des mots qui ne veulent rien dire. Ok, donc demain on fait la double. Ok, demain double page sur Benoît Hamon. Ok. T'as un angle? Ouais, j'ai un angle. Je vais raconter comment, qui travaille avec lui, qui le conseille. Les hommes de l'ombre, on adore ça. Les hommes de l'ombre, qui le conseille, qui le finance. Les trucs tout bidons là. Les trucs des papiers, genre, les hommes cachés de Benoît Hamon.
16: Ne me demandez donc pas de jouer au président pendant cette campagne.
3: 30 août 2016, Benoît Hamon.
16: Je laisserai ce théâtre-là à d'autres. D'abord, vous et moi connaissons d'ores et déjà la pièce et son scénario. Elle est donnée tous les 5 ans. Le décor est toujours le même et vous observerez que les acteurs en sont aussi souvent les mêmes, aux primaires comme à l'élection présidentielle. Un savant mélange de généraux défaits en quête de revanche autour d'un roi sans couronne. Je leur laisse volontiers singer la puissance si cela leur chante. Et comme le disait Victor Hugo, n'imitez jamais rien, n'imitez jamais personne. Un lion qui copie un lion devient un singe. La France.
3: Mais vous dites, ça monte. Comment on le ressent? C'est quand on est journaliste politique, il faut savoir compter, miser sur des cotes, comme au sport, grâce aux sondages, grâce à ce qu'on voit dans les salles.
15: Il y a les sondages qui sont une maladie grave. C'est pas ça le rolling. Le rolling, c'est à la fin des présidentielles, tous les soirs, t'as un rolling. Donc tous les soirs, t'as la courbe. Plus 1, plus 0,5. Et les journalistes politiques attendent le rolling tous les soirs. C'est le truc le plus important de la journée. C'est pas la citation, c'est le rolling. Il y a ça qui est très dangereux et qui est important. Et par exemple aussi, il y a la dynamique. Mélenchon, en 2017, pas une fois je me dis qu'il peut le second tour, sauf trois jours avant. Il y a un meeting à Reims. Et on y va. Et je crois que la salle, elle est à 1 km de la gare. Et on sort de la gare, on marche un peu, il y a du monde. Il y a la queue qui commence. Je dis quoi? La queue commence là? C'était incroyable. Il y avait une queue, mais incroyable. Et les gens, je sais pas comment expliquer ça. Tu vois des gens heureux. On a fait des meetings. Hein. Tu fais des meetings, tu fais que ça des meetings. Des gens normaux. Mais là, tu sens une sorte de... Il y a un truc qui se passe vraiment. Dans les sondages, je m'en souviens, je crois qu'il était, tu as vérifié, je pense qu'il était à... À la fin, il fait 22%. Mais trois jours avant, je crois qu'il a 16% dans les sondages. Hein. 16%, 17%. Et je me dis, c'est pas 16%, ça, c'est pas possible.
17: Eh bien, les sondages, déjà, il faut savoir que, si je ne me trompe pas, il y en avait 400, autour de 400, le monde, je crois, on avait compté à peu près 400 en 2012, il y en avait une centaine en 81, pour vous donner un peu une idée de l'explosion des instituts et des analyses associées. Et donc, moi, j'ai toujours eu un œil, en tout cas, très attentif aux sondages, et je sais que tous les candidats les ont.
3: Sophie de Ravinel, ancienne journaliste au Figaro.
17: Y compris Jean-Luc Mélenchon, qui les rejette. Parce qu'il a toujours vu cette même, entre les trois campagnes, ce mouvement, ce départ un peu lent, et puis une montée, pas confirmée évidemment en 2012 avec les 11%, alors qu'il était donné beaucoup plus haut, sachant que on a vu à quel point les sondeurs pouvaient aussi comme les journalistes politiques, avoir des proximités avec les médias qui, évidemment, intègrent des biais très forts dans ces sondages et qu'il faut prendre avec distance. On le sait, tel sondeur a plutôt telle couleur politique et tel autre telle couleur politique, et il va redresser les résultats selon cette couleur politique. Et donc il faut les prendre non seulement avec des pincettes, mais avec de la distance et avec une bonne connaissance du terrain dans lequel ils sont semés. Mais tous les candidats, tous les conseillers ont les yeux rivés sur les sondages. Et tous les soirs, quand il y a des sondages quotidiens quasiment, l'heure à laquelle le sondage tombe, un silence se fait dans la rédaction et quelqu'un obtient, parce qu'il y a toujours des liens très forts aussi entre eux, ça mériterait une émission à part entière, entre les instituts de sondage et les rédactions. Et ça y est, j'ai le résultat. Et alors, à tout le monde, et puis il se déplace dans la rédaction, il proclame quasiment le résultat à haute voix. Et chacun, comme une course de petits chevaux, oui, c'est mon candidat qui est en tête, alors du coup, il aura plus de place dans les papiers le lendemain ou la semaine qui suit. Les sondages ont tendance à guider aussi les rédactions dans les choix de leurs papiers, évidemment.
18: Les deux Éric et c'est Léa Salamé qui conclura sur Mélenchon. Éric Zemmour.
19: D'abord, il faut dire que c'est lui qui a fait la meilleure campagne. Alors, c'est au pays des aveugles, les
7: Français. Ça, c'est vrai. C'est évident.
20: Mais on saura le 23 avril.
19: Non.
7: Là, non, c'est évident.
19: Je parle esthétiquement. Je ne parle pas en efficacité politique.
7: C'est Mitterrand 81.
3: 15 avril 2017. On n'est pas couché. France 2.
19: Il a tiré les leçons de son échec de 2012. Et qu'en fait, il fait une campagne nationale. C'est-à-dire qu'il met des drapeaux français partout, il chante la Marseillaise et plus l'international, il dit plus comme en 2012 qu'il va accueillir tous les immigrés du monde, mais au contraire, il dit qu'ils sont très bien chez eux, même en se faisant un
18: sauté. Pas tout à fait quand même.
20: Il dit que toute émigration
18: tout est plus nuancé
20: une déchirure et une souffrance.
21: Il dit aussi qu'il faut que les gens rentrent chez eux.
19: Oui. Merci. Et j'ai dit qu'ils sont très bien chez eux, moi. Donc c'est pour ça que ça marche.
14: Une campagne présidentielle pour un journaliste politique, c'est quoi sa journée type?
15: Le journaliste politique, c'est Twitter. Hyper important. Il est connecté, le journaliste politique. Il tweet, il garde les tweets, il cherche les polémiques, qui dit du mal de qui dit du bien, qui dit une blague. Twitter, c'est hyper important. Et après, c'est un groupe, il y a un groupe WhatsApp. Il y en a plusieurs. Le groupe WhatsApp officiel, qui est avec l'équipe de campagne, où l'on pose des questions. Alors, il est où, il dort où, il mange où, il mange quoi, meeting, pas meeting, sortie, pas sortie. Le groupe WhatsApp, des journalistes entre eux. Qui commente ce qu'ils disent dans le groupe WhatsApp. En gros, tu passes ton temps sur ton téléphone, quoi. Tu passes ton temps sur ton téléphone à parler Twitter, WhatsApp, WhatsApp, Twitter, Instagram, WhatsApp, Twitter. C'est beaucoup ça. Ton téléphone, tu ne le quittes pas. Il est scotché à ta main, t'es marqué de rechange, et tu parles H24, soit avec les communicants, soit avec les politiques, soit avec les collègues. C'est ça, en fait, le truc politique. Et en même temps, et repasse ça avec les chefs, à Libération. Alors, des infos, ton programme, la journée, il va où? Donc, t'es hyper connecté.
17: La tension, pas toujours la violence négative, mais la tension, oui, toujours. Une tension très aiguë, une charge très forte, une chaleur intense, comme on peut brûler de quelque chose, parce qu'on brûle, dès que la campagne commence, à chaque instant, de manquer l'information. On doit être 24 heures sur 24 et 7 jours sur 7 au courant de ce qui se passe pour ne rien manquer. En tout cas, c'est comme ça, moi, que je l'ai vécu. Et c'est sans doute aussi pour ça que j'ai eu besoin d'un ou deux ans de respiration à la suite de mon départ du Figaro. Et j'ignore si je vais encore replonger. C'est un monde... J'ai envie, en fait, de replonger. Je pense qu'il y a quelque chose d'une drogue aussi. Et cette drogue-là, j'ai envie de replonger parce que j'ai envie de participer à cette vie démocratique qui est de raconter la politique avec le plus de liberté.
22: Mesdames et messieurs, je m'adresse à vous et par-delà vous à toutes les Françaises et à tous les Français parce qu'une émotion légitime monte du pays.
3: 6 février 2017, François Fillon.
22: Aujourd'hui, candidat à l'élection présidentielle, je fais face à une attaque d'une violence inouïe. À ma connaissance, du jamais vu sous la Ve République. Autant le dire avec force et d'entrée de jeu, c'est le candidat de la présidentielle de la droite et du centre qui est visé aujourd'hui et j'assume toutes mes responsabilités. Tous les faits évoqués sont légaux et transparents. J'ai été entendu pendant 4 heures par la police, Pénélope pendant 5 heures. Nous leur avons tout dit, nous avons répondu à toutes leurs questions. La réalité des faits, la voici. Oui, j'ai employé mon épouse comme collaboratrice. Elle a ensuite été la collaboratrice de...
0: Dans ce type de rendez-vous, des conférences de presse, on voit les journalistes lever la main, se déboîter un peu l'épaule et tout.
3: Hélène Salvi, journaliste à Mediapart.
0: Mais ça ne marche pas du tout comme ça. Ça n'est pas vrai. On lève la main, on fait genre on lève la main parce que on se dit toujours bah peut-être ils vont nous voir et voilà. Mais la vérité c'est que les journalistes textotent avec les attachés de presse en disant est-ce que tu peux me donner le micro à ce moment-là, j'ai une question à poser. Parfois il y a même des listes d'attente sur des boucles de questions. C'est pas du tout on lève la main et le candidat choisit. Ça ne se passe pas comme ça.
1: Bonjour Aurélie Herbemont, Europe 1. Vous avez dit la semaine dernière qu'il y avait un coup d'État institutionnel. Est-ce que vous maintenez ces accusations? Et est-ce que dans ce contexte, vous avez confiance dans la justice?
0: Et ensuite, il y a une de mes collègues, une de mes consoeurs, qui pose une autre question, je ne sais plus exactement sur quoi. Donc elle a le micro en main. Elle a le Graal. Et donc je me dis, ok, c'est ton moment. On ne te donnera jamais le micro, de toute manière. T'as beau te déboîter l'épaule en levant la main, c'est sûr que j'aurai pas le micro. Et donc je dis à ma consoeur devant de me passer le micro. Au début, elle me dit « Ah oh non, mais ça se fait pas et tout. » Et je lui dis « Vas-y, passe-moi le micro, qu'on en finisse. » Parce que bon, moi, en plus, je tremblais, j'avais des plaques rouges, j'avais préparé ma question, j'avais trop peur et tout. Bon, bref. Et elle finit par me passer le micro, sympa. Enfin, sympa, normal. Ouais, elle s'en fichait. Et là, Fillon est en train de terminer sa réponse. Et l'attaché de presse fait littéralement un vol plané sur la table. Mais un truc assez magique, je dois dire. En glissant comme ça sur toutes les tables jusqu'à moi en me disant vous rendez le micro et je lui dis non mais, moi je suis un peu la naïve, je dis non mais c'est juste une question, ça va prendre 2 secondes, c'est pas grand chose et tout. Et je me lève parce que François Fillon a fini sa réponse et là je lui pose cette question.
2: Bonjour Monsieur Fillon, Hélène Salvi de Mediapart. Vous avez déclaré aux 20h de TF1 le 26 janvier avoir embauché votre femme à l'Assemblée nationale à partir de...
0: Où, en gros, je lui dis, vous avez dit ça, mais on a appris 2 jours plus tard que, en fait, c'était ça. Et je lui dis, c'est totalement stupide comme question, je lui dis, ma question est assez simple.
2: Ma question est assez simple, est-ce que vous avez menti au JT de TF1 et si oui, pourquoi?
0: Avez-vous menti et si oui, pourquoi?
22: Vous êtes de Mediapart, c'est ça? Voilà. Moi, je n'ai jamais eu de redressement fiscal, je vous le dis au passage.
0: Quand je pose la question, il y a un petit...
22: S'agissant... Ben oui, y a des choses.
0: Et là, il se passe un truc assez fou, c'est que mon téléphone explose, mais vraiment littéralement. C'est-à-dire que j'ai tellement de notifications de gens qui m'écrivent, de trucs sur Twitter à l'époque, aujourd'hui X. Donc je me dis, ah, c'est trop bizarre et tout. Et quand je me lève, il y a plein de journalistes qui viennent me voir en me disant, est-ce qu'on peut faire un son avec toi par rapport à ce qui s'est passé et tout. Et je me souviens d'avoir été un peu sèche en leur disant c'est une plaisanterie j'espère. En fait, ce que j'ai fait, on aurait dû tous le faire. À partir du moment où ils nous ont filé la consigne de on parle pas des affaires, on aurait dû tous s'organiser en fait pour poser des questions sur l'affaire en fait de qu'est-ce qui se passe, pourquoi et pas juste lui demander s'il va bien quoi. Enfin voilà. Et donc j'ai fait un peu, j'avoue, bon, à ce moment-là, j'étais tellement énervée et je pense tellement stressé de ce qui venait de se passer tellement hein, que j'ai dit non mais c'est pas bien parce que j'aime pas réagir comme ça en mode faites vraiment votre travail plutôt que venir m'interroger derrière. Je déteste faire ça donc mais je l'ai pensé en vérité.
23: L'affaire, ce qu'on a appelé l'affaire Pénélope, c'est-à-dire l'emploi fictif dont la femme de François Fillon a bénéficié pendant de nombreuses années, a été un événement qui a été vraiment un choc important dans la campagne et un choc également pour la Croix.
3: Guillaume Goubert.
23: Je dirais un choc pour la Croix parce que ce candidat qui représentait la droite modérée, qui en plus avait une proximité réelle avec le monde catholique, se trouvait soudain

0: soudain mis en cause. Et pour nous, ça a été une affaire difficile à traiter, dans la mesure où nos lecteurs étaient très très très pointilleux sur ce que nous pouvions écrire sur le sujet. Ce qui nous a facilité la tâche, c'est que François Fillon n'a jamais été dans le déni de ce qui s'était passé, et donc a très vite reconnu que les éléments publiés par le Canard Enchaîné étaient fondés. Son discours étant de dire, eh ben tout le monde le faisait, donc moi aussi, en résumé à l'extrême. Alors ensuite. Ce qui était moins évident, parce que ça allait extrêmement vite, c'était la question du rôle de la justice, c'est-à-dire est-ce que la justice est allée trop vite, est-ce qu'il était légitime de mettre en examen un candidat à l'élection présidentielle. C'était difficile d'être très lucide sur le sujet. Je pense que de toute façon, il faut aussi admettre qu'en matière de journalisme, il y a des vérités qui n'émergent que progressivement, ou une lucidité qui s'installe que progressivement. Mais on ressentait déjà quand même un certain malaise par rapport à une forme de populisme qui s'exprimait à ce moment-là. Dans la bouche même de François Fillon, moi, j'ai retrouvé une phrase qui m'a vraiment frappé, parce que c'est au peuple français que je m'en remets, parce que seul le suffrage et non une procédure menée à charge peut décider qui sera le prochain président de la République. Ça résonne quand même beaucoup aujourd'hui, ce genre de phrase, et qui d'un point de vue du fonctionnement des institutions démocratiques, quand même une phrase très très lourde de sens, et par rapport à laquelle un journal comme La Croix ne pouvait pas être à l'aise. Parce que on a toujours eu l'idée que l'état de droit était quelque chose de très important, et que dire que la vox populi, le suffrage universel était quelque chose de supérieur à l'état de droit n'était pas quelque chose que nous approuvions.
1: Moi, je viens d'un milieu culturel plutôt marqué à droite, centre droit. Et les amis que nous avions m'en voulaient beaucoup du traitement que les journalistes infligeaient à François Fillon. On l'a suivi pendant ces campagnes politiques qui finalement sont des illustrations en condensé de ce qui précède et de ce qui va suivre. Et quand on relit une campagne politique, en fait, on se rend compte que tout était là déjà, puisqu'on est au printemps comme des espèces de mini-pousses, et si on est attentif, on voit ce qui devait venir. Il y avait quelque chose d'une participation à cette exclusive, ce rejet d'une indépendance de la justice qui vient mettre des bâtons dans les roues des politiques qui veulent avancer seules. On l'a vu avec François Fillon, on l'a vu aussi avec évidemment Nicolas Sarkozy par la suite, et on l'a vu avec Jean-Luc Mélenchon, on le voit aujourd'hui avec Marine Le Pen, et il y a évidemment là-dedans des germes des germes toxiques.
2: Pénélope Guept n'existe pas, c'est une invention pure et simple des journalistes qui sont aux ordres du pouvoir politique, donc pour moi il n'y a vraiment aucun problème.
3: Parole de militant de François Fillon, printemps 2017.
4: C'est un massacre pour vous ?
5: Ah, c'est un massacre médiatique, oui.
4: Ça vient pas de rien.
6: Vos propos sont indignes aussi. Bon, vous êtes de la presse de merde, c'est ça.
7: Pourquoi vous êtes venu ici ce soir ?
8: Qu'est-ce que ça peut te foutre ? Ça te regarde ? S'occuper des affaires des autres, c'est de l'indiscrétion. Les diffuser, c'est de la diffamation.
7: Mais je pose juste une question, monsieur, pour savoir pourquoi vous venez au meeting.
8: Terme générique qu'utilisent ceux qui en vivent. Ceux qui en vivent font leur vie dans le purin et dans le fumier. Je ne fais pas les poubelles. Tu vas chier dans ta caisse et maintenant tu t'occupes d'un autre.
7: Non, monsieur.
8: Mais qu'est-ce qui vous... C'est un métier, vous en avez pas honte.
9: Qui est des crachats, des insultes, des violences même, de la part de militants, enfin d'électeurs d'abord, on va dire, et même éventuellement de militants. C'est condamnable, il faut le condamner absolument, etc. Il faut, c'est intolérable de s'en prendre à un journaliste quel qu'il soit, quel que soit.
3: Renaud Dédy, journaliste à France Info.
9: Mais entre guillemets, c'est compréhensible voilà, dans l'enthousiasme d'un militant. Moi, je suis, parmi mes innombrables vices, je suis un grand fan de sport.

0: voilà, quand vous fréquentez beaucoup les tribunes des terrains de foot, vous entendez des choses, des comportements ou des propos qui sont pas forcément justifiés, qui sont même totalement injustifiables. Mais ce qui est vraiment injustifiable et impardonnable, c'est le comportement des dirigeants. Voilà. Quand François Fillon ou Jean-Marie Le Pen ou d'autres s'attaquent aux journalistes, menacent les journalistes, incitent à la vindicte, etc. et tout, le fait est qu'eux participent d'un climat profondément antidémocratique. Et c'est vrai que Fillon en 2016, dès lors qu'il se fait rattraper par la patrouille, par les papiers du canard et ensuite par d'autres, c'est devenu une campagne pourrie. Avec, vous avez encore aujourd'hui, 10 ans après, des gens qui vont vous dire à droite, comme par hasard, cette affaire, elle a été montée à l'époque, elle a empêché François Fillon d'accéder à l'Élysée. C'est particulièrement scandaleux que la justice se soit engouffrée dans une campagne présidentielle et en ait changé l'issue. Mais au contraire, avec le recul, heureusement. Heureusement, parce que si François Fillon avait été élu président de la République, il aurait bénéficié de l'immunité présidentielle pendant au moins un mandat et peut-être deux s'il avait été réélu. Et donc il n'aurait jamais pu être poursuivi pour des faits extrêmement graves qui ont maintenant été condamnés lourdement par la justice et définitivement.
1: Moi, ce que j'ai trouvé hyper intéressant pendant cette période, c'est qu'on a compris ce qu'était devenu le peuple de droite. Et ça, on l'avait déjà un peu compris pendant la primaire quand François Fillon a été désigné, parce que je pense que au-delà des sondages et des problèmes et tout, on n'avait pas mesuré à quel point le noyau dur de LR était un noyau qui avait évolué sociologiquement, où on était plus sur une droite très tradie, assez catho, et qu'on n'était plus dans un noyau dur de LR qui était la droite populaire du Nord ou la droite un peu bling-bling du Sud. On n'était plus dans cette sociologie-là du peuple de droite. Et en fait, les affaires de François Fillon ont du coup créé deux effets sur l'électorat. D'abord, il y a eu une déperdition. C'est-à-dire que il y a eu toute une partie de l'électorat de François Fillon, précisément une droite un peu bien éduqué, qui n'aime pas trop les histoires d'argent, enfin qui quand même trouve que c'est pas génial tout ça, qui a pas tellement réagi à l'histoire du Penelope Gate, mais davantage à l'histoire des costumes, qui a trouvé ça un peu vulgaire, un peu c'est pas leur truc, et qui du coup s'est éloigné de François Fillon à ce moment-là. Et pour autant, il y a une droite que les affaires a ressoudée. Qui est la droite, ce que j'ai appelé derrière, enfin pas que moi d'ailleurs, René Raymond, qui est une droite, la droite Trocadéro quoi, la droite un peu manif pour tous, qui est une droite qu'on n'avait pas vraiment vue et qui est une droite qui s'est resserrée mais qui s'est aussi radicalisée. D'où le fait que François Fillon, à la fin, fait 17%, qui est un score aujourd'hui dont tout le monde rêverait, je pense, en 2027. Et cette droite-là, elle s'est durcie grâce aux affaires.
2: Secret de campagne.
3: Bonjour Frédéric Saïs.
4: Bonjour.
3: Comme tous les jeudis avec le service politique de France Culture, vous nous faites vivre les coulisses de la campagne électorale.
4: 26 avril 2017, entre deux tours.
3: Retour sur la folle journée d'hier à Amiens, où l'usine Whirlpool est menacée de fermeture.
5: Oui, c'est le dossier brûlant de cet entre-deux-tours. Personne n'a oublié les conséquences politiques de la phrase maladroite de Lionel Jospin. L'État ne peut pas tout. Alors chacun des deux finalistes de cette présidentielle a tenu à se rendre sur place.
6: Monsieur Macron, n'approchez pas, il y a de la fumée, vous allez salir votre costard.
7: Donc une cravate pour un avoir.
8: Le candidat tente de se frayer un chemin parmi les très nombreux journalistes. Il veut aller à la rencontre des salariés.
7: Alors, est-ce que vous m'entendez?
6: Attendez, écoutez.
7: Alors, non mais, je peux monter là, vous voulez que je monte là?
9: Qu'est-ce que vous pensez de cet accueil, monsieur Macron?
7: Pardon? Rien, moi je viens prendre mes responsabilités, vous savez. Je viens dire ce que j'ai à dire. Et m'expliquer, parce que j'ai vu l'intersyndicale, ils m'ont dit de venir.
10: J'ai une question à vous poser. Vous êtes pour la mondialisation, je pense.
7: Mais on est dans la mondialisation.
10: Là, alors, on est bien d'accord. Mais alors, là, on y est, là. On y est bien, là. Là, on y est, là.
7: Vous en votre 27 ans.
11: Monsieur Macron, sauvez nos emplois, s'il vous plaît.
7: Mais venez, monsieur, mais venez, on se parle.
8: La fumée noire des pneus brûlés donne à la scène une dimension apocalyptique. Le service d'ordre est complètement débordé. Emmanuel Macron improvise donc un dialogue derrière les grilles de l'usine, sans les journalistes, mais en compagnie de son équipe vidéo personnelle.
7: Mais attendez, c'est un combat, mais monsieur, sinon je serais pas là. Sinon, je...

0: On a une France des gagnants de la mondialisation, à l'aise dans ce monde, à l'aise dans la révolution numérique, à l'aise dans le fait de pouvoir habiter à Shanghai, à Barcelone, à Paris. Et puis une France beaucoup plus déstabilisée par toutes ces modifications, par une mondialisation qui spécialise les territoires, qui bouleverse l'économie, mais aussi le tissu social. Je pense notamment à la logistique, par exemple. Et moi, c'est ça qui m'a frappée. C'est le vote Macron, quand même, qui signe un lien avec les grandes villes, les métropoles, qui bougent, qui sont dynamiques, qui concentrent l'activité économique, culturelle. Et puis, un vote de frustration, mais aussi d'espoir que dans cette société qui va vite, dans laquelle on a du mal à trouver sa place, où parfois on se sent un peu méprisé parce que nous, on se sent pas les gagnants de la mondialisation, bah peut-être que le RN va pouvoir nous apporter des réponses. En tout cas, on n'a pas essayé. Donc ça crée une tentation et qui, pour le coup, contrairement peut-être au présidentiel auquel Jean-Marie Le Pen s'était présenté, où il y avait un vote de protestation, d'aigreur parfois, là, il n'a pas complètement disparu. Mais je pense qu'il y a aussi une dimension d'espoir. Ça, on le voit avec Marine Le Pen et là, plus récemment, Jordan Bardella. Les électeurs qu'on peut interroger sur le terrain, non seulement ils sont dans la récrimination de ces difficultés, des injustices, du fait qu'ils ne sont pas d'accord avec le fait de travailler et que d'autres bénéficient du système et pas eux, mais il y a aussi l'idée qu'une nouvelle équipe va arriver, qu'ils auront des choses à proposer, qu'ils vont pouvoir changer la vie. Et ça c'est un changement majeur, hein, j'utilise l'expression à dessein. Beaucoup de gens qui votaient à gauche, qui espéraient que la vie allait changer avec la gauche, aujourd'hui, c'est le vote d'extrême droite qui leur donne cet espoir.
1: Renaud Delli, ça fait une heure et demie qu'on parle, qu'on discute, ça va bientôt être fini. On a parlé de candidats, de candidates, de personnes qui ont eu l'ambition de devenir président. Qu'est-ce qu'on a dit de la France et des Français sur ces 20 dernières années?
2: Pas grand-chose, hein. Pas grand-chose, mais ça illustre aussi le fait que le monde politique, sur ces 30 dernières années, en France, a eu tendance de plus en plus à se vivre un peu comme une bulle déconnectée du réel et des attentes des Français ou de la vision du pays. Mais en même temps, il y a des marges de manœuvre relativement étroites. On n'est plus dans justement le changer la vie de 81. Parce qu'aussi, je pense que c'est beaucoup plus difficile de gérer une puissance moyenne comme la France aujourd'hui dans le contexte de mondialisation qu'on connaît que ça ne l'était de gérer la France du général de Gaulle, comme dirait OSS. Si vous regardez les 10 dernières années, toutes les crises que la France a traversées sont des crises évidemment qui ne peuvent être affrontées et se gérer qu'à l'échelle internationale. La crise sanitaire du Covid, la crise migratoire, la crise climatique. Vous avez des partis politiques, et en l'occurrence plus particulièrement l'extrême droite, qui disent « pas de problème, on va faire des murs, on va fermer les frontières, on va gérer ça tout seul ». Personne n'y croit. Personne ne pense qu'on puisse gérer le Covid, les flux migratoires ou la crise climatique à l'échelle d'un pays. Donc, le fait de désigner un chef tout-puissant qui, à l'Élysée, pourra tout changer d'un coup de baguette magique, c'est un mythe dans lequel on se fourvoie, y compris nous-mêmes, hein, électeurs assez volontiers. Mais c'est aussi un monde d'illusions dans lequel les politiques eux-mêmes se déploient bien volontiers en étant de plus en plus éloignés de la possibilité de changer le réel, et de changer le réel de la vie quotidienne des gens. Et ça fait que c'est devenu de plus en plus une bulle, le monde politique, c'est vrai, une bulle. C'est plus difficile aujourd'hui hein, d'être journaliste politique, je pense moi que ça l'était il y a 30 ans ou il y a 50 ans. C'est de rester un médiateur entre ces deux bulles. C'est-à-dire que si vous avez d'un côté une bulle qui est la société française, pour rester en termes de politique intérieure, la société française, de l'autre côté, le monde politique, le journaliste, il est aux médias. Il est supposé, c'était le tout début de notre conversation, raconter l'un par l'autre et inversement. Les médias, par définition, c'est un médium, on est supposé créer du lien et accessoirement donner du sens. Et donc le risque, c'est soit que les journalistes politiques soient juste avalés par la bulle des politiques qui racontent ce petit monde déconnecté, qui a plus grand rapport avec la réalité de la société française, soit basculent uniquement dans le reportage. C'est important, le reportage, c'est intéressant d'aller raconter les gens, évidemment, et tout, mais si ça n'a pas d'impact sur ceux qui prennent les décisions, sur la décision, si c'est déconnecté, on en voit plein, des reportages très intéressants, mais qui racontent le désarroi des Français, qui disent qu'ils vont pas aller voter, bon, ça fait pas non plus avancer le fonctionnement de la démocratie. Donc, toute la difficulté des journalistes politiques, c'est de continuer à essayer de raconter les deux, de les lier, de les mettre en contradiction, et c'est beaucoup plus difficile.

0: difficile aujourd'hui à mesure que ces deux sphères s'éloignent les unes des autres.
1: Alors, on regrette à chaque élection des taux d'abstention toujours records, mais on est tous collectivement en train de continuer à faire la même chose, c'est-à-dire à produire la même information. Donc, quand je dis information, c'est comment on amène les gens à la politique, à s'intéresser une fois de plus à la vie de la cité, etc. Moi, je pense que les gens s'intéressent énormément à la politique. Moi, je suis persuadée que les Français et les Françaises, ce sont des personnes qui sont très politisées. Et on le voit dans les engagements syndicaux, associatifs, etc. En revanche, ce qui les intéresse pas, c'est ce qui est produit. C'est-à-dire, la poloche, quoi. Ça les intéresse pas. Et moi, je trouve que c'est un signal d'alerte que tout le monde devrait prendre en compte. Parce que ce qui est raconté toute la journée, non seulement ce n'est pas intéressant, mais en plus, ça éloigne les gens de la vie démocratique.

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5: 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Mais pour l'instant, il est 18h sur France Culture. 18h lors de votre journal, Stanislas Vazak. Bonsoir Stanislas.
6: Bonsoir Thomas, bonsoir à tous. Le Rassemblement National sur la défensive après les propos racistes d'un policier municipal de Carcassonne, un homme proche du nouveau maire RN Christophe Barthès qui annonce ce soir la suspension du fonctionnaire. Dossier dans un instant avec Julie Paco et Sébastien Berriot. Le geste de Sébastien Lecornu en direction des patrons. Dans le prochain budget, le Premier ministre promet de baisser la surtaxation exceptionnelle sur les bénéfices des grandes entreprises. Paris accueille aujourd'hui le premier sommet spatial international avec un affrontement feutré entre les deux puissances spatiales européennes, la France et l'Allemagne. Le dossier de ce journal consacré au 50e anniversaire de la mort de Mao Tse-tung, le fondateur du régime communiste chinois, continue à séduire les jeunes de son pays. Reportage dans le village natal du grand timonier. Le parquet de Carcassonne a ouvert une enquête après la diffusion d'une vidéo impliquant un policier municipal de la ville. Le fonctionnaire y tient des propos racistes, homophobes et complotistes sans savoir qu'il est enregistré. Cet homme n'est pas n'importe qui à Carcassonne puisqu'il s'agit d'un militant du Rassemblement National proche du nouveau maire RN, Christophe Barthès. L'affaire embarrasse au plus haut point le parti de Marine Le Pen qui a annoncé l'exclusion du policier. Julie Paco, bonsoir.
7: Bonsoir Stanislas.
6: Précisons que cette vidéo remonte à l'an dernier, du temps de l'ancienne municipalité de Carcassonne, mais elle n'a été rendue publique qu'hier soir par le quotidien Midi Libre.
7: Oui, en effet, ces images datent de novembre 2025. Elles sont tirées de la caméra piéton d'un policier municipal en patrouille à bord d'un véhicule. Il ignore que cette dernière est restée allumée et enregistre donc les discussions avec son collègue alors qu'il circule dans Carcassonne. Et attention, comme vous allez l'entendre, l'agent y tient des propos haineux particulièrement violents, notamment après l'appel d'une administrée qui vient de percuter un animal en voiture.
8: Moi, j'espère que c'est pas un gamin ou quelqu'un qu'elle a percuté par contre. Non, c'est peut-être un migrant. Un petit kirikou. Kirikou dans la savane. Il est percuté. Il est venu en France, il est percuté par un véhicule.
9: Merde, alors.
8: Imagine, il est en France, il se fait buter par une voiture communiste.
7: S'en suivent de nombreux propos racistes, complotistes, mais aussi misogynes.
8: Cro-Magnon, ça marchait comme ça. Hein. Je veux dire, il n'y a que les connasses qui se sont dit, oui, mais les connasses à l'époque, dans les grottes, si elles n'étaient pas avec leur mec, elles se faisaient buter à l'extérieur. Hein.
7: Après la diffusion de cette vidéo en interne, une enquête administrative a été ouverte par la ville. Le policier municipal, un ancien militaire d'une cinquantaine d'années, encarté au Rassemblement National, a été en arrêt maladie pendant plusieurs semaines avant de reprendre du service le 16 mars dernier durant l'entre-deux-tours des élections municipales. Un scrutin reporté par le candidat RN à Carcassonne, Christophe Barthès. Et comme vous le disiez, Stanislas, le parquet de Carcassonne indique avoir déjà ouvert une enquête, mais sans en préciser la date.
6: Julie Paco, merci. Alors, dans un premier temps, le maire de Carcassonne, Christophe Barthès, s'était contenté d'un communiqué pour dénoncer des propos inacceptables. Mais devant l'ampleur de la polémique, il a été contraint d'organiser une conférence de presse cet après-midi. Contraint aussi d'annoncer la suspension du policier incriminé qu'il avait pourtant maintenu en fonction. On retrouve Sébastien Berriot à Carcassonne.
9: Depuis son élection, Christophe Barthès est un habitué des polémiques, mais cette fois le maire de Carcassonne n'avait pas anticipé le tourbillon médiatique et c'est un élu plutôt gêné qui s'est présenté cet après-midi devant les journalistes, contraint de condamner et de lâcher le policier municipal mis en cause dans la vidéo, un proche de la mairie et membre du RN.
10: Ces propos sont scandaleux, propos racistes, misogynes, homophobes qui sont à vomir et qui sont inexcusables. Tous les protagonistes de cette affaire sont suspendus immédiatement et sanctionnés.
9: Dans les rues du centre-ville de Carcassonne, la vidéo fait réagir. Gabriel, 17 ans, ne comprend pas pourquoi le nouveau maire a maintenu jusqu'ici en poste le brigadier impliqué.
11: C'est quand même assez abject, assez choquant ce qu'ils disent. Ils sont censés nous protéger. Je ne pensais pas que dans la police, on pouvait tenir... des propos aussi abjects. Ça nous donne un peu la mentalité du maire et de ce qu'il veut faire de la ville.
9: D'autres habitants, eux, refusent de s'exprimer au micro. Mais comme cette femme de 70 ans explique que les propos utilisés une dizaine de fois, notamment le terme « bougnoule » ne l'ont pas choqué et qu'elle soutient le nouveau maire.
6: Le reportage à Carcassonne de Sébastien Berriot, après avoir saisi le parquet SOS Racisme, veut se porter partie civile afin d'éviter que l'affaire ne s'enlise, précise l'association. Le baccalauréat ne doit plus garantir à lui seul l'accès à l'enseignement supérieur. C'est la conclusion d'un rapport sénatorial publié aujourd'hui qui prévoit aussi de multiplier par 5 les frais d'inscription à l'université. Le bac deviendrait un simple diplôme de fin d'études secondaires. À l'origine de ce rapport, la commission d'enquête sur l'excellence académique. Le texte a été adopté par 14 voix contre 5 et une abstention. Le président de la commission, le sénateur communiste Pierre Ouzoulia, s'oppose à ces conclusions portées par la sénatrice LR Laurence Garnier, la rapporteure de la dite commission. Hakim Kasmi, bonsoir.
12: Bonsoir, Stanislas Vazak.
6: Pour Laurence Garnier, qui est proche de Bruno Retailleau, il faut rétablir une forme de sélection à l'entrée à l'université.
12: Oui, et plus particulièrement pour les bacheliers professionnels et technologiques, qui représentent 17% des effectifs en licence, mais dont le taux de réussite n'est que 5%. Pour y remédier, elle préconise donc d'accroître le nombre de places dans les filières professionnelles, comme les IUT.
13: On propose d'augmenter les places en filière professionnalisante, qui correspondent aussi à une attente, à une aspiration de beaucoup de jeunes. Que voulez-vous qu'on dise à un jeune qui a un bac pro qu'il vient d'obtenir, qui n'a aucune place dans une filière professionnelle alors que c'est ce qu'il a choisi et qu'on envoie en licence de philosophie alors qu'il n'en a même pas fait en terminale?
12: Pour lutter contre le déficit des universités, qui sont toutes dans le rouge actuellement, le rapport propose aussi d'augmenter les droits d'inscription, qui passeraient par exemple à 900 euros en licence contre 168 euros actuellement et même à 1300 euros en master contre 254 euros aujourd'hui, ce que dénoncent les syndicats étudiants mais aussi d'enseignants-chercheurs comme le CNESUP, qui dénoncent, je cite, un rapport idéologique avec le risque également d'accroître les inégalités. Mais parallèlement, Laurence Garnier propose aussi de réformer le système des bourses en l'indexant sur l'inflation, car aujourd'hui, avec les effets de seuil, de nombreuses familles se retrouvent à ne pas pouvoir en bénéficier, parfois même à quelques euros près.
13: Je pense que c'est une mesure qui est nécessaire pour appuyer nos universités françaises et les accompagner vers l'excellence. Ça se doublera par ailleurs d'une réforme du système des bourses qui me semble importante pour garantir cet égal accès à l'enseignement supérieur de tous les étudiants.
12: Enfin, rappelons que la France fait partie des pays européens où le taux d'échec à l'université est le plus important, car aujourd'hui, un étudiant sur deux qui entre en licence sort son diplôme.
6: Hakim Kasmi, spécialiste éducation à la rédaction de France Culture. Un an tout juste après son arrivée à Matignon, Sébastien Lecornu a-t-il choisi ses priorités pour le prochain budget? Peut-être un indice aujourd'hui avec ce courrier du Premier ministre adressé aux entrepreneurs, une lettre où il promet de baisser la surtaxe exceptionnelle sur les bénéfices des grandes entreprises. Une contribution mise en place il y a 2 ans, mais le gouvernement cherche désormais à l'alléger, Camille Magnard.
14: Dans son courrier, Sébastien Lecornu brosse les chefs d'entreprise dans le sens du poil. Il leur fait toute une série de promesses en termes de stabilité, de visibilité fiscale. Il garantit qu'il n'y aura aucun nouvel impôt, mais il ne va pas, c'est vrai, jusqu'à accéder à la demande du patron de Total Energy de supprimer totalement la surtaxe exceptionnelle. Le gouvernement veut l'alléger. C'est un gage important déjà donné aux grandes entreprises, à défaut de pouvoir l'abolir. Elle rapporte environ 8 milliards d'euros par rend à l'État difficile donc de s'en priver complètement en ces temps de disette budgétaire. Le Premier ministre s'engage aussi à préserver certains des principaux avantages accordés ces dernières années aux entreprises au nom de la politique de l'offre, le crédit d'impôt recherche, mais surtout le pacte Dutreil. Il permet d'exonérer 75% de la valeur d'une société au moment de la transmettre à ses héritiers. Il va même être renforcé d'un autre pacte nommé Papin, cette fois du nom du ministre des PME et du Commerce, pour alléger la fiscalité sur les transmissions d'entreprises aux salariés. Là encore, ça répond à une demande très forte du patronat, plutôt des petites entreprises, qui appréciera, même si la lettre de Matignon qu'ils ont reçue les prévient aussi que certaines aides aux entreprises, certaines niches fiscales pourront être remises en cause dans le prochain budget si leur utilité n'a pas pu être prouvée.
6: Explication signée Camille Magnard. Cette question à présent, en ces temps de canicule, comment travailler quand il fait plus de 40 degrés dehors. Le ministre du Travail, Jean-Pierre Farandou, est allé chercher des éléments de réponse en Espagne. Il était accompagné de représentants des syndicats et du patronat. Le ministre a rencontré son homologue espagnol et la délégation française a visité un chantier à l'air libre et un entrepôt d'une entreprise de distribution. Le reportage à Madrid de Mathieu Le Taillac.
15: Lors de cette journée d'études en Espagne, chacune des parties a trouvé une inspiration différente. Du côté du patronat, Jean-Christophe Répond, vice-président du U2P, qui représente les PME et TPME, s'intéresse aux critères météo, qui en Espagne déclenchent l'obligation de protection des salariés, voire l'arrêt du travail.
16: Le Nutri-Score de la canicule espagnole, il faudrait qu'on le décortique un peu, parce que la ministre parle beaucoup d'experts qui donnent des éléments, mais voilà, il faudrait qu'on rentre dedans pour qu'on essaye d'éviter en France d'avoir des seuils uniquement sur la température, uniquement restrictifs. Ça, c'est intéressant.
15: Le promoteur du voyage en Espagne, le ministre du Travail, Jean-Pierre Farandou, se penche, lui, sur les horaires.
17: Je suis assez intéressé, effectivement, par la giornata intensive, parce qu'elle est d'une logique implacable. Au fond, on démarre à travailler à 6 heures, on fait 8 heures, on s'arrête à 14 heures, et voilà, on évite les heures les plus chaudes. De la même manière, je sais que dans les conventions collectives, notamment du bâtiment et des travaux publics, il y a des arrêts qui ont été négociés par les partenaires sociaux.
15: Le ministre reconnaît qu'il sera difficile, sans majorité et à 7 mois des élections, de faire passer une loi. C'est bien ce que note la secrétaire générale de la CGT, Sophie Binet.
18: Et la différence, c'est qu'il y a un gouvernement qui est volontariste en Espagne. Et donc, parce que le dernier raccord, là, il y a un projet de loi qui est en discussion. Le patron a refusé de le signer et le gouvernement y va quand même. Donc, c'est ça la différence. C'est pas nous.
15: Un gouvernement régulièrement critiqué par le patronat quand il passe en force. L'Espagne sait travailler en période de canicule. Elle n'a pas pour autant inventé la formule magique de l'harmonie sociale.
6: Mathieu Le Taillac, correspondant de France Culture en Espagne. C'est l'une des dernières grandes initiatives d'Emmanuel Macron sur la scène mondiale. Le premier sommet international de l'espace s'est ouvert aujourd'hui au Grand Palais à Paris. 120 pays représentés, à commencer par les États-Unis avec la NASA. En revanche, SpaceX et Blue Origin, les géants privés de l'industrie spatiale américaine, n'ont pas fait le déplacement. Il faut dire que ce sommet a aussi pour objectif de montrer que l'Europe est une puissance spatiale. Autour de ces deux pays moteurs, la France et l'Allemagne, deux pays qui n'ont pas forcément les mêmes intérêts dans ce domaine. Frédéric Seitz, bonsoir.
19: Bonsoir.
6: Depuis le sommet de l'espace, Frédéric, le chancelier allemand Friedrich Merz n'a pas jugé utile d'assister à ce sommet.
19: Oui, officiellement pour des raisons d'agenda, mais de fait, en coulisses, les discussions sont accrochées entre l'Allemagne et la France. Alors, il n'y a pas de divergence sur le constat. L'Europe, oui, doit construire son indépendance spatiale, mais c'est sur la méthode que Berlin et Paris sont en désaccord. La France veut une constellation de satellites européens construite et financée à 27 pays et par l'Union européenne pour sécuriser notamment les communications sensibles, dont celles des armées. L'Allemagne, de son côté, veut sa propre constellation militaire, non pas européenne, mais allemande. Berlin a débloqué, vous le savez, plusieurs centaines de milliards d'euros pour moderniser sa défense. Voilà donc deux projets en partie concurrents, même si la ministre allemande de la Recherche et de l'Espace, Dorothee Baer, que nous avons interrogée, minimise ce désaccord.
20: Même s'il y a parfois des différences ou des divergences, jusqu'à présent, Nous avons toujours su les résoudre dans le cadre du partenariat franco-allemand.
19: De son côté, l'Élysée se dit attentif à ce que l'Allemagne reste engagée dans le projet commun européen. Sauf que l'on parle ici de dizaines de milliards d'euros. Berlin pourra-t-il financer les deux projets à la fois, le sien et celui de l'Europe? Lorsqu'on lui pose la question, la ministre allemande botte en touche.
20: Si vous me posez la question de budget supplémentaire, vous savez, j'accepte tous les soutiens pour obtenir davantage de fonds auprès du ministère fédéral des Finances.
19: Et derrière, c'est toute la question de la souveraineté. Faut-il une souveraineté européenne avec des projets à 27 ou bien faut-il que chaque pays dispose de ses propres infrastructures? Voilà le cœur de cette mésentente franco-allemande.
6: Frédéric Seitz, depuis le sommet de espace au Grand Palais à Paris. Aux États-Unis, la campagne électorale s'accélère à moins de deux mois des élections de mi-mandat prévues le 3 novembre. Dallas accueille aujourd'hui et demain la convention républicaine de ses midterms. C'est la première fois que le parti de Donald Trump organise un tel événement. Les sondages sont très mauvais pour les républicains, données battues par les démocrates, mais le locataire de la Maison-Blanche espère inverser la tendance par sa seule présence à Dallas, où l'on retrouve Franck Madvon.
21: La convention républicaine, c'est un peu un meeting géant de Donald Trump sur deux jours. Le président américain est partout, sur les t-shirts, les casquettes, dans les boutiques et surtout sur scène. Il va s'adresser aux quelques 20 000 participants ce soir et demain. Est-ce une bonne stratégie en vue des élections de mi-mandat alors qu'il est au plus bas dans les sondages, à moins de 35% dans plusieurs enquêtes? Pam Reel, venue de l'Indiana avec une veste scintillante aux couleurs du drapeau américain, est convaincue qu'il n'y a rien de mieux pour mobiliser l'électorat républicain.
20: Quand le président Trump est présent à un événement, les gens viennent spécifiquement pour ce jour-là. Il attire les foules. C'est un orateur incroyable. Il a un tel charisme. Même si vous n'êtes pas d'accord politiquement, l'écouter une fois, c'est formidable. C'est un communicant très doué.
21: Mais beaucoup de candidats, d'élus républicains n'ont pas fait le déplacement. À Dallas. Les midterms, ce sont d'abord des scrutins locaux, un vote pour des élus au Congrès, ce n'est pas une présidentielle. Et puis trop de Trump peut être contre-productif. Au sein même de son parti, certains ne veulent pas s'afficher avec le président et ne mentionnent même pas son soutien pour leur campagne. Ils voient désormais en lui un handicap plus qu'un atout.
6: Franck Madvon, envoyé spécial de France Culture à Dallas. Alors que les échanges de frappes ont repris au Moyen-Orient entre les États-Unis et l'Iran, le pétrole et le gaz s'envolent. Le baril de Brent qui fait référence pour l'or noir

0: passe la barre des 100 dollars. Quant au gaz européen, il dépasse les 80 euros le mégawattheure, une première depuis plus de 3 ans et demi. La Chine commémore aujourd'hui le 50e anniversaire de la mort de son grand timonier, Mao Tse-tung, disparu le 9 septembre 1976 après avoir transformé son pays en place forte du communisme mondial. La révolution culturelle aura laissé des millions de morts dans le pays. Mais aujourd'hui en Chine, ce sont les hommages qui l'emportent, comme dans le village natal de Mao, Shaoshan, dans le sud du pays, un haut lieu du tourisme rouge, sur les traces du parti communiste chinois. Chaque année, le village accueille plus de 6,5 millions de touristes et toujours plus de jeunes venus chercher chez Mao des valeurs qu'ils estiment aujourd'hui perdues. Le reportage sur place de Delphine Sureau.
1: À Shaoshan, Mao surplombe son village natal. Une statue de bronze de 10 mètres de haut devant laquelle Wen Rong, jeune trentenaire, dépose des fleurs jaunes et s'incline 3 fois.
2: C'est notre chef. C'est grâce au président Mao que nous menons aujourd'hui une vie aussi agréable. Je voulais absolument venir à Shaoshan pour me faire une idée de comment il vivait à l'époque.
1: Ici, un visiteur sur 3 a moins de 35 ans. Chen Qi est guide depuis 8 ans. Elle a vu le public changer.
3: Avant, je voyais surtout des visiteurs de 50, 60 ans et plus. Mais je remarque maintenant que de plus en plus de jeunes viennent. Ils ont souvent sur eux un livre de poèmes du président Mao ou le petit livre rouge. Je pense que les citations de Mao nous apportent à nous, les jeunes, un soutien moral.
1: Mao serait donc une source d'inspiration pour une génération qui n'a pas connu les épreuves, mais qui subit une énorme pression pour réussir. C'est le cas de Ran, 21 ans, étudiant en médecine.
4: Il m'arrive parfois d'être désorienté et de ne pas savoir quoi faire pour mon avenir. Il y a ce vers de Mao. Jeune homme, j'ai quitté ma ville natale avec de grandes ambitions et j'ai juré de ne jamais y revenir si mes études échouaient. Ça m'a encouragé à aller de l'avant.
1: Il y a aussi l'image d'un Mao égalitaire. Dans une Chine confrontée au ralentissement économique, le chômage des 16-24 ans frôle désormais les 18%. Ce contexte nourrit chez certains jeunes une vision romantisée de la période Mao, entretenue par la guide.
3: Tout le monde pense que l'époque de Mao était mieux, que le niveau de vie de chacun était à peu près le même, sans les énormes écarts de richesse que nous connaissons aujourd'hui. À l'époque, les dirigeants avaient véritablement à cœur les intérêts du peuple et se mettaient à son service.
5: Est-ce que des jeunes vous posent des questions sur les crimes de Mao ?
3: Certains me posent des questions sur la révolution culturelle. Comme nous adoptons une position neutre, je ne m'étends pas trop sur le sujet. Quelles que soient les fautes de Mao, ses mérites sont indéniables. On peut dire qu'il y a 70% de bons et 30% de mauvais.
1: Les historiens estiment que des dizaines de millions de personnes sont mortes durant le grand bond en avant et la révolution culturelle. De simples erreurs pour le parti communiste, absente des manuels scolaires et du débat public. Cette fascination pour Mao, Pékin l'entretient aussi auprès des plus jeunes. Plus d'1 million d'élèves ont participé à des voyages scolaires à Shaoshan dans le cadre de l'éducation rouge promue par Xi Jinping. Reste à savoir ce qu'ils retiennent vraiment. Fin de la visite, un groupe de collègues s'attarde devant la statue. Xiaoyan reconnaît qu'une partie de l'histoire de Mao lui échappe encore.
6: En réalité, notre génération ne connaît pas très bien Mao. Nous ne savons pas grand-chose de lui. Nous ne connaissons pas vraiment les affaires de l'État ni la politique.
1: 50 ans après sa mort, l'image de Mao reste intacte, pendant que ses années les plus sombres s'effacent des mémoires.
0: Le village natal de Mao Tse-tung, un reportage de Delphine Sureau, la correspondante de France Culture en Chine. Le temps demain, une journée calme et sèche sur la plupart des régions, dans une atmosphère rafraîchie, quelques orages sur les Alpes du Sud et le relief Corse. Demain matin, il fera entre 6 et 18 degrés du nord au sud. Les températures maximales iront de 19 à 29 degrés. C'est la fin de ce journal préparé ce soir avec Anna Lessens à la technique Élise Le. 18h20 sur France Culture, je vous retrouve à 19h pour un nouveau point sur l'actualité. Mais tout de suite, je vous laisse en compagnie de Thomas Negarov pour les questions du soir.
7: Merci Stanislas Vazak, questions du soir, en effet, c'est parti.
8: France Culture, questions du soir, Thomas Negarov. Le gouvernement britannique admet qu'il y a un nettoyage ethnique des Palestiniens dans des territoires de Cisjordanie perpétrés par des colons terroristes. Et trop souvent, le gouvernement israélien a préféré regarder ailleurs. Je ne crois pas que le public britannique veuille que nous soutenions l'occupation en acceptant dans nos magasins et supermarchés des produits des colonies. Donc je peux annoncer que nous allons introduire aujourd'hui une interdiction des produits en provenance de colonies illégales dans des territoires occupés.
7: C'est une décision historique. Ed Miliband, le ministre des Affaires étrangères britannique, a annoncé hier le boycott des importations en provenance des colonies israéliennes de Cisjordanie. Un boycott commercial justifié, et ce sont les mots employés, par un nettoyage ethnique en cours. Le Royaume-Uni n'est pas seul. 10 pays, dont la France et le Canada, ont rejoint un mouvement initié l'an dernier par l'Espagne et cet été par les Pays-Bas. Israël a annoncé depuis des mesures de rétorsion. Une décision présentée comme historique donc, mais qui arrive après 2 ans de colonisation à un rythme inédit, après plus de 1000 morts palestiniens en Cisjordanie depuis le 7 octobre 2023. Alors le boycott est-il la bonne réponse pour faire plier Israël? C'est la question du soir. Et cette question, on la pose notamment à Patrice Paoli. Bonsoir.
9: Bonsoir.
7: Ancien ambassadeur, notamment au Moyen-Orient, vous avez il y a quelques semaines signé une tribune dont le titre est éloquent. Il est temps que la France reprenne l'initiative au Moyen-Orient, l'appel de 35 anciens ambassadeurs. Et vous évoquiez la question d'Israël en particulier dans la tribune. C'était le 12 août 2026 dans Le Monde. Pour dialoguer, débattre avec vous, Sylvaine Bull est avec nous également. Bonsoir.
10: Bonjour.
7: Professeur de sociologie, chercheur à l'EHESS, grande spécialiste des sociétés israéliennes et palestinienne, parce qu'on n'oubliera pas les sociétés palestiniennes dans l'émission, autrice d'Israël après le 7 octobre aux presses universitaires de France en 2026, et va nous rejoindre dans un instant Ziad Majed, politiste, professeur à l'université américaine de Paris et auteur de Le Proche-Orient, le miroir du monde, comprendre le basculement en cours à la découverte en 2025. On va d'abord s'interroger sur ce mot de boycott. Juste avant de prendre l'antenne, on en discutait parce que vous disiez c'est pas vraiment boycott, parce qu'effectivement quand on lit le Quai d'Orsay, il n'y a pas de boycott d'Israël, mais de quoi parle-t-on, Sylvaine Bull, alors?
10: Alors, si l'on prend le communiqué donc diplomatique et juridique, il y a boycott, mais un sens plutôt symbolique, puisqu'il est question de sanctions. Oui. Alors, d'ailleurs, avec des formulations très peu claires qui semblent tout de même assez méconnaître la réalité. Des sanctions contre les produits commerciaux, on peut y revenir, un certain type de produits. Et c'est assorti de sanctions contre les groupes actifs dans la colonisation et contre le nettoyage ethnique, etc. Le boycott aussi a une autre signification. Il est celui que lui a donné le BDS. Donc plutôt une société entre guillemets civile, même si c'est très politisé. Et là, pour le coup, c'est une arme balistique un peu supérieure parce qu'elle demande des investissements total de toutes les industries, quelles qu'elles soient, et le boycott, y compris académique, etc., de tous les accords de coopération.
7: Patrice Paoli, le terme de boycott est devenu un gros mot dans la diplomatie de nos jours?
9: Disons que c'est un mot qui est souvent très interprété ou surinterprété. Je pense que là, nous ne sommes pas devant un boycott, nous sommes face à une sanction qui est décidée par un certain nombre de pays européens notamment, mais pas seulement européens.
7: Le Canada également.
9: Oui, oui, en réponse à des infractions au droit international constatées donc, de la part d'Israël, et donc une réponse tardive dans le fil de la reconnaissance de l'État palestinien de septembre 2025, et donc cohérente mais tardive et surtout très limitée, parce que c'est une mesure qui ne porte que sur les biens produits donc dans les colonies, dans les territoires occupés, mais qui ne porte pas sur l'ensemble, ce qui est une part infime du commerce franco-israélien ou euro-israélien. Donc c'est une mesure qui est importante parce que c'est la première du genre, et je dirais que, de mon point de vue, il était temps que nous mettions en accord notre discours en faveur du droit international avec des mesures de nature à favoriser ou à sanctionner les infractions.
7: Ziad Majed, vous êtes installé entre-temps. Est-ce que c'est un tabou qui a été transgressé là par ces 12 pays largement européens auxquels on ajoutera le Canada?
11: Oui. Au niveau de l'intention et de la déclaration, on peut dire que c'est un tabou qui a été franchi. Mais on attend encore les mesures et on attend comment ça va se traduire au niveau des sanctions et au niveau de montrer à quel point ces pays-là sont déterminés à mettre fin aux violations israéliennes du droit international, notamment en Cisjordanie. Mais je pense que malgré l'importance de cette décision, elle est quand même très tardive vu toute l'histoire des violations israéliennes, que ce soit au sud Liban où l'herbicide se poursuit sans aucun commentaire européen pour le moment, que ce soit durant le génocide à Gaza ou maintenant avec l'accélération et l'intensification de la colonisation, voire de l'annexion de la Cisjordanie, ce qui tue la solution à deux États et ce qui montre à quel point l'impunité israélienne a permis historiquement à Tel Aviv d'imposer sa règle sans craindre les conséquences.
7: D'ailleurs, on peut d'ailleurs, en écoutant même les ministres israéliens, considérer que la colonisation à l'œuvre en Cisjordanie a pour fonction de tuer la solution à deux États.
11: Exactement, et ça n'a jamais été un secret. Ça a été affiché par Ariel Sharon, déjà dans le temps de Oslo, de Benjamin Netanyahu, de tous ces ministres qui disent qu'ils ne permettraient pas la création d'un État palestinien. Et c'est pour ça d'ailleurs, même si on remonte un peu dans le temps, en 2000, durant la deuxième intifada, l'armée israélienne avait détruit les institutions de l'autorité palestinienne qui étaient construites par le soutien européen. Et il n'y a pas eu de sanctions à ce moment-là. Et ça s'est poursuivi jusqu'à aujourd'hui. Donc j'espère que les sanctions ou que les mesures vont être pour une fois des mesures sérieuses pour montrer qu'il y a des limites à l'impunité israélienne.
7: Sylvain Bull, vous avez parlé dans la première intervention du mouvement BDS, ce mouvement d'appel au boycott de tout ce qui provient d'Israël, qui est un mouvement qui est né dans des cercles militants, largement militants pro-palestiniens. Est-ce que ça change quelque chose que désormais, est-ce que ça signifie quelque chose que le plus haut sommet des États européens reprenne, non pas l'idée même du BDS, mais le principe même de taper l'économie israélienne pour faire plier le gouvernement israélien?
10: On peut y revenir. Pour faire plier, pas du tout. Moi, je suis assez en désaccord avec ce qui a été dit. Par contre, en effet, symboliquement, on voit bien qu'il y a une volonté de soulager les opinions publiques internationales qui n'en peuvent plus de la situation. C'est très clair. Cela ne change rien sur le terrain. On va y revenir. Moi, je me place du côté des sociétés réelles, pas des modèles abstraits. Je me place du côté des sociétés matérialistes avec une économie politique. C'est la première chose. Mais si on reste sur le plan de la diplomatie. Je ne suis pas une diplomate, mais par contre, ce que je vois, parce qu'encore une fois, je regarde les sociétés, il y a quand même une ambivalence. On ne peut pas dire d'un côté, comme le dit Jean-Noël Barrot, pour ne pas parler des autres, nous allons continuer à travailler, dialoguer avec Israël et prendre des sanctions, même si, encore une fois, elles sont justifiées. Ça n'est pas la question. Ça a un effet absolument contre-productif sur ce qu'il reste de tissu diplomatique et relationnel avec l'international en Israël, c'est-à-dire proche de zéro, en ce qui concerne plutôt l'Europe. Ça, c'est la première chose. La deuxième chose, si on veut bien rentrer dans le détail de l'économie politique des sociétés, ça n'aura évidemment aucun effet sur l'économie israélienne. Ça n'est pas 20% de produits israéliens qui font gommer l'économie israélienne qui vendra ailleurs. Ça aura par contre, moi pour avoir très longuement enquêté justement sur le BDS en Palestine, ça aura peut-être plutôt des effets négatifs sur les Palestiniens qui, quoi qu'on en dise, restent absolument dépendants du bassin d'emploi, y compris dans les colonies. C'est une économie que certains qualifieront de colonialiste, extractionniste, ce que l'on veut, mais il n'empêche, il y a une réalité qui fait que peut-être, et c'est là où moi je pense que le modèle de la diplomatie est peut-être un petit peu, si je peux me permettre, cette notion violente paternaliste, peut-être qu'il faudrait demander aux sociétés elles-mêmes ce qu'elles en pensent, notamment aux Palestiniens, parce que les Israéliens ne sont pas concernés, ça ne change rien pour eux, on pourra revenir sur la question politique. Sur le plan économique, ça ne change rien. Sur les Palestiniens, ça change beaucoup.
7: On y reviendra, mais vous nous direz aussi pourquoi vous étiez en désaccord avec les propos de Ziad Majed. Vous ne l'avez pas expliqué, vous avez dit « je ne suis pas d'accord, mais j'aimerais qu'on en parle, on débat ici, et c'est le principe même d'un débat courtois entre nous. Patrice Paoli, sur la question de la diplomatie paternaliste qui plaquerait, en gros, pour résumer les propos de Sylvain Bull, des concepts et des principes, là où les sociétés sont ailleurs, à un autre endroit, et par conséquent, c'est peut-être un peu contre-productif. Comment le diplomate entend cette critique ?
9: Moi, je pense pas que c'est une diplomatie paternaliste, c'est une diplomatie qui est très en retard. Qui aurait dû se prononcer depuis longtemps. Notre ADN, si j'ose dire, depuis un certain nombre d'années maintenant, c'est le respect du droit international. On ne peut pas le plaider en Ukraine et l'oublier au Moyen-Orient. Or, aujourd'hui, on est face à une rupture du droit international quotidienne, pas seulement en Cisjordanie, mais à Gaza, au Liban, où on assiste à des destructions massives de villages, en Syrie, où l'extension de la L'emprise militaire israélienne augmente chaque jour avec une intervention dans les affaires intérieures avec la communauté de russes. Donc on est face à une politique qui est une fuite en avant. Donc aujourd'hui, il faut répondre à cette fuite en avant. Moi, je ne sais pas très bien quel dialogue on voudrait préserver avec Israël. Il n'y a plus de dialogue avec Israël actuellement qui soit digne de ce nom, vu de l'extérieur. Moi, je ne suis pas dans la machine maintenant, je suis retiré des affaires, mais je ne vois pas très bien ce qu'on peut préserver face à l'impossibilité d'obtenir quoi que ce soit d'un gouvernement qui est aujourd'hui, non pas dominé, mais qui laisse faire, laisse dire des ministres suprémacistes, racistes, comme Ben-Gvir et Smotrich, même s'ils pèsent peu sur la scène en soi, qui ont libre cours à leur politique aujourd'hui de développement d'une politique d'annexion progressive. Et qui s'étendrait même, aujourd'hui, selon les propos de M. Smotrich, aux Arabes israéliens, qu'il faudrait aller combattre sur le sol israélien et essayer par une mobilisation démographique de citoyens juifs, donc compensée, si j'ose dire. Donc on est face à une situation dans laquelle on fait peu. Cette décision, elle est minime. Je suis d'accord avec Sylvain Bull, elle ne va pas avoir un impact énorme. Elle est politique d'abord, et je pense qu'on devrait aller au-delà. Malheureusement, on est dans l'incapacité de le faire au niveau européen, parce qu'il y a des blocages, mais nous devrions aller plus loin pour sanctionner, comme nous le faisons sur d'autres théâtres, des infractions au droit international qui sont manifestes, qui sont graves, qui sont constatées par la Cour pénale, qui sont constatées par un certain nombre d'organisations. Voilà.
7: Quand le Quai d'Orsay précise et insiste dans son communiqué de préciser qu'il s'agit surtout de ne pas que cet accord ne constituait en rien une mesure de boycott d'Israël, c'est là où vous dites allons jusqu'au bout des choses.
9: Non, j'ai pas dit qu'il fallait jusqu'au bout des choses. Moi d'abord, je suis pour le maintien de relations avec Israël. On n'est pas contre Israël. D'abord, on est contre la politique d'un gouvernement qui est en place actuellement et qui pourrait perdre les élections. Nous sommes dans une situation où, en Israël, il peut y avoir un changement de situation. Il peut y avoir une nouvelle majorité qui émerge des élections. On doit préserver aussi l'avenir et la capacité de dialogue. Moi, je suis diplomate. Mon ADN, c'est de dialoguer. On est malheureusement aujourd'hui dans une phase où le dialogue est interdit par les prises de position et par le comportement des autorités israéliennes, qui a voulu délibérément exclure la France de tout règlement au Liban, récemment, qui refuse toute ouverture sur les principes qu'on avait nous-mêmes défendus et qui ne respectent pas le droit international, encore une fois. Donc, il y a un moment où il faut quand même prendre la mesure des choses et décider de sanctionner comme nous faisons ailleurs. Sinon, on est accusé de deux poids, deux mesures, mais à juste titre, puisque nous ne tirons pas les mêmes conséquences d'infractions commises sur deux théâtres différents. Voilà.
7: Mais qu'aurait-il fallu faire, alors? Parce que je reste avec vous. Vous me dites, on n'a pas fait assez, mais il faut surtout garder un lien avec Israël. Il y a des pays dans le reste du monde où on a su rompre les relations diplomatiques quand il y avait des questions de nettoyage ethnique. Là, vous dites non, parce qu'il y a des élections bientôt et ça peut changer. Alors, qu'aurait-il fallu faire maintenant?
9: Je vous le dis, la réponse, c'est les appels que nous avons signés. On peut manifester son désaccord avec un gouvernement sans rompre avec lui. Donc, effectivement, imposer des sanctions. On n'a pas rompu les relations diplomatiques avec un certain nombre de pays avec lesquels on a des politiques contrastées.
7: Ziad Majed.
11: Oui, alors moi, je ne pense pas que la question, elle est économique. Elle ne doit pas être analysée ou étudiée par rapport à l'économie ou même à l'économie politique. Il y a l'aspect symbolique. Vous avez parlé de tabou. Il y a la question politique. C'est de montrer qu'il y a un désaccord profond dans des capitales européennes avec cette politique israélienne, même si cela, encore une fois, est tardive. Et je ne vois pas, sinon, par rapport au refus d'avoir des sanctions ou une politique qui critique, qui menace, de prendre des mesures contre ce que la Cour internationale de justice a qualifié de système d'apartheid en Cisjordanie occupée, contre ce que plusieurs organisations, y compris israélienne de droits humains comme B'Tselem, Physicians for Human Rights et autres qualifient de système de suprématie et qualifient de criminel, etc. L'idée de ne rien faire ou de juste compter sur une diplomatie, ce qui est le cas, ce qui a été essayé pendant des décennies, a montré que rien au niveau israélien n'a changé. D'attendre aussi les élections, je ne suis pas tout à fait convaincu. D'attendre les sociétés elles-mêmes, ça n'a pas été le cas en Afrique du Sud. D'attendre que certains parmi l'élite blanche dominante accepte de partager le pouvoir et accepte de respecter les droits de la majorité sud-africaine. Ça n'a pas été le cas du côté européen. On n'a pas entendu ce genre d'arguments. Donc aujourd'hui, c'est vrai qu'il va y avoir des élections et il me semble qu'il y a aussi une volonté européenne de peser sur ces élections en montrant que l'Europe, le Canada et d'autres acteurs qui peuvent peut-être se rejoindre à cette cette position veulent peser sur le processus électoral israélien. Mais malheureusement, à partir des déclarations des opposants de Netanyahou, on voit beaucoup plus une opposition vis-à-vis de sa politique interne, vis-à-vis de la question de la corruption, sa volonté de modifier les lois, son clash avec la question du Conseil constitutionnel, etc. Mais ils ne sont pas tout à fait en désaccord avec sa politique en Cisjordanie. Peut-être c'est un message à eux de revoir un peu leur projet, leur programme.

0: S'agissant de la Cisjordanie, et juste par rapport à Smotrich, Ben-Gvir, c'est vrai qu'ils sont minoritaires si on parle électoralement, mais l'un est ministre des Finances et des Colonies, et l'autre est ministre de la Sécurité Interne qui distribue les armes aux colons. Et on a vu qu'on a accordé maintenant la question de la sécurité en Cisjordanie occupée, non pas à l'armée, mais aux forces de sécurité interne, ce qui montre indirectement la volonté d'annexion. Et on entend souvent maintenant ABC, les zones, les fameuses zones d'Oslo, et qu'il ne s'agit que de C, mais finalement ça se passe à A, B et C, et on est face à une annexion et il faut faire quelque chose.
1: Sylvain Bull, on fait quelque chose, juste, vous répondrez ce que vous voulez à Ziad Majed, mais quand même, dans ce que les propos de Ziad Majed, il y a quelque chose qui m'intéresse, on se plaint souvent de l'ingérence dans nos processus électoraux, est-ce que c'est une ingérence européenne? Est-ce que on doit aussi comprendre le timing de cette annonce-là, parce qu'il y a les élections dans quelques semaines, et qu'il s'agit aussi d'envoyer un signal aux électeurs israéliens, sous-entendu, si vous continuez de soutenir une telle politique, vous allez accélérer l'isolement du pays?
2: Ah mais moi, une telle ingérence, je suis pour. Parce que ce qui n'a quand même pas été dit du tout au cours de ces 5 dernières minutes, c'est que en nous inscrivant dans des perspectives électorales, nous ouvrons quand même la porte à une coalition du centre-droit qui permet quand même de remettre ce que j'appelle la trajectoire de l'État d'Israël dans un sens à peu près normal. C'est quand même quelque chose qui est très important. Je m'excuse, là, enfin, les dernières projections qui sont sorties ce soir donnent quand même le bloc, on va dire le spectre qui va de Bennett, Lapide, Ayashad, Ayar, à Israël Beteinu, c'est-à-dire Lieberman, et surtout à Eisenkot, qui donne quand même un bloc qui aurait presque la majorité. De ce point de vue-là, il faut qu'Israël fasse pression. Mais alors, dans ce cas, que l'Union européenne fasse pression, en tout cas les États. Mais dans ce cas, pourquoi ne pas avoir entendu le 27 octobre? Parce que là, précisément, c'est un signal qui est envoyé à la droite et à l'extrême droite. C'est comme cela, si on lit la presse en hébreu, de voir comment c'est ressenti. Voyez, nous sommes persécuteux, ce sont que des antisémites, ils veulent effacer Israël. Donc de ce point de vue-là, le timing n'est pas bon. Deuxièmement, sur la question, moi je ne suis pas en désaccord sur la question de l'occupation. Qui peut être autour de cette table pour l'occupation, pour la violence, etc. Évidemment que non. Nous sommes même pour les sanctions. Ceux-là où, mais c'est peut-être parce que je suis sociologue et très soucieuse des économies politiques et de la théorie politique et que je suis une matérialiste, je n'aime pas tellement cette question morale. Je ne vois pas en quoi nous aurions un Deus ex machina, une Union européenne, qui ferait l'appui et le beau temps. Alors, je me tourne vers la société palestinienne, puisque pour Israël, ça ne change rien, qu'il y ait des sanctions ou pas. Est-ce que c'est une façon de faire avancer l'autonomisation de la société palestinienne? Moi, je demande, en sociologue, des preuves objectives. Je veux qu'on me démontre que les sanctions vont faire avancer la société palestinienne.
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1: On poursuit notre débat animé et passionnant autour des sanctions de 12 pays, notamment beaucoup de pays européens, envers les colonies israéliennes en Cisjordanie, accusées par Londres de nettoyage ethnique. Vous avez, Sylvain Bull, évoqué votre côté matérialiste. Qu'est-ce que ça change sur le terrain? C'est la question que je voulais vous poser, parce que est-ce que c'est pas déjà trop tard? Ce qu'il se passe en Cisjordanie, est-ce que ces sanctions-là viennent pas un peu trop tard? Tout à l'heure, l'ambassadeur Paoli a dit « ça vient dans le cycle un an après la reconnaissance de la Palestine ». Il y avait une tribune de Vincent Lemire très intéressante dans Le Monde il y a quelque temps qui voit une incohérence entre le geste de reconnaissance de la Palestine et la situation en Cisjordanie avec cette question rhétorique qu'il posait « peut-on reconnaître un État et laisser ses citoyens se faire assassiner ?» Un an entre les deux, ça fait beaucoup de morts, ça fait beaucoup de destruction, beaucoup de malheurs. Est-ce que là, il n'y a pas, en conservant l'idée du matérialisme sur le terrain, quelque chose qui n'est pas cohérent? Est-ce que ce n'est pas déjà trop tard?
4: Moi, je crois qu'il y a, y a plusieurs éléments. D'abord, faut savoir, on nous parle de temps en temps, on nous dit que la solution des deux États est morte. Je voudrais savoir ce qu'on peut proposer à la place. Je ne vois pas tellement de solutions alternatives. Donc malheureusement, il faut être volontariste et continuer à prêcher dans le sens de nos positions. Deuxièmement, on est quand même garant de l'ordre international. On a des obligations, pas seulement matérialistes, mais seulement de droit. Par exemple, la 4e Convention de Genève, on est haute partie contractante. On a, dans l'article 1er, l'obligation de faire respecter, d'assurer le respect des conventions qu'on a signées, qu'on a initié, inventé. Donc on doit quand même être cohérent. Troisièmement, j'ai dit tout à l'heure, moi, que c'était bien tardif. Je pense que nous sommes beaucoup

0: trop en retard. Et encore une fois, je veux dire, il n'y a pas de contradiction entre le fait de sanctionner une infraction, parce que si on ne la sanctionne pas, on fait quoi ? C'est quoi l'alternative ? C'est de dire simplement, je veux dire, on laisse faire face à des opinions, face à une population qui souffre tous les jours. Hein, vous avez parlé de 1000 morts en Cisjordanie, qui n'est théoriquement pas en guerre, sans parler de Gaza. Donc on est dans une fuite en avant d'un gouvernement qui, même si qui dépend de ces deux ministres, notamment, enfin de leur parti, et qui aujourd'hui ne sont pas contredits, ces ministres. Donc une politique, une fuite en avant militaire un peu partout, en Cisjordanie, au Liban, à Gaza, en Syrie. Donc il faut prendre des mesures et à un moment dire les choses. Et donc la politique, c'est aussi de dire les choses. On fait de la politique, on ne veut pas que de l'économie. On doit avoir aussi moralement, on a une obligation de tenir nos engagements.
1: C'est intéressant votre débat, parce que d'un côté, vous avez une posture qui est diplomatique, politique, morale, d'une certaine manière, en tout cas juridique, et en face, quelqu'un, Sylvain, qui vous dit, Bull, qui vous dit, oui, mais prenons en compte les sociétés, c'est quand même pour eux qu'on fait aussi le droit, c'est pour eux qu'on fait des sanctions, est-ce que c'est efficace sur le terrain ? Ziad Majed, et puis après, on poursuit la discussion.
2: Oui. Alors, moi, je ne mettrai pas les deux sociétés à égalité. Il y a aujourd'hui une société je veux dire, il y a une société qui domine, et une société qui est dominée, qui est écrasée, et qui, depuis de longues décennies, subit toutes sortes de violences, d'humiliations et d'occupations. Pour revenir à l'intérêt de la société palestinienne ou aux Palestiniens eux-mêmes, aujourd'hui s'est installé en Palestine, comme dans toute la région, un sentiment, un ressenti, une conviction que Israël est protégé et impuni, peut faire ce qu'il souhaite faire. Il peut envahir en Syrie, il envahit et détruit quotidiennement des villages, des écoles, des villes au Liban. Il a commis ou accusé d'avoir commis un génocide à Gaza où 1150 morts sont comptés depuis le fameux cessez-le-feu, en maintenant en plus la politique de la famine utilisée de temps en temps. Occupation, annexion en Cisjordanie avec un encouragement des nouveaux postes, comme ils les appellent, où des mineurs parfois sont libérés de prison et envoyés en Cisjordanie pour harceler les Palestiniens et prendre leur bétail ou attaquer leur maison ou parfois les tuer. Donc que faire face à cela si ce n'est pas d'imposer des sanctions, puisque les autres formes d'intervention aujourd'hui ne semblent pas être possibles et n'ont pas montré leur efficacité à travers des déclarations, des condamnations, des visites, des diplomates qui se rencontrent. Il n'y a pas eu de résultats concrets sur le terrain ni de résultats au niveau matérialiste. Donc du côté palestinien, s'il y a aujourd'hui une conviction que la communauté internationale ou une partie, les Européens et certains de leurs alliés commencent à bouger, commencent à faire pression, veulent aider, veulent créer un environnement politique, des conditions politiques pour que un espoir palestinien renaît, c'est déjà une avancée qui semble être symbolique mais qui est importante au niveau de la vie quotidienne. Aujourd'hui, il y a des familles encerclées, il y a des champs agricoles brûlés, il y a des oliviers arrachés. Il y a des gens qui sont attaqués chaque jour dans leurs champs, dans leurs maisons, dans leurs écoles. Il y a un mur qui a séparé leur village de leur terre. Il y a des checkpoints, 811 ou 812 checkpoints qui imposent un système de séparation spatiale où les autoroutes sont pour les colons et les routes humiliantes sont pour les villageois palestiniens ou les citadins palestiniens. Donc il faut que cela cesse. Et autre que les sanctions, je ne vois pas comment. Quel genre d'intervention est possible ? Il y a des mandats d'arrêt vis-à-vis de Benjamin Netanyahu et Gallant. Il y a aujourd'hui des poursuites judiciaires dans des capitales européennes par des binationaux. Mais autre que ce volet juridique et que la question des sanctions et des prises d'opposition politique, et d'arrêter toute coopération sécuritaire et militaire avec Israël, je ne vois pas comment on pourra impacter positivement la vie des sociétés sur place.
1: Sylvaine Bull, là oui. On est chez vous, on est dans
3: oui,
1: les sociétés.
3: Oui, d'autant que moi je suis au jour le jour les messianiques oui. religieux. Je suis absolument d'accord, sauf sur un point. L'occupation, c'est le dossier central. Et autour de cette table, je suis la seule à avoir dit occupation au départ. Je crois que c'est le mot qu'il faut prononcer. C'est pas les sanctions, et pour le coup, ce sera pas par des sanctions. Il faut que le dossier de l'occupation revienne au cœur du débat électoral. Pour le moment, vous avez 28 listes en Israël. J'ai fait le point tout à l'heure. Il y en a une qui parle de la Cisjordanie. Une sur 28. Et plutôt que de dire nous allons prendre des sanctions, il faut obliger un. Moi, je serai première ministrable, si j'ose dire. J'imposerai l'arrêt de la violence avant les élections. C'est simple, déjà. Comment? J'imposerai le fait qu'il n'y ait plus de violence, sinon nous ne votons pas, par exemple.
1: Ziad Majed a dit comment?
3: Je ne sais pas. Mais en tout cas, non, mais c'est symbolique ce que je dis, vous comprenez. Ouais. Mais je pense que l'état de violence doit cesser. Qui en est porteur? Ce sont les citoyens d'Israël. Ils ne sont plus concernés par l'occupation. C'est ce que Netanyahou avait appelé le grand silence. Il faut que cet agenda de l'occupation, pas des sanctions, revienne sur la table avec les élections. Et pour moi, ça ne passe pas à tard d'extension. Ça passe par une prise de conscience des Israéliens, de bonne volonté, du centre droit. On prend les derniers sondages. Vous avez 70% des Israéliens qui sont contre l'annexion. D'ailleurs, ça ne veut rien dire. Pour moi, occupation, annexion, c'est la même chose. Ce que j'appelle un capitalisme occupationnel. Mais 70% des Israéliens sont contre l'occupation et l'annexion. Donc, c'est là où il y a vraiment quelque chose à faire au sens politique et pas seulement au plan moral. C'est là où nous sommes en désaccord. Moi, je vois la question de la conflictualité interne comme une question politique, pas comme une question morale extérieure. Je la vois pour une question morale pour les Juifs et politique pour les deux sociétés.
1: Et c'est là où vous voyez le caractère contre-productif des sanctions dont l'on discute ce soir. J'aimerais d'ailleurs vous faire écouter une femme habitante d'une colonie israélienne qui défend sa présence en Cisjordanie occupée et qui réagit à l'annonce des sanctions européennes.
4: Ce n'est pas leurs affaires. Cet endroit, nous l'avons acheté. Nous avons donné chaque centime pour cette terre. Pourquoi ce serait une colonie? Il y a de l'antisémitisme depuis des années. Nous sommes habitués à cela.
1: Sylviane Bull, c'est une réaction qui est emblématique de ce qu'on peut trouver dans les colonies, mais aussi ailleurs en Israël?
3: Ah mais totalement. Mais vous savez, ce qui est symbolique, comme dirait Lacan, est aussi du réel. Une colonie, ça peut être démantelé assez vite. Vous savez, ça peut être démantelé. En dehors du bloc de Jérusalem, bon, c'est une situation compliquée. Mais si vous prenez l'État, les infrastructures des colonies, s'il y a une volonté politique, et pas que morale, alors ça peut être décidé. Sharon l'avait fait, ne l'oublions pas.
1: Bien sûr, à
3: même
1: Gaza.
3: Si maintenant on a un backlash. Mais c'est, en effet, cette colonne dit, au fond, elle dit, vous n'avez pas le droit de vous mêler de nos affaires, cette terre est à nous, mais en même temps, c'est pas quelque chose qui est très réel non plus. Donc revenons au réel et voyons ce qu'il est possible de faire en désarmement.
1: Juste une note de bas de page, c'est 2005, Sharon, le démantèlement de Gaza. Vous parlez de backlash, de retour de bâton, parce que il y a eu aussi un système de, voilà, les colons sont parfois et souvent partis en Cisjordanie, et la population de colons de Cisjordanie a explosé aussi depuis 2005. Je parle sous votre contrôle.
3: Oui, alors le bloc de Gaza était tout petit.
1: Hein. Oui, bien sûr.
3: Moi, je parlais de backlash que depuis un an.
1: D'accord.
3: C'est-à-dire que maintenant, on dit, voyez bien, le plan Sharon.
1: Il n'aurait pas fait le faire.
3: On peut le faire.
1: Ziad Majed, et puis après, je me retourne vers vous, le diplomate, Monsieur Paoli, pour évoquer la question de notre liberté de manœuvre en tant qu'Européen, en tant que bloc communautaire européen.
2: Non, moi je reviens sur la question morale. On n'est pas dans une affaire de morale, au contraire, c'est politique, mais la politique ne peut se faire qu'à travers aussi un droit et un respect de droits humains, de certains principes qui ont été instaurés et qui font de certaines sociétés ce qu'elles sont. Donc pourquoi exclure les Palestiniens de ce qu'on veut appliquer chez nous et partout dans le monde au niveau de leurs droits à l'autodétermination, à l'indépendance, à la dignité, à l'égalité, et considérer que c'est la prise de conscience des Israéliens qui est nécessaire avant tout changement. Et si cette prise de conscience, après aujourd'hui plus de 50 ans d'occupation, ne se fait pas, n'est pas à l'ordre du jour, on accepte la domination qui, d'année en année, devient de plus en plus violente, avec de plus en plus de colons, avec de plus en plus d'assassinats, avec de plus en plus de checkpoints, et avec aussi une nouvelle génération israélienne qui a totalement normalisé le fait colonial, le fait d'avoir des gens qui partent vivre en Cisjordanie. D'ailleurs, ils ne l'appellent pas Cisjordanie. Donc
1: en Judée-Samarie, ouais.
2: Exactement. Il y a une volonté politique qui doit imposer des mesures qui ne sont pas juste moralisantes, mais qui parlent de réalité aussi matérialiste et de sanctions. Et bien sûr, c'est pour mettre fin à l'occupation et à l'annexion et à la colonisation, qui sont illégales dans le droit international.
1: Vous avez beaucoup parlé d'impunité d'Israël, c'est-à-dire que vous reliez la situation actuelle

0: est couvert par les médias, on a vu des attaques et des comportements qui sont d'une barbarie grave.
1: Au point que même les États-Unis, même Mike Huckabee, ambassadeur américain très pro-israélien, a appelé le 5 septembre dernier à de très sévères conséquences contre les colons en Cisjordanie. On écoute Mike Huckabee.
2: Lorsque vous tentez de créer une atmosphère où les gens ne se sentent pas à l'aise chez eux, que les gens ne se sentent ni en sécurité, ni protégés à cause du comportement des actions ou de l'intimidation d'autrui, c'est du terrorisme, quelle que soit la définition. Ma vision n'a pas changé, à savoir qu'un crime est un crime, que la terreur est la terreur, et que cela devrait être sanctionné dans toute la mesure de la loi.
1: On a commencé, Patrice Paoli, par l'importance des mots quand on est diplomate. On parlait de boycott, de sanctions. Terrorisme, c'est loin d'être un mot anodin, peut-être encore plus quand ça vient de la part d'un représentant américain.
3: En effet. Enfin, je pense qu'on peut recourir à des mots qui ont un sens pour décrire des réalités que l'on constate malheureusement tous les jours. Pour en revenir au débat, d'abord, je crois qu'on est assez largement d'accord sur beaucoup de choses, simplement sur l'effet des sanctions. Bon, est-ce qu'on peut rester silencieux lorsqu'on est censé défendre une vision du monde qui est multilatéraliste, qui est fondée sur le droit international, et rester silencieux quand ce droit international est bafoué?
1: Vous parlez du fameux double standard.
3: Oui.
1: Donc on accuse l'Occident.
3: Donc on doit quand même être à peu près cohérent. Deuxièmement, vous avez eu raison de replacer ça dans un continuum. Depuis 1967, on a souvent été bien trop silencieux, pas assez actif. On a peut-être cru, on s'en est remis aux efforts des uns ou des autres, des Américains. On s'est laissé déposséder aussi de tout rôle, nous, Européens, malheureusement. Là, la raison pour laquelle, j'ai mis la raison peut-être immédiate qui a suscité cette décision franco-britannique et d'autres États, c'est le projet E1, donc qui couperait en deux la Cisjordanie et donc mettrait un pavé au milieu de la Cisjordanie. Pour en venir à l'effet des sanctions, quand elles sont décidées, qui sont à mon avis d'abord insuffisantes, c'est bien, c'est un pas dans la bonne direction, c'est politiquement symbolique, mais il faut aller au-delà, c'est que précisément on montre qu'il y a un prix à payer pour un pays dans une campagne électorale. C'était ce qui s'est passé en 92 lorsque le Shamir était en désaccord avec Baker. Les conversations qui étaient publiées dans la presse israélienne montraient à quel point la dégradation des relations était forte, était violente. Une partie de l'électorat s'est dit on ne peut pas se séparer de nos protecteurs. Donc se couper l'isolation aujourd'hui l'isolement pardon d'Israël sur la scène internationale est aussi un élément qui peut peser au moins sur une partie de l'électorat en Israël. Donc montrer qu'il y a un prix à payer. Nous, on ne peut pas être détenteur d'une vision du monde et quand cette vision est attaquée, parce qu'elle est attaquée, dire « Ah ben non, on peut rien faire, on va attendre ». Non, on ne peut pas attendre, donc on doit prendre des décisions, elles sont tardives, elles sont dans le bon sens, elles ne sont pas suffisantes, et je pense qu'on doit continuer, et montrer aussi à l'opinion publique israélienne, aux électeurs, qu'il y a peut-être un prix à payer à un moment pour des politiques qui sont en contraposition totale avec notre vision du monde.
1: Mais les Américains soufflent un peu le chaud et le froid sur ce sujet, puisque on a écouté Mike Huckabee il y a un instant, le 5 septembre 2026, pas 1992, 2026, voilà ce qu'il a dit ce matin, après les sanctions européennes.
2: Si les Britanniques décident d'imposer une forme de boycott et des sanctions à l'encontre d'Israël, les répercussions seront significatives. 25% des médicaments achetés au Royaume-Uni sont fabriqués en Israël. Alors, par quoi allez-vous les remplacer? Et je pense qu'une question majeure se pose. Pourquoi exercer ce genre de pression sur Israël?
1: C'est intéressant. Comment est-ce que des sociétés israéliennes ou palestiniennes peuvent entendre ce qu'on peut considérer être une forme de double discours? D'un côté, ce sont des terroristes. D'un autre côté, il ne faut pas sanctionner, Sylvaine Bull.
4: Voilà, moi je dirais pas double discours. Ce sont toutes les ambivalences des situations qui sont très imbriquées, internationales, locales, droit, ouais, moral, etc. Le prix à payer, là aussi, c'est le prix à payer sera surtout pour les Palestiniens, privés de consulat. C'est qui profite des consulats? Ce ne sont pas les Israéliens. Les Israéliens ne passent pas par les consulats, ils passent par l'ambassade. Ce seront les Palestiniens. Le prix à payer, il sera surtout pour les Européens. Mais pour les Israéliens, économiquement, encore une fois, ça ne va pas changer grand-chose. Et par contre, moralement, à nouveau, là, on pourrait peut-être parler de double langage. Israël, et notamment par la voix des sionistes religieux et des suprémacistes, mais il ne faut pas les mélanger, va dire que c'est encore un État paria, Sparte, on va continuer à construire notre Sparte, parce que tout le monde est le contre nous. Donc on conforte et on légitime une fois de plus la stratégie de l'isolement. On n'est pas à remettre sur une trajectoire qui est un tout petit peu plus raisonnable. Oh, le prix à payer, les démocrates israéliens, vous pensez qu'ils ne savent pas ce qui se passe dans les colonies ? Ils savent parfaitement, ils ont des mouvements.

0: Nous avons recensé, nous, récemment, les associations qui ne sont pas connues au niveau international, qui sont sur le terrain, y compris les rabbins. Il y en a plus de 200 qui se battent au quotidien pour empêcher qu'on brûle les chèvres et les oliviers. Vous pensez qu'ils ne souhaitent pas? Donc, ils n'ont pas besoin d'un espèce d'ordre moral qui viendrait leur dire qu'ils ne sont pas conscients.
1: J'ai dit qu'il fallait que
2: Patrice Paoli.
1: J'ai pas dit qu'on allait poser, qu'ils posent un ordre moral. Simplement que une politique, ils vont voter. Donc ils vont voter pour une nouvelle majorité, potentiellement, comme vous l'avez dit vous-même tout à l'heure, très justement. Mais donc ils peuvent voter en sachant qu'il y a un prix à payer pour une politique qu'ils soutiendraient. Si l'isolation d'Israël, l'isolement d'Israël est aggravé par les politiques du gouvernement israélien, donc c'est peut-être qu'il faut peut-être changer de politique ou avoir une politique qui soit plus conforme au droit international.
3: Non, et j'ajouterais aussi que par rapport aux Israéliens, il y a aussi des voix en Israël qui réclament des sanctions et qui veulent des mesures contre les colons et qui traitent les colons de terroristes et qui documentent leurs violations dans les territoires occupés. Donc il y a plusieurs réactions israéliennes. Mais encore une fois, pour revenir à cette idée qui montre, et là peut-être on est en désaccord, c'est-à-dire il y a des mesures face à des violations du droit international, alors le gouvernement concerné, il viole davantage le droit international et donc on ne doit rien faire par crainte de ces représailles en fermant les consulats d'une manière illégale et d'une manière qui confirme la violation du droit international, c'est aussi un chantage où si vous allez nous sanctionner parce qu'on a commis des crimes, on va commettre encore plus de crimes. Si on doit être sanctionné parce qu'on viole les résolutions onusiennes, donc on va les violer davantage. Et il y a un problème à ce niveau et ça a toujours été le chantage imposé par les gouvernements israéliens et pas seulement par Benjamin Netanyahu. C'est historique en Israël, même si maintenant ça prend une dimension bien sûr beaucoup plus agressive et qui profite des montées de l'extrême droite, devenu le premier allié d'Israël partout en Occident.
0: Oui, c'est pour cela que ces sanctions ne sont pas le turning point. Le turning point, ce sont les élections. Et n'oubliez pas quelles sont les possibilités. Moi, je suis assez optimiste de ramener à la table les pays arabes.
2: Merci. En tout cas, voilà d'autres débats. Et évidemment, avec l'arrivée des élections, l'approche des élections, il y aura d'autres débats organisés dans les questions du soir. Merci à tous les trois d'avoir été là.
1: Je peux juste rajouter un mot. C'est-à-dire aussi que nous, ce qui serait bien, c'est qu'on puisse en reprendre un dialogue avec un gouvernement israélien. Parce que c'est bien ça, l'acte du sujet. Il faut dialoguer.
2: Il faut dialoguer. Il faut aussi rendre l'antenne. Antoine Héral à la préparation de l'émission. Marie-Lise de Saint-Selvi à la production déléguée. Léa Racine à la réalisation.
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2: Il est 19h sur France Culture, l'heure du journal. Bonsoir Stanislas Vazak.
8: Bonsoir Thomas, bonsoir à tous. Le ministre de l'Intérieur, Laurent Nunez, ordonne un contrôle de la police municipale de Carcassonne après les propos racistes, sexistes et homophobes entendus sur une vidéo. Une affaire révélée hier soir par le quotidien Midi Libre. C'est un policier municipal qui tient ses propos, un militant du Rassemblement National, proche du nouveau maire RN de la ville, Christophe Barthès. Le policier a été suspendu de ses fonctions, exclu de son parti. Pour Laurent Nunez, les propos en question sont indignes de l'uniforme de la police municipale et des valeurs de la République. La Commission européenne a dévoilé aujourd'hui son plan d'action pour rendre les logements plus abordables en Europe. Leurs prix ont augmenté de 60% en moyenne depuis 2015 dans l'ensemble de l'Union. Parmi les principales raisons, le manque de construction neuve, mais aussi la saturation dans les zones les plus tendues de locations meublées touristiques de courte durée, type Airbnb. La Commission européenne a donc défini aujourd'hui un cadre commun pour mieux encadrer le phénomène. On retrouve Fabien Cazot à Bruxelles.
6: Les critères devront s'appliquer de la même manière partout dans l'Union européenne. Parmi eux, le ratio entre montant des loyers et revenu moyen, un critère juste aux yeux de la vice-présidente espagnole de la Commission européenne, Teresa Ribera. Dans son pays, à Madrid ou à Barcelone, les loyers peuvent représenter 3/4 du revenu moyen des habitants.
7: Pour la première fois en Europe, nous définissons des critères communs pour déterminer ce qu'est une zone tendue en matière de logement. Cela donnera aux maires davantage de sécurité juridique pour agir en prenant des mesures justifiées, nécessaires et proportionnées.
6: Une nouvelle fois dans le viseur, les plateformes de location de meublés touristiques, type Airbnb. Le secrétaire général d'EU Travel Tech, qui représente le secteur, Emmanuel Mounier, dénonce une stigmatisation.
9: La Commission européenne vient pointer du doigt une fois de plus les meublés touristiques en l'utilisant comme bouc émissaire pour répondre à une crise de logement que tout le monde sait être causée par de nombreux facteurs. Et pour commencer, la crise de l'offre. Près de 20% de logements vacants en Europe, quand les meublés touristiques représentent seulement 1,2% des logements.
6: Un chiffre qui reste une moyenne, il peut grimper à 20% dans les zones les plus tendues, répond la Commission européenne, qui explique avoir conçu son plan d'action en étroite collaboration avec les maires de grandes villes européennes.
8: Benjamin Netanyahou était en Syrie aujourd'hui pour une rare visite aux soldats israéliens déployés dans le pays, non loin de la frontière israélienne. Le premier ministre de l'État hébreu en est convaincu, le régime iranien est sur le point de s'effondrer. La tâche principale est de faire tomber le régime terroriste en Iran, a déclaré Benjamin Netanyahou. Nous en sommes très proches, a-t-il ajouté. Depuis le mois d'avril, Israël ne participe plus aux opérations militaires américaines contre l'Iran. 19h03 sur France Culture, c'est donc l'heure de retrouver Thomas Negarov pour la deuxième partie des questions du soir.
2: Merci Stanislas Vazak.
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10: Pendant longtemps, le modèle économique européen s'est appuyé sur quelques évidences. Une énergie importée et bon marché. Un commerce mondial ouvert. Un accès croissant au marché chinois. Une protection américaine stratégique. Et une avance technologique occidentale. Ces évidences ont disparu.
2: Ce constat d'une Europe plongée dans un nouveau monde, notre invité, prix Nobel d'économie en 2014, le partage largement. Dans son nouveau livre, Économie du désordre mondial, comment la géopolitique a tout changé, publié chez Albin Michel et écrit avec Karine van der Straten, il note à quel point l'arrivée au pouvoir de Donald Trump a mis un terme à notre modèle de prospérité. Sans s'adapter, c'est la vassalisation qui se profile. Alors comment l'éviter? C'est la question que nous allons poser à notre invité. Bonsoir Jean Tirole.
11: Bonsoir.
2: Merci d'être avec nous jusqu'à 19h30. À vous lire, nous sommes dans la tempête et nous nous contentons, je vous cite, de déplacer les transats pendant que le Titanic coule. Est-ce que l'heure est à ce point grave?
11: Alors c'est un constat que nous avions déjà fait pour la dette, puisqu'on a vu pendant des années en France les parlementaires, les partis en train de se disputer pour réallouer les transats ou pour déshabiller un peu Pierre pour habiller Paul, alors que nous sommes dans une situation extrêmement compliquée. Et c'est vrai aussi pour beaucoup d'autres choses. Donc aujourd'hui, nous parlons de ce monde qui change avec une dépendance technologique très forte, puisque de nos jours, la tech est tout à fait essentielle. Non seulement parce que ça crée les valeurs, les richesses, mais aussi parce que ce sont des technologies duales qui sont utilisées de façon militaire. Et donc si on veut garder à la fois notre pouvoir d'achat et aussi notre modèle et notre indépendance, il faut que nous soyons présents dans ce domaine.
2: Il y a quelques années, on évoquait le triomphe de la géoéconomie. La géoéconomie, c'était finalement la géopolitique s'adapter à l'économie. C'était la guerre, mais la guerre commerciale. Et c'était elle qui était l'avant pont ou l'avant-garde de la géopolitique. À vous lire, les choses se sont totalement inversées. En quoi vous, Jean Tirole, qui avez été formé dans ce monde-là, vous avez dû changer de lunettes?
11: Alors c'est vrai que la géopolitique finalement transactionnelle a toujours existé hein, d'une manière ou d'une autre, mais de façon beaucoup plus douce, en particulier depuis la Deuxième Guerre mondiale. Nous vivions dans un monde où on avait de l'énergie bon marché, on avait finalement l'appui, la protection américaine pour tout ce qui est militaire, mais aussi pour les technologies. C'est-à-dire qu'on pouvait apprendre des États-Unis, importer sous licence des États-Unis. Nous vivions dans un monde assez simple finalement. Et c'est le monde dans lequel j'ai grandi et qui est un monde dans lequel nous avons beaucoup de croissance, parce que ça nous a permis de rattraper.
2: De la croissance, et puis comme on déléguait aux Américains notre sécurité, alors moins les Français que le reste de l'Europe, mais tout de même, on a pu développer un système d'État-providence très généreux. Ce monde-là, c'est terminé?
11: Alors, on espère que non. C'est-à-dire que nous avons un monde européen qui a ses valeurs. Ses valeurs, ça peut être la démocratie, c'est l'état de droit, c'est l'environnement, c'est la protection, qui nous paraît tout à fait important. Et c'est pour ça qu'on est aussi en Europe. Mais ce monde ne nous protège pas. C'est-à-dire que si nous voulons garder nos valeurs et garder notre protection sociale, nous avons besoin de les protéger. Et une posture de déni, d'une certaine manière, ou de confort, est catastrophique. Se dire qu'on est meilleur que les autres parce qu'on nous sommes plus écologiques, par exemple, c'est très bien, mais c'est pas ça qui va nous sauver la mise. Quand Donald Trump nous demande de payer des tarifs, des droits de douane plus élevés, conteste notre politique intérieure et extérieure, et d'autres pays vont le faire, ou le font aussi.
2: À vous lire, on a vécu dans un monde qui est très, très stable et très prévisible. Est-ce que c'est pas ça la nouveauté du monde dans lequel on entre? C'est le caractère imprévisible. Et vous, le grand théoricien des jeux, vous mobilisez cette théorie des jeux pour nous faire comprendre ce qui est en train de se passer. Est-ce que vous pouvez en quelques mots nous expliquer de quoi s'agit-il? C'est quoi la théorie des jeux et en quoi nous permet-elle de comprendre le bazar, le Titanic peut-être, sur lequel nous sommes?
11: Alors la théorie des jeux, c'est l'étude des situations dans lesquelles nous sommes en position d'interdépendance. Donc nous, ça peut être des personnes, puisque notre vision de la société, nos interactions avec les autres, c'est de la théorie des jeux. Même les interactions avec nous-mêmes, nous jouons des jeux avec nous-mêmes. Mais aussi, surtout là, dans le cas particulier, nous parlons de pays. Et les pays sont interdépendants et en même temps sont autonomes. C'est-à-dire que on voit très bien l'Europe, la règle de consensus s'applique à énormément de choses. Les organisations internationales, que ce soit resté dans le cadre de l'accord de la COP de Paris ou l'OMC, chaque pays est libre de participer ou pas participer. Et c'est vraiment important que pour des biens publics mondiaux, il y ait finalement une coopération. Mais cette coopération se joue sous forme de ce qu'on appelle un jeu répété. C'est-à-dire que on joue le jeu, même si parfois on aura envie de changer de stratégie un peu.
2: Ou de tricher.
11: Ou tricher un petit peu, par exemple, ouais. Évidemment. Mais on se rend bien compte que tous ensemble, on a intérêt à jouer ce jeu parce que ça crée de la richesse au lieu d'en détruire. Et aujourd'hui, ce qui se passe, c'est que on a des États illibéraux un peu partout. Et c'est la nouveauté, évidemment, c'est que même les États-Unis sont illibéraux. Et donc, ça veut dire qu'il y a de plus en plus de court-termisme. Et ça, c'est vraiment, par exemple, quand on voit la politique de Trump dans beaucoup de domaines, y compris le détricotage de l'ordre mondial, on voit très bien que c'est du court-termisme à grande envergure. Et c'est très difficile, finalement, d'être là à coopérer tout seul. On a besoin, finalement, qu'il y ait un multilatéralisme et un ordre mondial.
2: Les règles du jeu ont changé, mais nous, les Européens, à vous lire, on continue presque de s'imaginer ou de s'illusionner qu'elles n'ont pas changé. Et on est peut-être un peu tout seul à la table.
11: Oui, alors ça c'est quelque chose. Est-ce que nous sommes capables de changer? C'est un état de fait. Ce n'est pas Trump. Trump le fait de façon extrêmement brutale. Mais on a vu des prémices déjà avant que les États-Unis réalisaient que leurs médicaments coûtaient 4 fois plus cher que nos médicaments, que l'armée évidemment protégeait l'Europe, et qu'il y a une telle différence au point de vue tech, et c'est pas nouveau, hein, c'était avant déjà avec les plateformes, les logiciels, que finalement ils peuvent abuser de ça. C'est-à-dire qu'au lieu de jouer le jeu du multilatéralisme, ils pourraient très bien avoir des exigences. Et donc, ce qui se passe aujourd'hui, de façon très brutale et très extrême, ça va continuer à se passer.
2: Est-ce que vous auriez jusqu'à dire, à vous écouter, j'ai un peu le sentiment que on va pas considérer que Trump a raison, mais qu'il y avait des raisons objectives à penser que les États-Unis n'allaient pas continuer ad vitam aeternam de garantir notre sécurité, de nous permettre de vivre peut-être au-dessus de nos moyens, même si c'est parfois les États-Unis qui le font.
11: Absolument, les États-Unis vivent au-dessus de leurs moyens, ils ont cet extraordinaire privilège
2: du dollar.
11: Du dollar, parce que tous les pays veulent avoir accès au dollar, et d'ailleurs ils en tirent des bénéfices aussi au point de vue système financier.

0: financier. Donc c'est vrai qu'on a sous-investi dans pas mal de choses. Seulement, bon, les États-Unis ont aussi des avantages. Ils étaient quand même dominants. Et on voit très bien qu'aujourd'hui, Trump est en train de détricoter les choses. Donc, avec quelques bénéfices à court terme, mais à long terme, ça va être dramatique pour les États-Unis.
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2: Jean Tirole, vous disiez à l'instant terrible pour les États-Unis, mais à vous lire, terrible aussi pour nous. Et j'aimerais qu'on évoque ici la question de la vassalisation. Vous évoquez l'idée qu'il y a un risque réel d'une vassalisation. De quoi parlez-vous si nous sommes des vassaux qui sont nos seigneurs?
0: Alors pour l'instant, on est en train de parler effectivement des États-Unis.
2: Oui.
0: Puisqu'on avait très bien vu Trump intervenant pour demander des droits de douane asymétriques. Il a obtenu gain de cause pour échapper à la taxation sur les multinationales, les 15%, les fameux 15%, ils ont une exemption pour les États-Unis.
2: Je vous coupe, pardonnez-moi, mais est-ce que vous considérez aussi que l'Europe s'est humiliée en 2025? Alors, en courbant les Chines devant Donald Trump? On a beaucoup dit que von der Leyen s'était ridiculisée, que c'était la honte du continent. Quel est votre point de vue là-dessus?
0: Alors, je serais plus modéré. C'est vrai que j'ai été très déprimé par ce qui s'est passé. Maintenant, le fait est que il y avait l'Ukraine. Il y avait le fait qu'ils pouvaient couper l'accès à toutes les technologies. Regardez aujourd'hui ce qui se passe avec Anthropique. Trump se permet de couper l'accès à Anthropique. Pour quelques jours, pour montrer qu'ils pouvaient bloquer et mettre en danger toutes nos administrations, nos banques, nos entreprises. Parce que Anthropique, évidemment, a trouvé des failles, Claude Mythos a trouvé des tas de failles et voulait pas nous donner accès. Donc, ils peuvent faire un petit peu ce qu'ils veulent. Et en plus, je voudrais insister sur quelque chose, c'est que quand on fait une guerre commerciale, il faut que le peuple soit derrière. Et une guerre commerciale, ça coûte quelque chose. En fait, celui qui impose des tarifs, en fait, c'est surtout ces consommateurs qui vont payer ces tarifs. Les entreprises répercutent ces tarifs. Et donc, ça veut dire que le coût de la vie en Europe augmenterait nettement. Et ça peut valoir la peine. C'est ce qu'a fait exactement la Chine et finalement a gagné la guerre des droits de douane contre les États-Unis. Mais nous, c'est plus difficile. Il faut aussi que les 27 pays soient d'accord pour payer plus cher leur Nike ou leur iPhone et toutes ces choses-là.
2: Et c'est peut-être là où il est, dans ce monde dans lequel on entre, peut-être une faiblesse d'être des démocraties. Je le dis de manière un peu, peut-être provocatrice, mais s'il faut l'assentiment des peuples, on peut imaginer qu'on aura plus de mal à répondre que les Chinois, par exemple.
0: Oui, et il faut l'accepter. Je crois qu'il faut pas se mentir. C'est comme sur l'environnement, comme sur d'autres problèmes. Il faut éviter de se mentir. Et donc, ce qui se passe, c'est que la démocratie, ça pose le problème. Plus l'unanimité parmi 27, ça pose le problème de l'acceptabilité.
2: Oui. Et l'acceptabilité, ça pose le problème, une question démocratique.
0: Une question démocratique, absolument, oui.
2: Il y a quand même un pays qui est une démocratie, qui a réussi à dire non à Trump, qui peut peut-être être considéré comme un modèle pour nous Européens, c'est le Canada. On va écouter le Premier ministre McCarney.
3: Au cours des 40 dernières années, les économies canadiennes et américaines se sont de plus en plus intégrées. Mais nous avons fini par trop dépendre d'un seul partenaire économique. C'est clair, cette époque est terminée. Depuis un an et demi, on oriente notre économie vers des partenaires de confiance. On a signé 20 accords en matière de commerce et de défense sur 4 continents différents. Grâce à notre économie résiliente et à notre situation budgétaire la plus solide du G7, on a tout ce qu'il faut pour rebondir et prospérer.
2: C'était hier sur sa chaîne YouTube. Très intéressant. Peut-être a-t-il lu votre livre parce que on a l'impression que vous êtes exactement sur la même ligne, mais il y a un mais. Quand on écoute bien McCarney, le Premier ministre canadien, il dit que tout ça a été possible grâce à notre situation budgétaire. D'où la question, est-ce que nous, Européens, et nous, Français en particulier, nous entrons dans ce monde chaotique avec des faiblesses qui ne nous permettent pas de répondre comme les Canadiens le font?
0: Alors, effectivement, déjà c'est extrêmement courageux de la part du Canada et c'est admirable. il y a un seul pays, derrière Mark Carney, pas entièrement derrière, mais quand même, il y a quand même une certaine unanimité pour résister au moins un peu aux États-Unis. Mais effectivement, leur situation budgétaire est bien meilleure. Nous avons sous-investi dans beaucoup de choses depuis maintenant 50 ans. Et notre dette est passée de 15% à presque 120% aujourd'hui. Donc, ça veut dire qu'on a assez peu de marge de manœuvre qui reste disponible. Et les investisseurs internationaux qui nous ont fait confiance dans le passé commencent à se poser des questions. C'est les 120%, bien sûr, mais c'est pas que. C'est qu'on a 120% aujourd'hui avec des dépenses à venir très importantes. Il faut investir dans l'éducation. Hein. On a eu les résultats de PISA. Il y a des dépenses très très importantes à faire dans l'éducation, dans la tech, dans l'université, dans la défense, dans l'environnement. On peut multiplier les exemples. Et justement, on a déjà plus de marge budgétaire aujourd'hui. Et encore, on est en train de discuter de petites mesurettes. On n'a pas seul résolu les réformes. Il n'y a pas eu vraiment de réforme des retraites non plus. Donc, on est dans une situation très complexe. On n'a plus beaucoup de marge de manœuvre. Or, pour faire une guerre commerciale, il faut aussi faire en sorte que les citoyens, ceux qui sont les plus vulnérables, ne souffrent pas trop. Ça, il peut le faire. Nous, en France, on ne peut plus le faire.
2: Mais c'est très inquiétant ce que vous me dites. Parce que vous nous dites,
0: Trump le sait, évidemment. Il y a
2: un défi. On a un défi majeur face à nous, mais on n'a pas les moyens de l'affronter.
0: Oui, mais c'est notre court-termisme. Depuis 50 ans que nous sommes en train de payer aujourd'hui. Les gens disaient toujours, oui, oh, on nous embête avec ces mesures budgétaires, c'est de l'austérité. Quand on voit que 5% de déficit, c'est de l'austérité, alors je ne sais pas qu'est-ce que c'est que l'austérité. Et on n'a pas fait ces réformes qu'il fallait faire, la réforme du budget, la réforme des retraites. Et on n'est pas même pas dans la situation de l'Allemagne, qui pourtant a fait d'autres erreurs, mais nous sommes dans une situation très très difficile parce que nous vivons au jour le jour.
2: Et donc on n'est pas prêt.
0: On n'est pas prêt, non.
2: Donc ce que vous appelez le risque de vassalisation, c'est une certitude.
0: Alors, ça dépend effectivement des élections américaines, hein, je pense. Donc, il faut distinguer entre les États-Unis, effectivement, qui, si on a une administration démocrate qui revient au pouvoir, ce qui est pas donné, là, je pense qu'on reviendra à un état de droit et aussi un ordre international un peu plus raisonnable. Ça ne veut pas dire qu'ils pourront pas un peu exploiter à la marge, puisqu'ils en ont quand même envie. Mais après, il faut pas oublier qu'il y a la Russie. Il y a la Chine. Et ceux-là aussi peuvent nous imposer beaucoup de conditions. Donc, à nous de changer de régime. Et le pire, ça serait vraiment d'avoir cette posture de consolation. Dire, ah oui, nous sommes plus démocrates, plus verts, nous respectons l'état de droit. Non, ça ne va pas. Ça ne doit pas être une excuse pour ne rien faire. Aujourd'hui, il faut complètement changer. Il faut avoir un projet. Un projet pour l'Europe, et on va peut-être en parler.
2: On va y venir bien sûr, mais vous évoquez beaucoup dans votre livre le retard européen sur les technologies de pointe. Ça nécessite des investissements considérables. Vous dites on a les cerveaux, c'est pas un problème d'intelligence, c'est pas un problème de formation. On a de quoi, mais où est-ce que le bât blesse ? Et est-ce que nous sommes enserrés entre deux modèles qui nous écrasent, qui nous dominent, qui empêchent notre souveraineté, le modèle américain et le modèle chinois.
0: Alors pour résister aux menaces externes, il faut avoir des monnaies d'échange. Et pouvoir dire, Monsieur Trump, si vous exigez ça de nous, dans ce cas-là, on va vous priver d'eux. Alors en Europe, on a des entreprises absolument remarquables. Par exemple en France, dans le luxe,
2: oui.
0: On a aussi Airbus et d'autres. Mais le fait est que dire à Trump, par exemple, on va vous priver de produits de luxe pendant 6 mois ou 1 an, ou de Blablacar, qui n'est pas vraiment aux États-Unis par ailleurs, mais ou de Spotify, ça va pas bloquer l'économie américaine et ça mettra pas la défense des États-Unis en danger. Ce qu'il faut, on a un exemple en Europe, on a ASML qui est une entreprise néerlandaise, qui est la plus grosse entreprise européenne en fait, qui fait un truc de pointe en lithographie ultraviolet, où ils sont les champions mondiaux, ils sont dans la chaîne des semi-conducteurs. Et des entreprises comme ça, et Mistral demain, on l'espère, mais des entreprises comme ça peuvent être des monnaies d'échange, parce que là, on peut bloquer. Si ASML dit on ne fournit pas les États-Unis, ça veut dire que ça va être plus compliqué pour les États-Unis de fabriquer des semi-conducteurs.
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4: Aim at closing the innovation gap with the United States.
5: Nous voulons nous efforcer de combler le fossé qui nous sépare des États-Unis en matière d'innovation. L'Europe est aujourd'hui coincée dans une structure industrielle statique, peuplée d'entreprises de technologie moyenne, qui sont déjà matures. Il y a trop d'obstacles à la commercialisation des innovations et à la mise à l'échelle dans l'Union européenne.
2: Mario Draghi en 2024, son grand programme, projet de modernisation de l'industrie européenne, 800 milliards d'euros par an, considérait-il qu'il fallait mettre sur la table. C'est il y a 2 ans, maintenant bientôt 3 ans, ça n'a pas été fait. Et il évoque l'idée des contraintes, il y a trop de normes. Est-ce que vous êtes sur cette ligne-là? Est-ce que l'Europe pêche par ce aussi qu'il a fait naître, à savoir sa dimension normative?
0: Alors, il faut distinguer normes et normes. C'est-à-dire qu'il y a des régulations qui sont extrêmement utiles. Il faut surveiller, il faut réduire la pollution, les émissions de carbone, il faut protéger le consommateur, il faut veiller à la résilience bancaire. Enfin, il y a beaucoup de régulations et c'est quelque chose sur lesquelles on a beaucoup travaillé, bien sûr. Ça, c'est utile. Après, il y a toutes ces normes qui sont un petit peu pour faire de la paperasse, si je puis dire. C'est-à-dire que toute administration, et ça c'est vraiment important à comprendre, c'est pas que l'Europe, c'est pas que la France, a tendance à se développer, à essayer de prouver qu'elle fait des choses. Et on perd assez vite l'objectif initial. L'objectif initial est bon. Et après, il y a ces progressistes américains qui s'appellent Klein et Thompson qui ont écrit un best-seller qui s'appelle Abondance.
2: Ezra Klein, oui.
0: Exactement. Et ils critiquent beaucoup la gauche américaine dans ce livre, c'est qui est leur camp quand même. Et ils disent, mais c'est devenu, on est passé d'une gauche qui protégeait finalement les salariés, qui protégeait les consommateurs, qui protégeait l'environnement, à une gauche qui bloque tout. Et regarde les États démocrates, c'est un problème. Et la question de... Donc finalement... Le progrès a été oublié, la technologie a été oubliée. Donc en Europe, on est un peu dans une Europe normative, mais pas toujours la bonne norme. Et ça, c'est dramatique, et je suis entièrement d'accord avec Mario Draghi sur ce sujet.
2: Et vous êtes un très grand pragmatisme, qui peut parfois un peu déranger ou choquer en vous lisant. Par exemple, sur les panneaux solaires chinois, où beaucoup de gens disent « il faut les produire chez nous, il faut arrêter d'importer depuis la Chine, c'est une dépendance insupportable », vous dites « non, il faut qu'on continue à en acheter ». Parce qu'ils sont moins chers que ce que nous pourrions faire ici. Et avec les marges de manœuvre que ça permettrait de dégager, faisons autre chose.
0: Ou des polluants plus, c'est vrai. C'est-à-dire que si on veut être écologiste aujourd'hui, il faut acheter des panneaux solaires chinois. Ils sont moins chers, donc on peut, pour la même somme, dépolluer beaucoup plus. Donc, alors on peut dire oui, mais attention, ils peuvent nous bloquer les exportations vers.
2: C'est une nouvelle dépendance.
0: C'est une nouvelle dépendance, mais là je n'y crois pas parce que d'abord, si on n'a plus de panneaux solaires et qu'on produit d'autres énergies, on va pouvoir continuer à opérer. Mais les Chinois se tireraient une balle dans le pied parce que les Chinois ils souffrent du réchauffement climatique aussi. Donc ils ont intérêt à exporter leurs panneaux solaires. C'est une technologie assez spéciale. Et donc, ce qu'on veut faire aujourd'hui, on a essayé de le faire à Fos-sur-Mer d'ailleurs, ça a été une catastrophe, c'est d'essayer de faire concurrence avec d'autres pays sur les coûts, c'est-à-dire sur les salaires et sur l'énergie. Ce qui est une erreur. En fait, il faut pas avoir des totems et se dire, oui, panneaux solaires. Oui, les panneaux solaires, c'est important pour réduire les émissions de gaz à effet de serre, mais il faut savoir qu'est-ce qu'il faut faire aujourd'hui. Et ce n'est pas fabriquer des panneaux solaires et ce n'est pas produire du Doliprane non plus.
2: Alors quel est, pour reprendre un terme des libéraux du 19e siècle, l'avantage comparatif de l'Europe?
0: Ah ben il faut regarder d'abord, l'Europe a des atouts, il ne faut pas l'oublier, donc on a encore des cerveaux.
2: Oui.
0: Certains partent aux États-Unis évidemment, mais on a encore beaucoup de cerveaux et donc on a des entreprises, certaines entreprises quand elles peuvent travailler et ont un avantage comparatif peuvent fonctionner extrêmement bien et on a des valeurs. Ces valeurs ne nous protègent pas, mais elles sont nécessaires. C'est ce qui nous définit, c'est ce qui rend, qui donne un horizon de long terme à l'Europe. Donc ça, il faut les garder, mais il ne faut pas s'attendre à ce qu'elles nous protègent aujourd'hui dans le court terme. Donc c'est là-dessus qu'on doit baser. Alors qu'on doit baser la nouvelle Europe, parce qu'il faut une nouvelle Europe. La solution, et ça Draghi le dit, c'est se placer à l'échelle européenne. Autrefois, on pouvait produire l'industrie automobile, on pouvait faire des autoroutes, des logements, on pouvait le faire à l'échelle française ou allemande. Aujourd'hui, les technologies sont telles qu'il faut dépenser beaucoup et avoir un marché de 27 pays, mais qui soit en fait un pays. Et le danger, c'est qu'aujourd'hui, beaucoup de nos politiques disent « Mais non, il faut protéger la France, il faut protéger l'Allemagne, il faut protéger la Belgique. » Or, ce protectionnisme, ce patriotisme, en fait, est très dangereux. Il va à l'encontre de notre souveraineté, en fait. Puisqu'il ne nous protège pas.
2: Mais si on change d'échelle, et vous avez employé le terme de souveraineté, qui est un totem aujourd'hui dans le débat politique qui s'impose à droite comme à gauche, est-ce que vous dites qu'il faut faire de la souveraineté, mais pas à l'échelle des États, mais à l'échelle de l'Europe? Est-ce que c'est ça ce que vous préconisez, Jean Tirole? Ou bien vous considérez que même l'idée de la souveraineté, elle nous met en danger parce qu'on n'est pas capable de tout faire? Dans le cas d'exemple des panneaux solaires, par exemple, il faut parfois s'ouvrir, parfois se fermer, il faut être pragmatique, c'est ce que vous dites?
0: Il faut être pragmatique, on n'a pas de règle générale, il faut faire les études, essayer de comprendre, est-ce qu'on a un avantage comparatif dans ce domaine? Si effectivement la concurrence se joue essentiellement sur le coût du travail et le coût de l'énergie, on a perdu d'avance, c'est terminé. Il faut regarder aussi si l'industrie a un avenir. Par exemple, l'automobile ou la pâte à papier n'a pas beaucoup d'avenir. L'automobile thermique, je parle. Donc il faut essayer d'étudier les choses. Il faut pas se lancer dans de nouvelles industries qui vont être des gouffres à subventions répétées. Ça va être payé soit par le contribuable, soit par le consommateur, s'il y a du protectionnisme. Il faut analyser nos forces et nos faiblesses. Et il faut prendre l'échelle européenne. On le voit dans le domaine de la défense. Aujourd'hui, chaque pays a son petit système de défense. Comme c'est produit en petit nombre d'unités automatiquement, ça coûte très cher. En plus, ils sont incompatibles entre eux. Donc, on n'a pas de défense européenne aujourd'hui. C'est un choix qu'on a fait, par souveraineté de nouveau. C'est très grave. Et la souveraineté, ça devrait se traduire au niveau, effectivement, de l'Europe politique.
2: En effet, votre ouvrage se termine sur de longs passages sur la question de la gouvernance, parce que c'est pour vous la solution pour éviter ce que vous appelez cette vassalisation, qui ne sera pas heureuse à vous lire, mais qui serait plutôt malheureuse. Merci beaucoup, Jean Tirole, d'avoir été avec moi ce soir. Économie du désordre mondial, comment la géopolitique a tout changé, c'est à lire chez Albin Michel.
0: Merci beaucoup.
2: Merci à Bruno Barada pour la préparation de l'émission et la production déléguée. Léa Racine était à la réalisation.
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8: Avoix Nues épisode 3, c'est vrai qu'elle est sympa. Bonjour Josiane Balasco.
9: Bonjour.
8: C'est vrai qu'elle est sympa, c'est une réplique de Trop belle pour toi. Je voudrais parler de votre métier d'actrice aujourd'hui. En repartant peut-être d'une pièce qui est la deuxième que vous aviez écrite et dont vous nous parliez dans l'épisode 1, qui est La pipelette ne pipa plus. Ça fallait l'apprendre.
9: Hein. Ah, c'était plutôt des sketchs.
8: Hein, ouais, une sorte de stand-up avant l'heure.
9: Ouais, quoi.
8: Et alors, La pipelette ne pipa plus, c'était sur vous, sur votre look, sur votre image, sur votre physique, sur vos lunettes, sur votre poids, sur votre taille. C'était un problème à l'époque ? Ou c'était
9: non,
8: pour
9: mais
8: en
9: je, non, mais je pense que la chose la plus importante quand on veut se foutre de la gueule des autres, c'est de commencer par se foutre de sa propre gueule. Parce qu'à partir du moment où on se fout de sa propre gueule, les autres ne peuvent pas vous dire bah alors tu t'as regardé. Oui, je me suis regardé, c'est pour ça que je m'appelle à dire que t'es un con. Mais voilà, je veux dire, c'est la base. Nous, on s'est toujours foutu de notre propre gueule, c'est-à-dire qu'on se ménageait pas pour pouvoir se moquer des autres, enfin des autres, voilà, se moquer, faire de l'humour avec les autres. Donc c'était normal, je parlais de mon physique et tout ça, et j'ai jamais eu de problème avec ça, parce que je partais du principe que les mecs, ça les gênait pas leur physique. Alors pourquoi pas moi ? Vous voyez ? Donc, mais c'est vrai que par contre, ça gêne les femmes quand une fille est pas dans le physique, et que les critiques que j'avais eues qui étaient un peu désagréables, c'est souvent des critiques de journaux féminins. Comment elle fait pour montrer ses cuisses alors qu'elle a la cellulite ? Vous voyez, c'était, bah oui, c'est l'aliénation à une certaine image, mais on parlait pas de ça à l'époque, à une certaine image qui correspond à ce que les hommes veulent de la féminité, quoi.
8: Et même une maquilleuse qui vous avait dit sur un plateau qu'il fallait pas montrer votre profil.
9: Oui, mais je sais pas. Moi, je me suis fait refaire le pif, c'est vrai, parce que j'y pensais. J'aurais pu garder mon pif, hein. J'aurais pu le garder, mais bon, il est fait, voilà, c'est tout.
8: Mais vous l'avez fait parce que justement vous sentiez que il y avait une pression.
9: Oui, non, je pensais que j'avais un trop. Je voyais ma mère, je disais putain, si en vieillissant j'aimais ma mère, ça va être terrible. Je vais ressembler à Louis XI, c'est pas possible. Donc voilà, c'est tout.
8: Et vous avez toujours réussi à vous détacher du regard des autres après ça ?
9: Oui. Le regard des autres, c'est qui ? Si c'est les autres, les gens qui m'aiment, oui, je m'en détache pas, mais si c'est les autres, je les connais pas.
8: Il y avait peut-être une des forces du Splendide, c'était ça, parce que vous étiez. On en parlait dans l'épisode précédent. Vous aviez beaucoup d'autodérision, chacun dans son caractère, chacun dans sa personnalité, mais aussi une capacité à vous moquer de vous-même physiquement, à surjouer le physique, la caricature physique. Et donc peut-être qu'ensemble, ça vous a donné un peu cette force-là de vous détacher du regard
9: bien
8: des
9: sûr,
8: autres. Non,
9: je sais pas. Mais oui, mais ça c'est typiquement français de ne pas regarder les acteurs anglais, les acteurs anglo-saxons. Ils se déguisent énormément, ils se transforment. Et avec en France, on garde sa gueule. Quand elle est belle, ça va tout seul. Quand elle est moche, on s'habitue. Mais nous, on avait envie de se. Moi, j'adore encore me transformer. C'est quelque chose qui me plaît, quelque chose qui m'amuse.
8: C'est vrai que c'est quelque chose qui est assez déterminant dans votre carrière. Quand on fait l'ensemble des films dans lesquels vous avez joué, Josiane Balasko, cette capacité de vous transformer, de fait, de vous déguiser, de vous maquiller, de mettre des perruques ou même de changer de coupe de cheveux. Donc, il y a un vrai plaisir de la transformation physique.
9: Mais c'est un plaisir enfantin. Quand on est môme, on aime se déguiser. On se déguise en monstre, on se déguise en princesse. Dans Les Hommes préfèrent les grosses, je portais enfin la robe de Sylvie Vartan que je rêvais de porter quand j'avais 14 ans. C'était pas plus belle pour aller danser, donc je la mets. Bon, ça fait rire, mais pour moi, c'était l'équivalent, quoi, l'équivalent de la robe rose avec des volants un peu partout.
8: Est-ce que ça donne aussi une force pour éviter d'aller chercher le désir du regard du réalisateur. On parle beaucoup de cette façon qu'ont les actrices, alors peut-être un peu moins aujourd'hui, post-MeToo on va dire, mais d'aller chercher ce regard de désir, et puis que les réalisateurs des années 70-80 rendaient bien. Est-ce que vous êtes senti, vous, en dehors de tout ça
9: parce que justement, oui, parce que d'abord, on faisait notre propre travail. Et je savais que je correspondais pas aux critères qui étaient de mise à l'époque pour les actrices. D'abord, on a vu toute une génération de jeunes actrices qui ont été jetables, qui ont fait quelques films et puis qui, quel que soit leur talent, qui ont disparu ensuite. Donc, je savais très bien que si on ne me proposait pas, c'est que je rentrais pas dans les cases. Ça ne me dérangeait pas de pas rentrer dans les cases, pas rentrer dans le moule de l'imaginaire, l'imaginaire fantasmé du metteur en scène.
8: Et pour vous, ça a ouvert des portes d'un certain nombre de films dans les années 70-80, ou ça en a fermé ?
9: Moi, je me suis pas posé la question. On s'ouvrait nos portes nous-mêmes, donc.
8: Vous avez toujours eu une immense liberté dans vos choix.
9: C'était marche ou crève. On en avait besoin de bosser. J'avais la possibilité d'écrire des films. À partir du moment où j'en ai un qui a marché. Les hommes préfèrent les grosses, c'est un film qui a marché, donc c'était peut-être plus facile après. J'ai fait Les Keufs, j'ai fait d'autres films comme ça. J'ai réalisé Sac de nœuds, où j'étais quand même une clocharde dans Sac de nœuds.
8: Voilà. Mais c'est autre chose quand vous vous mettez vous-même en scène. Là, je parle surtout des autres metteurs en scène, des autres réalisateurs.
9: Ça m'est arrivé d'avoir des metteurs dans mon scène qui m'ont proposé, que ce soit pour signe extérieur de richesse. Mais c'est vrai que je rentrais pas dans les cases des metteurs en scène avec qui j'aurais bien aimé tourner, mais avec qui c'était pas possible.
8: Qu'est-ce qui reste, Josiane Balasko, de ses premiers films ou de ses premiers rôles des années 70-80, avant le tournant dont on va parler dans un instant, Trop belle pour toi, en dehors des films, bien sûr, de La troupe du Splendide? Qu'est-ce qui reste pour vous de fort?
9: C'est le fait que j'ai réussi à mener une carrière alors que rien ne m'y conduisait. Ni le physique, ni c'était pas, on était, nous on a tous réussi à parler Hermite qui était le beau gosse et encore, on a tous finalement réussi à mener une carrière et à avoir des rôles et à se construire quelque chose en n'étant pas dans les normes, en rentrant pas dans les cases. Donc c'était plutôt bien, je trouve ça plutôt. C'était des rencontres qu'on faisait, on faisait des rencontres avec des personnages, même si on proposait des films qui étaient intéressants. Moi, j'ai un bon souvenir de ces années-là, puisque j'ai fait abstraction des autres. Enfin, des autres, pas tout le monde, mais enfin, de ceux qui, dans lesquels je ne rentrais pas, où je ne rentrais pas dans leur univers, quoi.
8: En 1989, quand Bertrand Blier vous offre un rôle aux côtés de Gérard Depardieu et de Carole Bouquet dans Trop belle pour toi, vous êtes surprise de ce rôle?
9: Moi, Bertrand, c'était un des metteurs en scène qu'on aimait énormément. Il était venu voir nos spectacles. Alors, à l'époque, c'est vrai, c'était maintenant, on le regarde un peu différemment, mais c'est à l'époque, c'était vraiment quelqu'un qui apportait quelque chose de nouveau dans le cinéma, avec des acteurs totalement nouveaux et libres, comme Depardieu et Devers, qui était aussi un immense acteur, parti trop tôt. Donc, c'est la seule personne à qui j'ai demandé, j'ai envie de tourner avec vous, c'est Bertrand. C'est Bertrand Blier. Et quand il m'a appelé un jour, il m'appelle pour me dire là, j'écris un film. Depardieu est marié avec Carole Bouquet et tu es sa maîtresse. J'ai éclaté de rire. Pour moi, c'était une comédie. Mais c'est pas une comédie, mais ça aurait pu être une comédie.
8: Non, c'est pas une comédie.
9: Non, c'est pas une comédie.
8: Vous jouez la secrétaire de Depardieu dont il tombe éperdument amoureux.
9: Et tout le monde se demande pourquoi, qu'est-ce qu'il lui trouve.
8: Ouais, c'est ça. Tout en disant que. Vous êtes quelconque, ordinaire, à côté de
9: un
8: sa femme
9: tarte.
8: Qui est presque trop belle.
9: Oui.
8: Tarte aussi, ça revient beaucoup.
9: Oui, oui.
8: C'est pas dur quand même d'entendre un Gérard Depardieu répéter dans le film que vous êtes une femme qui n'a rien pour plaire. Carole Bouquet dire comment vous avez fait pour attirer son regard avec votre tête disgracieuse, vous n'avez aucun charme. Bon, moi je veux bien qu'on rigole, mais il y a un moment, non?
9: Non, c'est du jeu. C'est du jeu parce que j'avais des partenaires qui étaient délicieux. Carole, quelqu'un de délicieux. À l'époque, Gérard était très très corps. Enfin, toi, tout s'est bien passé avec Gérard, donc c'était pas. Et mon merle, mon merle vient bouffer
8: le merle.
9: Croquettes de chien. Il vient bouffer les croquettes de chien et les pigeons ont tout bouffé.
8: Bon. Je me laisse quoi, l'œil qui
9: ben oui,
8: se tourne vers la terrasse.
9: Parce qu'il me dit qu'est-ce que tu fous, qu'est-ce que tu fous, c'est que ça, les merdes.
8: Vous voulez qu'on fasse une pause pour aller.
9: Non, ça va aller, il attendra un peu. Et
8: ouais,
9: donc, à la fin du film, j'étais un petit peu dépressif parce que finalement, j'aurais pu être non pas. Parce que ça s'était mal passé, ça s'était formidablement passé. Les gens étaient très heureux d'avoir fait le film. C'est parce que j'aurais pu être cette femme. J'aurais pu être Colette Chevassu. Je ne l'étais pas, mais j'aurais pu être cette femme. Cette femme un peu invisible, qui était comme tout le monde. C'est pas, elle était pas... Voilà, c'est une femme comme tout le monde. Et quand le film est sorti, c'était très curieux, parce que la vedette, c'était Carole, et on avait l'impression que mon personnage, et ils avaient pris quelqu'un qui jouait le rôle, mais qui n'était pas forcément actrice. Toujours pareil, les journaux féminins qui sont à la pointe de la libération de la femme. Ça m'a fait rire. Voilà.
8: Quand on prend cette fois beaucoup plus de champ sur toute votre carrière d'actrice, est-ce que vous diriez, cinéma déjà, est-ce que vous diriez qu'il y a des points communs dans les personnages féminins que vous avez joués? Moi, j'ai pas repéré par exemple beaucoup de méchantes.
9: Non, ça m'est arrivé de faire des méchantes dans de la caricature, comme dans La Crime au Paradis, où je fais vraiment une très très méchante, mais elle est très très poussée, c'est vraiment une mégère. Non, ce sont des femmes assez fortes finalement, avec un physique parfois qui pas comme dans Le Hérisson, avec un physique abrupt, un physique parfois rébarbatif, comme Le Hérisson, voilà. Mais qui ont un bon fond. Voilà. C'est des personnages qui se révèlent être... Mériter plus que ce qu'on leur donne.
8: Alors que des femmes dépressives, un peu plus, hein. Cette femme-là de Guillaume Niclou en 2003, vous êtes une commissaire punk, un peu taiseuse, abîmée par le deuil, qui enquête sur une série de meurtres dans une ville de province. Plutôt noire, intimiste, est-ce que vous diriez que ça contre-emploi, ça? Votre corps est fermé, le regard est dur.
9: Non, c'est, moi je trouve pas qu'il y ait de contre-emploi. Il y a de contre-emploi si on n'arrive pas à le faire. Mon âge à contre-emploi, entre courant, ça veut dire qu'on a du mal. Non, je pense qu'il y a des rôles qu'on peut jouer ou pas. Et simplement, ce rôle-là, je mets la même énergie qu'à le faire dans un autre cadre, avec d'autres sentiments, avec un autre caractère. Mais pour moi, il n'y a pas de contre-emploi. C'est simplement un emploi qu'on m'a pas vu faire beaucoup. Voilà, c'est tout.
8: Et à un moment où il y a beaucoup des rôles de mère, de maman.
9: C'est avec l'âge. Pratiquement avec l'âge, on vous donne des... Maintenant, on vous demande des rôles de grand-mère. Hein. C'est normal, c'est normal. Oui, bien sûr. C'est très bien l'importance. On vous donne aussi qu'on pense à vous pour des rôles. Moi, j'analyse pas les rôles que je fais. Je les fais, j'essaie de les faire le mieux possible. Après, les gens les reçoivent ou pas. C'est des personnages qui existent. Eh bien, je crois que dans ce métier, l'important, c'est de durer.
8: Et comment on fait pour durer?
9: Déjà, moi, j'ai la chance de pouvoir m'écrire des personnages. Donc, j'ai la chance de pouvoir m'écrire des pièces. Si je joue pas au cinéma, je peux jouer au théâtre. Donc, ça aide pour continuer à faire son métier.
8: Oui, mais vous n'avez pas fait que jouer des rôles dans les pièces que vous avez écrites, dans les films que vous avez écrits et tournés vous-même. Mmh. Vous avez joué aussi dans énormément de films d'autres.
9: Oui, bien sûr.
8: D'ailleurs, beaucoup différents. Parce que... peu sont des réalisateurs et des réalisatrices avec lesquels vous avez tourné plusieurs fois. Il y a Guillaume Niclou, avec qui vous avez tourné plusieurs fois, trois fois.
9: Trois fois, oui.
8: François Ozon, avec lequel vous avez tourné deux fois.
9: Éric Lavenne, j'ai tourné deux comédies. Voilà, Jean-Marie Poiret, bon, parce qu'on a tourné deux fois ou trois fois ensemble, mais non, mais je fais pas partie de... Je suis difficile à caser, quoi.
8: C'est ça?
9: Oui, je crois. Enfin, difficile à caser. Il faut me faire mon truc particulier. Je fais un truc sur mesure, quoi. Je peux pas me coller n'importe quoi.
8: Vous avez aussi joué pas mal de femmes qui ont un rapport à l'autorité. Des femmes de loi, une commissaire, dans cette femme-là, une inspectrice, dans les keufs.
9: J'ai joué une avocate.
8: Une avocate, dans la loi de...
9: Barbara, oui. Moi, ça me plaisait bien. Moi, j'aimais bien. C'est des personnages qui sont... à partir du moment où c'est nouveau, où je ne l'ai pas fait, ça m'intéresse toujours de le faire. Donc, si je n'ai pas fait une avocate, je trouve ça vachement super de faire une avocate.
8: Vous aimez la nouveauté?
9: Ouais, bien sûr, hein, bien sûr.
8: Est-ce que vous aimez vous mettre en danger? C'est-à-dire faire quelque chose qui n'est pas dans l'ordre de votre confort?
9: Je sais pas. Je suis incapable de répondre à ça. Je me suis mis en danger en écrivant mon roman parce que j'avais jamais écrit d'aventure. Voilà. Là, c'est un peu bien en danger, mais à la fois, à partir du moment où on fait quelque chose, on est déjà plus tellement en danger, puisqu'on fait, on est en danger quand on fout rien et qu'on attend que ça se passe ou que ça vous tombe dessus. C'est pas mon cas.
8: Comme il y a beaucoup d'éclectisme, que vous avez joué presque autant dans des comédies que dans des drames, est-ce que vous êtes aussi à l'aise dans un registre que dans un autre, aussi à l'aise dans un genre que dans un autre?
9: Ça dépend de l'histoire. Il y a des histoires qui sont plus intéressantes que d'autres, ou que les personnages sont plus fouillés. Quand c'est bien écrit, je pense que c'est une question d'écriture, c'est une question de construction du personnage. Je suis à l'aise dans les deux. J'ai l'impression que faire rire, c'est pas facile de faire rire au cinéma, parce que ça dépend pas seulement de vous, ça dépend du montage. Si le mec, le monteur ou la monteuse ne fait pas le bon montage, le comique tombe à plat. Au théâtre, au moins, c'est vous qui faites votre montage. Donc vous savez comment il faut faire le gros plan ou pas. Au cinéma, il faut compter sur les autres.
8: Vous dites, Josiane Balasko, que c'est quand vous avez joué La femme rompue de Simone de Beauvoir, au théâtre, dans une mise en scène d'Hélène Filière, qu'on s'est mis à vous proposer des rôles plus dramatiques ou plus cinéma d'auteur, je mets entre guillemets, par exemple Ozon, Claire Denis, les frères Larrieux pour Tralala, par exemple.
9: Oui, c'est vrai.
8: Comment expliquez-vous?
9: Simplement que... Comment pourrais-je dire ça? Simplement, on offre c'est comme si on était dans un restaurant et on vous offre une carte. Voilà. Et alors, au menu, maintenant, vous avez une autre carte à côté, si vous voulez. Et dans cette autre carte, il y a aussi le côté profondeur et drame. Ça vous tente? Venez la voir. C'est ça pour moi. C'est d'un seul coup, les gens qui n'ont pas forcément l'occasion ou l'imagination pour vous voir dans un registre vont vous voir dans ce registre, donc ça va leur donner des idées, c'est ça. Je pense que, et moi ça m'a plu énormément de jouer ce personnage, il était incroyable ce personnage qui éructait, qui était le plus cru que j'ai jamais joué. Avec
8: la femme rompue, vous voulez dire?
9: Très très cru, donc c'était un vrai plaisir de jouer ça. Et c'est vrai que d'un seul coup, des tas de gens, enfin des, pas des tas, mais des metteurs en scène qui ne m'avaient jamais contacté avant, ont envie de travailler avec moi, se trouvent ça bien. Voilà.
8: On dit plus qu'après Trop belle pour toi, par exemple.
9: Ah non, après Trop belle pour toi, non, rien. Après Trop belle, ben, j'étais pas dans les cases. Rappelez-vous, on était en 90, c'était, j'étais un personnage, le personnage féminin. Les mecs, oui, les gonzesses, non. Moi, j'ai toujours eu des références masculines, j'avais pas de références féminines pour jouer mes personnages de comédie quand j'ai démarré. Il n'y avait pas. Il n'y avait pas. À part les filles qui jouaient au café-théâtre et qui démarraient comme moi. Donc, après Trop belle pour toi, j'ai pas attendu. J'ai remis tout ça dans ma culotte et j'ai fait le gazon maudit. Voilà. Et là, j'avais un rôle à ma hauteur.
8: Mmh. Oui. On en parlera dans l'épisode suivant, bien entendu.
9: Voilà. Donc, simplement, j'ai rien, jamais, jamais rien attendu des autres. Donc, c'est ça qui a fait que j'ai jamais été déçu, parce que j'attendais pas qu'après, ils sont trop belles pour toi, il y ait 15 000 propositions. Je savais que non, je rentrais pas dans les cases. Je rentrais pas dans un imaginaire typiquement masculin, parce que n'oublions pas que beaucoup de metteurs en scène rentrent dans leur petite maison de banlieue le soir après avoir rêvé auprès des acteurs. Voilà. Donc peut-être qu'ils avaient envie de rêver, pas forcément envie de rêver avec moi et se projeter dans d'autres choses. Voilà, j'en veux pas moi. J'étais pas dans les trucs, c'est tout.
8: Et vous diriez que ça vous a protégé aussi?
9: Ben quand on voit ce qui se passe en ce moment, hein, j'avais pas le physique, ça m'a protégé des cons. Oui. Ceci dit, bon, j'ai pas non plus tombé sur des gens qui étaient pervers, quoi. C'est ça que. Moi, j'ai travaillé, on a dit beaucoup de choses sur Bertrand. Je travaillais avec Bertrand, qui était un gentleman. Et qui était un
8: Bertrand Blier ?
9: Oui. Mmh. Il était un type formidable. Alors, quoi qu'on, après, on peut dire ce qu'il veut, il est mort.
8: Depardieu ?
9: Depardieu, c'est aussi... Moi, j'ai travaillé une fois avec Depardieu, ça s'est bien passé. Donc, je n'étais pas témoin de... Mais je savais qu'il était quelqu'un de qui disait des conneries, qui pouvait dire des choses très crues. Moi, je m'en fous, j'étais élevé dans un bistrot. Les mecs qui disent des conneries, j'en ai entendu toute mon enfance. Donc, ça m'a pas touché. Je me dis, bon, ok, je m'en fous, moi, ce qu'il raconte. Mais il n'était pas méchant, il n'était pas irrespectueux, en tout cas envers moi.
8: Quand vous avez tourné avec François Ozon, donc dans deux films, hein, Grâce à Dieu en 2018 et Quand vient l'automne en 2024, quel rapport vous aviez, parce que là c'est récent aussi, donc beaucoup d'expérience, une très très longue carrière déjà, quel rapport au réalisateur avez-vous?
9: Moi c'est quelqu'un que j'aime beaucoup, François. J'aime beaucoup François parce qu'il aime les actrices, que dans presque tous ses films il y a des très beaux rôles de femmes. C'est un peu notre Almodovar à nous. Qu'il n'est pas reconnu à sa juste valeur par ses pairs, je pense qu'ils sont un peu jaloux de lui, qu'il a toujours des idées, qu'il travaille vite, qu'il fait un film par an, là il est reparti, enfin donc c'est un... et en plus il est à la caméra, donc ça va vite, c'est lui qui te regarde, c'est quelqu'un que j'aime vraiment beaucoup.
8: Je n'ai pas regardé d'ailleurs si vous aviez tourné avec beaucoup de femmes cinéastes par rapport aux hommes cinéastes.
9: Enfin, j'ai tourné avec Mona Achache, le hérisson. J'ai tourné avec Diane Curie, Arrête ton cinéma. J'ai tourné avec Claire Denis, mais c'était un petit rôle, mais j'ai tourné avec Claire Denis.
8: Et alors, est-ce que ça change quelque chose? Est-ce que pour vous, ça a changé quelque chose?
9: À partir du moment où les gens ont du talent, j'ai pas l'impression, je crois qu'il y a un regard de talent, et puis ou pas, j'ai pas eu l'impression que si c'était une femme, automatiquement j'étais plus proche ou moins proche. Il y avait simplement à Mona, je l'ai rencontrée toute jeune, et on a fait son premier film, qui était un film superbe, donc j'avais beaucoup de tendresse pour elle, peut-être parce qu'elle avait ça aurait pu être sa mère aussi, il y avait ça, hein. Diane, elle est née avec en même temps que moi. On a commencé, elle a fait Diabolo au monde. Moi, j'étais jeune actrice. On était tous béats devant ce qu'elle avait fait. C'était des contemporains. C'est une contemporaine. Et Claire, c'est quelqu'un qui a énormément de tendresse avec les acteurs, qui sait ce qu'elle veut. Non, les femmes sont plus tendres, certainement.
8: Et est-ce que Josiane Balasco, le fait d'écrire vous-même, de mettre en scène, de réaliser, change quelque chose dans votre façon d'être actrice avec d'autres cinéastes?
9: Pas du tout. Pas du tout.
8: Parce que vous n'êtes pas, ou vous faites voir les choses différemment.
9: Ah non, pas du tout. Alors moi, quand je suis actrice, je suis contente parce que j'ai beaucoup moins à faire que lorsque je fais tout.
8: Vous laissez complètement faire.
9: Absolument. Absolument. Je peux donner un truc ou deux. S'il y a quelque chose qui me gêne, mais qui me gêne dans la mise en place par rapport à mon boulot d'actrice, pas pour se mettre à la place du metteur en scène, je peux le dire. Mais en général, je me mêle absolument pas de la mise en scène. C'est pas mon boulot. J'ai pas de frustration, je l'ai fait.
8: Et en tant qu'actrice, est-ce que vous aimez apporter des idées, ça dépend peut-être des cinéastes, hein, mais improviser, apporter votre patte, ou là aussi vous dites non, c'est écrit comme ça, je change rien.
9: Non, on peut, si vraiment.

0: d'un seul coup, il ne va plus exister. À la place, il y a son guide qui va parler. Vous voyez? Et ben c'est ça, une actrice ou un acteur pour moi. C'est-à-dire que c'est plus moi, c'est quelqu'un qui va parler à ma place. C'est moi quand même, mais c'est moi quand même. Mais bon, c'est quand même quelqu'un qui parle à ma place, que je vais essayer de laisser parler à ma place. Voilà.
1: C'est toujours vrai, ce que vous ressentez quand vous jouez?
0: Ben, ça dépend.
1: Ah ouais.
0: Ça dépend ce qu'on vous demande de jouer. Ça dépend si vous avez à faire une scène de déchirement et tout ça, et il faut y aller à fond la caisse. Si c'est pour dire bonjour madame, combien je vous dois pour une kilo de patates, on n'a pas besoin de se déchirer. Hein. Voilà. Mais en général, quand on joue une scène de drame, il faut y aller, quoi. Il faut y aller, enfin, faut plonger au fond, faut plonger, faut chercher. C'est fatigant. Il faut chercher le malheur. Il faut chercher. C'est fatigant, hein.
1: Même quand on joue une femme de 60 ans qui a un âge mental de 5 ans, Nanette, dans votre propre film.
0: Moi, j'ai beaucoup aimé faire
1: demi-sœur,
0: ça. Demi-sœur, j'ai beaucoup aimé.
1: Et qui pleure beaucoup et qui rit beaucoup. Mais...
0: Oui, j'ai beaucoup aimé faire ça, parce que c'était un vieux rêve. Et alors, un vieux rêve de cinéphile, parce que j'avais vu Monkey Business, un film avec Cary Grant et Ginger Rogers, où un singe de laboratoire mélange des filtres, des médicaments expérimentaux et les héros rapetissent en âge. C'est-à-dire que dans leur tête, et Cary Grant et Ginger Rogers reviennent à l'âge de 8 ans. Et c'est à chialer. Et je me suis dit, qu'est-ce que j'aimerais jouer un enfant? Qu'est-ce que j'aimerais jouer une enfant? Et donc j'ai pensé à cette femme, Nénette, qui a 10 ans d'âge mental, parce que elle a manqué d'air, ça manquait de l'oxygène, elle le dit, ça manquait d'oxygène dans ma tête quand j'étais petite, quand je suis née, mais j'ai eu beaucoup de plaisir, et surtout j'ai eu beaucoup de plaisir à jouer avec Michel.
1: C'était Michel Blanc, votre partenaire.
0: Avec Michel Blanc, voilà, qui joue mon demi-frère, et donc j'ai eu du plaisir à jouer cette petite fille qui, quand elle pleure très fort, parce que les enfants, ils pleurent très fort, et quand elle rit aussi très fort, tout est poussé.
1: Est-ce que vous êtes sensible à la critique, Josiane Balasko?
0: Bon, on est toujours sensible à la critique, mais
1: il faut éviter de la regarder.
0: Voilà.
1: Il faut fermer ses oreilles. Sensible,
0: parce que là, en plus, on vit dans un monde où la critique est partout. Les gens, tout le monde est critique maintenant. Tout le monde donne son avis sur TripAdvisor, sur tout. Tout le monde fait critique gastronomique, critique d'hôtel, critique de théâtre, critique. Voilà. Donc, c'est. Pas trop y faire attention.
1: Et comment, vous qui avez toujours été détaché du regard des autres, abordez-vous le fait de vieillir à l'écran?
0: Je suis contente de vieillir à l'écran, ça veut dire que je travaille. Ah oui, je travaille. C'est ça. C'est intéressant.
1: Et c'est pas donné à tout le monde, manifestement, ça non plus?
0: Ben c'est pas facile, mais je suis contente d'avoir encore des choses intéressantes à faire, d'avoir des pièces aussi intéressantes à faire.
1: C'est d'ailleurs ce qu'a dit François Ozon, hein, quand Vient l'automne est sorti en 2024, où vous jouez aux côtés d'Hélène Vincent, il disait, j'avais envie de faire un film sur des femmes de 70 ans, parce que, ou 80, mais parce que je trouve que, c'est pas pour vous 80,
0: c'est Hélène,
1: mais,
0: 80.
1: C'était elle, voilà, parce que je trouve qu'elles sont invisibilisées dans le cinéma français, dans le cinéma en général.
0: Hélène Vincent est une actrice extraordinaire. Elle a 80. À l'époque, quand elle a tourné ce film, elle avait 80 ans, donc elle a fait quand même une scène. On la voit danser le rock'n'roll. Et François n'est pas quelqu'un qui va arrêter de dire bon, maintenant on arrête. Et quand il tourne. Donc elle a dû recommencer 10 fois sa scène de rock'n'roll. Et j'étais vraiment admirative devant son énergie.
1: Et vous trouvez donc vous aussi que les femmes de plus de 50 ans, on dit même, hein, sont souvent invisibilisés, qu'on progresse, peut-être qu'on progresse quand même, hein, on les montre de plus en plus, et vous en êtes la preuve vivante.
0: Quand on pense à toutes les actrices qui tournent, elles ont plus de 60 ans. Isabelle Huppert, elle a 70 ans. Nathalie Baye, et ma chère Nathalie, là, c'est parti, mais elle a tourné jusqu'à plus de 60 ans. Catherine Deneuve, à 80 balais, elle tourne. Alors je parle des vedettes, hein, mais je veux dire, je parle des vedettes, mais ça veut dire qu'il y a encore des rôles, on peut en faire pour d'autres, parce qu'à partir du moment où on fait des rôles pour des femmes qui ont cet âge-là et qu'on trouve de quoi, alors sans automatiquement tricher et en faire des monstres comme sont les actrices hollywoodiennes qui sont obligées de passer par le bistouri pour essayer de continuer à bosser, je pense qu'on peut en faire pour d'autres aussi. Bien sûr. Surtout que les femmes de 70 ans maintenant, c'est plus les femmes de 70 ans, c'est comme des femmes de 50 ans il y a 40 ans, vous voyez ce que je veux dire.
1: Je vous demandais tout à l'heure si vous étiez sensible à la critique, est-ce que vous êtes sensible aux récompenses?
0: Ah ben, je trouve ça bien.

0: Bien les récompenses. Je ne les cherche pas. Je ne cherche pas les récompenses, mais si elles me viennent, j'en suis ravi. Non, je ne cherche pas. Je ne fais pas un truc en disant pourvu que j'ai un César ou pourvu que j'ai un Molière. Mais si on veut bien me le donner, je ne suis pas contre du tout. Je trouve ça très sympa d'être récompensé. Mais c'est des médailles en chocolat, mais qui font plaisir, quoi.
1: Vous avez été nommée 3 fois pour le César de la meilleure actrice, une fois pour Trop belle pour toi, une fois pour Tout le monde n'a pas eu la chance d'avoir des parents communistes, une fois pour Cette femme-là. En fait, quasiment à chaque fois que vous avez eu le rôle principal. Ça dit peut-être quelque chose, ça. Vous l'avez jamais remporté, mais.
0: Oui, mais c'est pas grave de pas emporter un truc. L'important, c'est que les
1: C'est de participer.
0: non, c'est que les spectateurs voient le film. Ils revoient. Moi, le fait qu'on soit rentré dans les mémoires collectives des Français, ça vaut tous les Césars du monde. Voilà, c'est tout. Mais je suis contente qu'ils vous en donnent un. Quand
1: D'honneur.
0: d'honneur, quand comment il s'appelle, Toscan du Plantier m'a appelé pour me dire, Josiane, tu vas recevoir ce que j'ai dit, mais qu'est-ce que c'est que cette connerie? Je dis, hein, je sais, mais c'est quoi cette connerie? Je ne suis pas malade. J'aimais beaucoup tout ce qu'on du Plantier. Voilà.
1: Et puis vous avez eu quand même un César du meilleur scénario pour Gazon maudit en 1996, Gazon maudit dont nous parlerons dans l'épisode suivant, puisque dans l'épisode suivant, Josiane Balasko, nous parlerons de vos réalisations.
0: D'accord.
1: Des 8 films.
0: Oui, des huit
1: Certains
0: films.
1: font des
0: Oui.
1: films qui s'appellent 8 femmes.
0: Oui, film. Non, mais pour
1: Vous,
0: moi,
1: c'est 8 films.
0: les Molières et tout ça, les Césars, c'est très bien quand on les reçoit. Et je crois aussi surtout qu'ils vont aux gens qui en ont besoin. Je ne sais pas si j'ai besoin. Voilà.
1: Merci. À demain.
0: À demain.
1: C'était À Voix Nue avec Josiane Balasko, réalisation d'Ify Mariani, prise de son Romain Luquiens, chargé de programme À Voix Nue Daphné Abgral, une série de Caroline Brouet disponible sur le site de France Culture et l'application Radio France.

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1: Nous voici donc plus que trois dans la maison familiale de Beyrouth. Angèle, ma femme, Hélène, ma fille, et moi. Les jours s'écoulent et se ressemblent. Hélène reçoit régulièrement des nouvelles d'Étienne, qui a l'air de se faire à sa vie, à Saïgon. Angèle s'est à peu près habituée à l'idée de son départ. Il manque tout de même Joseph et ses ronronnements, aussi rassurants qu'intempestifs. Mais dans l'ensemble, je crois que... Oui, je peux le dire, tout va bien.
2: Qu'est-ce que tu as, Angèle? Tu as quelque chose à me dire?
3: Tu trouves pas ça étrange qu'Hélène passe autant de temps dans ce club photographie?
2: C'est bien qu'elle ait une passion. Si elle veut entrer aux Beaux-Arts l'année prochaine, il faut bien qu'elle commence à travailler un peu.
3: Certes, mais ce monsieur Lomou, il n'est même pas photographe. C'est son professeur de mathématiques.
2: Et alors? Les gens n'ont pas le droit d'être deux choses à la fois. Professeur de mathématiques et passionné de photographie. Directeur d'une savonnerie et mari aimant et tendre. C'est un scientifique. Il fait de la photographie comme moi je fais du savon. Ça le passionne. Il n'y a rien de mal à transmettre sa passion tout de même.
3: Certes, mais on voit tout de suite le genre d'homme qu'il est. Je te rappelle que j'ai quand même entendu Hélène demander à Étienne ce qu'il pensait des hommes de 40 ans.
2: Et il a répondu quoi?
3: Qu'ils ont 20 ans de plus qu'elle.
2: Tu vois, pas d'inquiétude. Hélène ne ferait rien sans l'approbation de son frère. Et Hélène est une fille intelligente.
3: Ah oui.
1: Je me trompais complètement au sujet d'Hélène. Je croyais pourtant connaître ma fille. Mais il me faut en convenir, pas assez bien. Moins bien, en tout cas, que ce Xavier Laumont. Cette espèce de vieux beau, aux cheveux blancs, raides et fournis. Ses yeux bleu clair et cette satisfaction de soi qui transpirait dans ses gestes et ses intonations. Bien sûr qu'il a jeté son dévolu sur mon Hélène, ma si belle fille. Bien sûr qu'elle s'est laissée séduire, elle, si naïve et si rebelle. Imaginez, qu'est-ce qui fâche un père à coup sûr? Que sa fille, sa petite fille, son bébé adoré, couche avec un homme du même âge que lui, en plus séduisant puisqu'il n'est justement pas son père. Comment je l'ai appris? C'est une histoire assez amusante. Bon, amusante, ce n'est pas tout à fait le mot. Surprenante, plutôt. Inattendu. Oui, c'est ça. Inattendu.
4: Je te dérange pas, là, papa.
1: C'est-à-dire que... comment tu peux me couper la parole?
4: C'est mon histoire. Donc c'est moi qui raconte. Avec du recul, je peux pas dire avec certitude qu'il me plaît, ni même qu'il m'a plu. Un jour. Je crois que ce qui m'excitait le plus, c'était l'interdit, évidemment. Mais aussi de croire que j'étais la seule, l'élue. Si tu veux juste me sauter une fois par semaine, dis-le, hein, ce sera plus simple. Alors j'ai joué le jeu, les rendez-vous le soir après le lycée, les bars, l'hôtel, le sexe, doux d'abord, puis bestial. J'ai mis du temps à comprendre que ce type est un vrai salopard.
5: C'est plus clair comme ça, ma petite Hélène. Ce mec, c'est plus de voir que elle.
4: Là, je crois que c'est assez clair.
5: Oh putain, tu m'excites. Tiens, viens. Allez, allez, viens. Tiens, viens, t'es belle comme ça. Allez,
1: ma petite Hélène, allez. Je suis désolé. J'aurais dû te protéger.
4: Avance, papa. Sinon, on s'en sortira jamais.
1: Bon, je vous épargne les détails du pourquoi et du comment, mais il est midi et je suis à l'hôtel Cassard, à Beyrouth. J'ai décidé de faire un don à l'école qui a accueilli mes quatre enfants. Cette école où Hélène prend des cours de photographie avec son professeur de mathématiques, Monsieur Laumont. Je suis en train d'écouter Monsieur Shakir quand je les vois descendre l'escalier qui mène aux chambres. Elle regarde dans ma direction, me repère et se cache. Ma petite Hélène... Dans quoi tu t'es fourré encore?
4: Arrête, toi.
6: Hein, quoi? Pourquoi? J'ai pas le temps, là.
4: Au fond, à droite, à la table, c'est mon père, avec Monsieur Shakir. Qu'est-ce qu'il fout là?
6: Ils en sont où?
4: Au café, j'ai l'impression. Mais ça peut durer, on sait jamais.
6: Tu peux pas te calmer un peu, là? Calme.
4: Dans son café, c'est qu'ils ont
6: commencé... Non, je peux pas attendre ici, là. Moi, je dois repasser chez moi, je vais chercher mes cours, faut que je parte, là. Oh, merde. Bon, je vais marcher très vite. Je passe derrière eux, je prends sur la droite. Hein, avec un peu de chance,
4: et moi?
6: Toi, tu restes là.
1: Moi, évidemment, je ne sais pas ce qu'ils se sont dit.
6: Ça prendra temps,
1: mais
6: ça prendra.
1: Ce Laumont traverse le restaurant à toute vitesse et laisse ma fille toute seule dans le hall.
7: Bah, c'est pas Monsieur Laumont?
1: Aucun doute, c'est bien lui. Qu'est-ce que ce salopard de Laumont peut bien faire dans une chambre d'hôtel avec ma fille au beau milieu de la journée?
4: Papa...
1: Pas la peine de répondre, c'est une question rhétorique. Je sais très bien ce que vous étiez en train de faire. Et de mon côté, je sais très bien ce que j'ai à faire.
8: Monsieur Laumont! Oui, j'arrive. Ouvrez! Non, n'entrez pas!
1: Heureusement que vous ne pouvez pas voir les photos que ce salopard a accrochées dans son salon. Des photographies de jeunes filles, toutes mineures visiblement, nues, dans des positions tout à fait explicites, et au milieu d'entre elles...
9: C'est donc ça que vous faites au club photo?
1: Hélène.
9: Sale pervers dégueulasse. Si tu ne démissionnes pas dans l'heure, je préviens le directeur du lycée, la police et la presse locale. Et jamais, jamais je ne te laisserai tranquille.
8: Non, je vais démissionner. Aujourd'hui même.
4: Tu sais très bien que je déteste le métro. Un nid à microbes.
6: Mais on risque de rater le début du film, François nous attend.
4: Eh ben ça te fait pas de mal, un peu d'exercice, vous voulez. Tes parents quand même, ils pourraient nous aider un peu plus.
6: Enfin, ils ont acheté la voiture et ils nous envoient des subsides tous les mois. Qu'est-ce qu'ils pourraient faire?
4: Mais le plus qu'ils nous donnent, c'est uniquement pour nous rabaisser, tu vois pas? Nous faire comprendre qu'eux ont de l'argent et que nous, on en a pas.
6: Mais tes parents aussi pourraient nous aider.
4: Oh ben, mes parents, ils me croient à l'abri du besoin. Ils pensent que j'ai épousé le fils aîné de la famille Pelletier. Dans cette période de difficulté, la seule idée qu'a eu mon mari, c'est de quitter son emploi chez Couvert. Vous verrez que dans un mois, pour survivre, il devra vendre notre voiture. Déjà que la vie n'est pas drôle, si en plus, il faut...
6: Je peux te taire.
4: François, nous voilà. Ah, je suis désolée, je crois que j'ai plus trois places à côté.
6: Oh, ça va, ça va.
4: Suivez-moi.
6: Merci.

quoi, Jean? Tu vas nous faire remarquer. Vu comme tu souffles, là, après avoir monté 3 marches, je me boule. Arrête de gigoter, qu'est-ce que tu fais? Oh! Mais non, mais t'aurais pas pu penser avant? Je veux vraiment te renoncer.

0: Et là, bon, pas seulement à l'élan du baccalauréat qui nous attend à la fin de l'année, je pense à l'importance des humanités dans la formation du caractère et de la sensibilité. À votre âge, messieurs, les gens de Rosan se préparent à réjouir la France. Le cœur est là,
1: monsieur, sa petite vessie de moineau.
0: Vous n'irez pas à finir que puisse vous paraître une explication ingénue de Cicéron. Au plus loin de vous, il est
2: formé. Au secours ! Une femme est morte ! Au secours !
3: Calmez-vous, pardon, s'il vous plaît, poussez de moi ! Poussez-vous, monsieur ! Police, poussez-vous !
4: Oh, pardon,
2: François ?

0: Ça va pas fort, Bouboule, hein?
1: Si, si, ça va.
0: C'est quoi cette tache? C'est du sang? Jean, pourquoi... Oh, il faut faire attention, Jean, hein?
1: Oui, oui, il faut faire attention.
0: Bah, c'est que... ça tâche. T'es un peu bousculé, mon bouboule. C'est normal. Oh, ça va aller. C'est rien. C'est rien. Oh, Jean. Oh, Jean.
2: Alors, nous disions...
3: Raymond Van Mullen, troisième œil.
2: Je le note. Pour être franc, Monsieur Pelletier, il ne nous dit jamais rien non plus. Tout est secret, secret. Mais je vais tâcher de me renseigner. Le haut commissariat ici... encore quelques pouvoirs.
3: Vous renseignez? Où? Quand?
2: Et d'une, je vais voir au mieux, et de deux, je fais au plus vite. Faut quand même compter une semaine. On peut pas un mois.
3: Très bien, merci. Au revoir. Je cherche monsieur Yang Kak, vous connaissez?
4: Non, non.
3: Kak Diem, monsieur Yang Kak Diem, ça ne vous dit rien, madame?
5: Non, tout le monde a dit ça.
3: Monsieur Yang Kak Diem, vous le connaissez? J'ai besoin de lui parler.
6: Oui, je crois savoir, vous, ami Diem.
3: C'est comme ça, vous savez?
6: Attendez que je me rappelle. Ça y est, je me souviens. Mais c'est loin. Je marche mal et je vais avoir besoin d'un petit supplément. Suivez-moi.
7: Monsieur Étienne, qu'est-ce que vous faites là?
3: C'est le sujet de mon cousin. Vous deviez chercher des informations et comme je ne vous voyais pas revenir, je me suis permis de...
7: C'est que je n'ai rien appris. Il n'y a pas d'informations sur les mouvements de troupes.
3: Ça, je le savais déjà. Je n'avais pas besoin de vous, c'est ce que tout le monde me dit.
7: Je regrette.
3: Vous êtes sûr que vous ne savez rien? Diem, vous avez l'air d'en savoir un
7: peu. Non, vraiment, je ne sais rien de plus, monsieur Étienne.
3: Je sais que vous mentez, Diem. Quelqu'un vous a demandé de ne rien me dire? Vous avez reçu des menaces?
7: Je ne sais rien, monsieur Etienne. Ça va aller, monsieur Etienne. Je suis désolé. Venez, monsieur Etienne. Ne restez pas là. Asseyez-vous. Servez-vous. Ma femme les a achetés au marché ce matin.
3: Ça va, merci. Je n'ai pas faim. Qu'est-ce que c'est? Toutes ces statuettes?
7: Nous les peignons pour le culte des morts. Ici, c'est Confucius. Là, c'est Bouddha. C'est le travail de la famille. Petit travail, petit revenu.
3: Je suis désolé de vous avoir dérangé. Je vous laisse.
7: Merde! Pardon, je crois que j'ai cassé une de vos statuettes.
3: Monsieur Étienne, ne touchez pas à ça.
7: Qu'est-ce que c'est?
3: C'est un petit travail, vous savez. Ça ne rapporte pas beaucoup, mais la famille est nombreuse.
7: Ça ne le regarde pas, Diem. Mais... c'est de l'opium?
3: Voilà, non, monsieur Étienne. L'opium, c'est pour ceux qui ont les moyens. Non, ça, c'est du dross. C'est ce qui reste quand l'opium est fumé. C'est un détritus. C'est très mauvais. seulement pour les pauvres.
4: Il y en a beaucoup, non? Des centaines.
3: Nous avons juste la manutention. Nous mettons un bâton de drosse dans le cul de Confucius, et quand la caisse est pleine, elle s'en va quelque part dans le pays.

0: Tenez, monsieur Étienne, en souvenir de votre venue. Il est vide, hein, vous savez.
1: Merci.
0: Nous avons fait beaucoup de Confucius, et puis nous avons changé. Bouddha, c'est mieux.
1: Ah oui?
0: Oui, Bouddha a plus gros cul que Confucius. C'est plus pratique. Je peux demander à un voisin de vous emmener à vélo jusqu'à la station.
1: Merci, je vais marcher.
0: C'est loin.
1: Bouddha va me tenir compagnie.
0: Monsieur Étienne, avec la guerre, le Viet Minh qui en raquette, la France qui exploite tout le monde, la vie est difficile, vous savez. Je suis toujours en train de chercher une bonne affaire. Je réfléchis beaucoup, mais à la fin, je prends ce que je trouve. Pour arrêter les Bouddhas, il me faudrait un revenu. Pour les petits, pour la famille, j'ai un dossier.
1: Un transfert ?
0: Oui, c'est très modeste, très modeste. C'est un tout petit transfert. Si vous pouviez...
1: C'est un transfert pour quoi ?
0: Du riz.
1: Du riz ? Vous voulez apporter du riz ? En Indochine ?
0: Mais attention, monsieur Étienne, c'est du riz de Camargue. On n'en a pas ici.
1: Dites-moi, Diem, il y a quelque chose que je ne comprends pas. Vous payez en piastres une société française qui est censée vous envoyer du riz. En réalité, on verra arriver ici dans 8 mois 3 sacs de riz pourris pour clore le dossier. Alors ce qui m'intrigue, ce sont les francs.
0: Quels francs?
1: Les piastres qui arriveront en France, vous allez les convertir en francs.
0: Tout à fait.
1: Et qu'est-ce que vous allez faire de ces francs en France, vous qui habitez à Saigon?
0: En France, avec les francs, monsieur Étienne, on achète de l'or qu'on fait revenir ici. Cet or, on le transforme en piastres et on vous dépose un nouveau dossier de transfert.
1: Mais c'est n'importe quoi. C'est criminel.
0: Oui, c'est comme ça, monsieur Étienne. La piastre part en France, revient et repart. En matière de finances, l'Indochine a inventé le mouvement perpétuel.
1: Et cet or, il revient comment ici?
0: Par la mer, monsieur. Avec les Français qui viennent faire des affaires ici.
1: Je vais regarder ça, Diem. Mais franchement, ne vous faites pas trop d'illusions.
2: Entrez.
1: Monsieur Jortet, est-ce que je peux vous déranger 5 minutes?
2: Qu'est-ce que vous voulez?
1: J'ai besoin d'instructions.
2: Vous avez vu ça? Les Viet. Nam Cai. C'est au nord, près de la RC4. Ils ont découpé 4 gendarmes français à la machette. On a retrouvé les morceaux entassés au bord de la route, les 4 têtes au-dessus du paquet, comme des cerises sur le gâteau. Et à côté, les bras, les jambes, en désordre. Impossible de savoir quel membre allait avec quelle tête. Ils sont comme ça. Faut qu'ils découpent, c'est plus fort qu'eux.
3: Oui, bien.
2: Même leur cuisine est faite de petits morceaux. C'est une obsession chez eux. Ils peuvent pas tuer un type sans en faire de la julienne. Ça doit venir de loin, cette manie. Je vous ai montré? C'est mon chien.
1: Ah.
2: Non, nous, c'est plus psychologique. Une fois, pour obtenir des informations de quelques viettes, on les a embarqués en avion. Arrivés en l'air, on en a balancé 3 dans le vide. Les autres ont dit tout ce qu'ils savaient, je vous le garantis. C'est plus élégant, quand même, non?
1: Je sais pas.
2: Je vous ai choqué. Ben, Pelletier, c'est la guerre. Alors donc, des instructions, c'est ça que vous voulez?
1: Ah oui, des instructions. J'étudie des dossiers depuis mon arrivée et je dois me recevoir les demandeurs. Plusieurs présentent des demandes suspectes.
2: Suspectes, c'est-à-dire?
1: Des surfacturations, par exemple, ou des produits qui ne correspondent pas à l'activité.
2: Mais je sais, monsieur Pelletier, vous croyez quoi? Que vous avez découvert le trafic de piastres? Pour qui vous vous prenez? Regardez cette photo. Elle, c'est ma première femme, Myriam. Une salope. Je vous dis pas. Mais non, les demandes suspectes, on n'y peut rien, vous comprenez, il n'y a rien à faire.
1: Mais enfin, nous délivrons des autorisations.
2: Ils n'en ont pas besoin. La piastre appartient à la zone franc. S'ils veulent transférer des piastres en France, nous n'avons aucun droit de nous y opposer. Avec moi, ils n'ont même pas à demander d'autorisation.
1: À quoi on sert, là?
2: On gagne du temps. La parité entre piastres et francs est mécanique. Il n'y a aucune condition à remplir pour transférer de l'argent. Alors ici, on passe notre temps à mettre des bâtons dans les roues, rien d'autre. Parce que cette affaire, voyez-vous, a déjà coûté 180 milliards de francs à la France.
1: 180 milliards? Mais c'est astronomique.
2: Si personne ne s'y oppose, encore quelques années, et l'Indochine pourra racheter la France. Avec son propre argent.
1: On ne peut rien y faire?
2: Si. On se conduit en fonctionnaire. On fait chier. On chipote. On tatillonne. On ergote. On chicane. Je vous l'ai dit. On gagne du temps.
1: Monsieur Clément, vous avez oublié ça? 2000 piastres. C'est beaucoup, non? Quand les enveloppes remplies de billets feront partie des pièces à fournir, vous serez le premier prévenu.
4: Il n'y a pas de délit en matière de transfert, monsieur Pelletier.
1: Vous parlez de délit?
4: S'il n'y a pas de délit, vous tamponnez là, en bas, et vous autorisez le transfert.
1: Il n'y a pas de délit, mais il y a un contingentement.
4: Jamais entendu parler de ça?
3: pour certains transferts. Nous avons un maximum autorisé par trimestre. Nous avons atteint le plafond ce matin. C'est idiot, hein ? Vous serez venu hier. D'autant plus que nous n'avons pas encore fixé la date de la commission.
4: Quelle commission ?
3: La commission de contrôle. Ordre du ministère des Finances. Nous devons créer une commission chargée d'éplucher certains dossiers avant d'autoriser les transferts.
4: Quel dossier ?
3: Ça dépend des produits. La porcelaine de Limoges en fait partie. Vous auriez commandé du cristal à Baccarat, ça passait comme une lettre à la poste. Mais la porcelaine...
4: Attendez. On peut voir le texte administratif avec la liste ?
3: Non, le ministère prend son temps. On aura ça dans 2 ou 3 mois. Vous savez ce que c'est. En attendant, on applique. Donc revenez dans quelques semaines, je pourrai peut-être vous aider.
4: Mais je...
3: Au revoir, monsieur. Monsieur Tsiao.
5: Bon. C'est moi.
3: Asseyez-vous. Alors, j'ai étudié le dossier. Votre client veut donc faire des travaux dans une maison de campagne, à Rambouillet.
5: Oui, c'est dans la
3: rue. Juste où ça se trouve, merci. Et donc pour 400 000 francs de travaux.
5: C'est cela.
3: Alors pour valider votre dossier, il me faudra extrait du cadastre, acte d'achat, historique du bien, rapport d'architecte justifiant les travaux, avis ou dispense des bâtiments de France, et pour chaque devis, une photo de l'état actuel et un dessin à l'échelle du résultat attendu.
5: 10 000 francs dans la monnaie de votre champ.
3: Avec cette somme, vous pourrez même faire des photos aériennes. A bientôt, monsieur Tsao.
6: Ça commence à jaser. Tout le monde dit que tu bloques tes transferts.
3: Je ne bloque pas, je temporise.
6: Tu gâches le métier, Pelletier.
3: Et ton métier à toi, c'est quoi ? Changer de bac 2 fois par an ?
6: Je vois. Tu penses que les transferts de piastres en France, c'est immoral, c'est ça ?
3: Il y a des soldats qui se font tuer ici pour que des marlous fassent fortune sur le budget de la France.
6: Mais au contraire, vieux. L'économie française a besoin de cette guerre. La guerre rapporte 3 fois ce qu'elle coûte. C'est une arme, la piastre. C'est grâce à elle que nous parvenons à dissuader ceux qui voudraient se ranger aux côtés des communistes.
3: On ne les dissuade pas, on les achète.
6: Eh bien oui, on les achète. Tu préférerais qu'on les trucide ?
3: Je sais pas. Je sais plus.
6: Eh, détends-toi, Pépelle. Tout le monde y gagne dans cette affaire. Alors tu n'es pas obligé de marcher dans la combine. Mais pense un peu aux autres. Sinon tu vas pas te faire que des amis, mon vieux.

0: Monsieur Denisov, chez le fait divers de l'année. Un meurtre dans un cinéma.
1: Page 4.
0: Une jeune femme, 26 ans, le crâne fracassé sur la cuvette des toilettes.
1: Page 2, une colonne.
0: Actrice de cinéma, très en vue.
1: Qui ?
0: Marie Lamson.
1: Nom de Dieu, page 1. Malévis est absent. Donne ça à Chaussard, fais vite.
0: Je le veux.
1: Ton tour viendra.
0: Ce sera une belle affaire, patron. On va la tenir au moins 3 jours. Et ce soir, on sera les premiers.
1: Raison de plus pour ne rien gâcher. Donne ça à Chaussard.
0: Je suis témoin direct. J'étais sur place. Je propose pas un papier. Je propose un témoignage. Et j'ai déjà le titre. La merveilleuse actrice Marie Lamson, sauvagement assassinée dans un cinéma parisien. Notre reporter sur place à l'instant du meurtre, de pondre les guillemets. C'était horrible.
2: Ouais. Monsieur Vaillant, je ne vous dérange pas.
3: Encore vous ?
2: Je voulais savoir si vous aviez pu trouver des informations.
3: Ouais. L'information que les autorités françaises ne communiquent pas d'informations.
2: Quelles autorités ?
3: Françaises. Je viens de vous le dire.
2: D'accord, alors quelles autorités françaises ?
3: Mais vous savez pas ce que c'est, une autorité ?
2: J'en ai une petite idée, mais c'est la vôtre qui m'intéresse. Parce que quand les soldats disparaissent, j'aimerais bien que vous me disiez quelle autorité peut décider que les familles n'en sauront rien.
3: Espèce de petit con. Quelle autorité ? Tu veux savoir quelle autorité ? L'autorité de mon cul.
2: Ok, tu vas m'écouter, espèce de grosse merde. Tout ce que je veux savoir, c'est si Raymond est encore en vie. D'accord ? Ça fait des semaines que je ne dors plus, que je ne mange plus. Je suis venu dans ce pays de merde, avec sa chaleur de merde et ses fonctionnaires de merde qui se prennent pour des dieux. Alors c'est pas un poivreau comme toi qui va m'empêcher de le retrouver, d'accord ?
3: Oh, oh, oh, oh. Et c'est moi que tu traites de poivreau ? Tu vas voir ce que tu vas voir, sale pélé. Sors d'ici, petit pélé. Tout le monde sait bien que c'est pas ton cousin que tu cherches. Et allez, cache-toi, j'appelle la sécurité.
4: Sale petit pédé. Ouais, je suis qu'un sale petit pédé.
5: On va prendre comme d'habitude. 3 cognacs soda et 2 bières.
6: Ouais, je vous prépare ça tout de suite.
4: Vous les connaissez ?
6: C'est des légionnaires. Ils viennent ici tous les soirs.
4: Allez, tu peux le faire.
6: Vous m'avez dit quelque chose ?
4: Non, rien. Allez. Bonjour.
7: Bonjour.
8: Bonjour.
4: Je suis à la recherche d'un de vos camarades, Raymond Van Meulen. 3e REI, 2e compagnie. Nous n'avons plus de nouvelles de lui depuis le 22 février. Ni le QG, ni le commissariat ne veulent me donner d'informations.
9: Vous êtes qui ? Pourquoi vous voulez des nouvelles de Raymond ?
4: Je m'appelle Étienne Pelletier. Je viens de Beyrouth pour le retrouver.
9: Peut-être de la famille ?
4: Non.
9: Venez avec moi.

0: Raymond Van Meulen est mort. Je suis désolé.
1: À suivre. Le Grand Monde est publié aux éditions Calmann-Lévy.

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1: 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L'actrice et metteuse en scène Séphora Pondy, pensionnaire de la Comédie Française, nous propose une sélection de textes poétiques qui lui ressemblent, qui l'inspirent et l'émeuvent avec passion.
7: Il s'agit d'André Breton. C'est un poème qui s'appelle « L'Union libre ». Et le recueil s'appelle « Le revolver à cheveux blancs » et c'était publié en 31. Un texte lu par Sarah Valéry, Sonia Masson et Gaëlle Camilindi.
8: Ma femme a la chevelure de feu de bois, aux pensées d'éclairs de chaleur, à la taille de sablier. Ma femme a la taille de loutre entre les dents du tigre. Ma femme a la bouche de cocarde et de bouquets d'étoiles de dernière grandeur, aux dents d'empreintes de souris blanches sur la terre blanche, à la langue d'ambre et de verre frotté. Ma femme a la langue d'hostie poignardée, à la langue de poupée qui ouvre et ferme les yeux, à la langue de pierre incroyable. Ma femme aux cils de bâton d'écriture d'enfant, aux sourcils de bord de nid d'hirondelle. Ma femme aux tempes d'ardoise, de toit de serre et de buée aux vitres. Ma femme aux épaules de champagne et de fontaine à tête de dauphin sous la glace. Ma femme aux poignets d'allumettes, ma femme aux doigts de hasard et d'as de cœur, aux doigts de foin coupé, ma femme aux aisselles de marbre et de faîne, de nuit de la Saint-Jean, de troène et de nid de scalar, aux bras d'écume de mer et d'écluse et de mélange du blé et du moulin, ma femme aux jambes de fusée, aux mouvements d'horlogerie et de désespoir, ma femme aux mollets de moelle de sureau. Ma femme aux pieds d'initiales, aux pieds de trousseaux de clés, aux pieds de calfas qui boivent. Ma femme aux coups d'orge imperlés. Ma femme à la gorge de Val d'Or, de rendez-vous dans le lit même du torrent, au sein de la nuit. Ma femme au sein de taupinières marines. Ma femme au sein de creusets du rubis. Au sein de spectre de la rose sous la rosée, ma femme au ventre de dépliement d'éventail des jours, au ventre de griffes géantes. Ma femme au dos d'oiseau qui fuit, vertical, au dos de vif d'argent, au dos de lumière, à la nuque de pierre roulée et de craie mouillée, et de chute d'un verre dans lequel on vient de boire. Ma femme aux hanches de nacelle, aux hanches de lustre et de peine de flèches et de tiges de plumes de paon blanc, de balance insensible. Ma femme aux fesses de grès et d'amiante. Ma femme aux fesses de taeau de cygne. Ma femme aux fesses de printemps, au sexe de glaïeul. Ma femme au sexe de placé et d'ornithorynque. Ma femme au sexe d'algues et de bonbons anciens. Ma femme au sexe de miroir. Ma femme aux yeux pleins de larmes.
9: Ma femme aux yeux pleins
8: aux
9: de
8: yeux
9: larmes.
8: De panoplie violette et d'aiguilles aimantées. Ma femme aux yeux de savane. Ma femme aux yeux d'eau pour boire en prison. ma femme aux yeux de bois toujours sous la hache, aux yeux de niveau d'eau, de niveau d'air, de terre et de feu.
7: André Breton, il est intervenu dans ma vie assez tôt parce que j'avais beaucoup de curiosité pour les surréalistes quand j'étais plus jeune, parce que j'avais l'impression que c'était un peu les mauvais élèves de la poésie qui tentaient des trucs, c'est qu'il y avait comme une hybridité en fait et une invention dans leur écriture qui m'attirait, qui me rendait très curieuse. Et j'ai découvert ouais, très jeune l'Union libre. Déjà, j'adore ce titre, je l'adore. Et là, en l'occurrence, c'est une sorte de poème assez long qui commence par ma femme.
8: Ma femme.
7: Ma femme A. Et quand j'ai découvert, en fait, ce qui m'a séduite, c'est un double mouvement. Le premier, c'est je rêve qu'on écrive sur moi de cette façon. Et évidemment, ou je rêve d'écrire ça à une femme que j'aimerais un jour. Je trouve ça tellement inventif, tellement gourmand, tellement poétique. Il dit quand même des choses comme...
8: Ma femme aux épaules de champagne et de fontaine à tête de dauphin sous la glace.
7: Et là, vraiment, ce qui importe, c'est vraiment pas de comprendre le sens de ce qu'il essaye de nous raconter, mais par contre de comprendre, oui, la sensation, ce qui fait vibrer, ce qui fait chavirer, c'est les images collées les unes aux autres, c'est le son que ça produit, c'est le côté vibrant, charnu, pétillant, maritime. C'est en fait tout d'un coup une femme qui est une créature. Et ça, moi, ça me séduit vachement. Et là encore, je trouve ça d'une grande modernité, je trouve que ça ne vieillit pas. Et en fait, je crois que dans les choix que j'ai faits d'une façon générale, je me suis quand même beaucoup tournée vers des poèmes où il y a vraiment un sentiment d'éternité. Quand il dit «
8: Ma femme a la bouche de cocarde et de bouquets d'étoiles de dernière grandeur. »
7: Oh, c'est tellement joli. Quelle beauté. En fait, ce qui est assez excitant dans la poésie surréaliste, c'est que ça offre la possibilité de s'emparer un peu du quotidien pour en faire un objet poétique. On peut frotter de silex et il va se passer un truc, une étoile, une étincelle. Et puis... aussi, en tout cas dans le cas de ce poème en particulier, ce que j'adore, c'est que ça revisite la déclaration, en fait. Ce qui est censé être un beau corps de femme, parce que là, en fait, il fait il décrit tout son corps des pieds à la tête, avec des images telles que...
8: Ma femme aux fesses de dos de cygne. Ma femme aux fesses de printemps.
7: J'adore, c'est très vivifiant, rafraîchissant, et en fait, ça permet aussi de se dire que le beau est ailleurs, qu'il n'est pas nécessairement dans des standards, dans des images figées, fixes, qu'on a le droit de trouver belles des choses complètement chaotiques, inattendues, que ça peut venir de là en fait, que le beau peut surgir exactement de cette chose complètement absurde. Puis il y a de l'humour aussi, je trouve, une légèreté. Ça, c'est vraiment quelque chose que j'ai toujours aimé chez les surréalistes. C'est quand même un rapport à la légèreté. J'aime beaucoup, beaucoup, beaucoup, beaucoup, beaucoup ce poème.
1: C'était l'instant poésie de Sephora Pandy. 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
0: 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Tout de suite, lecture du soir. Au bonheur des dames, d'Émile Zola. Extrait choisi par Catel Guillot. Lu par François Loriquet. Musique originale, Nicolas Vance. Réalisation, Christophe Auquet.
10: Après s'être attardée à la ganterie, Madame Desforges se dirigea vers les rayons des lainages, où elle retrouva son amie, Madame Marty, accompagnée de sa fille Valentine, une grande demoiselle de 14 ans qui jetait déjà sur les marchandises des regards coupables de femme. Elles décidèrent de se rendre ensemble au rayon soie pour découvrir le fameux Paris Bonheur dont toutes les réclames vantaient le bon marché exceptionnel. Cependant, l'encombrement devenait tel à la soie que Madame Desforges et Madame Marty ne purent d'abord trouver un commis libre. Elles restèrent debout, mêlé à la foule des dames qui regardaient les étoffes, les tâtaient, stationnaient là des heures sans se décider. Mais un grand succès s'indiquait surtout pour le Paris Bonheur, autour duquel grandissait une de ces poussées d'engouement dont la brusque fièvre décide d'une mode en un jour. Tous les vendeurs n'étaient occupés qu'à maîtriser de cette soie. On voyait au-dessus des chapeaux luire l'éclair pâle des laits dépliés, dans le continuel va-et-vient des doigts le long des mètres de chêne, suspendus à des tiges de cuivre. On entendait le bruit des ciseaux mordant le tissu, et cela sans arrêt, au fur et à mesure du déballage, comme s'il n'y avait pas eu assez de bras pour suffire aux mains gloutonnes et tendues des clientes. « C'est qu'elle n'est vraiment pas vilaine pour 5,60 $, dit Madame Desforges qui avait réussi à s'emparer d'une pièce sur le bord d'une table. Madame Marty et sa fille Valentine éprouvaient une désillusion. Les journaux en avaient tant parlé qu'elle s'attendait à quelque chose de plus fort et de plus brillant. Mais Boutemont venait de reconnaître Madame Desforges, et désireux de faire sa cour à une belle personne qu'on prétendait toute puissante sur le patron, il s'avançait avec son amabilité un peu grosse. Comment ? On ne la servait pas ? C'était impardonnable. Elle devait se montrer indulgente, car on ne savait vraiment plus où donner de la tête. Et il cherchait des chaises au milieu des jupes voisines, il riait de son rire bon enfant, où il y avait un amour brutal de la femme, qui ne semblait pas déplaire à Henriette. « Dis donc, » murmura Favier, en allant prendre un carton de velours dans une case, derrière Hutin, « voilà Boutemont qui vous fait votre particulière. » Hutin avait oublié Madame Desforges, mis hors de lui par une vieille dame qui, après l'avoir gardé un quart d'heure, venait d'acheter un mètre de satin noir pour un corset. Dans les moments de presse, on ne tenait plus compte du tableau de ligne, les vendeurs servaient au hasard des clientes. Et il répondait à Madame Boutarel, en train d'achever son après-midi au bonheur des dames, où elle était déjà restée 3 heures le matin, lorsque l'avertissement de Favier lui causa un sursaut.

Est-ce qu'il allait manquer la bonne amie du patron dont il avait juré de tirer 100 sous? Ce serait le comble de la malchance, car il ne s'était pas fait encore 3 francs avec tous ces autres chignons qui traînaient. Boutemont, justement, répétait très haut « Voyons, messieurs, quelqu'un par ici ?» Alors, Hutin passa Madame Boutarel à Robineau inoccupé. « Tenez, madame, adressez-vous au second, il vous répondra mieux que moi. » Et il se précipita. Il se fit remettre les articles de Madame Marty par le vendeur au lainage qui avait accompagné ces dames. « Madame, quel genre de soie ? » demanda-t-il de son air le plus galant. Madame Desforges ouvrait à peine la bouche, qu'il reprenait. « Je sais, j'ai votre affaire. » Quand la pièce de Paris Bonheur fut dépliée, sur un coin étroit du comptoir, entre des amoncellements d'autres soies, Madame Marty et sa fille s'approchèrent. Hutin, un peu inquiet, comprit qu'il s'agissait d'abord d'une fourniture pour celle-ci. Des paroles à demi-voix s'échangeaient. Madame Desforges conseillait son ami. Hutin attendait, cachant son impatience sous le sourire qui ne quittait pas ses lèvres. « Moi, à votre place, j'achèterai le manteau tout fait, » dit Madame Desforges en revenant au Paris Bonheur. « Ça vous coûtera moins cher. »« Il est vrai qu'avec les garnitures et la façon, » murmura Madame Marty, « puis on a le choix. » Toutes trois s'étaient levées. Madame Desforges reprit, debout devant Hutin, « Veuillez nous conduire aux confections. » Il resta saisi, n'étant pas habitué à de pareilles défaites. Comment, la dame brune n'achetait rien, son flair l'avait donc trompé. Il abandonna Madame Marty, il insista auprès d'Henriette, essaya sur elle sa puissance de bon vendeur. « Et vous, madame, ne désirez-vous pas voir nos satins, nos velours? Nous avons des occasions extraordinaires. »« Merci, une autre fois, » répondit-elle tranquillement, en ne le regardant pas plus qu'elle n'avait regardé Mignot. Hutin dut reprendre les articles de Madame Marty et marcher devant ces dames pour les mener aux confections. Mais il eut encore la douleur de voir que Robineau était en train de vendre à Madame Boutarel un fort métrage de soie. Décidément, il n'avait plus de nez, il ne ferait pas 4 sous. Une rage d'homme dépouillé, mangé par les autres, s'aigrissait sous la correction aimable de ses manières. « Au premier, mesdames, » dit-il sans cesser de sourire. Une véritable foule roulait maintenant sous les galeries, s'élargissant en fleuve qui débordait au milieu du hall. Furieux de se faire tourner en bourrique par Madame Desforges et Madame Marty, Hutin cherchait dans la cohue du rayon confection une vendeuse à qui refourguer ses mauvaises clientes. Sans succès. « Alors, il n'y a personne ?» demanda Hutin. Mais il aperçut Denise. On l'occupait au déplié depuis le matin. On ne lui avait abandonné que quelques ventes douteuses qu'elle avait manquées d'ailleurs. Quand il la reconnut, occupée à débarrasser une table d'un tas énorme de vêtements, il courut la chercher. « Tenez, mademoiselle, servez donc ces dames qui attendent. » Vivement, il lui mit sur le bras les articles de Madame Marty qu'il était là de promener. Son sourire revenait, et il y avait, dans ce sourire, la secrète méchanceté d'un vendeur d'expérience, se doutant de l'embarras où il allait jeter ces dames et la jeune fille. « Je désirerais un manteau, » dit Madame Marty. Alors Denise la questionna. « Quel genre de manteau ?» Mais la cliente n'en savait rien. Elle n'avait pas d'idée, elle voulait voir les modèles de la maison. Et la jeune fille, très lasse déjà, étourdie par le monde, perdit la tête. Elle n'avait jamais servi qu'une clientèle rare, chez Corneille, à Valognes. Elle ignorait encore le nombre des modèles et leur place dans les armoires. Aussi n'en finissait-elle plus de répondre aux deux amis qui s'impatientaient lorsque Madame Aurélie aperçut Madame Desforges, dont elle devait connaître la liaison car elle se hâta de venir demander « On s'occupe de ces dames ?»« Oui, cette demoiselle qui cherche là-bas, » répondit Henriette. « Mais elle n'a pas l'air très au courant, elle ne trouve rien. » Du coup, la première acheva de paralyser Denise en allant lui dire à demi-voix « Vous voyez bien que vous ne savez pas. Tenez-vous tranquille, je vous prie. » Et appelant « Mademoiselle Vadon, un manteau. » Elle resta pendant que Marguerite montrait les modèles. « Servez à quelque chose au moins. Mettez ça sur vos épaules. » Denise, frappée au cœur, désespérant de jamais réussir dans la maison, était demeurée immobile, les mains ballantes. On allait la renvoyer sans doute. Les enfants seraient sans pain. Le brouhaha de la foule bourdonnait dans sa tête. Elle se sentait chanceler. Les muscles meurtris d'avoir soulevé des brassées de vêtements, besogne de manœuvre qu'elle n'avait jamais faite. Pourtant, il lui fallait obéir. Elle dut laisser Marguerite draper le manteau sur elle, comme sur un mannequin. « Tenez-vous droite, » dit Madame Aurélie. Mais, presque aussitôt, on oublia Denise. Mouret venait d'entrer avec Valagnosc et Bourdoncle.
Et il saluait ces dames, il recevait leurs compliments pour sa magnifique exposition des nouveautés d'hiver. On se récria forcément sur le salon oriental. « Oui, oui, ça marche assez bien, je suis content », répétait Mouret, radieux, répondant par un sourire au tendre regard d'Henriette. « Mais il ne faut pas que je vous dérange, mesdames. » Alors, tous les yeux revinrent sur Denise. Elle s'abandonnait aux mains de Marguerite, qui la faisait tourner lentement. « Hein, qu'en pensez-vous ? » demanda Madame Marty à Madame Desforges. Cette dernière décidait en arbitre suprême de la mode. « Il n'est pas mal, et de coupe originale. Seulement, il me semble peu gracieux de la taille. »« Oh !» intervint Madame Aurélie. « Il faudrait le voir sur Madame elle-même. Vous comprenez, il ne fait aucun effet sur Mademoiselle qui n'est guère étoffée. Redressez-vous donc, Mademoiselle. Donnez-lui toute son importance. » On sourit. Denise était devenue très pâle. Une honte la prenait d'être ainsi changée en une machine qu'on examinait et dont on plaisantait librement. Madame Desforges, cédant à une antipathie de nature contraire, agacée par le visage doux de la jeune fille, ajouta méchamment « Sans doute, il irait mieux si la robe de Mademoiselle était moins large. » Et elle jetait à Mouret le regard moqueur d'une Parisienne que l'attifement ridicule d'une provinciale égayait. Celui-ci sentit la caresse amoureuse de ce coup d'œil, le triomphe de la femme heureuse de sa beauté et de son art. Aussi, par gratitude d'homme adoré, crut-il devoir railler à son tour, malgré la bienveillance qu'il éprouvait pour Denise, dont sa nature galante subissait le charme secret. « Puis il faudrait être peigné, » murmura-t-il. Ce fut le comble. Le directeur daignait rire. Toutes ces demoiselles éclatèrent. Marguerite risqua un léger gloussement de fille distinguée qui se retient. Clara avait lâché une vente pour se faire du bon sang à son aise. Même des vendeuses de la lingerie étaient venues, attirées par la rumeur. Quant à ces dames, elles s'amusaient plus discrètement, d'un air d'intelligence mondaine. Tandis que seul, le profil impérial de Madame Aurélie ne riait pas, comme si les beaux cheveux sauvages et les fines épaules virginales de la débutante l'eussent déshonorée dans la bonne tenue de son rayon. Denise avait encore pâli, au milieu de tout ce monde qui se moquait. Elle se sentait violentée, mise à nu, sans défense. Quelle était donc sa faute pour qu'on s'attaquât de la sorte à sa taille trop mince, à son chignon trop lourd ? Mais elle souffrait surtout du rire de Mouret et de Madame Desforges, avertie par un instinct de leur entente, le cœur défaillant d'une douleur inconnue. Cette dame était bien mauvaise de s'en prendre ainsi à une pauvre fille qui ne disait rien. Et lui, décidément, la glaçait d'une peur où tous ses autres sentiments sombraient, sans qu'elle pût les analyser. Alors, dans son abandon de paria, atteinte à ses plus intimes pudeurs de femme et rieur de femme et révoltée contre l'injustice, elle étrangla les sanglots qui lui montaient à la gorge. « N'est-ce pas ? Qu'elle se peigne demain, c'est inconvenant !» répétait à Madame Aurélie le terrible bourdoncle, qui dès l'arrivée avait condamné Denise, plein de mépris pour ses petits membres. Et la première vint enfin enlever le manteau des épaules de celle-ci, en lui disant tout bas « Eh bien, mademoiselle, voilà un joli début. Vraiment, si vous avez voulu nous montrer ce dont vous êtes capable, on n'est pas plus sotte. » Denise, de peur que les larmes ne lui jaillissent des yeux, se hâta de retourner au tas de vêtements qu'elle transportait et qu'elle classait sur un comptoir. Là, au moins, elle était perdue dans la foule, la fatigue l'empêchait de penser. Mais elle sentit près d'elle la vendeuse de la lingerie, qui le matin déjà avait pris sa défense. Cette dernière venait de suivre la scène, elle lui murmurait à l'oreille « Ma pauvre fille, ne soyez donc pas si sensible, renfoncez ça, autrement on vous en fera bien d'autres ». « Moi qui vous parle, je suis de Chartres. Oui, parfaitement. Pauline Cugnot. Et mes parents sont meuniers là-bas. Eh bien, on m'aurait mangé les premiers jours si je ne m'étais pas mise en travers. Allons, du courage. Donnez-moi la main. Nous causerons gentiment quand vous voudrez. » Cette main qui se tendait redoubla le trouble de Denise. Elle se hâta d'enlever une lourde charge de paletot, craignant encore de mal faire et d'être grondée si on lui savait une amie. Ce soir-là, sans même avoir la force de se déchausser, Denise pleura longtemps dans sa petite chambre, ivre de fatigue et de tristesse. Le lendemain matin, elle était descendue au rayon depuis une demi-heure à peine, lorsque Madame Aurélie lui fit savoir qu'elle était demandée à la direction.
La jeune fille trouva Mouret seul,

0: Zèle, commença-t-il, nous vous avions prise par égard pour votre oncle, et il ne faut pas nous mettre dans la triste nécessité. Mais il s'arrêta. En face de lui, de l'autre côté du bureau, Denise se tenait droite, sérieuse et pâle. Sa robe de soie n'était plus trop large, serrant sa taille ronde, moulant les lignes pures de ses épaules de vierge. Et si sa chevelure, nouée en grosses tresses, restait sauvage, elle tâchait du moins de se contenir. Après s'être endormie toute vêtue, les yeux épuisés de larmes, la jeune fille, en se réveillant vers 4 heures, avait eu honte de cette crise de sensibilité nerveuse. Et elle s'était mise immédiatement à rétrécir la robe. Elle avait passé 1 heure devant les 3 miroirs, le peigne dans ses cheveux, sans pouvoir les réduire comme elle l'aurait voulu. « Ah, Dieu merci !» murmura Mouret. « Vous êtes mieux ce matin. Seulement, ce sont encore ces diablesses de mèches. » Il s'était levé, il vint corriger sa coiffure, du même geste familier dont Madame Aurélie avait essayé de le faire la veille. « Tenez, rentrez dans ça derrière l'oreille. Le chignon est trop haut. » Elle n'ouvrait pas la bouche, elle se laissait arranger. Malgré son serment d'être forte, elle était arrivée toute froide dans le cabinet, avec la certitude qu'on l'appelait pour lui signifier son renvoi. Et l'évidente bienveillance de Mouret ne la rassurait pas. Elle continuait à le redouter, à ressentir près de lui ce malaise qu'elle expliquait par un trouble bien naturel devant l'homme puissant dont sa destinée dépendait. Quand il la vit si tremblante, sous ses mains qui lui effleuraient la nuque, il eut regret de ce mouvement d'obligeance, car il craignait surtout de perdre son autorité. « Enfin, mademoiselle !» reprit-il en mettant de nouveau le bureau entre elle et lui. « Tâchez de veiller sur votre tenue. Vous n'êtes plus à Valognes. Étudiez nos parisiennes. Si le nom de votre oncle a suffi pour vous ouvrir notre maison, je veux croire que vous tiendrez ce que votre personne m'a semblé promettre. Le malheur est que tout le monde ici ne partage point mon avis. Vous voilà prévenu, n'est-ce pas ?
1: Ne me faites pas mentir. »
0: Il la traitait en enfant, avec plus de pitié que de bonté, sa curiosité du féminin simplement mise en éveil par la femme troublante qu'il sentait naître chez cet enfant pauvre et maladroite. Et elle, pendant qu'il la sermonnait, ayant aperçu le portrait de Madame Edouin, dont le beau visage régulier souriait gravement dans le cadre d'or, se trouvait reprise d'un frisson, malgré les paroles encourageantes qu'il lui adressait. C'était la dame morte, celle que le quartier l'accusait d'avoir tuée pour fonder la maison sur le sang de ses membres. Mouret parlait toujours.
2: « Allez !» dit-il enfin, assis et continuant à écrire.
0: Elle s'en alla. Elle eut dans le corridor un soupir de profond soulagement. À partir de ce jour, Denise montra son grand courage. Sous les crises de sa sensibilité, il y avait une raison sans cesse agissante, toute une bravoure d'être faible et seule, s'obstinant gaiement au devoir qu'elle s'imposait. Elle faisait peu de bruit, elle allait devant elle, droit à son but, par-dessus les obstacles. Et cela simplement, naturellement, car sa nature même était dans cette douceur invincible.

0: bonheur des dames d'Émile Zola. Extrait choisi par Catel Guillou, lu par François Loriquet. Musique originale, Nicolas Vance. Réalisation, Christophe Hoquet.
1: À suivre.
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4: 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Xavier Mauduit.
5: Climat, histoire d'un intérêt scientifique. Le meilleur moyen de savoir le temps qu'il fait, c'est de regarder par la fenêtre. La démarche, sans être vraiment scientifique, est très efficace. Elle devient davantage intéressante si on note sur un carnet l'état du ciel, la pluie, les nuages, pour comparer avec ce qui se passe ailleurs, au même moment, ou avec le temps des années passées. Puis viennent les savants avec leurs outils sophistiqués, les grandes institutions, les historiennes et les historiens. Météorologie, climat, l'histoire d'un regard scientifique.
6: Ben écoutez, je crois qu'il faut toujours écouter ses parents ou ses grands-parents, mais pas en ce qui concerne le climat, parce que vraiment rien ne vaut une bonne moyenne.
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6: Les moyennes ne correspondent pas aux impressions des grands-parents qui ont toujours tendance à dire qu'ils faisaient meilleur à leur époque.
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5: L'historien Emmanuel Leroy Ladurie. En 1967, c'est-à-dire au moment où il fait paraître son histoire du climat depuis l'an 1000, Jean-Baptiste Fressos, bonjour.
7: Bonjour.
5: Rien ne vaut une bonne moyenne, vous êtes d'accord?
7: En ce moment, non, la moyenne ne veut plus dire grand-chose, vu qu'elle n'arrête pas d'évoluer.
5: Mais c'est intéressant ce que vous nous dites là, parce qu'en 1967, nous sommes dans un temps climatique qui permet d'avoir des points de comparaison avec ce qui s'est passé avant. Aujourd'hui, nous sommes sortis de cela.
7: On est sorti de cela depuis en fait plus longtemps que 1967, mais ça veut dire que quand Leroy Ladurie intervient dans l'espace historique et médiatique, la question du changement climatique, au moins en France, est pas du tout centrale.
5: Et c'est en cela qu'il est vraiment précurseur. Jean-Baptiste Fressos, vous êtes historien, directeur de recherche au CNRS, professeur à l'École nationale des ponts et chaussées. Vous êtes l'auteur de Sans transition, une nouvelle histoire de l'énergie. Vous avez reçu pour cela le prix du Sénat du livre d'histoire. Et puis avec Fabien Locher, vous êtes l'auteur des Révoltes du ciel, une histoire du changement climatique. Et pour parler aujourd'hui de ce regard scientifique sur le climat, Simon Delay, bonjour.
8: Bonjour.
5: Vous êtes historien attaché à l'université Côte d'Azur, et vous avez travaillé, vous, sur le regard porté au siècle des Lumières, parce que moi j'ai une question là qui me tracasse, cette notion de climat. Nous parlons de climat. À partir de quand le mot climat couvre ce que nous entendons, nous, aujourd'hui, par le climat?
8: Alors là, c'est une longue histoire hein, qu'il faut retracer depuis au moins l'Antiquité. Bien sûr, alors là, ce n'est pas du tout mes travaux, hein, je fais une synthèse de ce qui a été étudié. Bien sûr, c'est plutôt les climats, au moins jusqu'au XVIIIe siècle et même après, hein, évidemment. Les climats, dans la définition antique, ce sont des zones de latitude qui sont divisées, qu'on connaît beaucoup plus, on va dire, au XVIIIe siècle, à travers la théorie des climats, par exemple, de Montesquieu. L'idée, donc, que chaque région qualifie les sociétés présentes selon des caractères moraux, physiques, intellectuels, etc. Et on va dire qu'à partir du XVIIe siècle, on a déjà une première définition qui va se renforcer progressivement, qui est celle de la moyenne, ou plus ou moins, des caractéristiques atmosphériques dans un lieu donné.
5: Oui, parce que nous avons appris ça à l'école, hein, climat continental, climat tempéré, c'est un peu l'héritage de cette vision-là, Jean-Baptiste Fressos. Un lieu, un climat, et ce climat d'ailleurs a une incidence sur le comportement humain.
7: Alors, dans la cosmographie antique, il y a cette notion de climat qui est simplement géodésique, c'est lié à l'inclinaison de l'axe de rotation de la Terre, puis la notion de zone qui est plus intéressante et subtile, parce que la notion de zone, elle fait à la fois la jonction avec le climat simplement astronomique, géodésique, et puis les caractéristiques de l'hydrographie, des montagnes, des forêts, etc. Donc la notion de zone, depuis longtemps, depuis Aristote déjà, elle donne à penser les conséquences très progressive de l'agir humain sur sur le climat tel qu'on l'entend de nos jours, à savoir la moyenne des températures. La notion moderne de climat, moderne au sens de, je sais pas ce qu'on apprenait en géographie au XXe siècle, c'est vraiment, à mon avis, effectivement, fin XVIIe, mais surtout XVIIIe siècle, où on dit, on fait la moyenne des températures sur une durée assez longue, ou la moyenne des précipitations.
5: Retour du côté de l'Antiquité avec Aristote, qui fait la météo.
9: Le traité Meteorologica, qu'on traduit la météorologie ou météorologie, quatrième partie de l'œuvre du Stagirite, a non seulement réalisé la synthèse des observations antérieures, mais présenté les premières explications acceptables, et en tout cas fort ingénieuses, des principaux phénomènes météorologiques. En premier lieu, le lecteur est frappé par le sens de l'observation attentive, critique, des phénomènes dont fait montre Aristote. Et ceci constitue la base de toute science, même de nos jours. C'est à partir de ces observations minutieuses que le penseur a senti la complexité du réel, puis, pas à pas, à partir de données aussi contrôlées qu'il était possible sans l'aide d'aucun instrument, bien entendu, il a proposé avec une modestie propre aux vrais savants des explications logiques. Le second point réside dans le fait que, pour Aristote, les combinaisons, fluctuations et transformations des quatre éléments, ayant eux-mêmes, selon lui, un substratum un et identique, rendent compte de tous les phénomènes les plus étrangers en apparence les uns aux autres. Dès le début du livre premier de la météorologie, on peut lire cette phrase. Le corps qui, de tous, occupe la région la plus élevée, c'est le feu, et celui qui occupe la plus basse, c'est la terre. Si Aristote n'a saisi qu'une partie de la vérité, du moins l'a-t-il entrevue. Le feu, c'est l'énergie, c'est le mouvement, c'est aussi le soleil pour notre globe.
5: C'est Roger Claus en 1964, ingénieur à la météorologie nationale et grand vulgarisateur, qui nous évoque Aristote avec ce mot d'observation. Jean-Baptiste Fressoz, c'est important cela déjà, l'observation. Regardez ce qu'il fait et peut-être la notation aussi. Observer, c'est une chose, et puis conserver la trace de ce qu'on a observé.
7: Donc, une des très grandes, enfin, quasiment la naissance, on pourrait dire, de la météorologie scientifique, ça tient à, non pas au thermomètre, mais à un objet encore plus basique qui est le cahier. Noter régulièrement à des heures semblables ce qui se passe dans l'atmosphère, et si on a un thermomètre, noter la mesure de la température. Faire ça sur une longue durée, s'astreindre à cette discipline de se lever à 6 heures du matin pour mesurer le minimum de température, etc. Tout ça, c'est un ethos scientifique qui naît à la fin du XVIIe siècle et qui, pour le coup, est nouveau parce que auparavant, on avait plutôt, enfin ceux qui s'intéressaient aux météores, avaient plutôt tendance à noter les phénomènes extraordinaires, ce qui sortait vraiment du normal. Or, ce qui permet de produire des savoirs sur les lois de la nature, c'est justement évidemment l'attention sur la régularité, et puis surtout faire l'hypothèse que ce qui est important finalement, c'est le plus banal, le plus normal.
5: Avec ici le mot météore, là au sens de ce phénomène atmosphérique, ce que l'on peut observer, Aristote a une influence considérable durant toute l'Antiquité, tout le Moyen-Âge.

0: Encore, et Simon Dolay, c'est vraiment à ce moment-là, on va dire 17e siècle, puis encore au 18e siècle, que les choses changent. Comment l'expliquer? C'est la science qui porte un nouveau regard sur le monde avec de nouveaux outils?
1: C'est ce qu'on a un temps, du moins, qualifié de révolution scientifique. C'est dans ce cadre-là, évidemment, avec des grosses guillemets, bien sûr, puisque le concept est aujourd'hui largement discuté, et la météorologie prouve, évidemment, que ça fonctionne et que ça ne fonctionne pas en même temps. Pour dire simplement les choses, c'est que cette nouvelle science qui naît au XVIIe siècle, la science moderne, du moins pour ce qui nous intéresse pour la météorologie, c'est une science qui laisse place à l'empirisme, donc à l'expérience, à l'observation, à travers les instruments, et bien sûr la météorologie instrumentale, vraiment celle qui est née au XVIIe et qui fait la différence, on va dire, avec l'approche aristotélicienne, c'est bien sûr la météorologie qui va s'appuyer en premier lieu sur le thermomètre et le baromètre, mais c'est des instruments qui vont en fait évoluer largement au XVIIIe siècle, parce qu'il faut dire la vérité, ils sont très mauvais au XVIIe siècle, et ce qui aussi pose la question de la conception du climat à la fin de l'époque moderne.
0: Ce que j'entends là, c'est aussi un regard porté sur le phénomène quotidien et non pas le phénomène exceptionnel qui longtemps quand même a été le seul à laisser des traces dans les sources parce qu'on écrivait ce qui était exceptionnel et pas ce qui était commun.
1: Évidemment, et là je pense que c'est presque un biais cognitif, hein, c'est encore le cas aujourd'hui, c'est aussi ce qui rend difficile la compréhension, le discernement entre tout ce qui arrive en même temps, on va dire aujourd'hui. Et pour ce qui est le cas d'Aristote aussi, donc si on repart pas jusqu'à l'Antiquité, mais si on s'arrête à la fin du Moyen-Âge, évidemment, la question de l'apprentissage, des apprentissages d'Aristote est notamment étudiée et commentée dans le cadre de la philosophie naturelle, et là on peut penser par exemple à Paris, à Albert le Grand, à Thomas d'Aquin, etc. Donc ce sont surtout des commentaires, des causes à l'origine de ces météores. Et là, très rapidement, on va dire, dans le cadre du Moyen-Âge, ce sont des réflexions qui vont être christianisées. Et donc là, évidemment, c'est la question de Dieu derrière tous ces éléments. Et ce qui renvoie ensuite à une lecture aussi politique des événements, hein, puisque la justice divine, et là, je permets d'aller un petit peu plus loin, mais juste d'expliquer aussi que ce sont des recherches assez nouvelles qui se font aujourd'hui, notamment au XVIe siècle, là, dans le cadre des conflits religieux, autour de Jérémie Foy, qui se lance notamment dans ces recherches. Voilà le lien entre, on va dire, climat, religion et politique.
0: Avec ici, et Jean-Baptiste Frézeaux, vous allez pouvoir apporter des éléments de réponse, l'idée que, nous le savons, la science, les avancées du savoir ne se propagent pas de manière égale à toute la population. Pour le dire autrement, la volonté de ne garder en mémoire que les événements exceptionnels existe encore aujourd'hui. Est-ce qu'on va retrouver dans les arguments des gens qui peuvent répondre face à quelque chose d'intense que l'on peut vivre, par exemple un été trop chaud, oh mais il y en a déjà eu dans le passé. Et cette démarche de pensée, c'est contre celle-là qu'il faut travailler et c'est ce que font les historiennes et les historiens du climat.
2: C'est ce que font surtout les modèles climatologiques qui justement ont réussi cette prouesse, qui est en fait un exercice de compilation, de réanalyse des mesures, de tracer l'évolution de la température moyenne du globe sur un siècle. Il y a un aspect assez prodigieux quand on y réfléchit, parce que c'est quoi la température moyenne du globe? Vous imaginez la masse de mesures qu'il y a derrière ce constat-là. Et en fait, c'est une question, qu'est-ce qu'on fait de cette masse de mesures qui taraude en fait très vite les météorologues. Dès les années 1770, la question se pose de qu'est-ce qu'on fait de tous ces registres météorologiques? Parce qu'au fond, pourquoi s'embêter à aller mesurer chaque matin la température à 6h du matin, le maximum dans l'après-midi, etc. Qu'est-ce qu'on fait de ces cahiers qui encombrent comme ça les bibliothèques des observatoires? Parce qu'on fait ça dans les observatoires astronomiques, hein. La météorologie a d'abord, disons, vocation à rendre service à d'autres disciplines, et en particulier à l'astronomie. L'enjeu, c'est de connaître la température de l'air pour connaître le coefficient de réfraction de l'atmosphère pour faire de l'astronomie de précision. Et à partir des années 1770, il y a des météorologues, dont un sur lequel Simon Dolay a beaucoup travaillé, qui s'appelle Giuseppe Toaldo, qui dit, voilà, moi, je suis capable de détecter soit des cycles, soit un phénomène de changement climatique dans ce chaos de mesures qui sont reportées dans les cahiers.
0: Avec ici l'évocation de Toaldo, nous pouvons dire combien tout cela est né d'échanges, parce que ce n'est pas tout d'être chez soi et de noter tous ces événements-là. Ça ne vaut que pour chez soi. Il faut ensuite les comparer avec ce qui se passe ailleurs. Et donc, on a cette grande république scientifique à travers l'Europe avec de nombreux échanges qui permettent, en fait, de révéler des choses.
1: révéler, du moins ils ont essayé, on va dire, faut pas non plus voir un petit peu la face trop belle de la question. En effet, l'une des spécificités aussi, si je reviens à ce que vous disiez tout à l'heure, du XVIIe siècle, c'est notamment la création des académies, et qui va laisser place à cette science moderne. Et les académies vont notamment être à l'origine de la création de réseaux météorologiques, en fait, qui vont vraiment créer, on va dire, des périodes d'engouement pour la météorologie à la fin de l'époque moderne. Ces différents réseaux donc sont créés à l'échelle européenne et internationale, surtout là au XVIIIe siècle, et il y a la volonté bien sûr de collaborer, d'échanger les données, de produire des savoirs. Et alors là, c'est là où c'est un petit peu plus compliqué, c'est exactement ce que disait précédemment Jean-Baptiste Fressoz, c'est que très rapidement, on va avoir une accumulation de données que pour un humain, bien même très très très savant, il est quasiment impossible d'en déduire des choses. Par exemple, donc le premier réseau est celui donc piloté en Europe depuis Florence, c'est à peu près une vingtaine de stations. Mais si on pense dans les années 70 et 80, 1770-1780 en France, Louis Cotte, donc qui est le grand météorologue français de la fin du XVIIIe siècle, est chargé d'analyser, d'interpréter et de publier les données météorologiques, mais c'est près de 120 stations. 120 stations qui envoient des tables mensuelles. Donc il y a trois observations par jour, comme vous le dites, 6 heures, 13 heures, 14 heures ou 22 heures, sur la plus longue durée possible. Ce qui, bien sûr, il y avait une nécessité d'avoir l'ordinateur, en réalité, pour tenter d'y trouver quelque chose.
0: Et puis, il y a aussi le problème de ces mesures, parce que vous nous l'avez dit, les instruments ne sont pas aussi précis qu'aujourd'hui. Ils peuvent varier, d'ailleurs, d'une station à l'autre, ce qui fait que les différences peuvent être considérable et l'erreur facile.
2: Alors ça, c'est un phénomène qui est mis en exergue lors d'un épisode historique assez fascinant, bien précis, c'est le grand hiver de 1775-1776. Giuseppe Toaldo, donc, il se retrouve, il hérite des observations du marquis de Poligny, son prédécesseur à l'observatoire de Padoue, et il essaye d'utiliser toutes ces informations pour détecter des cycles, des retours de configuration météorologique. Le but, c'est de réduire la météorologie à l'astronomie pour rendre la météorologie quasiment parfaitement prédictive. Et ça ouvre des perspectives géniales. Ça permet de prévoir les récoltes des années à l'avance et donc de stocker des grains au bon moment, etc. Il dit, voilà, c'est vraiment un savoir qui serait extraordinairement utile. Donc, il essaye de découvrir ces cycles. Et ce faisant, il découvre un refroidissement de 5 degrés Réaumur, un refroidissement considérable sur 50 ans à peu près, à Padoue. Un refroidissement de 5 degrés en 5 décennies, ce serait très très très très grave, quoi. Là, on serait déjà dans un nouvel âge glaciaire. Bon, à cette époque-là, l'idée d'âge glaciaire n'existe pas encore, pardon. Autant vous dire que les savants parisiens de l'Académie des sciences, les Lavoisier, les Baumé, prennent tout ça avec beaucoup de pincettes. Et ils se disent, en fait, le problème, c'est les thermomètres. Les thermomètres se dégradent. Le flux, par exemple, le fluide qui sert à mesurer, par exemple, la température, c'est un alcool, il peut très bien se dégrader. Et donc, ils vont faire une comparaison de tout plein de thermomètres différents et ils mesurent tous quelque chose de différent. Donc, l'idée qu'on va pouvoir utiliser les enregistrements thermométriques anciens pour détecter des phénomènes d'évolution climatique semble assez critiquée et peu convaincante déjà en 1767. Donc vraiment, c'est à ce moment-là qu'on essaye de davantage standardiser en fait les thermomètres. C'est à partir de ce grand hiver-là. Quoi.
0: Le problème, oui, on le sent bien, c'est thermomètre, Simon Delay.
1: Oui, d'ailleurs, juste pour ajouter un petit point, là, on nous a dit, j'ai entendu ça, je crois, hier à la radio, que cet été a été le plus chaud enregistré, mais c'est bien uniquement à partir de 1900. On ne remonte pas avant parce que les données, en réalité, ne sont pas assez bonnes, pas assez nombreuses, etc., etc.
0: La quête du bon thermomètre.
3: J'ai peu confiance en ce qui existe actuellement en fait de thermomètre.
4: Attendez, n'y a-t-il pas eu... On parlait de lui dans ma jeunesse, un sourd. Comment le dénommait-on ?
3: À Menton. Oui, c'était un maître-homme. Il parut un jour à la cour. Il fut présenté au roi que sa surdité irrita et qui le renvoya sans l'entendre. Il avait pourtant prouvé, avec son thermomètre à air, que l'eau à altitude égale bout à température constante.
5: Le thermomètre n'ira pas loin, encore que les Anglais y travaillent.
3: Et les Prussiens ? Je vous citerai le nom d'un d'entre eux, Fahrenheit.
5: Dieu le bénisse pour un tel nom. N'allez-vous pas imaginer un thermomètre à votre tour ?
3: J'y songe. L'affaire est difficile. Vous confierai-je qu'à mon gré, Les tubes actuels sont trop larges, ce qui interdit la précision. Je rêve qu'à l'eau et au mercure, il faudrait adjoindre de l'esprit de vin. Mais cette invention ne sera pas pour demain.
5: C'est donc après-demain qu'on parlera du thermomètre Réaumur.
3: Oh, ne vous moquez pas, cher Lesguidière. Approchez plutôt.
0: Approchez plutôt, ça c'est une fiction radiophonique en 1957. Réaumur et le thermomètre, Simon Delay, parce que c'est ça aussi, cette histoire qui nous intéresse, le regard porté par les scientifiques sur le climat, c'est une histoire des progrès de la science et des outils dont disposent ces scientifiques.
1: Bien sûr. Alors le thermomètre a été inventé, on va dire, au début du XVIIe siècle. Puis il a vraiment été amélioré au cours des années. On va dire, tout d'abord, il était ouvert, donc il était la pression agissait sur le liquide thermométrique utilisé. Et vous le savez peut-être, mais bon, une formule assez classique, la formule des lois des gaz parfaits, PV égale NRT. Donc la pression, en fait, dépend de la température, et donc les relevés étaient assez changeants, on va dire. Après, une autre amélioration, et en fait celle que notamment Réaumur a participé, c'est la question de l'étalonnage des thermomètres et donc de la prise en considération, on va dire, d'un bon zéro notamment, ou aussi d'une valeur générale, puisque par exemple dans les années 1660 à Florence, on fixait le zéro à partir de la température de l'Arno, qui bien sûr est changeante.
0: Le fleuve.
1: Exactement. Et donc, c'est ce qui pose des gros problèmes. Donc, on a voilà choisi ensuite d'autres points, comme la condensation de l'eau, etc. Bon, enfin, c'est encore mal défini encore, donc ça pose certains problèmes. Et ce qu'apporte notamment Réaumur, lui, c'est de définir l'échelle de son thermomètre à partir de la loi de dilatabilité du liquide employé, ce qui est donc de l'alcool, comme ce qui a été dit dans le passage, mais qui va très rapidement être changé en mercure en réalité. Donc Réaumur, en début des années 1730, changement en mercure, et notamment, pour revenir à ce que vous disiez, dans les années 70, c'est un savant genevois très connu qui s'appelle Gendré de Luc, qui en fait se rend compte qu'il y a une grosse modification qui n'avait jamais été prise en compte. C'est notamment l'abbé Nollet, donc qui est l'assistant de Réaumur, qui va changer l'alcool par du mercure, mais donc la loi de dilatation change, mais elle n'a jamais été prise en considération. Ce qui fait encore que toutes les observations avec des thermomètres de Réaumur sont remises en question entre les années 1730 et 1770.
2: Je crois que ce qui est important, en fait, aussi pour l'histoire plus générale des sciences, c'est en fait la montée d'une culture de la précision, qui est vraiment quelque chose de central dans les sciences de la, surtout, enfin, seconde moitié du XVIIIe siècle. Par exemple, toujours dans cet hiver 76, il y a deux astronomes qui vont dans les caves de l'Observatoire de Paris. Les caves de l'Observatoire de Paris, on considérait qu'elles sont très profondes, on considérait que la température était complètement stable. Et ils trouvent un vieux thermomètre où on avait mesuré le degré de température de ces caves. J'utilise ce vieux thermomètre et ils disent, bah, vous voyez, ça aussi refroidit. Alors ça suscite plein d'intérêt, parce que tout comme Toaldo, quand il disait le climat de Padoue s'est refroidi, pourquoi ça suscite autant l'intérêt des savants? C'est que un système, une sorte de star du monde scientifique de l'époque, c'est Buffon à l'époque, et il est persuadé que la Terre est en train de se refroidir inexorablement. Donc on a deux personnes, enfin deux groupes à Toaldo, à Padoue, et puis des astronomes dont on m'échappe à Paris, qui disent, bah, vous voyez, on a quand même un refroidissement qui est mesuré, donc peut-être que Buffon a raison, on va peut-être assister à la mort thermique du globe. C'est des sujets quand même assez graves. Et ce que racontent Lavoisier et Baumé et d'autres dans leur mémoire de 76, c'est de dire, mais en fait non, parce que on prenait la mesure des températures de manière un peu sauvage auparavant, on rentrait dans les caves avec des flambeaux. Donc en fait, on réchauffait, ce faisant, les caves de l'observatoire, et donc on mesurait de fait un artefact de prise de mesure. Donc ça, c'est intéressant. On voit qu'il y avait déjà une réflexion poussée des scientifiques à cette époque sur la présence même de leur corps dans ce qu'ils mesurent. Ce qui est un problème majeur ensuite dans toute la science de précision au XXe siècle.
0: Donc on a Buffon qui considère que la Terre se refroidit, nous avons Toaldo qui cherche à savoir s'il fait doux ou pas doux, et nous avons surtout tous ces scientifiques qui discutent, qui cherchent à améliorer alors les outils, les procédés, à comparer, à collecter les données. La finalité, parce que Jean-Baptiste Fressoz, vous nous avez dit, l'astronomie, ça c'est quelque chose qui peut motiver pour pouvoir maîtriser la météorologie, connaître les choses. Mais il n'y a pas que ça, hein. Donc vous l'avez dit, il y a les récoltes, c'est-à-dire qu'il y a une utilité derrière ces connaissances.
2: Alors, il y a... En fait, faut bien qu'on se mette dans un monde intellectuel et scientifique qui est un peu disparu. À l'époque, le climat est un phénomène social total, c'est-à-dire tout dépend beaucoup plus que pour nous, hein, du climat. On est dans des sociétés qui sont quasiment exclusivement agraires. On est dans des sociétés où les moyens de transport, ça reste le cas de nos jours, mais sont beaucoup plus sensibles au climat, évidemment, que pour nous maintenant. Par exemple, quand la Seine gèle, eh ben, on ne fait plus passer des bateaux sur la Seine. Quand il y a un étiage de la Seine, pareil, le commerce est coupé, les moulins ne tournent plus. Donc, vraiment, on est dans des sociétés qui dépendent de A à Z du climat. Donc, c'est sûr que connaître, à la fois, faire à la fois des prévisions météorologiques, de court terme. Et en même temps, aussi s'intéresser à ça sera quoi le climat dans 10, 20, 30, 40 ou 50 ans, ça revêt une importance gigantesque. Voilà. Donc ça vraiment, il faut bien se mettre en tête que l'inquiétude sur le changement climatique, elle n'est pas propre au moment contemporain. Elle était très aiguë, en fait, à la fin du 18e siècle, dans des sociétés qui dépendent massivement du climat. Il y a un autre aspect de ce contexte, c'est que à l'époque, la médecine est aussi très intéressée par la météorologie et par le climat, dans une acception un peu différente du concept. En fait, le climat est une notion hyper importante en médecine. Le climat, c'est un climat médical. Ça définit des épidémies, des maladies, ça définit la longévité des populations, enfin, ça influe sur la longévité des populations. Donc vraiment, c'est un objet multiforme hyper important. Et donc, il y a plein de raisons pour lesquelles la météorologie devient une science à la mode, si vous voulez, à la fin du 18e siècle. Par exemple, la Société Royale de Médecine, qui est fondée en 1775, 76, voilà, au même moment, vous voyez, oui, par la monarchie, on fait des observations météorologiques pour étudier les épidémies des hommes et des animaux. Donc vraiment, il y a plein de raisons qui font que le climat et la météorologie est centrale.
0: Votre thèse, Simon Delay, s'intitule « Prophète du temps, une histoire des prédictions météorologiques savantes au siècle des Lumières ». Elle a été réalisée sous la direction de
1: Pierre-Yves Beaureper.
0: Eh ben voilà. quelques nous saluons ici, nous avons ce mot de prédiction parce que il y a aussi dans cette volonté de savoir ce que nous a expliqué Jean-Baptiste Fressoz, et puis l'esprit du temps scientifique. On n'imagine pas la quantité d'écrits que peuvent produire toutes ces recherches. Il y a comme une émulation, on l'entend bien ici, et c'est d'ailleurs passionnant à observer.
1: Oui, alors là, c'est les prévisions, donc c'est bien sûr différent du climat, mais comme on a pu le dire, en fait, c'est aussi des méthodes de recherche qui sont quand même très semblables. Comment ça fonctionne? Tout simplement, c'est une compilation de données sur la plus longue période possible, et on essaye ensuite d'y chercher des cycles, donc d'un retour des temps. Ça, c'est du Toaldo, c'est du Cotre en France. Et évidemment, pour cela, il faut essayer de chercher ces données un peu à droite à gauche, évidemment les avoir, mais aussi, comme c'est le cas à Padoue, avoir la chance d'une tradition locale forte, avec Polleni notamment, mais aussi d'autres. Et il y a aussi tout un marché, en réalité, des données qui se met en place en Europe. On essaye d'acheter des archives, etc. etc. Notamment, Toaldo achète les archives d'un savant de Bologne qui s'appelle Beccari, dans les Provinces Unies, donc les Pays-Bas actuels, Van Swinden, qui est une des grandes figures de la fin du XVIIIe siècle, va réussir à recevoir des observations, va essayer d'acheter les observations d'un savant allemand qui s'appelle Lambert, et essayer d'avoir son thermomètre avec, hein, parce que évidemment le but c'est de comprendre la qualité des données. Donc évidemment, il y a un amas de données qui est très fort, et là je me permets aussi encore une fois d'aller plus loin, mais c'est assez intéressant, c'est évidemment... il y a à travers la mode que vous évoquiez juste avant pour la météo à la fin du XVIIIe siècle, il y a notamment un grand changement dans les années 1770, c'est que la presse d'information, la presse quotidienne, se met à publier des observations en une. Autrement dit, aujourd'hui, si on veut regarder en une d'un journal papier ou plutôt dernière page pour y trouver les prévisions, au XVIIIe siècle, on y trouve les observations d'il y a 3 jours. Autrement dit, qu'est-ce qu'on en fait? Et en fait, ça, c'est vraiment ce que le lectorat se pose comme question. À un moment, qu'est-ce qu'on fait ça? Sur des années et des années, bah oui, vous avez les observations d'il y a 3 jours. Et le lectorat, donc, ne cesse de s'en plaindre, et la réponse qui est faite par ceux qui tiennent les journaux, qui sont souvent soit proches des météorologues, soit qui eux-mêmes observent en réalité, c'est qu'on crée un dépôt. C'est le nom notamment qu'on utilise dans le journal de Genève. C'est un dépôt, c'est-à-dire l'idée, voilà, de se constituer une suite d'observations la plus longue possible, où on va pouvoir chercher de quoi prévoir, puisque prévoir c'est la vraie utilité de la météo, mais c'est aussi un cadre où on peut rechercher ces questions de variations climatiques.
0: Et tout cela peut-être pour devenir hagiographe de la nature.
6: Les observations météorologiques exigent pour être bien faites que l'on se propose un but. Ainsi, un médecin tiendra compte des variations de l'atmosphère. Un agriculteur aura en vue de suivre les progrès des productions de la terre relativement aux circonstances de la température de l'air. Un naturaliste, un physicien, voudra connaître le rapport qu'il y a entre les variations du mercure dans le baromètre. de l'aiguille aimantée dans la boussole, les changements qui surviennent dans notre atmosphère. Toutes ces différentes vues supposent des connaissances. Elles exigent surtout un esprit dégagé de toute espèce de système, afin qu'ils puissent voir les choses comme elles sont, et non pas comme ils voudraient qu'elles fussent. En un mot, l'observateur météorologiste doit être l'historiographe de la nature.
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0: Pauline Ziadé qui nous lisait ici un extrait du traité de météorologie de Louis Cotte. Nous étions en 1774. Ben voilà, Simon Delay, Louis Cotte, c'est un bon exemple de ces savants du siècle des Lumières. Lui, il est religieux en plus. Et puis, ces savants sont un peu touche-à-tout. Mais ça correspond bien d'ailleurs aux préoccupations liées au climat, parce qu'on a bien saisi que ça a un lien avec tout.
1: Tout à fait. Je dirais même que Cotte est en plus d'autant plus intéressant qu'il fait partie des premières figures qu'on pourrait vraiment appeler de météorologue. Il devient météorologue officiel du Royaume de France, puisqu'à partir de l'hiver 1776, donc Jean-Baptiste Fressoz a cité précédemment, en fait, notamment, on va dire, ce qui peut rester dans la mémoire, c'est que la Seine gèle en janvier, et là, Louis XVI est vraiment curieux de savoir ce qui s'est passé. Donc il y a notamment une commission qui est créée à l'Académie à sa demande, mais aussi donc il fait écrire à Cotte par ses médecins pour que chaque semaine lui soit présenté des observations météorologiques. Et en fait, Cotte, jusqu'en 1792, signe notamment ses observations comme météorologue du roi. Et c'est quelque chose donc de très important. Et donc c'est vraiment ça, c'est l'idée évidemment qu'on voit ici à la fin du XVIIIe siècle apparaître une certaine autonomie de la météorologie qui était avant confondue en tant que savoir auxiliaire de nombreux savoirs. Mais Cotte, malgré tout, comme vous le disiez, lui vient se revendique d'une tradition plus naturaliste, en citant beaucoup Duhamel du Monceau, puisque lui essaye de faire le lien beaucoup entre ses observations et l'agriculture, pour dire simplement les choses, mais aussi pour la médecine, puisque c'est lui qui traite les données reçues par la Société Royale de Médecine. Donc Cotte est bien sûr voilà cette figure centrale de la météorologie, et dans ce que nous avons entendu auparavant, voilà, c'est le discours très habituel de justification de la pratique, de l'utilité publique.
0: Avec Jean-Baptiste Fressoz, l'impression qu'il n'y a pas tant besoin que ça à démonter les conceptions du passé, celles que nous avons évoquées en début d'émission, celles d'Aristote. Nous sommes dans une longue continuité, c'est un mouvement extrêmement lent avec tout ce qu'on a pu dire, mais des prises de conscience ou en tout cas des volontés de recherche, l'amélioration des outils, c'est très lent ce phénomène-là.
2: Donc il n'y a pas de très grande découverte j'ai envie de dire, sur le fonctionnement de l'atmosphère ou les dynamiques atmosphériques, avant la vraie grande révolution de la météorologie, qui est plutôt au 19e siècle, on va pas y venir tout de suite, au milieu du 19e siècle, qui a bien étudié mon collègue Fabien Locher, qui en gros l'utilisation du thermomètre pour repérer des grandes masses d'air, des dépressions à des échelles continentales et même globales. Donc effectivement, on peut pas dire qu'il y ait... C'est pour ça que le terme de révolution scientifique... on ne l'utilise plus trop, c'est plutôt ce que vous décrivez, une progression assez lente, une culture de la précision, un intérêt pour les phénomènes normaux. Un truc qui est nouveau quand même dans ces années-là, sur lequel on insiste beaucoup avec Fabien dans notre livre, c'est la volonté de diachronie, c'est-à-dire la volonté de saisir l'évolution du climat sur des temps longs, sur plusieurs décennies, voire plusieurs siècles. Alors je vous disais, les thermomètres sont assez vite recalés, si vous voulez, par l'Académie des sciences comme moyen de faire de la climatologie historique, parce qu'on se rend compte que les vieilles mesures ne sont pas suffisamment fiables pour pouvoir en tirer des enseignements. Mais ça n'empêche pas qu'ils fassent feu de tout bois pour trouver d'autres manières d'étudier l'évolution du climat. Et ce qui est, alors c'est pas une révolution scientifique, mais ce qui est une nouveauté, c'est l'étude des proxys, ce qu'on appelle les proxys en climatologie historique, c'est-à-dire l'étude, par exemple, des dates des vendanges, les bancs de vendanges, l'étude de l'évolution des glaciers, l'étude de l'évolution des états des fleuves, l'étude de l'évolution de l'étagement de la végétation. Donc, plein de phénomènes naturels, plus ou moins liés au climat, vont commencer à être regardés. C'est vraiment une fois encore pour ça que vraiment l'année 1776 est importante, parce que Toaldo a été un peu un déclencheur dans un certain sens de tout ça, même si Buffon joue aussi un rôle important. On se met à étudier tous ces phénomènes-là d'un point de vue diachronique. Par exemple, les glaciers. En Suisse, il y a toute une tradition qui remonte à avant même Toaldo, d'ailleurs, d'études très précises de l'évolution des glaciers. Le but, c'est quoi ? C'est une question religieuse. Buffon vous explique que la Terre va se refroidir. autant vous dire que les Suisses sont en première loge si c'est la fin du globe. Bon, et donc, et puis c'est une vision très matérialiste au fond. Hein. Il n'y a pas de Dieu dans cette histoire. Et donc, des pasteurs protestants suisses vont se mettre à étudier très précisément, de manière très empirique et historique, l'évolution des glaciers. Et qu'est-ce qu'ils montrent ? C'est qu'il n'y a pas de tendance à ce que les glaciers grandissent. Des fois, ils montrent que par le passé, ils ont été beaucoup plus grands. Donc, ça veut dire que on n'a pas une sorte de système qui explique toute l'évolution de la Terre. On a un phénomène historique. Donc, c'est intéressant parce qu'on voit que finalement, une avancée scientifique majeure, la théorie des âges glaciaires, elle commence à s'ancrer dans ses réflexions fin 18e, début 19e siècle sur l'évolution historique des glaciers. On pourrait dire la même chose sur l'étagement de la végétation. Vous citiez Duhamel du Monceau qui s'intéresse au lien entre météorologie et agriculture. On peut faire l'inverse, c'est-à-dire on va voir l'évolution de l'agriculture pour essayer, dans le passé, l'histoire de l'agriculture, pour essayer de comprendre l'évolution du climat. Par exemple, comment ça se fait qu'il y ait des endroits où on dise qu'il y a eu des vignes par le passé et maintenant c'est impossible de faire pousser du vin ? Ah, ça c'est un indice intéressant, peut-être que le climat s'est refroidi. Comment ça se fait qu'on retrouve des troncs de mélèze à des endroits où il n'y a plus que des résineux qui peuvent pousser ? Pareil, le climat s'est refroidi. Donc plein d'aspects de traces historiques deviennent des indices d'un changement climatique. Et ça c'est aussi un regard nouveau qui émerge au XVIIIe siècle, fin du XVIIIe siècle, où on s'intéresse à l'évolution pluridécennale ou séculaire du climat.
0: Et avec des savants qui ne s'intéressent pas qu'au climat ou à la météorologie, parce que ces savants du XVIIIe siècle sont des savants avec un champ de vision gigantesque. Tout est relié tout le temps, partout.
2: Par exemple, Messier, qui est un astronome très célèbre, une carte du ciel très célèbre de Messier, etc., il fait des choses intéressantes sur le climat et la météorologie. Plein de gens sont à la fois médecins, souvent, et météorologues. Enfin, voyez, il y a évidemment... Il n'y a pas encore de météorologue vraiment, à part quelques cas très rares, comme Louis Cotte, par exemple.
0: Et puis, dans cette histoire-là, il y a la diffusion de ces savoirs et de ces réflexions. Lisons l'encyclopédie.
6: Les médecins ne considèrent les climats que par la température ou le degré de chaleur qui leur est propre. Climat, dans ce sens, est même exactement synonyme à température. Ce mot est pris, par conséquent, dans un sens beaucoup moins vaste que celui de région, pays ou contrée, par lequel les médecins expriment la somme de toutes les causes physiques générales ou communes qui peuvent agir sur la santé des habitants de chaque pays, savoir la nature de l'air, celle de l'eau, du sol, des aliments. Toutes ces causes sont ordinairement si confusément combinées avec la température des diverses contrées qu'il est assez difficile de saisir quelques phénomènes de l'économie animale qui ne dépendent uniquement que de cette dernière cause.
0: Pauline Ziadé qui lisait ici l'article climat de l'encyclopédie. Nous sommes au milieu du XVIIIe siècle. Simon Delay, je ne sais pas tout, d'avoir des savants qui réfléchissent. Il faut aussi diffuser ces savoirs, mais ça correspond à des préoccupations de la société. Vous avez parlé du roi Louis XVI. C'est un cas particulier, mais c'est un cas intéressant. Il est bon de réfléchir à cela, ne serait-ce que pour s'enrichir, je pense, à l'agriculture, au commerce, éviter une tempête, c'est pas rien, et savoir voyager, c'est fondamental dès lors.
1: C'est pour ça que, bon, alors là, vous me lancez sur les prédictions, donc je vais prendre un petit peu le pas. Oui, oui, bien sûr, c'est quand même, je pense que voilà, c'est bien sûr encore le cas aujourd'hui, la météo, en fait, plutôt synonyme aujourd'hui de prévision météorologique, c'est déjà le cas au XVIIIe siècle, et ce qui encourage les États, et pas seulement la France, bien sûr, investir en réalité dans ces cadres-là. Le cas le plus connu est certainement celui de Mannheim, donc dans le Saint-Empire romain germanique, qui crée un réseau international qui, dans le but de comparer les données produites, va offrir les instruments et aussi les tables avec imprimés, bon ça c'est pas le plus important, mais surtout les instruments aux différentes stations. Et il y en a jusqu'à Cambridge, donc aux États-Unis, à l'université de Harvard. Et donc en fait aussi on commence à avoir cette idée donc d'une d'observations qui sont produites tout autour du monde. Mais là, dans la limite, évidemment, que la météorologie est une science d'Européen pour Européen, je dirais. Et donc, tout autour du monde, les données sont produites, on va dire, par des missionnaires, des membres des compagnies commerciales, ou encore dans le cadre des expéditions savantes.
0: Et oui, parce que c'est une histoire mondiale, Jean-Baptiste.
2: Voilà, je voulais rebondir sur les États-Unis et sur l'Amérique en général. Il y a plein de raisons pour lesquelles on peut s'intéresser à l'évolution du climat. Il y en a une qui est fondamentalement coloniale, impériale. C'est qu'est-ce qu'on fait de l'Amérique ? Des réflexions très précoces sur la question du changement anthropique du climat émergent dès Christophe Colomb. Vous voyez, c'est vraiment les premiers pas des Européens en Amérique. L'enjeu, c'est de comprendre le climat qu'on découvre, expliquer sa différence

0: France avec le climat européen, comment ça se fait qu'à même zone de latitude, on a des climats si différents de part et d'autre de l'Atlantique? Et une explication au fond logique, c'est de dire, c'est parce qu'en Amérique, il y a encore plein de forêts, plein de marécages, la terre n'a pas encore été travaillée, et donc le climat est encore mauvais au fond, parce qu'il faut bien dire les choses comme elles sont, et considère que le climat européen est quand même nettement supérieur au climat des autres continents. Et dès, par exemple, le XVIIe siècle, on a des traités jésuites sur le Canada qui expliquent que, oui, pour l'instant, les hivers au Canada sont effroyables, mais il ne faut pas que ça décourage les vocations coloniales, parce qu'une fois que les Français auront mis en culture le Canada, ça deviendra vraiment une nouvelle France, dans le sens où ça sera analogue à la France. Donc il y a tout un discours précoce et un intérêt qui s'ancre dans un intérêt pour la météorologie, là pour le coup du continent américain, avec des observations au thermomètre très très précoces, sur l'évolution du climat américain au fur et à mesure de sa colonisation. Alors, à la fois on a l'impression que c'est scientifique, mais il faut bien voir que c'est surtout un argument d'ordre théologique. L'enjeu, c'est de montrer que Dieu sanctifie, au fond, le phénomène impérial. C'est pour montrer aussi que si les terres n'ont pas été travaillées par les Indiens, c'est en fait un continent laissé en déshérence, ça montre aussi que les Indiens n'ont pas de propriété sur ces terres-là, puisqu'ils ne les ont pas travaillées. Donc c'est vraiment un argument climatique qui sert à justifier la colonisation.
1: Jean-Baptiste Frézos, vous êtes l'auteur, donc avec Fabien Locher, des Révoltes du Ciel, sous-titré « Une histoire du changement climatique, 15e-20e siècle ». C'est publié au Seuil. La notion de changement climatique est-elle pertinente quand on évoque ces temps-là? Alors, je l'entends bien, le changement climatique au sens, le climat n'est pas le même ici et là. Oui, il y a un changement, mais l'idée que le climat évolue.
0: Oui, alors l'idée est complètement pertinente parce que dès 1576, par exemple, Oviedo, un administrateur colonial en Nouvelle-Espagne, explique que le climat est plus sec, moins chaud, depuis que les Européens, et les chrétiens surtout, ont mis le pied sur le continent. Donc oui, il y a vraiment l'idée de l'évolution, d'une moyenne, de paramètres un peu fixes. On ne parle pas de météo, là, on parle vraiment de quelque chose de régulier, des régularités du système météorologique. Donc oui, dans l'idée de changement climatique fait complètement sens. L'idée de changement climatique global fait aussi complètement sens. Par exemple, Buffon, il parle bien d'un refroidissement du globe terrestre et de son climat. Non, il n'y a pas de nouveauté, si vous voulez, de prise de conscience récente du global, etc. Tout ça, ce sont un peu des discours qu'on tient sur nous-mêmes et notre propre excellence scientifique. Mais on voit qu'il y a une très longue histoire de ces phénomènes-là.
1: Et surtout qu'il y a des grands voyageurs qui peuvent comparer différentes parties du monde. C'est le cas d'Alexander von Humboldt.
2: Nos idées sur la distribution de la chaleur atmosphérique ont gagné en clarté sous certains rapports depuis qu'on s'est efforcé de soumettre les phénomènes à un mode uniforme de représentation graphique en reliant les uns aux autres par un système de lignes tous les points où les températures moyennes de l'année, de l'été et de l'hiver ont été déterminées avec exactitude. Le système des lignes isothermes, isothères et isochimènes que j'ai proposé en 1817 pourra peut-être fournir une base certaine à la climatologie comparée si les physiciens consentent à réunir leurs efforts pour le perfectionner. C'est ainsi que l'étude du magnétisme terrestre est devenue une véritable science du jour où les résultats partiels ont été réunis et représentés graphiquement par des lignes d'égale déclinaison, d'égale inclinaison et d'égale intensité. Alexander von Humboldt.
1: Jean-Baptiste Frézos, le temps passe, nous sommes déjà au 19e siècle.
0: Oui. Alors, effectivement, Humboldt est important pour la mise au point de cette méthode toute simple, de relier par une ligne les zones d'égale température ou d'égale pression. Et ça va devenir extrêmement important, et là c'est Fabien Locher qui en parlerait bien mieux que moi, au milieu du 19e siècle, parce que quand on a le télégraphe, on peut rassembler les informations sur les températures et sur les pressions à la vitesse de l'éclair, et donc on peut commencer à tracer des phénomènes dans l'atmosphère qui sinon sont complètement invisibles en fait, les dépressions. Par exemple, grâce à ce système à la fois de l'isotherme et du télégraphe, on peut représenter une dépression qui avance comme ça de l'Atlantique vers les côtes. Et ça, pour le coup, c'est vraiment, si vous voulez, un regard nouveau sur ça permet de faire de la physique de l'atmosphère. Enfin, il y a plein de choses nouvelles qui changent grâce à ce genre de dispositif. Quoi.
1: Et puis Simon Delay, on le sait bien, c'est pas parce qu'on change de siècle, qu'on passe du 18e au 19e siècle, que tous les gens disparaissent et que toutes les idées changent. Il y a des effets de génération. Les gens du 18e siècle sont toujours là au 19e siècle. Les idées aussi sont là. C'est-à-dire que quand on évoque le cas d'Alexandre von Humboldt, on est sur un cas particulier, mais ça ne veut pas dire que ce qu'il propose se généralise et s'applique immédiatement. Il y a des phénomènes aussi très lents.
3: Tout à fait. Et là, il faut quand même dire qu'il y a aussi des changements de génération hein, qui influent sur les différents programmes de recherche qui sont menés. Si on repart, on va dire, sur le 18e siècle, c'est évident que cette idée de cycle amène une image très peu dynamique, en réalité, de l'atmosphère. Mais là encore, je pense qu'on pourrait polariser un petit peu les recherches en Europe, dans le cadre où, évidemment, dans les grands États où il y a à avoir les figures dominantes qui vont mettre en avant ces systèmes prédictifs basés sur des cycles. Et donc là, c'est notamment le cas de la France avec Cotes, ou on peut dire évidemment la République de Venise, mais plus largement l'Italie avec Toaldo. Mais il y a un centre comme Genève, par exemple, où là, on a une approche beaucoup plus dynamique, comme je le disais, de l'atmosphère, où notamment, c'est dans une lettre entre les frères de Luc, donc qui est encore à Genève et l'autre qui est en Angleterre, qui en fait voit descendre ou monter, je ne sais plus, bon, du moins, il y a une variation importante dans son baromètre, et en fait il se dit il doit avoir une tempête dans la Manche ou dans l'Atlantique, et en fait il s'avère qu'il y en a vraiment une, parce que ils ont établi une réflexion un petit peu différente, voilà, sur ces perturbations atmosphériques, etc. Donc ça existe, mais en tout cas ce n'est pas du tout la réflexion dominante, et il est évident qu'avec von Humboldt notamment, on va passer une autre génération qui voit beaucoup plus ces choses-là, et ainsi de suite, évidemment, pour arriver à la fin du 19e siècle, quelque chose de beaucoup plus établi et défendu par un groupe général.
0: Sur un héritage important entre 18e et 19e siècle, c'est la crainte du changement climatique. Cette crainte-là, elle émerge en fait à la fin du 18e siècle et elle se diffuse en particulier au moment de la Révolution française, parce que la Révolution paraît être une rupture dans la gestion forestière. Et pour l'élite parisienne, on a peur qu'il y ait une dégradation du climat liée au fait qu'on coupe trop de bois. Depuis le début du 18e siècle, on sait que la végétation joue un rôle important dans la circulation de l'eau, parce qu'il y a un phénomène d'évapotranspiration. Ça s'inscrit dans un cadre théologique en disant il y a des grands cycles de matière organisée par Dieu qui assure l'habitabilité du globe, et le cycle de l'eau en fait partie. Qu'est-ce qui se passe quand on coupe des forêts à l'échelle de continents? Donc ça, c'est une crainte qui vraiment émerge en force à la fin du 18e siècle. La Révolution joue un rôle absolument central dans cette histoire. Et une des inquiétudes, en particulier après l'explosion du Tambora en 1816, c'est le fait que le climat est vraiment en train de changer, parce qu'effectivement, il y a une série de mauvaises saisons, d'hiver terrible, une année sans été en 1816. Et en 1821, le gouvernement français lance une grande enquête sur le lien entre déforestation et changement climatique. Donc là, c'est un État européen qui étudie le changement climatique avec tous les moyens qu'il a en sa disposition, à savoir, il demande au préfet d'interroger les météorologues, les médecins, les sous-préfets, toute l'administration si possible, pour essayer d'étudier ce lien entre déforestation et changement climatique. Avec Fabien, on a étudié les réponses à cette enquête, et la chose la plus frappante, c'est qu'en fait, ce lien entre forêt et climat, et donc l'existence d'un changement climatique, est ultra consensuel. Peu de gens disent non, il n'y a pas de lien, j'ai rien détecté. La plupart des gens disent oui, il y a quelque chose, il faut l'étudier, il y a quelque chose qui a changé. Ça peut être les vents qui ont changé, les précipitations qui ont changé, les saisons qui sont moins régulières, le froid qui augmente, etc. Tout le monde essaye de renseigner ça. Et ça, c'est une inquiétude qui, cette crainte d'un changement climatique et de la déforestation, elle perdure, j'ai envie de dire, jusqu'à la seconde moitié du 19e siècle. Mais c'est vraiment un phénomène qui, si on donne une chronologie de ce pic d'un changement climatique inquiétant, si vous voulez, c'est des années 1770 jusqu'aux années 1860, quoi. Là où il y a vraiment une sorte d'anthropocène, hein, souvenez-vous, cette idée d'époque géologique produite par l'homme, un anthropocène, mais pensé déjà au 18e, 19e siècle.
1: Et c'est dans ce contexte-là, hein, dans les années 1820, que le mathématicien Joseph Fourier publie son mémoire sur les températures du globe terrestre et les espaces planétaires.
4: On peut concevoir que l'état de la masse a varié continuellement à mesure qu'elle recevait la chaleur sortie du foyer. Cet état variable des températures intérieures s'est altéré par degrés et s'est approché de plus en plus d'un état final qui n'est sujet à aucun changement. L'état final de la masse, dont la chaleur a pénétré toutes les parties, est exactement comparable à celui d'un vase qui reçoit par des ouvertures supérieures le liquide que lui fournit une source constante, et on laisse échapper une quantité précisément égale par une ou plusieurs issues.
1: Pauline Ziadé, qui dit Joseph Fourier, mathématicien mais spécialiste de la chaleur, donc oui. L'effet de serre.
0: Alors si je peux rebondir là-dessus, donc Joseph Fourier, il est en train en fait de critiquer la théorie de Buffon. Il montre que ce qui définit la température du globe, c'est pas le feu central, comme l'imaginait Buffon. Il faut savoir que Buffon, pour lui, son système cosmologique, c'est que la Terre, et c'est un morceau de soleil qui a été détaché du soleil par l'impact d'une comète. Et ce morceau de soleil est en train de se refroidir inexorablement. Il fait même des expériences à partir d'un boulet de canon chauffé à blanc pour voir combien de temps le boulet de canon met pour se refroidir. Et il en infère une durée de vie en gros de la Terre. La Terre est à mi-course, en gros. Elle a à peu près 70 000 ans. Et dans 70 000 ans, il y aura plus de chaleur. Ce sera plus vivable. Et Fourier critique ça en montrant qu'en fait ce qui importe c'est plutôt le soleil et l'atmosphère, ce qu'on appellera plus tard, hein, c'est bien plus tard à la fin du 19e siècle, l'effet de serre. Fourier n'emploie pas ce terme. Ce qui est intéressant aussi, c'est que Fourier, dans les équations de son mémoire, ce qui détermine finalement la température du climat, il met un paramètre pour l'état du sol. Donc, Fourier est aussi un précurseur, enfin pas un précurseur par le coup, plutôt celui qui il reprend les réflexions sur le lien entre forêt et climat. C'est-à-dire, pour lui, le climat peut changer, effectivement, non pas parce qu'on met du CO2 dans l'atmosphère, à ce moment-là, on n'a pas encore l'idée que le CO2 joue un rôle important dans l'effet de serre, ça arrive plus tard, mais le climat change en fonction de la nature des sols, s'il y a des forêts, s'il y a des rivières, des mers, tout ça n'a pas le même impact sur le climat.
1: Oui, parce que nous sommes en pleine industrialisation.
0: Au tout début.
1: J'entends bien, la préoccupation autour des forêts qui peuvent disparaître et les conséquences pour le climat. Il faut encore attendre pour relier toutes ces fumées qui partent dans l'atmosphère avec une conséquence sur le climat.
0: Alors, les émissions de CO2, la transformation du carbone solide en un gaz, ça inquiète assez tôt les scientifiques qui se posent des questions. En gros, qu'est-ce que devient tout ce carbone ? C'est une question naturelle. Comment ça se fait que l'atmosphère ait une composition stable? Ça, c'est une question qui intéresse les chimistes dès les années 1815, 20, enfin, vraiment dès le début où on a identifié même le carbone, en fait. On a nommé le carbone, si vous voulez, avec Lavoisier. Donc, il y a l'idée que, il n'y a pas de raison que l'atmosphère soit stable. Au fond, les volcans émettent plein de CO2. Comment ça se fait que l'atmosphère soit stable? Et au cours du 19e siècle, il y a des scientifiques qui vont identifier les mécanismes de ce qu'on appelle maintenant le cycle du carbone, tout comme je vous avais parlé du cycle de l'eau, hein, avec ces flux d'eau engendrés par la végétation. On se met à étudier le cycle du carbone. On découvre d'abord que la végétation stocke du carbone, visiblement, que les roches stockent du carbone, que les océans aussi capturent du carbone. Tout ça, c'est des découvertes qui se font au cours du 19e siècle. Mais à ce moment-là, il y a assez peu de lien qui est fait avec le changement climatique. C'est à partir des années... Ça commence vraiment en 1856 avec deux scientifiques. Une scientifique qui est très méconnue, qui s'appelle Eunice Foote, donc une américaine, qui montre que, en étudiant le réchauffement de bouteilles remplies de différents gaz, que le CO2 réchauffe davantage, en gros, la température de la bouteille étudiée. Et puis par un grand, physicien beaucoup plus connu, qui s'appelle Tyndall, un anglais. Mais ce qui les intéresse n'est pas encore le changement climatique tel qu'on l'entend. Ce qui les intéresse à ce moment-là, c'est plutôt d'étudier les causes des âges glaciaires. Comment ça se fait qu'il y ait de telles variations dans la température du globe qu'on arrive à repérer avec l'évolution des glaciers, alors qu'a priori, les changements d'orbite de la Terre ne devraient pas produire de tels changements. Il faut qu'il y ait des phénomènes amplificateurs. Et le CO2 pourrait faire partie de ces phénomènes amplificateurs. Donc ce qui les intéresse, c'est plutôt ça. C'est plutôt l'histoire du climat que le futur du climat. Et pour finir... en fait, jusqu'aux années 1950, ceux qui s'intéressent à ce lien entre CO2 et effet de serre, ils sont pas inquiets, ils sont plutôt rassérénés par l'effet de serre en disant, grâce aux émissions de toutes nos industries, on va éviter le prochain âge glaciaire. C'est ce qui explique, par exemple, Gary Stuart Callendar, aussi tard qu'en 1936. Donc voilà, pendant longtemps, disons que c'est un phénomène physique finalement identifié dans les années 1850. Pendant longtemps, c'est pas considéré comme préoccupant.
1: Climat, histoire d'un intérêt scientifique. Jean-Baptiste Fressoz, il y a aussi dans les sciences, la science historique, il y a l'histoire. Et nous citons beaucoup Emmanuel Leroy Ladurie. En 1967, il fait paraître son histoire du climat depuis l'an 1000. Historien, s'ils sont pris tard à s'intéresser au climat, ou alors sinon c'était toujours en marge pour expliquer d'autres phénomènes?
0: Alors oui, on peut dire que c'est assez tardif. Il y a Hubert Lamb à peu près au même moment en Angleterre, c'est les années 60. Ce que je trouve assez intéressant, c'est de voir qu'en fait, Leroy Ladurie reprend, sans le savoir, en fait, des méthodes assez anciennes. L'étude des bandes vendanges, ça se fait depuis le début du 19e siècle, pour étudier le changement anthropique des climats. Donc Les historiens ne s'y intéressent pas forcément. Par contre, plein de gens font de l'histoire du climat bien avant le milieu du XXe siècle.
1: Et aujourd'hui, Simon Delay, où en sommes-nous dans le champ de l'histoire sur l'intérêt porté au climat? Parce que c'est une préoccupation de la société, donc on imagine des chercheurs, des chercheurs.

0: pour poursuivre l'étude du climat, connaissant l'urgence, on en est conscient et nous le constatons sans cesse. Merci vivement à tous les deux, hein. Simon Dolay, Jean-Baptiste Fressoz, hein, je rappelle, avec Fabien Locher, Les Révoltes du Ciel, paru au Seuil, et puis votre Sans Transition, une nouvelle histoire de l'énergie. Merci vivement à tous les deux d'être venus dans le cours de l'histoire. Prochain épisode, Habitat et climat, les bons conseils du passé.
1: Vous savez, la lumière venait souvent par une petite fenêtre, un trou. Soit circulaire, soit rectangulaire, soit en losange, au-dessus de la porte. Quelquefois, c'était la seule lumière qui arrivait à la main. N'est-ce pas, vous avez vu ça, madame?
0: Ah oui, l'habitat troglodyte, hein, c'est Camille Fraisse, l'autrice des Troglodytes en Val-de-Loire. Et dans le cours de l'histoire, voici que l'aventure de l'histoire se poursuit loin dans le passé, puisque nous accueillons Valérie Anne, hein, directrice de rédaction du magazine Histoire. Bonjour Valérie.
2: Bonjour Xavier.
0: Ah ben, je dis loin dans le passé parce que vous arrivez avec un numéro consacré au monde des Celtes. Je le dis tout de suite, c'est monde au pluriel.
2: Monde au pluriel. Et oui, les Celtes, c'est un peu mystérieux. On se demande même parfois s'ils ont vraiment existé. Il faut dire qu'à force de festivals et autres nuits celtiques où l'on mélange sans grand souci de l'histoire parfois, la musique de la harpe, la mythologie irlandaise et les triskels en abondance, ça finit par être un peu folklorique et devenir parfois un mythe.
0: Mais c'est génial quand même, Valérie.
2: C'est quand même génial, mais c'est pas forcément de l'histoire. Cependant, on avait fini par en douter, parce que il est vrai qu'il n'y a pas eu un empire celte dans l'Antiquité comme un empire romain, et qu'il n'y a pas de trace écrite d'une communauté qui aurait revendiqué sa celtitude. Et pour cause, ce sont les autres qui leur ont donné leur nom. Keltoi pour les Grecs, Galli pour les Gaulois, notamment bien entendu pour César, hein, qui est celui peut-être qui en a le mieux parlé des Gaulois, plus précisément. Du coup, leur destin, c'est un peu celui de tous les peuples sans écriture, c'est-à-dire que leur histoire est racontée par d'autres, et dans les bribes, et beaucoup de fantasmes, et que du coup, encore une fois, on avait fini par en douter. Et pourtant, il faut bien arriver à comprendre qui étaient ces groupes humains assez dispersés, mosaïques de peuples, hein, mais bien réels, qui peuplent l'Europe continentale et une partie des îles britanniques probablement, au premier millénaire avant notre ère, c'est-à-dire il y a 850 jusqu'en 50, jusqu'à l'époque de César. Qui sont-ils? Alors, les linguistes nous aident. Ils ont identifié une famille de langues celtiques qui n'a pas d'écriture, mais qui en fait a été écrite dans les écritures des autres à partir du VIe siècle, l'écriture grecque, latine, étrusque même. Et puis bien sûr, c'est l'archéologie qui leur a donné une consistance. À partir du XIXe siècle aussi, la découverte du site de Hallstatt, premier âge du fer en Autriche, l'Athènes en Suisse, des centres puissants. Et puis on a découvert qu'il y avait des similitudes frappantes, ça a beaucoup frappé, entre les objets qui étaient sortis des fouilles en Italie du Nord ou dans le bassin parisien, et puis ces objets qui sortaient en Bohême. Donc il n'en fallait pas plus pour imaginer une civilisation celtique qui a beaucoup plu à l'extrême droite. Ça leur a pas forcément porté chance. Bon, donc du coup, aujourd'hui on est plus prudent, on parle des mondes celtes, et avec des spécialistes qui nous ont aidés, les meilleurs spécialistes qui nous ont aidés à faire ce dossier, on part à la recherche de la vie quotidienne de ces groupes dispersés mais très inventifs, très maîtres des arts du feu, capables de fabriquer des bijoux, les torques d'or là qui sont aussi, qui disparaissent dans les
0: volés
2: dans les musées à Châtillon ou en Espagne, des armes de fer, des faux, ils ont inventé la faux, ils sont capables de faire du commerce à longue distance de l'ambre de la Baltique ou du vin dans les tonneaux. Ils n'ont pas inventé le tonneau, mais ils l'ont beaucoup diffusé. Des sociétés connectées, mobiles, capables de faire trembler Rome et peut-être Delphes, mais ça c'est sans doute un peu mythique. Des vrais intellectuels, les druides. Jean-Louis Bruno, qui vient de mourir, nous l'avait bien montré. Les druides ne sont pas du tout des aimables cueilleurs de gui. Hein, ce sont de véritables savants, sans doute, qui ont été en connexion avec les Grecs, avec Posidonios d'Apamée, par exemple. Bon, on a une véritable civilisation, même si elle n'est pas organisée, évidemment, comme l'Empire romain, bien sûr. Au deuxième

0: siècle apparaissent les oppidas. Hein, là, on a de véritables fortifications de pierre avec des chefs valeureux. Vercingétorix, sa défaite à Alésia, ne doit pas nous faire oublier qu'il y a quand même, dans l'Europe continentale, il y a 3000 ans, une véritable civilisation, une autre civilisation dont nous sommes aussi un peu les héritiers.
1: Les mondes celtes, hein, c'est dans l'histoire avec, vous le disiez, Valérie Hanin, les meilleurs spécialistes, Dominique Garcia, le président de l'INRAP qui a publié ses Gaulois aux éditions du CNRS, et Anna Loerf avec ses Celtes, histoire d'une civilisation chez Talendier, et l'histoire c'est en kiosque. Merci vivement Valérie Hanin. 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
9: Des montagnes et des lacs aujourd'hui dans votre book club pour deux romans de la disparition parus en cette rentrée littéraire, traitant chacun très à leur manière le motif de l'évanouissement des corps ou de leur ensevelissement. Les livres de Sylvain Prudhomme et Pierrick Bailly utilisent le paysage montagneux comme une matière vibrante, signifiante et sédimentant le passé. Relations quasi amoureuses, relations sœur-frère, figure du père, scène d'horreur ou scène de contemplation, tout cela semble exister en contrepoint du grand vivant qui négocie comme il peut avec la présence de l'humain. L'état sauvage comme un état limite est une des questions posées par les deux romans au milieu de plein d'autres, et les auteurs sont nos invités. On finira par le grand jeu des pages musicales en cherchant de la musique partout dans les livres car cela nous amuse et nous émeut. Nous sommes ensemble pour une heure, bienvenue à toutes et à tous dans le Book Club. Bonjour Pierrick Bailly.
10: Bonjour.
9: Rouge Truite, c'est le titre de votre nouveau roman paru aux éditions POL. Bienvenue dans le Book Club.
10: Merci.
9: On est ravis de vous recevoir. Bonjour Sylvain Prudhomme.
11: Bonjour.
9: De l'autre côté du lac, c'est le titre de ce nouveau roman paru aux éditions de Minuit. Bienvenue dans le Book Club. On est ravis aussi de vous recevoir. Il se trouve que vous êtes tous les deux déjà venus dans le Book Club de France Culture. Vous avez donc tous les deux déjà répondu au questionnaire lecture qui nous permet de faire connaissance avec nos invités en leur demandant d'évoquer leur rapport au texte et à la lecture. Mais on s'est remémoré ce que vous racontiez à propos de la lecture à ce moment-là. Et on a eu envie de vous demander comment ça allait, votre vie de lecteur en ce moment, Pierrick Bailly.
10: Ça va pas mal parce que j'ai plus de temps, plus de liberté d'esprit pour choisir mes lectures. Parce que pendant l'année d'écriture de ce dernier roman, je me sentais moins libre. Et là, je lis les livres que je voulais lire et que je m'autorisais pas, dans lesquels je m'autorisais pas à plonger pendant l'année d'écriture. Donc je rattrape un peu. Peut-être là, je lis les livres de la rentrée dernière, par exemple, ou de ces deux dernières années que j'avais mis de côté.
9: Et vous, Sylvain Prudhomme, comment ça va, votre vie de lecteur ?
11: Ça va aussi. C'est vrai que l'été, moi j'aime bien le consacrer à la lecture de livres, au rattrapage, comme disait Pierrick. Enfin, et là, par exemple, j'avais jamais lu le Vent de Claude Simon, et j'avais pas lu de Claude Simon depuis longtemps. Enfin,
9: vous étiez venu participer à une émission autour de son œuvre.
11: C'est vrai, mais j'avais pas replongé autant depuis longtemps. Et voilà, j'ai découvert avec beaucoup de avec éblouissement Le Vent. Et c'est beau ces moments où on peut relire des grands textes qui nous marquent. Là, ça m'a fait cet effet. Donc ça, c'était un bonheur de lecture, celui-ci.
9: Lors de votre dernier passage dans le Book Club de France Culture, Pierrick Bailly, vous racontiez aussi combien votre découverte de la lecture et des livres était très liée aux allers-retours de votre père, qui partait travailler dans d'autres endroits que l'endroit où vous viviez et qui revenait avec des livres. Et donc, il y avait aussi l'idée qu'il y avait un partage, aussi une complicité de cet ordre-là. Et puis, vous racontiez, toujours dans ce même questionnaire, combien la naissance de l'écriture était venue très en parallèle de votre goût pour la lecture, et d'abord d'un point de vue très secret, très honteux, et qu'il avait fallu se séparer de ce sentiment de la honte d'écrire. Est-ce qu'il en demeure un peu ?
10: Oui, je crois qu'il sera toujours un peu là, le sentiment de honte. En fait, j'ai toujours envie d'arrêter d'écrire par périodes qui reviennent. En ce moment, par exemple, je suis persuadé
9: que c'est le dernier.
10: Ouais, c'est le cas. Ouais. Je me dis vraiment ça. J'y crois très sérieusement.
9: Ouais.
10: Je me dis que c'est le dernier, qu'il n'y en aura pas d'autres.
9: Vous voulez qu'on vous encourage plutôt dans quel sens ? Vous voulez qu'on vous dise, mais non, arrêtez de
10: Non, justement, c'est pas pour qu'on me dise ça.
9: Non, bah oui, j'imagine bien.
10: Non, au contraire, je qu'on m'encourage dans le sens de ce que je pense au moment présent. Et parce que j'y crois et que j'ai pas envie d'être trop bousculé sur cette idée-là. Et ça me rassure, mais ça me rassure parce que je suis peut-être trop fragile en ce moment sur l'idée d'un nouveau texte, alors que celui-là commence à peine à exister pour les autres, quoi.
9: Pour les gens qui sont parfaitement étrangers à l'idée de la fragilité relative à l'écriture, c'est quoi exactement ? Comment est-ce que vous pourriez dire à celles et ceux qui n'écrivent pas dans quel genre de fébrilité ça vous met ?
10: Bah, peut-être que contrairement à ce qu'on peut imaginer, même si j'ai écrit plusieurs livres, ça fait quand même quelques années que je travaille à ça.
9: Dont certains sont adaptés au cinéma, enfin vous êtes, on va dire, un auteur installé dans le paysage littéraire français.
10: Ouais, je parlais même pas de ça, je parlais simplement de la pratique. Mais pour autant, je crois pas du tout maîtriser le processus. Autant j'aime bien la période de maturation d'une histoire, je passe des mois avec des personnages, une espèce d'intrigue, et puis tout ça s'échafaude dans ma tête, je fabrique une espèce de squelette narratif, machin, ça m'accompagne comme les livres que je lis. Et puis au moment d'écrire, j'ai l'impression que c'est là que les problèmes commence et j'entre dans une zone de grande fragilité, de grande instabilité, et je sais pas comment je vais réussir à mettre en forme ce que j'ai imaginé, le récit que j'ai imaginé, et je sais toujours pas malgré quelques années de pratique. Et en même temps, je me dis aussi que le jour où je maîtrise totalement, où j'ai l'impression de maîtriser, peut-être que j'aurais plus envie de m'y coller. Alors c'est pas pour ça qu'en ce moment j'ai envie d'arrêter. Mais il se trouve que peut-être j'aime bien le fait de pas y arriver ou de pas savoir, et c'est précisément parce que j'ai l'impression de pas y arriver que je m'obstine à y revenir sans cesse.
9: Il y a un très grand projet de fin qui éclaire cette rentrée littéraire, c'est celle d'Antoine Volodine qui décide d'arrêter d'écrire et d'en faire un festival. On en reparlera ici, et puis il sera l'invité d'une grande émission sur France Culture au micro de François Angelier ce week-end. Antoine Volodine qui publie 11 livres pour célébrer la fin de son entreprise d'écriture et du post-exotisme. Vous, ce serait quoi alors, si c'est pas envie d'arrêter parce que c'est trop dur et que ça rend trop fragile, ça répondrait à quoi, l'envie d'arrêter d'écrire ? Puis après, on parle de votre livre.
10: On n'est pas obligé, hein. On parle de ce qu'on veut. Mais disons que la fin, bon, c'est vraiment facile de dire des choses comme ça, mais la fin de quelque chose débouche sur... Donc en fait, si j'arrête, c'est parce que j'ai envie de m'essayer à autre chose. Mais il faut que je trouve quoi ?
9: Oui, c'est plus la curiosité de l'après.
10: Oui, c'est que j'ai envie de peut-être de tourner une page ou de m'essayer un autre médium ou même de changer de vie.
9: Qui sait ? Sylvain Prudhomme, on a parlé de la négociation avec la honte, la fragilité aussi dans l'écriture. Ce sont des choses qui vous ont ou qui vous sont peut-être encore familières dans l'écriture ?
11: Ouais, bien sûr, cette fragilité, je la vis et je l'éprouve aussi à chaque. Mais oui, à chaque livre qu'on commence, enfin, c'est chaque fois en fait on a l'intuition de quelque chose, mais on a le désir, on se met à fantasmer un objet, une une vitesse, une couleur, la traversée de tout un territoire qu'on se met à rêver, mais on sait pas très bien comment donner un peu de force à l'intuition qu'on a en fait. Et donc chaque fois ça recommence, c'est un peu à chaque fois c'est vertigineux. Et il y a tout, c'est vrai que le moment où on prépare un peu le livre, où on le désire, où on le laisse, on s'en approche un peu, on tourne autour.
9: Et vous faites quoi alors pour préparer, parce que tous les deux vous parlez de cette phase de préparation, ça ressemble à quoi?
11: Moi, c'est plein de balades, de notes que je prends, de plein de carnets que je remplis de scènes possibles, de phrases entendues, de situations qui tout d'un coup que je veux mettre au cœur du livre, et d'objets que j'ai envie de voir surgir tout d'un coup comme ça dans le livre. Mais après, c'est vrai qu'au moment où on met du temps à trouver le chemin en fait, et chaque fois on a un petit peu d'angoisse de pas y arriver aussi. Ce moment de préparation, il est à la fois agréable et en même temps, au bout d'un moment, il faut s'y mettre quoi. Il y a un truc aussi où c'est angoissant de rien faire. On se dit je vais jamais m'y remettre. Enfin, je comprends ce que dit Thierry, que je et voilà. Et en fait, quand même, je suis plus heureux quand ça avance, quand j'y suis, quand je suis au travail et que tous les jours je bosse. Tout d'un coup, j'ai l'impression que là, je coïncide avec avec moi-même, et je vois bien que la phase de préparation, c'est aussi un peu une esquive de ce moment-là.
9: Et alors, quand je parle d'Antoine Volodine et donc l'idée de faire de cette fin de l'écriture une fête, ou quand Pierrick Bayet dit pourquoi pas arrêter d'écrire, c'est une idée qui vous traverse de temps en temps, Sylvain Prudhomme?
11: Alors, arrêter d'écrire, j'y pense pas, c'est vrai, j'ai pas. Mais le geste de Volodine, il est assez fascinant. Moi, j'adore Volodine depuis très longtemps. Et
9: sous tous ses pseudonymes?
11: Alors, je les connais pas tous, ouais. mais j'adore Lutz Bassmann, par exemple, et les livres de Volodine aussi. Mais je veux dire, ce qui est impressionnant, c'est à la fois le fait d'avoir un projet aussi. On sent que c'est pensé, c'est anticipé. On découvre toute une ampleur aussi conceptuelle presque, et en même temps, c'est profondément un écrivain de la sensation. Les souvenirs les plus forts que j'ai, c'est dans Lutz Bassmann, avec les moines soldats, les gens qui marchent dans des herbes aux tiges suintantes, dans des plantes comme ça grasses. Et ça, donc, c'est des sensations qui me restent. C'est pas du tout un écrivain. Abstrait ou quoi que ce soit. Donc je trouve que l'alliage des deux, c'est très impressionnant. Ouais.
9: Pierrick Bayet, votre livre Rouge Truite, notamment, dans un second temps, pas forcément dans la quantité de pages, mais dans la chronologie des âges, est un roman qui devient très noir, presque gore, très à suspense. Est-ce que c'est un genre ou des genres que vous lisez volontiers?
10: Pas tant que ça, parce que c'est pas ce qui m'a poussé à prendre ce virage. Le virage a lieu dans le livre, c'est vrai. Mais c'est quand même un genre de littérature, le roman noir américain des origines, des années 1930. Ça, j'ai beaucoup lu et aimé. Aussi parce que c'est souvent des livres qui se passent dans une Amérique rurale, qui fait un peu écho à l'endroit où moi je vis, où j'ai grandi. Et ça, oui. Après, aujourd'hui, je lis moins de romans noirs ou presque pas de romans policiers. Et le roman horrifique, parce que parfois on utilise ce mot pour qualifier une partie, en tout cas, de ce livre.
9: Il y a des os qui peuvent craquer, il y a un peu de sang, quoi.
10: Oui, c'est vrai, ouais.
9: Moi, j'ai trouvé ça assez jouissif à lire, moi qui suis très peu lectrice, voire pas lectrice, j'ai trouvé ça assez jouissif. Disons que comme je suis incapable de regarder ça au cinéma, c'est une liberté de lectrice que j'ai trouvé intéressante.
10: Ça me touche parce que je dirais que c'est la même chose, quoi. J'ai à peu près la même démarche en tant qu'auteur, c'est-à-dire que je suis pas un immense lecteur de Stephen King ou de choses comme ça, je connais pas très bien. Et en même temps, à un moment, j'ai vu que le livre prenait cette direction-là, et j'ai voulu m'y essayer, m'y abandonner, et j'ai pris un certain plaisir aussi à jouer avec ces éléments-là.
9: Vous dites, j'ai vu que le livre prenait cette direction-là, et en même temps, dans certains articles, vous évoquez une idée, puisque tout à l'heure, Sylvain Prudhomme disait tous ces moments qu'on passe à rêver les livres, à les désirer, à les imaginer, une idée qui aurait été presque le sous-sol de ce roman-là, Rouge Truite, où ce serait des enfants, une bande d'enfants maléfiques qui trucideraient des randonneurs dans le Vercors, chose qui a été donc abandonnée si on lit Rouge Truite. Mais est-ce que le côté des corps en trucidant d'autres ou en malmenant d'autres ressurgit parce qu'il y avait cette idée de départ ou image de départ?
10: Oh, c'est plus l'idée de la mort. C'est vrai que c'est l'histoire d'enfants maléfiques qui découvraient un cadavre à la montagne dans le Vercors. Et là, l'idée, quoi, le genre noir, il me permet de revenir sur quoi, de parler de la mort, de parler de ce qu'on fait après la mort des proches et avec les proches qui sont partis et qui continuent à nous hanter et comment ça nous rattrape, comment on cherche à se débarrasser, comment on se construit et comment parfois, notre vie est totalement orientée, transformée par cette idée-là, par ces événements ou par un événement de ce genre-là.
9: Et est-ce que vous voulez préciser et évoquer, par exemple, votre texte L'homme des bois et dire éventuellement l'accroche biographique à laquelle vous faites
10: attention? Oui, c'est vrai que c'est un livre qui fait écho à L'homme des bois dans lequel je raconte un petit texte où je parle de mon père et de sa mort à la montagne dans une forêt, en marchant dans une forêt, et qui était un récit autobiographique. Et là, ça pourrait être un peu le pendant fictionnel de cet écrit-là, où je reviens sur cet événement qui a une dizaine d'années, qui m'a marqué évidemment fortement, et que j'emmène ailleurs. Quoi.
9: Pour vous, pour vos deux textes, ils sont accueillis notamment par la critique, qui est importante à lire et à écouter, comme étant une célébration du roman, de la fiction, avec des personnages en un temps, par exemple, je pense à l'article que Jérôme Garcin consacre à votre texte, Pierrick Bailly, en un temps où l'autofiction aurait la cote et puis pas trop les romans. Sylvain Prudhomme, on entend Pierrick Bailly raccrocher en fait une écriture qu'on pourrait dire purement romanesque, avec un vécu, avec un moment de vie qu'il déplace. Est-ce que vous savez toujours ce que vos romans, avec une bonne tête de fiction, avec des personnages, des décors et tout, comment est-ce qu'ils se raccrochent à des événements plus personnels? Ou pour reprendre aussi ce que dit Pierrick Bailly dans un autre entretien, est-ce que vous êtes conscient des fictions que vous produisez?
11: Alors, en partie, c'est-à-dire qu'on découvre quand même parfois après coup, et même deux ou trois livres après,
9: plus tard,
11: en fait, voilà, qu'on se rend compte que des choses étaient dites étaient avouées de nos vies, ou qu'il y avait un inconscient qui travaillait à plein, sans qu'on soit absolument en situation de maîtrise. Il y a quand même, par exemple, le fait de la décision de la fiction. Moi, ça relève d'une sorte de décision, d'un désir. Dans ce livre-là, par exemple, je me suis dit, là, j'ai envie d'une histoire, j'ai envie de, plus qu'à d'autres moments. Je veux dire, il y a des fois des livres où on a envie, au contraire, de coller au réel, à du vécu, à tout un matériau documentaire. Là, moi, ça partait d'un lieu très, où je suis allé beaucoup, mais je me suis tout de suite dit, je veux déplacer tout ça et j'ai envie d'une fiction, j'ai envie de m'embarquer moi aussi dans un. Dans le fantasme d'une histoire, quoi, voilà.
9: Et donc... C'est marrant parce qu'en vous écoutant là, je pense à Grégoire Bouillet, qui était un de nos invités de l'année dernière et qui avait fait tout un travail autour d'Arsène Lupin et qui, justement, voulait un renouveau du roman, désirait ça, disait qu'il y avait quelque chose de trop éteint dans la veine romanesque aujourd'hui, notamment en France. Et je disais, oui, pas sûr que ce soit si éteint que ça, en fait.
11: Moi, je pense que, je crois pas trop. Enfin, je dirais pas ça. Je dirais pas que je sens pas ça éteint. En plus, j'ai l'impression que, l'autofiction peut donner des livres d'une force hallucinante. Donc, c'est pas, pour moi, c'est pas du tout un critère de. Ça m'attire pas vers un livre ou pas. Enfin, je sens qu'un livre a de la nécessité, de la force, de la. Et à ce moment-là, il m'attire, mais il peut prendre plein de chemins. Je crois que là, c'est plus. À un moment de l'écriture pour soi, en fait, par rapport à ce qu'on a écrit juste avant, et voilà, le précédent livre que j'avais fait, c'était Coyote, c'était un livre de non-fiction très près du réel, et c'est plutôt en réaction là sur un chemin personnel à ce que je venais d'écrire, en fait. J'avais envie de me déplacer complètement, et ce qui est merveilleux avec la fiction, c'est qu'on découvre soi-même à mesure que ça avance. Il y a un certain nombre de choses qu'on échafaude, qu'on anticipe, mais quand même après, ça nous échappe un peu
9: Et c'est joyeux, non?
11: C'est assez euphorisant. Enfin, on veut ça et on sent aussi que ça met de l'inconscient en jeu. Et c'est ça qui est un peu important, c'est que ça nous échappe et donc on sent bien que des choses se jouent. dont on comprendra la raison un peu, qu'un peu après.
9: Et plus c'est... tard ou pas.
11: Voilà, ou peut-être jamais, voilà, exactement. Mais...
9: Et est-ce que vous diriez qu'il y a aussi, de votre côté, on peut dire que vous êtes plus ouvertement vous avez toujours été qualifié d'un très grand raconteur d'histoire, enfin, il y a quelque chose du romanesque qui est très en jeu, en effet, Pierrick Bailly, dans votre écriture. C'est le même goût que Sylvain Prudhomme, c'est partir à l'aventure dans l'écriture?
10: Ouais, c'est aussi le rapport au temps. Moi, ce que j'aime dans le roman, contrairement à plein d'autres formes, qu'elles soient littéraires ou plastiques, des arts plastiques, visuels, le roman, il s'empare vraiment de la question du passage du temps. Mmh. Et c'est ça qui, je pense, fait sa spécificité, peut-être même son intérêt, puis sa popularité, peut-être même son côté universel. Parce qu'on est tous confrontés à ça, on est tous des êtres de souvenirs, et de projection, et puis on est tous, je sais pas, hantés par la peur de la vieillesse, de la faim, de la mort. Et justement, un roman, on pourrait dire que c'est une histoire bouclée, mais à laquelle on survit, quoi. C'est ouais, c'est une histoire dans laquelle il y a une fin, mais qui n'est pas notre fin à nous.
9: Et ça, c'est sympa quand même.
10: Bah oui, c'est pour ça d'ailleurs que la fin du livre est toujours très importante, même pour le lecteur, et que même dans le cadre d'un livre un peu policier, c'est pour ça qu'on est toujours rassuré par la résolution de l'intrigue, et que parfois certains lecteurs sont déstabilisés quand les fins sont ouvertes. Moi, c'est ce que j'aime vraiment dans le roman, mais après, je suis parfaitement d'accord avec ce que disait Sylvain. C'est un peu comme avec les personnes, en fait, le genre n'a aucune importance, et le genre littéraire, la bibliothèque idéale, ou moi, les bibliothèques que j'aime, elles accueillent tout type de genres, et je dresse pas les genres les uns contre les autres, et c'est pas, je fais pas du roman pour prendre le contre-pied d'une tendance actuelle qui serait celle de l'autofiction, du témoignage littéraire ou quoi que ce soit. En plus, c'est pas tout, je suis d'accord aussi avec ce que disait Sylvain sur le fait que finalement il y a beaucoup de romans qui s'écrivent aujourd'hui. C'est pas vrai que, et c'est vous aussi qui disiez ça.
9: Bien sûr. C'est aussi des constructions médiatiques de raconter qu'il y aurait une grande littérature du témoignage qu'aujourd'hui, bon.
10: Et qu'il n'y aurait plus que ça, c'est pas vrai.
9: On reviendra peut-être sur la manière dont vous jouez avec le temps, dont vous bâtissez la temporalité de votre roman dans Rouge Truite, parce qu'il y a des accélérations et puis il y a des traitements du temps qui peuvent s'étirer. Comment est-ce que vous avez travaillé cette question-là, vous, Sylvain Prudhomme, dans de l'autre côté du lac, la temporalité, elle est très différente que dans Rouge Truite.
11: Là, moi, j'avais envie d'un livre qui file un peu plus droit que d'autres livres que j'avais écrits. Enfin, souvent, mon désir de fiction, il va aussi avec ça, avec l'abandon à une histoire
9: qui se déroule,
11: quoi. Comme ça, on y va. Et là, j'avais envie que ce soit à la fois assez tendu. Avec une inquiétude qui traverse le texte, et en même temps assez rythmé, quoi, des chapitres assez courts, il y avait clairement le désir de ce rythme là et je crois qu'il y a un moment, un grand retour en arrière, en fait, on revient une seule fois en arrière pour essayer de comprendre la disparition de cette femme photographe, Paola. Mais c'est ce que disait Pierrick, c'est très vrai sur le fait qu'il n'y a pas beaucoup de... Il y a que dans l'écriture qu'on est un peu maître du temps. Pour une fois, c'est le lieu, le roman, où on peut faire un peu ce qu'on veut, on peut faire remonter les horloges.
9: On peut le faire un peu au cinéma, mais souvent, voilà, on fait la différence entre la manière de le faire dans la littérature et la manière de le faire dans
11: l'accélérer, le combiner. Et c'est vrai que on désire aussi une petite bulle temporelle, enfin, qu'on crée un intervalle de temps, là, dans lequel, bon, voilà, là, moi, je sais pas, c'est quelques mois, quoi, on le quitte ensuite, cette par rapport à la fin, il y a quelque chose d'un, on a posé un espace-temps, et j'aime, moi, dans les dernières pages, comme au cinéma quand on fait un fading out, je sais pas enfin comment ça s'appelle, mais on fondu au noir et on regarde à nouveau cet espace-temps qu'on a créé, et on lui dit au revoir, en fait, avec aussi la, bien sûr qu'il y a il y a toujours quelque chose d'un peu d'une méditation sur le temps qui passe, sur la vie. On a suivi une trajectoire et on la regarde d'un peu loin. Ça me touche toujours les silhouettes humaines vues de loin, minuscules dans le paysage ou dans le temps, et ça fait toujours ça, la fin d'un roman, enfin voilà.
9: On va parler de vos deux romans juste après cette chanson d'un groupe musical qui s'appelle Oh Oh. Et la chanson s'appelle Les Eaux du Lac, mais les Eaux, O-S.

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1: Il y a de troublants échos dans les deux romans que nous réunissons aujourd'hui autour de la table de votre book club et pourtant, ils sont extrêmement différents. Sylvain Prudhomme et Pierrick Bailly, vous faites l'un et l'autre usage du paysage, de montagne entre autres, pour questionner notamment l'idée du sauvage, de l'inatteignable et du temps. Mais aussi l'un de vos personnages féminins, Paloma d'un côté, Paola de l'autre, tente à disparaître, à faire sécession. Ou encore, vous écrivez, il me semble tous les deux, que la volonté de savoir, de voir, de faire le clair, de découvrir, peut produire une forme de violence, postulant qu'il y a peut-être une troisième voie pour la connaissance, celle de l'écoute ou celle de l'intuition. De l'autre côté du lac, c'est le titre de votre roman, Sylvain Prudhomme, il apparaît aux éditions de Minuit, et Rouge truite, c'est le titre de votre roman, Pierrick Bailly, il apparaît aux éditions POL. Est-ce que vous êtes en mesure de résumer ce roman, Pierrick Bailly ?
2: Je vais essayer. C'est l'histoire de Cédric et Delphine qui sont frères et sœurs et qui grandissent dans le Vercors. Ils ont pour voisins un autre couple de frères et sœurs qui s'appellent Léo et Paloma. Et Delphine et Paloma sont très proches, très amies. Elles ont même une relation amoureuse à l'adolescence qui va être interrompue par la mort du père de Paloma, qui est retrouvé avec une balle dans la tête dans son canapé et qui s'est probablement suicidé. Et suite à cet événement, Léo et Paloma disparaissent. Et Cédric et Delphine n'auront plus de nouvelles d'eux pendant 25 ans, et au terme desquels ils vont retrouver Paloma dans un petit village du Jura qui s'appelle le lac des Rouges Truites.
1: Waouh, je vois pas pourquoi je le ferais, vous le faites si bien, Sylvain Prudhomme.
3: Je vais essayer aussi.
1: De l'autre côté du lac.
3: J'essaie de raconter le début au moins. En tout cas, on a un narrateur qui sur un petit parking de montagne comme ça rencontre Paola, donc qui va être le personnage principal, qui est photographe, et elle a beaucoup de matériel. Elle revient, il comprend qu'elle lui explique qu'elle revient d'un endroit très reculé, très perdu dans la montagne, qui s'appelle donc la réserve du lac, et qu'elle a essayé de photographier. C'est un endroit qui est absolument depuis plus d'un siècle soustrait à toute activité humaine, donc qui est interdit aux humains, qui est rendu au sauvage, quoi, voilà, au monde sauvage. Donc il y a un début d'histoire entre eux, enfin d'échange. Il est un peu fasciné par cette Paola qu'il a vue à peine quelques minutes, et il apprend un peu plus tard qu'elle retourne là-bas en plein hiver, enfin une saison où quand même c'est assez dangereux, assez. Et peu de temps après, on apprend que Paola a disparu. Donc tout le livre ensuite est l'enquête que va faire ce narrateur pour essayer de comprendre ce qui lui est arrivé.
1: C'est parfait, ça aussi. On va écouter une lecture de vos deux livres, deux extraits. D'abord un extrait de votre texte, Pierrick Bailly. Tout de suite après, un extrait de votre texte, Sylvain Prudhomme, pour évoquer avec vous l'usage que vous faites de ces grands paysages.
4: Le Jura, je connaissais pas du tout. Je m'imaginais un décor de moyenne montagne et j'ai craint que ça ne me rappelle le Vercors. Delphine m'a assuré que c'était très différent. Fanny a traversé le département à vélo et m'a parlé de lacs sauvages, de cascades spectaculaires, de grottes profondes. Avec la canicule qu'on nous promet, c'est ce qu'il nous faut. Si elle avait su. Elle a réservé un gîte dans un village au nom magnifique de Lac des Rouges Truites. Alors j'ai mis dans mon sac un maillot de bain, une serviette de plage, un tube de crème solaire et un épais roman signé d'un écrivain cubain, en version originale bien sûr. Et je m'attendais à une semaine de farniente, si j'avais su. Je contemple la forme d'entonnoir du vallon. J'examine l'emplacement des croix sur les versants accessibles, certaines toutes proches des crêtes, à près de 3000 mètres d'altitude. J'imagine chaque fois Paola grimper là-haut avec son matériel, debout à flanc de montagne, très loin au-dessus du lac, dans le vent, le froid. Sa chambre calée à l'arrache dans la pente. Pour moi, c'est comme une carte au trésor. Pendant des heures, je l'étudie, je la confronte aux données IGPN et aux photos que je trouve sur Internet. Je lis et relis les lettres écrites à la main par Paola de l'autre côté du lac, au milieu de la zone laissée en blanc, la réserve. Je m'endors avec les images du lac vues de très haut, des images de Paola penchée sur son appareil, des images de Paola et moi dans la cabane, dont j'ai trouvé des photos aussi, nichées parmi des blocs de granit, minuscule abri au milieu de la vallée immense. Ce n'est plus avec Cédric que je veux grimper là-haut, c'est avec elle.
1: Deux extraits de vos deux romans, Pierrick Bailly et Sylvain Prudhomme, pour vous faire parler de la roche, des lacs, de la montagne, en France mais aussi ailleurs, parce qu'il y a une partie de la géographie qui est très élargie dans votre livre, Pierrick Bailly, il y a d'autres horizons qui s'ouvrent, notamment en Amérique latine. Mais puisque, sans en dévoiler trop, on va dire que dans vos deux textes, il y a des corps qui passent de regarder la roche, regarder les lacs, regarder la montagne, à être dedans. Voilà, j'espère que je ne dis pas grand-chose quand je dis ça. Est-ce que vous pourriez détailler ce que vous en faites d'un point de vue romanesque de ces éléments-là, Pierrick Bailly?
2: J'en fais quelque chose... j'imagine l'intrigue autour d'une idée que je pense Sylvain connaît aussi, et ça se sent évidemment à travers son livre, c'est que la nature n'est pas qu'un lieu de ressourcement ou un espace où on pratique des loisirs, mais c'est qu'elle contient une forme de violence, qu'on connaît quand on l'habite et à laquelle les personnages se confrontent. Donc c'est vrai que le rapport aux éléments est brutal. On a tendance à parler, dans le livre de Sylvain, c'est la montagne. Peut-être que dans le mien, c'est plus la forêt que la montagne. Souvent, de ces lieux d'une manière un peu angélique, déjà très distanciée, parce que la plupart du temps, ils sont un peu vides de toute présence humaine. Et en vérité, ils contiennent une vraie noirceur, une vraie dureté. Alors, moi, parfois, je rappelle quoi, la façon dont est mort mon père, qui forcément me renvoie à cette dureté, c'est-à-dire que cette forêt dans laquelle j'adore marcher, me perdre, c'est aussi celle qui m'a appris mon père. Et puis même le rapport aux animaux, on a aussi aujourd'hui un rapport un peu, je trouve presque un peu mièvre à l'animalité ou aux animaux. On en met partout, on en met sur les couvertures des livres, sur les mugs. C'est un rapport presque décoratif aux animaux, alors que l'animal n'est pas toujours tendre avec l'homme, les animaux entre eux, et ça aussi c'est quelque chose que j'aime développer, quoi. C'est une idée à partir de laquelle j'aime écrire et qui me vient aussi de ma propre expérience de la forêt, des personnes, quoi, des êtres qui l'habitent.
1: Quand Paloma est retrouvée par Delphine et Cédric, elle raconte et elle vit une vie dans le Jura après avoir quitté le Vercors, qu'elle dit être profondément en lien justement avec son environnement, avec le vivant de manière générale. Quand je dis qu'est-ce que vous en faites d'un point de vue romanesque, c'est elle aurait pu être, je ne sais pas, informaticienne ou ingénieure ou coiffeuse. Le fait qu'elle... qu'est-ce qu'elle dit en prenant ce mode de vie-là? Personnage, je veux dire.
2: Il se trouve que ce point de départ, il est perverti dans le livre, parce que oui, elle s'installe. Ça, c'est plus une réalité aussi sociale. Elle a un côté un peu indienne, bizarroïde.
1: C'est son surnom, d'ailleurs.
2: Oui, c'est ça, ouais. Alors, elle porte pas de sarouel, elle se moque légèrement de ceux qui le font, mais elle en est pas loin. Elle porte des vieux jeans épais de paysans, juste parce que ça lui permet de traverser les champs de ronces plus facilement. Mais c'est vrai que l'idée de la retraite dans la nature, c'est quand même un peu ce qui l'anime quand elle vient s'établir, parce qu'elle vient de passer 25 ans à parcourir le monde, à fuir, à se cacher, à être dans un climat d'insécurité extrême, et elle a envie de se poser. Donc, c'est vrai que pour elle, la forêt, c'est un peu l'endroit du retrait, du calme. Et il se trouve que le calme
1: va pas se passer
2: durer
1: l'inverse. Elle va jamais être plus dérangée dans ce calme qu'on se trouve en là. Paola, elle a aussi, votre personnage principal, Sylvain Prudhomme, on va dire, une relation particulière à la montagne, mais même tout votre roman, d'une certaine manière, il regarde aussi cette réserve, ou bien d'en haut, ou bien directement dedans. C'est aussi un roman sur le regard, on y viendra. Qu'est-ce que vous en faites d'un point de vue romanesque? À quoi ça vous sert que ce soit là et pas ailleurs?
3: Oui, ça me touchait tout ce que disait Pierrick sur l'animalité, la violence de qui peut être aussi celle de cette forêt, de cette montagne. Et le moi, c'est ça que j'ai envie de creuser. Alors j'ai un personnage qui Paola, elle est photographe, donc la photo, ça peut sembler. En plus, elle est plutôt urbaine, donc elle est déplacée, elle est dans un monde qui lui est étranger, elle a beaucoup photographié de la montagne autrefois, mais quand même elle est vraiment étrangère dans ce monde. Et la photo, ça peut sembler être quelque chose qui n'est que du côté de la contemplation. En fait, là, comme elle a cette chambre, elle passe son temps aussi à arpenter le paysage, à chercher le point de vue. Et c'est quand même aussi là. En fait, c'est une façon pour moi de faire qu'elle regarde encore plus que les autres. En fait, c'est une. On dit des fois que la photo, c'est juste un. Ça met un écran entre le monde et nous. Mais il y a aussi c'est aussi profondément une façon de se relier au monde, d'essayer de se familiariser avec un monde qui est trop étranger ou trop violent ou trop et elle, c'est sa façon de petit à petit s'ancrer dans dans ce paysage. Donc elle est très active en fait, et bien sûr elle se met à voir aussi du fait de cette position d'affût qui est la sienne, elle se met à voir des choses que les autres n'avaient pas vues, et elle passe son temps à regarder cette autre rive qui est la rive sauvage. Et moi tout ce qui m'intéresse à chaque fois, c'est la lisière, le moment où le calme, la paix apparente du paysage, ce côté un peu voilà, la beauté simplement, la majesté du paysage, et ben elle peut se basculer et devenir tout d'un coup menaçante. Comment l'effroi surgit à partir de presque rien, dans le silence, dans le calme.
1: Il y a deux images quand même qu'on retrouve dans ces deux textes, dont je répète qu'ils sont très différents. C'est des corps qui finissent ensevelis, quoi, sous la roche ou sous la pierre. C'est vrai que c'était troublant de les voir. Elles sont différentes, encore une fois, je ne fais que le répéter, mais parce que je veux vraiment qu'on puisse garder la singularité de ces deux romans. Mais qu'est-ce que ça nous... Pur hasard, vous diriez, ou est-ce que ça nous raconte aussi quelque chose des imaginaires du moment, Pierrick Bailly?
2: Allez, j'avoue, moi, j'ai piraté l'ordinateur de Sylvain Prudhomme. C'est pour ça qu'il y a autant d'échos, parce que, sauf qu'on a quand même des nombreux personnages qui ont le même prénom. Il y a l'histoire du lac, donc c'était assez troublant, je pense. J'ai reçu cet été plusieurs messages de personnes qui lisaient les livres en avant, de libraires, par exemple, qui me disaient, mais c'est fou.
1: Paloma, c'était très, très, très différent, quand même.
2: Aussi, ouais, mais quand même le cadre, de montagne ou de petite basse montagne, quoi. Et il y a quand même, oui, après évidemment les livres ne racontent pas la même chose, mais oui, il y a cette idée des corps qui disparaissent sous la neige, sous la glace ou sous la terre. Après c'est différent parce que dans le cas du livre de Sylvain, c'est accidentel, ou en tout cas quoi, je sais pas,
1: on sait pas trop, ouais,
2: parce que jusqu'où on peut raconter de toute façon les intrigues de ces livres. Et là, dans le cas de...
1: Un peu plus volontaire, dans ce roman.
2: Oui, c'est un projet, un choix. Et c'est... Tout à l'heure, je disais que je parlais du récit que j'avais écrit sur mon père. On pourrait appeler ça, c'est des catégories qui ne veulent pas dire grand-chose, mais un livre de deuil. Celui-là serait un livre d'enterrement. Mais comme si j'avais voulu prendre au premier degré l'expression... soit faire table rase, soit débarrasser le plancher, quoi. Et j'aime bien ces idées. Alors là, c'est pas une idée pour le coup très romanesque, très narrative, mais je pense que parfois j'ai des approches aussi qui sont plus conceptuelles ou visuelles que. Et c'est ça que j'aime bien, l'idée de supprimer même un personnage parfois d'une histoire, mais comme on l'effacerait du cadre d'un, ou on le ferait sortir du cadre d'un film, ou comme l'idée du hors-champ, par exemple. Et c'est vrai que j'ai aimé faire table rase de certains éléments, certains personnages, mais certains éléments du décor dans ce livre. Mais c'est un plaisir presque conceptuel et plastique. qui m'a guidée.
1: Il y a une autre idée, on va dire, qui est travaillée dans ces deux textes, c'est celle de la disparition. Vous le disiez, certains de vos personnages ou bien disparaissent parce qu'ils se suicident, ou bien disparaissent dans la montagne, on ne sait pas trop pourquoi, ou bien ils disparaissent pendant plusieurs décennies en changeant par exemple d'identité. Dans votre livre, Sylvain Prudhomme, il y a aussi des figures, notamment de femmes, qui vont jusqu'à désirer leur dissolution, presque dans le paysage ou dans les réserves. Moi, ça m'intéresse de prendre au sérieux les productions imaginaires. On recevait hier une chercheuse qui disait, voilà, en fait, on peut pas faire de l'histoire sans prendre en compte les productions imaginaires. Moi, j'aime bien réfléchir aux productions littéraires qui sont faites dans le contemporain et dire qu'est-ce que ça peut nous raconter. Est-ce que c'est un outil, par exemple, pour saisir le monde? Et par exemple, on va dire que ces deux dernières années, des figures de femmes qui disparaissent, qui se dissolvent, qu'ils le veuillent ou qu'ils le veuillent pas, qu'elles le veulent ou qu'elles ne veulent pas, c'est quelque chose de récurrent. Est-ce que ça vous intéresse, par exemple, vous aussi, de voir la circulation des motifs, Sylvain Prudhomme, vous qui êtes attentif à la littérature contemporaine?
3: Oui, moi je suis complètement d'accord avec ça. Enfin, je pense que il y a des affinités assez profondes, c'est sûr, entre Pierrick et moi. J'aime énormément les livres de Pierrick depuis longtemps. Paradoxalement, c'est peut-être nos livres les plus différents de tous ceux qu'on a écrits, je pense. Enfin, malgré plein de détails de qui, mais je pense qu'il y a des affinités profondes aussi dans les. Je pense qu'on a quelque chose d'un peu sauvage en nous, de bien là dans ce, en tout cas dans cette envie de personnages qui disparaissent, qui se dissolvent. Pour moi, ça correspond aussi à quelque chose probablement un peu involontairement aussi d'époque aussi d'envie de rejoindre le cosmos, le vivant, enfin un truc comme ça de cette dissolution. Pour moi, c'est un point limite d'un désir de se relier très fort au vivant, enfin de se débarrasser de plein de choses accessoires. La Pierrick tout à l'heure, il disait changer de vie, arrêter de... Enfin, je pense qu'il y a quelque chose
1: En tout cas, il y a quelque chose dans vos personnages, dans certains de vos personnages.
3: De rompre et d'aller.
1: De rupture, de se rendre inatteignable, voire de se rendre non visible. Et tout cas, dans votre roman, la question de regarder ou pas les choses au loin, de pouvoir les atteindre, de pouvoir les étudier, c'est une question qui est mise en mouvement de la même manière que dans la quête de Delphine et Cédric, finalement, en tout cas de retrouver et d'élucider l'histoire de Paola. Il y a une volonté de savoir, et c'est peut-être ce dont je voudrais qu'on discute maintenant avec un nouvel extrait, une lecture de votre texte, Sylvain Prudhomme.
4: Catherine MacKay, c'est ça. Une géologue irlandaise qui adorait venir ici. Une femme de mon âge qui travaillait sur la formation granitique du vallon. Elle s'est beaucoup battue à un moment où l'idée de la réserve était contestée. Des scientifiques voulaient retourner y faire des prélèvements, voir comment les plantes et la faune avaient évolué depuis les derniers relevés de 1948. Elle a pris position contre. Elle a fait des dizaines de courriers et d'articles pour défendre l'idée qu'on se foutait de savoir à quelle vitesse recommençaient à croître les populations de lépidoptères et de batraciens dans la réserve. Que le plus important, c'était de leur ficher la paix. D'accepter qu'il puisse y avoir, de l'autre côté du lac, un bout de monde sur lequel nous n'avions plus aucun droit, pas même celui de l'étudier. Au début, c'était pas gagné. Même moi, je trouvais intéressant d'avoir ces infos, de pouvoir les brandir pour vanter les bienfaits de la préservation. On était nombreux à dire que ça servait à rien d'avoir créé une réserve si c'était pour plus jamais avoir avec elle le moindre contact. Et puis MacKay a gagné. Elle a fini par nous convaincre. Aujourd'hui, ça me paraît évident. C'est beaucoup plus puissant de simplement savoir que la réserve est là, en face, qu'elle continue de vivre sa vie, indifférente à la nôtre, d'admettre que nous ne sommes pas le centre de tout.

0: Un extrait de votre roman Sylvain Prudhomme, De l'autre côté du lac. Il y a des disparitions, des morts plus ou moins inexpliquées dans votre roman Pierrick Bailly, Rouge Truite, avec un désir de savoir, c'est ce qui va mouvoir et mettre en mouvement vos personnages. De la même manière, votre narrateur Sylvain Prudhomme va vouloir savoir pourquoi Paola a disparu, comment elle a disparu, qui elle était, qui elle aimait, qui elle n'aimait plus, jusqu'à arriver peut-être à l'idée que tout comme cette réserve rendue à la sauvagerie, peut-être cette femme et cette figure et d'autres figures comme McKay, il fallait les laisser et qu'on pouvait peut-être les regarder de loin et ne pas les atteindre, et c'était pas nécessairement les aimer moins. Et il me semble que votre roman tend vers ça, Sylvain Prudhomme.
1: Oui, ça me touche toujours, en fait, le fait d'accepter, de devoir accepter que les autres autour de nous ils ont leur opacité, ils la garderont toujours, et ils ont ils sont entourés de ce mystère qu'on pourra jamais percer, enfin, la page que lisait Cyril sur cette réserve, en fait, c'est comme si c'était un bout, il y a des êtres comme ça qui nous fascinent, on comprendra jamais tous d'eux, mais par leur façon de se tenir, ils ont un côté sans concession, récalcitrant, ils ont une part de
0: réserve.
1: De réserve, voilà, quelque chose qui profondément va nous peut nous inspirer,
0: pour le monde vivant, c'est-à-dire qu'on recevait il y a pas très longtemps Jérôme Brugidou, qui est un chercheur, un artiste, qui, en gros, pour résumer sa pensée, faisait l'hypothèse que peut-être, par exemple, les fonds marins, il fallait les laisser être des fonds marins, et qu'en allant les éclairer, en allant les regarder, en allant les étudier, on allait ouvrir la porte à une violence d'exploitation, à une destruction. Bon, et qu'il y a quelque chose dans la volonté de savoir, notre volonté de découvrir, qui peut très vite amener à la violence. Est-ce que vous diriez que, par exemple, le fait que Delphine vienne déloger Paloma de sa retraite, de sa réserve, c'est ce qui déclenche la violence dans votre roman Pierrick Bailly?
2: La violence était présente bien avant l'arrivée de Delphine dans la vie de Paloma. Donc non, au contraire, je pense que c'est une aubaine pour Paloma qui s'en saisit pour s'ouvrir de choses qu'elle garde en elle depuis la mort de son père. Et elle va faire le récit des 25 années qu'ont précédé pour Delphine et Cédric. Et ça va être plutôt une libération pour elle. Et c'est la première fois qu'elle va poser des mots sur ce qu'elle a traversé. Et c'est ce qu'elle a traversé qui a été très violent et qui va à un moment aboutir à une explosion.
0: Un déchaînement de la violence.
2: Voilà, mais c'est pas, non, je pense pas que ce soit le fait que Delphine intervienne, et d'ailleurs même le fait que Delphine, là aussi, le choix de Delphine d'essayer de retrouver Paloma, c'est quelque chose. À ce moment-là, Delphine, elle est émue par une force un peu d'émancipation, de reconnexion avec ses émotions, avec des choses profondes d'elle-même. Parce que c'est vrai que suite à la disparition de Paloma, elle s'était enfermée dans les études, dans le travail, dans la famille, était un peu dans la froideur du réel. Et elle est à un moment de sa vie où elle se reconnecte à des émotions fortes.
0: Donc au contraire, l'élucidation là dans votre roman et la volonté de savoir, y compris d'en savoir plus sur soi-même, est quelque chose qui va vers de l'émancipation, de la libération.
2: Oui, et en même temps, c'est pas à ça que ça aboutit, parce que il y a des réponses qu'on n'obtiendra pas. C'est vrai que c'est des personnages qui cherchent à comprendre, à comprendre, par exemple, qui était leur père, et qui cherchent à élucider des mystères, mais qui ont très peu de matière pour ça, voire pas du tout. Et ça, c'est d'ailleurs quelque chose qui me semble vraiment propre aussi au milieu social dont ils sont issus, parce que c'est vrai que dans les milieux populaires, il y a pas d'archives. Moins on garde pas, on balance tout. Moi, j'ai enterré mon grand-père, il était très très vieux, il y a quelques mois. On a vidé sa maison en un quart d'heure, et il a emporté tous ses secrets. Et Et c'est vrai que c'est quelque chose qui est propre au milieu populaire ces dernières années. Moi, j'ai beaucoup lu, ou j'en lis en ce moment, puisqu'ils ont paru l'année dernière, des romans un peu généalogiques, que ce soit Kolkhoz, que ce soit La Maison Vide, ou Mon Vrai Nom Est Elisabeth. Et c'est
0: donc,
2: des récits.
0: Adèle Lyon, Emmanuel Carrère et Laurent Vignier.
2: C'est des récits qui sont possibles parce qu'ils viennent de milieux bourgeois.
0: Pour Mauvigné, c'est à nuancer, il me semble.
2: Oui, c'est vrai. Entre deux, mais même la présence de la musique et tout ça, et d'une sensibilité, d'une culture. Et voilà. Et là, c'est vrai que les personnages n'ont pas ce matériau pour élucider ces mystères.
0: Je le disais, vous mettez en scène au départ dans votre roman, puis tout au long, deux couples un peu particuliers, puisque ce sont des couples fraternels, de sœurs et de frères. C'est ce qu'a relevé Sandrine, auditrice du Book Club, qui vous pose une question.
3: Bonjour le Book Club, bonjour Pierrick Bailly. J'ai passé un agréable moment de lecture de votre roman, une véritable fiction aux multiples rebondissements. Au moment de la rentrée, ça fait toujours du bien. J'ai été extrêmement touchée par cette forte complicité entre frères et sœurs, entre Delphine et Cédric, et d'une autre manière, entre Paloma et Léo. Et je me suis posé la question à la lecture de ce roman, qu'est-ce que je serais capable de faire pour mon frère ou une sœur, par exemple, jusqu'où on est capable d'aller. Et je voulais savoir si c'était la question que vous étiez posée en écrivant votre roman. Je vous remercie pour votre réponse.
0: Merci à vous, Sandrine, pour cette question, Pierrick Bailly.
2: Oui, merci beaucoup pour ce retour, ça me touche. J'aime beaucoup ce que vous dites et c'est vrai que j'ai tendance à penser que ça sert à ça. Alors moi, j'ai des sœurs, c'est ce lien-là que je connais, des petites sœurs. Et j'ai l'impression que les sœurs, les frères, ça sert à nous sauver et à nous sauver de l'emprise des parents. C'est évidemment l'endroit d'où on scrute la fratrie, c'est l'endroit d'où on scrute les parents. Mais c'est ce qui m'a permis quand même de me protéger de certaines choses. Je leur en suis très reconnaissant. Et c'est aussi ce qui se passe dans cette histoire, mais c'est aussi ce qui se passe dans les contes de Grimm, qui convoquent souvent des couples de frères et sœurs comme ça, Hansel et Gretel, où il y a un conte moi que j'aime bien, qui est beaucoup moins connu, qui s'appelle Frérot et Sœurette, et c'est à chaque fois c'est le frère qui se met en danger, c'est la sœur qui et Paloma dans Rouge Truite, c'est vrai que elle se sacrifie un peu pour son frère. Bon, elle finira par
0: s'en débarrasser quand même.
2: Ben ouais, il faut. J'espère que c'est quelque chose qu'il faut finir par arriver à faire.
0: Très rapidement, Sylvain Prudhomme, il n'y a pas de frères et sœurs au centre de votre roman à vous, mais j'ai aimé l'idée que c'était une relation qui n'était pas directement amoureuse, la curiosité de votre narrateur pour cette photographe Paola, qu'elle était quasi amoureuse, qu'elle était à la frontière, puisque vous disiez tout à l'heure être intéressée par ça, de peut-être l'être ou de peut-être avoir pu l'être. Qu'est-ce qui vous intéresse dans cette spéciale relation-là ?
1: J'aime à chaque fois que les choses sont dans cet entre-deux, en fait, que il y a une fascination très forte qu'éprouve le narrateur pour Paola, et la question qui se pose, c'est qu'est-ce que ça vient toucher en lui, donc en fait très vite dans une enquête il y a aussi tout de suite la question de qu'est-ce qu'on fantasme à travers cette enquête, qu'est-ce qu'on cherche de soi, et oui, j'ai pas eu envie qu'il soit tout simplement amoureux. Enfin, j'avais envie que j'aime quand les choses sont un peu sont inconfortables. Ça pose plus de questions. Et,
0: mais c'est pas qualifiable immédiatement, en tout cas.
1: Voilà. Ce qui m'importe plus que le nom que ça pourrait porter, c'est l'élan, la nécessité que ça crée en fait chez le narrateur. Enfin, et j'espère que c'est quelque chose aussi qui que lecteur on est aussi un peu on se demande en fait pourquoi qu'est-ce qu'on va chercher en fait dans cette histoire, qu'est-ce que Paola et enfin je dis lecteur mais c'est surtout moi qui écris, il y a plein de moments où je me demandais pourquoi je raconte ça, pourquoi je fantasme cette disparition, qu'est-ce que je veux à travers ça, mais bon, là, ça rejoint ce que vous disiez de l'inconscient, j'ai toujours pas la réponse.
0: Non, mais en tout cas, vous nous embarquez avec, donc c'est l'essentiel, finalement, dans cet élément.

0: monde et le langage, mais par le langage, et Centrale organise une contre-rentrée littéraire. Ce sera ce dimanche 6 septembre de 15h30 à 18h30, avec plein de lectures à voix haute. C'est un événement qui est organisé par Nour Bekar et elle a invité Yvan Berquier, Aurélie Olivier, Romy Alizé, Héloïse Brésillon, Ezra Pontonnier et plein de secret guests, dit-on, en bon français. Et puis un deuxième rendez-vous, cette fois dans la Creuse, c'est un festival qui s'appelle Les Rencontres de Chaminadour, un festival qui rend chaque année hommage à un auteur, mais cette fois-ci ce sera deux. Du 17 au 19 septembre, Sharif Majalani sera sur les grands chemins croisés de Mahmoud Darwish et Paul Celan, en compagnie de plein de gens, par exemple Karim Khatan, par exemple Yasmine Khlat, Elias Sambar, Martin Rueff. On mettra les liens vers ces deux événements sur la page du Book Club franceculture.fr.
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0: Je suis en train de chercher dans quel texte on avait pioché la page musicale, mais c'est dans le vôtre, Pierrick Bailly. Rouge Truite. Les pages musicales, c'est un grand jeu qui termine le Book Club chaque jour. On cherche de la musique dans les livres que nous lisons, mais aussi nous vous invitons à le faire dans les livres que vous lisez. Quand vous voyez apparaître l'évocation d'un air musical, par exemple, Pierrick Bailly pourrait nous envoyer une page de La Maison Vide de Laurent Mauvigny, où il y a plein de références à la musique et au piano. Eh bien, vous pouvez le faire via l'adresse mail lebookclub@radiofrance.com ou via le compte Instagram lebookclubculture. On se quitte donc avec une page musicale de Rouge Truite.

On est partis tous les trois dans un énorme éclat de rire. On ne s'arrêtait plus. On en rajoutait. On avait besoin d'exagérer, d'en faire des tonnes. On s'est calmé au bout de 2 minutes et en fixant mon reflet dans le rétroviseur central, mon visage m'a paru aussi déformé que si je venais de passer 1 heure à pleurer. Je me suis renfoncée dans la banquette et collée contre la vitre, toujours côté droit. Je commençais à m'engourdir face au paysage qui défilait quand tout à coup, une voix suave et sexy m'a fait sursauter, la voix de Rosalia. « Désolée, désolée, désolée », a répété Delphine en baissant le volume de l'autoradio. C'était quoi ce qu'on entendait ? Je me suis embarquée dans une présentation de la superstar espagnole, dont je connaissais bien la vie et le parcours artistique, en m'attardant sur cet album, El Mar Querer, pour lequel elle s'était inspirée d'un roman médiéval du XIIIe siècle, écrit en occitan, qui raconte le châtiment d'un mari jaloux séquestrant son épouse dans une tour afin de la soustraire aux yeux d'éventuels prétendants. Ah ouais, t'es vraiment calée. J'en parle en classe avec mes élèves. Je leur ai fait traduire certaines chansons. Je veux bien écouter ça, fait Paloma.

0: Dans mon introduction de la deuxième partie, je disais que vos deux romans invitaient peut-être à d'autres voix ou à des troisièmes voix. Et j'ai peu parlé du fait que vous structurez votre roman Pierrick Bailly par de l'écoute. Qu'est-ce que ça veut dire qu'un roman qui se posera la question de l'écoute ?
1: Le narrateur, qui est un personnage assez effacé, discret et très attentionné, qui, à mon avis, se distingue par, plus par son écoute que par sa présence, soit physique, par sa parole. Et oui, j'imaginais que c'était une sorte de voie d'accès à l'histoire qui prêtait ses oreilles au lecteur.
0: Mmh. Et vous, Sylvain Prudhomme, qu'est-ce que vous entendez par la troisième voie de connaissance qui apparaît dans votre roman ? Alors, donc je me suis dit que peut-être cette troisième voie pourrait être l'écoute.
2: Ouais, l'écoute de la pure intuition, l'écoute des fulgurances qui nous traversent et qui parfois sont justes. Enfin là c'est un peu ça, c'est un moment ça arrive assez.

0: C'est assez tard dans le livre, donc, mais c'est un moment où Paola réussit à passer un endroit où c'est presque impossible de passer, et elle passe par un, oui, par une sorte de, c'est comme des miracles dont parfois le corps est capable, et justement parce qu'on pense qu'on n'a pas le temps de penser trop
1: et qu'on écoute.
0: On écoute.
1: Merci beaucoup Sylvain Prudhomme. De l'autre côté du lac, apparu aux éditions de Minuit, Rouge Truite. Titre extraordinairement facile à prononcer, apparu aux éditions POL. Merci Pierrick Bailly. Au son, c'était Marie-Claire Oumabadi, Vivien Demeyer à la réalisation. Un grand merci à toute l'équipe. Cyril Marchand, Jeanne Aléos, Mathilde Wagman, Noé Margas, Alice Paulette et Alexandra Lai-Begovic, avec qui vous poursuivez la conversation sur le compte Instagram du Book Club.
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7: 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Pour ouvrir cette nouvelle saison, LSD dresse le portrait collectif d'une figure en train de s'estomper de notre paysage, les religieuses catholiques. Une histoire de sœurs explore en effet leur place dans l'histoire des femmes et leur rôle dans l'église à l'heure où la crise des vocations entraîne leur disparition progressive. Religieuse, une histoire de sœurs, de Maïwenn Guizhou et réalisée par Yaël Mandelbaum.
8: J'ai pris ici depuis le 6e siècle, fin du 6e siècle, début du 7e siècle, ce qui explique le sentiment de paix qui vous enveloppe quand vous arrivez ici. Voilà. On va passer par l'intérieur. Donc ici, la bibliothèque qui est à la disposition des hôtes. Et les autres pièces que je vais vous montrer, elles donnent toutes sur le jardin ici. Le jardin qui est fleuri d'une façon merveilleuse. Moi, je suis là depuis quelques semaines.
2: Religieuse, des histoires de sœurs.
8: J'ai vu les primes verts, les jonquilles, les pâquerettes, les boutons d'or. Maintenant, c'est le lilas. Enfin, c'est très important. La beauté ici est très importante. La beauté du jardin, la beauté des offices, la beauté de la musique.
2: Épisode 3. Cloîtré, libéré. Révolté. Un documentaire de Maïwenn Guizhou et Yaël Mandelbaum.
8: Tous les lieux sont silencieux. La bibliothèque, je l'ai montré, c'est silencieux. Tous les lieux sont silencieux. Il y a un endroit où on peut parler, je vais vous montrer, où vous prendrez votre petit déjeuner.
2: Elisabeth, bénévole à l'abbaye de Joie.
8: C'est cette salle. Voilà. La nuit aussi, vous pouvez venir aussi. Et là, on peut parler. Pas avant les laudes. Et pas après conflit. C'est pas le lieu de la bonne bière. Là, il vaut mieux sortir. Dans le village, il y a un café. Voilà. Parce que Joire, c'est une abbaye dans un village. Ok ? On continue ?
2: En 2025, un fait divers fait le tour des médias et des réseaux sociaux. Trois religieuses autrichiennes âgées de plus de 80 ans s'échappent de leur maison de retraite pour retourner dans le couvent où elles ont passé l'essentiel de leur vie. Les titres parlent de rébellion, de fugue, de sœurs rebelles. Cette histoire de nonnes qui désobéissent intrigue, amuse, fascine. Pourtant, depuis les débuts de la vie religieuse féminine, des nonnes ont contesté l'autorité, défendu leurs convictions et ont été actrices de leur histoire, loin de la soumission aveugle et de la passivité qu'on leur prête. L'un des premiers exemples documentés de l'histoire occidentale remonte à 589 à Poitiers. Une quarantaine de nonnes, menées par deux princesses mérovingiennes, quittent leur abbaye pour contester l'autorité de leur abbesse et critiquer leurs conditions de vie. Leur révolte provoque une crise politique qui mobilise évêques et rois.
8: Pour participer aux offices, vous avez toujours ici ce qu'il faut. tous les bénédictins et les moines en général chantent les 150 psaumes de la Bible sur une ou deux semaines. Donc les papiers vous renvoient semaine A ou semaine B. Excusez-moi, quelle heure il est ? Je vais aller chercher mes affaires parce que je vais revenir pour l'office.
4: Ok,
8: à tout de suite.
2: Aujourd'hui, c'est à Jouarre que nous poursuivons ce récit, dans un monastère fondé quelques décennies après cette révolte. Nous y rencontrons des religieuses bénédictines qui portent encore des prénoms mérovingiens et qui, elles aussi, ont appris à s'affirmer derrière les murs de leur cloître.
9: Alors, on a deux sœurs anciennes du même noviciat, mais différentes. Alors, on a pensé que c'était quand même sympathique de partager la différence.
10: Bonjour, vous avez, bonjour. Comment vous avez-vous?
11: Moi, je m'appelle Mayouane, et vous?
12: Geneviève. Et le mien, il est très classique, il fut très classique, sœur Aubierge, au temps des rois mérovingiens.
9: Oui, et en latin, ça fait Adalberga.
12: Adalberga, en latin, oui.
1: On est dans une pièce qui s'appelle un parloir. Qu'est-ce que c'est qu'un parloir dans la vie des religieuses, dans la vie des bénédictines? Parce que c'est un mot qu'on a plutôt l'habitude de trouver dans le cadre des carcérales, un parloir.
12: Oui. De même qu'on dit qu'on n'a pas une chambre, mais une cellule. Parce que c'est petit, il y a un lit, un meuble, puis c'est tout. Quoi.
1: Voilà. Alors qu'est-ce que c'est qu'un parloir?
12: C'est le lieu où on rencontre les gens de l'extérieur qui viennent nous voir. Puisqu'on ne peut pas sortir. Et à l'époque, il y avait la grille. Oui. Il y avait la grille. Et même avec un rideau. Oui, enfin... Mes parents, quand ils ont fini par venir me voir, la première fois qu'ils venaient, c'était une chance inouïe, parce que c'était le jour où on enlevait les grilles. Mais parce qu'ils ont mis du temps à venir. Alors bon, c'est pas grave, ça. Oui, non, mais c'est vrai qu'on a fait sauter les grilles.
1: Ici, vous vivez en clôture, cloîtré.
12: On est toujours dehors, hein. Enfin bref, dans nos constitutions, on a plusieurs définitions de la clôture. Il peut y avoir des définitions, je ne sais plus comment ça s'appelle, papales ou un truc comme ça. Ou alors là, c'est très strict, il y a les grilles, ou tout au moins, voilà, on ne met pas les pieds dehors. Ce qu'on a connu au tout début, mais ça, oui, ça a évolué. Oui. Et puis, les clôtures constitutionnelles, c'est-à-dire qu'on écrit nous-mêmes dans nos constitutions, qui sont votées, etc., avec tout ça, on écrit nous-mêmes ce que représente la clôture pour nous. En quel cas on peut sortir, etc. Alors, avant, on ne pouvait sortir que si... l'évêque le permettait, ou grosso modo, tu tenais de cahier, toi. et puis maintenant, on fait confiance à la mère abbesse, c'est tout. Et donc, la clôture, elle, chez nous, a tout à fait un autre rôle, et je pense que l'avenir va être encore pire. Ça veut dire. Moi, je l'imagine.
1: Pire, mieux.
12: Ce qui sera bien pour le temps. Et bien, c'est ça qu'on met aussi en doute aujourd'hui, en disant pour l'avenir. C'est pas forcé que la clôture soit vécue comme ça. Nous, on est très... Enfin, j'allais dire, on est dans une société un peu liquide, on va devenir aussi un petit peu liquide, mais il faudrait quand même mettre des bornes, quand même, si on veut rester quand même en communauté, et pas devenir apostolique.
1: Qu'est-ce qui vous a poussé à chacune à faire ce choix de vie, à devenir religieuse?
12: Moi, ça m'a pris un soir, j'avais 14 ans, et je me suis endormie avec cette idée bizarre, tu seras religieuse. Et je me suis battue toute la nuit avec cette idée-là, en me disant, ah non, je veux être mère de famille comme maman. Je crois que ça a été ma première nuit blanche. Et au matin, j'ai dit, écoute Seigneur, parce que je me rendais bien compte d'où ça venait, écoute Seigneur, je n'ai que 14 ans, on verra ça plus tard, c'est pas le moment de penser à une chose pareille. Quant aux religieuses, j'en voyais beaucoup, surtout dans le métro. Et à chaque fois, je lui disais, Seigneur, tout ce que tu veux, mais pas de petite tuyauté autour de la figure. Il y avait des costumes effroyables qui me faisaient peur. Et je ne voulais pas être comme ça. Mais comme il a entendu, au bout de 10 ans, je suis arrivée ici en 1959. J'ai su que c'était ici. J'ai eu un coup de foudre qui ne s'est jamais... démenti. Je n'ai jamais eu une seconde d'hésitation depuis.
13: Donc ici, je fais de ça le jardin interne de la communauté.
2: Pour comprendre l'enfermement des religieuses, il faut revenir à l'idéal monastique, se retirer du monde pour se consacrer à Dieu.

0: départ, il concerne les hommes et les femmes. Mais à partir du XIe siècle, avec la réforme grégorienne, l'Église développe un discours de plus en plus méfiant envers les femmes. Perçues à la fois comme fragiles et dangereuses, des héritières de la figure d'Ève. Cette misogynie croissante a des conséquences directes sur les communautés féminines. On exige d'elles davantage de contrôle, davantage d'enfermement.
1: Cette misogynie va se développer de plus en plus à l'intérieur du monde ecclésiastique. Et du coup, on voit des répercussions dans le monde monastique féminin.
0: Marie-Élisabeth Hénaud, historienne.
1: Qu'elles ont bien du mal à respecter, pour des raisons matérielles, parce que c'est coûteux, de construire des kilomètres de clôture autour d'un monastère, de prévoir tous les dispositifs architecturaux pour garantir la clôture, et puis parce qu'elles ont besoin, à certains moments, de sortir pour défendre leurs intérêts, pour toutes sortes de raisons. Alors, on va de plus en plus voir que les ecclésiastiques multiplient les recommandations, voire les impositions, jusqu'à un moment vraiment de l'apogée de l'expression médiévale de cette crainte démoniale qui sortirait et qui voyagerait. Ça se passe en 1298, c'est Boniface VIII qui va publier une bulle, ça commence par le mot periculoso et qui renvoie au danger que constitue le monde pour les moniales, mais surtout les moniales pour le monde, et qu'il faut qu'elles soient enfermées et ne peuvent sortir de leur enclos que s'il y a un incendie ou la peste ou des inondations. Mais hormis cela, pas question qu'elles sortent et pas question que quiconque entre. Donc c'est à la fois ce qu'on appelle la clôture passive et la clôture active. Donc elles ne sortent pas, personne ne rentre. Et le moment alors le plus impressionnant de cette imposition de la clôture, ça va être au Concile de Trente, où on va vraiment réexiger vraiment et considérer que pour tout ce qui va être création nouvelle, elles ne pourront être admises que si elles introduisent une clôture stricte.
0: Réunis au XVIe siècle, le Concile de Trente met en œuvre une profonde réforme de l'Église catholique. Le strict respect de la clôture est réaffirmé pour toutes les communautés féminines qui sont placées sous un contrôle accru des évêques.
2: Ici, c'est le cloître, c'est un des très importants dans la communauté. Normalement, ici, on y passe en silence.
3: Donc, je suis sœur Geneviève et je suis sœur de la communauté, une sœur ancienne, et qui est rentrée en 1962, à 23 ans. Voilà. Parce que j'étais institutrice, d'ailleurs, comme elle. Et la première chose que j'ai dit en arrivant, on m'a demandé qu'est-ce que vous voulez faire, mademoiselle. Je viens chercher le Christ. Point barre. Comprenez comme vous comprenez, moi non plus j'ai pas compris. C'était peut-être irrationnel, mais en même temps je pense qu'au bout de, je sais combien de temps qu'on est là, 64 ans, je suis toujours dans la recherche, et toujours, mais en même temps aujourd'hui je dis, Seigneur je crois, mais viens au secours de mon peu de foi, mais je crois, et viens au secours de, je t'aime. Je t'aime parce que ce que tu dis dans l'évangile, où irais-je? Tu as les paroles de la vie éternelle, au sens que c'est les paroles profondes, qui me parlent au cœur, qui me parlent d'amour, qui me parlent des autres, enfin voilà. Donc, tu as les paroles de la vie éternelle, donc, je continue de te chercher et tu me le donnes au fur et à mesure. Et je crois qu'aujourd'hui, au bout de 60 ans, je commence à être apaisée et à me réjouir de ma vocation.
4: « 1760. Denis Diderot a 47 ans. En quelques semaines, le directeur de l'encyclopédie écrit La Religieuse. Au XVIIIe siècle, la vie des couvents ne conserve souvent que les signes extérieurs d'une vie religieuse véritable. Moyenne en pension, beaucoup de bourgeois ou d'aristocrates enferment leurs filles au couvent jusqu'au mariage. »
0: Extrait du film La Religieuse de Jacques Rivette.
4: « Les veuves... Les femmes seules s'y retirent.

0: 1967.
1: On achète une abbaye comme s'achète aujourd'hui une charge de notaire. Cela s'appelle un bénéfice. Les supérieurs sont élus le plus souvent selon la noblesse de leur naissance. Il arrive que de très jeunes abbesses, 20 ans et quelquefois moins, dirigent de vastes maisons. Dans un grand nombre de couvents, réceptions et spectacles se succèdent. La règle se relâche ou perd son sens au contact de cette vie mondaine. Et toute la religieuse n'est-elle pas comme le commentaire de ces paroles de Bossuet ? N'entrez pas témérairement dans une profession si relevée. Et si vous ne sentez pas un extrême dégoût du monde, sortez, ma sœur, de cette clôture.
2: Je suis ici contrainte et forcée.
0: Dans notre imaginaire, les moniales sont souvent perçues comme des femmes contraintes d'entrer au couvent. C'est ce qu'on appelle les vocations forcées. Ce phénomène a bien existé. Faire entrer une fille au couvent, avec ou sans son consentement, représentait un moyen de préserver le patrimoine d'une famille. Mais il est difficile pour les historiennes de quantifier le phénomène, les témoignages de vocations forcées n'étant documentés que par les archives de celles et ceux qui demandent à quitter les ordres. À titre d'exemple, l'historienne Anne Jacobson-Schutte a répertorié moins de 1000 demandes d'annulation de vœux religieux entre la fin du XVIIe et tout le XVIIIe siècle, une grande majorité étant formulée par des hommes religieux. Pourtant, la vie monastique est remise en question dès le XVIe siècle et les critiques s'amplifient au XVIIIe siècle, quand des philosophes dénoncent l'enfermement démonial comme une atteinte à la liberté individuelle. À leurs yeux, les religieuses cloîtrées sont inutiles et improductives, alors que le royaume a besoin de mères de famille. La vocation forcée des religieuses devient un lieu commun de la littérature anticléricale du XVIIIe siècle puis du XIXe siècle. Avec en majesté la religieuse de Diderot, qui a largement contribué à forger notre représentation victimaire des nonnes.
3: La religieuse de Diderot, hein, qui paraît à titre posthume à la toute fin du XVIIIe siècle, ça devient un best-seller anticlérical au XIXe siècle. C'est-à-dire que c'est très souvent réédité en France, mais c'est aussi, par exemple, traduit et réédité en Espagne avec des traductions qui, parfois, renforcent la dimension anticléricale du texte.
0: Inès Henrique.
3: Et donc, ça joue...
0: Historienne.
3: C'est un texte qui émerge vraiment de la littérature antimonastique des Lumières, et ça joue un rôle considérable dans les représentations de la vie religieuse au XIXe siècle. C'est-à-dire que si on s'intéresse à ces représentations profanes, donc pas du côté des représentations catholiques, mais vraiment de ces représentations laïques de la vie religieuse, en fait, ce qui domine, c'est l'idée que les femmes ne peuvent pas y consentir, en raison ce récit de la vocation forcée, qui est vraiment dans tous les esprits au XIXe siècle, et aussi d'un autre récit concurrent qu'on doit plutôt à Jules Michelet, qui est celui de la vocation manipulée. C'est-à-dire, ça s'appuie sur tout un certain nombre de conceptions genrées vise à considérer que les femmes sont dotées d'une rationalité moins importante, sont plus faibles et donc plus perméables aux manipulations, plus croyantes aussi, et donc que les confesseurs, les directeurs de conscience n'auraient qu'à les manipuler pour les attirer au couvent, manipuler les mères aussi pour qu'elles se chargent, elles, de convaincre les pères de laisser leurs filles partir au couvent. Et ça, c'est un autre grand récit qui rencontre un succès important plutôt dans la seconde moitié du XIXe siècle. Et ce récit-là, avec le récit de la vocation forcée, et on a aussi un récit un peu moins important, mais réel néanmoins, de la vocation par déception amoureuse, c'est-à-dire qu'on entrerait parce qu'on se rend compte qu'on ne pourra jamais épouser l'homme ou la femme que l'on aime, que celle-ci soit décédée ou contrainte par sa famille à un autre mariage. Donc on entrerait aussi en religion par désespoir et non par consentement, par adhésion, par appel divin. Donc ces trois récits, et surtout le récit de la vocation manipulée et de la vocation forcée, dans lequel Diderot joue un rôle considérable, oui, ça jette le doute au XIXe siècle sur le consentement des religieuses, et je pense que c'est des représentations, en tous les cas pour celui de la vocation forcée, qui sont encore très puissantes aujourd'hui.
4: Ça vous fait rire, pourquoi ?

0: que c'était une sœur très libre.
1: Sœur Aubierge.
0: Très libre. Pour moi, c'est la liberté incarnée, c'est sœur Geneviève.
2: Elle était mon aînée.
0: J'étais son aînée. Depuis qu'elle était au noviciat, elle faisait à sa tête un petit peu. Ça remet dans les brancards, disons, un petit peu de temps en temps.
1: Ça veut dire que vous étiez un peu une rebelle ou parce que vous vous pliez pas totalement à la règle ou pas du tout?
2: Ce n'est pas du tout que je rejetais une règle. C'est de faire quelque chose qui te semblait idiot.
1: Sœur Geneviève.
2: Bon, alors, la première chose que je faisais, ce n'était pas d'obéir, mais d'aller trouver ou l'abbesse ou la mère maîtresse et lui dire, voilà, on me demande ça. Je ne comprends pas très bien pourquoi. Pour moi, ça me semble tout à fait en dehors de la plaque. Et il fallait que la mère maîtresse, elle gère, hein, parce que... Parce qu'il y avait encore un peu cette ancienne façon de vivre la règle par les sœurs plus anciennes qu'avant nous.
0: Quand on nous disait à propos de l'obéissance qu'on avait des difficultés en tant que... c'était un autre monde. Il y a eu une coupure. Avant nous, c'était une autre façon de vivre la vie monastique. Un peu...
2: C'était plus supportable. Quand on a changé. Quand on a changé aussi de costume, parce qu'on avait l'ancien costume au début.
0: Oui, oui.
1: Mais... Il ressemblait à quoi?
2: La bénédictine traditionnelle. Oh, je m'excuse, je t'ai coupé là.
0: Oui, oui, non, c'est pas grave. Oui. Et alors, petit à petit, on a changé le...
2: Ça a changé finalement avec beaucoup de vitesse. Hein.
1: Et qu'est-ce qui a changé alors?
0: Nos relations. Moi, c'est dire...
2: Il y avait encore beaucoup, beaucoup de silence entre les sœurs.
0: Oui.
2: Beaucoup, beaucoup de silence. Il y en a toujours. Hein.
0: Mais ce n'est pas du tout
2: l'interdiction. Mais oui, on a quand même une vie de silence. C'est normal. C'est tout à fait normal.
0: Oui, quand on s'entraidait, par exemple, à la cuisine, moi, je me disais, mais ce n'est pas votre travail, c'est son travail. Enfin, on peut se rendre service. Et c'était quand même un peu trop comme ça. Et je trouve ça idiot. On trouvait ça tout idiot.
2: Enfin, ça s'est fait aussi en douceur. Hein. Là, on vous raconte ça un peu en ramassé.
0: Ça s'est fait en
2: douceur et en dialogue. Finalement, on a pu faire bouger notre noviciat, nous, en 60, quand on est arrivé. Mais les premières rencontres, c'était un choc pour elle, de sentir une telle différence.
0: Est-ce qu'on se rendait compte qu'il y avait une nouvelle vague qui arrivait et que ça continuerait pas, enfin, que la vie allait changer, quoi?
2: Ben, on est toutes des passionnées, remarquez ici. Hein. On n'est pas des ramolos.
0: Non, il faut être passionné. En fait, moi, on est sur un tapis roulant comme à Montparnasse. Vous voyez, ça va pas vite, c'est pas la peine de courir pour aller plus vite que les autres. Mais on est sûr qu'on arrive tous ensemble. Quoi, qu'est-ce que vous voulez courir en avant, vous? Mais le gros de la troupe, on fait.

0: Et si c'est la salle du chapitre, c'est une pièce très très très importante dans notre vie.
1: Sœur Marie-Liesse.
0: Pouvoir la demande de pardon, c'est ici, ça se fait. Et quand il y a une étape à franchir, tout se passe ici. Et c'est là on se réunit, voilà, pour les demandes. Une jeune qui va passer une étape, c'est ici, elle fait la demande à la communauté. Et c'est ici, on débat. Si on accepte ou pas, voilà. Donc c'est vraiment, et pour la communauté, c'est une pièce très très très importante. Et c'est le chapitre. Là, c'est ça, les places de sœurs. Moi, je suis là. Et la sœur qu'on a rencontrée tout à l'heure, là, elle est là. C'est vraiment là, des plus jeunes. La mère Abel, c'est là-bas, derrière la table. Et Saint-Benoît, qui a été fait aussi par une sœur de la communauté.
2: Est-ce que ces moniales sont en sécurité entre ces quatre murs? Parce que c'est la base principale de leur enfermement.
3: Les murs ne les protègent pas, donc c'est parfois un argument d'ailleurs qu'elles vont avancer pour s'opposer aux injonctions arbitraires de certains interlocuteurs masculins qui argumentent toujours, vous êtes de faibles femmes, etc., vous ne pouvez pas vous protéger. Elles disent de toute façon, quand on est pris

0: Et dans le tourment de la guerre, on est de toute façon exposé à subir des déprédations au même titre que les autres habitants, et parfois de manière plus ciblée encore, parce qu'on les repère. Donc on a beaucoup d'exemples de couvents qui ont été finalement la proie des troupes armées qui visent à la fois le pillage et puis le viol même de religieuses. Donc ça ne les protège pas du tout, et ça ne les en fait c'est plutôt symbolique.
1: La grille, vous ne l'avez pas connue?
2: Si, mais j'ai pas connu la grille immobile. J'ai connu la grille amovible. Je n'ai pas connu de grille en parloir.
1: Sœur Anne.
2: Moi, je n'ai jamais vu ma famille, mes amis derrière une grille. Par contre, il y avait ce qu'on appelait la banque. C'est-à-dire que le reste de la grille, quand elle séparait les parloirs, il y avait un petit muret. Et il y avait la grille. Donc, tout un temps, on avait les murets. Voilà. On pouvait s'asseoir très facilement sur les murets et les passer très facilement. Et par contre, au cœur, en fait, nous, quand je suis rentrée, il y avait une grille en bois et qui s'ouvrait et se fermait.
3: Voilà. On ne voit pas les barreaux. On ne les voit pas puisque la vie est à l'intérieur. On voit la vie qu'on mène à l'intérieur, et c'est ça qui est positif. Vous, quand vous êtes à l'extérieur, vous ne voyez que l'aspect négatif des barreaux qui vous empêchent de rentrer.
1: Sœur France-Hélène.
3: Là, il y a un hiatus. Et c'est vrai que quand on avait les... J'ai connu l'époque où on avait les grilles à l'église, qu'on ouvrait pour les offices. Avant d'entrer, moi, j'avais quand même un peu envie, et l'esprit mal tourné, de donner des bananes aux singes. Parce que ces grilles, je n'appréciais pas beaucoup. Puis quand j'étais à l'intérieur, les grilles, je ne les ai plus vues du tout. Les grilles ont quelque chose de provocant, parce qu'elles définissent un interdit. On va jusque-là, pas au-delà. Mais c'est beaucoup plus sensible pour les gens de l'extérieur que pour celles qui vivent à l'intérieur et qui sont heureuses là où elles sont.
0: Dans la plupart des cas, les ecclésiastiques qui vont promouvoir cette clôture, ils s'intéressent très peu à ce qui va se passer à l'intérieur. Ce qu'ils veulent, c'est que de l'extérieur, on les voit cloîtrées.
1: Marie-Élisabeth Hénaud.
0: Qu'elles soient cloîtrées, qu'il y ait des murs, qu'il y ait tout le dispositif très visible, des grilles, des voiles, des tissus, qui les invisibilisent. Et qu'ils les contraignent un peu au silence. Alors ça les arrange bien. C'est l'idée même d'une communauté bien tenue. Elle se tait, elle ne se fait pas voir, elle ne se fait pas remarquer, et elle prie en silence. Or, elles veulent faire, d'une certaine façon, elles veulent parfois être invisibles. En fait, elles ont aussi envie d'une clôture, hein, mais c'est une clôture qui va leur permettre, elles, de mener la vie qu'elles ont l'intention de mener. Donc elles ont besoin quand même de ces portes fermées sur leur propre entre-soi. Hein, donc ça les protège de l'extérieur, mais au quotidien, ces femmes essayent de donner un sens, on pourrait dire un sens positif, un sens valorisant, un sens enthousiasmant à cette retraite. Et pas uniquement qu'elle ne s'exprime qu'en termes de défense d'enfermement. Donc c'est un des grands mots qui revient dans le vocabulaire. Alors elles veulent bien être enfermées, mais pas privées d'être elles-mêmes et de se développer, de s'épanouir en tant qu'être humain.

0: Nous sommes à l'accueil.
1: Ici, c'est l'accueil. Vous venez le jour.
0: Ça, c'est l'accueil.
1: Bon, normalement, nous, on n'a pas le droit de venir ici. Comme ce n'est pas grave aujourd'hui. Voilà, ça fait. Ici, c'est hors clôture. Nous, on reste dans la clôture. Mais quand c'est nécessaire, on y vient, quoi. Mais ce n'est pas notre lieu de promenade.
2: Dans cette vie, il y a une place pour la fraternité ou la sororité, ça dépend quel mot on utilise. Est-ce qu'il y a de la place pour l'amitié aussi? Quelle place elle a, l'amitié, dans ces vies?
3: C'est très, c'est pas écrit dans les documents, hein. C'est dans la vie, et ça se commande pas. On est amis, on s'est jamais parlé. Hein. C'est bien que je commence maintenant.
4: Bah, c'est-à-dire qu'on est quand même un peu différentes, quand même.
3: Mais en fait, alors, la vie a fait qu'on n'a jamais eu, on n'a jamais été proches.
4: J'ai accompagné des sœurs qui étaient vraiment dans des... On m'a demandé d'accompagner des sœurs qui étaient vraiment dans des situations d'emprise.
3: Pas chez nous.
4: Pas chez nous du tout. C'était ailleurs. Et justement, qui se méfiait beaucoup des amitiés. Les amitiés, comment sulfureuses, je ne sais pas comment on disait, les amitiés particulières. Ah oui, alors là, c'était. Alors, elles m'ont beaucoup interrogé sur qu'est-ce que c'est qu'une amitié et quelle amitié on peut avoir. Et bon, c'était très simple, très simple à expliquer et puis à comprendre quand même. Une amitié. L'amitié fait partie de la personne humaine. Et l'amitié était un don de Dieu. Si un jour on a une amitié véritable, c'est un don du Seigneur qui ne doit pas être jeté. Mais à quoi on reconnaît que c'est une amitié qui est bénie par le Seigneur? C'est une amitié qui ne se referme pas sur deux. C'est une amitié qui est toujours ouverte aux autres et qui ne se met pas en cachette. Même s'il y a des choses qui peuvent se passer comme ça normalement, enfin, je veux dire, il n'y a rien de caché. On peut parler, mais on ne va pas se cacher pour faire des choses ensemble, etc., puis faire des chuchoteries derrière, etc. Le tout, c'est d'avoir une véritable amitié, c'est que c'est toujours ouvert et jamais rétréci sur deux qui s'excluent.

0: Donc les religieuses, effectivement, certaines aspirent à l'enfermement, à la clôture.
1: Elisabeth Lucet.
0: Mais inversement, on a d'autres communautés, notamment
1: historienne.
0: À partir du XIIIe siècle, de la fin du XIIIe siècle, lorsque Boniface VIII, le pape Boniface VIII, émet la bulle Periculoso, qui aspire à mieux enfermer les religieuses. Hein. Les bonnes religieuses sont celles qui vivent encloses entre des murs. On a de nombreux exemples de communautés de bénédictines, notamment en Angleterre, qui vont s'opposer très farouchement à cette bulle pontificale, à ce décret qui les oblige à s'emmurer, en expliquant que ça met en péril leur survie économique, puisqu'un monastère, ça n'est pas qu'un monde clos qui vit sous perfusion, hein, ce sont aussi des seigneuries foncières. Et donc les abbesses, notamment bénédictines, ont l'habitude de sortir de leur monastère pour aller gérer leurs terres. Elles ont l'habitude de recevoir aussi de nombreuses personnes à l'intérieur de la clôture. Hein. On distingue la clôture active, le fait que les religieuses ne sortent pas, mais aussi la clôture passive, le fait que personne ne rentre dans le monastère. Et donc, elles expliquent que cette bulle qui les incite à être de plus en plus enclose met en péril leur survie économique. Et donc, elles embauchent des juristes pour contester, hein, en justice, pour donner des contre-arguments, notamment économiques, en expliquant qu'elles ne peuvent pas survivre. Et parfois, elles vont jeter à la tête de l'envoyé qui leur donne le décret. On a l'un des exemples, notamment en Angleterre, de religieuses qui se révoltent au moment où on est envoyé de l'évêque et essaye d'imposer Periculoso, en disant qu'elles ne peuvent pas supporter ce type de choses.

0: voilà, là, voilà.
1: Les moniales ont une capacité de résister d'abord par une forme de passivité ou de non-obéissance. Ah, vous voulez cloîtrer ? Oui, oui. Et puis on ne le fait pas. Et puis, comme forcément, elle bénéficie quand même parfois de la lenteur des communications. Ce n'est pas comme aujourd'hui où il y aurait une caméra qui pourrait visionner les entrées et les sorties des religieuses, peut-être. Là, ben, forcément, le temps que le supérieur reparte, puis revienne, ben, on a quand même fait exactement ce qu'on voulait. Donc c'est ça qu'on rencontre le plus souvent, c'est une résistance passive où on ne dit rien et on en fait exactement qu'à sa tête.
2: De la même manière que le mariage pouvait représenter, pour certaines femmes, un moyen de s'émanciper de l'autorité familiale, l'entrée au cloître offrait à d'autres la possibilité de s'affranchir de la tutelle, voire parfois de la violence, des hommes de la famille, père, oncle ou frère, et sans dépendre d'un mari. Elles se soumettent à l'autorité d'une femme, une abbesse ou une supérieure, dans un cadre qui leur semble moins contraignant que celui de la domination masculine.
1: Souvent dans leurs écrits, on ressent cette fierté de pouvoir dire non. Et un des plus beaux exemples de cette liberté d'action et d'être soi dans une abbaye, c'est ce qu'on appelle la fameuse journée du guichet à l'abbaye de Port-Royal, où Angélique Arnaud vient d'être intronisée abbesse, a décidé, puisqu'on lui avait, on l'avait formatée pour ce projet de vie, elle a décidé de vraiment s'investir. Ah, vous voulez que je sois moniale ? Mieux, maintenant je vais l'être. Et elle instaure une réforme importante au début du XVIIe siècle à l'abbaye de Port-Royal. Et ça implique donc une clôture plus stricte. Et donc ça implique que papa et maman ne sont plus les bienvenus à l'abbaye pour gérer l'abbaye comme si c'était une dépendance de leur propre propriété. Et donc, à un moment donné, le père d'Angélique Arnaud vient, comme il a l'habitude de le faire, non seulement voir sa fille, mais aussi quand même s'immiscer un petit peu dans l'organisation de l'abbaye et la gestion de l'abbaye. Et elle lui dit, monsieur... Non. Et elle lui ferme ce qu'on appelle le guichet, qui est le petit Judas là dans la porte. Et elle ouvre uniquement ça, alors que d'habitude, il avait l'habitude qu'on lui ouvrait les portes cochères pour faire entrer son carrosse à l'intérieur de l'abbaye. La porte est fermée, elle ouvre le guichet et elle dit non. Et elle referme le guichet. Et le père retourne chez lui, ulcéré. C'est à la fois une abbesse qui réintroduit des contraintes, qui durcit l'enfermement de ses filles, donc il va y avoir pas mal de problèmes à ce sujet-là, mais d'autre part, elle se libère en s'imposant finalement quelque chose qui nous semble extrêmement contraignant, elle se libère de quelque chose qui est encore plus contraignant à ses yeux.
3: Si l'Évangile dit qu'une fois en enfer, il n'y a plus de rédemption, et qu'il y aura des pleurs et des grincements de dents, ces conditions rendent le monastère peu différent des abîmes de l'enfer. Jamais on ne peut espérer s'en libérer. La source des larmes très amères de ces malheureuses est si abondante qu'elle prête à ce lieu auquel elles sont misérablement condamnées les traits de la chambre des damnés.
1: Il y a des femmes qui vont vraiment se manifester de manière assez surprenante, et notamment Arcangela Tarabotti.
3: Il ne manque point ici de grincements de dents dans les médisances et les disputes qui adviennent entre elles. Elles vont désespérer, tournant et suffoquant entre ces murs, sans en retirer d'autres fruits qu'une affliction lancinante. En ce jour funeste, où elles naissent de force à la religion et où elles meurent à ces plaisirs du monde qu'elles n'ont jamais goûtés, elles se retournent mille et mille fois pour regarder la maison paternelle, tantôt par ici, tantôt par là. malheureuses infortunées, venues à la lumière du monde pour demeurer toujours, toute innocente qu'elle soit, dans ses prisons.
2: Extrait de L'Enfer du couvent, écrit par la religieuse et écrivaine Arcangela Tarabotti au XVIIe siècle.
1: Qui est une bénédictine vénitienne. Alors, dans un premier temps, elle va évidemment contester toutes ces composantes de la vie monastique et de ce qu'on... Elle a l'impression qu'on impose à ces femmes, et elle décrit cet univers comme un véritable enfer. C'est un cas de figure assez exceptionnel, hein, même si on peut supposer, on trouve des traces, mais moins concentrées, hein, de récrimination de certaines moniales, de certaines femmes religieuses qui ont quand même contesté l'organisation de vie, les contraintes auxquelles elles ont été soumises parfois un peu malgré elles. Donc elle n'est pas la seule, mais elle concentre en elle vraiment le portrait type de la, on pourrait dire, de la religieuse contestataire. C'est à la fois quelqu'un qui ne donne pas, dont il ne faut pas prendre les textes pour argent comptant d'une description d'une situation qu'elle aurait réellement vécue. En même temps, cette femme a compris quand même tout le revers d'une médaille. Une médaille qui peut être extrêmement belle, avec des cas exceptionnels de femmes qui ont cheminé là avec joie et enthousiasme. Mais d'autre part, il faut quand même pas se voiler la face, ce sont des milieux humains, hein, donc on a trop souvent, plus on est imprégné de leur littérature parfois qui, avec cette forme d'angélisme qui magnifie leur vie et qui forcément dans leur discours hagiographique vont rendre encore plus belle et plus sainte toutes celles qu'elles veulent célébrer, mais... Dans la réalité, bah, forcément, on a affaire à des êtres humains avec leurs bassesses, avec leurs défauts. Et donc, effectivement, le vivre ensemble est extrêmement difficile.
0: La vie communautaire est tellement décapante qu'en fait, refuge, si c'est un refuge, vous ne tenez pas 3 mois. Hein.
2: Sœur Christophe.
0: Vous souffrez le martyr, quoi. Parce que vous vous trouvez au contraire avec des relations à tisser, avec des gens encore. Et si même vous êtes cabossé et que vous pensez que vous allez vous trouver au calme, eh ben. Non, hein. Ça c'est. C'est sûr.
4: Justement, comment on fait pour vivre dans ce cadre monastique avec des personnes qu'on n'a pas choisies?
5: C'est un combat de tous les jours et ça, je vais le dire humainement, c'est pas
2: Sœur Marie-Liès.
5: Et puis le fait de tourner les unes sur les autres pendant 365 jours, hein, après on finit par tellement croire qu'on se connaît tellement que, ou bien je ne veux pas que mes sœurs voient cette difficulté, cette faiblesse qui vient de moi, on essaie de paraître par moments, c'est compliqué, ça demande, en fait, quand on nous voit de l'extérieur, on ne se rend pas compte, mais la vie monastique, ça demande un continu travail intérieur sur soi. On est animé par quoi, là, on se dit, ben, j'ai fait un choix, le Seigneur, je ne peux pas dire que je me suis trompé de faire ce choix, comme je vous ai dit, moi je ne suis pas rentré dans les petits détails, mais... Et quand même, j'ai beaucoup bataillé avant de dire oui vraiment à ce chemin. Mais on est convaincu que là, je suis convaincu que le chemin que je suis, c'est pas un, j'ai pas choisi sur un coup de tête, quoi. Donc je me dis, si je suis là, Dieu le veut. Si ma sœur est là, Dieu la veut aussi. Donc on a appelé à vivre ensemble et c'est pas impossible.
4: Vous avez beaucoup bataillé?
5: Oh, et on bataille là jusqu'à la fin. Le combat intérieur ne s'arrêtera que quand on aura fermé les yeux définitivement sur la lumière de ce monde. Voilà.
6: Ben oui, c'est ça l'apprentissage de la vie en commun.
2: Sœur Aubierge.
6: Moi j'avais peur d'entrer dans un moule, parce que moi, les sœurs qui avaient toutes, elles avaient toutes la même écriture, elles avaient toutes. Je me disais, elles sont passées dans un moule. Et puis le premier dimanche, on appelait ça la corvée des postulantes, on devait embrasser toutes les sœurs, enfin faire. On embrassait tout le monde, quoi. Et alors, jusque-là, j'avais pas trop osé regarder. Hein. Je sentais que j'étais très regardée, la nouvelle, mais moi, je n'osais pas trop lever les yeux. Et alors, je passais la suivante. Je me disais, mais elle se ressemblait pas, elle se ressemblait pas, elle se ressemblait. Ça a été une joie. Cette corvée des potions, pour moi, ça a été une délivrance. Parce que si elle se ressemblait pas, je pourrais être moi.
7: Alors, je crois que j'ai besoin de vous emmener à l'époque. Vous pouvez fermer la porte, là. À droite toute. Bienvenue aux ateliers.
8: Voilà, je suis sœur Maïlis, je suis responsable des ateliers de céramique de l'abbaye de Jouarre. Et donc là, sur la droite, vous avez donc toutes les peaux démo, donc avec les différentes couleurs possibles, océan, vert cuivré, rouge cardinal, voilà, vert barga, toute la présentation. Et au-dessus, vous avez des oxydes. Les oxydes, ça permet en fait de faire des petits détails sur l'émail, des petits détails qui vont rester, donc une petite fleur, un petit motif, voilà. La pièce où vous êtes, c'est le lieu où ils sont estampés, donc c'est la première étape du santon. C'est-à-dire qu'on met un morceau de terre dans un moule en plâtre et on presse, et puis ça fait donc un petit personnage en trois dimensions. Ensuite, il y a l'ébarbage, qui est la limite des deux parties du moule. Et ensuite, on a le lissage qui permet qu'on ne voit plus cette limite, justement, ce qui est de... Voilà. Donc, le personnage est prêt à être cuit. Donc, il va partir au four pour une cuisson à 980 degrés. Donc, c'est une cuisson qui va durer 24 heures, hein, voilà, avec la courbe qui monte et qui redescend. Hein, on attend bien que les choses se fassent. C'est quelque chose, voilà, qui se fait sur du long terme. Et donc, après, donc faut pas que j'oublie de l'envoyer ce soir, parce que j'ai oublié hier soir. Et après cette étape, ils vont être émaillés. Il va y avoir une deuxième cuisson. Et cette cuisson va faire cet effet un peu verni, en fait, sur chaque santon. On a de la chance d'avoir une très très belle vue à part de nos fenêtres. L'arbre, là, il était tout rose il y a juste 3 jours. Il y a un côté apaisant, en fait. Donc là, il y a 3 sœurs qui travaillent ici, dans cette pièce. 3 sœurs anciennes, 3 sœurs qui ont toutes plus de 80 ans. Mais ce qui est beau, c'est que voilà, on essaye de... Elles font comme ce qu'elles peuvent faire, voilà, et puis après, soit je complète parce qu'il y a des parties ou des peintures qui sont plus difficiles à poser que d'autres. Le blanc, aujourd'hui, est très difficile à poser. Là. Moi, quand je suis arrivée, ce qu'il a fallu que j'apprenne, c'est le temps. Je suis plutôt quelqu'un d'actif et là, voilà, comment on a 7 heures de prière par jour. 7 temps, en fait, c'est pas forcément des heures, mais c'est de temps de prière par jour. Et du coup, voilà, comment être à la fois dans l'après, puis après, tout à coup, dans l'activité aux ateliers, où là, on bouge, on a pas mal de choses à faire. Ça sonne à 30 et c'est à 45, ça nous permet en fait d'aller nous changer et nous mettre en habit de cœur, ce qu'on appelle, donc en habit de prière, voilà, avant de... ça laisse le temps.
0: Dans toutes les communautés, vous avez des filles ou qui dessinent, ou qui sculptent même, certaines, ou qui écrivent des poèmes, ou qui... enfin voilà, il y a toujours un peu une note comme ça. Je pense que c'est assez lié au fait du silence, de l'espace intérieur qu'on peut cultiver.
4: Sœur Christophe.
0: Au début, je pensais qu'il n'y avait que quelques communautés où il y avait des artistes, mais en fait... Non, c'est beaucoup plus large que ça, quoi. Il y a quelque chose qui va avec la vie monastique, je pense. Et puis, dans le passé, alors, il y a eu des grandes figures qui ont été des vrais artistes, quoi. Mais c'est assez bien compatible avec la vie monastique, quoi. Ça ne veut pas dire que tout le monde... il y a des sœurs qui disent, moi, je ne vais pas dessiner un chahut d'eau, mais très bien, mais ce n'est pas grave. Mais je pense qu'elles ont une autre forme de vie, autre chose que purement fonctionnelle, quoi, disons.
4: Et vous, qu'est-ce qui vous habite intérieurement, justement ?
0: Alors, je lis beaucoup en fonction de ma charge. Donc, en fait, je lis beaucoup d'autres auteurs spirituels qui gravitent un peu autour de la règle de Saint-Benoît et qui gravitent aussi sur des questions de sociologie, de relations, parce que c'est vraiment typique... Puis sinon, ma détente, c'est vraiment l'art. Ça, c'est vrai que travailler sur un tableau, ou enfin ça c'est voilà, c'est mon passe-temps à moi. Prendre l'air un peu, mais donc je dessinais beaucoup dans ma vie antérieure. Là je fais plus grand chose et puis j'ai un peu la flemme, enfin j'ai pas beaucoup de temps non plus. Donc souvent je vais chercher des petits dessins sur l'ordinateur, je me dis ma fille tu pourrais te bouger un peu. Mais bon, j'ai plus l'espace intérieur pour le coup pour m'installer et puis dessiner.
6: Ce qui prime dans les choses, tu me diras si c'est ce que je dis bien, ce qui prime c'est quand même déjà d'être auprès de sa communauté pour tout ce qui est des besoins. Et il y a des moments, il y a des besoins énormes. Donc, on ne va pas aller dans un coin faire une statue alors que les autres vont être à la vaisselle ou à la moisson, à suer tout, sans réo. Donc, il y a d'abord la communauté, la vie de communauté. Mais dans la vie de communauté, on a toujours quand même de temps en temps des temps libres. Hein. Et alors, ben, je connais des sœurs qui sont parties d'ailleurs après parce qu'elles étaient tellement artistes que ça finit par claquer et puis partir claquer la porte. Mais c'est normal aussi, ça. Donc, elles partent, ben, en tant que jeunes, elles partaient au grenier le dimanche, par exemple. Elles emmenaient 3 kilos de pain de terre, là, 3 pains de terre, et elles faisaient des créations superbes. Et du coup, elle est devenue aussi artiste à l'extérieur, après.
2: Dans l'histoire des religieuses, le couvent est aussi un lieu où les femmes peuvent, quelles que soient leurs conditions sociales, être initiées à plusieurs formes d'expression artistique. Elles sont formées aux arts picturaux, aux arts textiles, à la céramique et à la musique. Celles qui n'ont pas bénéficié d'instruction apprennent à lire et à écrire pour réciter les offices. L'apparition au XVIe siècle de chambres individuelles appelées cellules, qui remplacent les dortoirs collectifs, encourage une pratique individuelle de l'écrit. Les religieuses peuvent écrire des résolutions, des bonnes intentions. Certaines entretiennent des correspondances, écrivent de la poésie ou mettent en littérature leurs projets spirituels. À l'époque moderne réapparaissent ce qu'on appelle les vies de saintes, des biographies spirituelles de religieuses nourries de récits à la première personne. Ce sont donc des voix féminines personnelles qui émergent, encouragées par les autorités ecclésiastiques masculines qui, à travers ce genre littéraire, veulent illustrer la vitalité de l'Église catholique face à la réforme protestante.
9: Il y a une pratique d'écriture très, très diversifiée, en fait très régulière, et qui justement passe par le cadre de l'obéissance. En fait, souvent, le cadre de l'obéissance autorise le geste féminin d'écrire, et on va avoir beaucoup, alors, de laïcs hors clôture ou de religieuses en clôture qui vont être encouragées à écrire.
2: Antoinette Gimaret.
9: D'abord par leur directeur spirituel, par leur confesseur, voire par leur supérieur de couvent.
2: Maîtresse de conférence en littérature française.
9: Encouragées à écrire leur examen de conscience, à faire le récit de leur grâce mystique, à raconter leur vision, à raconter leur expérience surnaturelle. Alors, ça ne veut pas dire ensuite que ça soit une parole sous contrainte. C'est-à-dire qu'en fait, il y a un cadre autorisant qui peut ensuite servir d'alibi pour écrire autre chose. Ça devient un tremplin à l'expression de soi. Alors, ce filtrage par des autorités masculines permet la publication indirecte de textes qui, sinon, n'auraient pas été forcément publiés. Ça ne veut pas dire qu'il n'y a pas de religieuses qui écrivent, qu'il n'y a pas de religieuses qui signent leur ouvrage, mais disons que ça va être le cas parce qu'il y a eu avant une sorte de procédure d'acceptabilité. Et donc, par exemple, il va y avoir une préface qui explique que la religieuse ne voulait surtout pas publier, mais qu'elle a été obligée par obéissance, parce qu'on lui a dit, son supérieur lui a dit que son texte était très bon, très édifiant, donc il fallait absolument qu'elle se... Et donc ça devient une sorte de contrainte. Elle publie, elle se fait autrice, mais vraiment malgré elle, etc. Bon. Ça montre qu'il y a des pratiques d'écriture, notamment au cloître, qui sont multiples, qui sont plus ou moins contrôlées, plus ou moins autonomes. On sait par exemple qu'à la visitation, le coutumier dit au moment des retraites, il faut donner des écritoires à celles qui en auraient besoin. Et donc après, elles écrivent des méditations, etc. Ces méditations, elles peuvent rester des siècles dans les couvents, on doit encore en trouver sous forme manuscrite. Et puis certaines, on va les publier, les citer dans des récits de vie, où on va aussi avoir des cantiques spirituels, des poèmes, des traités mystiques que les biographes vont citer par fragments. Et puis, on a aussi Ce qui est intéressant dans certains récits de vie, l'allusion à des, oui, à la pratique aussi du théâtre, parce qu'on sait que dans les couvents, par exemple à la visitation, au moment des récréations, les visitandines pouvaient faire des petites représentations, etc. Donc, il y a sans doute au couvent des pratiques scripturaires qui est plus variée que dans le monde séculier. Parce qu'on est dans une forme d'autonomie aussi, d'autarcie de la clôture, et qu'on et ces pratiques qui sont également littéraires, qui ne sont pas seulement spirituelles, vont se retrouver indirectement publiées dès le XVIIe dans certains textes, notamment dans les récits de vie.

0: important. Bon, là, tout à l'heure, à l'office de sexe, on n'était pas nombreuses, mais... Et alors, il se produit toujours, comment dire, un peu ce miracle, entre guillemets, des grands jours de fête, comme Noël et Pâques, ou la Pentecôte, ou même si la moitié de la communauté est malade avec la grippe ou n'importe quoi, c'est fête et ça se sent dans le champ. Il y a une espèce de de résurrection, pour dire si on n'est pas Pâques, mais un enthousiasme qui nous vient. Et c'est très impressionnant pour nous aussi, d'ailleurs. Peut-être pour nous surtout, puisqu'on chante tout le temps ensemble, quoi. Mais de proclamer sa foi seule ou bien à 35 ensemble en chantant.
1: Est-ce que vous chantez en dehors de ces temps-là?
0: En fait, non, parce qu'on mène une vie de silence. Donc, bon, on peut chanter en récréation pour, par exemple, des vieux chants traditionnels au moment de Noël. Bon, ça, effectivement. Mais spontanément, non. On réserve vraiment le chant pour le chant à l'église. Oui, oui. Pendant toute la journée, on mène une vie de silence où les paroles qu'on utilise sont des paroles fonctionnelles. Donc, pour le travail, pour le service, voilà. Alors que pendant les temps de rencontre ensemble, ce sont des temps d'échange gratuits. En ce moment, il fait beau, donc on fait des tours de jardin ensemble. Là, c'est une parole plus libre, oui, vraiment gratuite, quoi, entre nous. En fait, ce qu'on a et ce que nous sommes est destiné à Dieu. Donc, la voix est destinée au temps de prière à l'office. Et quelque part, pour recevoir la grâce de Dieu, il faut être vide. On ne peut pas remplir un pot d'eau s'il est plein. Il faut qu'il soit vide pour que vous puissiez mettre de l'eau dedans. C'est un peu l'image pour toute notre vie. Donc, c'est ça un peu le ressort, en fait, de notre vie. Mourir pour ressusciter. Il n'y a pas de résurrection sans mort préalable. Enfin, c'est toute la base de la spiritualité. Et donc, on le vit de façon concrète un peu dans tous les secteurs, quoi.

0: Merci à Sœur Aubierge, Sœur Geneviève, Sœur Anne, Sœur Maëlys, Sœur Marie-Liès, Sœur France-Hélène, Sœur Christophe et Elisabeth de la communauté des Sœurs bénédictines de l'abbaye de Jouarre. Merci à Inès Henrique, Marie-Elisabeth Hénaud, Elisabeth Lucet, Antoinette Gimaret et Anne Ibo-Saugé. Lecture Blanche Cluzet. Prise de son Manon Houssin, Nicolas Mathias, Valérie Lavalard, Manuel Couturier, Julien Douminc. Mixage Manuel Couturier. Documentation musicale Nathalie Rouvillain. Chargée de programme Marie-Vonne Abolivier et Anaï Morales. Coordination Emmanuel Laurentin. 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
4: Bonsoir. Au sommaire de cette nuit sur France Culture, dans un instant, L'Esprit des Nuages, sixième des 10 épisodes de la série Microclimat, proposé par René Elkheim-Bollinger en 1997. Vers 1h moins 10, La Province et mon cœur, Le Havre avec Armand Salacrou, une émission de Claude Dupont et Jean Châtenay, diffusée le 10 septembre 1960 sur la chaîne parisienne. Présentation, José Arthur, Denise Benoît et Marcel André. 2h moins 10, Dis-moi comment l'on mange à l'Elysée, je te dirai ce qu'est la France, un documentaire de Séverine Yatar pour une série consacrée à l'histoire du repas dans La Fabrique de l'Histoire en 2010. À 3h moins le quart, Éloge du silence, une approche philosophique de Jean Grenier par Robert Martin. Première diffusion le 10 septembre 1960 sur François National. Et enfin, à 3h moins 5, Bernard Herrmann et Orson Welles au programme du troisième volet d'une série d'Euphonia qui s'intéressait au grand couple réalisateur-compositeur d'Hollywood en 1991. Une très bonne nuit à tous, à l'écoute de France Culture.

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1: 4 sur les antipodes avec l'émission que vous allez entendre dans un instant. Dans ce numéro de la série estivale Microclimat, René Elkaïm Bollinger se penchait sur les conceptions orientales des saisons au Japon et en Chine. Poésie du vent, haïku dédié aux saisons, spiritualité des cycles et des transformations était au programme de cette émission diffusée pour la première fois sur France Culture le 10 août 1997.

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0: dans le jardin à cette saison, c'est-à-dire pendant l'été, il y a un étang où on trouve les nymphias, par exemple, ou nymphias ou les lotus. Quand la fleur de lotus s'épanouit, ça produit un petit bruit. Alors, vers 5 heures du matin, on fait un tour de détain pour entendre le bruit et ensuite, on essaie de faire des haïkus.
1: Est-ce que vous l'avez entendu, ce bruit du lotus qui s'épanouit? Est-ce que vous pourriez me le décrire, comment on peut faire?
0: Ah oui, oui, c'est vrai, mais il faut être très délicate, il faut être très sensible au bruit, mais tout le monde se concentre, sans même sans respirer, pour entendre le bruit. Et une fois on entend le bruit, on a essayé de d'écrire un poème de haïku.
1: Microclimat par René El-Kaïm Bollinger. Aujourd'hui, l'esprit des nuages. Écoutez l'éclosion des nénuphars au petit matin. C'est la voix de Yoshiko Nakano qui raconte aussi la sensibilité des Japonais aux saisons et comment ces minuscules événements naturels, ces variations de climat, se retrouvent dans la poésie. Yoshiko Nakano est professeur de littérature française au Japon.

0: cours de haïku. Comme ma mère, elle organise de temps en temps une réunion pour faire haïku avec ses camarades.
1: C'est-à-dire que finalement, ça se pratique dans tous les milieux sociaux au Japon.
0: Oui, presque dans tous les milieux sociaux au Japon.
2: Les Japonais devant la nature, c'est le sous-titre du livre d'Augustin Berck, Le sauvage et l'artifice. Augustin Berck est actuellement directeur de la maison franco-japonaise de Tokyo. Y a-t-il seulement 4 saisons pour les Japonais ?
3: Eh bien, aussi bizarre que cela paraisse, il y en a 5. Parce que, en ce qui concerne les haïku, on fait des recueils de haïku qu'on appelle des saijiki. Et il y a généralement 5 volumes, parce qu'il y a les 4 saisons, bien sûr, mais le nouvel an à lui seul fait tout un recueil, parce que c'est le moment ou jamais effectivement d'écrire des haïkus. Et les Japonais sont très sensibles aux saisons, aux phénomènes saisonniers, parce que la culture a élaboré de très délicates ramifications des catégories à travers lesquelles on perçoit les saisons. La nature. Mais les catégories esthétiques que le Japon a apprises de la Chine ne sont pas tout ce qui fait la sensibilité des Japonais au phénomène de la nature, parce qu'il y a bien entendu ce qui existait avant et dont on a des traces indirectement à travers des recueils de poèmes qui ont été faits plus tard, comme le Manyōshū, ou bien d'autres indices archéologiques. C'est par exemple au moment où les cerisiers fleurissent au printemps et où ce qu'on appelle le front des cerisiers ou le front des fleurs, c'est Hanazensen, remonte du sud vers le nord de l'archipel. Et au moment, et ça ne dure pas très longtemps ce passage du front des cerisiers, à ce moment-là, l'usage c'est d'aller faire la fête sous un cerisier en fleurs. On va banqueter sous les cerisiers, chanter, boire, danser. Ça, c'est donc un aspect qui est... on peut dire que c'est un code, mais bien entendu, ça n'est pas formalisé, on ne vous oblige pas, c'est pas obligatoire. Ça s'appelle hanami, c'est-à-dire voir, regarder les cerisiers. Par exemple, les cerisiers, ça s'apprécie au printemps, hein, c'est haru. Donc, printemps, ça évoque pour un Japonais tout de suite des phénomènes tels que la montée du front des cerisiers. Par exemple, si vous vivez à Hokkaido, dans le nord, eh bien, vous êtes soumis aux aléas des fortes chutes de neige, ce qu'on appelle fubuki. Fubuki, c'est ce qu'on appellerait un blizzard en Amérique du Nord. Eh bien, ça bloque tout. Ça bloque les trains, ça bloque les routes, ça peut faire tomber les fils électriques s'il y a du givre. Bref, on est soumis à ce genre d'aléas. Mais à Hokkaido, il n'y a pas de typhon. Enfin, très rarement. Enfin, ça arrive, les typhons se baladent beaucoup, mais il y en a beaucoup plus rarement que dans le sud-ouest. Alors, dans le sud-ouest, au contraire, les typhons, ça fait partie des aléas, notamment de l'automne. La fin de l'été, c'est la saison des typhons.

0: si on parlait de l'été.
1: Oui. En fait, l'été, on le voit commencer dans le ciel. C'est à peu près... Bon, il y a une définition officielle de l'été, il y a une définition météorologique, il y a une définition traditionnelle. Mais enfin, grosso modo, l'été, c'est quand on est bien dehors avec juste une petite chemise. Bon, et qui il peut faire... Il y a la période de la mousson, où ça peut se refroidir parce que le ciel est très couvert. Mais grosso modo, dans la région de Tokyo, si vous voulez, c'est à partir de mai qu'on peut avoir l'impression que c'est l'été. Et le mois de mai, par exemple, c'est le moment où on hisse ce qu'on appelle les koinobori, c'est-à-dire les bannières carpes. C'est des sortes de manches à air en forme de carpe que l'on hisse au-dessus des maisons et qui sont attachées, c'est les petits garçons. Hein, ça présage des succès pour les petits garçons dans la vie, les koinobori. Ça m'avait fait sélectionner un haïku qui est amusant parce que l'auteur avait eu 5 filles, alors il ne pouvait pas hisser de koinobori. Et puis finalement, il a eu un garçon, enfin, ils ont eu un garçon. Et alors là, ils étaient très contents, c'est la première koinobori. Je lis en japonais, Gojo Alite Nochi no Otokoya Hatsunobori. Alors ça se traduit... Avoir 5 filles et après un garçon, la première bannière. Ce qu'on appelle le début de l'été, c'est une période qui va du 22 mai au 10 juin. Hein? Mais bien entendu, il peut... Donc ce qu'on appelle le début de l'été, c'est Soka. Alors juste avant, il y a la fin du printemps, ce qu'on appelle Banshun, c'est du 5 au 21 mai.

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cette brise venue du sud et qu'on appelle en japonais kumpu. Alors kumpu, c'est un mot qui veut dire vent parfumé, brise parfumée. Et ça va justement avec ce qu'on fait à ce moment-là de l'année. Comme on disait tout à l'heure, on va hisser les bannières, les bannières carpes, les koinobori. Donc ce qui gonfle ces manches à air, c'est ça. Ça va avec. Et c'est comme ça que fonctionnent les milieux. Hein. C'est des ambiances. Donc ça touche tous les sens. C'est un réjouissement pour la vue, parce que c'est beau, ces carpes qui flottent dans un beau ciel bleu. Et puis en même temps, vous avez ce vent tiède, c'est un plaisir pour la peau. C'est un plaisir olfactif parce que vous avez l'odeur de la végétation en plein renouveau, là.

Il faut dire que la langue japonaise est très riche en onomatopées. C'est absolument aucune mesure avec les onomatopées, le nombre d'onomatopées qu'on a en français, par exemple. C'est une caractéristique de cette langue. Et des onomatopées, on en a pour des tas de phénomènes. Alors, pour la pluie, il y a beaucoup de mots. Alors, par exemple, il y a des pluies qui font ça, ça. Alors, ça veut dire qu'il pleut fort, là, parce que ça connote l'énergie.

0: Qu'est-ce que c'est la clochette avant?
1: Ah, alors ça, oui, ça c'est vraiment un motif de l'été. La clochette avant, Fühling, c'est une clochette que vous suspendez dans votre jardin, près de la maison. Et le battant, on y attache une petite banderole de papier. Et le vent fait bouger la banderole. Ça, le battant va cogner sur la cloche. Donc ça, ce tintinabulement, ça évoque le souffle du vent, le moindre souffle du vent. Et traditionnellement, ça évoquait cette fraîcheur du vent que l'on pouvait ressentir, on aurait pu ressentir si on était dehors, mais on est dans la maison. Donc dans la maison, il n'y a pas de vent, ou il y en a beaucoup moins, mais c'est censé rafraîchir, vous voyez, par des associations de sensations. Fūrin no chiisaki oto no shita ni iru. Fūrin no chiisaki oto no shita ni iru. Ça peut se traduire par « être sous le tintement de la clochette avant ». Donc, c'est très intéressant pour comprendre le fonctionnement de la culture japonaise et de la langue japonaise. Parce que ce tout petit poème, d'abord, il commence dans l'ordre inverse de la langue française. La dernière partie, « shita ni iru », ça veut dire « être dessous »,« se trouver dessous ». Mais on ne sait pas qui est dessous, sous la clochette, qui entend la clochette. C'est une particularité de la langue japonaise que, normalement, ordinairement, on n'indique pas la personne. Donc là, dans ce poème, on ne sait pas de qui il s'agit. Hein, vous ne pouvez pas dire « je suis sous le... » Non, vous, en tant que français, vous pouvez l'imaginer. Mais...
0: Donc, vous utilisez l'infinitif.
1: Oui, mais c'est bizarre, c'est pas très joli, parce que la forme « iru » se trouvait... ça correspond aussi à ce dit je me trouve en français, hein? Ou bien vous vous trouvez, il se trouve, elle se trouve.
0: Moi, je trouve
1: tout ça,
0: ça
1: c'est
0: joli.
1: La même forme.
0: Je trouve ça il... très joli. Être, au contraire, être oui, sous le oui, tintement ça... de la clochette avant, l'auditeur du haïku.
1: Ah ben bien sûr, pour un japonais, c'est très fort. Alors, ce que ça nous montre dans le fonctionnement proprement linguistique ici. Qu'on ne sait pas de qui il s'agit, et finalement, qu'est-ce qui est précisé? Ça n'est pas la personne, c'est l'ambiance. C'est l'ambiance, et c'est ça qui est important. Et c'est ça l'accent qui est important pour la culture japonaise.
0: Est-ce qu'on pourrait remplacer ambiance par atmosphère ou par climat?
1: Tout à fait, on pourrait dire atmosphère, on pourrait dire climat, d'une manière plus générale. Il y a un mot... qui rassemble tout cela, le mot fudo. Fudo, qui est écrit avec deux idéogrammes, le vent et la terre. Le vent, la terre. Ici, fu, qui veut dire le vent, ça englobe des phénomènes culturels dans la langue japonaise. Le vent, c'est un petit peu avec le caractère fu qui vient du chinois, fun. C'est un petit peu ce qu'on appelle les mœurs, les mœurs, et les habitudes, la culture en somme. Et do, ici, la terre, c'est plutôt pour la nature. Donc les deux ensemble, c'est ça, c'est le milieu, c'est cette relation entre une culture et une nature qui est typifiée par l'histoire, par la société. Et qui est tissé de ce genre d'association et d'ambiance. Donc le terme général, fudo.

a été mis à l'honneur par un philosophe qui s'appelait Watsuji Tetsuro, qui a écrit un livre célèbre, publié en 1935. Ce qui l'a poussé à l'écrire, c'était la lecture de Être et temps de Heidegger. Être et temps a été publié en 1927, et lui, Watsuji, se trouvait en Allemagne à ce moment-là. Il l'a lu tout de suite. Il l'a lu tout de suite, et ça l'a beaucoup fait réagir. Et en réaction donc à cette lecture, il a écrit ce livre. Si on dit en un mot, alors que Être et temps nous montre, nous fait saisir quelque chose qu'on n'arrivait pas à concevoir, c'est-à-dire ce que c'est que le monde ambiant, et qu'est-ce que ça implique, cette quotidienneté du monde ambiant.

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1: Bah, la fin de l'été, c'est notamment ça va être les lunes de septembre. Et la coutume veut que l'on regarde la lune en septembre. Et, enfin, ça, les pleines lunes de l'automne, c'est associé à des fêtes. C'est associé bien sûr aussi à des poèmes que l'on a en mémoire. Par exemple, un poème Reik célèbre. À propos du clair de lune sur les tatamis. Meigetsia tatami no ue ni matsu no kage. Alors ça nous dit qu'il y a le clair de lune sur le tatami et l'ombre d'un pin sur le tatami, matsu no kage. C'est tout à fait célèbre. Parce que par les nuits de clair de lune, on va laisser ouverts les volets et les shōji. On va laisser tout ouvert pour regarder la lune. Alors si on n'a pas la chance que la nuit de pleine lune, le ciel soit dégagé, on va attendre la nuit suivante. On retrouve ça dans les conversations. Les mots de saison, c'est aussi des thèmes de conversation. C'est comme chez nous, hein, on parle du temps qu'il fait. Au Japon, on y parle d'avant. Par exemple, il y a quelque chose qui est plus proprement japonais. C'est quand vous écrivez une lettre poliment, vous la commencez par des mots de saison. Vous parlez de... Il y a des motifs saisonniers, des tampons qui permettent une entrée en matière polie et qui permettent cette entrée en matière en rattachant l'affaire inter-individuelle que l'on a en écrivant à quelqu'un, en la rattachant au sens collectif, au sens commun et à la sensibilité collective, laquelle se rattache directement à des phénomènes naturels. Vous voyez ?

0: Augustin Berck, le brouillard, c'est une donnée permanente ou seulement à l'automne?
1: Alors, c'est le brouillard, c'est dit kili en japonais, c'est un mot qui est associé à l'automne. Il peut en réalité y avoir du brouillard à d'autres saisons, par exemple dans le nord-est du pays, dans le nord-est de Hokkaido en particulier, vous avez des brouillards d'été, pour des raisons météorologiques. Mais kili, le brouillard, c'est traditionnellement associé à l'automne. Alors il y a un autre mot pour dire brume ou brouillard, kasumi. Kasumi, c'est plutôt associé au printemps. Et les connotations sont très différentes. Le brouillard d'automne, c'est ça, des images de tristesse, de départ, d'isolement, de perte de l'être aimé. L'automne tout court, c'est 10 octobre au 3 novembre. Mais la fin de l'été, c'est... Si vous voulez... Ah ben oui, ça c'est...

quelque chose de très surprenant pour un Français, c'est que on vous dit que la fin de l'été, ça commence le 8 août. Ce qu'on appelle Momidi. Momidi, les feuilles rouges, ça veut dire érable. Mais ça veut dire aussi les feuillages rouges en général, c'est pas seulement les érables. Donc on a le front des Momidi, le front des feuilles rouges, des feuillages rouges qui descend du nord vers le sud. Ça commence en septembre à Hokkaido. Ça continue dans la région de Kyoto, c'est à la mi-novembre.

0: elle est très très fine et à la fois, je veux dire, très très intime. Enfin, il y a un rapport intime à la neige et très fort. Hein.
1: Oui, la neige, ça représente beaucoup de choses. Alors, au Japon, il y a pas mal d'onomatopées pour la neige. Par exemple, si la neige volait en flocons légers, on dira qu'elle fait tira-tira. Tira-tira, c'est une onomatopée qui sert aussi pour le scintillement des étoiles. On n'a pas d'onomatopée pour le scintillement des étoiles. Mais vous voyez, tira-tira, l'association qu'on peut faire entre les flocons légers et les étoiles qui scintillent.
0: Et alors, le premier soleil, la première neige, la première pluie, tout ça, c'est important parce que c'est premier.
1: Et oui, là, nous abordons le nouvel an. Je vous disais tout à l'heure que dans ces recueils de mots de saison, il y a 5 volumes parce qu'il y a un volume entier qui est réservé au nouvel an. Et il y a énormément de mots de saison pour le nouvel an. Et entre autres, justement, il y a ces premiers quelque chose. Alors, premier quelque chose, il y a toutes sortes de premières actions. D'abord, il y a le premier soleil qui est le plus important. Et il se trouve que la région de Tokyo, la région de la capitale et puis du Japon de l'endroit, Omotenihon, c'est justement donne vers l'est, sur l'est, la côte du Pacifique. On voit le soleil se lever sur l'océan. Et la tradition veut qu'on aille le voir, ce premier soleil. C'est très bénéfique pour l'année. Là, j'ai un haïku sur ce premier rayon de soleil. C'est « Uchi harete shoji mo shiroshi hatsu hikage ». Alors, ce « hatsu hikage », »,« hikage », c'est le rayon de soleil. « Hatsu », c'est « premier ». Premier rayon de soleil. « Shoji mo shiroshi », même les shoji sont blancs. Alors, les shoji, c'est ces panneaux coulissants tendus de papier translucide et qui servent à protéger des regards extérieurs. Et c'est translucide, mais c'est pas transparent. Donc ça devient blanc quand il y a le premier rayon de soleil dessus. Et le haïku nous dit « Uchi harete ». Harete, c'est la clarté dans la maison. Uchi, ici, ça veut dire tout d'un coup, brusquement. Donc, tout d'un coup, ce premier rayon de soleil, ce qui est celui du jour de l'an. Hatsuri, pour les commerçants, c'est la première vente. Hatsuyume, très important, le Hatsuyume. Hatsuyume, c'est le rêve qu'on aura fait et dont il faut se souvenir, parce qu'il est censé présager des choses pour l'année qui vient.
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0: J'aime bien ce titre d'un livre chinois du XVIIIe siècle, Les enseignements de la peinture du jardin grand comme un grain de moutarde. Approcher la peinture, la poésie, l'esthétique chinoise, c'est aussi considérer la pensée chinoise du ciel et des saisons. François Julien, sinologue et auteur de L'éloge de la fadeur.
3: Je pense qu'il y a un rapport avec la tradition japonaise, notamment parce que la tradition japonaise, pour une large part, s'est inspirée de la Chine. Mais je crois qu'il faut remonter dans ce qui est le cadre ancien de la pensée chinoise pour comprendre d'où son originalité est venue. Et justement, par rapport au thème des saisons et du ciel, qui en est l'arrière-plan. Alors, pour dire les choses simplement, je dirais qu'au fond, en gros, au deuxième millénaire avant notre ère, là, vous trouvez en Chine à peu près les cultes consacrés à la nature, qu'on trouve ailleurs, à la même époque, du côté du bassin méditerranéen. Cultes rendus aux sources, aux vents, aux points cardinaux, etc. Et puis, dominant le tout, au Seigneur d'en haut, le Shangdi, à qui on sacrifie, qui commande au monde humain et qui est comme un souverain. Et ce qui est important, c'est qu'au fond, on voit progressivement, mais plus nettement à la fin du second millénaire avant notre ère, avec en plus un changement de dynastie, cette notion de seigneur d'en haut, progressivement, non pas disparaître, mais être un peu mise de côté, et puis devenir importante, et de plus en plus importante, la notion de ciel. Le ciel comme principe de régulation de la nature, et d'abord des saisons. Et c'est, au fond, cette intuition si simple, mais en même temps inépuisable, qui est que les saisons s'enchaînent, du chaud vers le froid, plus du froid vers le chaud, donc de façon régulée. Et c'est cette idée d'une régulation à travers les saisons qui a été, je crois, si importante dans la pensée de la Chine ancienne. J'en donnerai pour preuve cette parole que je trouve très belle de Confucius dans les entretiens, quand il dit un jour à ses disciples « J'aimerais ne pas parler ». Et ses disciples lui disent « Mais alors, si vous ne parlez plus, qu'est-ce qu'on aura à dire, nous ? Qu'est-ce qu'on aura à raconter ?» Et Confucius poursuit en disant « Le ciel parle-t-il ? Les saisons suivent leur cours, tous les existants prospèrent, sont engendrés. Quel besoin le ciel aurait-il de parler ?» Et au fond, voyez comment la notion de régulation en vient à remplacer ce qui chez nous a été la révélation. Cet engendrement régulé des saisons s'enchaînant l'une l'autre, non pas vraiment de façon cyclique, puisque la vision du temps en Chine n'est pas fermée comme dans un cycle, mais avec cette idée que le monde ne cesse de se renouveler à travers un phénomène d'alternance, ici celle du chaud et du froid, mais à plus petite échelle le jour et la nuit, c'est pas l'alternance, et qui fait que la réalité ne dévie jamais. C'est la notion de ciel en Chine. Elle ne se dérégule pas, c'est pour ça qu'elle continue d'exister.
0: Est-ce que la matérialité du ciel, on s'en occupe ?
3: Justement, c'est ça qui a tant surpris les jésuites, les missionnaires occidentaux allant en Chine quand ils ont découvert les classiques chinois, c'est que pour eux, il y avait le ciel physique et puis il y a le ciel de Dieu.

5 février, début de printemps. 20 février, eau de pluie. 7 mars, réveil des insectes endormis l'hiver. 22 mars, équinoxe de printemps. 6 avril, limpidité et clarté. 21 avril, pluie des céréales. 6 mai, début de l'été.

0: François Julien, les saisons, je pense que si on en parle en ce qui concerne la Chine, il faut aussi se donner, disons, des repères avec les éléments qui ne correspondent pas forcément à nos cinq éléments à nous.
1: Oui, c'est-à-dire qu'au fond, il y a une conception qui s'élabore progressivement en Chine, qui regroupe des éléments de nature différente, qui sont les saisons, les points cardinaux, les orients, et puis ce qu'on appelle les éléments, je préfère dire les agents, hein, Wuxing, les cinq agents, qui sont les facteurs fondamentaux de la transformation de la nature, et donc qui sont à la base de la physique chinoise. Je préfère agent à élément, pour traduire Wuxing, parce que ce ne sont pas des éléments au sens de la physique grecque des physiologoïs, n'est-ce pas, comme éléments constitutifs de la composition du monde, mais plutôt des facteurs d'interaction. Le bois, le feu, la terre, le métal et l'eau. Il se distribue ainsi, le bois qui est aussi le printemps, l'est, la naissance. Le feu qui est aussi l'été, le sud, la croissance. La terre là est au centre. Parce que vous voyez bien que la difficulté qui se pose, c'est qu'on a cinq agents et on a quatre saisons. Donc il faut arriver à faire cadrer l'un avec l'autre. Et les chemins arriveront jusqu'à cette idée que je trouve très belle, c'est d'inventer une cinquième saison qui sera le long été, Changxia, n'est-ce pas ? Donc, la Terre au centre, qui commande, elle, à toutes les saisons, et qui commande à la fois le centre et la pleine maturité, d'où le long été. Le métal, qui est aussi l'automne, qui est l'ouest, et qui est donc la récolte. Et enfin, l'eau, qui est aussi l'hiver, le nord, et l'engrangement. Alors, en même temps, avec un système de l'un triomphant de l'autre, et donc remplaçant l'autre, c'est le bois. Alors, je vous dis un schéma parmi d'autres, n'est-ce pas ? Le bois qui engendre le feu qui engendre la terre qui engendre le métal, et le métal qui engendre l'eau, et ça recommence. Alors, c'est vrai que la Chine est un monde agricole. Globalement, c'est un monde des champs. Vous savez que le premier texte politique chinois sont des textes qui s'inscrivent dans un contexte justement rural, rural de paysans, le classique des poèmes. Il n'y a pas d'épopée au départ de la tradition chinoise, n'est-ce pas ? Il n'y a pas d'Iliade, d'Odyssée, des récits d'action. C'est d'abord des poèmes qui sont l'écho de cette vie agricole. Tout simplement parce que c'est la géographie de la Chine, avec ses plaines, qui sont ces plaines j'appelle le Zhongguo, c'est-à-dire du pays du centre, pas du tout, des principautés du centre. Hein. Au niveau du fleuve jaune, et puis bon, ensuite le grand fleuve. Et je crois qu'effectivement, la pensée chinoise, la situation chinoise, est agricole. Vous savez, il y a une distinction que faisait Audricourt, un peu schématique, mais qui n'est pas sans intérêt, en opposant les situations agricoles et pastorales. Et c'est vrai que tout notre contexte, par exemple, biblique, nous, est lié au pasteur, c'est pas au thème du pasteur, et donc un rapport à la parole qui est un rapport où justement Dieu parle, comme le pasteur parle à son troupeau, d'où l'idée de révélation dont je parlais tout à l'heure, n'est-ce pas ? Alors que le paysan, il est muet devant ses plantes, n'est-ce pas ? Donc on comprend bien pourquoi la notion de révélation n'a pas été importante dans la tradition chinoise, mais beaucoup plus celle de régulation comme étant justement cette sorte de constance des cycles naturels qui permet la fécondation. Nous, quand nous pensons à l'efficacité, nous projetons un but, n'est-ce pas, que nous voulons réaliser dans un rapport moyen-fin, n'est-ce pas ? Eh bien, toute la pensée chinoise de l'efficacité est une réflexion sur l'efficacité indirecte. Indirecte, toujours de l'ordre du processus. Toute la pensée chinoise est une pensée des processus. C'est-à-dire toute situation est en évolution, toute situation est en cours. Et il y a un texte fameux dans Mencius, où vous avez un paysan qui rentre chez lui le soir, fatigué, et qui dit à ses enfants, « Aujourd'hui j'ai bien travaillé, j'ai aidé les plantes à pousser. » Et comment a-t-il aidé les plantes à pousser ? En tirant sur les pousses une par une. Évidemment, il est très fatigué quand il rentre, n'est-ce pas ? Après avoir tiré sur toutes les pousses de son champ, ses enfants accourent, évidemment le champ est desséché. Et Mencius dit, au fond, justement, on fait souvent ça. Soit on aide les plantes à pousser, en tirant dessus, l'effet direct, c'est pas dans un rapport moyen-fin, évidemment c'est sans effet, soit alors on se désintéresse totalement. Or en fait, ce qu'il faut, c'est accompagner les processus. C'est ça l'action humaine.

22 mai. Formation des épis. 7 juin. Les céréales ont de la barbe. 22 juin. Solstice d'été. 8 juillet. Petite chaleur. 24 juillet. Grosse chaleur. 8 août. Commencement de l'automne. 24 août. La chaleur cesse. 8 septembre. Rosée blanche. 24 septembre. Équinoxe d'automne. 9 octobre. Frima. 24 octobre. Gelée blanche. 8 novembre. Commencement de l'hiver. 23 novembre. Neige légère. 6 décembre. Grande neige. 22 décembre. Solstice d'hiver. 6 janvier. Froid léger. 21 janvier. Grand froid.

0: on se penche sur les bourgeons, est-ce qu'on les surveille?
1: Oui, on se penche sur les bourgeons, mais surtout, et là encore on retrouve la pensée chinoise, on se penche sur ce qui est l'amorce de la modification des choses alors qu'elle ne se voit pas encore. C'est la notion de ti dans le classique du changement. Vous savez que le grand livre de fond de la pensée chinoise, c'est ce classique du changement, ce qu'on appelle le I Ching, vous savez, le livre des mutations, comme on traduit souvent. Je préfère la notion de classique du changement, parce que d'abord elle est plus rigoureuse, littérale, et puis parce que je trouve belle cette idée d'un classique du changement. Enfin. Donc cette notion de ti dit justement ce stade d'avant le bourgeonnement, qui est que la tendance nouvelle a commencé à s'amorcer, mais qu'on ne la voit pas encore. C'est ce moment très, très particulier du tout début du printemps où quelque chose a déjà changé, mais on ne le sent pas encore vraiment. Et dans la pensée chinoise, c'est justement ce que le sage, n'est-ce pas, ou le stratège perçoit. C'est ce moment-là initial que le commun des hommes ne voit pas, mais que lui déjà s'est détecté.
0: Est-ce qu'on peut risquer le mot d'harmonie?
1: C'est l'évidence, il est partout. La pensée chinoise est une pensée de l'harmonie. Vous savez, quand Leibniz pensait l'harmonie préétablie, en s'inspirant de la Chine, enfin en tout cas, bon, vous savez, Leibniz a été le premier philosophe européen à s'être vraiment intéressé à la pensée chinoise. Il mettait le doigt sur la chose, l'harmonie. Avec une différence essentielle, qu'en Chine, l'harmonie n'est pas du tout préétablie, puisque c'est une harmonie en cours, en évolution. Et c'est en cela qu'elle est souvent si différente de la nôtre, la nôtre étant beaucoup plus une pensée du conflit, de l'affrontement et du conflit. C'est ce qui vous explique en particulier que vous n'ayez pas dans la pensée chinoise classique de pensée du tragique. Puisque l'harmonie, évidemment, dissout le tragique.
0: Mais alors, que se passe-t-il en cas d'intempérie très violente, de tempête dévastatrice? Comment est-ce que cette harmonie se conjugue avec cet événement?
1: Justement, dans la réflexion chinoise développée à cet égard, on dit qu'il y a, en gros, c'est harmonieux. En gros, c'est régulé. Et puis vous avez justement ce qui anime la régulation dans son détail, qui est cet aspect désordonné, bon, imprévu. Hein. C'est pas un monde, c'est un monde régulé, c'est pas un monde déterminé. N'est-ce pas ? Il y a cette idée chinoise qui se développe très tôt, dès le classique des poèmes, qui est que la parole poétique est comme le vent, dans son pouvoir d'animation et de communication de l'un à l'autre, entre celui qui écrit ou qui compose et puis celui qui écoute. Et qui a développé donc une conception de la parole poétique à l'image du vent, qui pourrait rappeler, vu de loin, notre vision de l'inspiration, du souffle inspirateur, mais qui est tout autre.
0: Vous avez parlé de résonance, de vibration. Alors il y a la vibration du vent, il y a la résonance du vent. Et dans votre livre « Éloge de la fadeur », vous parlez de la fadeur des sons. Et vous citez ce texte, une brise légère emporte les chants dans le vide, la mélodie s'enroule d'elle-même autour des nuages qui passent et s'envolent.
1: Au fond, si les Chinois ont valorisé la fadeur, ce qui va contre chez nous un certain sens commun, où la fadeur comme l'insipidité sont de l'ordre du négatif, c'est qu'au fond, dans un son fade, dans un sens fade, et on parle aussi de peinture fade, vous avez une sorte de discrétion, de raréfaction, de retenue de l'élément sensible, pour privilégier ce qui est l'évolution au-delà de lui. Ce qu'on appelle si bien en Chine l'au-delà des mots, Yan Wai, n'est-ce pas ? Il y a une scène que je trouve très belle, là encore, dans l'entretien de Confucius. Vous savez, quand on... Confucius demande à ses disciples, autour de lui, ce qu'ils feraient s'ils avaient le pouvoir. Un premier disciple dit « Moi, je réformerais le monde. » Un second dit, un peu plus réservé, « Moi, bon, je remettrais de l'ordre dans les choses. » Et il y en a un dernier qui ne dit rien. Et Confucius interroge, et tel qu'on comprend la scène aujourd'hui, il propose, il était en train de jouer en sourdine. Et il pose l'instrument, et on entend donc la dernière vibration de l'instrument. Dernier son, c'est pas qui n'en finit pas de mourir. Et c'est comme une réponse qu'il fait.

0: Oui, François Julien, disons dans la peinture chinoise, les brumes, les brouillards, les nuages s'étagent en plusieurs couches, ils baignent le paysage et on ne peut pas ne pas penser que c'est une sorte de rite de la peinture, non?
1: Vous avez cette fonction du vide et ici donc du nuage, souvent nuagé haut, n'est-ce pas, de traverser le paysage de part en part, de façon à lui permettre, aux différents éléments davantage tracés, de communiquer entre eux. Alors entre le thème du vent que j'évoquais tout à l'heure, c'est cette fonction de tronc, c'est pas en chinois, de communiquer, c'est-à-dire qu'au fond, s'il y a cette idée chinoise essentielle, qu'il faut du vide pour que le plein puisse remplir son plein effet. Sinon le plein, il est saturé. Et le plein saturé est un plein, comme de même que quand le sens est saturé, il y a un plein qui est mort, c'est pas, qui perd cette capacité d'expansion et de communication qui fait la vie. Donc vous avez cette fonction du vide, du blanc, du nuage comme ces formes légères, comme ça qui traversent le paysage sans imposer leur raideur, qui est donc cette vocation du paysage à être expansif, en évolution, sans être figé dans un tracé particulier.

montagne, lorsqu'elle est trop pleine, il faut la rendre vide, avec brume et fumée. Lorsqu'elle est trop vide, la rendre pleine, en y ajoutant pavillons et terrasses. Par-delà les montagnes, encore d'autres montagnes. Apparemment séparées, elles sont pourtant reliées. Par-delà les arbres, toujours d'autres arbres. Bien que paraissant tissés, ils sont sans lien. Quand apparaît enfin la scène totale, la vérité de celle-ci ne tient pas à l'abondance de traits de pinceau. Là où se concentre le regard de l'esprit, point n'est nécessaire l'image entière. Cité par François Cheng, Le vide et le plein dans la peinture chinoise.

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0: Oui, mesdames et messieurs, c'est autour des années 820 que le fleuve superbe, dont l'étrave de notre navire déchire à présent les eaux tumultueuses, que ce fleuve dont vit apparaître les embarcations des perfides envahisseurs, les Norsemen, les hommes du Nord, qu'on appelle aujourd'hui communément les Normands.
1: Mais enfin, José, qu'est-ce que c'est que cette façon de nous appeler mesdames et messieurs, Marcel et moi? Enfin, c'est pour une raison, parce que Maurice Biro n'est pas là aujourd'hui. Oui, il a eu affaire dans le Bas-Rhin. Pour nous parler sur ce ton solennel, enfin, on se connaît bien pourtant. On vous a fait quelque chose.
0: Mais vous avez voulu que je vous serve de cicérone pour descendre la Seine. Oui. Eh bien, le mal est fait. Je mets une casquette sur la tête, un brassard autour du bras, speak English, habla espagnol, parla italiano, govarit polski, et suivez le guide. J'ai l'habitude d'entrer dans la peau de mon personnage, moi, figurez-vous. Je suis l'acteur qui joue vrai. D'ailleurs, tout le monde vous le dira.

0: Servi. Et les Vikings eux-mêmes, au 9e siècle.
1: Ah, enfin les Vikings!
2: Oui, les Vikings et leurs drakkars décorés d'animaux fabuleux, remontant la Seine à la voile, à la rame.
0: À pied, à cheval, enfin avec tout ce qui leur tombait sous la main. Ils étaient d'un éclectisme total à l'égard des moyens de locomotion. De rudes gaillards, en tout cas, ces Norsemen, je vous le garantis.
2: Les Normands, trop pleins d'une race prolifique et polygame.
0: Pardon?
1: Comment?
2: Bah, c'est ce que je lis sur le guide, mon vieux.
1: Trop plein d'une race prolifique.
0: Et polygame.
1: Oh, quelle horreur.
2: Mais qu'est-ce que vous voulez, Denise? C'est de l'histoire. Ah, c'est bien pénible, quelquefois, l'histoire.
0: Oui, mais enfin, quand même, dites donc, les Normands, moi, j'aurais jamais cru.
2: Ah, ils ont beaucoup évolué, vous savez.
1: Ah, j'espère bien. Allons, un peu de sérieux, s'il vous plaît. Où sommes-nous?
2: Quelque part sur la Seine, entre Côtebec et Quiquebœuf, non loin de Routon, de Ponteau de Mer et de Lillebonne, au lieu dit Loflock ou Lavacry.
0: Mais vous prononcez ces mots-là avec comme si vous étiez du pays, Marcel. Vous seriez normand, par hasard?
2: Ça se pourrait.
1: Ah oui?
2: Allez donc savoir. Les Normands sont montés jusqu'à Paris, vous savez. Sans parler des francs-tireurs qui ont visité l'Islande, le Groenland, la Russie, la Sicile et le Brésil avant n'importe qui, y compris Christophe Colomb.
1: Oh, regardez! Cette jolie prairie qui descend doucement vers la Seine, avec ses deux petites maisons blanches à toit de chaume. On dirait...
0: On dirait quoi?
1: Je ne sais pas. On imagine un poète installé là-haut, derrière ses fenêtres à petits carreaux,
2: oui.
1: Avec la Seine sous les yeux, la vallée à perte de vue.
2: Oui, il doit écrire des choses épatantes.
1: Oh, on ne peut pas s'arrêter.
0: Mais l'horaire, Denise, c'est l'horaire. Armand Salacrou nous attend déjà au Havre, alors qu'il est et nous ne sommes même pas arrivés. Donc plus tard, si on trouve un moment, je vous promets.
1: C'est promis?
0: Oui, promis. Notez le coin, Marcel.
2: Oui, d'après mes estimations, ça doit se trouver entre Vieux-Port et Trouville là-haut.
1: Vous êtes sûr qu'Armand Salacrou est au Havre ce matin, José?
0: Ah oui, enfin, il m'a dit qu'il ferait tout son possible pour y être. Enfin, de toute façon, il m'a donné l'adresse d'un tas de gens qui pourront nous parler de lui, du Havre, des Havrais. Enfin, ça, on n'a pas besoin de s'en faire.
2: Attention, baissez la tête.
1: Oh!
2: Oui, le pont de Tancarville.
1: C'est merveilleux.
0: Ah oui, surtout vu d'ici, parce qu'en somme, ça coûte moins cher pour passer dessous que de passer dessus. Et le point de vue est meilleur, alors c'est tout bénéfice.
2: vous ne seriez pas un peu normand, José,
0: peut-être banque, non, l'ami. Il est un fait que je me sens certaines affinités avec les Vikings. Ce trop-plein d'une race.
1: Eh bien alors, ne vous gênez pas, la mer est à vous.
0: La mer.
2: Oui, la Manche, le Channel, dont un tunnel nous délivrera bientôt.
1: Mais vous voyez cette espèce de gros village, là-bas, sur la droite?
2: Oui, à Tribord, vous voulez dire.
1: Oui.
2: Ben, ça ne m'étonnerait pas que ce soit le Havre.
1: Eh bien, si José a l'intention de suivre les Vikings jusqu'en Islande ou au Brésil, vous me laisserez au Havre en passant, vous serez gentil.

0: Non, Armand Salacrou n'a pas manqué notre rendez-vous du Havre. Nous y sommes arrivés, quant à nous, par voie de mer, enfin, ou plus exactement, par voie de Seine. Lui est arrivé... au fait, Armand Salacrou, comment êtes-vous arrivé au Havre?
1: Eh bien, j'en sais rien, mais j'imagine dans une petite voiture, parce que j'avais 6 mois. 6 mois ou 1 an, ça. Oui. J'arrivais de Rouen, où je suis né, et mes premiers souvenirs sont de l'école maternelle de la caserne des douanes. Je devais avoir 3-4 ans. Oui. Voilà comment je suis arrivé au Havre.
0: Et bien entendu, puisque vous avez passé toute votre enfance dans un des plus grands ports d'Europe, vous avez dû sentir, un jour ou l'autre, vous avez dû vous sentir attiré par la mer, non?
1: Oui, quand je ne la connaissais pas, j'étais très attiré par la mer. Le port du Havre, enfin, du temps de mon enfance, c'était un port extraordinaire. Enfin, c'était un vrai port, avec des vrais marins, avec des objets exotiques. Il y avait du café, il y avait du coton, il y avait des bois d'Afrique, il y avait des singes, il y avait des perroquets. C'était vraiment un très beau port. Et j'étais attiré par la mer, même au point que plus tard, quand j'ai eu 30 ou 35 ans, je me suis cru marin, puisque j'étais presque un havrais. Et j'ai acheté un petit bateau, un 10 mètres, pour aller du Havre à Marseille par Gibraltar. On se croyait arrivé en Espagne, on était encore à Brest, on est reparti. Mais en arrivant à Marseille, j'ai vendu le bateau. Et j'ai découvert, malheureusement, un peu tard, que j'étais avant tout un montagnard.
0: Oui.
1: Mais si la montagne, en dehors de très grandes joies physiques, m'a montré d'admirables paysages, pour moi, un des plus beaux paysages que j'ai jamais pu voir et qui est la baie de Seine. Un de mes confrères, qui s'appelle Casimir de Lavigne, qui a fait des pièces de théâtre, disait que c'était la plus belle baie du monde, plus belle même que celle de Naples. Je ne le crois pas. Mais vraiment, c'est un endroit étonnant et je le fréquente assez souvent avec les pilotes du Havre. J'ai souvent été

0: sur les bateaux pilotes. Je suis même camarade quelquefois, j'étais camarade de beaucoup de pilotes, et même d'un de mes amis qui est maintenant un homme de théâtre, qui est un comédien et qui s'occupe aussi de publications théâtrales, Chandot, dont le père était pilote.
1: Robert Chandot, comme on dit au cours d'une enquête, qu'avez-vous à ajouter ?
2: Eh bien, que tout cela est parfaitement juste, qu'en effet mon père était pilote et que par conséquent je sais bien ce que c'est qu'un pilote.
1: Votre père était quoi exactement?
2: Mon père était pilote de la Seine, c'est-à-dire qu'il prenait les bateaux dans l'estuaire du Havre et il avait pour mission de les monter ou de les descendre, enfin de les monter dans la Seine quand ils allaient vers Rouen et ou de les descendre vers l'estuaire lorsqu'ils revenaient de Rouen.
1: Oui, vous viviez au Havre.
2: C'est-à-dire que la Seine est un très long chemin qui est donc partagé en deux pour faciliter le travail des pilotes. Il y a une station intermédiaire qui est Villequier. Et alors, la station des pilotes de la Haute-Seine, qu'on appelle d'ailleurs, pour s'amuser, les perroquets, en oui. langage de pilote, parce qu'ils sont dans le haut de la Seine, prennent le relais à Villequier et achèvent le parcours jusqu'à Rouen, et vice-versa.
1: Mais comment devient-on pilote?
2: Il faut nécessairement être capitaine au long cours. Alors, on passe non pas un examen, un concours. Car en fait, c'est une chose de piloter un paquebot tout au long de son trajet dans l'Atlantique, mais c'en est une autre qu'au bout du voyage, le mettre à quai, et c'est de loin la partie la plus délicate, qui fait que le pilote est absolument indispensable.
1: Oui, c'est comme en voiture,
2: exactement.
1: Le plus dur c'est de se garer.
2: Exactement, quand vous rentrez dans un grand garage public, et au volant de votre voiture, qui est un engin facile, un engin qui s'arrête sur place, qui peut faire machine arrière très facilement, il n'y a pas de vent, il n'y a pas de marée, eh bien vous êtes quand même très embarrassé, vous êtes tout heureux que le gardien du garage vous dise eh bien écoutez monsieur, laissez la voiture, je vais la prendre. C'est en somme un pilote lui aussi.
1: C'est ça, oui.
2: Et pourtant il y a des pancartes,
1: oui.
2: N'utilisez pas la rampe, suivez la flèche, box de monsieur Intel. Mais lorsqu'au lieu d'une voiture, vous êtes sur la passerelle d'un cargo de 50 000 tonnes,
1: oui.
2: D'un paquebot, eh bien il est certain que l'opération est beaucoup plus délicate. Et si vous ajoutez à cela du vent, qui a tendance à, sur cette surface énorme, à compliquer la manœuvre, si vous tenez compte des remorqueurs dont chacun a lui-même son pilote, car il faut qu'il y ait un pilote non seulement sur le bateau, mais sur le remorqueur. Donc il faut qu'il y ait dans la manœuvre générale une cohésion, une habitude, une sorte d'équipe, n'est-ce pas? Donc d'où la nécessité du pilote, n'est-ce pas?
1: Mais dans toute profession, il y a ce qu'on peut appeler la petite histoire. Est-ce que vous n'avez pas, dans vos souvenir, une histoire, une anecdote, comme on dit, sur cette profession?
2: Oui, il y a simplement par rapport, si vous voulez, à Armand Salacrou, le fait que un jour, au cours de vacances d'été, nous avions décidé, nous étions ensemble au Havre, et nous avions décidé d'aller faire un petit tour en mer sur le bateau pilote. Et ce jour-là, il y avait beaucoup de bateaux qui attendaient leur tour d'engainer, comme disent les pilotes, c'est-à-dire de s'engager dans la Seine, dans le chenal. Et Salacrou était amusé par cette sorte de jeu du hasard qui faisait que parmi ces bateaux, il y en avait qui paraissaient très engageants, très beaux, des bateaux rutilants de couleurs, des bateaux blancs, des bananiers, puis d'autres affreux, des petits charbonniers qui venaient de Cardiff. Et tous ces bateaux attendaient, et le pilote ne pouvait pas choisir son tour, bien sûr, c'était quand c'était à lui de prendre tel bateau, indifféremment, il fallait qu'il aille à bord de ce bateau. Alors c'était amusant de voir, d'une part, le pilote qui était là, se préparant à sa mise à bord du bateau qui lui était désigné par le sort, et puis, quelquefois, d'entendre ses réflexions. Ah, c'est cet affreux petit charbonnier, on y mange très mal, etc. Au contraire, celui-là, j'ai déjà monté trois fois, il est très bien, je connais le commandant, c'est un copain, etc. Et c'était assez amusant de constater l'étonnement d'Armand Salacrou, d'ailleurs, devant cette espèce de petit manège.

0: de mer qu'un autre port de mer.
1: Vous dites ça pour le Havre? Oh, c'est pas gentil, Denise.
0: Hein?
1: Mais non, songez que c'est une ville récente.
2: Mais pensez donc, fondée par un certain Bonnivet, grand amiral de France en 1515.
0: 1515, tiens, ça me dit quelque chose.
1: Oui, oui, encore un coup de François Ier. D'ailleurs, le bassin au bord duquel nous nous trouvons en ce moment s'appelle toujours le bassin du roi. Mais je vous disais que la ville était récente pour un autre motif et qui n'a rien de bien réjouissant. Le Havre a été le port d'Europe le plus touché pendant la dernière guerre.
0: Bien sûr, c'est une raison. Je suppose donc qu'il est inutile de chercher sur les quais les bouges à matelots, les ateliers de tatouage ou les vendeurs d'oiseaux exotiques.
2: Ah oui, mais n'allez pourtant pas croire que ça n'a jamais existé au Havre, Denise. Vous voyez là-bas, là, de l'autre côté du bassin du roi,
0: oui,
2: ces
0: oui.
2: maisons en briques,
0: oui.
2: avec des toits d'ardoise.
0: En effet, il n'y a pas trace de béton armé là-dedans. Ça ne ressemble pas du tout au reste de la ville.
1: À vrai dire, c'est un quartier qui n'a jamais ressemblé à un autre, pas plus que Montmartre ou le quartier latin. C'est peut-être pour ça que les marins du monde entier connaissaient ce quartier autrefois.
2: Oui, comment était-ce autrefois, Bernard Estrasgos? Vous devez le savoir, vous qui êtes journaliste et écrivain au Havre.
3: Le quartier Saint-François était un quartier de travailleurs le jour et un quartier assez joyeux la nuit, puisque beaucoup de petits cafés figuraient à côté de dancing, où les marins venaient se distraire des fatigues des traversées assez longues à l'époque, et où sévissait également une engeance assez peu recommandable qu'on appelait les marchands d'hommes. C'est-à-dire, c'était une mauvaise hôtesse qui recevait les marins, et qui évidemment les poussait à dépenser le plus possible, et lorsqu'ils n'avaient plus d'argent en poche, leur procurait un embarquement. C'est une sorte de traite des blancs qui heureusement a disparu aujourd'hui. Et à cette époque également existait un personnage très curieux qu'on appelait le consul de Bretagne, qui était un commerçant, un débitant, et vers lequel les Bretons envoyaient les leurs qui venaient travailler au Havre, et ils se chargeaient d'eux, moyennant finance, bien entendu, pour leur procurer du travail, et en somme, ils faisaient un peu, sur un autre plan, ce que faisaient les mauvaises hôtesses, les marchands d'hommes.
4: Quand le quartier Saint-François a-t-il été détruit et dans quelles circonstances?
3: Le quartier Saint-François, pendant l'occupation, avait été évacué par force, les Allemands ayant eu quelques déboires justement avec les fameux Bretons qui n'avaient pas été les derniers à faire de la résistance, et il avait évacué toute la partie du littoral de Sainte-Adresse au Havre, et notamment Saint-François-en-Lille, qui se trouvait justement en bordure de mer. Et c'est un quartier totalement désert qui a été détruit en septembre 1944 lors des bombardements de la bataille du Havre, dont on a beaucoup parlé à l'époque.
4: Comment le quartier Saint-François a-t-il été reconstruit?
3: Le quartier Saint-François a été reconstruit d'une façon un peu différente du reste de la ville. La reconstruction a été confiée au maître Auguste Perret, qui a eu cette idée intelligente à mon avis, de faire une différence avec Saint-François pour essayer de lui conserver une partie de son caractère ancien, d'autant plus que des rues de certaines maisons, et même une rue, ont conservé les vieilles maisons qui faisaient autrefois la réputation de Saint-François. Non, peut-être pas une réputation de salubrité, mais une réputation joyeuse. Et aussi, à Saint-François, en Lille, c'est à peu près le seul endroit du Havre construit. On rencontre des maisons reconstruites en briques rouges et avec des toits. Alors que le centre-ville, proprement dit, est reconstruit en grands îlots de béton avec terrasse. Ce qui, évidemment, est un peu déroutant pour le touriste qui ne s'attend pas, dans une ville où les pluies sont assez fréquentes, à trouver des terrasses au lieu de toits.
4: Quelles nouvelles couleurs les nouvelles activités du port donnent maintenant à la ville du Havre ?
3: Et évidemment, depuis la guerre, les conditions économiques ont changé, les grands courants commerciaux ne sont plus les mêmes, et le Havre, en fait, est plutôt un grand port de transit et un grand port d'importation de pétrole. Un pétrolier est déchargé en l'espace de quelques heures et le pétrole refoulé par pipeline sur les raffineries. Si bien que les conditions économiques du Havre, ce qui a d'ailleurs une importance sur les finances de la ville, ne sont tout à fait différentes de ce qu'elles étaient autrefois.

0: Mais vous-même, Armand Salacrou, vous avez bien connu le quartier Saint-François quand il y avait encore cette ancienne physionomie. Enfin,
1: ah oui, mais parce que, évidemment, quand, avant 14, j'étais trop petit pour aller au quartier Saint-François. Je me promenais simplement sur le quai de Southampton avec mes parents. Mais dans l'entre-deux-guerres, aux environs de 25, 30 et 35, j'ai souvent fréquenté Saint-François. C'était un lieu, je ne crois pas me tromper, unique. J'en parle maintenant souvent à l'Académie Goncourt avec un de mes amis, enfin un de mes meilleurs amis, qui est Pierre Macorlan, qui lui a connu surtout les quartiers équivalents de Rouen. Car tous les ports de la Manche avaient ce caractère. Cet effet d'arrivée de marins pour 24 heures. Et il y avait deux ou trois petits bars, bistrots, curieux. Je me souviens d'un qui s'appelait, je crois, le Royal. L'orchestre, c'était le patron, tout seul. Il avait un accordéon. Il avait au pied une sorte de ressort avec lequel il tapait sur une grosse caisse. Et puis en plus, il y avait un pick-up. Si bien qu'on dansait sur l'art du pick-up, soutenu par l'accordéon, et avec les coups de cymbales et de grosses caisses du patron. Et alors, quelquefois, quand on avait de la chance, car ces 10 jours c'était vide, mais le jour où c'était plein, parce qu'un bateau était arrivé, c'était un lieu étonnant. Les filles qui dansaient là étaient des petites ouvrières, enfin, je ne dis pas des saintes nitouches, mais enfin, des ouvrières sérieuses, qui aimaient la danse avant tout, et elles dansaient admirablement parce que les soutiers qui venaient de New York étaient des Noirs.
0: Ah, oui.
1: Et ils étaient extrêmement heureux de pouvoir tout simplement danser avec des blanches. Et je me souviens encore de ces petites ouvrières qui étaient ce qu'on appelait à ce moment-là des trieuses de café. Elles triaient le café si bien qu'elles avaient les mains tachées par l'essence de café qui imprégnait leur peau. Un peu plus loin, sur le quai de Southampton, justement, il y avait un café qui avait un étrange appareil. Je ne l'ai vu que là, mais il paraît qu'il y en avait aussi un autre à Hambourg. C'était un violon mécanique. Je dis bien un violon.
0: Comment est-ce possible ?
1: Eh bien, voilà. L'appareil était constitué de 4 violons qui avaient chacun une des cordes du violon. Vous savez qu'il y a 4 cordes dans un violon. Alors, il y avait le violon qui avait la corde de sol, le violon qui avait la corde de ré, etc. Et ces violons étaient au centre d'un grand cercle. C'est-à-dire que l'archet était un cercle. Et alors, quand telle note de tel violon devait venir, le violon s'abaissait sur le cercle et le son sortait. On mettait un papier perforé et on voyait ces 4 violons qui tombaient, remontaient, et on avait c'était peut-être pas d'une extraordinaire qualité musicale, mais c'était vraiment curieux.
0: Une pièce de musique.
1: Oui. Ah, ça, c'était un endroit, c'était un pays, c'était un lieu extraordinaire. Mais je crois que l'on peut retrouver encore d'autres témoins. Il y avait beaucoup de Bretons d'ailleurs dans ce quartier, car c'était aussi un quartier de pêcheurs. Il n'y avait pas seulement les trieuses de café, les marins qui venaient d'Amérique, il y avait aussi les pêcheurs, et beaucoup de pêcheurs sont Bretons. Et il y a encore des Bretons et des Bretonnes au Havre qui ont connu ce temps-là, et même par exemple Maria la Bretonne.

0: êtes dans le quartier depuis très longtemps, madame.
1: Depuis 27.
0: Depuis 1927?
1: Oui.
0: En effet, vous avez vu le quartier Saint-François avant
1: la guerre? Avant la guerre, oui, monsieur.
0: Comment ça se passait? Alors, il y a un gros changement depuis.
1: Ah, ce n'est plus pareil, monsieur. Vous savez, avant la guerre, si vous avez eu le quartier Saint-François, qui était tellement joyeux, on chantait à toute heure la nuit. Vous savez, il n'y avait pas les agents qui arrêtaient les gens, comme en ce moment. Il y avait la joie, enfin, tout le monde chantait. On était ouvert jusqu'à 2h du matin. Et les marins s'en partaient encore le matin à 6h pour rejoindre leur bateau. Ils revenaient à midi manger. Et là, on pouvait compter sur nos clients, tandis que maintenant, ce n'est plus pareil. Tout le monde a des autos, tout le monde a des motos. Ils aiment bien visiter un peu la ville de tous les côtés. Comprenez, ce n'est pas du tout la même chose, Saint-François comme avant-guerre, du tout, du tout. Moi, je suis encore assez connue parce que j'étais ici quand même depuis 27. J'étais 4 fois sinistrée, j'ai fait 5 quartiers dans la ville du Havre. Je suis restée tout pendant la guerre dans la ville du Havre, faire à manger à tous les gens qui n'avaient pas de famille. J'étais presque réquisitionnée par la ville, où mon mari et mon fils travaillaient sur le port. Et comme je faisais tous les premiers mardis de chaque mois, une réunion pour la résistance du Havre, où j'étais seule femme à occuper à tous ces hommes-là. Voilà. C'est donc de là qu'ils m'ont été appelée Marianne Bretonne. Parce que je suis Madame Eliès, comme je suis toujours. Mais enfin, ce nom m'a été donné par la ville du Havre.
0: Mais vous êtes bretonne?
1: Oui, oui, je suis de Brest, monsieur.
0: Ah,
1: de Lampol-Poirzel, oui. De là, on m'a reconstruit mon commerce ici, où je suis revenue de retour. Et enfin, on a eu beaucoup de joie le jour de l'ouverture. Tout le monde était gai de voir Maria revenir dans son quartier.
0: Comment était votre ancienne maison? Est-ce qu'elle ressemblait à celle-ci?
1: Ah, pas tout à fait pareil. C'était plus grand, d'une autre façon. Et puis, en ce moment-là, ce n'était pas restaurant Maria la Bretonne, c'était le bar Lampolé. Comme je suis de mon pays, de Lampol-Poirzel, on avait mis bar Lampolé.
0: C'est une maison ancienne?
1: Ah oui, ça datait de François Ier. Qui paraît que, d'après les Beaux-Arts, la première femme qui habitait s'appelait aussi Maria.
0: Vous n'avez pas seulement accueilli des marins, vous avez été marin vous-même en somme.
1: Oui, monsieur. J'ai commencé à naviguer à l'âge de 8 ans avec mon père sur un bateau où on faisait du port de la Berille-Dute jusqu'à l'île d'Ouessant et l'île de Molène. Nous allions là vendre des cochons, ramasser du goémon pour faire la liotte. Parce que la teinture yotte, ça venait de Lampol-Poirzel, de l'usine même. Pour la jeunesse chez nous, en ce moment-là, il n'y avait pas d'autre travail que la grève, le goémon. Enfin, nous avons, mes parents nous ont élevés, on était 8 gosses, il n'y avait pas l'allocation familiale à ce moment-là, ça fait que nous avons été obligés de travailler très jeunes, mais ma foi, nous n'avons pas regretté parce que nous avons appris à travailler, tandis que la jeunesse à l'heure d'aujourd'hui, ils sont arrivés à 20 ans qui ne savent plus rien faire.

0: Les voilà bien, vos Normands, José. Après les folies de jeunesse, les choses sérieuses. Je les préfère acharnés au travail que prolifiques et polygames.
1: Oh. Décidément, Denise, vous finirez par me faire croire que cette image vous a frappé.
0: Parfaitement.
1: Ah oui. En somme, vous regrettez les bistrots, les tatouages et les perroquets, mais vous êtes résolument pour les choses sérieuses.
0: Au fond de moi-même, oui.
2: Mais alors, qu'est-ce que vous pensez de ça?
0: De ça quoi?
2: Là, des nouvelles rues du Havre dessinées par Auguste Perret.
0: Je suis pour, bien sûr.
2: Et vous, Marcel?
1: Je suis contre, bien entendu.
0: Et vous, José?
2: Eh bien, voyez-vous, moi, je me sens tout normand aujourd'hui. Je ne suis ni résolument pour, ni tout à fait contre. Mais au fond, ça ne me déplaît pas, non?
1: Eh, à moi non plus, notez bien. Je suis contre, sans que ça me déplaise. Je peux pas être pour sans choquer ce qu'il y a en moi de confusément irrationnel et sans heurter mon sens cartésien du libéralisme intellectuel. Mais si vous préférez, j'aurais le sentiment de piétiner mon goût pour la fabulation introspective, juxtaposée et même contraposée à ma perception psychosensorielle du beau absolu.
0: Oh là là là là là.
1: Quoi? Pourquoi faites-vous cette tête-là? On parle d'art moderne, oui ou non?
2: Mais nous, on parlait seulement du Havre moderne, Marcel. On ne pouvait pas prévoir que ça vous ferait cet effet-là.
1: Oui, ben ça me le fait.
2: Asseyez-vous. Armand Salacrou, vous êtes aujourd'hui plus parisien que havrais, mais vous conservez encore de nombreuses attaches avec le Havre.
3: Oui, j'ai encore de la famille au Havre, mais vous savez, je n'ai pas la larme facile, mais je dois dire qu'en 1944, quand je suis rentré au Havre détruit, et le Havre a été détruit après la libération de Paris, à la suite d'une erreur, je crois, car il y a toujours beaucoup d'erreurs dans les guerres, quand j'ai vu cet amoncellement de pierres, j'ai pleuré. D'ailleurs, enfin, je vais vous donner un seul exemple. Non seulement je n'ai pas retrouvé la maison que mes parents habitaient, mais je n'ai pas retrouvé la rue. On a reconstruit maintenant toute autre chose, une toute autre ville, et profondément, je crois qu'on a bien

0: fait. On ne peut pas reconstruire une ville qui est complètement détruite. Et le Havre a été détruit à 100%. Enfin, les quartiers du Havre détruits étaient détruits à 100%. J'ai connu Perret. Je dois dire que je suis de ceux qui jugent l'œuvre de Perret absolument exceptionnelle. Je crois que Perret a réalisé une chose extrêmement difficile, qui est de construire d'un seul coup une ville entière, avec sa mairie, son église, et hélas, il n'a pas eu le temps de faire son théâtre.
1: Est-ce qu'il existe quelqu'un qui pourrait également nous parler de ces transformations ?
0: Eh bien, oui, je me suis souvent disputé avec lui, c'est mon meilleur ami, c'est ce qui me permet d'ailleurs de me disputer avec lui, parce que nous disputions de la différence ou des rapports entre la reconstruction havraise et la reconstruction rouennaise. Je dois vous dire que je suis tour à tour rouennais et havrais. Quand je ne suis pas d'accord avec Rouen, je dis, après tout, ma ville, c'est le Havre. Et quand je ne suis pas d'accord avec le Havre et d'accord avec Rouen, je dis, mais tout de même, moi, avant tout, je suis rouennais puisque je suis né à Rouen. Eh bien, j'ai un grand, grand ami à Rouen qui est Pierre-René Wolf, qui dirige un des plus grands journaux de Normandie, sinon le plus grand. Et souvent, nous avons bavardé, nous avons parlé du Havre, qu'il connaît d'ailleurs aussi bien que Rouen. Peut-être pourriez-vous l'interroger, je ne sais pas ce qu'il vous dira.
1: Pierre-René Wolf, vous avez sûrement entendu ce qu'il vient de dire Armand Salacrou.
2: Oui. Oui, ça a dû lui coûter d'avouer qu'il était rouennais. Il ne le fait qu'à la toute dernière extrémité. Et bien qu'il s'en défende, il est resté profondément havré. Il est resté profondément de ce port de mer si particulier au sein d'une terre bien ancrée dans ses labours. Vous savez qu'il y a trois Normandies, en fait. La basse Normandie totalement terrienne, la haute Normandie qui l'est encore profondément, et puis le Havre, qui est un port de mer et un port spéculatif, dans lequel les gens ont pris une habitude non seulement de spéculation dans la fortune, comme Salacrou l'indique dans Boulevard Durand, mais également avec cette sportivité vis-à-vis des coups de chance, comme vis-à-vis les marins, vis-à-vis des coups de mer. Salacrou, lui, a cette dualité. Et il est malin, retors, pratique. Il n'oublie pas du tout comment on met des signatures ou comment on ne les met pas. Mais en même temps, il a cette espèce de manière de génie, du rêve, de la recherche d'un seul coup de l'absolu, et puis, en lui-même, cet appétit de la vie qui n'est au fond qu'une recherche perpétuelle de jeunesse. Et une recherche perpétuelle de jeunesse qui court à travers toute son œuvre comme s'il allait faire demain, et il le fera sans doute, un nouveau Faust. Voilà pourquoi, dans cette dualité de Salacrou, je retrouve tellement cette terre normande, essentiellement rurale, je le disais, essentiellement penché sur ces champs, mais dans lesquels le viking d'autrefois, je dirais le pirate viking, a semé à la fois une âpreté et un rêve.

0: Vous voulez avoir une idée sérieuse des Havrais, Denise? Je crois que vous êtes servie.
1: Oui, ça devient même inquiétant.
2: J'ai l'impression que vous regrettez de plus en plus le vieux quartier Saint-François, non?
1: Je le regretterais s'il ressemblait à Montmartre ou au quartier latin, mais Marcel prétend que non.
0: Oh, je vois ce que c'est. Vous vous demandez s'il y a des artistes au Havre et où ils sont cachés.
1: Ah, à vous du moins, on ne peut rien vous cacher, Marcel.
0: Enfin, nous n'allons pas jouer à cache-cache sur cette avenue. Pensez à notre dignité. Je ne sais pas si vous en êtes bien consciente, mais nous foulons actuellement le pavé de l'avenue Foch qu'Auguste Perret a tracé plus large que les Champs-Élysées.
1: Non, de combien?
0: 12 centimètres.
1: Ah, et l'Arc de Triomphe?
0: La porte océane nous en tiendra lieu. Vous êtes pour?
1: Et pourquoi? Vous êtes contre?
2: Pardonnez-moi de vous interrompre au milieu d'une controverse qui menace de devenir passionnante, mais voyez plutôt cette boutique.
1: Tiens, une librairie.
0: Oh, ne faites pas l'étonner. Vous saviez parfaitement que les Havrais ne s'occupent pas seulement des cours de la bourse et qu'ils lisent autre chose que la page financière des journaux.
1: Allez donc savoir.
2: Écoutez, il y a un bon moyen d'en avoir le cœur net, c'est d'interroger le libraire.
3: Monsieur Goblet, en tant que libraire, je pense que vous êtes particulièrement bien placé pour nous dire que le Havre n'est pas seulement une ville commerciale, une ville marchande.
4: Avec les contacts que j'ai de façon continue avec différentes couches de la société, des bourgeois comme des petits bourgeois et comme des gens d'un milieu très moyen, je peux vous dire que le Havre est aussi une ville intellectuelle.
3: Voyez-vous qu'il y ait un esprit du Havre, une sorte de particularisme havrais, en somme, qui se manifeste dans la vie intellectuelle du Havre?
4: Oui, je crois qu'en effet, le havrais est très particulariste. L'un de ces grands hommes, Siegfried, dans un des écrits que malheureusement je n'ai pas retrouvé, dit que l'écolier havrais, notamment, est particulièrement considéré comme insubordonné et frondeur. Eh bien, cette mentalité persiste à l'âge mûr même. Le havrais n'aime pas les conventions, n'aime pas les ordres. Il a l'esprit frondeur, je n'ai pas d'autre mot.
3: Est-ce que vous voyez particulièrement dans l'œuvre d'Armand Salacrou quelque chose qui soit typique de cet esprit havrais?
4: Ah, mais bien sûr. Armand Salacrou, dans toutes ses pièces justement, je crois, a marqué ce qu'il pensait du bourgeois havrais principalement, du grand bourgeois havrais. Et cela n'a pas été quelquefois sans certaines difficultés avec quelques-uns.
2: Armand Salacrou, vous qui passez volontiers quelques instants dans la librairie de M. Goblet quand vous allez au Havre, vous êtes témoin, vous aussi, que le Havre n'est pas seulement une ville marchande, c'est aussi une ville intellectuelle.
5: Ben, je crois qu'on aurait pu faire une merveilleuse académie de l'art moderne en ne prenant même que des Havrais. Je vais en oublier beaucoup. Mais enfin, Georges Braque est un peintre du Havre. Raoul Dufy aussi, mais ça, tout à l'heure, je vais vous en parler un petit peu plus. Mais même, il y a... Je sais bien qu'il est suisse, comme moi je suis rouennais, mais il est havrais comme je suis havrais. Et il y a Arthur Neguer. Je dois d'ailleurs à cette présence d'artistes comme Othon Friese aussi, qui était un autre grand peintre, mon goût de la peinture. J'étais le fils d'un tout petit bourgeois du Havre, et avant 1914, les petits garçons allaient apprendre des leçons de piano, même lorsque, comme moi, ils n'étaient pas très doués. Et pendant 10 ans, j'ai pris des leçons de piano. Et chez mon professeur, il y avait sur les murs des étranges objets qui changeaient régulièrement. Des toiles, des gravures, qui au début m'étonnaient beaucoup. Je ne savais pas trop ce que c'était. Mais comme j'avais beaucoup de respect pour mon professeur de piano, je respectais aussi ce qui était chez lui et même ses peintures-là. Puis quand je suis arrivé à Paris à 17-18 ans, j'ai découvert que, sans le savoir, j'aimais tout de suite ce qu'on appelait la peinture moderne, c'est-à-dire Van Gogh, Cézanne, Gauguin. Et un jour, j'ai vu une toile. Je dis, mais j'ai vu déjà cette toile quand j'étais petit. Cette toile était de Raoul Dufy, car mon professeur s'appelait Léon Dufy, et j'étais chez les frères Dufy sans le savoir. Et quand Raoul Dufy m'a fait l'honneur de brosser les décors de ma pièce Les fiancés du Havre pour la Comédie française, j'ai pu dire à Raoul Dufy, votre frère, hélas, n'a pas pu m'apprendre la musique, mais vous, sans le savoir, vous m'avez appris la peinture. Et je lui ai raconté combien j'avais été surpris. Pendant très longtemps, j'avais 8 ou 9 ans ou 10 ans, par un objet que maintenant je sais être une gravure sur bois. C'était un très grand chat noir, et encadré, et sous le verre, il y avait une dédicace au crayon à ma sœur Henriette qui m'a recousu un bouton de culotte. Ce chat qui était bizarrement dessiné, cette dédicace à laquelle j'étais peu habitué, tout cela me laissait dans un étrange état. Je rêvais des années et un beau jour, quand on a réédité à La Sirène un livre beaucoup trop rare à l'époque pour que j'ai pu en avoir connaissance, qui était Le Bestiaire d'Apollinaire, en tournant les pages de la réédition de La Sirène, le chat m'a sauté, si j'ose dire, à la figure. C'était le chat de Duffy, c'était le chat que j'avais vu quand j'étais petit garçon. Dont il avait offert la première épreuve originale à sa sœur, qui lui avait recousu un bouton de culotte.

0: Mais qu'est-ce qui se passe, Denise? Vous avez l'air bien rêveuse.
1: C'est la vue de la mer qui vous fait cet effet-là?
2: Oh, vous savez, la mer, c'est beau, mais c'est plat. Et après toutes ces rues neuves, ces constructions alignées au cordeau, ah, j'aurais aimé un peu de fantaisie.
1: Encore? Oh, mais finalement, vous n'êtes pas du tout pour les choses sérieuses. Vous nous avez menés en bateau.
2: Ah, ce serait plutôt vous, non? Voyez-vous, ce que j'aimerais qu'on m'offre maintenant, c'est un coin de campagne. Des pommiers dans les clos, du chaume sur les toits.
0: Et des vaches sur l'herbe tendre.
2: Parfaitement. Les vaches ont un poil magnifique à cette saison. Luisant, frisé, soyeux, on dirait qu'elles sont en velours.
1: Vision très couvercle de boîte à camembert.
2: Mais rien n'est plus émouvant qu'un couvercle de boîte à camembert, Marcel. C'est toute la Normandie.
0: Ah, taisez-vous, vous commencez à m'émouvoir pour de bon à cette heure-ci un camembert avec une bouteille de cidre bouché.
1: Aucun doute, José, c'est sûrement vous le plus normand de nous trois.
2: Oui ou non, est-ce que vous m'emmenez faire un tour à la campagne?
0: Écoutez, je vais vous faire une confidence. Armand Salacrou m'a indiqué un pays ravissant au bord de la Seine où il a habité pendant 15 ans. Il a encore de bons amis là-bas. Voulez-vous que nous allions leur rendre visite?
1: Volontiers.
2: Oui, comment s'appelle ce pays?
0: Sur la Seine, c'est Vieux-Port et sur le plateau, c'est Trouville-la-Haule. Voyons, Denise, vous ne vous souvenez pas, là, tout à l'heure, nous étions sur le bateau et...
2: Ah oui, oui, oui, une prairie qui descend doucement vers la Seine, avec deux petites maisons blanches à toit de chaume.
0: Mais c'est Courval. Et vous aviez bien deviné, pendant 15 ans, il y a eu un écrivain qui travaillait là-haut, derrière les fenêtres, à petits carreaux, avec la Seine sous les yeux et la vallée à perte de vue. Armand Salacrou, est-il indiscret de vous demander lesquelles de vos pièces vous avez écrites à Courval?
3: La première, enfin, que j'ai terminée à Courval, c'était en 35, quand je me suis installé à Courval, c'était L'inconnu d'Arras. Et pour toutes les autres pièces, jusqu'à la guerre, c'est-à-dire Un homme comme les autres et La terre est ronde. Histoire de rire, non. Histoire de rire, je l'ai écrit d'hôtel en hôtel, car j'écris aussi beaucoup à l'hôtel, et là, c'était à travers la France. Et puis, alors, je suis retourné à Courval après la guerre, et je crois que j'ai écrit là une grande, grande partie de L'archipel de Noir. Et je me souviens d'une pièce que j'ai écrite en effet là aussi, après la guerre, c'était L'ennemi de la colère, et j'étais venu seul avec ma fille cadette à Courval. Alors je travaillais toute la journée, puis vers 4h30, j'allais à l'école justement de Trouville-la-Haule après mon travail, chercher ma fille, je la ramenais et je me remettais encore au nuit de la colère.
4: Mais pourquoi aviez-vous choisi cette région, enfin plutôt qu'une autre?
3: Eh bien, d'abord parce que c'est la Seine relie, si vous voulez, les deux, mes deux pôles de dont nous parlons depuis le début de cette émission, c'est-à-dire Rouen et Le Havre. Et que j'avais, étant plus jeune, beaucoup plus jeune, en 25, quand j'avais 25 ans, et je n'avais pas d'argent à l'époque, j'avais trouvé une maison de cantonnier, mais chez le cantonnier, j'habitais chez le cantonnier qui avait bien voulu me prendre en pension, si j'ose dire. D'ailleurs, ça avait été un peu compliqué. D'abord, ils avaient dit non parce qu'ils avaient peur de ce que diraient les gens du pays. Puis alors, tout d'un coup, ils m'ont recouru après parce que je crois que je payais 10 ou 15 francs par jour et ils tenaient à ces 10 ou 15 francs. Et alors, la brave dame qui doit être morte maintenant, c'était en 25, est venue et m'a dit, écoutez donc, si monsieur permettait que je dise que je suis sa nourrice, que j'étais sa nourrice autrefois, alors je veux bien. Ben, j'ai pas assez entendu ma nourrice. Et c'est comme ça que je suis rentré. C'était à Yville, un merveilleux pays aussi, sur les bords de la Seine, où j'ai écrit une de mes premières pièces qui s'appelle Le Pont de l'Europe. Et j'avais été enchanté par ce mélange de bateaux, de pommiers en fleurs, ces sirènes de bateaux en même temps que les oiseaux chantent. Enfin, c'est un endroit tout à fait extraordinaire. Si on est quelquefois un petit peu en dessus, on voit des transatlantiques passer dans les arbres. C'est un endroit de déluge, enfin. Et quelques années plus tard, j'étais très lié à ce moment-là avec Michel Saint-Denis. Nous n'avions pas beaucoup d'argent, ni lui ni moi, et on avait demandé à ma femme de nous trouver un endroit où il y aurait la forêt, l'eau, et puis je ne sais plus quoi encore. Alors là, elle a pris une carte Michelin, elle avait cherché tous les endroits où on trouvait à la fois des forêts et de l'eau, et en effet, elle a trouvé la forêt de Bretonne et la Seine. On a loué une petite maison là, et on allait acheter nos prunes chez une vieille bonne femme qui avait une maison au diable, perdue dans les bois. Et quelques mois plus tard, elle m'a dit, voilà, je vais vendre ma maison aux enchères, vous la trouviez jolie, l'endroit bien, et peut-être que ça vous intéresse. Nous sommes allés à la vente, nous l'avons acheté, et c'est ainsi que Courval est né.
4: Mais votre arrivée dans un petit pays, enfin des bords de la Seine, à l'époque où les Parisiens se déplaçaient enfin moins facilement qu'aujourd'hui, oui, ça a dû causer une certaine émotion, non?
3: Ah, ben, ils m'ont trouvé tous un peu louftingue. Parce que, n'est-ce pas, d'abord, j'ai pris naturellement la vieille chaumière qui datait du XVIIe siècle, je l'ai prise comme maison pour moi. Et puis, alors, il y avait une étable, et alors, pour que mes amis puissent manger, j'ai transformé l'étable en salle à manger. Mais en même temps, je voulais un gardien et une sorte de garage, puisque à ce moment-là, j'avais de l'argent et des voitures. Alors, j'ai fait construire un garage, en le cachant autant qu'on pouvait le cacher, avec une petite maison en dessus pour les gardiens. Et les gens du pays disaient, ça a l'air complètement idiot, il fait construire une maison neuve, il la donne à ses employés, et lui, il va coucher dans les tables. Voilà la première réaction des gens du pays. Mais il y en a eu d'autres, parce que j'ai vécu vraiment pendant des années, enfin, nous habitions là pendant 6 mois par an, enfin, on n'en sortait pas, n'est-ce pas, j'étais vivant enfermé. D'ailleurs, c'est simple, quand la guerre a éclaté, je faisais construire un four à pain, je louais des vaches, enfin, nous faisions notre lait, notre beurre.
4: Autonomie
3: enfin,
4: intégrale.
3: Tout à fait autarcie. Mais la guerre est arrivée, c'est bien que je n'ai pas eu de four à pain. Mais je connaissais les gens du pays, hein, qui n'a disparu maintenant, qui était à Vieux-Port et avec qui j'allais jouer à la belote. Et puis aussi les instituteurs où mes enfants, qui devaient tout de même aller à l'école, allaient à l'école. C'était un excellent instituteur et c'est là où mes filles ont passé leur certificat d'études.

0: Nous sommes ici chez Monsieur et Madame Meynier, qui sont les anciens instituteurs de Trouville-la-Houle. Nous nous trouvons dans une ravissante maison couverte en chaume, sur la falaise, au-dessus de la Seine. Et nous avons Le Havre à 50 km et Rouen à 50 km. Nous sommes donc en plein cœur de la Normandie, on peut dire. Madame, je crois que vous n'êtes pas de Trouville-la-Houle.
1: Non, monsieur, je suis originaire du Midi, mais ma situation d'institutrice m'a conduite à Pont-Audemer, où j'ai rencontré mon mari, et de là, nous sommes montés à Trouville-la-Houle en 1927, où nous venons de prendre notre retraite il y a 3 mois.
0: À quelle distance de Trouville se trouve la maison d'Armand-Salacrou?
1: Elle est à environ 1,5 km d'ici.
0: Comment avez-vous connu Armand-Salacrou, madame?
1: En 1936, nous avons vu arriver au village un jeune ménage qui cherchait un endroit. Nous ne savions si c'était pour se reposer ou pour y travailler. Mais en tant qu'instituteur, nous étions aussi secrétaire de mairie. On s'est donc adressé à nous pour avoir et l'adresse de la propriété et l'emplacement exact. Nous sommes allés dans la petite mairie où nous avons ouvert le cadastre.
0: Pourquoi Armand Salacrou s'installait-il à Trouville-la-Houle?
1: Nous pensons qu'Armand Salacrou a cherché à s'installer à Trouville-la-Houle, d'abord parce que c'est un coin très joli, parce qu'il a toujours été, je crois, attiré par ce bocage normand et par ses masures de chaume. Car la propriété qu'il a achetée, ça n'était pas en réalité une belle propriété. C'était une petite ferme presque désaffectée parce qu'elle était dans un fond, mais elle se trouvait en bordure de notre grand fleuve. Et du jour au lendemain, Armand Salacrou a su transformer ce coin perdu en bien joli jardin.
0: Madame, comme institutrice de l'école, vous avez eu les enfants d'Armand Salacrou à l'école de Trouville.
1: C'est mon mari qui a préparé la grande à l'examen d'entrée en sixième, où elle a passé un examen brillant au lycée du Havre.
0: Et sur les enfants du pays, sur les enfants de Trouville même?
1: Pour les enfants, ils ont été très généreux, puisque le premier appareil cinématographique parlant, qui est arrivé à l'école et qui a servi dans tout le village, la première obole a été versée par Armand Salacrou, le jour où sa fille a été reçue à l'examen d'entrée en sixième.
0: Est-ce que c'est Armand Salacrou qui vous a donné l'idée d'emmener les enfants en voyage comme vous l'avez fait si longtemps?
1: On ne peut pas dire que c'est lui qui nous a donné cette idée, mais nous pouvons dire tout de même qu'il nous a beaucoup aidés. Nous sommes allés à Paris presque tous les ans avec nos enfants, car il n'y a pas de raison que les enfants de Trouville-la-Houle ne connaissent ni Versailles, ni la Tour Eiffel, car lorsqu'ils vont à Paris, quand ils n'ont pas vu la Tour Eiffel, ils n'ont rien vu. Il n'y a pas de raison, nous les avons même emmenés en Hollande, même à Londres l'année du couronnement et au Baléares quelques années après. Les voyages forment la jeunesse et par conséquent ça les a formés eux, mais il n'est pas rare, lorsque des tout-petits arrivent dans nos classes, qu'on leur demande s'ils ont vu la Seine, ils n'ont même pas vu la Seine.
0: Et la Seine est à...
1: Et la Seine traverse notre village, est à peu près 600 mètres de l'école.
0: Maintenant, nous ne voudrions pas vous quitter sans avoir entendu la voix de Monsieur Meynier, qui est un vieil ami d'Armand Salacrou et qu'Armand Salacrou sera sûrement ravi d'entendre.
1: Écoutez, monsieur, je peux vous dire que si cela vous étonne que nos enfants n'ont pas vu la Seine, lorsqu'on va en Amérique, il vous arrive aussi des drôles de choses. Et Monsieur Meynier va vous lire une carte qu'Armand Salacrou a bien voulu lui envoyer lors de son récent voyage en Amérique.
2: Oui. Mes chers amis, j'habite au bas de cet immeuble, au 23e étage. New York est, comme ils disent, très attractif. Mais qu'il m'aurait dit en plein Broadway qu'un passant m'aurait arrêté pour me demander des nouvelles de M. et Mme Meynier et de Trouville. C'est pourtant vrai. Il s'agit de M. Henri Blanchenet. Je pourrais rester ici 3 ans et demi, mais je repars dans 3 semaines. Bien amicalement, Armand Salacrou.

0: accompagner, Denise? Ah, oh, j'espère que ce n'est pas la musique de Neuguerre qui vous fait cet effet-là. Pacifique 231, ce serait un comble.
1: Non, non, ce n'est pas ça. C'est sans doute l'effet du grand air. Je ne suis pas habituée, vous comprenez. Et le train me donne toujours envie de dormir, surtout le train du retour.
0: Regardez José, lui. Il n'y a pas de danger qu'il s'endorme. Qu'est-ce qu'il est en train de lire?
1: Boulevard Durand. Un roman?
2: Mais non, la dernière pièce d'Armand Salacrou. Elle est parue il y a 8 jours.
0: La dernière pièce de Salacrou?
1: Tiens.
0: Mais dites donc, c'est un événement. Quel genre? Histoire de rire?
2: Histoire vécue, plutôt.
1: Ah, et ça se passe où?
2: Au Havre, justement.
1: Et le sujet?
2: Ah, le sujet, c'est une véritable tragédie. Mais un Havrais vous la raconterait mieux que moi. Tenez, il en est question dans ce journal du Havre, là, regardez. L'auteur de l'article s'appelle Noël Lecrec.
1: Oui.
2: Voulez-vous qu'il nous la raconte lui-même, l'histoire?
3: L'histoire Durand est celle d'un homme, d'un ouvrier, d'un militant syndicaliste qui s'est trouvé embarqué dans ce qu'on appellerait une mauvaise histoire, n'est-ce pas? Je peux vous la raconter en 30 secondes. C'était en 1910, la grève des charbonniers. Durand était leader syndicaliste et pendant cette grève, un homme a été tué. Tout le monde sait maintenant que Durand n'y était absolument pour rien. Le patronat a trouvé qu'on pouvait museler Durand, n'est-ce pas, qui était le leader de la grève, pour quelques semaines ou quelques mois, le temps que la grève disparaisse, et on a accusé Durand d'être le responsable moral, n'est-ce pas, de ce meurtre. Durand a été jugé, et contre l'attente absolument générale, contre même l'attente de ses accusateurs, Durand a été condamné à mort. Naturellement, toutes les voix qui, dans le monde, aiment la liberté, Jaurès notamment, Anatole France aussi, se sont unies. C'est une sorte de clameur, une clameur véritablement mondiale, n'est-ce pas, a fait qu'on a obtenu que la peine de mort soit devenue une peine de prison. Or, Durand a été emprisonné donc seulement à la fin de la guerre de 14-18. On a fait une révision du procès et Durand était gracié. Seulement le véritable drame, le fond du drame, c'est que Durand était devenu fou entre-temps et qu'il est mort longtemps après. Il est mort en 1926, n'est-ce pas, à Rouen, à l'île de Quatre-Mars à Rouen, sans avoir recouvré sa raison. Alors c'est ça le sens profond du drame, n'est-ce pas? Un homme accusé injustement d'abord, gracié ensuite, mais lorsqu'il est gracié, incapable de bénéficier de cette grâce parce qu'il est fou. Le rôle de Salacrou dans cette affaire, c'est que lorsque Durand a été incarcéré à la prison du Havre, Salacrou habitait à quelques mètres de cette prison. Il avait 10 ans en 1910, Armand Salacrou. Et il voyait les parents de Durand, braves gens éplorés, n'est-ce pas, de cette histoire, se rendre à la prison. Cette pièce, Boulevard Durand, est une pièce sur la bonté. Et c'est profondément vrai, car nous avons peut-être pas assez dit tout à l'heure que Jules Durand était un homme excessivement bon, un naïf, en somme. Il a été la victime, n'est-ce pas, de cette affaire, alors que ses camarades, au fond, qui étaient aussi responsables que lui de la mort, ils n'étaient ni l'un ni l'autre, d'ailleurs, de la mort de cet homme, de l'homme qui était tué, et ses camarades, lors du jugement, ont tranquillement déclaré qu'ils étaient partis pêcher des moules, n'est-ce pas, ce jour-là. Durand, lui, a revendiqué l'honneur d'avoir été le leader du syndicat et ne s'est jamais dérobé, n'est-ce pas, devant ses responsabilités morales. Or, cet engagement moral, on le trouve dans toute l'œuvre de Salacrou, je crois, enfin, dans toutes les pièces de Salacrou.
4: J'avais 10 ans quand l'affaire a éclaté. Mon père était à ce moment-là déjà conseiller municipal. Il était élu conseiller municipal en 1908. Il a été constamment réélu jusqu'en 40, enfin jusqu'à la guerre. Et les amis de mon père et mon père lui-même étaient convaincus non seulement de l'innocence de Durand, mais de la machination dans laquelle le malheureux Durand est tombé. Son innocence a été reconnue officiellement par la Cour de cassation en 1918. Donc ce n'est pas, je ne plaide pas une cause perdue. Je raconte un crime, le crime d'une société qui, croyant nécessaire pour se sauvegarder de mentir, a vu ses mensonges la conduire à l'assassinat.
5: Est-ce que l'affaire, enfin le boulevard Durand, qui est tiré de l'affaire Durand, ne dépasse pas un peu simplement le cadre judiciaire?
4: Oui, bien sûr. Si vous voulez, pour prendre des grands mots, c'est l'éternelle histoire du juste devant ses bourreaux. C'est l'éternelle histoire de l'homme qui est amené à se dévouer pour qu'un progrès s'accomplisse. C'est l'homme qui pense plus aux autres qu'à lui-même. D'ailleurs, dans sa folie, le malheureux Durand s'était identifié à la fin à Jésus-Christ.

0: Eh bien, au revoir Denise, au revoir Marcel, à la prochaine.
1: Merci pour cette fois en tout cas, c'était très intéressant.
2: Oh, vous savez...
1: Mais si, mon vieux, vraiment. Je ne sais pas ce qu'en pense Denise.
3: Moi, eh bien, j'ai quand même un vague regret.
0: Ah, quelque chose vous a déplu ?
3: Non, pas précisément. Mais je trouve dommage qu'on soit allé au Havre et qu'on n'ait même pas rencontré un vrai marin.
2: Ah, peut-être, mais au Havre, nous avons rencontré plus original qu'un vrai marin.
1: Ah, quoi donc ?
2: Ben, un montagnard. Un Normand aussi montagnard qu'un Savoyard et qui n'est pourtant même pas né en Suisse normande.
3: Mais de qui voulez-vous parler ?
2: D'Armand Salacrou, ma chère. Armand Salacrou, Normand et Havrais, n'a jamais eu le pied marin. Mais par contre, c'est un excellent montagnard. Ça, expliquez ça comme vous voudrez.
1: Je peux me permettre de vous proposer une explication.
2: Mais voyons.
1: Eh bien, les Vikings, en dehors de leur réputation horrifique et polytechnique, est-ce qu'ils ne sont pas connus aussi pour leur esprit de contradiction ?
4: Je viens apporter.

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1: Cette émission a été diffusée la première fois le 10 septembre 1960 sur la chaîne parisienne.

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1: Saviez-vous que c'est Bernadette Chirac, habituée des dîners à l'Élysée du temps du général de Gaulle, qui a demandé à ce qu'on revienne à la configuration historique des grands dîners d'État avec un plan de table à la façon du général? Cuisine moderne ou plat en sauce, vous saurez tout du protocole de la République et des préférences de ceux qui nous gouvernent, en pénétrant dans les cuisines de l'Élysée, une vaste salle de 30 mètres de long qu'ont arpenté Séverine Liattard, Anne Fleury et Charlotte Roux pour produire ce documentaire. « Dis-moi ce qu'on mange à l'Élysée, je te dirai ce qu'est la France », un documentaire qui avait été diffusé sur France Culture le 5 janvier 2010, dans une semaine de la Fabrique de l'Histoire consacrée à l'histoire des repas.

0: Dis-moi comment l'on mange à l'Élysée, je te dirai ce qu'est la France.
1: Déjeuner offert par Monsieur le Président de la République et Madame Georges Pompidou, ambassade de France, mardi 13 octobre 1970. Homard à l'armoricaine, riz créole, filet de charolais rôti, bouquetière de légumes, cœur de laitue, fromage, poire Belle-Hélène, Corton Charlemagne 1967, Château Léoville-Barton 1961, Laurent Perrier, grand siècle.
0: Joël Normand, chef des cuisines de l'Élysée, de 1984 à 2004.
2: On est obligé de s'adapter au goût du président. Même si ça ne nous plaît pas, on est obligé de s'adapter. À l'Élysée, si le président veut des plats en sauce, on est obligé de faire des plats en sauce. S'ils veulent que ce soit de la cuisine moderne, nouvelle, on est obligé de s'adapter. Mais ça a évolué beaucoup. Si on repart sur le général de Gaulle, c'était un homme quand même cuisine très très simple, cuisine

0: On retombait un petit peu sur de la cuisine simple, mais mijotée. Il avait horreur de choses trop sophistiquées. D'abord, ça l'énervait. Même simplement un morceau de persil sur un plat qu'on lui mettait ou dans son assiette, il le poussait, il a l'air de dire « ça me plaît pas ça ». Et puis après, M. Chirac, on retombait sur de la cuisine un petit peu de Pompidou. Une cuisine mijotée, un osso bucco,
1: pareil,
0: voilà exactement, c'était ça. Mais si on regarde la cuisine, ça c'est de la cuisine pour l'ensemble de l'année. Si on tombe dans la cuisine dîner officielle, là c'est toujours été dans la même gamme.
2: La cuisine de l'Élysée suit la mode de son temps et celle de ses présidents. Le repas est un subtil outil politique, un art de gouverner. Les cuisines de l'Élysée s'inscrivent ainsi dans le droit fil de la cuisine de cour. Les mets servis sont parmi les meilleurs, les plats comme les vins extrêmement raffinés, la table d'un luxe constant. Deux chefs et 20 cuisiniers officient dans les sous-sols de l'Élysée pour nourrir le président et sa famille, préparer des déjeuners de travail ou offrir des dîners d'État. Les repas offerts par le pouvoir suprême sont ainsi l'objet de toutes les attentions et de toutes les précautions. Ils doivent incarner la grandeur de la France, impressionner les invités de marque, séduire les convives ou apaiser certaines tensions diplomatiques. René Coty reçoit la reine Elisabeth II. 8 avril 1957.
3: Vous décrire les cuisines de l'Élysée n'est pas chose très commode. Imaginez simplement que nous soyons dans une vaste pièce rectangulaire d'une trentaine de mètres où les cuisinières et tout le matériel est moderne, en aluminium, sauf la batterie de cuisine qui date, elle, de Louis-Philippe, car j'ai sous les yeux des casseroles et des couvercles de casseroles même qui sont signées Louis-Philippe, Fontainebleau 1845, Louis-Philippe, Compiègne, 1845. Mais il y a ici plusieurs chefs, dont le chef-chef, si j'ose dire, qui est monsieur...
4: Cormier Bernard.
3: Bernard Cormier. Dites-moi, la venue de Sa Majesté la Reine Élisabeth doit offrir quelques perturbations dans vos cuisines. D'abord, est-ce que ça a nécessité de l'embauche?
4: Oui, ça a nécessité l'embauche d'une dizaine de personnes en supplément.
3: Une dizaine de chefs?
4: Oui.
3: Et choisis...
4: Oui, des bons, très bons chefs.
3: Parmi les meilleurs. Naturellement, il faut que la France justifie...
4: C'est un renommé de la bonne cuisine française.
3: La bonne cuisine française.
2: Dans les cuisines de l'Élysée, avec son chef Bernard Vaussion, assisté de Guillaume Gomez.
5: Alors Bernard Vaussion, Guillaume Gomez, nous sommes donc dans les cuisines de l'Élysée. Mmh, oui. Alors il faut décrire ce lieu qui est un espace assez grand. Hein. J'ai lu 500, 600 mètres carrés,
6: avec
5: la totalité.
6: Avec les annexes, hein, parce qu'il y a plein de petites pièces autres où on arrive les légumes le matin, où on fait le chocolat, on fait plusieurs choses. Donc. Mais la pièce principale, c'est celle-ci qui est quand même assez grande. Ça va.
5: Alors on pourrait juste décrire, elle est composée. Alors,
6: la partie pâtisserie en fait, où nous sommes actuellement. Et après, de l'autre côté de ce petit mur, la partie cuisine, la partie salée, hein, la partie chaude.
5: D'accord, donc il y a les fours.
6: Les fours, les étuves, le grillade, salamandre, enfin tout un équipement normal d'une grande cuisine. Quoi. Mmh. Alors les casseroles sont utilisées bien sûr tous les jours. Hein, ils datent de 1845, les cuivres en fait, et on n'a pas d'autres...
5: Vous cuisinez qu'avec des
6: cuivres? Oui, des cuivres anciens comme ça, oui. On a la chance de travailler dans des beaux cuivres.
5: Et cette cuisine, donc Bernard Vaussion, elle a été refaite, je crois, en 1987.
6: Exactement.
5: Voilà. Qui a pris cette initiative? Enfin,
6: c'était simplement la vétusté. Hein, c'est une cuisine qui avait une quarantaine d'années d'âge, donc il était temps de faire remettre aux normes un petit peu au niveau technique surtout, quoi.
3: Et alors, comment est-ce que vous avez procédé pour l'élaboration des menus, très exactement? On vous a fait appeler?
4: On m'a fait appeler, j'ai fait trois menus. On en a choisi un parmi ces trois, Madame le Maréchal avec Monsieur le Président et le protocole qui a donné son avis sur les menus.
3: C'est ça. Et ces menus comportent quel art?
4: Le menu déjeuner comporte le melon au porto, le poulet grillé fermière, les asperges de loris sauce mousseline et la corbeille de fruits. Et le menu du dîner comporte le bar du golf amiral, le riz pilaf, la selle d'agneau de Béag au primeur, les foie gras d'élan.